0: contre 3,5% il y a un an. Il faut remonter à 2008 pour retrouver un tel niveau, a annoncé aujourd'hui le Premier ministre, selon qui le réel nous rattrape. Sébastien Lecornu et son gouvernement présenteront demain le budget pour l'année 2027. Ils espèrent réduire le déficit à 5%. La justice française reconnaît enfin un crime contre l'humanité pour les rafles menées à Marseille dans le quartier du Vieux-Port en janvier 1943. Au total, 20 000 personnes avaient été arrêtées. Parmi elles, plusieurs milliers avaient été internées temporairement à Fréjus et 1600 déportées vers des camps. Ces rafles avaient été menées sur décision des nazis avec la collaboration active du régime de Vichy. Le vieux quartier du Vieux-Port avait été ensuite dynamité. Cette reconnaissance fait suite à une demande de longue date de la part des survivants et de leurs descendants. Le Gard et l'Hérault, toujours placé en vigilance rouge, pluie, inondation en raison d'un épisode méditerranéen très marqué. Les autorités appellent les habitants à éviter de se déplacer alors que les pluies vont continuer jusqu'à ce soir, au moins. Les responsables du RN continuent de faire bloc pour défendre Jordan Bardella, à qui Mediapart attribue des écrits antisémites. Le site d'investigation a dénoncé, je cite, la violence sidérante du Rassemblement national et les propos menaçants d'une grande gravité de Marine Le Pen. La mobilisation des lycéens s'est poursuivie ce mercredi, notamment à Dijon, Marseille, Aix-en-Provence, Grenoble ou bien encore Amiens. Le mouvement a débuté depuis une semaine en Île-de-France pour protester contre la surcharge des classes et l'absence de professeurs. Puis il s'est étendu à d'autres régions. C'est la fin de ce flash, une bonne fin de journée à notre écoute.
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3: Bonsoir à tous. Le mouvement lycéen prend de l'ampleur avec 356 établissements perturbés selon le ministre de l'Intérieur Laurent Nunez. Les autorités ont aussi constaté une hausse des violences, notamment contre les forces de l'ordre et les biens. Au total, 83 membres des forces de sécurité ont été blessés et 625 personnes interpellées au cours de la journée.

De 2 mois de pluie est tombée en 12 heures. La prudence reste donc de mise. Emmanuel Macron a réagi aux propos antisémites attribués à Jordan Bardella par Mediapart. Le chef de l'État les qualifie de gravissimes et inacceptables et réaffirme que la lutte contre l'antisémitisme reste une priorité pour la République.

0: Le cornu tire la sonnette d'alarme sur le coût de la dette française. Le Premier ministre souligne que les taux auxquels la France emprunte à 10 ans sont désormais proches de 4,8% contre 3,5% l'an dernier. Dans les airs, un avion Fly Dubai reliant Dubaï à Tel Aviv a dû atterrir en urgence en Arabie Saoudite après une violente altercation entre les deux pilotes. L'un d'entre eux aurait tenté de faire crasher l'avion selon Benjamin Netanyahou. Et selon une étude, l'empreinte environnementale de l'intelligence artificielle pourrait être multipliée par 7 d'ici 2030. Les émissions de CO2 passeraient alors de 99 à 636 millions de tonnes. Une annonce très inquiétante selon les spécialistes. Et enfin, côté sport et football, Michael Olise continue d'impressionner avec l'équipe de France, mais aussi avec le Bayern. Le club allemand souhaite prolonger de 3 ans le contrat du Français qui reste également sous les radars du Real Madrid et de Liverpool.
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2: Bonjour à toutes et à tous, on débute avec du football. Il y a du foot féminin ce soir avec la deuxième journée de la phase de poule de Ligue des Champions. Le Paris FC lance la soirée européenne avec la réception d'Arsenal à 18h45. Puis l'OL féminin accueillera Chelsea à partir de 21h au Groupama Stadium. Demain, les filles du PSG recevront les Belges de Louvain. Et chez les garçons, il y avait la suite de la Ligue des Nations. Hier soir, l'Angleterre est allée s'imposer 2-0 en République Tchèque. L'Espagne a écrasé la Croatie 4-1. La Suisse est allée battre les 3-0. Et en Afrique, Patrick Vieira a remporté sa première victoire à la tête du Sénégal. Succès étriqué 1-0 face à l'Éthiopie hier soir dans le cadre de la campagne de qualification à la CAN 2027. Retour en France avec le FC Nantes qui est sur le point d'être vendu selon les informations de nos confrères de l'équipe. Un accord de vente aurait été signé par la famille Kita pour transmettre le club à un pôle d'investisseurs représenté par le conseiller sportif Paolo Tavares. Ils viennent de France, du Portugal et du Luxembourg. La vente devrait être actée autour de 100 millions d'euros hors bonus. La DNCG doit désormais valider l'opération. Et puis le président de l'Union européenne de football, Alexander Seferin, souhaite pousser l'actuel président de la FIFA vers la sortie. Seferin l'a répété lors de l'Assemblée générale de l'UFC. Qu'Infantino a manqué alors qu'il était invité. Il est temps de dire ça suffit, a martelé le président de l'UEFA, notamment face au projet de vendre d'une partie de la Coupe du Monde à des investisseurs privés. Affaire à suivre. Et puis en basket, des plus compliqués pour le Paris Basket en Euroleague cette saison. Défaite à domicile 79 à 92 hier soir face aux partisans Belgrade à l'Adidas Arena. Les Parisiens sont 19e sur 20 après deux journées. L'autre club français engagé, l'ASVEL, se déplace au Panathinaikos ce mercredi soir à 20h15. Et puis en cyclisme, Tadej Pogacar aurait renoncé à disputer les championnats d'Europe qui se déroulent chez lui en Slovénie du 2 au 7 octobre. Insuffisamment remis de sa fracture à la clavicule lors du Tour d'Espagne. Très belle journée de sport.
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5: Bonsoir. Hier après-midi, la France a emprunté à près de 4,8% à 10 ans contre 3,5% il y a un an. Il faut remonter à 2008 pour retrouver un tel niveau, a annoncé aujourd'hui le Premier ministre, selon qui le réel nous rattrape. Sébastien Lecornu et son gouvernement présenteront demain le budget pour l'année 2027. Ils espèrent réduire le déficit à 5%. La justice française reconnaît enfin un crime contre l'humanité pour les rafles menées à Marseille dans le quartier du Vieux-Port en janvier 1943. Au total, 20 000 personnes avaient été arrêtées. Parmi elles, plusieurs milliers avaient été internées temporairement à Fréjus et 1600 déportées vers des camps. Ces rafles avaient été menées sur décision des nazis avec la collaboration active du régime de Vichy. Le vieux quartier du Vieux-Port avait été ensuite dynamité. Cette reconnaissance fait suite à une demande de longue date de la part des survivants et de leurs descendants. Le Gard et l'Hérault, toujours placé en vigilance rouge, pluie, inondation en raison d'un épisode méditerranéen très marqué. Les autorités appellent les habitants à éviter de se déplacer alors que les pluies vont continuer jusqu'à ce soir, au moins. Les responsables du RN continuent de faire bloc pour défendre Jordan Bardella, à qui Mediapart attribue des écrits antisémites. Le site d'investigation a dénoncé, je cite, la violence sidérante du Rassemblement national et les propos menaçants d'une grande gravité de Marine Le Pen. La mobilisation des lycéens s'est poursuivie ce mercredi, notamment à Dijon, Marseille, Aix-en-Provence, Grenoble ou bien encore Amiens. Le mouvement a débuté depuis une semaine en Île-de-France pour protester contre la surcharge des classes et l'absence de professeurs. Puis il s'est étendu à d'autres régions. C'est la fin de ce flash. Une bonne fin de journée à notre écoute.
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0: Bonsoir à tous. Le mouvement lycéen prend de l'ampleur avec 356 établissements perturbés selon le ministre de l'Intérieur Laurent Nunez. Les autorités ont aussi constaté une hausse des violences, notamment contre les forces de l'ordre et les biens. Au total, 83 membres des forces de sécurité ont été blessés et 625 personnes interpellées au cours de la journée.

De 2 mois de pluie est tombé en 12 heures. La prudence reste donc de mise. Emmanuel Macron a réagi aux propos antisémites attribués à Jordan Bardella par Mediapart. Le chef de l'État les qualifie de gravissimes et inacceptables et réaffirme que la lutte contre l'antisémitisme reste une priorité pour la République.

0: Le cornu tire la sonnette d'alarme sur le coût de la dette française. Le Premier ministre souligne que les taux auxquels la France emprunte à 10 ans sont désormais proches de 4,8% contre 3,5% l'an dernier. Dans les airs, un avion Fly Dubai reliant Dubaï à Tel Aviv a dû atterrir en urgence en Arabie Saoudite après une violente altercation entre les deux pilotes. L'un d'entre eux aurait tenté de faire crasher l'avion selon Benjamin Netanyahou. Et selon une étude, l'empreinte environnementale de l'intelligence artificielle pourrait être multipliée par 7 d'ici 2030. Les émissions de CO2 passeraient alors de 99 à 636 millions de tonnes. Une annonce très inquiétante selon les spécialistes. Et enfin, côté sport et football, Michael Olise continue d'impressionner avec l'équipe de France, mais aussi avec le Bayern. Le club allemand souhaite prolonger de 3 ans le contrat du Français, qui reste également sous les radars du Real Madrid et de Liverpool.
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2: Bonjour à toutes et à tous, on débute avec du football. Il y a du foot féminin ce soir avec la deuxième journée de la phase de poule de Ligue des Champions. Le Paris FC lance la soirée européenne avec la réception d'Arsenal à 18h45. Puis l'OL féminin accueillera Chelsea à partir de 21h au Groupama Stadium. Demain, les filles du PSG recevront les Belges de Louvain. Et chez les garçons, il y avait la suite de la Ligue des Nations. Hier soir, l'Angleterre est allée s'imposer 2-0 en République Tchèque. L'Espagne a écrasé la Croatie 4-1. La Suisse est allée battre les 3-0. Et en Afrique, Patrick Vieira a remporté sa première victoire à la tête du Sénégal. Succès étriqué 1-0 face à l'Éthiopie hier soir dans le cadre de la campagne de qualification à la CAN 2027. Retour en France avec le FC Nantes qui est sur le point d'être vendu selon les informations de nos confrères de l'équipe. Un accord de vente aurait été signé par la famille Kita pour transmettre le club à un pôle d'investisseurs représenté par le conseiller sportif Paolo Tavares. Ils viennent de France, du Portugal et du Luxembourg. La vente devrait être actée autour de 100 millions d'euros hors bonus. La DNCG doit désormais valider l'opération. Et puis le président de l'Union Européenne de Football, Alexander Seferin, souhaite pousser l'actuel président de la FIFA vers la sortie. Seferin l'a répété lors de l'Assemblée Générale de l'UFC. Qu'Infantino a manqué alors qu'il était invité. Il est temps de dire ça suffit, a martelé le président de l'UEFA, notamment face au projet de vendre une partie de la Coupe du Monde à des investisseurs privés. Affaire à suivre. Et puis en basket, début compliqué pour le Paris Basket en Euroleague cette saison. Défaite à domicile 79 à 92 hier soir face aux partisans Belgrade à l'Adidas Arena. Les Parisiens sont 19e sur 20 après deux journées. L'autre club français engagé, l'ASVEL, se déplace au Panathinaikos ce mercredi soir à 20h15. Et puis en cyclisme, Tadej Pogacar aurait renoncé à disputer les championnats d'Europe qui se déroulent chez lui en Slovénie du 2 au 7 octobre. Insuffisamment remis de sa fracture à la clavicule lors du Tour d'Espagne. Très belle journée de sport.
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5: Bonsoir. Hier après-midi, la France a emprunté à près de 4,8% à 10 ans contre 3,5% il y a un an. Il faut remonter à 2008 pour retrouver un tel niveau, a annoncé aujourd'hui le Premier ministre, selon qui le réel nous rattrape. Sébastien Lecornu et son gouvernement présenteront demain le budget pour l'année 2027. Ils espèrent réduire le déficit à 5%. La justice française reconnaît enfin un crime contre l'humanité pour les rafles menées à Marseille dans le quartier du Vieux-Port en janvier 1943. Au total, 20 000 personnes avaient été arrêtées. Parmi elles, plusieurs milliers avaient été internées temporairement à Fréjus et 1600 déportées vers des camps. Ces rafles avaient été menées sur décision des nazis avec la collaboration active du régime de Vichy. Le vieux quartier du Vieux-Port avait été ensuite dynamité. Cette reconnaissance fait suite à une demande de longue date de la part des survivants et de leurs descendants. Le Gard et l'Hérault, toujours placé en vigilance rouge, pluie, inondation en raison d'un épisode méditerranéen très marqué. Les autorités appellent les habitants à éviter de se déplacer alors que les pluies vont continuer jusqu'à ce soir au moins. Les responsables du RN continuent de faire bloc pour défendre Jordan Bardella, à qui Mediapart attribue des écrits antisémites. Le site d'investigation a dénoncé, je cite, la violence sidérante du Rassemblement National et les propos menaçants d'une grande gravité de Marine Le Pen. La mobilisation des lycéens s'est poursuivie ce mercredi, notamment à Dijon, Marseille, Aix-en-Provence, Grenoble ou bien encore Amiens. Le mouvement a débuté depuis une semaine en Île-de-France pour protester contre la surcharge des classes et l'absence de professeurs. Puis il s'est étendu à d'autres régions. C'est la fin de ce flash. Une bonne fin de journée à notre écoute.
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0: Bonsoir à tous. Le mouvement lycéen prend de l'ampleur avec 356 établissements perturbés selon le ministre de l'Intérieur Laurent Nunez. Les autorités ont aussi constaté une hausse des violences, notamment contre les forces de l'ordre et les biens. Au total, 83 membres des forces de sécurité ont été blessés et 625 personnes interpellées au cours de la journée.

De 2 mois de pluie est tombée en 12 heures. La prudence reste donc de mise. Emmanuel Macron a réagi aux propos antisémites attribués à Jordan Bardella par Mediapart. Le chef de l'État les qualifie de gravissimes et inacceptables et réaffirme que la lutte contre l'antisémitisme reste une priorité pour la République.

0: tire la sonnette d'alarme sur le coût de la dette française. Le Premier ministre souligne que les taux auxquels la France emprunte à 10 ans sont désormais proches de 4,8% contre 3,5% l'an dernier. Dans les airs, un avion Fly Dubai reliant Dubaï à Tel Aviv a dû atterrir en urgence en Arabie Saoudite après une violente altercation entre les deux pilotes. L'un d'entre eux aurait tenté de faire crasher l'avion selon Benjamin Netanyahou. Et selon une étude, l'empreinte environnementale de l'intelligence artificielle pourrait être multipliée par 7 d'ici 2030. Les émissions de CO2 passeraient alors de 99 à 636 millions de tonnes. Une annonce très inquiétante selon les spécialistes. Et enfin, côté sport et football, Michael Olise continue d'impressionner avec l'équipe de France, mais aussi avec le Bayern. Le club allemand souhaite prolonger de 3 ans le contrat du Français qui reste également sous les radars du Real Madrid et de Liverpool.
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2: Bonjour à toutes et à tous. On débute avec du football. Il y a du foot féminin ce soir avec la deuxième journée de la phase de poule de Ligue des Champions. Le Paris FC lance la soirée européenne avec la réception d'Arsenal à 18h45. Puis l'OL féminin accueillera Chelsea à partir de 21h au Groupama Stadium. Demain, les filles du PSG recevront les Belges de Louvain. Et chez les garçons, il y avait la suite de la Ligue des Nations. Hier soir, l'Angleterre est allée s'imposer 2-0 en République tchèque. L'Espagne a écrasé la Croatie 4-1. La Suisse est allée battre les Coche 3-0. Et en Afrique, Patrick Vieira a remporté sa première victoire à la tête du Sénégal. Succès étriqué 1-0 face à l'Éthiopie hier soir dans le cadre de la campagne de qualification à la CAN 2027. Retour en France avec le FC Nantes qui est sur le point d'être vendu selon les informations de nos confrères de l'équipe. Un accord de vente aurait été signé par la famille Kita pour transmettre le club à un pôle d'investisseurs représenté par le conseiller sportif Paolo Tavares. Ils viennent de France, du Portugal et du Luxembourg. La vente devrait être actée autour de 100 millions d'euros hors bonus. La DNCG doit désormais valider l'opération. Et puis le président de l'Union européenne de football, Alexander Seferin, souhaite pousser l'actuel président de la FIFA vers la sortie. Seferin l'a répété lors de l'Assemblée générale de l'UFC. Qu'Infantino a manqué alors qu'il était invité. Il est temps de dire ça suffit, a martelé le président de l'UEFA, notamment face au projet de vente d'une partie de la Coupe du Monde à des investisseurs privés. Affaire à suivre. Et puis en basket, début compliqué pour le Paris Basket en Euroleague cette saison. Défaite à domicile 79 à 92 hier soir face aux partisans Belgrade à l'Adidas Arena. Les Parisiens sont 19e sur 20 après deux journées. L'autre club français engagé, l'ASVEL, se déplace au Panathinaikos ce mercredi soir à 20h15. Et puis en cyclisme, Tadej Pogacar aurait renoncé à disputer les championnats d'Europe qui se déroulent chez lui en Slovénie du 2 au 7 octobre. Insuffisamment remis de sa fracture à la clavicule lors du Tour d'Espagne. Très belle journée de sport.
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5: Bonsoir. Hier après-midi, la France a emprunté à près de 4,8% à 10 ans contre 3,5% il y a un an. Il faut remonter à 2008 pour retrouver un tel niveau, a annoncé aujourd'hui le Premier ministre, selon qui le réel nous rattrape. Sébastien Lecornu et son gouvernement présenteront demain le budget pour l'année 2027. Ils espèrent réduire le déficit à 5%. La justice française reconnaît enfin un crime contre l'humanité pour les rafles menées à Marseille dans le quartier du Vieux-Port en janvier 1943. Au total, 20 000 personnes avaient été arrêtées. Parmi elles, plusieurs milliers avaient été internées temporairement à Fréjus et 1600 déportées vers des camps. Ces rafles avaient été menées sur décision des nazis avec la collaboration active du régime de Vichy. Le vieux quartier du Vieux-Port avait été ensuite dynamité. Cette reconnaissance fait suite à une demande de longue date de la part des survivants et de leurs descendants. Le Gard et l'Hérault, toujours placé en vigilance rouge, pluie, inondation en raison d'un épisode méditerranéen très marqué. Les autorités appellent les habitants à éviter de se déplacer alors que les pluies vont continuer jusqu'à ce soir, au moins. Les responsables du RN continuent de faire bloc pour défendre Jordan Bardella, à qui Mediapart attribue des écrits antisémites. Le site d'investigation a dénoncé, je cite, la violence sidérante du Rassemblement national et les propos menaçants d'une grande gravité de Marine Le Pen. La mobilisation des lycéens s'est poursuivie ce mercredi, notamment à Dijon, Marseille, Aix-en-Provence, Grenoble ou bien encore Amiens. Le mouvement a débuté depuis une semaine en Île-de-France pour protester contre la surcharge des classes et l'absence de professeurs, puis il s'est étendu à d'autres régions. C'est la fin de ce flash, une bonne fin de journée à notre écoute.
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0: Bonsoir à tous. Le mouvement lycéen prend de l'ampleur avec 356 établissements perturbés selon le ministre de l'Intérieur Laurent Nunez. Les autorités ont aussi constaté une hausse des violences, notamment contre les forces de l'ordre et les biens. Au total, 83 membres des forces de sécurité ont été blessés et 625 personnes interpellées au cours de la journée. Le Gard et les Roses s'entendent.

2 mois de pluie est tombé en 12 heures. La prudence reste donc de mise. Emmanuel Macron a réagi aux propos antisémites attribués à Jordan Bardella par Mediapart. Le chef de l'État les qualifie de gravissimes et inacceptables et réaffirme que la lutte contre l'antisémitisme reste une priorité pour la République.

0: empruntes à 10 ans sont désormais proches de 4,8% contre 3,5% l'an dernier. Dans les airs, un avion Fly Dubai reliant Dubaï à Tel Aviv a dû atterrir en urgence en Arabie Saoudite après une violente altercation entre les deux pilotes. L'un d'entre eux aurait tenté de faire crasher l'avion selon Benjamin Netanyahou. Et selon une étude, l'empreinte environnementale de l'intelligence artificielle pourrait être multipliée par 7 d'ici 2030. Les émissions de CO2 passeraient alors de 99 à 636 millions de tonnes. Une annonce très inquiétante selon les spécialistes. Et enfin, côté sport et football, Michael Olise continue d'impressionner avec l'équipe de France, mais aussi avec le Bayern. Le club allemand souhaite prolonger de 3 ans le contrat du français qui reste également sous les radars du Real Madrid et de Liverpool.
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2: Bonjour à toutes et à tous, on débute avec il y a du football, il y a du foot féminin ce soir avec la deuxième journée de la phase de poule de Ligue des Champions. Le Paris FC lance la soirée européenne avec la réception d'Arsenal à 18h45, puis l'OL féminin accueillera Chelsea à partir de 21h au Groupama Stadium. Demain, les filles du PSG recevront les Belges de Louvain. Et chez les garçons, il y avait la suite de la Ligue des Nations. Hier soir, l'Angleterre est allée s'imposer 2-0 en République Tchèque, l'Espagne a écrasé la Croatie 4-1, la Suisse est allée battre les 3-0. Et en Afrique, Patrick Vieira a remporté sa première victoire à la tête du Sénégal. Succès étriqué 1-0 face à l'Éthiopie hier soir dans le cadre de la campagne de qualification à la CAN 2027. Retour en France avec le FC Nantes qui est sur le point d'être vendu selon les informations de nos confrères de l'équipe. Un accord de vente aurait été signé par la famille Kita pour transmettre le club à un pôle d'investisseurs représenté par le conseiller sportif Paolo Tavares. Ils viennent de France, du Portugal et du Luxembourg. La vente devrait être actée autour de 100 millions d'euros hors bonus. La DNCG doit désormais valider l'opération. Et puis le président de l'Union Européenne de Football, Alexander Seferin, souhaite pousser l'actuel président de la FIFA vers la sortie. Seferin l'a répété lors de l'Assemblée Générale de l'UFC. Qu'Infantino a manqué alors qu'il était invité. Il est temps de dire ça suffit, a martelé le président de l'UEFA, notamment face au projet de vente d'une partie de la Coupe du Monde à des investisseurs privés. Affaire à suivre. Et puis en basket, début compliqué pour le Paris Basket en Euroleague cette saison. Défaite à domicile 79 à 92 hier soir face aux partisans Belgrade à l'Adidas Arena. Les Parisiens sont 19e sur 20 après deux journées. L'autre club français engagé, l'ASVEL, se déplace au Panathinaikos ce mercredi soir à 20h15. Et puis en cyclisme, Tadej Pogacar aurait renoncé à disputer les championnats d'Europe qui se déroulent chez lui en Slovénie du 2 au 7 octobre. Insuffisamment remis de sa fracture à la clavicule lors du Tour d'Espagne. Très belle journée de sport.
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5: Bonsoir. Hier après-midi, la France a emprunté à près de 4,8% à 10 ans contre 3,5% il y a un an. Il faut remonter à 2008 pour retrouver un tel niveau, a annoncé aujourd'hui le Premier ministre, selon qui le réel nous rattrape. Sébastien Lecornu et son gouvernement présenteront demain le budget pour l'année 2027. Ils espèrent réduire le déficit à 5%. La justice française reconnaît enfin un crime contre l'humanité pour les rafles menées à Marseille dans le quartier du Vieux-Port en janvier 1943. Au total, 20 000 personnes avaient été arrêtées. Parmi elles, plusieurs milliers avaient été internées temporairement à Fréjus et 1600 déportées vers des camps. Ces rafles avaient été menées sur décision des nazis avec la collaboration active du régime de Vichy. Le vieux quartier du Vieux-Port avait été ensuite dynamité. Cette reconnaissance fait suite à une demande de longue date de la part des survivants et de leurs descendants. Le Gard et l'Hérault, toujours placé en vigilance rouge, pluie, inondation en raison d'un épisode méditerranéen très marqué. Les autorités appellent les habitants à éviter de se déplacer alors que les pluies vont continuer jusqu'à ce soir, au moins. Les responsables du RN continuent de faire bloc pour défendre Jordan Bardella, à qui Mediapart attribue des écrits antisémites. Le site d'investigation a dénoncé, je cite, la violence sidérante du Rassemblement national et les propos menaçants d'une grande gravité de Marine Le Pen. La mobilisation des lycéens s'est poursuivie ce mercredi, notamment à Dijon, Marseille, Aix-en-Provence, Grenoble ou bien encore Amiens. Le mouvement a débuté depuis une semaine en Ile-de-France pour protester contre la surcharge des classes et l'absence de professeurs. Puis il s'est étendu à d'autres régions. C'est la fin de ce flash. Une bonne fin de journée à notre écoute.
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6: 2h30.
0: Bonsoir à tous. Le mouvement lycéen prend de l'ampleur avec 356 établissements perturbés selon le ministre de l'Intérieur Laurent Nunez. Les autorités ont aussi constaté une hausse des violences, notamment contre les forces de l'ordre et les biens. Au total, 83 membres des forces de sécurité ont été blessés et 625 personnes interpellées au cours de la journée. Le Gard et les Roses s'entendent.

2 mois de pluie est tombé en 12 heures. La prudence reste donc de mise. Emmanuel Macron a réagi aux propos antisémites attribués à Jordan Bardella par Mediapart. Le chef de l'État les qualifie de gravissimes et inacceptables et réaffirme que la lutte contre l'antisémitisme reste une priorité pour la République.

0: empruntes à 10 ans sont désormais proches de 4,8% contre 3,5% l'an dernier. Dans les airs, un avion Fly Dubai reliant Dubaï à Tel Aviv a dû atterrir en urgence en Arabie Saoudite après une violente altercation entre les deux pilotes. L'un d'entre eux aurait tenté de faire crasher l'avion selon Benjamin Netanyahou. Et selon une étude, l'empreinte environnementale de l'intelligence artificielle pourrait être multipliée par 7 d'ici 2030. Les émissions de CO2 passeraient alors de 99 à 636 millions de tonnes. Une annonce très inquiétante selon les spécialistes. Et enfin, côté sport et football, Michael Olise continue d'impressionner avec l'équipe de France, mais aussi avec le Bayern. Le club allemand souhaite prolonger de 3 ans le contrat du français qui reste également sous les radars du Real Madrid et de Liverpool.
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2: Bonjour à toutes et à tous, on débute avec du football. Il y a du foot féminin ce soir avec la deuxième journée de la phase de poule de Ligue des Champions. Le Paris FC lance la soirée européenne avec la réception d'Arsenal à 18h45. Puis l'OL féminin accueillera Chelsea à partir de 21h au Groupama Stadium. Demain, les filles du PSG recevront les Belges de Louvain. Et chez les garçons, il y avait la suite de la Ligue des Nations. Hier soir, l'Angleterre est allée s'imposer 2-0 en République Tchèque. L'Espagne a écrasé la Croatie 4-1. La Suisse est allée battre les 3-0. Et en Afrique, Patrick Vieira a remporté sa première victoire à la tête du Sénégal. Succès étriqué 1-0 face à l'Éthiopie hier soir dans le cadre de la campagne de qualification à la CAN 2027. Retour en France avec le FC Nantes qui est sur le point d'être vendu selon les informations de nos confrères de l'équipe. Un accord de vente aurait été signé par la famille Kita pour transmettre le club à un pôle d'investisseurs représenté par le conseiller sportif Paolo Tavares. Ils viennent de France, du Portugal et du Luxembourg. La vente devrait être actée autour de 100 millions d'euros hors bonus. La DNCG doit désormais valider l'opération. Et puis le président de l'Union Européenne de Football, Alexander Seferin, souhaite pousser l'actuel président de la FIFA vers la sortie. Seferin l'a répété lors de l'Assemblée Générale de l'UFC. Qu'Infantino a manqué alors qu'il était invité. Il est temps de dire ça suffit, a martelé le président de l'UEFA, notamment face au projet de vente d'une partie de la Coupe du Monde à des investisseurs privés. Affaire à suivre. Et puis en basket, début compliqué pour le Paris Basket en Euroleague cette saison. Défaite à domicile 79 à 92 hier soir face aux partisans Belgrade à l'Adidas Arena. Les Parisiens sont 19e sur 20 après deux journées. L'autre club français engagé, l'ASVEL, se déplace au Panathinaikos ce mercredi soir à 20h15. Et puis en cyclisme, Tadej Pogacar aurait renoncé à disputer les championnats d'Europe qui se déroulent chez lui en Slovénie du 2 au 7 octobre. Insuffisamment remis de sa fracture à la clavicule lors du Tour d'Espagne. Très belle journée de sport.
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5: Bonsoir. Hier après-midi, la France a emprunté à près de 4,8% à 10 ans contre 3,5% il y a un an. Il faut remonter à 2008 pour retrouver un tel niveau, a annoncé aujourd'hui le Premier ministre, selon qui le réel nous rattrape. Sébastien Lecornu et son gouvernement présenteront demain le budget pour l'année 2027. Ils espèrent réduire le déficit à 5%. La justice française reconnaît enfin un crime contre l'humanité pour les rafles menées à Marseille dans le quartier du Vieux-Port en janvier 1943. Au total, 20 000 personnes avaient été arrêtées. Parmi elles, plusieurs milliers avaient été internées temporairement à Fréjus et 1600 déportées vers des camps. Ces rafles avaient été menées sur décision des nazis avec la collaboration active du régime de Vichy. Le vieux quartier du Vieux-Port avait été ensuite dynamité. Cette reconnaissance fait suite à une demande de longue date de la part des survivants et de leurs descendants. Le Gard et l'Hérault, toujours placé en vigilance rouge, pluie, inondation en raison d'un épisode méditerranéen très marqué. Les autorités appellent les habitants à éviter de se déplacer alors que les pluies vont continuer jusqu'à ce soir, au moins. Les responsables du RN continuent de faire bloc pour défendre Jordan Bardella, à qui Mediapart attribue des écrits antisémites. Le site d'investigation a dénoncé, je cite, la violence sidérante du Rassemblement national et les propos menaçants d'une grande gravité de Marine Le Pen. La mobilisation des lycéens s'est poursuivie ce mercredi, notamment à Dijon, Marseille, Aix-en-Provence, Grenoble ou bien encore Amiens. Le mouvement a débuté depuis une semaine en Ile-de-France pour protester contre la surcharge des classes et l'absence de professeurs. Puis il s'est étendu à d'autres régions. C'est la fin de ce flash. Une bonne fin de journée à notre écoute.
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0: Bonsoir à tous. Le mouvement lycéen prend de l'ampleur avec 356 établissements perturbés selon le ministre de l'Intérieur Laurent Nunez. Les autorités ont aussi constaté une hausse des violences, notamment contre les forces de l'ordre et les biens. Au total, 83 membres des forces de sécurité ont été blessés et 625 personnes interpellées au cours de la journée. Le Gard et les Roses sont en vigilance rouge pour pluie, inondation et dans les Roues, le risque de crue est également maximal avec un pic attendu ce soir. Localement, l'équivalent de près de 2 mois de pluie est tombé en 12 heures. La prudence reste donc de mise. Emmanuel Macron a réagi aux propos antisémites attribués à Jordan Bardella par Mediapart. Le chef de l'État les qualifie de gravissimes et inacceptables et réaffirme que la lutte contre l'antisémitisme reste une priorité pour la République.

0: Bastien Lecornu tire la sonnette d'alarme sur le coût de la dette française. Le Premier ministre souligne que les taux auxquels la France emprunte à 10 ans sont désormais proches de 4,8% contre 3,5% l'an dernier. Dans les airs, un avion Fly Dubai reliant Dubaï à Tel Aviv a dû atterrir en urgence en Arabie Saoudite après une violente altercation entre les deux pilotes. L'un d'entre eux aurait tenté de faire crasher l'avion selon Benjamin Netanyahou. Et selon une étude, l'empreinte environnementale de l'intelligence artificielle pourrait être multipliée par 7 d'ici 2030. Les émissions de CO2 passeraient alors de 99 à 636 millions de tonnes. Une annonce très inquiétante selon les spécialistes. Et enfin, côté sport et football, Michael Olise continue d'impressionner avec l'équipe de France, mais aussi avec le Bayern. Le club allemand souhaite prolonger de 3 ans le contrat du français qui reste également sous les radars du Real Madrid et de Liverpool.
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2: Bonjour à toutes et à tous, on débute avec du football. Il y a du foot féminin ce soir avec la deuxième journée de la phase de poule de Ligue des Champions. Le Paris FC lance la soirée européenne avec la réception d'Arsenal à 18h45. Puis l'OL féminin accueillera Chelsea à partir de 21h au Groupama Stadium. Demain, les filles du PSG recevront les Belges de Louvain. Et chez les garçons, il y avait la suite de la Ligue des Nations. Hier soir, l'Angleterre est allée s'imposer 2-0 en République Tchèque. L'Espagne a écrasé la Croatie 4-1. La Suisse est allée battre les 3-0. Et en Afrique, Patrick Vieira a remporté sa première victoire à la tête du Sénégal. Succès étriqué 1-0 face à l'Éthiopie hier soir dans le cadre de la campagne de qualification à la CAN 2027. Retour en France avec le FC Nantes qui est sur le point d'être vendu selon les informations de nos confrères de l'équipe. Un accord de vente aurait été signé par la famille Kita pour transmettre le club à un pôle d'investisseurs représenté par le conseiller sportif Paolo Tavares. Ils viennent de France, du Portugal et du Luxembourg. La vente devrait être actée autour de 100 millions d'euros hors bonus. La DNCG doit désormais valider l'opération. Et puis le président de l'Union Européenne de Football, Alexander Seferin, souhaite pousser l'actuel président de la FIFA vers la sortie. Seferin l'a répété lors de l'Assemblée Générale de l'UFC. Qu'Infantino a manqué alors qu'il était invité. Il est temps de dire ça suffit, a martelé le président de l'UEFA, notamment face au projet de vendre une partie de la Coupe du Monde à des investisseurs privés. Affaire à suivre. Et puis en basket, début compliqué pour le Paris Basket en Euroleague cette saison. Défaite à domicile 79 à 92 hier soir face aux partisans Belgrade à l'Adidas Arena. Les Parisiens sont 19e sur 20 après deux journées. L'autre club français engagé, l'ASVEL, se déplace au Panathinaikos ce mercredi soir à 20h15. Et puis en cyclisme, Tadej Pogacar aurait renoncé à disputer les championnats d'Europe qui se déroulent chez lui en Slovénie du 2 au 7 octobre. Insuffisamment remis de sa fracture à la clavicule lors du Tour d'Espagne. Très belle journée de sport.
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5: Bonsoir. Hier après-midi, la France a emprunté à près de 4,8% à 10 ans contre 3,5% il y a un an. Il faut remonter à 2008 pour retrouver un tel niveau, a annoncé aujourd'hui le Premier ministre, selon qui le réel nous rattrape. Sébastien Lecornu et son gouvernement présenteront demain le budget pour l'année 2027. Ils espèrent réduire le déficit à 5%. La justice française reconnaît enfin un crime contre l'humanité pour les rafles menées à Marseille dans le quartier du Vieux-Port en janvier 1943. Au total, 20 000 personnes avaient été arrêtées. Parmi elles, plusieurs milliers avaient été internées temporairement à Fréjus et 1600 déportées vers des camps. Ces rafles avaient été menées sur décision des nazis avec la collaboration active du régime de Vichy. Le vieux quartier du Vieux-Port avait été ensuite dynamité. Cette reconnaissance fait suite à une demande de longue date de la part des survivants et de leurs descendants. Le Gard et l'Hérault, toujours placé en vigilance rouge, pluie, inondation en raison d'un épisode méditerranéen très marqué. Les autorités appellent les habitants à éviter de se déplacer alors que les pluies vont continuer jusqu'à ce soir, au moins. Les responsables du RN continuent de faire bloc pour défendre Jordan Bardella, à qui Mediapart attribue des écrits antisémites. Le site d'investigation a dénoncé, je cite, la violence sidérante du Rassemblement national et les propos menaçants d'une grande gravité de Marine Le Pen. La mobilisation des lycéens s'est poursuivie ce mercredi, notamment à Dijon, Marseille, Aix-en-Provence, Grenoble ou bien encore Amiens. Le mouvement a débuté depuis une semaine en Ile-de-France pour protester contre la surcharge des classes et l'absence de professeurs. Puis il s'est étendu à d'autres régions. C'est la fin de ce flash. Une bonne fin de journée à notre écoute.
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0: Bonsoir à tous. Le mouvement lycéen prend de l'ampleur avec 356 établissements perturbés selon le ministre de l'Intérieur Laurent Nunez. Les autorités ont aussi constaté une hausse des violences, notamment contre les forces de l'ordre et les biens. Au total, 83 membres des forces de sécurité ont été blessés et 625 personnes interpellées au cours de la journée.

près de 2 mois de pluie est tombée en 12 heures. La prudence reste donc de mise. Emmanuel Macron a réagi aux propos antisémites attribués à Jordan Bardella par Mediapart. Le chef de l'État les qualifie de gravissime et inacceptable et réaffirme que la lutte contre l'antisémitisme reste une priorité pour la République.

0: Sébastien Lecornu tire la sonnette d'alarme sur le coût de la dette française. Le Premier ministre souligne que les taux auxquels la France emprunte à 10 ans sont désormais proches de 4,8% contre 3,5% l'an dernier. Dans les airs, un avion Fly Dubai reliant Dubaï à Tel Aviv a dû atterrir en urgence en Arabie Saoudite après une violente altercation entre les deux pilotes. L'un d'entre eux aurait tenté de faire crasher l'avion selon Benjamin Netanyahou. Et selon une étude, l'empreinte environnementale de l'intelligence artificielle pourrait être multipliée par 7 d'ici 2030. Les émissions de CO2 passeraient alors de 99 à 636 millions de tonnes. Une annonce très inquiétante selon les spécialistes. Et enfin, côté sport et football, Michael Olise continue d'impressionner avec l'équipe de France, mais aussi avec le Bayern. Le club allemand souhaite prolonger de 3 ans le contrat du Français qui reste également sous les radars du Real Madrid et de Liverpool.
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2: Bonjour à toutes et à tous. On débute avec du football. Il y a du foot féminin ce soir avec la deuxième journée de la phase de poule de Ligue des Champions. Le Paris FC lance la soirée européenne avec la réception d'Arsenal à 18h45. Puis l'OL féminin accueillera Chelsea à partir de 21h au Groupama Stadium. Demain, les filles du PSG recevront les Belges de Louvain. Et chez les garçons, il y avait la suite de la Ligue des Nations. Hier soir, l'Angleterre est allée s'imposer 2-0 en République tchèque. L'Espagne a écrasé la Croatie 4-1. La Suisse est allée battre les Coche 3-0. Et en Afrique, Patrick Vieira a remporté sa première victoire à la tête du Sénégal. Succès étriqué 1-0 face à l'Éthiopie hier soir dans le cadre de la campagne de qualification à la CAN 2027. Retour en France avec le FC Nantes qui est sur le point d'être vendu selon les informations de nos confrères de l'équipe. Un accord de vente aurait été signé par la famille Kita pour transmettre le club à un pôle d'investisseurs représenté par le conseiller sportif Paolo Tavares. Ils viennent de France, du Portugal et du Luxembourg. La vente devrait être actée autour de 100 millions d'euros hors bonus. La DNCG doit désormais valider l'opération. Et puis le président de l'Union européenne de football, Alexander Seferin, souhaite pousser l'actuel président de la FIFA vers la sortie. Seferin l'a répété lors de l'Assemblée générale de l'UFC. Qu'Infantino a manqué alors qu'il était invité. Il est temps de dire ça suffit, a martelé le président de l'UEFA, notamment face au projet de vente d'une partie de la Coupe du Monde à des investisseurs privés. Affaire à suivre. Et puis en basket, début compliqué pour le Paris Basket en Euroleague cette saison. Défaite à domicile 79 à 92 hier soir face aux partisans Belgrade à l'Adidas Arena. Les Parisiens sont 19e sur 20 après deux journées. L'autre club français engagé, l'ASVEL, se déplace au Panathinaikos ce mercredi soir à 20h15. Et puis en cyclisme, Tadej Pogacar aurait renoncé à disputer les championnats d'Europe qui se déroulent chez lui en Slovénie du 2 au 7 octobre. Insuffisamment remis de sa fracture à la clavicule lors du Tour d'Espagne. Très belle journée de sport.
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5: Bonsoir. Hier après-midi, la France a emprunté à près de 4,8% à 10 ans contre 3,5% il y a un an. Il faut remonter à 2008 pour retrouver un tel niveau, a annoncé aujourd'hui le Premier ministre, selon qui le réel nous rattrape. Sébastien Lecornu et son gouvernement présenteront demain le budget pour l'année 2027. Ils espèrent réduire le déficit à 5%. La justice française reconnaît enfin un crime contre l'humanité pour les rafles menées à Marseille dans le quartier du Vieux-Port en janvier 1943. Au total, 20 000 personnes avaient été arrêtées. Parmi elles, plusieurs milliers avaient été internées temporairement à Fréjus et 1600 déportées vers des camps. Ces rafles avaient été menées sur décision des nazis avec la collaboration active du régime de Vichy. Le vieux quartier du Vieux-Port avait été ensuite dynamité. Cette reconnaissance fait suite à une demande de longue date de la part des survivants et de leurs descendants. Le Gard et l'Hérault, toujours placé en vigilance rouge, pluie, inondation en raison d'un épisode méditerranéen très marqué. Les autorités appellent les habitants à éviter de se déplacer alors que les pluies vont continuer jusqu'à ce soir, au moins. Les responsables du RN continuent de faire bloc pour défendre Jordan Bardella, à qui Mediapart attribue des écrits antisémites. Le site d'investigation a dénoncé, je cite, la violence sidérante du Rassemblement national et les propos menaçants d'une grande gravité de Marine Le Pen. La mobilisation des lycéens s'est poursuivie ce mercredi, notamment à Dijon, Marseille, Aix-en-Provence, Grenoble ou bien encore Amiens. Le mouvement a débuté depuis une semaine en Île-de-France pour protester contre la surcharge des classes et l'absence de professeurs. Puis il s'est étendu à d'autres régions. C'est la fin de ce flash. Une bonne fin de journée à notre écoute.
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0: Bonsoir à tous. Le mouvement lycéen prend de l'ampleur avec 356 établissements perturbés selon le ministre de l'Intérieur Laurent Nunez. Les autorités ont aussi constaté une hausse des violences, notamment contre les forces de l'ordre et les biens. Au total, 83 membres des forces de sécurité ont été blessés et 625 personnes interpellées au cours de la journée. Le Gard et l'Hérault sont en vigilance rouge pour pluie, inondation et dans l'Hérault, le risque de crue est également maximal avec un pic attendu ce soir. Localement, l'équivalent de près de 2 mois de pluie est tombé en 12 heures. La prudence reste donc de mise. Emmanuel Macron a réagi aux propos antisémites attribués à Jordan Bardella par Mediapart. Le chef de l'État les qualifie de gravissimes et inacceptables et réaffirme que la lutte contre l'antisémitisme reste une priorité pour la République. L'inflation, quant à elle, repart nettement à la hausse en France.

0: la sonnette d'alarme sur le coût de la dette française. Le Premier ministre souligne que les taux auxquels la France emprunte à 10 ans sont désormais proches de 4,8% contre 3,5% l'an dernier. Dans les airs, un avion Fly Dubai reliant Dubaï à Tel Aviv a dû atterrir en urgence en Arabie Saoudite après une violente altercation entre les deux pilotes. L'un d'entre eux aurait tenté de faire crasher l'avion selon Benjamin Netanyahou. Et selon une étude, l'empreinte environnementale de l'intelligence artificielle pourrait être multipliée par 7 d'ici 2030. Les émissions de CO2 passeraient alors de 99 à 636 millions de tonnes. Une annonce très inquiétante selon les spécialistes. Et enfin, côté sport et football, Michael Olise continue d'impressionner avec l'équipe de France, mais aussi avec le Bayern. Le club allemand souhaite prolonger de 3 ans le contrat du Français qui reste également sous les radars du Real Madrid et de Liverpool.
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2: Bonjour à toutes et à tous. On débute avec du football. Il y a du foot féminin ce soir avec la deuxième journée de la phase de poule de Ligue des Champions. Le Paris FC lance la soirée européenne avec la réception d'Arsenal à 18h45. Puis l'OL féminin accueillera Chelsea à partir de 21h au Groupama Stadium. Demain, les filles du PSG recevront les Belges de Louvain. Et chez les garçons, il y avait la suite de la Ligue des Nations. Hier soir, l'Angleterre est allée s'imposer 2-0 en République tchèque. L'Espagne a écrasé la Croatie 4-1. La Suisse est allée battre les Coche 3-0. Et en Afrique, Patrick Vieira a remporté sa première victoire à la tête du Sénégal. Succès étriqué 1-0 face à l'Éthiopie hier soir dans le cadre de la campagne de qualification à la CAN 2027. Retour en France avec le FC Nantes qui est sur le point d'être vendu selon les informations de nos confrères de l'équipe. Un accord de vente aurait été signé par la famille Kita pour transmettre le club à un pôle d'investisseurs représenté par le conseiller sportif Paolo Tavares. Ils viennent de France, du Portugal et du Luxembourg. La vente devrait être actée autour de 100 millions d'euros hors bonus. La DNCG doit désormais valider l'opération. Et puis le président de l'Union européenne de football, Alexander Seferin, souhaite pousser l'actuel président de la FIFA vers la sortie. Seferin l'a répété lors de l'Assemblée générale de l'UFC. Qu'Infantino a manqué alors qu'il était invité. Il est temps de dire ça suffit, a martelé le président de l'UEFA, notamment face au projet de vente d'une partie de la Coupe du Monde à des investisseurs privés. Affaire à suivre. Et puis en basket, début compliqué pour le Paris Basket en Euroleague cette saison. Défaite à domicile 79 à 92 hier soir face aux partisans Belgrade à l'Adidas Arena. Les Parisiens sont 19e sur 20 après deux journées. L'autre club français engagé, l'ASVEL, se déplace au Panathinaikos ce mercredi soir à 20h15. Et puis en cyclisme, Tadej Pogacar aurait renoncé à disputer les championnats d'Europe qui se déroulent chez lui en Slovénie du 2 au 7 octobre. Insuffisamment remis de sa fracture à la clavicule lors du Tour d'Espagne. Très belle journée de sport.
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5: Bonsoir. Hier après-midi, la France a emprunté à près de 4,8% à 10 ans contre 3,5% il y a un an. Il faut remonter à 2008 pour retrouver un tel niveau, a annoncé aujourd'hui le Premier ministre, selon qui le réel nous rattrape. Sébastien Lecornu et son gouvernement présenteront demain le budget pour l'année 2027. Ils espèrent réduire le déficit à 5%. La justice française reconnaît enfin un crime contre l'humanité pour les rafles menées à Marseille dans le quartier du Vieux-Port en janvier 1943. Au total, 20 000 personnes avaient été arrêtées. Parmi elles, plusieurs milliers avaient été internées temporairement à Fréjus et 1600 déportées vers des camps. Ces rafles avaient été menées sur décision des nazis avec la collaboration active du régime de Vichy. Le vieux quartier du Vieux-Port avait été ensuite dynamité. Cette reconnaissance fait suite à une demande de longue date de la part des survivants et de leurs descendants. Le Gard et l'Hérault, toujours placé en vigilance rouge, pluie, inondation en raison d'un épisode méditerranéen très marqué. Les autorités appellent les habitants à éviter de se déplacer alors que les pluies vont continuer jusqu'à ce soir, au moins. Les responsables du RN continuent de faire bloc pour défendre Jordan Bardella, à qui Mediapart attribue des écrits antisémites. Le site d'investigation a dénoncé, je cite, la violence sidérante du Rassemblement national et les propos menaçants d'une grande gravité de Marine Le Pen. La mobilisation des lycéens s'est poursuivie ce mercredi, notamment à Dijon, Marseille, Aix-en-Provence, Grenoble ou bien encore Amiens. Le mouvement a débuté depuis une semaine en Île-de-France pour protester contre la surcharge des classes et l'absence de professeurs. Puis il s'est étendu à d'autres régions. C'est la fin de ce flash. Une bonne fin de journée à notre écoute.
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0: Bonsoir à tous. Le mouvement lycéen prend de l'ampleur avec 356 établissements perturbés selon le ministre de l'Intérieur Laurent Nunez. Les autorités ont aussi constaté une hausse des violences, notamment contre les forces de l'ordre et les biens. Au total, 83 membres des forces de sécurité ont été blessés et 625 personnes interpellées au cours de la journée. Le Gard et les Roses s'entendent.

2 mois de pluie est tombé en 12 heures. La prudence reste donc de mise. Emmanuel Macron a réagi aux propos antisémites attribués à Jordan Bardella par Mediapart. Le chef de l'État les qualifie de gravissimes et inacceptables et réaffirme que la lutte contre l'antisémitisme reste une priorité pour la République.

0: France emprunte à 10 ans sont désormais proches de 4,8% contre 3,5% l'an dernier. Dans les airs, un avion Fly Dubai reliant Dubaï à Tel Aviv a dû atterrir en urgence en Arabie Saoudite après une violente altercation entre les deux pilotes. L'un d'entre eux aurait tenté de faire crasher l'avion selon Benjamin Netanyahou. Et selon une étude, l'empreinte environnementale de l'intelligence artificielle pourrait être multipliée par 7 d'ici 2030. Les émissions de CO2 passeraient alors de 99 à 636 millions de tonnes. Une annonce très inquiétante selon les spécialistes. Et enfin, côté sport et football, Michael Olise continue d'impressionner avec l'équipe de France, mais aussi avec le Bayern. Le club allemand souhaite prolonger de 3 ans le contrat du français qui reste également sous les radars du Real Madrid et de Liverpool.
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2: Bonjour à toutes et à tous, on débute avec du football. Il y a du foot féminin ce soir avec la deuxième journée de la phase de poule de Ligue des Champions. Le Paris FC lance la soirée européenne avec la réception d'Arsenal à 18h45. Puis l'OL féminin accueillera Chelsea à partir de 21h au Groupama Stadium. Demain, les filles du PSG recevront les Belges de Louvain. Et chez les garçons, il y avait la suite de la Ligue des Nations. Hier soir, l'Angleterre est allée s'imposer 2-0 en République Tchèque. L'Espagne a écrasé la Croatie 4-1. La Suisse est allée battre les 3-0. Et en Afrique, Patrick Vieira a remporté sa première victoire à la tête du Sénégal. Succès étriqué 1-0 face à l'Éthiopie hier soir dans le cadre de la campagne de qualification à la CAN 2027. Retour en France avec le FC Nantes qui est sur le point d'être vendu selon les informations de nos confrères de l'équipe. Un accord de vente aurait été signé par la famille Kita pour transmettre le club à un pôle d'investisseurs représenté par le conseiller sportif Paolo Tavares. Ils viennent de France, du Portugal et du Luxembourg. La vente devrait être actée autour de 100 millions d'euros hors bonus. La DNCG doit désormais valider l'opération. Et puis le président de l'Union européenne de football, Alexander Seferin,

0: après deux journées. L'autre club français engagé, l'ASVEL, se déplace au Panathinaïkos ce mercredi soir à 20h15. Et puis en cyclisme, Tadej Pogačar aurait renoncé à disputer les championnats d'Europe qui se déroulent chez lui en Slovénie du 2 au 7 octobre, insuffisamment remis de sa fracture à la clavicule lors du Tour d'Espagne. Très belle journée de sport.
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3: Bonsoir. Hier après-midi, la France a emprunté à près de 4,8% à 10 ans contre 3,5% il y a un an. Il faut remonter à 2008 pour retrouver un tel niveau, a annoncé aujourd'hui le Premier ministre, selon qui le réel nous rattrape. Sébastien Lecornu et son gouvernement présenteront demain le budget pour l'année 2027. Ils espèrent réduire le déficit à 5%. La justice française reconnaît enfin un crime contre l'humanité pour les rafles menées à Marseille dans le quartier du Vieux-Port en janvier 1943. Au total, 20 000 personnes avaient été arrêtées. Parmi elles, plusieurs milliers avaient été internées temporairement à Fréjus et
4: 3 heures
3: déportées vers des camps. Ces rafles avaient été menées sur décision des nazis avec la collaboration active du régime de Vichy. Le vieux quartier du Vieux-Port avait été ensuite dynamité. Cette reconnaissance fait suite à une demande de longue date de la part des survivants et de leurs descendants. Le Gard et l'Hérault, toujours placé en vigilance rouge, pluie, inondation en raison d'un épisode méditerranéen très marqué. Les autorités appellent les habitants à éviter de se déplacer alors que les pluies vont continuer jusqu'à ce soir, au moins. Les responsables du RN continuent de faire bloc pour défendre Jordan Bardella, à qui Mediapart attribue des écrits antisémites. Le site d'investigation a dénoncé, je cite, la violence sidérante du Rassemblement national et les propos menaçants d'une grande gravité de Marine Le Pen. La mobilisation des lycéens s'est poursuivie ce mercredi, notamment à Dijon, Marseille, Aix-en-Provence, Grenoble ou bien encore Amiens. Le mouvement a débuté depuis une semaine en Île-de-France pour protester contre la surcharge des classes et l'absence de professeurs, puis il s'est étendu à d'autres régions. C'est la fin de ce flash, une bonne fin de journée à notre écoute.
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5: Bonsoir à tous. Le mouvement lycéen prend de l'ampleur avec 356 établissements perturbés selon le ministre de l'Intérieur Laurent Nunez. Les autorités ont aussi constaté une hausse des violences, notamment contre les forces de l'ordre et les biens. Au total, 83 membres des forces de sécurité ont été blessés et 625 personnes interpellées au cours de la journée. Le Gard et les Roses sont en vigilance.

2 mois de pluie est tombée en 12 heures. La prudence reste donc de mise. Emmanuel Macron a réagi aux propos antisémites attribués à Jordan Bardella par Mediapart. Le chef de l'État les qualifie de gravissimes et inacceptables et réaffirme que la lutte contre l'antisémitisme reste une priorité pour la République.

0: Christian Lecornu tire la sonnette d'alarme sur le coût de la dette française. Le Premier ministre souligne que les taux auxquels la France emprunte à 10 ans sont désormais proches de 4,8% contre 3,5% l'an dernier. Dans les airs, un avion Fly Dubai reliant Dubaï à Tel Aviv a dû atterrir en urgence en Arabie Saoudite après une violente altercation entre les deux pilotes. L'un d'entre eux aurait tenté de faire crasher l'avion selon Benjamin Netanyahou. Et selon une étude, l'empreinte environnementale de l'intelligence artificielle pourrait être multipliée par 7 d'ici 2030. Les émissions de CO2 passeraient alors de 99 à 636 millions de tonnes. Une annonce très inquiétante selon les spécialistes. Et enfin, côté sport et football, Michael Olise continue d'impressionner avec l'équipe de France, mais aussi avec le Bayern. Le club allemand souhaite prolonger de 3 ans le contrat du Français qui reste également sous les radars du Real Madrid et de Liverpool.
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2: Bonjour à toutes et à tous. On débute avec du football. Il y a du foot féminin ce soir avec la deuxième journée de la phase de poule de Ligue des Champions. Le Paris FC lance la soirée européenne avec la réception d'Arsenal à 18h45. Puis l'OL féminin accueillera Chelsea à partir de 21h au Groupama Stadium. Demain, les filles du PSG recevront les Belges de Louvain. Et chez les garçons, il y avait la suite de la Ligue des Nations. Hier soir, l'Angleterre est allée s'imposer 2-0 en République tchèque. L'Espagne a écrasé la Croatie 4-1. La Suisse.

0: d'aller battre l'Écosse 3-0. Et en Afrique, Patrick Vieira a remporté sa première victoire à la tête du Sénégal, succès étriqué 1-0 face à l'Éthiopie hier soir dans le cadre de la campagne de qualification à la CAN 2027. Retour en France avec le FC Nantes qui est sur le point d'être vendu, selon les informations de nos confrères de l'équipe. Un accord de vente aurait été signé par la famille Kita pour transmettre le club à un pôle d'investisseurs représenté par le conseiller sportif Paulo Tavares. Ils viennent de France, du Portugal et du Luxembourg. La vente devrait être actée autour de 100 millions d'euros hors bonus. La DNCG doit désormais valider l'opération. Et puis le président de l'Union européenne de football, Alexander Seferin, souhaite pousser l'actuel président de la FIFA vers la sortie. Seferin l'a répété lors de l'Assemblée générale de l'UFC qu'Infantino a manqué alors qu'il était invité. Il est temps de dire ça suffit, a martelé le président de l'UEFA, notamment face au projet de vendre une partie de la Coupe du Monde à des investisseurs privés. Affaire à suivre. Et puis en basket, début compliqué pour le Paris Basket en Euroleague cette saison. Défaite à domicile 79-92 hier soir face aux Partisans Belgrade à l'Adidas Arena. Les Parisiens sont 19e sur 20 après deux journées. L'autre club français engagé, l'ASVEL, se déplace au Panathinaikos ce mercredi soir à 20h15. Et puis en cyclisme, Tadej Pogacar aurait renoncé à disputer les championnats d'Europe qui se déroulent chez lui en Slovénie du 2 au 7 octobre. Insuffisamment remis de sa fracture à la clavicule lors du Tour d'Espagne. Très belle journée de sport.
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3: Bonsoir. Hier après-midi, la France a emprunté à près de 4,8% à 10 ans contre 3,5% il y a un an. Il faut remonter à 2008 pour retrouver un tel niveau, a annoncé aujourd'hui le Premier ministre, selon qui le réel nous rattrape. Sébastien Lecornu et son gouvernement présenteront demain le budget pour l'année 2027. Ils espèrent réduire le déficit à 5%. La justice française reconnaît enfin un crime contre l'humanité pour les rafles menées à Marseille dans le quartier du Vieux-Port en janvier 1943. Au total, 20 000 personnes avaient été arrêtées. Parmi elles, plusieurs milliers avaient été internées temporairement à Fréjus et 1600 déportées vers des camps. Ces rafles avaient été menées sur décision des nazis avec la collaboration active du régime de Vichy. Le vieux quartier du Vieux-Port avait été ensuite dynamité. Cette reconnaissance fait suite à une demande de longue date de la part des survivants et de leurs descendants. Le Gard et l'Hérault, toujours placé en vigilance rouge, pluie, inondation en raison d'un épisode méditerranéen très marqué. Les autorités appellent les habitants à éviter de se déplacer alors que les pluies vont continuer jusqu'à ce soir au moins. Les responsables du RN continuent de faire bloc pour défendre Jordan Bardella, à qui Mediapart attribue des écrits antisémites. Le site d'investigation a dénoncé, je cite, la violence sidérante du Rassemblement national et les propos menaçants d'une grande gravité de Marine Le Pen. La mobilisation des lycéens s'est poursuivie ce mercredi, notamment à Dijon, Marseille, Aix-en-Provence, Grenoble ou bien encore Amiens. Le mouvement a débuté depuis une semaine en Île-de-France pour protester contre la surcharge des classes et l'absence de professeurs, puis il s'est étendu à d'autres régions. C'est la fin de ce flash, une bonne fin de journée à notre écoute.
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4: Bonsoir à tous. Le mouvement lycéen prend de l'ampleur avec 356 établissements perturbés selon le ministre de l'Intérieur Laurent Nunez. Les autorités ont aussi constaté une hausse des violences, notamment contre les forces de l'ordre et les biens. Au total, 83 membres des forces de sécurité ont été blessés et 625 personnes interpellées au cours de la journée. Le Gard et les Roses sont en vigilance.

2 mois de pluie est tombée en 12 heures. La prudence reste donc de mise. Emmanuel Macron a réagi aux propos antisémites attribués à Jordan Bardella par Mediapart. Le chef de l'État les qualifie de gravissimes et inacceptables et réaffirme que la lutte contre l'antisémitisme reste une priorité pour la République.

0: Le cornu tire la sonnette d'alarme sur le coût de la dette française. Le Premier ministre souligne que les taux auxquels la France emprunte à 10 ans sont désormais proches de 4,8% contre 3,5% l'an dernier. Dans les airs, un avion Fly Dubai reliant Dubaï à Tel Aviv a dû atterrir en urgence en Arabie Saoudite après une violente altercation entre les deux pilotes. L'un d'entre eux aurait tenté de faire crasher l'avion selon Benjamin Netanyahou. Et selon une étude, l'empreinte environnementale de l'intelligence artificielle pourrait être multipliée par 7 d'ici 2030. Les émissions de CO2 passeraient alors de 99 à 636 millions de tonnes. Une annonce très inquiétante selon les spécialistes. Et enfin, côté sport et football, Michael Olise continue d'impressionner avec l'équipe de France, mais aussi avec le Bayern. Le club allemand souhaite prolonger de 3 ans le contrat du Français qui reste également sous les radars du Real Madrid et de Liverpool.
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2: Bonjour à toutes et à tous. On débute avec du football. Il y a du foot féminin ce soir avec la deuxième journée de la phase de poule de Ligue des Champions. Le Paris FC lance la soirée européenne avec la réception d'Arsenal à 18h45. Puis l'OL féminin accueillera Chelsea à partir de 21h au Groupama Stadium. Demain, les filles du PSG recevront les Belges de Louvain. Et chez les garçons, il y avait la suite de la Ligue des Nations. Hier soir, l'Angleterre est allée s'imposer 2-0 en République tchèque. L'Espagne a écrasé la Croatie 4-1. La Suisse est allée battre les Coche 3-0. Et en Afrique, Patrick Vieira a remporté sa première victoire à la tête du Sénégal. Succès étriqué 1-0 face à l'Éthiopie hier soir dans le cadre de la campagne de qualification à la CAN 2027. Retour en France avec le FC Nantes qui est sur le point d'être vendu selon les informations de nos confrères de l'équipe. Un accord de vente aurait été signé par la famille Kita pour transmettre le club à un pôle d'investisseurs représenté par le conseiller sportif Paolo Tavares. Ils viennent de France, du Portugal et du Luxembourg. La vente devrait être actée autour de 100 millions d'euros hors bonus. La DNCG doit désormais valider l'opération. Et puis le président de l'Union européenne de football, Alexander Seferin, souhaite pousser l'actuel président de la FIFA vers la sortie. Seferin l'a répété lors de l'Assemblée générale de l'UFC. Qu'Infantino a manqué alors qu'il était invité. Il est temps de dire ça suffit, a martelé le président de l'UEFA, notamment face au projet de vente d'une partie de la Coupe du Monde à des investisseurs privés. Affaire à suivre. Et puis en basket, début compliqué pour le Paris Basket en Euroleague cette saison. Défaite à domicile 79-92 hier soir face aux partisans Belgrade à l'Adidas Arena. Les Parisiens sont 19e sur 20 après deux journées. L'autre club français engagé, l'ASVEL, se déplace au Panathinaikos ce mercredi soir à 20h15. Et puis en cyclisme, Tadej Pogacar aurait renoncé à disputer les championnats d'Europe qui se déroulent chez lui en Slovénie du 2 au 7 octobre. Insuffisamment remis de sa fracture à la clavicule lors du Tour d'Espagne. Très belle journée de sport.
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5: Bonsoir. Hier après-midi, la France a emprunté à près de 4,8% à 10 ans contre 3,5% il y a un an. Il faut remonter à 2008 pour retrouver un tel niveau, a annoncé aujourd'hui le Premier ministre, selon qui le réel nous rattrape. Sébastien Lecornu et son gouvernement présenteront demain le budget pour l'année 2027. Ils espèrent réduire le déficit à 5%. La justice française reconnaît enfin un crime contre l'humanité pour les rafles menées à Marseille dans le quartier du Vieux-Port en janvier 1943. Au total, 20 000 personnes avaient été arrêtées. Parmi elles, plusieurs milliers avaient été internées temporairement à Fréjus et 1600 déportées vers des camps. Ces rafles avaient été menées sur décision des nazis avec la collaboration active du régime de Vichy. Le vieux quartier du Vieux-Port avait été ensuite dynamité. Cette reconnaissance fait suite à une demande de longue date de la part des survivants et de leurs descendants. Le Gard et l'Hérault, toujours placé en vigilance rouge, pluie, inondation en raison d'un épisode méditerranéen très marqué. Les autorités appellent les habitants à éviter de se déplacer alors que les pluies vont continuer jusqu'à ce soir au moins. Les responsables du RN continuent de faire bloc pour défendre Jordan Bardella, à qui Mediapart attribue des écrits antisémites. Le site d'investigation a dénoncé, je cite, la violence sidérante du Rassemblement national et les propos menaçants d'une grande gravité de Marine Le Pen. La mobilisation des lycéens s'est poursuivie ce mercredi, notamment à Dijon, Marseille, Aix-en-Provence, Grenoble ou bien encore Amiens. Le mouvement a débuté depuis une semaine en Île-de-France pour protester contre la surcharge des classes et l'absence de professeurs. Puis il s'est étendu à d'autres régions. C'est la fin de ce flash. Une bonne fin de journée à notre écoute.
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0: Bonsoir à tous. Le mouvement lycéen prend de l'ampleur avec 356 établissements perturbés selon le ministre de l'Intérieur Laurent Nunez. Les autorités ont aussi constaté une hausse des violences, notamment contre les forces de l'ordre et les biens. Au total, 83 membres des forces de sécurité ont été blessés et 625 personnes interpellées au cours de la journée.

Près de 2 mois de pluie est tombée en 12 heures. La prudence reste donc de mise. Emmanuel Macron a réagi aux propos antisémites attribués à Jordan Bardella par Mediapart. Le chef de l'État les qualifie de gravissimes et inacceptables et réaffirme que la lutte contre l'antisémitisme reste une priorité pour la République.

0: France empruntent à 10 ans sont désormais proches de 4,8% contre 3,5% l'an dernier. Dans les airs, un avion Fly Dubai reliant Dubaï à Tel Aviv a dû atterrir en urgence en Arabie Saoudite après une violente altercation entre les deux pilotes. L'un d'entre eux aurait tenté de faire crasher l'avion selon Benjamin Netanyahou. Et selon une étude, l'empreinte environnementale de l'intelligence artificielle pourrait être multipliée par 7 d'ici 2030. Les émissions de CO2 passeraient alors de 99 à 636 millions de tonnes. Une annonce très inquiétante selon les spécialistes. Et enfin, côté sport et football, Michael Olise continue d'impressionner avec l'équipe de France, mais aussi avec le Bayern. Le club allemand souhaite prolonger de 3 ans le contrat du Français qui reste également sous les radars du Real Madrid et de Liverpool.
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2: Bonjour à toutes et à tous, on débute avec du football. Il y a du foot féminin ce soir avec la deuxième journée de la phase de poule de Ligue des Champions. Le Paris FC lance la soirée européenne avec la réception d'Arsenal à 18h45. Puis l'OL féminin accueillera Chelsea à partir de 21h au Groupama Stadium. Demain, les filles du PSG recevront les Belges de Louvain. Et chez les garçons, il y avait la suite de la Ligue des Nations. Hier soir, l'Angleterre est allée s'imposer 2-0 en République Tchèque. L'Espagne a écrasé la Croatie 4-1. La Suisse est allée battre les Coche 3-0. Et en Afrique, Patrick Vieira a remporté sa première victoire à la tête du Sénégal. Succès étriqué 1-0 face à l'Éthiopie hier soir dans le cadre de la campagne de qualification à la CAN 2027. Retour en France avec le FC Nantes qui est sur le point d'être vendu selon les informations de nos confrères de l'équipe. Un accord de vente aurait été signé par la famille Kita pour transmettre le club à un pôle d'investisseurs représenté par le conseiller sportif Paolo Tavares. Ils viennent de France, du Portugal et du Luxembourg. La vente devrait être actée autour de 100 millions d'euros hors bonus. La DNCG doit désormais valider l'opération. Et puis le président de l'Union européenne de football, Alexander Seferin, souhaite pousser l'actuel président de la FIFA vers la sortie. Seferin l'a répété lors de l'Assemblée générale de l'EFC. Qu'Infantino a manqué alors qu'il était invité. Il est temps de dire ça suffit, a martelé le président de l'UEFA, notamment face au projet de vente d'une partie de la Coupe du Monde à des investisseurs privés. Affaire à suivre. Et puis en basket, début compliqué pour le Paris Basket en Euroleague cette saison. Défaite à domicile 79 à 92 hier soir face aux partisans Belgrade à l'Adidas Arena. Les Parisiens sont 19e sur 20 après deux journées. L'autre club français engagé, l'ASVEL, se déplace au Panathinaikos ce mercredi soir à 20h15. Et puis en cyclisme, Tadej Pogacar aurait renoncé à disputer les championnats d'Europe qui se déroulent chez lui en Slovénie du 2 au 7 octobre. Insuffisamment remis de sa fracture à la clavicule lors du Tour d'Espagne. Très belle journée de sport.
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5: Bonsoir. Hier après-midi, la France a emprunté à près de 4,8% à 10 ans contre 3,5% il y a un an. Il faut remonter à 2008 pour retrouver un tel niveau, a annoncé aujourd'hui le Premier ministre, selon qui le réel nous rattrape. Sébastien Lecornu et son gouvernement présenteront demain le budget pour l'année 2027. Ils espèrent réduire le déficit à 5%. La justice française reconnaît enfin un crime contre l'humanité pour les rafles menées à Marseille dans le quartier du Vieux-Port en janvier 1943. Au total, 20 000 personnes avaient été arrêtées. Parmi elles, plusieurs milliers avaient été internées temporairement à Fréjus et 1600 déportées vers des camps. Ces rafles avaient été menées sur décision des nazis avec la collaboration active du régime de Vichy. Le vieux quartier du Vieux-Port avait été ensuite dynamité. Cette reconnaissance fait suite à une demande de longue date de la part des survivants et de leurs descendants. Le Gard et l'Hérault, toujours placé en vigilance rouge, pluie, inondation en raison d'un épisode méditerranéen très marqué. Les autorités appellent les habitants à éviter de se déplacer alors que les pluies vont continuer jusqu'à ce soir au moins. Les responsables du RN continuent de faire bloc pour défendre Jordan Bardella, à qui Mediapart attribue des écrits antisémites. Le site d'investigation a dénoncé, je cite, la violence sidérante du Rassemblement national et les propos menaçants d'une grande gravité de Marine Le Pen. La mobilisation des lycéens s'est poursuivie ce mercredi, notamment à Dijon, Marseille, Aix-en-Provence, Grenoble ou bien encore Amiens. Le mouvement a débuté depuis une semaine en Île-de-France pour protester contre la surcharge des classes et l'absence de professeurs. Puis il s'est étendu à d'autres régions. C'est la fin de ce flash. Une bonne fin de journée à notre écoute.
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0: bonsoir à tous. Le mouvement lycéen prend de l'ampleur avec 356 établissements perturbés selon le ministre de l'Intérieur Laurent Nunez. Les autorités ont aussi constaté une hausse des violences, notamment contre les forces de l'ordre et les biens. Au total, 83 membres des forces de sécurité ont été blessés et 625 personnes interpellées au cours de la journée. Le Gard et les Roses sont en vigilance.

2 mois de pluie est tombé en 12 heures. La prudence reste donc de mise. Emmanuel Macron a réagi aux propos antisémites attribués à Jordan Bardella par Mediapart. Le chef de l'État les qualifie de gravissimes et inacceptables et réaffirme que la lutte contre l'antisémitisme reste une priorité pour la République.

0: France empruntent à 10 ans sont désormais proches de 4,8% contre 3,5% l'an dernier. Dans les airs, un avion Fly Dubai reliant Dubaï à Tel Aviv a dû atterrir en urgence en Arabie Saoudite après une violente altercation entre les deux pilotes. L'un d'entre eux aurait tenté de faire crasher l'avion selon Benjamin Netanyahou. Et selon une étude, l'empreinte environnementale de l'intelligence artificielle pourrait être multipliée par 7 d'ici 2030. Les émissions de CO2 passeraient alors de 99 à 636 millions de tonnes. Une annonce très inquiétante selon les spécialistes. Et enfin, côté sport et football, Michael Olise continue d'impressionner avec l'équipe de France, mais aussi avec le Bayern. Le club allemand souhaite prolonger de 3 ans le contrat du français qui reste également sous les radars du Real Madrid et de Liverpool.
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2: Bonjour à toutes et à tous, on débute avec du football. Il y a du foot féminin ce soir avec la deuxième journée de la phase de poule de Ligue des Champions. Le Paris FC lance la soirée européenne avec la réception d'Arsenal à 18h45. Puis l'OL féminin accueillera Chelsea à partir de 21h au Groupama Stadium. Demain, les filles du PSG recevront les Belges de Louvain. Et chez les garçons, il y avait la suite de la Ligue des Nations. Hier soir, l'Angleterre est allée s'imposer 2-0 en République Tchèque. L'Espagne a écrasé la Croatie 4-1. La Suisse est allée battre les Coche 3-0. Et en Afrique, Patrick Vieira a remporté sa première victoire à la tête du Sénégal. Succès étriqué 1-0 face à l'Éthiopie hier soir dans le cadre de la campagne de qualification à la CAN 2027. Retour en France avec le FC Nantes qui est sur le point d'être vendu selon les informations de nos confrères de l'équipe. Un accord de vente aurait été signé par la famille Kita pour transmettre le club à un pôle d'investisseurs représenté par le conseiller sportif Paolo Tavares. Ils viennent de France, du Portugal et du Luxembourg. La vente devrait être actée autour de 100 millions d'euros hors bonus. La DNCG doit désormais valider l'opération. Et puis le président de l'Union européenne de football, Alexander Seferin, souhaite pousser l'actuel président de la FIFA vers la sortie. Seferin l'a répété lors de l'Assemblée générale de l'EFC. Qu'Infantino a manqué alors qu'il était invité. Il est temps de dire ça suffit, a martelé le président de l'UEFA, notamment face au projet de vente d'une partie de la Coupe du Monde à des investisseurs privés. Affaire à suivre. Et puis en basket, début compliqué pour le Paris Basket en Euroleague cette saison. Défaite à domicile 79 à 92 hier soir face aux partisans Belgrade à l'Adidas Arena. Les Parisiens sont 19e sur 20 après deux journées. L'autre club français engagé, l'ASVEL, se déplace au Panathinaikos ce mercredi soir à 20h15. Et puis en cyclisme, Tadej Pogacar aurait renoncé à disputer les championnats d'Europe qui se déroulent chez lui en Slovénie du 2 au 7 octobre. Insuffisamment remis de sa fracture à la clavicule lors du Tour d'Espagne. Très belle journée de sport.
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5: Bonsoir. Hier après-midi, la France a emprunté à près de 4,8% à 10 ans contre 3,5% il y a un an. Il faut remonter à 2008 pour retrouver un tel niveau, a annoncé aujourd'hui le Premier ministre, selon qui le réel nous rattrape. Sébastien Lecornu et son gouvernement présenteront demain le budget pour l'année 2027. Ils espèrent réduire le déficit à 5%. La justice française reconnaît enfin un crime contre l'humanité pour les rafles menées à Marseille dans le quartier du Vieux-Port en janvier 1943. Au total, 20 000 personnes avaient été arrêtées. Parmi elles, plusieurs milliers avaient été internées temporairement à Fréjus et 1600 déportées vers des camps. Ces rafles avaient été menées sur décision des nazis avec la collaboration active du régime de Vichy. Le vieux quartier du Vieux-Port avait été ensuite dynamité. Cette reconnaissance fait suite à une demande de longue date de la part des survivants et de leurs descendants. Le Gard et l'Hérault, toujours placé en vigilance rouge, pluie, inondation en raison d'un épisode méditerranéen très marqué. Les autorités appellent les habitants à éviter de se déplacer alors que les pluies vont continuer jusqu'à ce soir au moins. Les responsables du RN continuent de faire bloc pour défendre Jordan Bardella, à qui Mediapart attribue des écrits antisémites. Le site d'investigation a dénoncé, je cite, la violence sidérante du Rassemblement National et les propos menaçants d'une grande gravité de Marine Le Pen. La mobilisation des lycéens s'est poursuivie ce mercredi, notamment à Dijon, Marseille, Aix-en-Provence, Grenoble ou bien encore Amiens. Le mouvement a débuté depuis une semaine en Île-de-France pour protester contre la surcharge des classes et l'absence de professeurs. Puis il s'est étendu à d'autres régions. C'est la fin de ce flash. Une bonne fin de journée à notre écoute.
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0: Bonsoir à tous. Le mouvement lycéen prend de l'ampleur avec 356 établissements perturbés selon le ministre de l'Intérieur Laurent Nunez. Les autorités ont aussi constaté une hausse des violences, notamment contre les forces de l'ordre et les biens. Au total, 83 membres des forces de sécurité ont été blessés et 625 personnes interpellées au cours de la journée. Le Gard et les Roses sont en vie.

de pluie est tombée en 12 heures. La prudence reste donc de mise. Emmanuel Macron a réagi aux propos antisémites attribués à Jordan Bardella par Mediapart. Le chef de l'État les qualifie de gravissimes et inacceptables et réaffirme que la lutte contre l'antisémitisme reste une priorité pour la République.

0: La France emprunte à 10 ans sont désormais proches de 4,8% contre 3,5% l'an dernier. Dans les airs, un avion Fly Dubai reliant Dubaï à Tel Aviv a dû atterrir en urgence en Arabie Saoudite après une violente altercation entre les deux pilotes. L'un d'entre eux aurait tenté de faire crasher l'avion selon Benjamin Netanyahou. Et selon une étude, l'empreinte environnementale de l'intelligence artificielle pourrait être multipliée par 7 d'ici 2030. Les émissions de CO2 passeraient alors de 99 à 636 millions de tonnes. Une annonce très inquiétante selon les spécialistes. Et enfin, côté sport et football, Michael Olise continue d'impressionner avec l'équipe de France, mais aussi avec le Bayern. Le club allemand souhaite prolonger de 3 ans le contrat du Français qui reste également sous les radars du Real Madrid et de Liverpool.
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2: Bonjour à toutes et à tous. On débute avec du football. Il y a du foot féminin ce soir avec la deuxième journée de la phase de poule de Ligue des Champions. Le Paris FC lance la soirée européenne avec la réception d'Arsenal à 18h45. Puis l'OL féminin accueillera Chelsea à partir de 21h au Groupama Stadium. Demain, les filles du PSG recevront les Belges de Louvain. Et chez les garçons, il y avait la suite de la Ligue des Nations. Hier soir, l'Angleterre est allée s'imposer 2-0 en République tchèque. L'Espagne a écrasé la Croatie 4-1. La Suisse est allée battre les Coche 3-0. Et en Afrique, Patrick Vieira a remporté sa première victoire à la tête du Sénégal. Succès étriqué 1-0 face à l'Éthiopie hier soir dans le cadre de la campagne de qualification à la CAN 2027. Retour en France avec le FC Nantes qui est sur le point d'être vendu selon les informations de nos confrères de l'équipe. Un accord de vente aurait été signé par la famille Kita pour transmettre le club à un pôle d'investisseurs représenté par le conseiller sportif Paolo Tavares. Ils viennent de France, du Portugal et du Luxembourg. La vente devrait être actée autour de 100 millions d'euros hors bonus. La DNCG doit désormais valider l'opération. Et puis le président de l'Union européenne de football, Alexander Seferin, souhaite pousser l'actuel président de la FIFA vers la sortie. Seferin l'a répété lors de l'Assemblée générale de l'EFC. Qu'Infantino a manqué alors qu'il était invité. Il est temps de dire ça suffit, a martelé le président de l'UEFA, notamment face au projet de vente d'une partie de la Coupe du Monde à des investisseurs privés. Affaire à suivre. Et puis en basket, début compliqué pour le Paris Basket.
3: 3h30.
2: Défaite à domicile 79 à 92 hier soir face aux partisans Belgrade à l'Adidas Arena. Les Parisiens sont 19e sur 20 après deux journées. L'autre club français engagé, l'ASVEL, se déplace au Panathinaikos ce mercredi soir à 20h15. Et puis en cyclisme, Tadej Pogacar aurait renoncé à disputer les championnats d'Europe qui se déroulent chez lui en Slovénie du 2 au 7 octobre. Insuffisamment remis de sa fracture à la clavicule lors du Tour d'Espagne. Très belle journée de sport.
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6: Bonsoir. Hier après-midi, la France a emprunté à près de 4,8% à 10 ans contre 3,5% il y a un an. Il faut remonter à 2008 pour retrouver un tel niveau, a annoncé aujourd'hui le Premier ministre, selon qui le réel nous rattrape. Sébastien Lecornu et son gouvernement présenteront demain le budget pour l'année 2027. Ils espèrent réduire le déficit à 5%. La justice française reconnaît enfin un crime contre l'humanité pour les rafles menées à Marseille dans le quartier du Vieux-Port en janvier 1943. Au total, 20 000 personnes avaient été arrêtées. Parmi elles, plusieurs milliers avaient été internées temporairement à Fréjus et 1600 déportées vers des camps. Ces rafles avaient été menées sur décision des nazis avec la collaboration active du régime de Vichy. Le vieux quartier du Vieux-Port avait été ensuite dynamité. Cette reconnaissance fait suite à une demande de longue date de la part des survivants et de leurs descendants. Le Gard et l'Hérault, toujours placé en vigilance rouge, pluie, inondation en raison d'un épisode méditerranéen très marqué. Les autorités appellent les habitants à éviter de se déplacer alors que les pluies vont continuer jusqu'à ce soir au moins. Les responsables du RN continuent de faire bloc pour défendre Jordan Bardella, à qui Mediapart attribue des écrits antisémites. Le site d'investigation a dénoncé, je cite, la violence sidérante du Rassemblement national et les propos menaçants d'une grande gravité de Marine Le Pen. La mobilisation des lycéens s'est poursuivie ce mercredi, notamment à Dijon, Marseille, Aix-en-Provence, Grenoble ou bien encore Amiens. Le mouvement a débuté depuis une semaine en Île-de-France pour protester contre la surcharge des classes et l'absence de professeurs. Puis il s'est étendu à d'autres régions. C'est la fin de ce flash. Une bonne fin de journée à notre écoute.
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0: Bonsoir à tous. Le mouvement lycéen prend de l'ampleur avec 356 établissements perturbés selon le ministre de l'Intérieur Laurent Nunez. Les autorités ont aussi constaté une hausse des violences, notamment contre les forces de l'ordre et les biens. Au total, 83 membres des forces de sécurité ont été blessés et 625 personnes interpellées au cours de la journée. Le Gard et les Roses s'entendent vigilants.

2 mois de pluie est tombée en 12 heures. La prudence reste donc de mise. Emmanuel Macron a réagi aux propos antisémites attribués à Jordan Bardella par Mediapart. Le chef de l'État les qualifie de gravissimes et inacceptables et réaffirme que la lutte contre l'antisémitisme reste une priorité pour la République.

0: dont les tarifs progressent fortement. Et à la veille justement de la présentation du budget 2027, Sébastien Lecornu tire la sonnette d'alarme sur le coût de la dette française. Le Premier ministre souligne que les taux auxquels la France emprunte à 10 ans sont désormais proches de 4,8% contre 3,5% l'an dernier. Dans les airs, un avion Fly Dubai reliant Dubaï à Tel Aviv a dû atterrir en urgence en Arabie Saoudite après une violente altercation entre les deux pilotes. L'un d'entre eux aurait tenté de faire crasher l'avion selon Benjamin Netanyahou. Et selon une étude, l'empreinte environnementale de l'intelligence artificielle pourrait être multipliée par 7 d'ici 2030. Les émissions de CO2 passeraient alors de 99 à 636 millions de tonnes. Une annonce très inquiétante selon les spécialistes. Et enfin, côté sport et football, Michael Olise continue d'impressionner avec l'équipe de France, mais aussi avec le Bayern. Le club allemand souhaite prolonger de 3 ans le contrat du Français qui reste également sous les radars du Real Madrid et de Liverpool.
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2: Bonjour à toutes et à tous, on débute avec du football. Il y a du foot féminin ce soir avec la deuxième journée de la phase de poule de Ligue des Champions. Le Paris FC lance la soirée européenne avec la réception d'Arsenal à 18h45. Puis l'OL féminin accueillera Chelsea à partir de 21h au Groupama Stadium. Demain, les filles du PSG recevront les Belges de Louvain. Et chez les garçons, il y avait la suite de la Ligue des Nations. Hier soir, l'Angleterre est allée s'imposer 2-0 en République Tchèque. L'Espagne a écrasé la Croatie 4-1. La Suisse est allée battre les Coche 3-0. Et en Afrique, Patrick Vieira a remporté sa première victoire à la tête du Sénégal. Succès étriqué 1-0 face à l'Éthiopie hier soir dans le cadre de la campagne de qualification à la CAN 2027. Retour en France avec le FC Nantes qui est sur le point d'être vendu selon les informations de nos confrères de l'équipe. Un accord de vente aurait été signé par la famille Kita pour transmettre le club à un pôle d'investisseurs représenté par le conseiller sportif Paolo Tavares. Ils viennent de France, du Portugal et du Luxembourg. La vente devrait être actée autour de 100 millions d'euros hors bonus. La DNCG doit désormais valider l'opération. Et puis le président de l'Union européenne de football, Alexander Seferin, souhaite pousser l'actuel président de la FIFA vers la sortie. Seferin l'a répété lors de l'Assemblée générale de l'UFC. Qu'Infantino a manqué alors qu'il était invité. Il est temps de dire ça suffit, a martelé le président de l'UEFA, notamment face au projet de vente d'une partie de la Coupe du Monde à des investisseurs privés. Affaire à suivre. Et puis en basket, début compliqué pour le Paris Basket en Euroleague cette saison. Défaite à domicile 79-92 hier soir face aux partisans Belgrade à l'Adidas Arena. Les Parisiens sont 19e sur 20 après deux journées. L'autre club français engagé, l'ASVEL, se déplace au Panathinaikos ce mercredi soir à 20h15. Et puis en cyclisme, Tadej Pogacar aurait renoncé à disputer les championnats d'Europe qui se déroulent chez lui en Slovénie du 2 au 7 octobre. Insuffisamment remis de sa fracture à la clavicule lors du Tour d'Espagne. Très belle journée de sport.
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5: Bonsoir. Hier après-midi, la France a emprunté à près de 4,8% à 10 ans contre 3,5% il y a un an. Il faut remonter à 2008 pour retrouver un tel niveau, a annoncé aujourd'hui le Premier ministre, selon qui le réel nous rattrape. Sébastien Lecornu et son gouvernement présenteront demain le budget pour l'année 2027. Ils espèrent réduire le déficit à 5%. La justice française reconnaît enfin un crime contre l'humanité pour les rafles menées à Marseille dans le quartier du Vieux-Port en janvier 1943. Au total, 20 000 personnes avaient été arrêtées. Parmi elles, plusieurs milliers avaient été internées temporairement à Fréjus et 1600 déportées vers des camps. Ces rafles avaient été menées sur décision des nazis avec la collaboration active du régime de Vichy. Le vieux quartier du Vieux-Port avait été ensuite dynamité. Cette reconnaissance fait suite à une demande de longue date de la part des survivants et de leurs descendants. Le Gard et l'Hérault, toujours placé en vigilance rouge, pluie, inondation en raison d'un épisode méditerranéen très marqué. Les autorités appellent les habitants à éviter de se déplacer alors que les pluies vont continuer jusqu'à ce soir au moins. Les responsables du RN continuent de faire bloc pour défendre Jordan Bardella, à qui Mediapart attribue des écrits antisémites. Le site d'investigation a dénoncé, je cite, la violence sidérante du Rassemblement national et les propos menaçants d'une grande gravité de Marine Le Pen. La mobilisation des lycéens s'est poursuivie ce mercredi, notamment à Dijon, Marseille, Aix-en-Provence, Grenoble ou bien encore Amiens. Le mouvement a débuté depuis une semaine en Île-de-France pour protester contre la surcharge des classes et l'absence de professeurs. Puis il s'est étendu à d'autres régions. C'est la fin de ce flash, une bonne fin de journée à notre écoute.
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0: Bonsoir à tous. Le mouvement lycéen prend de l'ampleur avec 356 établissements perturbés selon le ministre de l'Intérieur Laurent Nunez. Les autorités ont aussi constaté une hausse des violences, notamment contre les forces de l'ordre et les biens. Au total, 83 membres des forces de sécurité ont été blessés et 625 personnes interpellées au cours de la journée.

De 2 mois de pluie est tombé en 12 heures. La prudence reste donc de mise. Emmanuel Macron a réagi aux propos antisémites attribués à Jordan Bardella par Mediapart. Le chef de l'État les qualifie de gravissimes et inacceptables et réaffirme que la lutte contre l'antisémitisme reste une priorité pour la République.

0: Le cornu tire la sonnette d'alarme sur le coût de la dette française. Le Premier ministre souligne que les taux auxquels la France emprunte à 10 ans sont désormais proches de 4,8% contre 3,5% l'an dernier. Dans les airs, un avion Fly Dubai reliant Dubaï à Tel Aviv a dû atterrir en urgence en Arabie Saoudite après une violente altercation entre les deux pilotes. L'un d'entre eux aurait tenté de faire crasher l'avion selon Benjamin Netanyahou. Et selon une étude, l'empreinte environnementale de l'intelligence artificielle pourrait être multipliée par 7 d'ici 2030. Les émissions de CO2 passeraient alors de 99 à 636 millions de tonnes. Une annonce très inquiétante selon les spécialistes. Et enfin, côté sport et football, Michael Olise continue d'impressionner avec l'équipe de France, mais aussi avec le Bayern. Le club allemand souhaite prolonger de 3 ans le contrat du français qui reste également sous les radars du Real Madrid et de Liverpool.
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2: Bonjour à toutes et à tous, on débute avec du football. Il y a du foot féminin ce soir avec la deuxième journée de la phase de poule de Ligue des Champions. Le Paris FC lance la soirée européenne avec la réception d'Arsenal à 18h45. Puis l'OL féminin accueillera Chelsea à partir de 21h au Groupama Stadium. Demain, les filles du PSG recevront les Belges de Louvain. Et chez les garçons, il y avait la suite de la Ligue des Nations. Hier soir, l'Angleterre est allée s'imposer 2-0 en République Tchèque. L'Espagne a écrasé la Croatie 4-1. La Suisse est allée battre les Coche 3-0. Et en Afrique, Patrick Vieira a remporté sa première victoire à la tête du Sénégal. Succès étriqué 1-0 face à l'Éthiopie hier soir dans le cadre de la campagne de qualification à la CAN 2027. Retour en France avec le FC Nantes qui est sur le point d'être vendu selon les informations de nos confrères de l'équipe. Un accord de vente aurait été signé par la famille Kita pour transmettre le club à un pôle d'investisseurs représenté par le conseiller sportif Paolo Tavares. Ils viennent de France, du Portugal et du Luxembourg. La vente devrait être actée autour de 100 millions d'euros hors bonus. La DNCG doit désormais valider l'opération. Et puis le président de l'Union européenne de football, Alexander Seferin, souhaite pousser l'actuel président de la FIFA vers la sortie. Seferin l'a répété lors de l'Assemblée générale de l'UFC. Qu'Infantino a manqué alors qu'il était invité. Il est temps de dire ça suffit, a martelé le président de l'UEFA, notamment face au projet de vente d'une partie de la Coupe du Monde à des investisseurs privés. Affaire à suivre. Et puis en basket, début compliqué pour le Paris Basket en Euroleague cette saison. Défaite à domicile 79 à 92 hier soir face aux partisans Belgrade à l'Adidas Arena. Les Parisiens sont 19e sur 20 après deux journées. L'autre club français engagé, l'ASVEL, se déplace au Panathinaikos ce mercredi soir à 20h15. Et puis en cyclisme, Tadej Pogacar aurait renoncé à disputer les championnats d'Europe qui se déroulent chez lui en Slovénie du 2 au 7 octobre. Insuffisamment remis de sa fracture à la clavicule lors du Tour d'Espagne. Très belle journée de sport.
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5: Bonsoir. Hier après-midi, la France a emprunté à près de 4,8% à 10 ans contre 3,5% il y a un an. Il faut remonter à 2008 pour retrouver un tel niveau, a annoncé aujourd'hui le Premier ministre, selon qui le réel nous rattrape. Sébastien Lecornu et son gouvernement présenteront demain le budget pour l'année 2027. Ils espèrent réduire le déficit à 5%. La justice française reconnaît enfin un crime contre l'humanité pour les rafles menées à Marseille dans le quartier du Vieux-Port en janvier 1943. Au total, 20 000 personnes avaient été arrêtées. Parmi elles, plusieurs milliers avaient été internées temporairement à Fréjus et 1600 déportées vers des camps. Ces rafles avaient été menées sur décision des nazis avec la collaboration active du régime de Vichy. Le vieux quartier du Vieux-Port avait été ensuite dynamité. Cette reconnaissance fait suite à une demande de longue date de la part des survivants et de leurs descendants. Le Gard et l'Hérault, toujours placé en vigilance rouge, pluie, inondation en raison d'un épisode méditerranéen très marqué. Les autorités appellent les habitants à éviter de se déplacer alors que les pluies vont continuer jusqu'à ce soir au moins. Les responsables du RN continuent de faire bloc pour défendre Jordan Bardella, à qui Mediapart attribue des écrits antisémites. Le site d'investigation a dénoncé, je cite, la violence sidérante du Rassemblement National et les propos menaçants d'une grande gravité de Marine Le Pen. La mobilisation des lycéens s'est poursuivie ce mercredi, notamment à Dijon, Marseille, Aix-en-Provence, Grenoble ou bien encore Amiens. Le mouvement a débuté depuis une semaine en Île-de-France pour protester contre la surcharge des classes et l'absence de professeurs. Puis il s'est étendu à d'autres régions. C'est la fin de ce flash. Une bonne fin de journée à notre écoute.
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0: Bonsoir à tous. Le mouvement lycéen prend de l'ampleur avec 356 établissements perturbés selon le ministre de l'Intérieur Laurent Nunez. Les autorités ont aussi constaté une hausse des violences, notamment contre les forces de l'ordre et les biens. Au total, 83 membres des forces de sécurité ont été blessés et 625 personnes interpellées au cours de la journée.

De 2 mois de pluie est tombé en 12 heures. La prudence reste donc de mise. Emmanuel Macron a réagi aux propos antisémites attribués à Jordan Bardella par Mediapart. Le chef de l'État les qualifie de gravissimes et inacceptables et réaffirme que la lutte contre l'antisémitisme reste une priorité pour la République.

0: assurances empruntes à 10 ans sont désormais proches de 4,8% contre 3,5% l'an dernier. Dans les airs, un avion Fly Dubai reliant Dubaï à Tel Aviv a dû atterrir en urgence en Arabie Saoudite après une violente altercation entre les deux pilotes. L'un d'entre eux aurait tenté de faire crasher l'avion selon Benjamin Netanyahou. Et selon une étude, l'empreinte environnementale de l'intelligence artificielle pourrait être multipliée par 7 d'ici 2030. Les émissions de CO2 passeraient alors de 99 à 636 millions de tonnes. Une annonce très inquiétante selon les spécialistes. Et enfin, côté sport et football, Michael Olise continue d'impressionner avec l'équipe de France, mais aussi avec le Bayern. Le club allemand souhaite prolonger de 3 ans le contrat du Français qui reste également sous les radars du Real Madrid et de Liverpool.
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2: Bonjour à toutes et à tous, on débute avec du football. Il y a du foot féminin ce soir avec la deuxième journée de la phase de poule de Ligue des Champions. Le Paris FC lance la soirée européenne avec la réception d'Arsenal à 18h45. Puis l'OL féminin accueillera Chelsea à partir de 21h au Groupama Stadium. Demain, les filles du PSG recevront les Belges de Louvain. Et chez les garçons, il y avait la suite de la Ligue des Nations. Hier soir, l'Angleterre est allée s'imposer 2-0 en République Tchèque. L'Espagne a écrasé la Croatie 4-1. La Suisse est allée battre les Coche 3-0. Et en Afrique, Patrick Vieira a remporté sa première victoire à la tête du Sénégal. Succès étriqué 1-0 face à l'Éthiopie hier soir dans le cadre de la campagne de qualification à la CAN 2027. Retour en France avec le FC Nantes qui est sur le point d'être vendu selon les informations de nos confrères de l'équipe. Un accord de vente aurait été signé par la famille Kita pour transmettre le club à un pôle d'investisseurs représenté par le conseiller sportif Paolo Tavares. Ils viennent de France, du Portugal et du Luxembourg. La vente devrait être actée autour de 100 millions d'euros hors bonus. La DNCG doit désormais valider l'opération. Et puis le président de l'Union européenne de football, Alexander Seferin, souhaite pousser l'actuel président de la FIFA vers la sortie. Seferin l'a répété lors de l'Assemblée générale de l'EFC. Qu'Infantino a manqué alors qu'il était invité. Il est temps de dire ça suffit, a martelé le président de l'UEFA, notamment face au projet de vente d'une partie de la Coupe du Monde à des investisseurs privés. Affaire à suivre. Et puis en basket, début compliqué pour le Paris Basket en Euroleague cette saison. Défaite à domicile 79 à 92 hier soir face aux partisans Belgrade à l'Adidas Arena. Les Parisiens sont 19e sur 20 après deux journées. L'autre club français engagé, l'ASVEL, se déplace au Panathinaikos ce mercredi soir à 20h15. Et puis en cyclisme, Tadej Pogacar aurait renoncé à disputer les championnats d'Europe qui se déroulent chez lui en Slovénie du 2 au 7 octobre. Insuffisamment remis de sa fracture à la clavicule lors du Tour d'Espagne. Très belle journée de sport.
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5: Bonsoir. Hier après-midi, la France a emprunté à près de 4,8% à 10 ans contre 3,5% il y a un an. Il faut remonter à 2008 pour retrouver un tel niveau, a annoncé aujourd'hui le Premier ministre, selon qui le réel nous rattrape. Sébastien Lecornu et son gouvernement présenteront demain le budget pour l'année 2027. Ils espèrent réduire le déficit à 5%. La justice française reconnaît enfin un crime contre l'humanité pour les rafles menées à Marseille dans le quartier du Vieux-Port en janvier 1943. Au total, 20 000 personnes avaient été arrêtées. Parmi elles, plusieurs milliers avaient été internées temporairement à Fréjus et 1600 déportées vers des camps. Ces rafles avaient été menées sur décision des nazis avec la collaboration active du régime de Vichy. Le vieux quartier du Vieux-Port avait été ensuite dynamité. Cette reconnaissance fait suite à une demande de longue date de la part des survivants et de leurs descendants. Le Gard et l'Hérault, toujours placé en vigilance rouge, pluie, inondation en raison d'un épisode méditerranéen très marqué. Les autorités appellent les habitants à éviter de se déplacer alors que les pluies vont continuer jusqu'à ce soir au moins. Les responsables du RN continuent de faire bloc pour défendre Jordan Bardella, à qui Mediapart attribue des écrits antisémites. Le site d'investigation a dénoncé, je cite, la violence sidérante du Rassemblement National et les propos menaçants d'une grande gravité de Marine Le Pen. La mobilisation des lycéens s'est poursuivie ce mercredi, notamment à Dijon, Marseille, Aix-en-Provence, Grenoble ou bien encore Amiens. Le mouvement a débuté depuis une semaine en Île-de-France pour protester contre la surcharge des classes et l'absence de professeurs. Puis il s'est étendu à d'autres régions. C'est la fin de ce flash. Une bonne fin de journée à notre écoute.
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0: Bonsoir à tous. Le mouvement lycéen prend de l'ampleur avec 356 établissements perturbés selon le ministre de l'Intérieur Laurent Nunez. Les autorités ont aussi constaté une hausse des violences, notamment contre les forces de l'ordre et les biens. Au total, 83 membres des forces de sécurité ont été blessés et 625 personnes interpellées au cours de la journée. Le Gard et l'Hérault sont en vigilance rouge pour pluie, inondation et dans l'Hérault, le risque de crue est également maximal avec un pic attendu ce soir. Localement, l'équivalent de près de 2 mois de pluie est tombé en 12 heures. La prudence reste donc de mise. Emmanuel Macron a réagi aux propos antisémites attribués à Jordan Bardella par Mediapart. Le chef de l'État les qualifie de gravissimes et inacceptables et réaffirme que la lutte contre l'antisémitisme reste une priorité pour la République.

0: France empruntent à 10 ans sont désormais proches de 4,8% contre 3,5% l'an dernier. Dans les airs, un avion Fly Dubai reliant Dubaï à Tel Aviv a dû atterrir en urgence en Arabie Saoudite après une violente altercation entre les deux pilotes. L'un d'entre eux aurait tenté de faire crasher l'avion selon Benjamin Netanyahou. Et selon une étude, l'empreinte environnementale de l'intelligence artificielle pourrait être multipliée par 7 d'ici 2030. Les émissions de CO2 passeraient alors de 99 à 636 millions de tonnes. Une annonce très inquiétante selon les spécialistes. Et enfin, côté sport et football, Michael Olise continue d'impressionner avec l'équipe de France, mais aussi avec le Bayern. Le club allemand souhaite prolonger de 3 ans le contrat du Français qui reste également sous les radars du Real Madrid et de Liverpool.
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2: Bonjour à toutes et à tous, on débute avec du football. Il y a du foot féminin ce soir avec la deuxième journée de la phase de poule de Ligue des Champions. Le Paris FC lance la soirée européenne avec la réception d'Arsenal à 18h45. Puis l'OL féminin accueillera Chelsea à partir de 21h au Groupama Stadium. Demain, les filles du PSG recevront les Belges de Louvain. Et chez les garçons, il y avait la suite de la Ligue des Nations. Hier soir, l'Angleterre est allée s'imposer 2-0 en République Tchèque. L'Espagne a écrasé la Croatie 4-1. La Suisse est allée battre les Coche 3-0. Et en Afrique, Patrick Vieira a remporté sa première victoire à la tête du Sénégal. Succès étriqué 1-0 face à l'Éthiopie hier soir dans le cadre de la campagne de qualification à la CAN 2027. Retour en France avec le FC Nantes qui est sur le point d'être vendu selon les informations de nos confrères de l'équipe. Un accord de vente aurait été signé par la famille Kita pour transmettre le club à un pôle d'investisseurs représenté par le conseiller sportif Paolo Tavares. Ils viennent de France, du Portugal et du Luxembourg. La vente devrait être actée autour de 100 millions d'euros hors bonus. La DNCG doit désormais valider l'opération. Et puis le président de l'Union Européenne de Football, Alexander Seferin, souhaite pousser l'actuel président de la FIFA vers la sortie. Seferin l'a répété lors de l'Assemblée Générale de l'UFC. Qu'Infantino a manqué alors qu'il était invité. Il est temps de dire ça suffit, a martelé le président de l'UEFA, notamment face au projet de vente d'une partie de la Coupe du Monde à des investisseurs privés. Affaire à suivre. Et puis en basket, début compliqué pour le Paris Basket en Euroleague cette saison. Défaite à domicile 79 à 92 hier soir face aux partisans Belgrade à l'Adidas Arena. Les Parisiens sont 19e sur 20 après deux journées. L'autre club français engagé, l'ASVEL, se déplace au Panathinaikos ce mercredi soir à 20h15. Et puis en cyclisme, Tadej Pogacar aurait renoncé à disputer les championnats d'Europe qui se déroulent chez lui en Slovénie du 2 au 7 octobre. Insuffisamment remis de sa fracture à la clavicule lors du Tour d'Espagne. Très belle journée de sport.
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5: Bonsoir. Hier après-midi, la France a emprunté à près de 4,8% à 10 ans contre 3,5% il y a un an. Il faut remonter à 2008 pour retrouver un tel niveau, a annoncé aujourd'hui le Premier ministre, selon qui le réel nous rattrape. Sébastien Lecornu et son gouvernement présenteront demain le budget pour l'année 2027. Ils espèrent réduire le déficit à 5%. La justice française reconnaît enfin un crime contre l'humanité pour les rafles menées à Marseille dans le quartier du Vieux-Port en janvier 1943. Au total, 20 000 personnes avaient été arrêtées. Parmi elles, plusieurs milliers avaient été internées temporairement à Fréjus et 1600 déportées vers des camps. Ces rafles avaient été menées sur décision des nazis avec la collaboration active du régime de Vichy. Le vieux quartier du Vieux-Port avait été ensuite dynamité. Cette reconnaissance fait suite à une demande de longue date de la part des survivants et de leurs descendants. Le Gard et l'Hérault, toujours placé en vigilance rouge, pluie, inondation en raison d'un épisode méditerranéen très marqué. Les autorités appellent les habitants à éviter de se déplacer alors que les pluies vont continuer jusqu'à ce soir au moins. Les responsables du RN continuent de faire bloc pour défendre Jordan Bardella, à qui Mediapart attribue des écrits antisémites. Le site d'investigation a dénoncé, je cite, la violence sidérante du Rassemblement National et les propos menaçants d'une grande gravité de Marine Le Pen. La mobilisation des lycéens s'est poursuivie ce mercredi, notamment à Dijon, Marseille, Aix-en-Provence, Grenoble ou bien encore Amiens. Le mouvement a débuté depuis une semaine en Île-de-France pour protester contre la surcharge des classes et l'absence de professeurs. Puis il s'est étendu à d'autres régions. C'est la fin de ce flash. Une bonne fin de journée à notre écoute.
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0: Bonsoir à tous. Le mouvement lycéen prend de l'ampleur avec 356 établissements perturbés selon le ministre de l'Intérieur Laurent Nunez. Les autorités ont aussi constaté une hausse des violences, notamment contre les forces de l'ordre et les biens. Au total, 83 membres des forces de sécurité ont été blessés et 625 personnes interpellées au cours de la journée. Le Gard et les Roses s'entendent.

près de 2 mois de pluie est tombée en 12 heures. La prudence reste donc de mise. Emmanuel Macron a réagi aux propos antisémites attribués à Jordan Bardella par Mediapart. Le chef de l'État les qualifie de gravissimes et inacceptables et réaffirme que la lutte contre l'antisémitisme reste une priorité pour la République.

France empruntent à 10 ans sont désormais proches de 4,8% contre 3,5% l'an dernier. Dans les airs, un avion Fly Dubai reliant Dubaï à Tel Aviv a dû atterrir en urgence en Arabie Saoudite après une violente altercation entre les deux pilotes. L'un d'entre eux aurait tenté de faire crasher l'avion selon Benjamin Netanyahou.

0: Bonjour à toutes et à tous, on débute avec il y a du football, il y a du foot féminin ce soir avec la deuxième journée de la phase de poule de Ligue des Champions. Le Paris FC lance la soirée européenne avec la réception d'Arsenal à 18h45, puis l'OL féminin accueillera Chelsea à partir de 21h au Groupama Stadium. Demain, les filles du PSG recevront les Belges de Louvain. Et chez les garçons, il y avait la suite de la Ligue des Nations hier soir.
1: L'Angleterre
0: est allée s'imposer 2-0 en République Tchèque, l'Espagne a écrasé la Croatie 4-1, la Suisse est allée battre l'Écosse 3-0. Et en Afrique, Patrick Vieira a remporté sa première victoire à la tenue Sénégal. Succès étriqué 1-0 face à l'Éthiopie hier soir dans le cadre de la campagne de qualification à la CAN 2027. Retour en France avec le FC Nantes qui est sur le point d'être vendu selon les informations de nos confrères de l'équipe. Un accord de vente aurait été signé par la famille Kita pour transmettre le club à un pôle d'investisseurs représenté par le conseiller sportif Paolo Tavares. Ils viennent de France, du Portugal et du Luxembourg. La vente devrait être actée autour de 100 millions d'euros hors bonus. La DNCG doit désormais valider l'opération. Et puis le président de l'Union européenne de football, Alexander Seferin, souhaite pousser l'actuel président de la FIFA vers la sortie. Seferin l'a répété lors de l'Assemblée générale de l'UFC. Qu'Infantino a manqué alors qu'il était invité. Il est temps de dire ça suffit, a martelé le président de l'UEFA, notamment face au projet de vendre d'une partie de la Coupe du Monde à des investisseurs privés. Affaire à suivre. Et puis en basket, début compliqué pour le Paris Basket en Euroleague cette saison. Défaite à domicile 79-92 hier soir face aux partisans Belgrade à l'Adidas Arena. Les Parisiens sont 19e sur 20 après deux journées. L'autre club français engagé, l'ASVEL, se déplace au Panathinaikos ce mercredi soir à 20h15. Et puis en cyclisme, Tadej Pogacar aurait renoncé à disputer les championnats d'Europe qui se déroulent chez lui en Slovénie du 2 au 7 octobre. Insuffisamment remis de sa fracture à la clavicule lors du Tour d'Espagne. Très belle journée de sport.
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4: Bonsoir. Hier après-midi, la France a emprunté à près de 4,8% à 10 ans contre 3,5% il y a un an. Il faut remonter à 2008 pour retrouver un tel niveau, a annoncé aujourd'hui le Premier ministre, selon qui le réel nous rattrape. Sébastien Lecornu et son gouvernement présenteront demain le budget pour l'année 2027. Ils espèrent réduire le déficit à 5%. La justice française reconnaît enfin un crime contre l'humanité pour les rafles menées à Marseille dans le quartier du Vieux-Port en janvier 1943. Au total, 20 000 personnes avaient été arrêtées. Parmi elles, plusieurs milliers avaient été internées temporairement à Fréjus et 1600 déportées vers des camps. Ces rafles avaient été menées sur décision des nazis avec la collaboration active du régime de Vichy. Le vieux quartier du Vieux-Port avait été ensuite dynamité. Cette reconnaissance fait suite à une demande de longue date de la part des survivants et de leurs descendants. Le Gard et l'Hérault, toujours placé en vigilance rouge, pluie, inondation en raison d'un épisode méditerranéen très marqué. Les autorités appellent les habitants à éviter de se déplacer alors que les pluies vont continuer jusqu'à ce soir, au moins. Les responsables du RN continuent de faire bloc pour défendre Jordan Bardella, à qui Mediapart attribue des écrits antisémites. Le site d'investigation a dénoncé, je cite, la violence sidérante du Rassemblement national et les propos menaçants d'une grande gravité de Marine Le Pen. La mobilisation des lycéens s'est poursuivie ce mercredi, notamment à Dijon, Marseille, Aix-en-Provence, Grenoble ou bien encore Amiens. Le mouvement a débuté depuis une semaine en Île-de-France pour protester contre la surcharge des classes et l'absence de professeurs. Puis il s'est étendu à d'autres régions. C'est la fin de ce flash. Une bonne fin de journée à notre écoute.
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6: Bonsoir à tous. Le mouvement lycéen prend de l'ampleur avec 356 établissements perturbés selon le ministre de l'Intérieur Laurent Nunez. Les autorités ont aussi constaté une hausse des violences, notamment contre les forces de l'ordre et les biens. Au total, 83 membres des forces de sécurité ont été blessés et 625 personnes interpellées au cours de la journée. Le Gard et les Roses sont en vigilance.

de 2 mois de pluie est tombée en 12 heures. La prudence reste donc de mise. Emmanuel Macron a réagi aux propos antisémites attribués à Jordan Bardella par Mediapart. Le chef de l'État les qualifie de gravissimes et inacceptables et réaffirme que

0: La France emprunte à 10 ans sont désormais proches de 4,8% contre 3,5% l'an dernier. Dans les airs, un avion Fly Dubai reliant Dubaï à Tel Aviv a dû atterrir en urgence en Arabie Saoudite après une violente altercation entre les deux pilotes. L'un d'entre eux aurait tenté de faire crasher l'avion selon Benjamin Netanyahou. Et selon une étude, l'empreinte environnementale de l'intelligence artificielle pourrait être multipliée par 7 d'ici 2030. Les émissions de CO2 passeraient alors de 99 à 636 millions de tonnes. Une annonce très inquiétante selon les spécialistes. Et enfin, côté sport et football, Michael Olise continue d'impressionner avec l'équipe de France, mais aussi avec le Bayern. Le club allemand souhaite prolonger de 3 ans le contrat du Français qui reste également sous les radars du Real Madrid et de Liverpool.
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2: Bonjour à toutes et à tous, on débute avec du football. Il y a du foot féminin ce soir avec la deuxième journée de la phase de poule de Ligue des Champions. Le Paris FC lance la soirée européenne avec la réception d'Arsenal à 18h45. Puis l'OL féminin accueillera Chelsea à partir de 21h au Groupama Stadium. Demain, les filles du PSG recevront les Belges de Louvain. Et chez les garçons, il y avait la suite de la Ligue des Nations. Hier soir, l'Angleterre est allée s'imposer 2-0 en République Tchèque. L'Espagne a écrasé la Croatie 4 buts à 1. La Suisse est allée battre les Coche 3-0. Et en Afrique, Patrick Vieira a remporté sa première victoire à la tête du Sénégal. Succès étriqué 1-0 face à l'Éthiopie hier soir dans le cadre de la campagne de qualification à la CAN 2027. Retour en France avec le FC Nantes qui est sur le point d'être vendu selon les informations de nos confrères de l'équipe. Un accord de vente aurait été signé par la famille Kita pour transmettre le club à un pôle d'investisseurs représenté par le conseiller sportif Paolo Tavares. Ils viennent de France, du Portugal et du Luxembourg. La vente devrait être actée autour de 100 millions d'euros hors bonus. La DNCG doit désormais valider l'opération. Et puis le président de l'Union européenne de football, Alexander Seferin, souhaite pousser l'actuel président de la FIFA vers la sortie. Seferin l'a répété lors de l'Assemblée générale de l'UFC. Qu'Infantino a manqué alors qu'il était invité. Il est temps de dire ça suffit, a martelé le président de l'UEFA, notamment face au projet de vente d'une partie de la Coupe du Monde à des investisseurs privés. Affaire à suivre. Et puis en basket, début compliqué pour le Paris Basket en Euroleague cette saison. Défaite à domicile 79-92 hier soir face aux partisans Belgrade à l'Adidas Arena. Les Parisiens sont 19e sur 20 après deux journées. L'autre club français engagé, l'ASVEL, se déplace au Panathinaikos ce mercredi soir à 20h15. Et puis en cyclisme, Tadej Pogacar aurait renoncé à disputer les championnats d'Europe qui se déroulent chez lui en Slovénie du 2 au 7 octobre. Insuffisamment remis de sa fracture à la clavicule lors du Tour d'Espagne. Très belle journée de sport.
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5: Bonsoir. Hier après-midi, la France a emprunté à près de 4,8% à 10 ans contre 3,5% il y a un an. Il faut remonter à 2008 pour retrouver un tel niveau, a annoncé aujourd'hui le Premier ministre, selon qui le réel nous rattrape. Sébastien Lecornu et son gouvernement présenteront demain le budget pour l'année 2027. Ils espèrent réduire le déficit à 5%. La justice française reconnaît enfin un crime contre l'humanité pour les rafles menées à Marseille dans le quartier du Vieux-Port en janvier 1943. Au total, 20 000 personnes avaient été arrêtées. Parmi elles, plusieurs milliers avaient été internées temporairement à Fréjus et 1600 déportées vers des camps. Ces rafles avaient été menées sur décision des nazis avec la collaboration active du régime de Vichy. Le vieux quartier du Vieux-Port avait été ensuite dynamité. Cette reconnaissance fait suite à une demande de longue date de la part des survivants et de leurs descendants. Le Gard et l'Hérault, toujours placé en vigilance rouge, pluie, inondation en raison d'un épisode méditerranéen très marqué. Les autorités appellent les habitants à éviter de se déplacer alors que les pluies vont continuer jusqu'à ce soir, au moins. Les responsables du RN continuent de faire bloc pour défendre Jordan Bardella, à qui Mediapart attribue des écrits antisémites. Le site d'investigation a dénoncé, je cite, la violence sidérante du Rassemblement national et les propos menaçants d'une grande gravité de Marine Le Pen. La mobilisation des lycéens s'est poursuivie ce mercredi, notamment à Dijon, Marseille, Aix-en-Provence, Grenoble ou bien encore Amiens. Le mouvement a débuté depuis une semaine en Île-de-France pour protester contre la surcharge des classes et l'absence de professeurs. Puis il s'est étendu à d'autres régions. C'est la fin de ce flash. Une bonne fin de journée à notre écoute.
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0: bonsoir à tous. Le mouvement lycéen prend de l'ampleur avec 356 établissements perturbés selon le ministre de l'Intérieur Laurent Nunez. Les autorités ont aussi constaté une hausse des violences, notamment contre les forces de l'ordre et les biens. Au total, 83 membres des forces de sécurité ont été blessés et 625 personnes interpellées au cours de la journée.

2 mois de pluie est tombé en 12 heures. La prudence reste donc de mise. Emmanuel Macron a réagi aux propos antisémites attribués à Jordan Bardella par Mediapart. Le chef de l'État les qualifie de gravissimes et inacceptables et réaffirme que la lutte contre l'antisémitisme reste une priorité pour la République.

0: Le Cornu tire la sonnette d'alarme sur le coût de la dette française. Le Premier ministre souligne que les taux auxquels la France emprunte à 10 ans sont désormais proches de 4,8% contre 3,5% l'an dernier. Dans les airs, un avion Fly Dubai reliant Dubaï à Tel Aviv a dû atterrir en urgence en Arabie Saoudite après une violente altercation entre les deux pilotes. L'un d'entre eux aurait tenté de faire crasher l'avion selon Benjamin Netanyahou. Et selon une étude, l'empreinte environnementale de l'intelligence artificielle pourrait être multipliée par 7 d'ici 2030. Les émissions de CO2 passeraient alors de 99 à 636 millions de tonnes. Une annonce très inquiétante selon les spécialistes. Et enfin, côté sport et football, Michael Olise continue d'impressionner avec l'équipe de France, mais aussi avec le Bayern. Le club allemand souhaite prolonger de 3 ans le contrat du Français qui reste également sous les radars du Real Madrid et de Liverpool.
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2: Bonjour à toutes et à tous. On débute avec du football. Il y a du foot féminin ce soir avec la deuxième journée de la phase de poule de Ligue des Champions. Le Paris FC lance la soirée européenne avec la réception d'Arsenal à 18h45. Puis l'OL féminin accueillera Chelsea à partir de 21h au Groupama Stadium. Demain, les filles du PSG recevront les Belges de Louvain. Et chez les garçons, il y avait la suite de la Ligue des Nations. Hier soir, l'Angleterre est allée s'imposer 2-0 en République tchèque. L'Espagne a écrasé la Croatie 4-1. La Suisse est allée battre les 3-0. Et en Afrique, Patrick Vieira a remporté sa première victoire à la tête du Sénégal. Succès étriqué 1-0 face à l'Éthiopie hier soir dans le cadre de la campagne de qualification à la CAN 2027. Retour en France avec le FC Nantes qui est sur le point d'être vendu selon les informations de nos confrères de l'équipe. Un accord de vente aurait été signé par la famille Kita pour transmettre le club à un pôle d'investisseurs représenté par le conseiller sportif Paolo Tavares. Ils viennent de France, du Portugal et du Luxembourg. La vente devrait être actée autour de 100 millions d'euros hors bonus. La DNCG doit désormais valider l'opération. Et puis le président de l'Union européenne de football, Alexander Seferin, souhaite pousser l'actuel président de la FIFA vers la sortie. Seferin l'a répété lors de l'Assemblée générale de l'UFC. Qu'Infantino a manqué alors qu'il était invité. Il est temps de dire ça suffit, a martelé le président de l'UEFA, notamment face au projet de vente d'une partie de la Coupe du Monde à des investisseurs privés. Affaire à suivre. Et puis en basket, début compliqué pour le Paris Basket en Euroleague cette saison. Défaite à domicile 79 à 92 hier soir face aux partisans Belgrade à l'Adidas Arena. Les Parisiens sont 19e sur 20 après deux journées. L'autre club français engagé, l'ASVEL, se déplace au Panathinaikos ce mercredi soir à 20h15. Et puis en cyclisme, Tadej Pogacar aurait renoncé à disputer les championnats d'Europe qui se déroulent chez lui en Slovénie du 2 au 7 octobre. Insuffisamment remis de sa fracture à la clavicule lors du Tour d'Espagne. Très belle journée de sport.
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5: Bonsoir. Hier après-midi, la France a emprunté à près de 4,8% à 10 ans contre 3,5% il y a un an. Il faut remonter à 2008 pour retrouver un tel niveau, a annoncé aujourd'hui le Premier ministre, selon qui le réel nous rattrape. Sébastien Lecornu et son gouvernement présenteront demain le budget pour l'année 2027. Ils espèrent réduire le déficit à 5%. La justice française reconnaît enfin un crime contre l'humanité pour les rafles menées à Marseille dans le quartier du Vieux-Port en janvier 1943. Au total, 20 000 personnes avaient été arrêtées. Parmi elles, plusieurs milliers avaient été internées temporairement à Fréjus et 1600 déportées vers des camps. Ces rafles avaient été menées sur décision des nazis avec la collaboration active du régime de Vichy. Le vieux quartier du Vieux-Port avait été ensuite dynamité. Cette reconnaissance fait suite à une demande de longue date de la part des survivants et de leurs descendants. Le Gard et l'Hérault, toujours placé en vigilance rouge, pluie, inondation en raison d'un épisode méditerranéen très marqué. Les autorités appellent les habitants à éviter de se déplacer alors que les pluies vont continuer jusqu'à ce soir, au moins. Les responsables du RN continuent de faire bloc pour défendre Jordan Bardella, à qui Mediapart attribue des écrits antisémites. Le site d'investigation a dénoncé, je cite, la violence sidérante du Rassemblement national et les propos menaçants d'une grande gravité de Marine Le Pen. La mobilisation des lycéens s'est poursuivie ce mercredi, notamment à Dijon, Marseille, Aix-en-Provence, Grenoble ou bien encore Amiens. Le mouvement a débuté depuis une semaine en Île-de-France pour protester contre la surcharge des classes et l'absence de professeurs. Puis il s'est étendu à d'autres régions. C'est la fin de ce flash. Une bonne fin de journée à notre écoute.
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0: Bonsoir à tous. Le mouvement lycéen prend de l'ampleur avec 356 établissements perturbés selon le ministre de l'Intérieur Laurent Nunez. Les autorités ont aussi constaté une hausse des violences, notamment contre les forces de l'ordre et les biens. Au total, 83 membres des forces de sécurité ont été blessés et 625 personnes interpellées au cours de la journée. Le Gard et les Roses sont en vigilance.

Deux mois de pluie est tombé en 12 heures. La prudence reste donc de mise. Emmanuel Macron a réagi aux propos antisémites attribués à Jordan Bardella par Mediapart. Le chef de l'État les qualifie de gravissime et inacceptable et réaffirme que la lutte contre l'antisémitisme reste une priorité pour la République.

0: France empruntent à 10 ans sont désormais proches de 4,8% contre 3,5% l'an dernier. Dans les airs, un avion Fly Dubai reliant Dubaï à Tel Aviv a dû atterrir en urgence en Arabie Saoudite après une violente altercation entre les deux pilotes. L'un d'entre eux aurait tenté de faire crasher l'avion selon Benjamin Netanyahou. Et selon une étude, l'empreinte environnementale de l'intelligence artificielle pourrait être multipliée par 7 d'ici 2030. Les émissions de CO2 passeraient alors de 99 à 636 millions de tonnes. Une annonce très inquiétante selon les spécialistes. Et enfin, côté sport et football, Michael Olise continue d'impressionner avec l'équipe de France, mais aussi avec le Bayern. Le club allemand souhaite prolonger de 3 ans le contrat du Français qui reste également sous les radars du Real Madrid et de Liverpool.
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2: Bonjour à toutes et à tous, on débute avec du football. Il y a du foot féminin ce soir avec la deuxième journée de la phase de poule de Ligue des Champions. Le Paris FC lance la soirée européenne avec la réception d'Arsenal à 18h45. Puis l'OL féminin accueillera Chelsea à partir de 21h au Groupama Stadium. Demain, les filles du PSG recevront les Belges de Louvain. Et chez les garçons, il y avait la suite de la Ligue des Nations. Hier soir, l'Angleterre est allée s'imposer 2-0 en République Tchèque. L'Espagne a écrasé la Croatie 4-1. La Suisse est allée battre les 3-0. Et en Afrique, Patrick Vieira a remporté sa première victoire à la tête du Sénégal. Succès étriqué 1-0 face à l'Éthiopie hier soir dans le cadre de la campagne de qualification à la CAN 2027. Retour en France avec le FC Nantes qui est sur le point d'être vendu selon les informations de nos confrères de l'équipe. Un accord de vente aurait été signé par la famille Kita pour transmettre le club à un pôle d'investisseurs représenté par le conseiller sportif Paolo Tavares. Ils viennent de France, du Portugal et du Luxembourg. La vente devrait être actée autour de 100 millions d'euros hors bonus. La DNCG doit désormais valider l'opération. Et puis le président de l'Union européenne de football, Alexander Seferin, souhaite pousser l'actuel président de la FIFA vers la sortie. Seferin l'a répété lors de l'Assemblée générale de l'EFC. Qu'Infantino a manqué alors qu'il était invité. Il est temps de dire ça suffit, a martelé le président de l'UEFA, notamment face au projet de vendre une partie de la Coupe du Monde à des investisseurs privés. Affaire à suivre. Et puis en basket, début compliqué pour le Paris Basket en Euroleague cette saison. Défaite à domicile 79 à 92 hier soir face aux partisans Belgrade à l'Adidas Arena. Les Parisiens sont 19e sur 20 après deux journées. L'autre club français engagé, l'ASVEL, se déplace au Panathinaikos ce mercredi soir à 20h15. Et puis en cyclisme, Tadej Pogacar aurait renoncé à disputer les championnats d'Europe qui se déroulent chez lui en Slovénie du 2 au 7 octobre. Insuffisamment remis de sa fracture à la clavicule lors du Tour d'Espagne. Très belle journée de sport.
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5: Bonsoir. Hier après-midi, la France a emprunté à près de 4,8% à 10 ans contre 3,5% il y a un an. Il faut remonter à 2008 pour retrouver un tel niveau, a annoncé aujourd'hui le Premier ministre, selon qui le réel nous rattrape. Sébastien Lecornu et son gouvernement présenteront demain le budget pour l'année 2027. Ils espèrent réduire le déficit à 5%. La justice française reconnaît enfin un crime contre l'humanité pour les rafles menées à Marseille dans le quartier du Vieux-Port en janvier 1943. Au total, 20 000 personnes avaient été arrêtées. Parmi elles, plusieurs milliers avaient été internées temporairement à Fréjus et 1600 déportées vers des camps. Ces rafles avaient été menées sur décision des nazis avec la collaboration active du régime de Vichy. Le vieux quartier du Vieux-Port avait été ensuite dynamité. Cette reconnaissance fait suite à une demande de longue date de la part des survivants et de leurs descendants. Le Gard et l'Hérault, toujours placé en vigilance rouge, pluie, inondation en raison d'un épisode méditerranéen très marqué. Les autorités appellent les habitants à éviter de se déplacer alors que les pluies vont continuer jusqu'à ce soir, au moins. Les responsables du RN continuent de faire bloc pour défendre Jordan Bardella, à qui Mediapart attribue des écrits antisémites. Le site d'investigation a dénoncé, je cite, la violence sidérante du Rassemblement national et les propos menaçants d'une grande gravité de Marine Le Pen. La mobilisation des lycéens s'est poursuivie ce mercredi, notamment à Dijon, Marseille, Aix-en-Provence, Grenoble ou bien encore Amiens. Le mouvement a débuté depuis une semaine en Île-de-France pour protester contre la surcharge des classes et l'absence de professeurs. Puis il s'est étendu à d'autres régions. C'est la fin de ce flash. Une bonne fin de journée à notre écoute.
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0: Bonsoir à tous. Le mouvement lycéen prend de l'ampleur avec 356 établissements perturbés selon le ministre de l'Intérieur Laurent Nunez. Les autorités ont aussi constaté une hausse des violences, notamment contre les forces de l'ordre et les biens. Au total, 83 membres des forces de sécurité ont été blessés et 625 personnes interpellées au cours de la journée. Le Gard et les Roses sont en vigilance.

Deux mois de pluie est tombé en 12 heures. La prudence reste donc de mise. Emmanuel Macron a réagi aux propos antisémites attribués à Jordan Bardella par Mediapart. Le chef de l'État les qualifie de gravissime et inacceptable et réaffirme que la lutte contre l'antisémitisme reste une priorité pour la République.

0: la France emprunte à 10 ans sont désormais proches de 4,8% contre 3,5% l'an dernier. Dans les airs, un avion Fly Dubai reliant Dubaï à Tel Aviv a dû atterrir en urgence en Arabie Saoudite après une violente altercation entre les deux pilotes. L'un d'entre eux aurait tenté de faire crasher l'avion selon Benjamin Netanyahou. Et selon une étude, l'empreinte environnementale de l'intelligence artificielle pourrait être multipliée par 7 d'ici 2030. Les émissions de CO2 passeraient alors de 99 à 636 millions de tonnes. Une annonce très inquiétante selon les spécialistes. Et enfin, côté sport et football, Michael Olise continue d'impressionner avec l'équipe de France, mais aussi avec le Bayern. Le club allemand souhaite prolonger de 3 ans le contrat du Français qui reste également sous les radars du Real Madrid et de Liverpool.
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2: Bonjour à toutes et à tous, on débute avec du football. Il y a du foot féminin ce soir, avec la deuxième journée de la phase de poule de Ligue des Champions. Le Paris FC lance la soirée européenne avec la réception d'Arsenal à 18h45. Puis l'OL féminin accueillera Chelsea à partir de 21h au Groupama Stadium. Demain, les filles du PSG recevront les Belges de Louvain. Et chez les garçons, il y avait la suite de la Ligue des Nations. Hier soir, l'Angleterre est allée s'imposer 2-0 en République Tchèque. L'Espagne a écrasé la Croatie 4-1. La Suisse est allée battre les Coche 3-0. Et en Afrique, Patrick Vieira a remporté sa première victoire à la tête du Sénégal. Succès étriqué 1-0 face à l'Éthiopie hier soir dans le cadre de la campagne de qualification à la CAN 2027. Retour en France avec le FC Nantes qui est sur le point d'être vendu selon les informations de nos confrères de l'équipe. Un accord de vente aurait été signé par la famille Kita pour transmettre le club à un pôle d'investisseurs représenté par le conseiller sportif Paolo Tavares. Ils viennent de France, du Portugal et du Luxembourg. La vente devrait être actée autour de 100 millions d'euros hors bonus. La DNCG doit désormais valider l'opération. Et puis le président de l'Union européenne de football, Alexander Seferin, souhaite pousser l'actuel président de la FIFA vers la sortie. Seferin l'a répété lors de l'Assemblée générale de l'UFC. Qu'Infantino a manqué alors qu'il était invité. Il est temps de dire ça suffit, a martelé le président de l'UEFA, notamment face au projet de vente d'une partie de la Coupe du Monde à des investisseurs privés. Affaire à suivre. Et puis en basket, début compliqué pour le Paris Basket en Euroleague cette saison. Défaite à domicile 79-92 hier soir face aux partisans Belgrade à l'Adidas Arena. Les Parisiens sont 19e sur 20 après deux journées. L'autre club français engagé, l'ASVEL, se déplace au Panathinaikos ce mercredi soir à 20h15. Et puis en cyclisme, Tadej Pogacar aurait renoncé à disputer les championnats d'Europe qui se déroulent chez lui en Slovénie du 2 au 7 octobre. Insuffisamment remis de sa fracture à la clavicule lors du Tour d'Espagne. Très belle journée de sport.
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5: Bonsoir. Hier après-midi, la France a emprunté à près de 4,8% à 10 ans contre 3,5% il y a un an. Il faut remonter à 2008 pour retrouver un tel niveau, a annoncé aujourd'hui le Premier ministre, selon qui le réel nous rattrape. Sébastien Lecornu et son gouvernement présenteront demain le budget pour l'année 2027. Ils espèrent réduire le déficit à 5%. La justice française reconnaît enfin un crime contre l'humanité pour les rafles menées à Marseille dans le quartier du Vieux-Port en janvier 1943. Au total, 20 000 personnes avaient été arrêtées. Parmi elles, plusieurs milliers avaient été internées temporairement à Fréjus et 1600 déportées vers des camps. Ces rafles avaient été menées sur décision des nazis avec la collaboration active du régime de Vichy. Le vieux quartier du Vieux-Port avait été ensuite dynamité. Cette reconnaissance fait suite à une demande de longue date de la part des survivants et de leurs descendants. Le Gard et l'Hérault, toujours placé en vigilance rouge, pluie, inondation en raison d'un épisode méditerranéen très marqué. Les autorités appellent les habitants à éviter de se déplacer alors que les pluies vont continuer jusqu'à ce soir, au moins. Les responsables du RN continuent de faire bloc pour défendre Jordan Bardella, à qui Mediapart attribue des écrits antisémites. Le site d'investigation a dénoncé, je cite, la violence sidérante du Rassemblement national et les propos menaçants d'une grande gravité de Marine Le Pen. La mobilisation des lycéens s'est poursuivie ce mercredi, notamment à Dijon, Marseille, Aix-en-Provence, Grenoble ou bien encore Amiens. Le mouvement a débuté depuis une semaine en Île-de-France pour protester contre la surcharge des classes et l'absence de professeurs. Puis il s'est étendu à d'autres régions. C'est la fin de ce flash. Une bonne fin de journée à notre écoute.
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0: bonsoir à tous. Le mouvement lycéen prend de l'ampleur avec 356 établissements perturbés selon le ministre de l'Intérieur Laurent Nunez. Les autorités ont aussi constaté une hausse des violences, notamment contre les forces de l'ordre et les biens. Au total, 83 membres des forces de sécurité ont été blessés et 625 personnes interpellées au cours de la journée. Le Gard et les Roses sont en vigilance.

2 mois de pluie est tombé en 12 heures. La prudence reste donc de mise. Emmanuel Macron a réagi aux propos antisémites attribués à Jordan Bardella par Mediapart. Le chef de l'État les qualifie de gravissimes et inacceptables et réaffirme que la lutte contre l'antisémitisme reste une priorité pour la République.

0: Christian Lecornu tire la sonnette d'alarme sur le coût de la dette française. Le Premier ministre souligne que les taux auxquels la France emprunte à 10 ans sont désormais proches de 4,8% contre 3,4% dernier. Dans les airs, un avion Fly Dubai reliant Dubaï à Tel Aviv a dû atterrir en urgence en Arabie Saoudite après une violente altercation entre les deux pilotes. L'un d'entre eux aurait tenté de faire crasher l'avion selon Benjamin Netanyahou. Et selon une étude, l'empreinte environnementale de l'intelligence artificielle pourrait être multipliée par 7 d'ici 2030. Les émissions de CO2 passeraient alors de 99 à 636 millions de tonnes. Une annonce très inquiétante selon les spécialistes. Et enfin, côté sport et football, Michael Olise continue d'impressionner avec l'équipe de France, mais aussi avec le Bayern. Le club allemand souhaite prolonger de 3 ans le contrat du Français qui reste également sous les radars du Real Madrid et de Liverpool.
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2: Bonjour à toutes et à tous. On débute avec du football. Il y a du foot féminin ce soir avec la deuxième journée de la phase de poule de Ligue des Champions. Le Paris FC lance la soirée européenne avec la réception d'Arsenal à 18h45. Puis l'OL féminin accueillera Chelsea à partir de 21h au Groupama Stadium. Demain, les filles du PSG recevront les Belges de Louvain. Et chez les garçons, il y avait la suite de la Ligue des Nations. Hier soir, l'Angleterre est allée s'imposer 2-0 en République tchèque. L'Espagne a écrasé la Croatie 4-1. La Suisse est allée battre les Coche 3-0. Et en Afrique, Patrick Vieira a remporté sa première victoire à la tête du Sénégal. Succès étriqué 1-0 face à l'Éthiopie hier soir dans le cadre de la campagne de qualification à la CAN 2027. Retour en France avec le FC Nantes qui est sur le point d'être vendu selon les informations de nos confrères de l'équipe. Un accord de vente aurait été signé par la famille Kita pour transmettre le club à un pôle d'investisseurs représenté par le conseiller sportif Paolo Tavares. Ils viennent de France, du Portugal et du Luxembourg. La vente devrait être actée autour de 100 millions d'euros hors bonus. La DNCG doit désormais valider l'opération. Et puis le président de l'Union européenne de football, Alexander Seferin, souhaite pousser l'actuel président de la FIFA vers la sortie. Seferin l'a répété lors de l'Assemblée générale de l'UFC. Qu'Infantino a manqué alors qu'il était invité. Il est temps de dire ça suffit, a martelé le président de l'UEFA, notamment face au projet de vendre une partie de la Coupe du Monde à des investisseurs privés. Affaire à suivre. Et puis en basket, début compliqué pour le Paris Basket en Euroleague cette saison. Défaite à domicile 79-92 hier soir face aux partisans Belgrade à l'Adidas Arena. Les Parisiens sont 19e sur 20 après deux journées. L'autre club français engagé, l'ASVEL, se déplace au Panathinaikos ce mercredi soir à 20h15. Et puis en cyclisme, Tadej Pogacar aurait renoncé à disputer les championnats d'Europe qui se déroulent chez lui en Slovénie du 2 au 7 octobre. Insuffisamment remis de sa fracture à la clavicule lors du Tour d'Espagne. Très belle journée de sport.
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5: Bonsoir. Hier après-midi, la France a emprunté à près de 4,8% à 10 ans contre 3,5% il y a un an. Il faut remonter à 2008 pour retrouver un tel niveau, a annoncé aujourd'hui le Premier ministre, selon qui le réel nous rattrape. Sébastien Lecornu et son gouvernement présenteront demain le budget pour l'année 2027. Ils espèrent réduire le déficit à 5%. La justice française reconnaît enfin un crime contre l'humanité pour les rafles menées à Marseille dans le quartier du Vieux-Port en janvier 1943. Au total, 20 000 personnes avaient été arrêtées. Parmi elles, plusieurs milliers avaient été internées temporairement à Fréjus et 1600 déportées vers des camps. Ces rafles avaient été menées sur décision des nazis avec la collaboration active du régime de Vichy. Le vieux quartier du Vieux-Port avait été ensuite dynamité. Cette reconnaissance fait suite à une demande de longue date de la part des survivants et de leurs descendants. Le Gard et l'Hérault, toujours placé en vigilance rouge, pluie, inondation en raison d'un épisode méditerranéen très marqué. Les autorités appellent les habitants à éviter de se déplacer alors que les pluies vont continuer jusqu'à ce soir, au moins. Les responsables du RN continuent de faire bloc pour défendre Jordan Bardella, à qui Mediapart attribue des écrits antisémites. Le site d'investigation a dénoncé, je cite, la violence sidérante du Rassemblement national et les propos menaçants d'une grande gravité de Marine Le Pen. La mobilisation des lycéens s'est poursuivie ce mercredi, notamment à Dijon, Marseille, Aix-en-Provence, Grenoble ou bien encore Amiens. Le mouvement a débuté depuis une semaine en Île-de-France pour protester contre la surcharge des classes et l'absence de professeurs. Puis il s'est étendu à d'autres régions. C'est la fin de ce flash. Une bonne fin de journée à notre écoute.
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0: Bonsoir à tous. Le mouvement lycéen prend de l'ampleur avec 356 établissements perturbés selon le ministre de l'Intérieur Laurent Nunez. Les autorités ont aussi constaté une hausse des violences, notamment contre les forces de l'ordre et les biens. Au total, 83 membres des forces de sécurité ont été blessés et 625 personnes interpellées au cours de la journée. Le Gard et les Roses s'entendent.

mois de pluie est tombé en 12 heures. La prudence reste donc de mise. Emmanuel Macron a réagi aux propos antisémites attribués à Jordan Bardella par Mediapart. Le chef de l'État les qualifie de gravissimes et inacceptables et réaffirme que la lutte contre l'antisémitisme reste une priorité pour la République.

0: la France emprunte à 10 ans sont désormais proches de 4,8% contre 3,5% l'an dernier. Dans les airs, un avion Fly Dubai reliant Dubaï à Tel Aviv a dû atterrir en urgence en Arabie Saoudite après une violente altercation entre les deux pilotes. L'un d'entre eux aurait tenté de faire crasher l'avion selon Benjamin Netanyahou. Et selon une étude, l'empreinte environnementale de l'intelligence artificielle pourrait être multipliée par 7 d'ici 2030. Les émissions de CO2 passeraient alors de 99 à 636 millions de tonnes. Une annonce très inquiétante selon les spécialistes. Et enfin, côté sport et football, Michael Olise continue d'impressionner avec l'équipe de France, mais aussi avec le Bayern. Le club allemand souhaite prolonger de 3 ans le contrat du Français qui reste également sous les radars du Real Madrid et de Liverpool.
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2: Bonjour à toutes et à tous, on débute avec il y a du football, il y a du foot féminin ce soir avec la deuxième journée de la phase de poule de Ligue des Champions. Le Paris FC lance la soirée européenne avec la réception d'Arsenal à 18h45, puis l'OL féminin accueillera Chelsea à partir de 21h au Groupama Stadium. Demain, les filles du PSG recevront les Belges de Louvain. Et chez les garçons, il y avait la suite de la Ligue des Nations. Hier soir, l'Angleterre est allée s'imposer 2-0 en République Tchèque, l'Espagne a écrasé la Croatie 4-1, la Suisse est allée battre les Coche 3-0. Et en Afrique, Patrick Vieira a remporté sa première victoire à la tête du Sénégal. Succès étriqué 1-0 face à l'Éthiopie hier soir dans le cadre de la campagne de qualification à la CAN 2027. Retour en France avec le FC Nantes qui est sur le point d'être vendu selon les informations de nos confrères de l'équipe. Un accord de vente aurait été signé par la famille Kita pour transmettre le club à un pôle d'investisseurs représenté par le conseiller sportif Paolo Tavares. Ils viennent de France, du Portugal et du Luxembourg. La vente devrait être actée autour de 100 millions d'euros hors bonus. La DNCG doit désormais valider l'opération. Et puis le président de l'Union européenne de football, Alexander Seferin, souhaite pousser l'actuel président de la FIFA vers la sortie. Seferin l'a répété lors de l'Assemblée générale de l'UFC. Qu'Infantino a manqué alors qu'il était invité. Il est temps de dire ça suffit, a martelé le président de l'UEFA, notamment face au projet de vente d'une partie de la Coupe du Monde à des investisseurs privés. Affaire à suivre. Et puis en basket, début compliqué pour le Paris Basket en Euroleague cette saison. Défaite à domicile 79 à 92 hier soir face aux Partisans Belgrade à l'Adidas Arena. Les Parisiens sont 19e sur 20 après deux journées. L'autre club français engagé, l'ASVEL, se déplace au Panathinaikos ce mercredi soir à 20h15. Et puis en cyclisme, Tadej Pogacar aurait renoncé à disputer les championnats d'Europe qui se déroulent chez lui en Slovénie du 2 au 7 octobre. Insuffisamment remis de sa fracture à la clavicule lors du Tour d'Espagne. Très belle journée de sport.
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5: Bonsoir. Hier après-midi, la France a emprunté à près de 4,8% à 10 ans contre 3,5% il y a un an. Il faut remonter à 2008 pour retrouver un tel niveau, a annoncé aujourd'hui le Premier ministre, selon qui le réel nous rattrape. Sébastien Lecornu et son gouvernement présenteront demain le budget pour l'année 2027. Ils espèrent réduire le déficit à 5%. La justice française reconnaît enfin un crime contre l'humanité pour les rafles menées à Marseille dans le quartier du Vieux-Port en janvier 1943. Au total, 20 000 personnes avaient été arrêtées. Parmi elles, plusieurs milliers avaient été internées temporairement à Fréjus et 1600 déportées vers des camps. Ces rafles avaient été menées sur décision des nazis avec la collaboration active du régime de Vichy. Le vieux quartier du Vieux-Port avait été ensuite dynamité. Cette reconnaissance fait suite à une demande de longue date de la part des survivants et de leurs descendants. Le Gard et l'Hérault, toujours placé en vigilance rouge, pluie, inondation en raison d'un épisode méditerranéen très marqué. Les autorités appellent les habitants à éviter de se déplacer alors que les pluies vont continuer jusqu'à ce soir, au moins. Les responsables du RN continuent de faire bloc pour défendre Jordan Bardella, à qui Mediapart attribue des écrits antisémites. Le site d'investigation a dénoncé, je cite, la violence sidérante du Rassemblement national et les propos menaçants d'une grande gravité de Marine Le Pen. La mobilisation des lycéens s'est poursuivie ce mercredi, notamment à Dijon, Marseille, Aix-en-Provence, Grenoble ou bien encore Amiens. Le mouvement a débuté depuis une semaine en Île-de-France pour protester contre la surcharge des classes et l'absence de professeurs. Puis il s'est étendu à d'autres régions. C'est la fin de ce flash. Une bonne fin de journée à notre écoute.
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0: Bonsoir à tous. Le mouvement lycéen prend de l'ampleur avec 356 établissements perturbés selon le ministre de l'Intérieur Laurent Nunez. Les autorités ont aussi constaté une hausse des violences, notamment contre les forces de l'ordre et les biens. Au total, 83 membres des forces de sécurité ont été blessés et 625 personnes interpellées au cours de la journée. Le Gard et les Roses s'entendent.

2 mois de pluie est tombé en 12 heures. La prudence reste donc de mise. Emmanuel Macron a réagi aux propos antisémites attribués à Jordan Bardella par Mediapart. Le chef de l'État les qualifie de gravissime et inacceptable et réaffirme que la lutte contre l'antisémitisme reste une priorité pour la République.

0: France emprunte à 10 ans sont désormais proches de 4,8% contre 3,5% l'an dernier. Dans les airs, un avion Fly Dubai reliant Dubaï à Tel Aviv a dû atterrir en urgence en Arabie Saoudite après une violente altercation entre les deux pilotes. L'un d'entre eux aurait tenté de faire crasher l'avion selon Benjamin Netanyahou. Et selon une étude, l'empreinte environnementale de l'intelligence artificielle pourrait être multipliée par 7 d'ici 2030. Les émissions de CO2 passeraient alors de 99 à 636 millions de tonnes. Une annonce très inquiétante selon les spécialistes. Et enfin, côté sport et football, Michael Olise continue d'impressionner avec l'équipe de France, mais aussi avec le Bayern. Le club allemand souhaite prolonger de 3 ans le contrat du français qui reste également sous les radars du Real Madrid et de Liverpool.
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2: Bonjour à toutes et à tous, on débute avec il y a du football, il y a du foot féminin ce soir avec la deuxième journée de la phase de poule de Ligue des Champions. Le Paris FC lance la soirée européenne avec la réception d'Arsenal à 18h45, puis l'OL féminin accueillera Chelsea à partir de 21h au Groupama Stadium. Demain, les filles du PSG recevront les Belges de Louvain. Et chez les garçons, il y avait la suite de la Ligue des Nations. Hier soir, l'Angleterre est allée s'imposer 2-0 en République Tchèque, l'Espagne a écrasé la Croatie 4-1, la Suisse est allée battre les 3-0. Et en Afrique, Patrick Vieira a remporté sa première victoire à la tête du Sénégal. Succès étriqué 1-0 face à l'Éthiopie hier soir dans le cadre de la campagne de qualification à la CAN 2027. Retour en France avec le FC Nantes qui est sur le point d'être vendu selon les informations de nos confrères de l'équipe. Un accord de vente aurait été signé par la famille Kita pour transmettre le club à un pôle d'investisseurs représenté par le conseiller sportif Paolo Tavares. Ils viennent de France, du Portugal et du Luxembourg. La vente devrait être actée autour de 100 millions d'euros hors bonus. La DNCG doit désormais valider l'opération. Et puis le président de l'Union européenne de football, Alexander Seferin, souhaite pousser l'actuel président de la FIFA vers la sortie. Seferin l'a répété lors de l'Assemblée générale de l'UFC. Qu'Infantino a manqué alors qu'il était invité. Il est temps de dire ça suffit, a martelé le président de l'UEFA, notamment face au projet de vendre une partie de la Coupe du Monde à des investisseurs privés. Affaire à suivre. Et puis en basket, début compliqué pour le Paris Basket en Euroleague cette saison. Défaite à domicile 79-92 hier soir face aux partisans Belgrade à l'Adidas Arena. Les Parisiens sont 19e sur 20 après deux journées. L'autre club français engagé, l'ASVEL, se déplace au Panathinaikos ce mercredi soir à 20h15. Et puis en cyclisme, Tadej Pogacar aurait renoncé à disputer les championnats d'Europe qui se déroulent chez lui en Slovénie du 2 au 7 octobre. Insuffisamment remis de sa fracture à la clavicule lors du Tour d'Espagne. Très belle journée de sport.
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5: Bonsoir. Hier après-midi, la France a emprunté à près de 4,8% à 10 ans contre 3,5% il y a un an. Il faut remonter à 2008 pour retrouver un tel niveau, a annoncé aujourd'hui le Premier ministre, selon qui le réel nous rattrape. Sébastien Lecornu et son gouvernement présenteront demain le budget pour l'année 2027. Ils espèrent réduire le déficit à 5%. La justice française reconnaît enfin un crime contre l'humanité pour les rafles menées à Marseille dans le quartier du Vieux-Port en janvier 1943. Au total, 20 000 personnes avaient été arrêtées. Parmi elles, plusieurs milliers avaient été internées temporairement à Fréjus et 1600 déportées vers des camps. Ces rafles avaient été menées sur décision des nazis avec la collaboration active du régime de Vichy. Le vieux quartier du Vieux-Port avait été ensuite dynamité. Cette reconnaissance fait suite à une demande de longue date de la part des survivants et de leurs descendants. Le Gard et l'Hérault, toujours placé en vigilance rouge, pluie, inondation en raison d'un épisode méditerranéen très marqué. Les autorités appellent les habitants à éviter de se déplacer alors que les pluies vont continuer jusqu'à ce soir, au moins. Les responsables du RN continuent de faire bloc pour défendre Jordan Bardella, à qui Mediapart attribue des écrits antisémites. Le site d'investigation a dénoncé, je cite, la violence sidérante du Rassemblement national et les propos menaçants d'une grande gravité de Marine Le Pen. La mobilisation des lycéens s'est poursuivie ce mercredi, notamment à Dijon, Marseille, Aix-en-Provence, Grenoble ou bien encore Amiens. Le mouvement a débuté depuis une semaine en Ile-de-France pour protester contre la surcharge des classes et l'absence de professeurs. Puis il s'est étendu à d'autres régions. C'est la fin de ce flash. Une bonne fin de journée à notre écoute.
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0: Bonsoir à tous. Le mouvement lycéen prend de l'ampleur avec 356 établissements perturbés selon le ministre de l'Intérieur Laurent Nunez. Les autorités ont aussi constaté une hausse des violences, notamment contre les forces de l'ordre et les biens. Au total, 83 membres des forces de sécurité ont été blessés et 625 personnes interpellées au cours de la journée. Le Gard et les Roses sont en vigilance.

mois de pluie est tombé en 12 heures. La prudence reste donc de mise. Emmanuel Macron a réagi aux propos antisémites attribués à Jordan Bardella par Mediapart. Le chef de l'État les qualifie de gravissimes et inacceptables et réaffirme que la lutte contre l'antisémitisme reste une priorité pour la République.

0: Sébastien Lecornu tire la sonnette d'alarme sur le coût de la dette française. Le Premier ministre souligne que les taux auxquels la France emprunte à 10 ans sont désormais proches de 4,8% contre 3,5% l'an dernier. Dans les airs, un avion Fly Dubai reliant Dubaï à Tel Aviv a dû atterrir en urgence en Arabie Saoudite après une violente altercation entre les deux pilotes. L'un d'entre eux aurait tenté de faire crasher l'avion selon Benjamin Netanyahou. Et selon une étude, l'empreinte environnementale de l'intelligence artificielle pourrait être multipliée par 7 d'ici 2030. Les émissions de CO2 passeraient alors de 99 à 636 millions de tonnes. Une annonce très inquiétante selon les spécialistes. Et enfin, côté sport et football, Michael Olise continue d'impressionner avec l'équipe de France, mais aussi avec le Bayern. Le club allemand souhaite prolonger de 3 ans le contrat du Français qui reste également sous les radars du Real Madrid et de Liverpool.
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2: Bonjour à toutes et à tous. On débute avec du football. Il y a du foot féminin ce soir avec la deuxième journée de la phase de poule de Ligue des Champions. Le Paris FC lance la soirée européenne avec la réception d'Arsenal à 18h45. Puis l'OL féminin accueillera Chelsea à partir de 21h au Groupama Stadium. Demain, les filles du PSG recevront les Belges de Louvain. Et chez les garçons, il y avait la suite de la Ligue des Nations. Hier soir, l'Angleterre est allée s'imposer 2-0 en République tchèque. L'Espagne a écrasé la Croatie 4-1. La Suisse est allée battre les Coche 3-0. Et en Afrique, Patrick Vieira a remporté sa première victoire à la tête du Sénégal. Succès étriqué 1-0 face à l'Éthiopie hier soir dans le cadre de la campagne de qualification à la CAN 2027. Retour en France avec le FC Nantes qui est sur le point d'être vendu selon les informations de nos confrères de l'équipe. Un accord de vente aurait été signé par la famille Kita pour transmettre le club à un pôle d'investisseurs représenté par le conseiller sportif Paolo Tavares. Ils viennent de France, du Portugal et du Luxembourg. La vente devrait être actée autour de 100 millions d'euros hors bonus. La DNCG doit désormais valider l'opération. Et puis le président de l'Union européenne de football, Alexander Seferin, souhaite pousser l'actuel président de la FIFA vers la sortie. Seferin l'a répété lors de l'Assemblée générale de l'UFC. Qu'Infantino a manqué alors qu'il était invité. Il est temps de dire ça suffit, a martelé le président de l'UEFA, notamment face au projet de vente d'une partie de la Coupe du Monde à des investisseurs privés. Affaire à suivre. Et puis en basket, début compliqué pour le Paris Basket en Euroleague cette saison. Défaite à domicile 79 à 92 hier soir face aux partisans Belgrade à l'Adidas Arena. Les Parisiens sont 19e sur 20 après deux journées. L'autre club français engagé, l'ASVEL, se déplace au Panathinaikos ce mercredi soir à 20h15. Et puis en cyclisme, Tadej Pogacar aurait renoncé à disputer les championnats d'Europe qui se déroulent chez lui en Slovénie du 2 au 7 octobre. Insuffisamment remis de sa fracture à la clavicule lors du Tour d'Espagne. Très belle journée de sport.
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5: Bonsoir. Hier après-midi, la France a emprunté à près de 4,8% à 10 ans contre 3,5% il y a un an. Il faut remonter à 2008 pour retrouver un tel niveau, a annoncé aujourd'hui le Premier ministre, selon qui le réel nous rattrape. Sébastien Lecornu et son gouvernement présenteront demain le budget pour l'année 2027. Ils espèrent réduire le déficit à 5%. La justice française reconnaît enfin un crime contre l'humanité pour les rafles menées à Marseille dans le quartier du Vieux-Port en janvier 1943. Au total, 20 000 personnes avaient été arrêtées. Parmi elles, plusieurs milliers avaient été internées temporairement à Fréjus et 1600 déportées vers des camps. Ces rafles avaient été menées sur décision des nazis avec la collaboration active du régime de Vichy. Le vieux quartier du Vieux-Port avait été ensuite dynamité. Cette reconnaissance fait suite à une demande de longue date de la part des survivants et de leurs descendants. Le Gard et l'Hérault, toujours placé en vigilance rouge, pluie, inondation en raison d'un épisode méditerranéen très marqué. Les autorités appellent les habitants à éviter de se déplacer alors que les pluies vont continuer jusqu'à ce soir, au moins. Les responsables du RN continuent de faire bloc pour défendre Jordan Bardella, à qui Mediapart attribue des écrits antisémites. Le site d'investigation a dénoncé, je cite, la violence sidérante du Rassemblement national et les propos menaçants d'une grande gravité de Marine Le Pen. La mobilisation des lycéens s'est poursuivie ce mercredi, notamment à Dijon, Marseille, Aix-en-Provence, Grenoble ou bien encore Amiens. Le mouvement a débuté depuis une semaine en Île-de-France pour protester contre la surcharge des classes et l'absence de professeurs. Puis il s'est étendu à d'autres régions. C'est la fin de ce flash. Une bonne fin de journée à notre écoute.
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0: Bonsoir à tous. Le mouvement lycéen prend de l'ampleur avec 356 établissements perturbés selon le ministre de l'Intérieur Laurent Nunez. Les autorités ont aussi constaté une hausse des violences, notamment contre les forces de l'ordre et les biens. Au total, 83 membres des forces de sécurité ont été blessés et 625 personnes interpellées au cours de la journée. Le Gard et les Roses sont en vigilance.

pas de pluie est tombée en 12 heures. La prudence reste donc de mise. Emmanuel Macron a réagi aux propos antisémites attribués à Jordan Bardella par Mediapart. Le chef de l'État les qualifie de gravissime et inacceptable et réaffirme que la lutte contre l'antisémitisme reste une priorité pour la République.

0: Bastien Lecornu tire la sonnette d'alarme sur le coût de la dette française. Le Premier ministre souligne que les taux auxquels la France emprunte à 10 ans sont désormais proches de 4,8% contre 3,5% l'an dernier. Dans les airs, un avion Fly Dubai reliant Dubaï à Tel Aviv a dû atterrir en urgence en Arabie Saoudite après une violente altercation entre les deux pilotes. L'un d'entre eux aurait tenté de faire crasher l'avion selon Benjamin Netanyahou. Et selon une étude, l'empreinte environnementale de l'intelligence artificielle pourrait être multipliée par 7 d'ici 2030. Les émissions de CO2 passeraient alors de 99 à 636 millions de tonnes. Une annonce très inquiétante selon les spécialistes. Et enfin, côté sport et football, Michael Olise continue d'impressionner avec l'équipe de France, mais aussi avec le Bayern. Le club allemand souhaite prolonger de 3 ans le contrat du Français qui reste également sous les radars du Real Madrid et de Liverpool.
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2: Bonjour à toutes et à tous, on débute avec du football. Il y a du foot féminin ce soir avec la deuxième journée de la phase de poule de Ligue des Champions. Le Paris FC lance la soirée européenne avec la réception d'Arsenal à 18h45. Puis l'OL féminin accueillera Chelsea à partir de 21h au Groupama Stadium. Demain, les filles du PSG recevront les Belges de Louvain. Et chez les garçons, il y avait la suite de la Ligue des Nations. Hier soir, l'Angleterre est allée s'imposer 2-0 en République Tchèque. L'Espagne a écrasé la Croatie 4-1. La Suisse est allée battre les 3-0. Et en Afrique, Patrick Vieira a remporté sa première victoire à la tête du Sénégal. Succès étriqué 1-0 face à l'Éthiopie hier soir dans le cadre de la campagne de qualification à la CAN 2027. Retour en France avec le FC Nantes qui est sur le point d'être vendu selon les informations de nos confrères de l'équipe. Un accord de vente aurait été signé par la famille Kita pour transmettre le club à un pôle d'investisseurs représenté par le conseiller sportif Paolo Tavares. Ils viennent de France, du Portugal et du Luxembourg. La vente devrait être actée autour de 100 millions d'euros hors bonus. La DNCG doit désormais valider l'opération. Et puis le président de l'Union Européenne de Football, Alexander Seferin, souhaite pousser l'actuel président de la FIFA vers la sortie. Seferin l'a répété lors de l'Assemblée Générale de l'UFC. Qu'Infantino a manqué alors qu'il était invité. Il est temps de dire ça suffit, a martelé le président de l'UEFA, notamment face au projet de vente d'une partie de la Coupe du Monde à des investisseurs privés. Affaire à suivre. Et puis en basket, début compliqué pour le Paris Basket en Euroleague cette saison. Défaite à domicile 79 à 92 hier soir face aux partisans Belgrade à l'Adidas Arena. Les Parisiens sont 19e sur 20 après deux journées. L'autre club français engagé, l'ASVEL, se déplace au Panathinaikos ce mercredi soir à 20h15. Et puis en cyclisme, Tadej Pogacar aurait renoncé à disputer les championnats d'Europe qui se déroulent chez lui en Slovénie du 2 au 7 octobre. Insuffisamment remis de sa fracture à la clavicule du Tour d'Espagne. Très belle journée de sport.
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5: Bonsoir. Hier après-midi, la France a emprunté à près de 4,8% à 10 ans contre 3,5% il y a un an. Il faut remonter à 2008 pour retrouver un tel niveau, a annoncé aujourd'hui le Premier ministre, selon qui le réel nous rattrape. Sébastien Lecornu et son gouvernement présenteront demain le budget pour l'année 2027. Ils espèrent réduire le déficit à 5%. La justice française reconnaît enfin un crime contre l'humanité pour les rafles menées à Marseille dans le quartier du Vieux-Port en janvier 1943. Au total, 20 000 personnes avaient été arrêtées. Parmi elles, plusieurs milliers avaient été internées temporairement à Fréjus et 1600 déportées vers des camps. Ces rafles avaient été menées sur décision des nazis avec la collaboration active du régime de Vichy. Le vieux quartier du Vieux-Port avait été ensuite dynamité. Cette reconnaissance fait suite à une demande de longue date de la part des survivants et de leurs descendants. Le Gard et l'Hérault, toujours placé en vigilance rouge, pluie, inondation en raison d'un épisode méditerranéen très marqué. Les autorités appellent les habitants à éviter de se déplacer alors que les pluies vont continuer jusqu'à ce soir, au moins. Les responsables du RN continuent de faire bloc pour défendre Jordan Bardella, à qui Mediapart attribue des écrits antisémites. Le site d'investigation a dénoncé, je cite, la violence sidérante du Rassemblement national et les propos menaçants d'une grande gravité de Marine Le Pen. La mobilisation des lycéens s'est poursuivie ce mercredi, notamment à Dijon, Marseille, Aix-en-Provence, Grenoble ou bien encore Amiens. Le mouvement a débuté depuis une semaine en Île-de-France pour protester contre la surcharge des classes et l'absence de

2 mois de pluie est tombé en 12 heures. La prudence reste donc de mise. Emmanuel Macron a réagi aux propos antisémites attribués à Jordan Bardella par Mediapart. Le chef de l'État les qualifie de gravissimes et inacceptables et réaffirme que la lutte contre l'antisémitisme reste une priorité pour la République.

0: France emprunte à 10 ans sont désormais proches de 4,8% contre 3,5% l'an dernier. Dans les airs, un avion Fly Dubai reliant Dubaï à Tel Aviv a dû atterrir en urgence en Arabie Saoudite après une violente altercation entre les deux pilotes. L'un d'entre eux aurait tenté de faire crasher l'avion selon Benjamin Netanyahou. Et selon une étude, l'empreinte environnementale de l'intelligence artificielle pourrait être multipliée par 7 d'ici 2030. Les émissions de CO2 passeraient alors de 99 à 636 millions de tonnes. Une annonce très inquiétante selon les spécialistes. Et enfin, côté sport et football, Michael Olise continue d'impressionner avec l'équipe de France, mais aussi avec le Bayern. Le club allemand souhaite prolonger de 3 ans le contrat du Français qui reste également sous les radars du Real Madrid et de Liverpool.
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2: Bonjour à toutes et à tous, on débute avec du football. Il y a du foot féminin ce soir avec la deuxième journée de la phase de poule de Ligue des Champions. Le Paris FC lance la soirée européenne avec la réception d'Arsenal à 18h45. Puis l'OL féminin accueillera Chelsea à partir de 21h au Groupama Stadium. Demain, les filles du PSG recevront les Belges de Louvain. Et chez les garçons, il y avait la suite de la Ligue des Nations. Hier soir, l'Angleterre est allée s'imposer 2-0 en République Tchèque. L'Espagne a écrasé la Croatie 4-1. La Suisse est allée battre les coche 3-0. Et en Afrique, Patrick Vieira a remporté sa première victoire à la tête du Sénégal. Succès étriqué 1-0 face à l'Éthiopie hier soir dans le cadre de la campagne de qualification à la CAN 2027. Retour en France avec le FC Nantes qui est sur le point d'être vendu selon les informations de nos confrères de l'équipe. Un accord de vente aurait été signé par la famille Kita pour transmettre le club à un pôle d'investisseurs représenté par le conseiller sportif Paolo Tavares. Ils viennent de France, du Portugal et du Luxembourg. La vente devrait être actée autour de 100 millions d'euros hors bonus. La DNCG doit désormais valider l'opération. Et puis le président de l'Union européenne de football, Alexander Seferin, souhaite pousser l'actuel président de la FIFA vers la sortie. Seferin l'a répété lors de l'Assemblée générale de l'EFC. Qu'Infantino a manqué alors qu'il était invité. Il est temps de dire ça suffit, a martelé le président de l'UEFA, notamment face au projet de vendre une partie de la Coupe du Monde à des investisseurs privés. Affaire à suivre. Et puis en basket, début compliqué pour le Paris Basket en Euroleague cette saison. Défaite à domicile 79 à 92 hier soir face aux partisans Belgrade à l'Adidas Arena. Les Parisiens sont 19e sur 20 après deux journées. L'autre club français engagé, l'ASVEL, se déplace au Panathinaikos ce mercredi soir à 20h15. Et puis en cyclisme, Tadej Pogacar aurait renoncé à disputer les championnats d'Europe qui se déroulent chez lui en Slovénie du 2 au 7 octobre. Insuffisamment remis de sa fracture à la clavicule lors du Tour d'Espagne. Très belle journée de sport.
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5: Bonsoir. Hier après-midi, la France a emprunté à près de 4,8% à 10 ans contre 3,5% il y a un an. Il faut remonter à 2008 pour retrouver un tel niveau, a annoncé aujourd'hui le Premier ministre, selon qui le réel nous rattrape. Sébastien Lecornu et son gouvernement présenteront demain le budget pour l'année 2027. Ils espèrent réduire le déficit à 5%. La justice française reconnaît enfin un crime contre l'humanité pour les rafles menées à Marseille dans le quartier du Vieux-Port en janvier 1940. Au total, 20 000 personnes avaient été arrêtées. Parmi elles, plusieurs milliers avaient été internées temporairement à Fréjus et 1600 déportées vers des camps. Ces rafles avaient été menées sur décision des nazis avec la collaboration active du régime de Vichy. Le vieux quartier du Vieux-Port avait été ensuite dynamité. Cette reconnaissance fait

0: et une demande de longue date de la part des survivants et de leurs descendants. Le Gard et l'Hérault, toujours placé en vigilance rouge, pluie, inondation en raison d'un épisode méditerranéen très marqué. Les autorités appellent les habitants à éviter de se déplacer alors que les pluies vont continuer jusqu'à ce soir, au moins. Les responsables du RN continuent de faire bloc pour défendre Jordan Bardella, à qui Mediapart attribue des écrits antisémites. Le site d'investigation a dénoncé, je cite, « la violence sidérante du Rassemblement National et les propos menaçants d'une grande gravité » de Marine Le Pen. La mobilisation des lycéens s'est poursuivie ce mercredi, notamment à Dijon, Marseille, Aix-en-Provence, Grenoble ou bien encore Amiens. Le mouvement a débuté depuis une semaine en Île-de-France pour protester contre la surcharge des classes et l'absence de professeurs. Puis il s'est étendu à d'autres régions. C'est la fin de ce flash, une bonne fin de journée à notre écoute.
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2: Bonsoir à tous. Le mouvement lycéen prend de l'ampleur avec 356 établissements perturbés selon le ministre de l'Intérieur Laurent Nunez. Les autorités ont aussi constaté une hausse des violences, notamment contre les forces de l'ordre et les biens. Au total, 83 membres des forces de sécurité ont été blessés et 625 personnes interpellées au cours de la journée.

de 2 mois de pluie est tombée en 12 heures. La prudence reste donc de mise. Emmanuel Macron a réagi aux propos antisémites attribués à Jordan Bardella par Mediapart. Le chef de l'État les qualifie de gravissimes et inacceptables et réaffirme que la lutte contre l'antisémitisme reste une priorité pour la République.

0: tire la sonnette d'alarme sur le coût de la dette française. Le Premier ministre souligne que les taux auxquels la France emprunte à 10 ans sont désormais proches de 4,8% contre 3,5% l'an dernier. Dans les airs, un avion Fly Dubai reliant Dubaï à Tel Aviv a dû atterrir en urgence en Arabie Saoudite après une violente altercation entre les deux pilotes. L'un d'entre eux aurait tenté de faire crasher l'avion selon Benjamin Netanyahou. Et selon une étude, l'empreinte environnementale de l'intelligence artificielle pourrait être multipliée par 7 d'ici 2030. Les émissions de CO2 passeraient alors de 99 à 636 millions de tonnes. Une annonce très inquiétante selon les spécialistes. Et enfin, côté sport et football, Michael Olise continue d'impressionner avec l'équipe de France, mais aussi avec le Bayern. Le club allemand souhaite prolonger de 3 ans le contrat du français qui reste également sous les radars du Real Madrid et de Liverpool.
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2: Bonjour à toutes et à tous, on débute avec du football. Il y a du foot féminin ce soir avec la deuxième journée de la phase de poule de Ligue des Champions. Le Paris FC lance la soirée européenne avec la réception d'Arsenal à 18h45. Puis l'OL féminin accueillera Chelsea à partir de 21h au Groupama Stadium. Demain, les filles du PSG recevront les Belges de Louvain. Et chez les garçons, il y avait la suite de la Ligue des Nations. Hier soir, l'Angleterre est allée s'imposer 2-0 en République Tchèque. L'Espagne a écrasé la Croatie 4-1. La Suisse est allée battre les 3-0. Et en Afrique, Patrick Vieira a remporté sa première victoire à la tête du Sénégal. Succès étriqué 1-0 face à l'Éthiopie hier soir dans le cadre de la campagne de qualification à la CAN 2027. Retour en France avec le FC Nantes qui est sur le point d'être vendu selon les informations de nos confrères de l'équipe. Un accord de vente aurait été signé par la famille Kita pour transmettre le club à un pôle d'investisseurs représenté par le conseiller sportif Paolo Tavares. Ils viennent de France, du Portugal et du Luxembourg. La vente devrait être actée autour de 100 millions d'euros hors bonus. La DNCG doit désormais valider l'opération. Et puis le président de l'Union Européenne de Football, Alexander Seferin, souhaite pousser l'actuel président de la FIFA vers la sortie. Seferin l'a répété lors de l'Assemblée Générale de l'UFC. Qu'Infantino a manqué alors qu'il était invité. Il est temps de dire ça suffit, a martelé le président de l'UEFA, notamment face au projet de vente d'une partie de la Coupe du Monde à des investisseurs privés. Affaire à suivre. Et puis en basket, début compliqué pour le Paris Basket en Euroleague cette saison. Défaite à domicile 79-92 hier soir face aux partisans Belgrade à l'Adidas Arena. Les Parisiens sont 19e sur 20 après deux journées. L'autre club français engagé, l'ASVEL, se déplace au Panathinaikos ce mercredi soir à 20h15. Et puis en cyclisme, Tadej Pogacar aurait renoncé à disputer les championnats d'Europe qui se déroulent chez lui en Slovénie du 2 au 7 octobre. Insuffisamment remis de sa fracture à la clavicule lors du Tour d'Espagne. Très belle journée de sport.
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5: Bonsoir. Hier après-midi, la France a emprunté à près de 4,8% à 10 ans contre 3,5% il y a un an. Il faut remonter à 2008 pour retrouver un tel niveau, a annoncé aujourd'hui le Premier ministre, selon qui le réel nous rattrape. Sébastien Lecornu et son gouvernement présenteront demain le budget pour l'année 2027. Ils espèrent réduire le déficit à 5%. La justice française reconnaît enfin un crime contre l'humanité pour les rafles menées à Marseille dans le quartier du Vieux-Port en janvier 1943. Au total, 20 000 personnes avaient été arrêtées. Parmi elles, plusieurs milliers avaient été internées temporairement à Fréjus et 1600 déportées vers des camps. Ces rafles avaient été menées sur décision des nazis avec la collaboration active du régime de Vichy. Le vieux quartier du Vieux-Port avait été ensuite dynamité. Cette reconnaissance fait suite à une demande de longue date de la part des survivants et de leurs descendants. Le Gard et l'Hérault, toujours placé en vigilance rouge, pluie, inondation en raison d'un épisode méditerranéen très marqué. Les autorités appellent les habitants à éviter de se déplacer alors que les pluies vont continuer jusqu'à ce soir, au moins. Les responsables du RN continuent de faire bloc pour défendre Jordan Bardella, à qui Mediapart attribue des écrits antisémites. Le site d'investigation a dénoncé, je cite, la violence sidérante du Rassemblement national et les propos menaçants d'une grande gravité de Marine Le Pen. La mobilisation des lycéens s'est poursuivie ce mercredi, notamment à Dijon, Marseille, Aix-en-Provence, Grenoble ou bien encore Amiens. Le mouvement a débuté depuis une semaine en Île-de-France pour protester contre la surcharge des classes et l'absence de professeurs. Puis il s'est étendu à d'autres régions. C'est la fin de ce flash. Une bonne fin de journée à notre écoute.
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0: Bonsoir à tous. Le mouvement lycéen prend de l'ampleur avec 356 établissements perturbés selon le ministre de l'Intérieur Laurent Nunez. Les autorités ont aussi constaté une hausse des violences, notamment contre les forces de l'ordre et les biens. Au total, 83 membres des forces de sécurité ont été blessés et 625 personnes interpellées au cours de la journée. Le Gard et les Roses sont en vigilance.

2 mois de pluie est tombé en 12 heures. La prudence reste donc de mise. Emmanuel Macron a réagi aux propos antisémites attribués à Jordan Bardella par Mediapart. Le chef de l'État les qualifie de gravissimes et inacceptables et réaffirme que la lutte contre l'antisémitisme reste une priorité pour la République.

0: France emprunte à 10 ans sont désormais proches de 4,8% contre 3,5% l'an dernier. Dans les airs, un avion Fly Dubai reliant Dubaï à Tel Aviv a dû atterrir en urgence en Arabie Saoudite après une violente altercation entre les deux pilotes. L'un d'entre eux aurait tenté de faire crasher l'avion selon Benjamin Netanyahou. Et selon une étude, l'empreinte environnementale de l'intelligence artificielle pourrait être multipliée par 7 d'ici 2030. Les émissions de CO2 passeraient alors de 99 à 636 millions de tonnes. Une annonce très inquiétante selon les spécialistes. Et enfin, côté sport et football, Michael Olise continue d'impressionner avec l'équipe de France, mais aussi avec le Bayern. Le club allemand souhaite prolonger de 3 ans le contrat du Français qui reste également sous les radars du Real Madrid et de Liverpool.
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2: Bonjour à toutes et à tous, on débute avec du football. Il y a du foot féminin ce soir avec la deuxième journée de la phase de poule de Ligue des Champions. Le Paris FC lance la soirée européenne avec la réception d'Arsenal à 18h45. Puis l'OL féminin accueillera Chelsea à partir de 21h au Groupama Stadium. Demain, les filles du PSG recevront les Belges de Louvain. Et chez les garçons, il y avait la suite de la Ligue des Nations. Hier soir, l'Angleterre est allée s'imposer 2-0 en République Tchèque. L'Espagne a écrasé la Croatie 4-1. La Suisse est allée battre les 3-0. Et en Afrique, Patrick Vieira a remporté sa première victoire à la tenue Sénégal. Succès étriqué 1-0 face à l'Éthiopie hier soir dans le cadre de la campagne de qualification à la CAN 2027. Retour en France avec le FC Nantes qui est sur le point d'être vendu selon les informations de nos confrères de l'équipe. Un accord de vente aurait été signé par la famille Kita pour transmettre le club à un pôle d'investisseurs représenté par le conseiller sportif Paolo Tavares. Ils viennent de France, du Portugal et du Luxembourg. La vente devrait être actée autour de 100 millions d'euros hors bonus. La DNCG doit désormais valider l'opération. Et puis le président de l'Union Européenne de Football, Alexander Seferin, souhaite pousser l'actuel président de la FIFA vers la sortie. Seferin l'a répété lors de l'Assemblée Générale de l'UFC. Qu'Infantino a manqué alors qu'il était invité. Il est temps de dire ça suffit, a martelé le président de l'UEFA, notamment face au projet de vente d'une partie de la Coupe du Monde à des investisseurs privés. Affaire à suivre. Et puis en basket, début compliqué pour le Paris Basket en Euroleague cette saison. Défaite à domicile 79-92 hier soir face aux partisans Belgrade à l'Adidas Arena. Les Parisiens sont 19e sur 20 après deux journées. L'autre club français engagé, l'ASVEL, se déplace au Panathinaikos ce mercredi soir à 20h15. Et puis en cyclisme, Tadej Pogacar aurait renoncé à disputer les championnats d'Europe qui se déroulent chez lui en Slovénie du 2 au 7 octobre. Insuffisamment remis de sa fracture à la clavicule lors du Tour d'Espagne. Très belle journée de sport.
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5: Bonsoir. Hier après-midi, la France a emprunté à près de 4,8% à 10 ans contre 3,5% il y a un an. Il faut remonter à 2008 pour retrouver un tel niveau, a annoncé aujourd'hui le Premier ministre, selon qui le réel nous rattrape. Sébastien Lecornu et son gouvernement présenteront demain le budget pour l'année 2027. Ils espèrent réduire le déficit à 5%. La justice française reconnaît enfin un crime contre l'humanité pour les rafles menées à Marseille dans le quartier du Vieux-Port en janvier 1943. Au total, 20 000 personnes avaient été arrêtées. Parmi elles, plusieurs milliers avaient été internées temporairement à Fréjus et 1600 déportées vers des camps. Ces rafles avaient été menées sur décision des nazis avec la collaboration active du régime de Vichy. Le vieux quartier du Vieux-Port avait été ensuite dynamité. Cette reconnaissance fait suite à une demande de longue date de la part des survivants et de leurs descendants. Le Gard et l'Hérault, toujours placé en vigilance rouge, pluie, inondation en raison d'un épisode méditerranéen très marqué. Les autorités appellent les habitants à éviter de se déplacer alors que les pluies vont continuer jusqu'à ce soir, au moins. Les responsables du RN continuent de faire bloc pour défendre Jordan Bardella, à qui Mediapart attribue des écrits antisémites. Le site d'investigation a dénoncé, je cite, la violence sidérante du Rassemblement national et les propos menaçants d'une grande gravité de Marine Le Pen. La mobilisation des lycéens s'est poursuivie ce mercredi, notamment à Dijon, Marseille, Aix-en-Provence, Grenoble ou bien encore Amiens. Le mouvement a débuté depuis une semaine en Île-de-France pour protester contre la surcharge des classes et l'absence de professeurs. Puis il s'est étendu à d'autres régions. C'est la fin de ce flash. Une bonne fin de journée à notre écoute.
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0: Bonsoir à tous. Le mouvement lycéen prend de l'ampleur avec 356 établissements perturbés selon le ministre de l'Intérieur Laurent Nunez. Les autorités ont aussi constaté une hausse des violences, notamment contre les forces de l'ordre et les biens. Au total, 83 membres des forces de sécurité ont été blessés et 625 personnes interpellées au cours de la journée.

Deux mois de pluie est tombé en 12 heures. La prudence reste donc de mise. Emmanuel Macron a réagi aux propos antisémites attribués à Jordan Bardella par Mediapart. Le chef de l'État les qualifie de gravissimes et inacceptables et réaffirme que la lutte contre l'antisémitisme reste une priorité pour la République.

0: Bastien Lecornu tire la sonnette d'alarme sur le coût de la dette française. Le Premier ministre souligne que les taux auxquels la France emprunte à 10 ans sont désormais proches de 4,8% contre 3,5% l'an dernier. Dans les airs, un avion Fly Dubai reliant Dubaï à Tel Aviv a dû atterrir en urgence en Arabie Saoudite après une violente altercation entre les deux pilotes. L'un d'entre eux aurait tenté de faire crasher l'avion selon Benjamin Netanyahou. Et selon une étude, l'empreinte environnementale de l'intelligence artificielle pourrait être multipliée par 7 d'ici 2030. Les émissions de CO2 passeraient alors de 99 à 636 millions de tonnes. Une annonce très inquiétante selon les spécialistes. Et enfin, côté sport et football, Michael Olise continue d'impressionner avec l'équipe de France, mais aussi avec le Bayern. Le club allemand souhaite prolonger de 3 ans le contrat du français qui reste également sous les radars du Real Madrid et de Liverpool.
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2: Bonjour à toutes et à tous, on débute avec du football. Il y a du foot féminin ce soir, avec la deuxième journée de la phase de poule de Ligue des Champions. Le Paris FC lance la soirée européenne avec la réception d'Arsenal à 18h45. Puis l'OL féminin accueillera Chelsea à partir de 21h au Groupama Stadium. Demain, les filles du PSG recevront les Belges de Louvain. Et chez les garçons, il y avait la suite de la Ligue des Nations. Hier soir, l'Angleterre est allée s'imposer 2-0 en République Tchèque. L'Espagne a écrasé la Croatie 4-1. La Suisse est allée battre les 3-0. Et en Afrique, Patrick Vieira a remporté sa première victoire à la tenue Sénégal. Succès étriqué 1-0 face à l'Éthiopie hier soir dans le cadre de la campagne de qualification à la CAN 2027. Retour en France avec le FC Nantes qui est sur le point d'être vendu selon les informations de nos confrères de l'équipe. Un accord de vente aurait été signé par la famille Kita pour transmettre le club à un pôle d'investisseurs représenté par le conseiller sportif Paolo Tavares. Ils viennent de France, du Portugal et du Luxembourg. La vente devrait être actée autour de 100 millions d'euros hors bonus. La DNCG doit désormais valider l'opération. Et puis le président de l'Union Européenne de Football, Alexander Seferin, souhaite pousser l'actuel président de la FIFA vers la sortie. Seferin l'a répété lors de l'Assemblée Générale de l'UFC. Qu'Infantino a manqué alors qu'il était invité. Il est temps de dire ça suffit, a martelé le président de l'UEFA, notamment face au projet de vendre une partie de la Coupe du Monde à des investisseurs privés. Affaire à suivre. Et puis en basket, début compliqué pour le Paris Basket en Euroleague cette saison. Défaite à domicile 79 à 92 hier soir face aux partisans Belgrade à l'Adidas Arena. Les Parisiens sont 19e sur 20 après deux journées. L'autre club français engagé, l'ASVEL, se déplace au Panathinaikos ce mercredi soir à 20h15. Et puis en cyclisme, Tadej Pogacar aurait renoncé à disputer les championnats d'Europe qui se déroulent chez lui en Slovénie du 2 au 7 octobre. Insuffisamment remis de sa fracture à la clavicule lors du Tour d'Espagne. Très belle journée de sport.
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5: Bonsoir. Hier après-midi, la France a emprunté à près de 4,8% à 10 ans contre 3,5% il y a un an. Il faut remonter à 2008 pour retrouver un tel niveau, a annoncé aujourd'hui le Premier ministre, selon qui le réel nous rattrape. Sébastien Lecornu et son gouvernement présenteront demain le budget pour l'année 2027. Ils espèrent réduire le déficit à 5%. La justice française reconnaît enfin un crime contre l'humanité pour les rafles menées à Marseille dans le quartier du Vieux-Port en janvier 1940. Au total, 20 000 personnes avaient été arrêtées. Parmi elles, plusieurs milliers avaient été internées temporairement à Fréjus et 1600 déportées vers des camps. Ces rafles avaient été menées sur décision des nazis avec la collaboration active du régime de Vichy. Le vieux quartier du Vieux-Port avait été ensuite dynamité. Cette reconnaissance fait suite à une demande de longue date de la part des survivants et de leurs descendants. Le Gard et l'Hérault, toujours placé en vigilance rouge, pluie inondation en raison d'un épisode de méditerranéen très marqué. Les autorités appellent les habitants à éviter de se déplacer alors que les pluies vont continuer jusqu'à ce soir au moins. Les responsables du RN continuent de faire bloc pour défendre Jordan Bardella, à qui Mediapart attribue des écrits antisémites. Le site d'investigation a dénoncé, je cite, la violence sidérante du Rassemblement National et les propos menaçants d'une grande gravité de Marine Le Pen. La mobilisation des lycéens s'est poursuivie ce mercredi, notamment à Dijon, Marseille, Aix-en-Provence, Grenoble ou bien encore Amiens. Le mouvement a débuté depuis une semaine en Île-de-France pour protester contre la surcharge des classes et l'absence de professeurs. Puis il s'est étendu à d'autres régions. C'est la fin de ce flash. Une bonne fin de journée à notre écoute.
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0: Bonsoir à tous. Le mouvement lycéen prend de l'ampleur avec 356 établissements perturbés selon le ministre de l'Intérieur Laurent Nunez. Les autorités ont aussi constaté une hausse des violences, notamment contre les forces de l'ordre et les biens. Au total, 83 membres des forces de sécurité ont été blessés et 625 personnes interpellées au cours de la journée. Le Gard et les Roses s'entendent.

de 2 mois de pluie est tombée en 12 heures. La prudence reste donc de mise. Emmanuel Macron a réagi aux propos antisémites attribués à Jordan Bardella par Mediapart. Le chef de l'État les qualifie de gravissimes et inacceptables et réaffirme que la lutte contre l'antisémitisme reste une priorité pour la République. L'inflation, quant à elle, repart nettement à la hausse en France. D'après l'INSEE, les prix ont augmenté davantage en septembre.

0: France emprunte à 10 ans sont désormais proches de 4,8% contre 3,5% l'an dernier. Dans les airs, un avion Fly Dubai reliant Dubaï à Tel Aviv a dû atterrir en urgence en Arabie Saoudite après une violente altercation entre les deux pilotes. L'un d'entre eux aurait tenté de faire crasher l'avion selon Benjamin Netanyahou. Et selon une étude, l'empreinte environnementale de l'intelligence artificielle pourrait être multipliée par 7 d'ici 2030. Les émissions de CO2 passeraient alors de 99 à 636 millions de tonnes. Une annonce très inquiétante selon les spécialistes. Et enfin, côté sport et football, Michael Olise continue d'impressionner avec l'équipe de France, mais aussi avec le Bayern. Le club allemand souhaite prolonger de 3 ans le contrat du Français qui reste également sous les radars du Real Madrid et de Liverpool.
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2: Bonjour à toutes et à tous, on débute avec du football. Il y a du foot féminin ce soir avec la deuxième journée de la phase de poule de Ligue des Champions. Le Paris FC lance la soirée européenne avec la réception d'Arsenal à 18h45. Puis l'OL féminin accueillera Chelsea à partir de 21h au Groupama Stadium. Demain, les filles du PSG recevront les Belges de Louvain. Et chez les garçons, il y avait la suite de la Ligue des Nations. Hier soir, l'Angleterre est allée s'imposer 2-0 en République Tchèque. L'Espagne a écrasé la Croatie 4-1. La Suisse est allée battre les 3-0. Et en Afrique, Patrick Vieira a remporté sa première victoire à la tête du Sénégal. Succès étriqué 1-0 face à l'Éthiopie hier soir dans le cadre de la campagne de qualification à la CAN 2027. Retour en France avec le FC Nantes qui est sur le point d'être vendu selon les informations de nos confrères de l'équipe. Un accord de vente aurait été signé par la famille Kita pour transmettre le club à un pôle d'investisseurs représenté par le conseiller sportif Paolo Tavares. Ils viennent de France, du Portugal et du Luxembourg. La vente devrait être actée autour de 100 millions d'euros hors bonus. La DNCG doit désormais valider l'opération. Et puis le président de l'Union européenne de football, Alexander Seferin, souhaite pousser l'actuel président de la FIFA vers la sortie. Seferin l'a répété lors de l'Assemblée générale de l'UFC. Qu'Infantino a manqué alors qu'il était invité. Il est temps de dire ça suffit, a martelé le président de l'UEFA, notamment face au projet de vente d'une partie de la Coupe du Monde à des investisseurs privés. Affaire à suivre. Et puis en basket, début compliqué pour le Paris Basket en Euroleague cette saison. Défaite à domicile 79 à 92 hier soir face aux partisans Belgrade à l'Adidas Arena. Les Parisiens sont 19e sur 20 après deux journées. L'autre club français engagé, l'ASVEL, se déplace au Panathinaikos ce mercredi soir à 20h15. Et puis en cyclisme, Tadej Pogacar aurait renoncé à disputer les championnats d'Europe qui se déroulent chez lui en Slovénie du 2 au 7 octobre. Insuffisamment remis de sa fracture à la clavicule lors du Tour d'Espagne. Très belle journée de sport.
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5: Bonsoir. Hier après-midi, la France a emprunté à près de 4,8% à 10 ans contre 3,5% il y a un an. Il faut remonter à 2008 pour retrouver un tel niveau, a annoncé aujourd'hui le Premier ministre, selon qui le réel nous rattrape. Sébastien Lecornu et son gouvernement présenteront demain le budget pour l'année 2027. Ils espèrent réduire le déficit à 5%. La justice française reconnaît enfin un crime contre l'humanité pour les rafles menées à Marseille dans le quartier du Vieux-Port en janvier 1943. Au total, 20 000 personnes avaient été arrêtées. Parmi elles, plusieurs milliers avaient été internées temporairement à Fréjus et 1600 déportées vers des camps. Ces rafles avaient été menées sur décision des nazis avec la collaboration active du régime de Vichy. Le vieux quartier
6: 5h30
5: et ensuite dynamité. Cette reconnaissance fait suite à une demande de longue date de la part des survivants et de leurs descendants. Le Gard et l'Hérault toujours placé en vigilance rouge, pluie, inondation en raison d'un épisode méditerranéen très marqué. Les autorités appellent les habitants à éviter de se déplacer alors que les pluies vont continuer jusqu'à ce soir au moins. Les responsables du RN continuent de faire bloc pour défendre Jordan Bardella, à qui Mediapart attribue des écrits antisémites. Le site d'investigation a dénoncé, je cite, la violence sidérante du Rassemblement National et les propos menaçants d'une grande gravité de Marine Le Pen. La mobilisation des lycéens s'est poursuivie ce mercredi, notamment à Dijon, Marseille, Aix-en-Provence, Grenoble ou bien encore Amiens. Le mouvement a débuté depuis une semaine en Île-de-France pour protester contre la surcharge des classes et l'absence de professeurs. Puis il s'est étendu à d'autres régions. C'est la fin de ce flash, une bonne fin de journée à notre écoute.
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0: bonsoir à tous. Le mouvement lycéen prend de l'ampleur avec 356 établissements perturbés selon le ministre de l'Intérieur Laurent Nunez. Les autorités ont aussi constaté une hausse des violences, notamment contre les forces de l'ordre et les biens. Au total, 83 membres des forces de sécurité ont été blessés et 625 personnes interpellées au cours de la journée.

de 2 mois de pluie est tombée en 12 heures. La prudence reste donc de mise. Emmanuel Macron a réagi aux propos antisémites attribués à Jordan Bardella par Mediapart. Le chef de l'État les qualifie de gravissimes et inacceptables et réaffirme que la lutte contre l'antisémitisme reste une priorité pour la République.

0: emprunte à 10 ans sont désormais proches de 4,8% contre 3,5% l'an dernier. Dans les airs, un avion Fly Dubai reliant Dubaï à Tel Aviv a dû atterrir en urgence en Arabie Saoudite après une violente altercation entre les deux pilotes. L'un d'entre eux aurait tenté de faire crasher l'avion selon Benjamin Netanyahou. Et selon une étude, l'empreinte environnementale de l'intelligence artificielle pourrait être multipliée par 7 d'ici 2030. Les émissions de CO2 passeraient alors de 99 à 636 millions de tonnes. Une annonce très inquiétante selon les spécialistes. Et enfin, côté sport et football, Michael Olise continue d'impressionner avec l'équipe de France, mais aussi avec le Bayern. Le club allemand souhaite prolonger de 3 ans le contrat du Français qui reste également sous les radars du Real Madrid et de Liverpool.
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2: Bonjour à toutes et à tous, on débute avec du football. Il y a du foot féminin ce soir avec la deuxième journée de la phase de poule de Ligue des Champions. Le Paris FC lance la soirée européenne avec la réception d'Arsenal à 18h45. Puis l'OL féminin accueillera Chelsea à partir de 21h au Groupama Stadium. Demain, les filles du PSG recevront les Belges de Louvain. Et chez les garçons, il y avait la suite de la Ligue des Nations. Hier soir, l'Angleterre est allée s'imposer 2-0 en République Tchèque. L'Espagne a écrasé la Croatie 4-1. La Suisse est allée battre les 3-0. Et en Afrique, Patrick Vieira a remporté sa première victoire à la tête du Sénégal. Succès étriqué 1-0 face à l'Éthiopie hier soir dans le cadre de la campagne de qualification à la CAN 2027. Retour en France avec le FC Nantes qui est sur le point d'être vendu selon les informations de nos confrères de l'équipe. Un accord de vente aurait été signé par la famille Kita pour transmettre le club à un pôle d'investisseurs représenté par le conseiller sportif Paolo Tavares. Ils viennent de France, du Portugal et du Luxembourg. La vente devrait être actée autour de 100 millions d'euros hors bonus. La DNCG doit désormais valider l'opération. Et puis le président de l'Union Européenne de Football, Alexander Seferin, souhaite pousser l'actuel président de la FIFA vers la sortie. Seferin l'a répété lors de l'Assemblée Générale de l'UFC. Qu'Infantino a manqué alors qu'il était invité. Il est temps de dire ça suffit, a martelé le président de l'UEFA, notamment face au projet de vente d'une partie de la Coupe du Monde à des investisseurs privés. À faire à suivre. Et puis en basket, début compliqué pour le Paris Basket en Euroleague cette saison. Défaite à domicile 79-92 hier soir face aux partisans Belgrade à l'Adidas Arena. Les Parisiens sont 19e sur 20 après deux journées. L'autre club français engagé, l'ASVEL, se déplace au Panathinaikos ce mercredi soir à 20h15. Et puis en cyclisme, Tadej Pogacar aurait renoncé à disputer les championnats d'Europe qui se déroulent chez lui en Slovénie du 2 au 7 octobre. Insuffisamment remis de sa fracture à la clavicule lors du Tour d'Espagne. Très belle journée de sport.
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5: Bonsoir. Hier après-midi, la France a emprunté à près de 4,8% à 10 ans contre 3,5% il y a un an. Il faut remonter à 2008 pour retrouver un tel niveau, a annoncé aujourd'hui le Premier ministre, selon qui le réel nous rattrape. Sébastien Lecornu et son gouvernement présenteront demain le budget pour l'année 2027. Ils espèrent réduire le déficit à 5%. La justice française reconnaît enfin un crime contre l'humanité pour les rafles menées à Marseille dans le quartier du Vieux-Port en janvier 1943. Au total, 20 000 personnes avaient été arrêtées. Parmi elles, plusieurs milliers avaient été internées temporairement à Fréjus et 1600 déportées vers des camps. Ces rafles avaient été menées sur décision des nazis avec la collaboration active du régime de Vichy. Le vieux quartier du Vieux-Port avait été ensuite dynamité. Cette reconnaissance fait suite à une demande de longue date de la part des survivants et de leurs descendants. Le Gard et l'Hérault, toujours placé en vigilance rouge, pluie, inondation en raison d'un épisode méditerranéen très marqué. Les autorités appellent les habitants à éviter de se déplacer alors que les pluies vont continuer jusqu'à ce soir au moins. Les responsables du RN continuent de faire bloc pour défendre Jordan Bardella, à qui Mediapart attribue des écrits antisémites. Le site d'investigation a dénoncé, je cite, la violence sidérante du Rassemblement National et les propos menaçants d'une grande gravité de Marine Le Pen. La mobilisation des lycéens s'est poursuivie ce mercredi, notamment à Dijon, Marseille, Aix-en-Provence, Grenoble ou bien encore Amiens. Le mouvement a débuté depuis une semaine en Île-de-France pour protester contre la surcharge des classes et l'absence de professeurs. Puis il s'est étendu à d'autres régions. C'est la fin de ce flash. Une bonne fin de journée à notre écoute.
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0: Bonsoir à tous. Le mouvement lycéen prend de l'ampleur avec 356 établissements perturbés selon le ministre de l'Intérieur Laurent Nunez. Les autorités ont aussi constaté une hausse des violences, notamment contre les forces de l'ordre et les biens. Au total, 83 membres des forces de sécurité ont été blessés et 625 personnes interpellées au cours de la journée.

de 2 mois de pluie est tombée en 12 heures. La prudence reste donc de mise. Emmanuel Macron a réagi aux propos antisémites attribués à Jordan Bardella par Mediapart. Le chef de l'État les qualifie de gravissimes et inacceptables et réaffirme que la lutte contre l'antisémitisme reste une priorité pour la République.

0: Le cornu tire la sonnette d'alarme sur le coût de la dette française. Le Premier ministre souligne que les taux auxquels la France emprunte à 10 ans sont désormais proches de 4,8% contre 3,5% l'an dernier. Dans les airs, un avion Fly Dubai reliant Dubaï à Tel Aviv a dû atterrir en urgence en Arabie Saoudite après une violente altercation entre les deux pilotes. L'un d'entre eux aurait tenté de faire crasher l'avion selon Benjamin Netanyahou. Et selon une étude, l'empreinte environnementale de l'intelligence artificielle pourrait être multipliée par 7 d'ici 2030. Les émissions de CO2 passeraient alors de 99 à 636 millions de tonnes. Une annonce très inquiétante selon les spécialistes. Et enfin, côté sport et football, Michael Olise continue d'impressionner avec l'équipe de France, mais aussi avec le Bayern. Le club allemand souhaite prolonger de 3 ans le contrat du Français qui reste également sous les radars du Real Madrid et de Liverpool.
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2: Bonjour à toutes et à tous, on débute avec du football. Il y a du foot féminin ce soir avec la deuxième journée de la phase de poule de Ligue des Champions. Le Paris FC lance la soirée européenne avec la réception d'Arsenal à 18h45. Puis l'OL féminin accueillera Chelsea à partir de 21h au Groupama Stadium. Demain, les filles du PSG recevront les Belges de Louvain. Et chez les garçons, il y avait la suite de la Ligue des Nations. Hier soir, l'Angleterre est allée s'imposer 2-0 en République Tchèque. L'Espagne a écrasé la Croatie 4-1. La Suisse est allée battre les coche 3-0. Et en Afrique, Patrick Vieira a remporté sa première victoire à la tête du Sénégal. Succès étriqué 1-0 face à l'Éthiopie hier soir dans le cadre de la campagne de qualification à la CAN 2027. Retour en France avec le FC Nantes qui est sur le point d'être vendu selon les informations de nos confrères de l'équipe. Un accord de vente aurait été signé par la famille Kita pour transmettre le club à un pôle d'investisseurs représenté par le conseiller sportif Paolo Tavares. Ils viennent de France, du Portugal et du Luxembourg. La vente devrait être actée autour de 100 millions d'euros hors bonus. La DNCG doit désormais valider l'opération. Et puis le président de l'Union européenne de football, Alexander Seferin, souhaite pousser l'actuel président de la FIFA vers la sortie. Seferin l'a répété lors de l'Assemblée générale de l'UFC. Qu'Infantino a manqué alors qu'il était invité. Il est temps de dire ça suffit, a martelé le président de l'UEFA, notamment face au projet de vente d'une partie de la Coupe du Monde à des investisseurs privés. Affaire à suivre. Et puis en basket, début compliqué pour le Paris Basket en Euroleague cette saison. Défaite à domicile 79 à 92 hier soir face aux partisans Belgrade à l'Adidas Arena. Les Parisiens sont 19e sur 20 après deux journées. L'autre club français engagé, l'ASVEL, se déplace au Panathinaikos ce mercredi soir à 20h15. Et puis en cyclisme, Tadej Pogacar aurait renoncé à disputer les championnats d'Europe qui se déroulent chez lui en Slovénie du 2 au 7 octobre. Insuffisamment remis de sa fracture à la clavicule lors du Tour d'Espagne. Très belle journée de sport.
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5: Bonsoir. Hier après-midi, la France a emprunté à près de 4,8% à 10 ans contre 3,5% il y a un an. Il faut remonter à 2008 pour retrouver un tel niveau, a annoncé aujourd'hui le Premier ministre, selon qui le réel nous rattrape. Sébastien Lecornu et son gouvernement présenteront demain le budget pour l'année 2027. Ils espèrent réduire le déficit à 5%. La justice française reconnaît enfin un crime contre l'humanité pour les rafles menées à Marseille dans le quartier du Vieux-Port en janvier 1940. Au total, 20 000 personnes avaient été arrêtées. Parmi elles, plusieurs milliers avaient été internées temporairement à Fréjus et 1600 déportées vers des camps. Ces rafles avaient été menées sur décision des nazis avec la collaboration active du régime de Vichy. Le vieux quartier du Vieux-Port avait été ensuite dynamité. Cette reconnaissance fait suite à une demande de longue date de la part des survivants et de leurs descendants. Le Gard et l'Hérault, toujours placé en vigilance rouge, pluie, inondation en raison d'un épisode méditerranéen très marqué. Les autorités appellent les habitants à éviter de se déplacer alors que les pluies vont continuer jusqu'à ce soir au moins. Les responsables du RN continuent de faire bloc pour défendre Jordan Bardella, à qui Mediapart attribue des écrits antisémites. Le site d'investigation a dénoncé, je cite, la violence sidérante du Rassemblement National et les propos menaçants d'une grande gravité de Marine Le Pen. La mobilisation des lycéens s'est poursuivie ce mercredi, notamment à Dijon, Marseille, Aix-en-Provence, Grenoble ou bien encore Amiens. Le mouvement a débuté depuis une semaine en Île-de-France pour protester contre la surcharge des classes et l'absence de professeurs. Puis il s'est étendu à d'autres régions. C'est la fin de ce flash. Une bonne fin de journée à notre écoute.
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0: Bonsoir à tous. Le mouvement lycéen prend de l'ampleur avec 356 établissements perturbés selon le ministre de l'Intérieur Laurent Nunez. Les autorités ont aussi constaté une hausse des violences, notamment contre les forces de l'ordre et les biens. Au total, 83 membres des forces de sécurité ont été blessés et 625 personnes interpellées au cours de la journée. Le Gard et les Roses s'entendent.

de 2 mois de pluie est tombée en 12 heures. La prudence reste donc de mise. Emmanuel Macron a réagi aux propos antisémites attribués à Jordan Bardella par Mediapart. Le chef de l'État les qualifie de gravissimes et inacceptables et réaffirme que la lutte contre l'antisémitisme reste une priorité pour la République. L'inflation, quant à elle, repart nettement à la hausse en France. D'après l'INSEE, les prix ont augmenté davantage en septembre.

0: France emprunte à 10 ans sont désormais proches de 4,8% contre 3,5% l'an dernier. Dans les airs, un avion Fly Dubai reliant Dubaï à Tel Aviv a dû atterrir en urgence en Arabie Saoudite après une violente altercation entre les deux pilotes. L'un d'entre eux aurait tenté de faire crasher l'avion selon Benjamin Netanyahou. Et selon une étude, l'empreinte environnementale de l'intelligence artificielle pourrait être multipliée par 7 d'ici 2030. Les émissions de CO2 passeraient alors de 99 à 636 millions de tonnes. Une annonce très inquiétante selon les spécialistes. Et enfin, côté sport et football, Michael Olise continue d'impressionner avec l'équipe de France, mais aussi avec le Bayern. Le club allemand souhaite prolonger de 3 ans le contrat du Français qui reste également sous les radars du Real Madrid et de Liverpool.
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2: Bonjour à toutes et à tous, on débute avec du football. Il y a du foot féminin ce soir avec la deuxième journée de la phase de poule de Ligue des Champions. Le Paris FC lance la soirée européenne avec la réception d'Arsenal à 18h45. Puis l'OL féminin accueillera Chelsea à partir de 21h au Groupama Stadium. Demain, les filles du PSG recevront les Belges de Louvain. Et chez les garçons, il y avait la suite de la Ligue des Nations. Hier soir, l'Angleterre est allée s'imposer 2-0 en République Tchèque. L'Espagne a écrasé la Croatie 4-1. La Suisse est allée battre les 3-0. Et en Afrique, Patrick Vieira a remporté sa première victoire à la tête du Sénégal. Succès étriqué 1-0 face à l'Éthiopie hier soir dans le cadre de la campagne de qualification à la CAN 2027. Retour en France avec le FC Nantes qui est sur le point d'être vendu selon les informations de nos confrères de l'équipe. Un accord de vente aurait été signé par la famille Kita pour transmettre le club à un pôle d'investisseurs représenté par le conseiller sportif Paolo Tavares. Ils viennent de France, du Portugal et du Luxembourg. La vente devrait être actée autour de 100 millions d'euros hors bonus. La DNCG doit désormais valider l'opération. Et puis le président de l'Union européenne de football, Alexander Seferin, souhaite pousser l'actuel président de la FIFA vers la sortie. Seferin l'a répété lors de l'Assemblée générale de l'UFC. Qu'Infantino a manqué alors qu'il était invité. Il est temps de dire ça suffit, a martelé le président de l'UEFA, notamment face au projet de vente d'une partie de la Coupe du Monde à des investisseurs privés. À faire à suivre. Et puis en basket, début compliqué pour le Paris Basket en Euroleague cette saison. Défaite à domicile 79-92 hier soir face aux partisans Belgrade à l'Adidas Arena. Les Parisiens sont 19e sur 20 après deux journées. L'autre club français engagé, l'ASVEL, se déplace au Panathinaikos ce mercredi soir à 20h15. Et puis en cyclisme, Tadej Pogacar aurait renoncé à disputer les championnats d'Europe qui se déroulent chez lui en Slovénie du 2 au 7 octobre. Insuffisamment remis de sa fracture à la clavicule lors du Tour d'Espagne. Très belle journée de sport.
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5: Bonsoir. Hier après-midi, la France a emprunté à près de 4,8% à 10 ans contre 3,5% il y a un an. Il faut remonter à 2008 pour retrouver un tel niveau, a annoncé aujourd'hui le Premier ministre, selon qui le réel nous rattrape. Sébastien Lecornu et son gouvernement présenteront demain le budget pour l'année 2027. Ils espèrent réduire le déficit à 5%. La justice française reconnaît enfin un crime contre l'humanité pour les rafles menées à Marseille dans le quartier du Vieux-Port en janvier 1943. Au total, 20 000 personnes avaient été arrêtées. Parmi elles, plusieurs milliers avaient été internées temporairement à Fréjus et 1600 déportées vers des camps. Ces rafles avaient été menées sur décision des nazis avec la collaboration active du régime de Vichy. Le vieux quartier du Vieux-Port avait été ensuite dynamité. Cette reconnaissance fait suite à une demande de longue date de la part des survivants et de leurs descendants. Le Gard et l'Hérault, toujours placé en vigilance rouge, pluie inondation en raison d'un épisode méditerranéen très marqué. Les autorités appellent les habitants à éviter de se déplacer alors que les pluies vont continuer jusqu'à ce soir au moins. Les responsables du RN continuent de faire bloc pour défendre Jordan Bardella, à qui Mediapart attribue des écrits antisémites. Le site d'investigation a dénoncé, je cite, la violence sidérante du Rassemblement National et les propos menaçants d'une grande gravité de Marine Le Pen. La mobilisation des lycéens s'est poursuivie ce mercredi, notamment à Dijon, Marseille, Aix-en-Provence, Grenoble ou bien encore Amiens. Le mouvement a débuté depuis une semaine en Île-de-France pour protester contre la surcharge des classes et l'absence de professeurs. Puis il s'est étendu à d'autres régions. C'est la fin de ce flash. Une bonne fin de journée à notre écoute.
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0: Bonsoir à tous. Le mouvement lycéen prend de l'ampleur avec 356 établissements perturbés selon le ministre de l'Intérieur Laurent Nunez. Les autorités ont aussi constaté une hausse des violences, notamment contre les forces de l'ordre et les biens. Au total, 83 membres des forces de sécurité ont été blessés et 625 personnes interpellées au cours de la journée. Le Gard et les Roses sont en vigilance rouge pour pluie, inondation et dans les Roses, le risque de crue est également maximal avec un pic attendu ce soir. Localement, l'équivalent de près de 2 mois de pluie est tombé en 12 heures. La prudence reste donc de mise. Emmanuel Macron a réagi aux propos antisémites attribués à Jordan Bardella par Mediapart. Le chef de l'État les qualifie de gravissimes et inacceptables et réaffirme que la lutte contre l'antisémitisme reste une priorité pour la République.

0: France emprunte à 10 ans sont désormais proches de 4,8% contre 3,5% l'an dernier. Dans les airs, un avion Fly Dubai reliant Dubaï à Tel Aviv a dû atterrir en urgence en Arabie Saoudite après une violente altercation entre les deux pilotes. L'un d'entre eux aurait tenté de faire crasher l'avion selon Benjamin Netanyahou. Et selon une étude, l'empreinte environnementale de l'intelligence artificielle pourrait être multipliée par 7 d'ici 2030. Les émissions de CO2 passeraient alors de 99 à 636 millions de tonnes. Une annonce très inquiétante selon les spécialistes. Et enfin, côté sport et football, Michael Olise continue d'impressionner avec l'équipe de France, mais aussi avec le Bayern. Le club allemand souhaite prolonger de 3 ans le contrat du Français qui reste également sous les radars du Real Madrid et de Liverpool.
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2: Bonjour à toutes et à tous, on débute avec du football. Il y a du foot féminin ce soir avec la deuxième journée de la phase de poule de Ligue des Champions. Le Paris FC lance la soirée européenne avec la réception d'Arsenal à 18h45. Puis l'OL féminin accueillera Chelsea à partir de 21h au Groupama Stadium. Demain, les filles du PSG recevront les Belges de Louvain. Et chez les garçons, il y avait la suite de la Ligue des Nations. Hier soir, l'Angleterre est allée s'imposer 2-0 en République Tchèque. L'Espagne a écrasé la Croatie 4-1. La Suisse est allée battre les 3-0. Et en Afrique, Patrick Vieira a remporté sa première victoire à la tête du Sénégal. Succès étriqué 1-0 face à l'Éthiopie hier soir dans le cadre de la campagne de qualification à la CAN 2027. Retour en France avec le FC Nantes qui est sur le point d'être vendu selon les informations de nos confrères de l'équipe. Un accord de vente aurait été signé par la famille Kita pour transmettre le club à un pôle d'investisseurs représenté par le conseiller sportif Paolo Tavares. Ils viennent de France, du Portugal et du Luxembourg. La vente devrait être actée autour de 100 millions d'euros hors bonus. La DNCG doit désormais valider l'opération. Et puis le président de l'Union européenne de football, Alexander Seferin, souhaite pousser l'actuel président de la FIFA vers la sortie. Seferin l'a répété lors de l'Assemblée générale de l'UFC. Qu'Infantino a manqué alors qu'il était invité. Il est temps de dire ça suffit, a martelé le président de l'UEFA, notamment face au projet de vente d'une partie de la Coupe du Monde à des investisseurs privés. Affaire à suivre. Et puis en basket, début compliqué pour le Paris Basket en Euroleague cette saison. Défaite à domicile 79 à 92 hier soir face aux partisans Belgrade à l'Adidas Arena. Les Parisiens sont 19e sur 20 après deux journées. L'autre club français engagé, l'ASVEL, se déplace au Panathinaikos ce mercredi soir à 20h15. Et puis en cyclisme, Tadej Pogacar aurait renoncé à disputer les championnats d'Europe qui se déroulent chez lui en Slovénie du 2 au 7 octobre. Insuffisamment remis de sa fracture à la clavicule lors du Tour d'Espagne. Très belle journée de sport.
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5: Bonsoir. Hier après-midi, la France a emprunté à près de 4,8% à 10 ans contre 3,5% il y a un an. Il faut remonter à 2008 pour retrouver un tel niveau, a annoncé aujourd'hui le Premier ministre, selon qui le réel nous rattrape. Sébastien Lecornu et son gouvernement présenteront demain le budget pour l'année 2027. Ils espèrent réduire le déficit à 5%. La justice française reconnaît enfin un crime contre l'humanité pour les rafles menées à Marseille dans le quartier du Vieux-Port en janvier 1940. Au total, 20 000 personnes avaient été arrêtées. Parmi elles, plusieurs milliers avaient été internées temporairement à Fréjus et 1600 déportées vers des camps. Ces rafles avaient été menées sur décision des nazis avec la collaboration active du régime de Vichy. Le vieux quartier du Vieux-Port avait été ensuite dynamité. Cette reconnaissance fait suite à une demande de longue date de la part des survivants et de leurs descendants. Le Gard et l'Hérault, toujours placé en vigilance rouge, pluie inondation en raison d'un épisode de méditerranéen très marqué. Les autorités appellent les habitants à éviter de se déplacer alors que les pluies vont continuer jusqu'à ce soir au moins. Les responsables du RN continuent de faire bloc pour défendre Jordan Bardella, à qui Mediapart attribue des écrits antisémites. Le site d'investigation a dénoncé, je cite, la violence sidérante du Rassemblement National et les propos menaçants d'une grande gravité de Marine Le Pen. La mobilisation des lycéens s'est poursuivie ce mercredi, notamment à Dijon, Marseille, Aix-en-Provence, Grenoble ou bien encore Amiens. Le mouvement a débuté depuis une semaine en Île-de-France pour protester contre la surcharge des classes et l'absence de professeurs. Puis il s'est étendu à d'autres régions. C'est la fin de ce flash. Une bonne fin de journée à notre écoute.
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0: bonsoir à tous. Le mouvement lycéen prend de l'ampleur avec 356 établissements perturbés selon le ministre de l'Intérieur Laurent Nunez. Les autorités ont aussi constaté une hausse des violences, notamment contre les forces de l'ordre et les biens. Au total, 83 membres des forces de sécurité ont été blessés et 625 personnes interpellées au cours de la journée.

de 2 mois de pluie est tombée en 12 heures. La prudence reste donc de mise. Emmanuel Macron a réagi aux propos antisémites attribués à Jordan Bardella par Mediapart. Le chef de l'État les qualifie de gravissimes et inacceptables et réaffirme que la lutte contre l'antisémitisme reste une priorité pour la République.

0: Le Cornu tire la sonnette d'alarme sur le coût de la dette française. Le Premier ministre souligne que les taux auxquels la France emprunte à 10 ans sont désormais proches de 4,8% contre 3,5% l'an dernier. Dans les airs, un avion Fly Dubai reliant Dubaï à Tel Aviv a dû atterrir en urgence en Arabie Saoudite après une violente altercation entre les deux pilotes. L'un d'entre eux aurait tenté de faire crasher l'avion selon Benjamin Netanyahou. Et selon une étude, l'empreinte environnementale de l'intelligence artificielle pourrait être multipliée par 7 d'ici 2030. Les émissions de CO2 passeraient alors de 99 à 636 millions de tonnes. Une annonce très inquiétante selon les spécialistes. Et enfin, côté sport et football, Michael Olise continue d'impressionner avec l'équipe de France, mais aussi avec le Bayern. Le club allemand souhaite prolonger de 3 ans le contrat du Français qui reste également sous les radars du Real Madrid et de Liverpool.
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2: Bonjour à toutes et à tous, on débute avec du football. Il y a du foot féminin ce soir avec la deuxième journée de la phase de poule de Ligue des Champions. Le Paris FC lance la soirée européenne avec la réception d'Arsenal à 18h45. Puis l'OL féminin accueillera Chelsea à partir de 21h au Groupama Stadium. Demain, les filles du PSG recevront les Belges de Louvain. Et chez les garçons, il y avait la suite de la Ligue des Nations. Hier soir, l'Angleterre est allée s'imposer 2-0 en République Tchèque. L'Espagne a écrasé la Croatie 4-1. La Suisse est allée battre les Coche 3-0. Et en Afrique, Patrick Vieira a remporté sa première victoire à la tête du Sénégal. Succès étriqué 1-0 face à l'Éthiopie hier soir dans le cadre de la campagne de qualification à la CAN 2027. Retour en France avec le FC Nantes qui est sur le point d'être vendu selon les informations de nos confrères de l'équipe. Un accord de vente aurait été signé par la famille Kita pour transmettre le club à un pôle d'investisseurs représenté par le conseiller sportif Paolo Tavares. Ils viennent de France, du Portugal et du Luxembourg. La vente devrait être actée autour de 100 millions d'euros hors bonus. La DNCG doit désormais valider l'opération. Et puis le président de l'Union européenne de football, Alexander Seferin, souhaite pousser l'actuel président de la FIFA vers la sortie. Seferin l'a répété lors de l'Assemblée générale de l'UFC. Qu'Infantino a manqué alors qu'il était invité. Il est temps de dire ça suffit, a martelé le président de l'UEFA, notamment face au projet de vente d'une partie de la Coupe du Monde à des investisseurs privés. Affaire à suivre. Et puis en basket, début compliqué pour le Paris Basket en Euroleague cette saison. Défaite à domicile 79 à 92 hier soir face aux partisans Belgrade à l'Adidas Arena. Les Parisiens sont 19e sur 20 après deux journées.
3: 6h.
2: On s'est engagé. L'ASVEL se déplace au Panathinaikos ce mercredi soir à 20h15. Et puis en cyclisme, Tadej Pogacar. Tadej Pogacar aurait renoncé à disputer les championnats d'Europe qui se déroulent chez lui en Slovénie du 2 au 7.

2 mois de pluie est tombé en 12 heures. La prudence reste donc de mise. Emmanuel Macron a réagi aux propos antisémites attribués à Jordan Bardella par Mediapart. Le chef de l'État les qualifie de gravissimes et inacceptables et réaffirme que la lutte contre l'antisémitisme reste une priorité pour la République.

0: Bastien Lecornu tire la sonnette d'alarme sur le coût de la dette française. Le Premier ministre souligne que les taux auxquels la France emprunte à 10 ans sont désormais proches de 4,8% contre 3,5% l'an dernier. Dans les airs, un avion Fly Dubai reliant Dubaï à Tel Aviv a dû atterrir en urgence en Arabie Saoudite après une violente altercation entre les deux pilotes. L'un d'entre eux aurait tenté de faire crasher l'avion selon Benjamin Netanyahou. Et selon une étude, l'empreinte environnementale de l'intelligence artificielle pourrait être multipliée par 7 d'ici 2030. Les émissions de CO2 passeraient alors de 99 à 636 millions de tonnes. Une annonce très inquiétante selon les spécialistes. Et enfin, côté sport et football, Michael Olise continue d'impressionner avec l'équipe de France, mais aussi avec le Bayern. Le club allemand souhaite prolonger de 3 ans le contrat du Français qui reste également sous les radars du Real Madrid et de Liverpool.
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2: Merci de démarrer ce mois avec nous. Bon jeudi 1er octobre 2026. Bonne fête aux Thérèses qui sont à l'honneur aujourd'hui. Et c'est la journée mondiale du chocolat. Enfin, dans l'éphéméride de cette journée, le 6e tome d'Harry Potter sortait en 1er octobre en 2005. Il y a donc déjà 21 ans, Harry Potter et le prince du sang mêlé. Allez, bon anniversaire à vous, les natifs du 1er octobre. Vous êtes le même jour que le chanteur Youssou N'Dour qui fête ses 67 ans. Excellent anniversaire à l'acteur Jean-Pierre Castaldi, 82 ans. Et à l'experte télé Isabelle Morini-Bosque, 70 ans pour elle aujourd'hui. Bon jeudi 1er octobre. Avec nous.
3: Pour ce jeudi, le sud de la France est touché par un épisode méditerranéen avec plusieurs départements placés en vigilance rouge pour pluie, inondation et globalement le pays est divisé en deux avec des précipitations à l'est, des éclaircies à l'ouest. Pour les températures, elles baissent également largement avec 20 degrés à Brest, 21 du côté de Lille, 22 à La Rochelle jusqu'à 23 à Bordeaux, 25 à Nice et 26 à Perpignan pour la maximale.
4: Bonjour à toutes et à tous, on débute avec il y a du football, il y a du foot féminin ce soir avec la deuxième journée de la phase de poule de Ligue des Champions. Le Paris FC lance la soirée européenne avec la réception d'Arsenal à 18h45, puis l'OL féminin accueillera Chelsea à partir de 21h au Groupama Stadium. Demain, les filles du PSG recevront les Belges de Louvain. Et chez les garçons, il y avait la suite de la Ligue des Nations. Hier soir, l'Angleterre est allée s'imposer 2-0 en République Tchèque, l'Espagne a écrasé la Croatie 4-1, la Suisse est allée battre l'Écosse 3-0. Et en Afrique, Patrick Vieira a remporté sa première victoire à la tête du Sénégal. Succès étriqué 1-0 face à l'Éthiopie hier soir dans le cadre de la campagne de qualification à la CAN 2027. Retour en France avec le FC Nantes qui est sur le point d'être vendu selon les informations de nos confrères de l'équipe. Un accord de vente aurait été signé par la famille Kita pour transmettre le club à un pôle d'investisseurs représenté par le conseiller sportif Paolo Tavares. Ils viennent de France, du Portugal et du Luxembourg. La vente devrait être actée autour de 100 millions d'euros hors bonus. La DNCG doit désormais valider l'opération. Et puis le président de l'Union Européenne de Football, Alexander Seferin, souhaite pousser l'actuel président de la FIFA vers la sortie. Seferin l'a répété lors de l'Assemblée Générale de l'UFC qu'Infantino a manqué alors qu'il était invité. Il est temps de dire ça suffit, a martelé le président de l'UEFA, notamment face au projet de vente d'une partie de la Coupe du Monde à des investisseurs privés. Affaire à suivre. Et puis en basket, début compliqué pour le Paris Basket en Euroleague cette saison. Défaite à domicile 79 à 92 hier soir face aux partisans Belgrade à l'Adidas Arena. Les Parisiens sont 19e sur 20 après deux journées. L'autre club français engagé, l'ASVEL, se déplace au Panathinaikos ce mercredi soir à 20h15. Et puis en cyclisme, Tadej Pogacar aurait renoncé à disputer les championnats d'Europe qui se déroulent chez lui en Slovénie du 2 au 7 octobre. Insuffisamment remis de sa fracture à la clavicule lors du Tour d'Espagne. Très belle journée de sport.
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0: Infos. Bonsoir. Hier après-midi, la France a emprunté à près de 4,8% à 10 ans contre 3,5% il y a un an. Il faut remonter à 2008 pour retrouver un tel niveau, a annoncé aujourd'hui le Premier ministre, selon qui le réel nous rattrape. Sébastien Lecornu et son gouvernement présenteront demain le budget pour l'année 2027. Ils espèrent réduire le déficit à 5%. La justice française reconnaît enfin un crime contre l'humanité pour les rafles menées à Marseille dans le quartier du Vieux-Port en janvier 1940. Au total, 20 000 personnes avaient été arrêtées. Parmi elles, plusieurs milliers avaient été internées temporairement à Fréjus et 1600 déportées vers des camps. Ces rafles avaient été menées sur décision des nazis avec la collaboration active du régime de Vichy. Le vieux quartier du Vieux-Port avait été ensuite dynamité. Cette reconnaissance fait suite à une demande de longue date de la part des survivants et de leurs descendants. Le Gard et l'Hérault, toujours placé en vigilance rouge, pluie, inondation en raison d'un épisode méditerranéen très marqué. Les autorités appellent les habitants à éviter de se déplacer alors que les pluies vont continuer jusqu'à ce soir au moins. Les responsables du RN continuent de faire bloc pour défendre Jordan Bardella, à qui Mediapart attribue des écrits antisémites. Le site d'investigation a dénoncé, je cite, la violence sidérante du Rassemblement national et les propos menaçants d'une grande gravité de Marine Le Pen. La mobilisation des lycéens s'est poursuivie ce mercredi, notamment à Dijon, Marseille, Aix-en-Provence, Grenoble ou bien encore Amiens. Le mouvement a débuté depuis une semaine en Île-de-France pour protester contre la surcharge des classes et l'absence de professeurs. Puis il s'est étendu à d'autres régions. C'est la fin de ce flash, une bonne fin de journée à notre écoute.
1: Sur Netflix, cette semaine, L'Est d'Eden, nouvelle adaptation du roman de John Steinbeck, une série en 7 épisodes qui nous plonge dans la Californie du début du XXe siècle. L'histoire suit la famille Trask sur plusieurs décennies et 2 générations. Le parcours de Cathy croise celui d'Adam et Charles, puis celui de Cole et Aaron, les fils d'Adam.
2: Je suis convaincue que ce monde abrite des monstres nés de parents humains. Les monstres sont des variations de ce qui est considéré comme normal. Un enfant peut naître parfaitement sain, mais être dénué de gentillesse et de conscience.
3: Écoute, les filles, dans son genre, ne tombent pas du ciel. Cathy, si vous m'épousez, je vous protégerai.
2: Le mal n'est pas toujours visible au premier coup d'œil. Il peut porter un masque.
1: À travers leurs choix et leurs conflits, le récit aborde la transmission familiale, la culpabilité, la possibilité d'échapper aux fautes du passé. Sur Prime Video, Paul Mirabel joue avec sa propre image dans Paul, la série, comme son nom l'indique, une série composée de 6 épisodes de 30 minutes entre fiction et réalité. À 6 semaines de la première représentation de son spectacle, Paul se retrouve dans une situation délicate. L'humoriste a vendu à Amazon 2 projets, la captation de son nouveau spectacle et un documentaire consacré à sa vie. Seulement, il a passé davantage de temps à jouer à la PlayStation qu'à écrire ses textes et ne dispose d'aucune image d'archive pour alimenter le film.
4: Paul, deuxième spectacle, c'est quoi le titre?
5: Ben non, c'est une pute.
6: T'as rien foutu.
7: Salam, les Roya.
8: N'arrive pas à écrire une ligne.
9: T'as foutu quoi ces 12 derniers mois? Personne ne se comporte comme toi dans mon agence, Paul.
10: Moi, les humoristes, c'est un truc de fou, le boulard, quoi.
11: Je vais organiser des expériences qui vont donner de l'inspi.
7: Ok, mais pas de plan galère, gros. Est-ce qu'on peut appeler mon agent?
12: Ta gueule!
7: Oui, pardon.
1: Avec son format court et son récit construit autour des coulisses d'un spectacle qui n'existe pas encore, Paul, la série, prolonge le terrain de la fiction, l'univers et le personnage public de l'humoriste. Qui dit octobre dit Halloween. Cette occasion, Disney Plus nous propose cette semaine Sorcière Academy, une série fantastique adolescente qui nous plonge au cœur d'une école de magie à la Nouvelle-Orléans. Brillard, adolescente new-yorkaise indépendante, découvre qu'elle est une sorcière. Elle rejoint une prestigieuse pension où de jeunes sorcières et sorciers apprennent à maîtriser leurs pouvoirs. Dans cet établissement, la magie détermine la place de chacun, les secrets peuvent devenir mortels et les relations amoureuses constituent un risque supplémentaire.
13: Il est écrit dans ton dossier que tu as du mal à gérer tes émotions.
14: Arrêtez de parler! Qu'est-ce qui vient de se passer?
15: Bienvenue à l'Académie des Croissants de Lune. Entre sorcières, la sororité, c'est capital.
16: Prête à t'attirer quelques ennuis?
15: En trio, vous pouvez être invincible.
17: Si j'étais un vampire, j'aurais pu te mordre.
1: Une fiction qui mêle apprentissage de la magie, mystère, romance et rivalités adolescentes. La deuxième saison de la série animée d'aventures fantastiques Les Sœurs Grimm débarque cette semaine sur Apple TV+, adaptée des romans à succès de Michael Buckley. Elle prolonge les enquêtes des deux sœurs détectives. Un an après la mystérieuse disparition de leurs parents, Sabrina et Daphne Grimm poursuivent leur exploration des secrets de Fairyport Landing, cette petite ville hors du temps où les créatures des contes de fées sont bien réelles. Descendantes des frères Grimm, les deux sœurs héritent d'un véritable don pour dénouer les énigmes. Aussi différentes que complémentaires, elles forment un duo d'enquêtrices redoutables et affrontent au fil de 6 nouveaux épisodes des aventures et des mystères inédits. Une saison qui mêle humour, frissons et féerie. On reste sur Apple TV+, où la saison 2 de Dark Matter bascule cette semaine avec un épisode 6 clé très attendu par les fans de multivers et de réalités parallèles. Entre Jason, Daniela et Layton, un choix dans le multivers pourrait tout reconfigurer. Cet épisode marque le passage à la seconde moitié de la saison et va remettre les trois héros au centre du jeu. La première saison de War est disponible cette semaine sur HBO Max. Cette série d'anthologie judiciaire met en scène une bataille légale impitoyable entre deux prestigieux cabinets londoniens. L'intrigue de cette première saison se focalise sur le divorce ultra médiatisé entre le magnat de la tech Morgan Anderson et la superstar du cinéma Carla Duval. Une affaire retentissante qui pousse les deux cabinets à franchir toutes les limites pour remporter la victoire. Voilà pour les sorties séries de la semaine. On se retrouve la semaine prochaine.
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1: Votre horoscope de ce jeudi 1er octobre, Bélier, vous allez avoir des choix cruciaux à faire pour une rentrée réussie sur tous les plans. Taureau, vous ne manquerez pas d'audace, voire de culot pour obtenir ce que vous voulez. Gémeaux, la patience a oublié de s'inviter à votre journée. Cancer, vous serez rempli de sagesse et prendrez le temps de prendre le temps. Lion, vous rendez beaucoup de gens heureux et vous serez fiers de les mener vers le bonheur. Vierge, c'est grâce à votre ténacité que vous marquerez des points dans vos projets professionnels. Balance, c'est votre capacité de médiateur qui vous permettra de désamorcer un petit conflit familial. Scorpion, vous serez perspicace et une belle rencontre va vous faire avancer sereinement. Sagittaire, la chance revient dans votre signe pour vous aider à conclure les projets de cette rentrée. Capricorne, la reprise vous fait vivre quelques moments d'anxiété, mais vous saurez respirer. Verseau, votre morale est au top à niveau et rien ni personne ne vous fera douter de vous. Et Poisson, votre entourage semble prêt à vous suivre dans tous vos choix.
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12: Bonjour, bienvenue dans votre rendez-vous intelligence artificielle. La Chine fonce à toute vitesse dans la révolution de l'IA, mais avec une question en tête, comment moderniser sans sacrifier l'emploi ? C'est tout l'enjeu soulevé par le correspondant du journal Le Monde à Pékin. Car en Chine, l'IA est devenue une priorité nationale. Le gouvernement parle même d'une transformation systématique et globale. En clair, l'intelligence artificielle doit être partout, dans les entreprises, les administrations, les transports, jusque dans la gestion du trafic routier ou dans la sécurité. Et contrairement aux pays occidentaux, les Chinois semblent plutôt confiants. Selon une étude publiée en 2025, près de 7 Chinois sur 10 font confiance à l'IA. C'est beaucoup plus qu'aux États-Unis ou encore en France. Mais derrière cet enthousiasme, une inquiétude monte, celle du travail remplacé par les machines. Car le ralentissement économique touche déjà durement les jeunes diplômés chinois et l'intelligence artificielle pourrait accélérer certaines suppressions de postes. Alors le pouvoir chinois tente de rassurer. Juste avant la fête du travail, une cour de justice de Hangzhou, grande ville technologique où sont installés des géants comme Alibaba, a rendu publique une affaire très symbolique. Un salarié travaillait à vérifier des contenus produits par une intelligence artificielle, exactitude des réponses, respect de la vie privée et probablement aussi de la censure chinoise. Mais son entreprise a finalement décidé de remplacer une partie de son travail par encore plus d'intelligence artificielle. Résultat, le Parti communiste chinois marche sur une ligne très étroite. D'un côté, il veut devenir le leader mondial de l'IA. De l'autre, il sait qu'un chômage massif pourrait fragiliser la stabilité sociale du pays. La Chine découvre donc, comme le reste du monde, que la vraie question n'est plus seulement jusqu'où l'IA peut aller, mais surtout, quelle place restera-t-il à l'humain ? Excellente journée, ce rendez-vous vous était présenté par webradio.ai.
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18: Bonjour, la vigilance rouge puis inondation a été levée dans le Gard et l'Hérault, mais de fortes pluies se sont abattues sur les deux départements. Les écoles seront de nouveau ouvertes ce matin. Les perturbations dans les transports, elles, devraient durer jusqu'à au moins ce midi. Et la circulation des trains reste également interrompue jusqu'à ce jeudi midi sur les axes Marseille-Avignon 7, Nîmes, précise la SNCF. Face à l'extension et la violence du mouvement lycéen, le gouvernement réagit. Hier, 356 établissements ont été perturbés, entraînant 625 interpellations et 83 policiers blessés. L'IGPN enquête également sur 3 lycéens blessés lors de blocages. Pour apaiser la tension, le ministre de l'Éducation, Édouard Geffray, annonce l'ouverture pour lundi d'une plateforme de concertation. Objectif, écouter les revendications des élèves et apporter des réponses pour permettre le retour en classe. Emmanuel Macron, lui, s'invite dans la polémique Jordan Bardella. Le président exige du Rassemblement National qu'il clarifie sa ligne après des accusations d'antisémitisme portées par Mediapart. Sur Instagram, Jordan Bardella, lui, dénonce un traitement déloyal, injuste et mensonger. Il accuse le journal de militantisme d'extrême gauche en vue de la présidentielle. 7 500 € d'amende requis contre Robert Ménard. Le maire de Béziers était jugé hier à Montpellier pour avoir refusé en 2023 de marier une Française et un Algérien visé par une obligation de quitter le territoire. Le procureur a rappelé qu'un maire ne peut s'opposer à la célébration d'une union. L'élu a totalement assumé son choix à la barre. Tavernier à Paris en ce moment, une visite controversée avec un rassemblement prévu dans la soirée devant l'ambassade d'Argentine à Paris. Le président argentin doit être reçu à l'Elysée ce jeudi par Emmanuel Macron et recevoir demain un prix du Paris Economic Forum. Frayeur en plein vol, un avion de la compagnie Fly Dubai à destination de Tel Aviv a dû atterrir en urgence en Arabie Saoudite. Le copilote a poignardé le commandant de bord pour tenter de provoquer un crash. Le premier ministre israélien Benjamin Netanyahou dénonce une tentative d'attaque terroriste et salue l'héroïsme du pilote. Enfin, du sport et du football avec un coup de tonnerre au Portugal. Cristiano Ronaldo quitte la sélection nationale en pleine Ligue des Nations. L'attaquant de 41 ans a claqué la porte du rassemblement sur fond de désaccord supposé avec le sélectionneur. Le quintuple Ballon d'Or promet de s'expliquer.
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12: Merci de démarrer ce mois avec nous. Bon jeudi 1er octobre 2026. Bonne fête aux Thérèses qui sont à l'honneur aujourd'hui. Et c'est la journée mondiale du chocolat. Enfin, dans l'éphéméride de cette journée, le 6e tome d'Harry Potter sortait en 1er octobre en 2005. Il y a donc déjà 21 ans, Harry Potter et le prince du sang mêlé. Allez, bon anniversaire à vous, les natifs du 1er octobre. Vous êtes le même jour que le chanteur Youssou N'Dour qui fête ses 67 ans. Excellent anniversaire à l'acteur Jean-Pierre Castaldi, 82 ans. Et à l'experte télé Isabelle Morini-Bosque, 70 ans pour elle aujourd'hui. Bon jeudi 1er octobre avec nous.

0: divisé en deux avec des précipitations à l'est, des éclaircies à l'ouest. Pour les températures, elles baissent également largement avec 20 degrés à Brest, 21 du côté de Lille, 22 à La Rochelle, jusqu'à 23 à Bordeaux, 25 à Nice et 26 à Perpignan pour la maximale.
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2: Bonjour à toutes et à tous, on débute avec il y a du football, il y a du foot féminin ce soir avec la deuxième journée de la phase de poule de Ligue des Champions. Le Paris FC lance la soirée européenne avec la réception d'Arsenal à 18h45, puis l'OL féminin accueillera Chelsea à partir de 21h au Groupama Stadium. Demain, les filles du PSG recevront les Belges de Louvain. Et chez les garçons, il y avait la suite de la Ligue des Nations. Hier soir, l'Angleterre est allée s'imposer 2-0 en République Tchèque, l'Espagne a écrasé la Croatie 4-1, la Suisse est allée battre les 3-0. Et en Afrique, Patrick Vieira a remporté sa première victoire à la tête du Sénégal. Succès étriqué 1-0 face à l'Éthiopie hier soir dans le cadre de la campagne de qualification à la CAN 2027. Retour en France avec le FC Nantes qui est sur le point d'être vendu selon les informations de nos confrères de l'équipe. Un accord de vente aurait été signé par la famille Kita pour transmettre le club à un pôle d'investisseurs représenté par le conseiller sportif Paolo Tavares. Ils viennent de France, du Portugal et du Luxembourg. La vente devrait être actée autour de 100 millions d'euros hors bonus. La DNCG doit désormais valider l'opération. Et puis le président de l'Union européenne de football, Alexander Seferin, souhaite pousser l'actuel président de la FIFA vers la sortie. Seferin l'a répété lors de l'Assemblée générale de l'UFC qu'Infantino a manqué alors qu'il était invité. Il est temps de dire ça suffit, a martelé le président de l'UEFA, notamment face au projet de vendre d'une partie de la Coupe du Monde à des investisseurs privés. Affaire à suivre. Et puis en basket, début compliqué pour le Paris Basket en Euroleague cette saison. Défaite à domicile 79-92 hier soir face aux partisans Belgrade à l'Adidas Arena. Les Parisiens sont 19e sur 20 après deux journées. L'autre club français engagé, l'ASVEL, se déplace au Panathinaikos ce mercredi soir à 20h15. Et puis en cyclisme, Tadej Pogacar aurait renoncé à disputer les championnats d'Europe qui se déroulent chez lui en Slovénie du 2 au 7 octobre. Insuffisamment remis de sa fracture à la clavicule lors du Tour d'Espagne. Très belle journée de sport.
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5: Bonsoir. Hier après-midi, la France a emprunté à près de 4,8% à 10 ans contre 3,5% il y a un an. Il faut remonter à 2008 pour retrouver un tel niveau, a annoncé aujourd'hui le Premier ministre, selon qui le réel nous rattrape. Sébastien Lecornu et son gouvernement présenteront demain le budget pour l'année 2027. Ils espèrent réduire le déficit à 5%. La justice française reconnaît enfin un crime contre l'humanité pour les rafles menées à Marseille dans le quartier du Vieux-Port en janvier 1940. Au total, 20 000 personnes avaient été arrêtées. Parmi elles, plusieurs milliers avaient été internées temporairement à Fréjus et 1600 déportées vers des camps. Ces rafles avaient été menées sur décision des nazis avec la collaboration active du régime de Vichy. Le vieux quartier du Vieux-Port avait été ensuite dynamité. Cette reconnaissance fait suite à une demande de longue date de la part des survivants et de leurs descendants. Le Gard et l'Hérault, toujours placé en vigilance rouge, pluie, inondation en raison d'un épisode méditerranéen très marqué. Les autorités appellent les habitants à éviter de se déplacer alors que les pluies vont continuer jusqu'à ce soir, au moins. Les responsables du RN continuent de faire bloc pour défendre Jordan Bardella, à qui Mediapart attribue des écrits antisémites. Le site d'investigation a dénoncé, je cite, « la violence sidérante du Rassemblement national et les propos menaçants d'une grande gravité » de Marine Le Pen. La mobilisation des lycéens s'est poursuivie ce mercredi, notamment à Dijon, Marseille, Aix-en-Provence, Grenoble ou bien encore Amiens. Le mouvement a débuté depuis une semaine en Île-de-France pour protester contre la surcharge des classes et l'absence de professeurs, puis il s'est étendu à d'autres régions. C'est la fin de ce flash, une bonne fin de journée à notre écoute.
6: Sur Netflix, cette semaine, L'Est d'Eden, nouvelle adaptation du roman de John Steinbeck, une série en 7 épisodes qui nous plonge dans la Californie du début du XXe siècle. L'histoire suit la famille Trask sur plusieurs décennies et 2 générations. Le parcours de Cathy croise celui d'Adam et Charles, puis celui de Cole et Aaron, les fils d'Adam.
7: Je suis convaincue que ce monde abrite des monstres nés de parents humains. Les monstres sont des variations de ce qui est considéré comme normal. Un enfant peut naître parfaitement sain, mais être dénué de gentillesse et de conscience.
8: Écoute, les filles, dans son genre, ne tombent pas du ciel.
4: épouse et je vous protégerai.
7: Le mal n'est pas toujours visible au premier coup d'œil. Il peut porter un masque.
6: À travers leurs choix et leurs conflits, le récit aborde la transmission familiale, la culpabilité, la possibilité d'échapper aux fautes du passé. Sur Prime Video, Paul Mirabel joue avec sa propre image dans Paul, la série, comme son nom l'indique, une série composée de 6 épisodes de 30 minutes entre fiction et réalité. À 6 semaines de la première représentation de son spectacle, Paul se retrouve dans une situation délicate. L'humoriste a vendu à Amazon 2 projets, la captation de son nouveau spectacle et un documentaire consacré à sa vie. Seulement, il a passé davantage de temps à jouer à la PlayStation qu'à écrire ses textes et ne dispose d'aucune image d'archive pour alimenter le film.
8: Paul, deuxième spectacle, c'est quoi le titre?
9: Ben non, c'est une foot.
10: T'as rien voulu.
11: Salam, les Roya.
12: N'arrive pas à écrire une ligne.
13: T'as foutu quoi ces 12 derniers mois?
14: Personne ne se comporte comme toi dans mon agence, Paul.
15: Moi, les humoristes, c'est un truc de fou, le boulard, quoi.
16: Je vais organiser des expériences qui vont me donner de l'inspi.
17: Ok, mais pas de plan galère, gros.
18: Est-ce qu'on peut appeler mon agent?
19: Ta gueule!
18: Oui, pardon.
6: Avec son format court et son récit construit autour des coulisses d'un spectacle qui n'existe pas encore, Paul, la série, prolonge le terrain de la fiction, l'univers et le personnage public de l'humoriste. Qui dit octobre dit Halloween. Cette occasion, Disney Plus nous propose cette semaine Sorcière Academy, une série fantastique adolescente qui nous plonge au cœur d'une école de magie à la Nouvelle-Orléans. Briard, adolescente new-yorkaise indépendante, découvre qu'elle est une sorcière. Elle rejoint une prestigieuse pension où de jeunes sorcières et sorciers apprennent à maîtriser leurs pouvoirs. Dans cet établissement, la magie détermine la place de chacun, les secrets peuvent devenir mortels et les relations amoureuses constituent un risque supplémentaire.
20: Il est écrit dans ton dossier que tu as du mal à gérer tes émotions.
21: Arrêtez de parler! Qu'est-ce qui vient de se passer?
22: Bienvenue à l'Académie des Croissants de Lune. Entre sorcières, la sororité, c'est capital.
23: Prête à t'attirer quelques ennuis?
22: En trio, vous pouvez être invincible.
24: Si j'étais un vampire, j'aurais pu te mordre.
6: Une fiction qui mêle apprentissage de la magie, mystère, romance et rivalités adolescentes. La deuxième saison de la série animée d'aventures fantastiques Les Sœurs Grimm débarque cette semaine sur Apple TV+. Adaptée des romans à succès de Michael Buckley, elle prolonge les enquêtes des deux sœurs détectives. Un an après la mystérieuse disparition de leurs parents, Sabrina et Daphne Grimm poursuivent leur exploration des secrets de Fairyport Landing, cette petite ville hors du temps où les créatures des contes de fées sont bien réelles. Descendantes des frères Grimm, les deux sœurs héritent d'un véritable don pour dénouer les énigmes. Aussi différentes que complémentaires, elles forment un duo d'enquêtrices redoutables et affrontent au fil de 6 nouveaux épisodes des aventures et des mystères inédits. Une saison qui mêle humour, frissons et féerie. On reste sur Apple TV+, où la saison 2 de Dark Matter bascule cette semaine avec un épisode 6 clé très attendu par les fans de multivers et de réalités parallèles. Entre Jason, Daniela et Layton, un choix dans le multiverse pourrait tout reconfigurer. Cet épisode marque le passage à la seconde moitié de la saison et va remettre les 3 héros au centre du jeu. La première saison de War est disponible cette semaine sur HBO Max. Cette série d'anthologie judiciaire met en scène une bataille légale impitoyable entre deux prestigieux cabinets londoniens. L'intrigue de cette première saison se focalise sur le divorce ultra-médiatisé entre le magnat de la tech Morgan Anderson et la superstar du cinéma Carla Duval. Une affaire retentissante qui pousse les deux cabinets à franchir toutes les limites pour remporter la victoire. Voilà pour les sorties séries de la semaine. On se retrouve la semaine prochaine.
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6: Votre horoscope de ce jeudi 1er octobre, Bélier, vous allez avoir des choix cruciaux à faire pour une rentrée réussie sur tous les plans. Taureau, vous ne manquerez pas d'audace, voire de culot pour obtenir ce que vous voulez. Gémeaux, la patience a oublié de s'inviter à votre journée. Cancer, vous serez rempli de sagesse et prendrez le temps de prendre le temps. Lion, vous rendez beaucoup de gens heureux et vous serez fiers de les mener vers le bonheur. Vierge, c'est grâce à votre ténacité que vous marquerez des points dans vos projets professionnels. Balance, c'est votre capacité de médiateur qui vous permettra de désamorcer un petit conflit familial. Scorpion, vous serez perspicace et une belle rencontre va vous faire avancer sereinement. Sagittaire, la chance revient dans votre signe pour vous aider à conclure les projets de cette rentrée. Capricorne, la reprise vous fait vivre quelques moments d'anxiété, mais vous saurez respirer. Verseau, votre morale est au top niveau et rien ni personne ne vous fera douter de vous. Et Poissons, votre entourage semble prêt à vous suivre dans tous vos choix.
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4: Bonjour, bienvenue dans votre rendez-vous intelligence artificielle. La Chine fonce à toute vitesse dans la révolution de l'IA, mais avec une question en tête, comment moderniser sans sacrifier l'emploi ? C'est tout l'enjeu soulevé par le correspondant du journal Le Monde à Pékin. Car en Chine, l'IA est devenue une priorité nationale. Le gouvernement parle même d'une transformation systématique et globale. En clair, l'intelligence artificielle doit être partout, dans les entreprises, les administrations, les transports, jusque dans la gestion du trafic routier ou dans la sécurité. Et contrairement aux pays occidentaux, les Chinois semblent plutôt confiants. Selon une étude publiée en 2025, près de 7 Chinois sur 10 font confiance à l'IA. C'est beaucoup plus qu'aux États-Unis ou encore en France. Mais derrière cet enthousiasme, une inquiétude monte, celle du travail remplacé par les machines. Car le ralentissement économique touche déjà durement les jeunes diplômés chinois et l'intelligence artificielle pourrait accélérer certaines suppressions de postes. Alors le pouvoir chinois tente de rassurer. Juste avant la fête du travail, une cour de justice de Hangzhou, grande ville technologique où sont installés des géants comme Alibaba, a rendu publique une affaire très symbolique. Un salarié travaillait à vérifier des contenus produits par une intelligence artificielle, exactitude des réponses, respect de la vie privée et probablement aussi de la censure chinoise. Mais son entreprise a finalement décidé de remplacer une partie de son travail par encore plus d'intelligence artificielle. Résultat, le Parti communiste chinois marche sur une ligne très étroite. D'un côté, il veut devenir le leader mondial de l'IA. De l'autre, il sait qu'un chômage massif pourrait fragiliser la stabilité sociale du pays. La Chine découvre donc, comme le reste du monde, que la vraie question n'est plus seulement jusqu'où l'IA peut aller, mais surtout, quelle place restera-t-il à l'humain ? Excellente journée, ce rendez-vous vous était présenté par webradio.ai.
9: 6h30.
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24: Bonjour, la vigilance rouge puis inondation a été levée dans le Gard et l'Hérault, mais de fortes pluies se sont abattues sur les deux départements. Les écoles seront de nouveau ouvertes ce matin. Les perturbations dans les transports, elles, devraient durer jusqu'à au moins ce midi. Et la circulation des trains reste également interrompue jusqu'à ce jeudi midi sur les axes Marseille-Avignon 7, Nîmes, précise la SNCF. Face à l'extension et la violence du mouvement lycéen, le gouvernement réagit. Hier, 356 établissements ont été perturbés, entraînant 625 interpellations et 83 policiers blessés. GPN enquête également sur 3 lycéens blessés lors de blocages. Pour apaiser la tension, le ministre de l'Éducation, Édouard Geffray, annonce l'ouverture pour lundi d'une plateforme de concertation. Objectif, écouter les revendications des élèves et apporter des réponses pour permettre le retour en classe. Emmanuel Macron, lui, s'invite dans la polémique Jordan Bardella. Le président exige du Rassemblement National qu'il clarifie sa ligne après des accusations d'antisémitisme portées par Mediapart. Sur Instagram, Jordan Bardella, lui, dénonce un traitement déloyal, injuste et mensonger. Il accuse le journal de militantisme extrême gauche en vue de la présidentielle. 7 500 € d'amende requis contre Robert Ménard. Le maire de Béziers était jugé hier à Montpellier pour avoir refusé en 2023 de marier une Française et un Algérien visé par une obligation de quitter le territoire. Le procureur a rappelé qu'un maire ne peut s'opposer à la célébration d'une union. L'élu a totalement assumé son choix à la barre. Tavernier à Paris en ce moment, une visite controversée avec un rassemblement prévu dans la soirée devant l'ambassade d'Argentine à Paris. Le président argentin doit être reçu à l'Elysée ce jeudi par Emmanuel Macron et recevoir demain un prix du Paris Economic Forum. Frayeur en plein vol, un avion de la compagnie Fly Dubai à destination de Tel Aviv a dû atterrir en urgence en Arabie Saoudite. Le copilote a poignardé le commandant de bord pour tenter de provoquer un crash. Le premier ministre israélien Benjamin Netanyahou dénonce une tentative d'attaque terroriste et salue l'héroïsme du pilote. Enfin, du sport et du football avec un coup de tonnerre au Portugal, Cristiano Ronaldo quitte la sélection nationale en pleine Ligue des Nations. L'attaquant de 41 ans a claqué la porte du rassemblement sur fond de désaccords supposés avec le sélectionneur. Le quintuple Ballon d'Or promet de s'expliquer.
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4: Merci de démarrer ce mois avec nous. Bon jeudi 1er octobre 2026. Bonne fête aux Thérèse qui sont à l'honneur aujourd'hui. Et c'est la journée mondiale du chocolat. Enfin, dans l'éphéméride de cette journée, le 6e tome d'Harry Potter sortait en 1er octobre en 2005. Il y a donc déjà 21 ans, Harry Potter et le prince du sang mêlé. Allez, bon anniversaire à vous, les natifs du 1er octobre. Vous êtes le même jour que le chanteur Youssou N'Dour qui fête ses 67 ans. Excellent anniversaire à l'acteur Jean-Pierre Castaldi, 82 ans. Et à l'experte télé Isabelle Morini-Bosque, 70 ans pour elle aujourd'hui. Bon jeudi 1er octobre avec nous.

0: divisé en deux avec des précipitations à l'est, des éclaircies à l'ouest. Pour les températures, elles baissent également largement avec 20 degrés à Brest, 21 du côté de Lille, 22 à La Rochelle, jusqu'à 23 à Bordeaux, 25 à Nice et 26 à Perpignan pour la maximale.
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2: Bonjour à toutes et à tous, on débute avec il y a du football, il y a du foot féminin ce soir avec la deuxième journée de la phase de poule de Ligue des Champions. Le Paris FC lance la soirée européenne avec la réception d'Arsenal à 18h45, puis l'OL féminin accueillera Chelsea à partir de 21h au Groupama Stadium. Demain, les filles du PSG recevront les Belges de Louvain. Et chez les garçons, il y avait la suite de la Ligue des Nations. Hier soir, l'Angleterre est allée s'imposer 2-0 en République Tchèque, l'Espagne a écrasé la Croatie 4-1, la Suisse est allée battre les 3-0. Et en Afrique, Patrick Vieira a remporté sa première victoire à la tête du Sénégal. Succès étriqué 1-0 face à l'Éthiopie hier soir dans le cadre de la campagne de qualification à la CAN 2027. Retour en France avec le FC Nantes qui est sur le point d'être vendu selon les informations de nos confrères de l'équipe. Un accord de vente aurait été signé par la famille Kita pour transmettre le club à un pôle d'investisseurs représenté par le conseiller sportif Paolo Tavares. Ils viennent de France, du Portugal et du Luxembourg. La vente devrait être actée autour de 100 millions d'euros hors bonus. La DNCG doit désormais valider l'opération. Et puis le président de l'Union européenne de football, Alexander Seferin, souhaite pousser l'actuel président de la FIFA vers la sortie. Seferin l'a répété lors de l'Assemblée générale de l'UFC qu'Infantino a manqué alors qu'il était invité. Il est temps de dire ça suffit, a martelé le président de l'UEFA, notamment face au projet de vendre d'une partie de la Coupe du Monde à des investisseurs privés. Affaire à suivre. Et puis en basket, début compliqué pour le Paris Basket en Euroleague cette saison. Défaite à domicile 79-92 hier soir face aux partisans Belgrade à l'Adidas Arena. Les Parisiens sont 19e sur 20 après deux journées. L'autre club français engagé, l'ASVEL, se déplace au Panathinaikos ce mercredi soir à 20h15. Et puis en cyclisme, Tadej Pogacar aurait renoncé à disputer les championnats d'Europe qui se déroulent chez lui en Slovénie du 2 au 7 octobre. Insuffisamment remis de sa fracture à la clavicule lors du Tour d'Espagne. Très belle journée de sport.
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5: Bonsoir. Hier après-midi, la France a emprunté à près de 4,8% à 10 ans contre 3,5% il y a un an. Il faut remonter à 2008 pour retrouver un tel niveau, a annoncé aujourd'hui le Premier ministre, selon qui le réel nous rattrape. Sébastien Lecornu et son gouvernement présenteront demain le budget pour l'année 2027. Ils espèrent réduire le déficit à 5%. La justice française reconnaît enfin un crime contre l'humanité pour les rafles menées à Marseille dans le quartier du Vieux-Port en janvier 1940. Au total, 20 000 personnes avaient été arrêtées. Parmi elles, plusieurs milliers avaient été internées temporairement à Fréjus et 1600 déportées vers des camps. Ces rafles avaient été menées sur décision des nazis avec la collaboration active du régime de Vichy. Le vieux quartier du Vieux-Port avait été ensuite dynamité. Cette reconnaissance fait suite à une demande de longue date de la part des survivants et de leurs descendants. Le Gard et l'Hérault, toujours placé en vigilance rouge, pluie, inondation en raison d'un épisode méditerranéen très marqué. Les autorités appellent les habitants à éviter de se déplacer alors que les pluies vont continuer jusqu'à ce soir, au moins. Les responsables du RN continuent de faire bloc pour défendre Jordan Bardella, à qui Mediapart attribue des écrits antisémites. Le site d'investigation a dénoncé, je cite, la violence sidérante du Rassemblement national et les propos menaçants d'une grande gravité de Marine Le Pen. La mobilisation des lycéens s'est poursuivie ce mercredi, notamment à Dijon, Marseille, Aix-en-Provence, Grenoble ou bien encore Amiens. Le mouvement a débuté depuis une semaine en Île-de-France pour protester contre la surcharge des classes et l'absence de professeurs. Puis il s'est étendu à d'autres régions. C'est la fin de ce flash. Une bonne fin de journée à notre écoute.
6: Sur Netflix, cette semaine, L'Est d'Eden, nouvelle adaptation du roman de John Steinbeck, une série en 7 épisodes qui nous plonge dans la Californie du début du XXe siècle. L'histoire suit la famille Trask sur plusieurs décennies et 2 générations. Le parcours de Cathy croise celui d'Adam et Charles, puis celui de Cole et Aaron, les fils d'Adam.
7: Je suis convaincue que ce monde abrite des monstres nés de parents humains. Les monstres sont des variations de ce qui est considéré comme normal. Un enfant peut naître parfaitement sain, mais être dénué de gentillesse et de conscience.
4: Écoute, les filles, dans son genre, ne tombent pas du ciel.
8: Cathy, si vous m'épousez, je vous protégerai.
7: Le mal n'est pas toujours visible au premier coup d'œil. Il peut porter un masque.
6: À travers leurs choix et leurs conflits, le récit aborde la transmission familiale, la culpabilité, la possibilité d'échapper aux fautes du passé. Sur Prime Video, Paul Mirabel joue avec sa propre image dans Paul, la série, comme son nom l'indique, une série composée de 6 épisodes de 30 minutes entre fiction et réalité. À 6 semaines de la première représentation de son spectacle, Paul se retrouve dans une situation délicate. L'humoriste a vendu à Amazon 2 projets, la captation de son nouveau spectacle et un documentaire consacré à sa vie. Seulement, il a passé davantage de temps à jouer à la PlayStation qu'à écrire ses textes et ne dispose d'aucune image d'archive pour alimenter le film.
9: Paul, deuxième spectacle, c'est quoi le titre?
10: Ben non, c'est une flûte.
11: T'as rien voulu.
12: Salam, les Roya.
13: N'arrive pas à écrire une ligne.
14: T'as foutu quoi ces 12 derniers mois?
15: Personne ne se comporte comme toi dans mon agence, Paul.
16: Moi, les humoristes, c'est un truc de fou, le boulard, quoi.
17: Je vais organiser des expériences qui vont me donner de l'inspi.
18: Ok, mais pas de plan galère, gros.
19: Est-ce qu'on peut appeler mon agent?
20: Ta gueule!
19: Oui, pardon.
6: Avec son format court et son récit construit autour des coulisses d'un spectacle qui n'existe pas encore, Paul, la série, prolonge le terrain de la fiction, l'univers et le personnage public de l'humoriste. Qui dit octobre dit Halloween. Cette occasion, Disney Plus nous propose cette semaine Sorcière Academy, une série fantastique adolescente qui nous plonge au cœur d'une école de magie à la Nouvelle-Orléans. Briard, adolescente new-yorkaise indépendante, découvre qu'elle est une sorcière. Elle rejoint une prestigieuse pension où de jeunes sorcières et sorciers apprennent à maîtriser leurs pouvoirs. Dans cet établissement, la magie détermine la place de chacun, les secrets peuvent devenir mortels et les relations amoureuses constituent un risque supplémentaire.
21: Il est écrit dans ton dossier que tu as du mal à gérer tes émotions.
22: Arrêtez de parler! Qu'est-ce qui vient de se passer?
23: Bienvenue à l'Académie des Croissants de Lune. Entre sorcières, la sororité, c'est capital.
24: Prête à t'attirer quelques ennuis?
23: En trio, vous pouvez être invincible.
25: Si j'étais un vampire, j'aurais pu te mordre.
6: Une fiction qui mêle apprentissage de la magie, mystère, romance et rivalités adolescentes. La deuxième saison de la série animée d'aventures fantastiques Les Sœurs Grimm débarque cette semaine sur Apple TV+, adaptée des romans à succès de Michael Buckley. Elle prolonge les enquêtes des deux sœurs détectives. Un an après la mystérieuse disparition de leurs parents, Sabrina et Daphne Grimm poursuivent leur exploration des secrets de Fairyport Landing, cette petite ville hors du temps où les créatures des contes de fées sont bien réelles. Descendantes des frères Grimm, les deux sœurs héritent d'un véritable don pour dénouer les énigmes. Aussi différentes que complémentaires, elles forment un duo d'enquêtrices redoutables et affrontent au fil de 6 nouveaux épisodes des aventures et des mystères inédits. Une saison qui mêle humour, frissons et féerie. On reste sur Apple TV+, où la saison 2 de Dark Matter bascule cette semaine avec un épisode 6 clé très attendu par les fans de multivers et de réalités parallèles. Entre Jason, Daniela et Layton, un choix dans le multiverse pourrait tout reconfigurer. Cet épisode marque le passage à la seconde moitié de la saison et va remettre les 3 héros au centre du jeu. La première saison de War est disponible cette semaine sur HBO Max. Cette série d'anthologie judiciaire met en scène une bataille légale impitoyable entre deux prestigieux cabinets londoniens. L'intrigue de cette première saison se focalise sur le divorce ultra-médiatisé entre le magnat de la tech Morgan Anderson et la superstar du cinéma Carla Duval. Une affaire retentissante qui pousse les deux cabinets à franchir toutes les limites pour remporter la victoire. Voilà pour les sorties séries de la semaine. On se retrouve la semaine prochaine.
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6: Votre horoscope de ce jeudi 1er octobre, Bélier, vous allez avoir des choix cruciaux à faire pour une rentrée réussie sur tous les plans. Taureau, vous ne manquerez pas d'audace, voire de culot pour obtenir ce que vous voulez. Gémeaux, la patience a oublié de s'inviter à votre journée. Cancer, vous serez rempli de sagesse et prendrez le temps de prendre le temps. Lion, vous rendez beaucoup de gens heureux et vous serez fiers de les mener vers le bonheur. Vierge, c'est grâce à votre ténacité que vous marquerez des points dans vos projets professionnels. Balance, c'est votre capacité de médiateur qui vous permettra de désamorcer un petit conflit familial. Scorpion, vous serez perspicace et une belle rencontre va vous faire avancer sereinement. Sagittaire, la chance revient dans votre signe pour vous aider à conclure les projets de cette rentrée. Capricorne, la reprise vous fait vivre quelques moments d'anxiété, mais vous saurez respirer. Verseau, votre morale est au top niveau et rien ni personne ne vous fera douter de vous. Et Poissons, votre entourage semble prêt à vous suivre dans tous vos choix.
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1: Bonjour, bienvenue dans votre rendez-vous intelligence artificielle. La Chine fonce à toute vitesse dans la révolution de l'IA, mais avec une question en tête, comment moderniser sans sacrifier l'emploi ? C'est tout l'enjeu soulevé par le correspondant du journal Le Monde à Pékin. Car en Chine, l'IA est devenue une priorité nationale. Le gouvernement parle même d'une transformation systématique et globale. En clair, l'intelligence artificielle doit être partout. Dans les entreprises, les administrations, les transports, jusque dans la gestion du trafic routier ou dans la sécurité. Et contrairement aux pays occidentaux, les Chinois semblent plutôt confiants. Selon une étude publiée en 2025, près de 7 Chinois sur 10 font confiance à l'IA. C'est beaucoup plus qu'aux États-Unis ou encore en France. Mais derrière cet enthousiasme, une inquiétude monte, celle du travail remplacé par les machines. Car le ralentissement économique touche déjà durement les jeunes diplômés chinois et l'intelligence artificielle pourrait accélérer certaines suppressions de postes. Alors le pouvoir chinois tente de rassurer. Juste avant la fête du travail, une cour de justice de Hangzhou, grande ville technologique où sont installés des géants comme Alibaba, a rendu publique une affaire très symbolique. Un salarié travaillait à vérifier des contenus produits par une intelligence artificielle, exactitude des réponses, respect de la vie privée et probablement aussi de la censure chinoise. Mais son entreprise a finalement décidé de remplacer une partie de son travail par encore plus d'intelligence artificielle. Résultat, le Parti communiste chinois marche sur une ligne très étroite. D'un côté, il veut devenir le leader mondial de l'IA. De l'autre, il sait qu'un chômage massif pourrait fragiliser la stabilité sociale du pays. La Chine découvre donc, comme le reste du monde, que la vraie question n'est plus seulement jusqu'où l'IA peut aller, mais surtout, quelle place restera-t-il à l'humain ? Excellente journée, ce rendez-vous vous était présenté par webradio.ai.
10: Jeanne d'Arc, née en 1412, à Domrémy, un petit village de Lorraine. Elle est fille de paysans et grandit dans une France divisée par la guerre de Cent Ans. À 13 ans, elle dit entendre des voix qu'elle attribue à des saints. Ces voix lui demandent de libérer la France et de soutenir le dauphin Charles. En 1429, à 17 ans, elle rencontre Charles à Chinon. Elle gagne sa confiance et prend la tête d'une armée. Elle libère Orléans après un siège difficile. Puis elle conduit Charles à Reims, où il est sacré roi. Mais Jeanne est capturée en 1430 près de Compiègne. Vendue aux Anglais, elle est jugée pour hérésie. En 1431, à 19 ans, elle est condamnée et brûlée vive à Rouen. 25 ans plus tard, un nouveau procès l'innocente. En 1920, Jeanne d'Arc est canonisée par l'Église. Aujourd'hui, elle reste un symbole de courage, de foi et de résistance.
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20: Bonjour, la vigilance rouge, puis inondation a été levée dans le Gard et l'Hérault, mais de fortes pluies se sont abattues sur les deux départements. Les écoles seront de nouveau ouvertes ce matin. Les perturbations dans les transports, elles, devraient durer jusqu'à au moins ce midi. Et la circulation des trains reste également interrompue jusqu'à ce jeudi midi sur les axes Marseille-Avignon 7, Nîmes, précise la SNCF. Face à l'extension et la violence du mouvement lycéen, le gouvernement réagit. Hier, 356 établissements ont été perturbés, entraînant 625 interpellations et 83 policiers blessés. GPN enquête également sur 3 lycéens blessés lors de blocages. Pour apaiser la tension, le ministre de l'Éducation, Édouard Geffray, annonce l'ouverture pour lundi d'une plateforme de concertation. Objectif, écouter les revendications des élèves et apporter des réponses pour permettre le retour en classe. Emmanuel Macron, lui, s'invite dans la polémique Jordan Bardella. Le président exige du Rassemblement National qu'il clarifie sa ligne après des accusations d'antisémitisme portées par Mediapart. Sur Instagram, Jordan Bardella, lui, dénonce un traitement déloyal, injuste et mensonger. Il accuse le journal de militantisme extrême gauche en vue de la présidentielle. 7 500 € d'amende requis contre Robert Ménard. Le maire de Béziers était jugé hier à Montpellier pour avoir refusé en 2023 de marier une Française et un Algérien visé par une obligation de quitter le territoire. Le procureur a rappelé qu'un maire ne peut s'opposer à la célébration d'une union. L'élu a totalement assumé son choix à la barre. Tavernier à Paris en ce moment, une visite controversée avec un rassemblement prévu dans la soirée devant l'ambassade d'Argentine à Paris. Le président argentin doit être reçu à l'Elysée ce jeudi par Emmanuel Macron et recevoir demain un prix du Paris Economic Forum. Frayeur en plein vol, un avion de la compagnie Fly Dubai à destination de Tel Aviv a dû atterrir en urgence en Arabie Saoudite. Le copilote a poignardé le commandant de bord pour tenter de provoquer un crash. Le premier ministre israélien Benjamin Netanyahu Netanyahou dénonce une tentative d'attaque terroriste et salue l'héroïsme du pilote. Enfin, du sport et du football avec un coup de tonnerre au Portugal. Cristiano Ronaldo quitte la sélection nationale en pleine Ligue des Nations. L'attaquant de 41 ans a claqué la porte du rassemblement sur fond de désaccords supposés avec le sélectionneur. Le quintuple Ballon d'Or promet de s'expliquer.
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1: Merci de démarrer ce mois avec nous. Bon jeudi 1er octobre 2026. Bonne fête aux Thérèses qui sont à l'honneur aujourd'hui. Et c'est la journée mondiale du chocolat. Enfin, dans l'éphéméride de cette journée, le 6e tome d'Harry Potter sortait en 1er octobre en 2005. Il y a donc déjà 21 ans, Harry Potter et le prince du sang mêlé. Allez, bon anniversaire à vous, les natifs du 1er octobre. Vous êtes le même jour que le chanteur Youssou N'Dour qui fête ses 67 ans. Excellent anniversaire à l'acteur Jean-Pierre Castaldi, 82 ans. Et à l'experte télé Isabelle Morini-Bosque, 70 ans pour elle aujourd'hui. Bon jeudi 1er octobre. Avec nous.
20: Pour ce jeudi, le sud de la France est touché par un épisode méditerranéen avec plusieurs départements placés en vigilance rouge pour pluie, inondation et globalement le pays est divisé en deux avec des précipitations à l'est, des éclaircies à l'ouest. Pour les températures, elles baissent également largement avec 20 degrés à Brest, 21 du côté de Lille, 22 à La Rochelle jusqu'à 23 à Bordeaux, 25 à Nice et 26 à Perpignan pour la maximale.
2: Bonjour à toutes et à tous, on débute avec il y a du football, il y a du foot féminin ce soir avec la deuxième journée de la phase de poule de Ligue des Champions. Le Paris FC lance la soirée européenne avec la réception d'Arsenal à 18h45, puis l'OL féminin accueillera Chelsea à partir de 21h au Groupama Stadium. Demain, les filles du PSG recevront les Belges de Louvain. Et chez les garçons, il y avait la suite de la Ligue des Nations. Hier soir, l'Angleterre est allée s'imposer 2-0 en République Tchèque, l'Espagne a écrasé la Croatie 4-1, la Suisse est allée battre l'Écosse 3-0. Et en Afrique, Patrick Vieira a remporté sa première victoire à la tête du Sénégal. Succès étriqué 1-0 face à l'Éthiopie hier soir dans le cadre de la campagne de qualification à la CAN 2027. Retour en France avec le FC Nantes qui est sur le point d'être vendu selon les informations de nos confrères de l'équipe. Un accord de vente aurait été signé par la famille Kita pour transmettre le club à un pôle d'investisseurs représenté par le conseiller sportif Paolo Tavares. Ils viennent de France, du Portugal et du Luxembourg. La vente devrait être actée autour de 100 millions d'euros hors bonus. La DNCG doit désormais valider l'opération. Et puis le président de l'Union Européenne de Football, Alexander Seferin, souhaite pousser l'actuel président de la FIFA vers la sortie. Seferin l'a répété lors de l'Assemblée Générale de l'UEFC. Qu'Infantino a manqué alors qu'il était invité. Il est temps de dire ça suffit, a martelé le président de l'UEFA, notamment face au projet de vendre d'une partie de la Coupe du Monde à des investisseurs privés. Affaire à suivre. Et puis en basket, début compliqué pour le Paris Basket en Euroleague cette saison. Défaite à domicile 79-92 hier soir face aux partisans Belgrade à l'Adidas Arena. Les Parisiens sont 19e sur 20 après deux journées. L'autre club français engagé, l'ASVEL, se déplace au Panathinaikos ce mercredi soir à 20h15. Et puis en cyclisme, Tadej Pogacar aurait renoncé à disputer les championnats d'Europe qui se déroulent chez lui en Slovénie du 2 au 7 octobre. Insuffisamment remis de sa fracture à la clavicule lors du Tour d'Espagne. Très belle journée de sport.
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4: Bonsoir. Hier après-midi, la France a emprunté à près de 4,8% à 10 ans contre 3,5% il y a un an. Il faut remonter à 2008 pour retrouver un tel niveau, a annoncé aujourd'hui le Premier ministre, selon qui le réel nous rattrape. Sébastien Lecornu et son gouvernement présenteront demain le budget pour l'année 2027. Ils espèrent réduire le déficit à 5%. La justice française reconnaît enfin un crime contre l'humanité pour les rafles menées à Marseille dans le quartier du Vieux-Port en janvier 1940. Au total, 20 000 personnes avaient été arrêtées. Parmi elles, plusieurs milliers avaient été internées temporairement à Fréjus et 1600 déportées vers des camps. Ces rafles avaient été menées sur décision des nazis avec la collaboration active du régime de Vichy. Le vieux quartier du Vieux-Port avait été ensuite dynamité. Cette reconnaissance fait suite à une demande de longue date de la part des survivants et de leurs descendants. Le Gard et l'Hérault, toujours placé en vigilance rouge, pluie, inondation en raison d'un épisode méditerranéen très marqué. Les autorités appellent les habitants à éviter de se déplacer alors que les pluies vont continuer jusqu'à ce soir, au moins. Les responsables du RN continuent de faire bloc pour défendre Jordan Bardella, à qui Mediapart attribue des écrits antisémites. Le site d'investigation a dénoncé, je cite, la violence sidérante du Rassemblement national et les propos menaçants d'une grande gravité de Marine Le Pen. La mobilisation des lycéens s'est poursuivie ce mercredi, notamment à Dijon, Marseille, Aix-en-Provence, Grenoble ou bien encore Amiens. Le mouvement a débuté depuis une semaine en Île-de-France pour protester contre la surcharge des classes et l'absence de professeurs, puis il s'est étendu à d'autres régions. C'est la fin de ce flash, une bonne fin de journée à notre écoute.
6: Sur Netflix, cette semaine, L'Est d'Eden, nouvelle adaptation du roman de John Steinbeck, une série en 7 épisodes qui nous plonge dans la Californie du début du XXe siècle. L'histoire suit la famille Trask sur plusieurs décennies et 2 générations. Le parcours de Cathy croise celui d'Adam et Charles, puis celui de Cole et Aaron, les fils d'Adam.
5: Je suis convaincue que ce monde abrite des monstres nés de parents humains. Les monstres sont des variations de ce qui est considéré comme normal. Un enfant peut naître parfaitement sain, mais être dénué de gentillesse et de conscience.
7: Écoute, les filles, dans son genre, ne tombent pas du ciel.
8: Cathy, si vous m'épousez, je vous protégerai.
5: Le mal n'est pas toujours visible au premier coup d'œil. Il peut porter un masque.
6: À travers leurs choix et leurs conflits, le récit aborde la transmission familiale, la culpabilité, la possibilité d'échapper aux fautes du passé. Sur Prime Video, Paul Mirabel joue avec sa propre image dans Paul, la série, comme son nom l'indique, une série composée de 6 épisodes de 30 minutes entre fiction et réalité. À 6 semaines de la première représentation de son spectacle, Paul se retrouve dans une situation délicate. L'humoriste a vendu à Amazon 2 projets, la captation de son nouveau spectacle et un documentaire consacré à sa vie. Seulement, il a passé davantage de temps à jouer à la PlayStation qu'à écrire ses textes et ne dispose d'aucune image d'archive pour alimenter le film.
9: Paul, deuxième spectacle, c'est quoi le titre?
18: Ben non, c'est une foot.
11: T'as rien foutu.
12: Salam, les Royas.
17: N'arrive pas à écrire une ligne.
16: T'as foutu quoi ces 12 derniers mois?
15: Personne ne se comporte comme toi dans mon agence, Paul.
16: Moi, les humains, c'est un truc de fou, le boulard, quoi.
17: Je vais organiser des expériences qui vont donner de l'inspi.
18: Ok, mais pas de plan galère, gros.
19: Est-ce qu'on peut appeler mon agent?
11: Ta gueule!
19: Oui, pardon.
6: Avec son format court et son récit construit autour des coulisses d'un spectacle qui n'existe pas encore, Paul, la série, prolonge le terrain de la fiction, l'univers et le personnage public de l'humoriste. Qui dit octobre dit Halloween. Cette occasion, Disney Plus nous propose cette semaine Sorcière Academy, une série fantastique adolescente qui nous plonge au cœur d'une école de magie à la Nouvelle-Orléans. Briard, adolescente new-yorkaise indépendante, découvre qu'elle est une sorcière. Elle rejoint une prestigieuse pension où de jeunes sorcières et sorciers apprennent à maîtriser leurs pouvoirs. Dans cet établissement, la magie détermine la place de chacun, les secrets peuvent devenir mortels et les relations amoureuses constituent un risque supplémentaire.
21: Il est écrit dans ton dossier que tu as du mal à gérer tes émotions.
22: Arrêtez de parler!
23: Qu'est-ce qui vient de se passer?
13: Bienvenue à l'Académie du Croissant de Lune.
25: Entre sorcières, la sororité, c'est capital.
24: Prête à t'attirer quelques ennuis?
23: En trio, vous pouvez être invincible.
25: Si j'étais un vampire, j'aurais pu te mordre.
6: Une fiction qui mêle apprentissage de la magie, mystère, romance et rivalités adolescentes. La deuxième saison de la série animée d'aventures fantastiques Les Sœurs Grimm débarque cette semaine sur Apple TV+. Adaptée des romans à succès de Michael Buckley, elle prolonge les enquêtes des deux sœurs détectives. Un an après la mystérieuse disparition de leurs parents, Sabrina et Daphne Grimm poursuivent leur exploration des secrets de Fairyport Landing, cette petite ville hors du temps où les créatures des contes de fées sont bien réelles. Descendantes des frères Grimm, les deux sœurs héritent d'un véritable don pour dénouer les énigmes. Aussi différentes que complémentaires, elles forment un duo d'enquêtrices redoutables et affrontent au fil de 6 nouveaux épisodes des aventures et des mystères inédits. Une saison qui mêle humour, frissons et féerie. On reste sur Apple TV+, où la saison 2 de Dark Matter bascule cette semaine avec un épisode 6 clé très attendu par les fans de multivers et de réalités parallèles. Entre Jason, Daniela et Layton, un choix dans le multiverse pourrait tout reconfirmer. reconfigurée. Cet épisode marque le passage à la seconde moitié de la saison et va remettre les trois héros au centre du jeu. La première saison de War est disponible cette semaine sur HBO Max. Cette série d'anthologie judiciaire met en scène une bataille légale impitoyable entre deux prestigieux cabinets londoniens. L'intrigue de cette première saison se focalise sur le divorce ultra médiatisé entre le magnat de la tech Morgan Anderson et la superstar du cinéma Carla Duval. Une affaire retentissante qui pousse les deux cabinets à franchir toutes les limites pour remporter la victoire. Voilà pour les sorties séries de la semaine. On se retrouve la semaine prochaine.
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6: Votre horoscope de ce jeudi 1er octobre, Bélier, vous allez avoir des choix cruciaux à faire pour une rentrée réussie sur tous les plans. Taureau, vous ne manquerez pas d'audace, voire de culot pour obtenir ce que vous voulez. Gémeaux, la patience a oublié de s'inviter à votre journée. Cancer, vous serez rempli de sagesse et prendrez le temps de prendre le temps. Lion, vous rendez beaucoup de gens heureux et vous serez fiers de les mener vers le bonheur. Vierge, c'est grâce à votre ténacité que vous marquerez des points dans vos projets professionnels. Balance, c'est votre capacité de médiateur qui vous permettra de désamorcer un petit conflit familial. Scorpion, vous serez perspicace et une belle rencontre va vous faire avancer sereinement. Sagittaire, la chance revient dans votre signe pour vous aider à conclure les projets de cette rentrée. Capricorne, la reprise vous fait vivre quelques moments d'anxiété, mais vous saurez respirer. Verseau, votre morale est au top niveau et rien ni personne ne vous fera douter de vous. Et Poissons, votre entourage semble prêt à vous suivre dans tous vos choix.
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1: Bonjour, bienvenue dans votre rendez-vous intelligence artificielle. La Chine fonce à toute vitesse dans la révolution de l'IA, mais avec une question en tête, comment moderniser sans sacrifier l'emploi ? C'est tout l'enjeu soulevé par le correspondant du journal Le Monde à Pékin. Car en Chine, l'IA est devenue une priorité nationale. Le gouvernement parle même d'une transformation systématique et globale. En clair, l'intelligence artificielle doit être partout, dans les entreprises, les administrations, les transports, jusque dans la gestion du trafic routier ou dans la sécurité. Et contrairement aux pays occidentaux, les Chinois semblent plutôt confiants. Selon une étude publiée en 2025, près de 7 Chinois sur 10 font confiance à l'IA. C'est beaucoup plus qu'aux États-Unis ou encore en France. Mais derrière cet enthousiasme, une inquiétude monte, celle du travail remplacé par les machines. Car le ralentissement économique touche déjà durement les jeunes diplômés chinois et l'intelligence artificielle pourrait accélérer certaines suppressions de postes. Alors le pouvoir chinois tente de rassurer. Juste avant la fête du travail, une cour de justice de Hangzhou, grande ville technologique où
2: 7 heures.
1: Géant comme Alibaba a rendu public une affaire très symbolique. Un salarié travaillait à vérifier des contenus produits par une intelligence artificielle, exactitude des réponses, respect de la vie privée et probablement aussi de la censure chinoise. Mais son entreprise a finalement décidé de remplacer une partie de son travail par encore plus d'intelligence artificielle. Résultat, le Parti communiste chinois marche sur une ligne très étroite. D'un côté, il veut devenir le leader mondial de l'IA. De l'autre, il sait qu'un chômage massif pourrait fragiliser la stabilité sociale du pays. La Chine découvre donc, comme le reste du monde, que la vraie question n'est plus seulement jusqu'où l'IA peut aller, mais surtout, quelle place restera-t-il à l'humain ? Excellente journée, ce rendez-vous vous était présenté par webradio.ai.
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14: Bonjour, vigilance rouge, pluie, inondation.

0: Emmanuel Macron s'invite dans la polémique Jordan Bardella. Le président exige du Rassemblement National qu'il clarifie sa position après les accusations d'antisémitisme portées par Mediapart. Jordan Bardella déclare de son côté que les Français seront juges. 7 500 € d'amende requis contre Robert Ménard. Le maire de Béziers était jugé hier à Montpellier pour avoir refusé en 2023 de marier une Française et un Algérien visé par une obligation de quitter le territoire. Le procureur a rappelé qu'un maire ne peut s'opposer à la célébration d'une union. L'élu, lui, assume son choix. Un vermidaire à Paris en ce moment. Une visite controversée avec un rassemblement prévu dans la soirée devant l'ambassade d'Argentine à Paris. Le président argentin, qui estime que l'Europe est en train de couler, doit être reçu à l'Élysée ce jeudi par Emmanuel Macron. Une année catastrophique pour les glaciers suisses. Selon une étude publiée ce jeudi, ils ont perdu près de 20% de leur volume en 5 ans. En cause d'un été aux températures records qui détrône la canicule de 2003. Des glaciers qui pourraient disparaître d'ici 10 à 15 ans. Atterrissage d'urgence en Arabie Saoudite pour un vol Fly Dubai en direction de Tel Aviv. Le copilote a poignardé le commandant de bord en plein vol pour tenter de provoquer un crash. Une action qualifiée de tentative d'attaque terroriste djihadiste par Benjamin Netanyahou. Le premier ministre israélien a salué l'héroïsme du pilote blessé. Sophie Adnaud va bientôt pouvoir rentrer sur Terre. L'équipage qui doit prendre sa relève décolle aujourd'hui vers la station spatiale internationale. Enfin du football avec au Portugal un coup de tonnerre. Cristiano Ronaldo qui a quitté la sélection en pleine Ligue des Nations. L'attaquant de 41 ans a claqué la porte sur fond de désaccord avec le sélectionneur et promet de dire bientôt toute la vérité au Portugais.
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2: Merci de démarrer ce mois avec nous. Bon jeudi 1er octobre 2026. Bonne fête aux Thérèses qui sont à l'honneur aujourd'hui. Et c'est la journée mondiale du chocolat. Enfin, dans l'éphéméride de cette journée, le 6e tome d'Harry Potter sortait en 1er octobre 2005. Il y a donc déjà 21 ans, Harry Potter et le prince du sang mêlé. Allez, bon anniversaire à vous, les natifs du 1er octobre. Vous êtes le même jour que le chanteur Yos Wendour qui fête ses 67 ans. Excellent anniversaire à l'acteur Jean-Pierre Castaldi, 82 ans. Et à l'experte télé Isabelle Morini-Bosque, 70 ans pour elle aujourd'hui. Bon jeudi 1er octobre. Avec nous.
0: Pour ce jeudi, le sud de la France est touché par un épisode méditerranéen avec plusieurs départements placés en vigilance rouge pour pluie, inondation et globalement le pays est divisé en deux avec des précipitations à l'est, des éclaircies à l'ouest. Pour les températures, elles baissent également largement avec 20 degrés à Brest, 21 du côté de Lille, 22 à La Rochelle jusqu'à 23 à Bordeaux, 25 à Nice et 26 à Perpignan pour la maximale.
3: Bonjour à toutes et à tous, on débute avec il y a du football, il y a du foot féminin ce soir avec la deuxième journée de la phase de poule de Ligue des Champions. Le Paris FC lance la soirée européenne avec la réception d'Arsenal à 18h45, puis l'OL féminin accueillera Chelsea à partir de 21h au Groupama Stadium. Demain, les filles du PSG recevront les Belges de Louvain. Et chez les garçons, il y avait la suite de la Ligue des Nations. Hier soir, l'Angleterre est allée s'imposer 2-0 en République Tchèque, l'Espagne a écrasé la Croatie 4-1, la Suisse est allée battre l'Écosse 3-0. Et en Afrique, Patrick Vieira a remporté sa première victoire à la tête du Sénégal. Succès étriqué 1-0 face à l'Éthiopie hier soir dans le cadre de la campagne de qualification à la CAN 2027. Retour en France avec le FC Nantes qui est sur le point d'être vendu selon les informations de nos confrères de l'équipe. Un accord de vente aurait été signé par la famille Kita pour transmettre le club à un pôle d'investisseurs représenté par le conseiller sportif Paolo Tavares. Ils viennent de France, du Portugal et du Luxembourg. La vente devrait être actée autour de 100 millions d'euros hors bonus. La DNCG doit désormais valider l'opération. Et puis le président de l'Union européenne de football, Alexander Seferin, souhaite pousser l'actuel président de la FIFA vers la sortie. Seferin l'a répété lors de l'Assemblée générale de l'EFC. Qu'Infantino a manqué alors qu'il était invité. Il est temps de dire ça suffit, a martelé le président de l'UEFA, notamment face au projet de vendre d'une partie de la Coupe du Monde à des investisseurs privés. Affaire à suivre. Et puis en basket, début compliqué pour le Paris Basket en Euroleague cette saison. Défaite à domicile 79-92 hier soir face aux partisans Belgrade à l'Adidas Arena. Les Parisiens sont 19e sur 20 après deux journées. L'autre club français engagé, l'ASVEL, se déplace au Panathinaikos ce mercredi soir à 20h15. Et puis en cyclisme, Tadej Pogacar aurait renoncé à disputer les championnats d'Europe qui se déroulent chez lui en Slovénie du 2 au 7 octobre. Insuffisamment remis de sa fracture à la clavicule lors du Tour d'Espagne. Très belle journée de sport.
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4: Bonsoir. Hier après-midi, la France a emprunté à près de 4,8%.

0: 101 à 10 ans contre 3,5% il y a un an. Il faut remonter à 2008 pour retrouver un tel niveau, a annoncé aujourd'hui le Premier ministre, selon qui le réel nous rattrape. Sébastien Lecornu et son gouvernement présenteront demain le budget pour l'année 2027. Ils espèrent réduire le déficit à 5%. La justice française reconnaît enfin un crime contre l'humanité pour les rafles menées à Marseille dans le quartier du Vieux-Port en janvier 1943. Au total, 20 000 personnes avaient été arrêtées, parmi elles plusieurs milliers avaient été internés temporairement à Fréjus et 1600 déportés vers des camps. Ces rafles avaient été menées sur décision des nazis avec la collaboration active du régime de Vichy. Le vieux quartier du Vieux-Port avait été ensuite dynamité. Cette reconnaissance fait suite à une demande de longue date de la part des survivants et de leur béquille. Le premier à être mis en examen dans ce dossier a été écroué. Une centaine de personnes se sont mobilisées hier soir à Lyon pour défendre l'encadrement des loyers. L'expérimentation de cette mesure s'achève fin novembre. La nouvelle présidente LR de la métropole lyonnaise ne souhaite pas l'avoir renouvelée, selon la Fondation pour le logement en Auvergne-Rhône-Alpes, co-organisateur de cette manifestation. 444 ménages ont obtenu localement la restitution de plus d'1 million d'euros de loyers indûment perçus depuis 2021. Le premier ministre travailliste Andy Burnham a relancé l'idée d'un retour possible du Royaume-Uni dans l'Union européenne, une première pour un chef du gouvernement britannique depuis le Brexit. Rien ne changera avant les prochaines élections, cependant, elles sont prévues normalement pour 2029. C'est la fin de ce flash, une très bonne journée à notre écoute.
1: Sur Netflix, cette semaine, L'Est d'Eden, nouvelle adaptation du roman de John Steinbeck, une série en 7 épisodes qui nous plonge dans la Californie du début du XXe siècle. L'histoire suit la famille Trask sur plusieurs décennies et 2 générations. Le parcours de Cathy croise celui d'Adam et Charles, puis celui de Cole et Aaron, les fils d'Adam.
2: Je suis convaincue que ce monde abrite des monstres nés de parents humains. Les monstres sont des variations de ce qui est considéré comme normal. Un enfant peut naître parfaitement sain, mais être dénué de gentillesse et de conscience.
3: Écoute, les filles, dans son genre, ne tombent pas du ciel. Cathy, si vous m'épousez, je vous protégerai.
2: Le mal n'est pas toujours visible au premier coup d'œil. Il peut porter un masque.
1: À travers leurs choix et leurs conflits, le récit aborde la transmission familiale, la culpabilité, la possibilité d'échapper aux fautes du passé. Sur Prime Video, Paul Mirabel joue avec sa propre image dans Paul, la série. Comme son nom l'indique, une série composée de 6 épisodes de 30 minutes entre fiction et réalité. À 6 semaines de la première représentation de son spectacle, Paul se retrouve dans une situation délicate. L'humoriste a vendu à Amazon 2 projets, la captation de son nouveau spectacle et un documentaire consacré à sa vie. Seulement, il a passé davantage de temps à jouer à la PlayStation qu'à écrire ses textes et ne dispose d'aucune image d'archive pour alimenter le film.
4: Paul, deuxième spectacle, c'est quoi le titre?
5: Ben non, c'est une pute.
6: T'as rien foutu.
7: Salam, les royas.
8: N'arrive pas à écrire une ligne.
9: T'as foutu quoi ces 12 derniers mois? Personne ne se comporte comme toi dans mon agence, Paul.
10: Moi, les humains, c'est un truc de fou, le boulard, quoi.
11: Je vais organiser des expériences qui vont donner de l'inspi.
7: Ok, mais pas de plan galère, gros. Est-ce qu'on peut appeler mon agent?
12: Ta gueule!
7: Ouais, pardon.
1: Avec son format court et son récit construit autour des coulisses d'un spectacle qui n'existe pas encore, Paul, la série, prolonge le terrain de la fiction, l'univers et le personnage public de l'humoriste. Qui dit octobre dit Halloween. Cette occasion, Disney Plus nous propose cette semaine Sorcière Academy, une série fantastique adolescente qui nous plonge au cœur d'une école de magie à la Nouvelle-Orléans. Brillard, adolescente new-yorkaise indépendante, découvre qu'elle est une sorcière. Elle rejoint une prestigieuse pension où de jeunes sorcières et sorciers apprennent à maîtriser leurs pouvoirs. Dans cet établissement, la magie détermine la place de chacun, les secrets peuvent devenir mortels et les relations amoureuses constituent un risque supplémentaire.
13: Il est écrit dans ton dossier que tu as du mal à gérer tes émotions.
14: Arrêtez de parler! Qu'est-ce qui vient de se passer?
15: Bienvenue à l'Académie des Croissants de Lune. Entre sorcières, la sororité, c'est capital.
16: Prête à t'attirer quelques ennuis?
15: En trio, vous pouvez être invincible.
17: Si j'étais un vampire, j'aurais pu te mordre.
1: Une fiction qui mêle apprentissage de la magie, mystère, romance et rivalités adolescentes. La deuxième saison de la série animée d'aventures fantastiques Les Sœurs Grimm débarque cette semaine sur Apple TV+, adaptée des romans à succès de Michael Buckley. Elle prolonge les enquêtes des deux sœurs détectives. Un an après la mystérieuse disparition de leurs parents, Sabrina et Daphne Grimm poursuivent leur exploration des secrets de Fairyport Landing, cette petite ville hors du temps où les créatures des contes de fées sont bien réelles. Descendantes des frères Grimm, les deux sœurs héritent d'un véritable don pour dénouer les énigmes. Aussi différentes que complémentaires, elles forment un duo d'enquêtrices redoutables et affrontent au fil de 6 nouveaux épisodes des aventures et des mystères inédits. Une saison qui mêle humour, frissons et féerie. On reste sur Apple TV+, où la saison 2 de Dark Matter bascule cette semaine avec un épisode 6 clé très attendu par les fans de multivers et de réalités parallèles. Entre Jason, Daniela et Layton, un choix dans le multivers pourrait tout reconfigurer. Cet épisode marque le passage à la seconde moitié de la saison et va remettre les trois héros au centre du jeu. La première saison de War est disponible cette semaine sur HBO Max. Cette série d'anthologie judiciaire met en scène une bataille légale impitoyable entre deux prestigieux cabinets londoniens. L'intrigue de cette première saison se focalise sur le divorce ultra médiatisé entre le magnat de la tech Morgan Anderson et la superstar du cinéma Carla Duval. Une affaire retentissante qui pousse les deux cabinets à franchir toutes les limites pour remporter la victoire. Voilà pour les sorties séries de la semaine. On se retrouve la semaine prochaine.
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1: Votre horoscope de ce jeudi 1er octobre, Bélier, vous allez avoir des choix cruciaux à faire pour une rentrée réussie sur tous les plans. Taureau, vous ne manquerez pas d'audace, voire de culot pour obtenir ce que vous voulez. Gémeaux, la patience a oublié de s'inviter à votre journée. Cancer, vous serez rempli de sagesse et prendrez le temps de prendre le temps. Lion, vous rendez beaucoup de gens heureux et vous serez fiers de les mener vers le bonheur. Vierge, c'est grâce à votre ténacité que vous marquerez des points dans vos projets professionnels. Balance, c'est votre capacité de médiateur qui vous permettra de désamorcer un petit conflit familial. Scorpion, vous serez perspicace et une belle rencontre va vous faire avancer sereinement. Sagittaire, la chance revient dans votre signe pour vous aider à conclure les projets de cette rentrée. Capricorne, la reprise vous fait vivre quelques moments d'anxiété, mais vous saurez respirer. Verseau, votre morale est au top niveau et rien ni personne ne vous fera douter de vous. Et Poisson, votre entourage semble prêt à vous suivre dans tous vos choix.
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12: Bonjour, bienvenue dans votre rendez-vous intelligence artificielle. La Chine fonce à toute vitesse dans la révolution de l'IA, mais avec une question en tête, comment moderniser sans sacrifier l'emploi ? C'est tout l'enjeu soulevé par le correspondant du journal Le Monde à Pékin. Car en Chine, l'IA est devenue une priorité nationale. Le gouvernement parle même d'une transformation systématique et globale. En clair, l'intelligence artificielle doit être partout. Dans les entreprises, les administrations, les transports, jusque dans la gestion du trafic routier ou dans la sécurité. Et contrairement aux pays occidentaux, les Chinois semblent plutôt confiants. Selon une étude publiée en 2025, près de 7 Chinois sur 10 font confiance à l'IA. C'est beaucoup plus qu'aux États-Unis, ou encore en France. Mais derrière cet enthousiasme, une inquiétude monte, celle du travail remplacé par les machines. Car le ralentissement économique touche déjà durement les jeunes diplômés chinois et l'intelligence artificielle pourrait accélérer certaines suppressions de postes. Alors le pouvoir chinois tente de rassurer. Juste avant la fête du travail, une cour de justice de Hangzhou, grande ville technologique où sont installés des géants comme Alibaba, a rendu publique une affaire très symbolique. Un salarié travaillait à vérifier des contenus produits par une intelligence artificielle, exactitude des réponses, respect de la vie privée et probablement aussi de la censure chinoise. Mais son entreprise a finalement décidé de remplacer une partie de son travail par encore plus d'intelligence artificielle. Résultat, le Parti communiste chinois marche sur une ligne très étroite. D'un côté, il veut devenir le leader mondial de l'IA. De l'autre, il sait qu'un chômage massif pourrait fragiliser la stabilité sociale du pays. La Chine découvre donc, comme le reste du monde, que la vraie question n'est plus seulement jusqu'où l'IA peut aller, mais surtout, quelle place restera-t-il à l'humain ? Excellente journée, ce rendez-vous vous était présenté par webradio.ai.
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18: Bonjour, vigilance rouge, pluie, inondation levée pour le Guerrero, mais de fortes pluies se sont abattues sur les deux départements. Les écoles rouvrent cependant ce matin. C'est le grand jour pour le projet de budget 2027 présenté ce matin au Conseil des ministres. Le Premier ministre Sébastien Lecornu doit doter la France d'un budget faire 54 milliards d'euros d'économies sans être censuré. Les lycéens prévoient de se mobiliser à nouveau pour demander plus de moyens, mouvement qui s'étend et qui va fusionner aujourd'hui avec celui des étudiants. Suite aux réinterpellations, le gouvernement a déploré une montée de la violence et annonce le lancement d'une plateforme de concertation sur Internet. Emmanuel Macron s'invite dans la polémique Jordan Bardella. Le président exige du Rassemblement National qu'il clarifie sa position après les accusations d'antisémitisme portées par Mediapart. Jordan Bardella déclare de son côté que les Français seront juges. 7 500 € d'amende requis contre Robert Ménard. Le maire de Béziers était jugé hier à Montpellier pour avoir refusé en 2023 de marier une Française et un Algérien visé par une obligation de quitter le territoire. Le procureur a rappelé qu'un maire ne peut s'opposer à la célébration d'une union. L'élu, lui, assume son choix. Un vire-militaire à Paris en ce moment. Une visite controversée avec un rassemblement prévu dans la soirée devant l'ambassade d'Argentine à Paris. Le président argentin, qui estime que l'Europe est en train de couler, doit être reçu à l'Élysée ce jeudi par Emmanuel Macron. Une année catastrophique pour les glaciers suisses. Selon une étude publiée ce jeudi, ils ont perdu près de 20% de leur volume en 5 ans. En cause d'un été aux températures records qui détrône la canicule de 2003. Des glaciers qui pourraient disparaître d'ici 10 à 15 ans. Atterrissage d'urgence en Arabie Saoudite pour un vol Fly Dubai en direction de Tel Aviv. Le copilote a poignardé le commandant de bord en plein vol pour tenter de provoquer un crash. Une action qualifiée de tentative d'attaque terroriste djihadiste par Benjamin Netanyahu. Le Premier ministre israélien a salué l'héroïsme du pilote blessé. Sophie Adnaud va bientôt pouvoir rentrer sur Terre. L'équipage qui doit prendre sa relève décolle aujourd'hui vers la station spatiale internationale. Enfin du football avec au Portugal un coup de tonnerre. Cristiano Ronaldo qui a quitté la sélection en pleine Ligue des Nations. L'attaquant de 41 ans a claqué la porte sur fond de désaccord avec le sélectionneur et promet de dire bientôt toute la vérité au Portugais.
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12: Merci de démarrer ce mois avec nous. Bon jeudi 1er octobre 2026, bonne fête aux Thérèse qui sont à l'honneur aujourd'hui et c'est la journée mondiale du chocolat. Enfin, dans l'éphéméride de cette journée, le 6e tome d'Harry Potter sortait en 1er octobre en 2005. Il y a donc déjà 21 ans, Harry Potter et le prince du sang mêlé. Allez, bon anniversaire à vous les natifs du 1er octobre. Vous êtes le même jour que le chanteur Yos Wendour qui fête ses 67 ans. Excellent anniversaire à l'acteur Jean-Pierre Castaldi, 82 ans. Et à l'experte télé Isabelle Morini-Bosque, 70 ans pour elle aujourd'hui. Bon jeudi 1er octobre. Avec nous.
18: Pour ce jeudi, le sud de la France est touché par un épisode méditerranéen avec plusieurs départements placés en vigilance rouge pour pluie, inondation et globalement le pays est divisé en deux avec des précipitations à l'est, des éclaircies à l'ouest. Pour les températures, elles baissent également largement avec 20 degrés à Brest, 21 du côté de Lille, 22 à La Rochelle jusqu'à 23 à Bordeaux, 25 à Nice et 26 à Perpignan pour la maximale.
20: Bonjour à toutes et à tous, on débute avec elle du football. Il y a du foot féminin ce soir avec la deuxième journée de la phase de poule de Ligue des Champions. Le Paris FC lance la soirée européenne avec la réception d'Arsenal à 18h45. Puis l'OL féminin accueillera Chelsea à partir de 21h au Groupama Stadium. Demain, les filles du PSG recevront les Belges de Louvain. Et chez les garçons, il y avait la suite de la Ligue des Nations. Hier soir, l'Angleterre est allée s'imposer 2-0 en République Tchèque. L'Espagne a écrasé la Croatie 4-1. La Suisse est allée battre les 3-0. Et en Afrique, Patrick Vieira a remporté sa première victoire à la tête du Sénégal. Succès étriqué 1-0 face à l'Éthiopie hier soir dans le cadre de la campagne de qualification à la CAN 2027. Retour en France avec le FC Nantes qui est sur le point d'être vendu selon les informations de nos confrères de l'équipe. Un accord de vente aurait été signé par la famille Kita pour transmettre le club à un pôle d'investisseurs représenté par le conseiller sportif Paolo Tavares. Ils viennent de France, du Portugal et du Luxembourg. La vente devrait être actée autour de 100 millions d'euros hors bonus. La DNCG doit désormais valider l'opération. Et puis le président de l'Union européenne de football, Alexander Seferin, souhaite pousser l'actuel président de la FIFA vers la sortie. Seferin l'a répété lors de l'Assemblée générale de l'EFC. Qu'Infantino a manqué alors qu'il était invité. Il est temps de dire ça suffit, a martelé le président de l'UEFA, notamment face au projet de vente d'une partie de la Coupe du Monde à des investisseurs privés. Affaire à suivre. Et puis en basket, début compliqué pour le Paris Basket en Euroleague cette saison. Défaite à domicile 79-92 hier soir face aux partisans Belgrade à l'Adidas Arena. Les Parisiens sont 19e sur 20 après deux journées. L'autre club français engagé, l'ASVEL, se déplace au Panathinaikos ce mercredi soir à 20h15. Et puis en cyclisme, Tadej Pogacar aurait renoncé à disputer les championnats d'Europe qui se déroulent chez lui en Slovénie du 2 au 7 octobre, insuffisamment remis de sa fracture à la clavicule lors du Tour d'Espagne. Très belle journée de sport.
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16: Bonjour. Depuis le début des blocus lycéens, lundi dernier, 119 élèves et personnels ont été blessés, a déploré le ministre de l'Éducation nationale, Édouard Geffrey. C'est inédit dans l'Éducation nationale, a-t-il précisé. Le narcotrafiquant franco-tunisien Wissem Katoursi, considéré comme l'un des plus gros importateurs de cocaïne en France, interpellé en juin à Dubaï, il va être prochainement extradé vers la France. Il était visé par un mandat d'arrêt dans une affaire de règlement de compte datant de janvier 2017 à la Courneuve. Un jeune homme de 20 ans né dans le Gard a été mis en examen à Paris dans le cadre de l'information judiciaire sur les menaces visant le maire d'Alès dans le Gard. Christophe Rivin, qui avait dû être exfiltré, rappelons-le, en juillet de son domicile par le raid après la découverte de tags et d'une balle laissée dans sa boîte à lettres. Il avait ensuite été placé sous haute surveillance. Le suspect, qui est le premier à être mis en examen dans ce dossier, a été écroué. Une centaine de personnes se sont mobilisées hier soir à Lyon pour défendre l'encadrement des loyers. L'expérimentation de cette mesure s'achève fin novembre. La nouvelle présidente LR de la métropole lyonnaise ne souhaite pas l'avoir renouvelée. Selon la Fondation pour le logement, en Auvergne-Rhône-Alpes, co-organisateur de cette manifestation, 444 ménages ont obtenu localement la restitution de plus d'1 million d'euros de loyers indûment perçus depuis 2021. Le premier ministre travailliste Andy Burnham a relancé l'idée d'un retour possible du Royaume-Uni dans l'Union européenne, une première pour un chef du gouvernement britannique depuis le Brexit. Rien ne changera avant les prochaines élections, cependant, elles sont prévues normalement pour 2029. C'est la fin de ce flash, une très bonne journée à notre écoute.
1: Sur Netflix, cette semaine, L'Est d'Eden, nouvelle adaptation du roman de John Steinbeck, une série en 7 épisodes qui nous plonge dans la Californie du début du XXe siècle. L'histoire suit la famille Trask sur plusieurs décennies et 2 générations. Le parcours de Cathy croise celui d'Adam et Charles, puis celui de Cole et Aaron, les fils d'Adam.
2: Je suis convaincue que ce monde abrite des monstres nés de parents humains. Les monstres sont des variations de ce qui est considéré comme normal. Un enfant peut naître parfaitement sain, mais être dénué de gentillesse et de conscience.
3: Écoute, les filles, dans son genre, ne tombent pas du ciel.
6: Cathy, si vous m'épousez, je vous protégerai.
2: Le mal n'est pas toujours visible au premier coup d'œil. Il peut porter un masque.
1: À travers leurs choix et leurs conflits, le récit aborde la transmission familiale, la culpabilité, la possibilité d'échapper aux fautes du passé. Sur Prime Video, Paul Mirabel joue avec sa propre image dans Paul, la série, comme son nom l'indique, une série composée de 6 épisodes de 30 minutes entre fiction et réalité. À 6 semaines de la première représentation de son spectacle, Paul se retrouve dans une situation délicate. L'humoriste a vendu à Amazon 2 projets, la captation de son nouveau spectacle et un documentaire consacré à sa vie. Seulement, il a passé davantage de temps à jouer à la PlayStation qu'à écrire ses textes et ne dispose d'aucune image d'archive pour alimenter le film.
4: Paul, deuxième spectacle, c'est quoi le titre?
7: Ben non, c'est le foot.
6: T'as rien foutu.
7: Salam, les Royas.
8: N'arrive pas à écrire une ligne.
9: T'as foutu quoi ces 12 derniers mois? Personne ne se comporte comme toi dans mon agence, Paul.
10: Moi, les humains. Et c'est un truc de fou, le boulard, quoi.
11: Je vais organiser des expériences qui vont donner de l'inspi.
7: Ok, mais pas de plan galère, gros. Est-ce qu'on peut appeler mon agent?
9: Ta gueule!
7: Ouais, pardon.
1: Avec son format court et son récit construit autour des coulisses d'un spectacle qui n'existe pas encore, Paul, la série, prolonge le terrain de la fiction, l'univers et le personnage public de l'humoriste. Qui dit octobre dit Halloween. Cette occasion, Disney Plus nous propose cette semaine Sorcière Academy, une série fantastique adolescente qui nous plonge au cœur d'une école de magie à la Nouvelle-Orléans. Brillard, adolescente new-yorkaise indépendante, découvre qu'elle est une sorcière. Elle rejoint une prestigieuse pension où de jeunes sorcières et sorciers apprennent à maîtriser leurs pouvoirs. Dans cet établissement, la magie détermine la place de chacun, les secrets peuvent devenir mortels et les relations amoureuses constituent un risque supplémentaire.
13: Il est écrit dans ton dossier que tu as du mal à gérer tes émotions.
14: Arrêtez de parler! Qu'est-ce qui vient de se passer?
17: Bienvenue à l'Académie des Croissants de Lune. Entre sorcières, la sororité, c'est capital.
3: Prête à ta
0: attirer quelques ennuis.
15: En trio, vous pouvez être invincible.
18: Si j'étais un vampire, j'aurais pu te mordre.
1: Une fiction qui mêle apprentissage de la magie, mystère, romance et rivalités adolescentes. La deuxième saison de la série animée d'aventures fantastiques Les Sœurs Grimm débarque cette semaine sur Apple TV+, adaptée des romans à succès de Michael Buckley. Elle prolonge les enquêtes des deux sœurs détectives. Un an après la mystérieuse disparition de leurs parents, Sabrina et Daphne Grimm poursuivent leur exploration des secrets de Fairyport Landing, cette petite ville hors du temps où les créatures des contes de fées sont bien réelles. Descendantes des frères Grimm, les deux sœurs héritent d'un véritable don pour dénouer les énigmes. Aussi différentes que complémentaires, elles forment un duo d'enquêtrices redoutables et affrontent au fil de 6 nouveaux épisodes des aventures et des mystères inédits. Une saison qui mêle humour, frissons et féerie. On reste sur Apple TV+, où la saison 2 de Dark Matter bascule cette semaine avec un épisode 6 clé très attendu par les fans de multivers et de réalités parallèles. Entre Jason, Daniela et Layton, un choix dans le multivers pourrait tout reconfiguré. Cet épisode marque le passage à la seconde moitié de la saison et va remettre les trois héros au centre du jeu. La première saison de War est disponible cette semaine sur HBO Max. Cette série d'anthologie judiciaire met en scène une bataille légale impitoyable entre deux prestigieux cabinets londoniens. L'intrigue de cette première saison se focalise sur le divorce ultra médiatisé entre le magnat de la tech Morgan Anderson et la superstar du cinéma Carla Duval. Une affaire retentissante qui pousse les deux cabinets à franchir toutes les limites pour remporter la victoire. Voilà pour les sorties séries de la semaine. On se retrouve la semaine prochaine.
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1: Votre horoscope de ce jeudi 1er octobre, Bélier, vous allez avoir des choix cruciaux à faire pour une rentrée réussie sur tous les plans. Taureau, vous ne manquerez pas d'audace, voire de culot pour obtenir ce que vous voulez. Gémeaux, la patience a oublié de s'inviter à votre journée. Cancer, vous serez rempli de sagesse et prendrez le temps de prendre le temps. Lion, vous rendez beaucoup de gens heureux et vous serez fiers de les mener vers le bonheur. Vierge, c'est grâce à votre ténacité que vous marquerez des points dans vos projets professionnels. Balance, c'est votre capacité de médiateur qui vous permettra de désamorcer un petit conflit familial. Scorpion, vous serez perspicace et une belle rencontre va vous faire avancer sereinement. Sagittaire, la chance revient dans votre signe pour vous aider à conclure les projets de cette rentrée. Capricorne, la reprise vous fait vivre quelques moments d'anxiété, mais vous saurez respirer. Verseau, votre morale est au top niveau et rien ni personne ne vous fera douter de vous. Et Poisson, votre entourage semble prêt à vous suivre dans tous vos choix.
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12: Bonjour, bienvenue dans votre rendez-vous intelligence artificielle. La Chine fonce à toute vitesse dans la révolution de l'IA, mais avec une question en tête, comment moderniser sans sacrifier l'emploi? C'est tout l'enjeu soulevé par le correspondant du journal Le Monde à Pékin. Car en Chine, l'IA est devenue une priorité nationale. Le gouvernement parle même d'une transformation systématique et globale. En clair, l'intelligence artificielle doit être partout. Dans les entreprises, les administrations, les transports, jusque dans la gestion du trafic routier ou dans la sécurité. Et contrairement aux pays occidentaux, les Chinois semblent plutôt confiants. Selon une étude publiée en 2025, près de 7 Chinois sur 10 font confiance à l'IA. C'est beaucoup plus qu'aux États-Unis ou encore en France. Mais derrière cet enthousiasme, une inquiétude monte, celle du travail remplacé par les machines. Car le ralentissement économique touche déjà durement les jeunes diplômés chinois et l'intelligence artificielle pourrait accélérer certaines suppressions de postes. Alors le pouvoir chinois tente de rassurer. Juste avant la fête du travail, une cour de justice de Hangzhou, grande ville technologique où sont installés des géants comme Alibaba, a rendu publique une affaire très symbolique. Un salarié travaillait à vérifier des contenus produits par une intelligence artificielle, exactitude des réponses, respect de la vie privée et probablement aussi de la censure chinoise. Mais son entreprise a finalement décidé de remplacer une partie de son travail par
1: 7h30.
12: Intelligence artificielle. Résultat, le Parti communiste chinois marche sur une ligne très étroite. D'un côté, il veut devenir le leader mondial de l'IA. De l'autre, il sait qu'un chômage massif pourrait fragiliser la stabilité sociale du pays. La Chine découvre donc, comme le reste du monde, que la vraie question n'est plus seulement jusqu'où l'IA peut aller, mais surtout, quelle place restera-t-il à l'humain ? Excellente journée, ce rendez-vous vous était présenté par webradio.ai.
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18: Bonjour, vigilance rouge, pluie, inondation levée pour le Guerrero, mais de fortes pluies se sont abattues sur les deux départements. Les écoles rouvrent cependant ce matin. C'est le grand jour pour le projet de budget 2027 présenté ce matin au Conseil des ministres. Le Premier ministre Sébastien Lecornu doit doter la France d'un budget faire 54 milliards d'euros d'économies sans être censuré. Les lycéens prévoient de se mobiliser à nouveau pour demander plus de moyens, mouvement qui s'étend et qui va fusionner aujourd'hui avec celui des étudiants. Suite aux réinterpellations, le gouvernement a déploré une montée de la violence et annonce le lancement d'une plateforme de concertation sur Internet. Emmanuel Macron s'invite dans la polémique Jordan Bardella. Le président exige du Rassemblement National qu'il clarifie sa position après les accusations d'antisémitisme portées par Mediapart. Jordan Bardella déclare de son côté que les Français seront juges. 7 500 € d'amende requis contre Robert Ménard. Le maire de Béziers était jugé hier à Montpellier pour avoir refusé en 2023 de marier une Française et un Algérien visé par une obligation de quitter le territoire. Le procureur a rappelé qu'un maire ne peut s'opposer à la célébration d'une union. L'élu, lui, assume son choix. Un vire militaire à Paris en ce moment. Une visite controversée avec un rassemblement prévu dans la soirée devant l'ambassade d'Argentine à Paris. Le président argentin, qui estime que l'Europe est en train de couler, doit être reçu à l'Élysée ce jeudi par Emmanuel Macron. Une année catastrophique pour les glaciers suisses. Selon une étude publiée ce jeudi, ils ont perdu près de 20% de leur volume en 5 ans. En cause d'un été aux températures records qui détrône la canicule de 2003. Des glaciers qui pourraient disparaître d'ici 10 à 15 ans. Atterrissage d'urgence en Arabie Saoudite pour un vol Fly Dubai en direction de Tel Aviv. Le copilote a poignardé le commandant de bord en plein vol pour tenter de provoquer un crash. Une action qualifiée de tentative d'attaque terroriste djihadiste par Benjamin Netanyahou. Le Premier ministre israélien a salué l'héroïsme du pilote blessé. Sophie Adnaud va bientôt pouvoir rentrer sur Terre. L'équipage qui doit prendre sa relève décolle aujourd'hui vers la station spatiale internationale. Enfin du football avec au Portugal un coup de tonnerre. Cristiano Ronaldo qui a quitté la sélection en pleine Ligue des Nations. L'attaquant de 41 ans a claqué la porte sur fond de désaccord avec le sélectionneur et promet de dire bientôt toute la vérité au Portugais.
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12: Merci de démarrer ce mois avec nous. Bon jeudi 1er octobre 2026, bonne fête aux Thérèse qui sont à l'honneur aujourd'hui et c'est la journée mondiale du chocolat. Enfin, dans l'éphéméride de cette journée, le 6e tome d'Harry Potter sortait en 1er octobre en 2005. Il y a donc déjà 21 ans, Harry Potter et le prince du sang mêlé. Allez, bon anniversaire à vous les natifs du 1er octobre. Vous êtes le même jour que le chanteur Yos Wendour qui fête ses 67 ans. Excellent anniversaire à l'acteur Jean-Pierre Castaldi, 82 ans. Et à l'experte télé Isabelle Morini-Bosque, 70 ans pour elle aujourd'hui. Bon jeudi 1er octobre. Avec nous.
18: Pour ce jeudi, le sud de la France est touché par un épisode méditerranéen avec plusieurs départements placés en vigilance rouge pour pluie, inondation et globalement le pays est divisé en deux avec des précipitations à l'est, des éclaircies à l'ouest. Pour les températures, elles baissent également largement avec 20 degrés à Brest, 21 du côté de Lille, 22 à La Rochelle jusqu'à 23 à Bordeaux, 25 à Nice et 26 à Perpignan pour la maximale.
20: Bonjour à toutes et à tous, on débute avec elle du football. Il y a du foot féminin ce soir avec la deuxième journée de la phase de poule de Ligue des Champions. Le Paris FC lance la soirée européenne avec la réception d'Arsenal à 18h45. Puis l'OL féminin accueillera Chelsea à partir de 21h au Groupama Stadium. Demain, les filles du PSG recevront les Belges de Louvain. Et chez les garçons, il y avait la suite de la Ligue des Nations. Hier soir, l'Angleterre est allée s'imposer 2-0 en République Tchèque. L'Espagne a écrasé la Croatie 4-1. La Suisse est allée battre les 3-0. Et en Afrique, Patrick Vieira a remporté sa première victoire à la tête du Sénégal. Succès étriqué 1-0 face à l'Éthiopie hier soir dans le cadre de la campagne de qualification à la CAN 2027. Retour en France avec le FC Nantes qui est sur le point d'être vendu selon les informations de nos confrères de l'équipe. Un accord de vente aurait été signé par la famille Kita pour transmettre le club à un pôle d'investisseurs représenté par le conseiller sportif Paolo Tavares. Ils viennent de France, du Portugal et du Luxembourg. La vente devrait être actée autour de 100 millions d'euros hors bonus. La DNCG doit désormais valider l'opération. Et puis le président de l'Union européenne de football, Alexander Seferin, souhaite pousser l'actuel président de la FIFA vers la sortie. Seferin l'a répété lors de l'Assemblée générale de l'EFC. Qu'Infantino a manqué alors qu'il était invité. Il est temps de dire ça suffit, a martelé le président de l'UEFA, notamment face au projet de vente d'une partie de la Coupe du Monde à des investisseurs privés. Affaire à suivre. Et puis en basket, début compliqué pour le Paris Basket en Euroleague cette saison. Défaite à domicile 79-92 hier soir face aux partisans Belgrade à l'Adidas Arena. Les Parisiens sont 19e sur 20 après deux journées. L'autre club français engagé, l'ASVEL, se déplace au Panathinaikos ce mercredi soir à 20h15. Et puis en cyclisme, Tadej Pogacar aurait renoncé à disputer les championnats d'Europe qui se déroulent chez lui en Slovénie du 2 au 7 octobre, insuffisamment remis de sa fracture à la clavicule lors du Tour d'Espagne. Très belle journée de sport.
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16: Bonjour. Depuis le début des blocus lycéens, lundi dernier, 119 élèves et personnels ont été blessés, a déploré le ministre de l'Éducation nationale, Édouard Geffrey. C'est inédit dans l'Éducation nationale, a-t-il précisé. Le narcotrafiquant franco-tunisien Wissem Katourci, considéré comme l'un des plus gros importateurs de cocaïne en France, interpellé en juin à Dubaï, il va être prochainement extradé vers la France. Il était visé par un mandat d'arrêt dans une affaire de règlement de compte datant de janvier 2017 à la Courneuve. Un jeune homme de 20 ans né dans le Gard a été mis en examen à Paris dans le cadre de l'information judiciaire sur les menaces visant le maire d'Alès dans le Gard. Christophe Rivin, qui avait dû être exfiltré, rappelons-le, en juillet de son domicile par le raid après la découverte de tags et d'une balle laissée dans sa boîte à lettres. Il avait ensuite été placé sous haute surveillance. Le suspect, qui est le premier à être mis en examen dans ce dossier, a été écroué. Une centaine de personnes se sont mobilisées hier soir à Lyon pour défendre l'encadrement des loyers. L'expérimentation de cette mesure s'achève fin novembre. La nouvelle présidente LR de la métropole lyonnaise ne souhaite pas l'avoir renouvelée. Selon la Fondation pour le logement, en Auvergne-Rhône-Alpes, co-organisateur de cette manifestation, 444 ménages ont obtenu localement la restitution de plus d'1 million d'euros de loyers indûment perçus depuis 2021. Le premier ministre travailliste Andy Burnham a relancé l'idée d'un retour possible du Royaume-Uni dans l'Union européenne, une première pour un chef du gouvernement britannique depuis le Brexit. Rien ne changera avant les prochaines élections, cependant, elles sont prévues normalement pour 2029. C'est la fin de ce flash, une très bonne journée à notre écoute.
1: Sur Netflix, cette semaine, L'Est d'Eden, nouvelle adaptation du roman de John Steinbeck, une série en 7 épisodes qui nous plonge dans la Californie du début du XXe siècle. L'histoire suit la famille Trask sur plusieurs décennies et 2 générations. Le parcours de Cathy croise celui d'Adam et Charles, puis celui de Cole et Aaron, les fils d'Adam.
2: Je suis convaincue que ce monde abrite des monstres nés de parents humains. Les monstres sont des variations de ce qui est considéré comme normal. Un enfant peut naître parfaitement sain, mais être dénué de gentillesse et de conscience.
3: Écoute, les filles, dans son genre, ne tombent pas du ciel.
6: Cathy, si vous m'épousez, je vous protégerai.
2: Le mal n'est pas toujours visible au premier coup d'œil. Il peut porter un masque.
1: À travers leurs choix et leurs conflits, le récit aborde la transmission familiale, la culpabilité, la possibilité d'échapper aux fautes du passé. Sur Prime Video, Paul Mirabel joue avec sa propre image dans Paul, la série, comme son nom l'indique, une série composée de 6 épisodes de 30 minutes entre fiction et réalité. À 6 semaines de la première représentation de son spectacle, Paul se retrouve dans une situation délicate. L'humoriste a vendu à Amazon 2 projets, la captation de son nouveau spectacle et un documentaire consacré à sa vie. Seulement, il a passé davantage de temps à jouer à la PlayStation qu'à écrire ses textes et ne dispose d'aucune image d'archive pour alimenter le film.
4: Paul, deuxième spectacle, c'est quoi le titre?
0: Ben non, c'est le foot.
6: T'as rien foutu.
7: Salam, les Royas.
8: N'arrive pas à écrire une ligne.
9: T'as foutu quoi ces 12 derniers mois? Personne ne se comporte comme toi dans mon agence, Paul.
10: Moi, les humains. Et c'est un truc de fou, le boulard, quoi.
11: Je vais organiser des expériences qui vont donner de l'inspi.
7: Ok, mais pas de plan galère, gros. Est-ce qu'on peut appeler mon agent?
9: Ta gueule!
7: Ouais, pardon.
1: Avec son format court et son récit construit autour des coulisses d'un spectacle qui n'existe pas encore, Paul, la série, prolonge le terrain de la fiction, l'univers et le personnage public de l'humoriste. Qui dit octobre dit Halloween. Cette occasion, Disney Plus nous propose cette semaine Sorcière Academy, une série fantastique adolescente qui nous plonge au cœur d'une école de magie à la Nouvelle-Orléans. Brillard, adolescente new-yorkaise indépendante, découvre qu'elle est une sorcière. Elle rejoint une prestigieuse pension où de jeunes sorcières et sorciers apprennent à maîtriser leurs pouvoirs. Dans cet établissement, la magie détermine la place de chacun, les secrets peuvent devenir mortels et les relations amoureuses constituent un risque supplémentaire.
13: Il est écrit dans ton dossier que tu as du mal à gérer tes émotions.
14: Arrêtez de parler! Qu'est-ce qui vient de se passer?
17: Bienvenue à l'Académie des Croissants de Lune. Entre sorcières, la sororité, c'est capital.
3: Prête à t'attirer.
0: tirer quelques ennuis.
15: En trio, vous pouvez être invincible.
18: Si j'étais un vampire, j'aurais pu te mordre.
1: Une fiction qui mêle apprentissage de la magie, mystère, romance et rivalités adolescentes. La deuxième saison de la série animée d'aventures fantastiques Les Sœurs Grimm débarque cette semaine sur Apple TV+, adaptée des romans à succès de Michael Buckley. Elle prolonge les enquêtes des deux sœurs détectives. Un an après la mystérieuse disparition de leurs parents, Sabrina et Daphne Grimm poursuivent leur exploration des secrets de Fairyport Landing, cette petite ville hors du temps où les créatures des contes de fées sont bien réelles. Descendantes des frères Grimm, les deux sœurs héritent d'un véritable don pour dénouer les énigmes. Aussi différentes que complémentaires, elles forment un duo d'enquêtrices redoutables et affrontent au fil de 6 nouveaux épisodes des aventures et des mystères inédits. Une saison qui mêle humour, frissons et féerie. On reste sur Apple TV+, où la saison 2 de Dark Matter bascule cette semaine avec un épisode 6 clé très attendu par les fans de multivers et de réalités parallèles. Entre Jason, Daniela et Layton, un choix dans le multivers pourrait tout reconfiguré. Cet épisode marque le passage à la seconde moitié de la saison et va remettre les trois héros au centre du jeu. La première saison de War est disponible cette semaine sur HBO Max. Cette série d'anthologie judiciaire met en scène une bataille légale impitoyable entre deux prestigieux cabinets londoniens. L'intrigue de cette première saison se focalise sur le divorce ultra médiatisé entre le magnat de la tech Morgan Anderson et la superstar du cinéma Carla Duval. Une affaire retentissante qui pousse les deux cabinets à franchir toutes les limites pour remporter la victoire. Voilà pour les sorties séries de la semaine. On se retrouve la semaine prochaine.
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1: Votre horoscope de ce jeudi 1er octobre, Bélier, vous allez avoir des choix cruciaux à faire pour une rentrée réussie sur tous les plans. Taureau, vous ne manquerez pas d'audace, voire de culot pour obtenir ce que vous voulez. Gémeaux, la patience a oublié de s'inviter à votre journée. Cancer, vous serez rempli de sagesse et prendrez le temps de prendre le temps. Lion, vous rendez beaucoup de gens heureux et vous serez fiers de les mener vers le bonheur. Vierge, c'est grâce à votre ténacité que vous marquerez des points dans vos projets professionnels. Balance, c'est votre capacité de médiateur qui vous permettra de désamorcer un petit conflit familial. Scorpion, vous serez perspicace et une belle rencontre va vous faire avancer sereinement. Sagittaire, la chance revient dans votre signe pour vous aider à conclure les projets de cette rentrée. Capricorne, la reprise vous fait vivre quelques moments d'anxiété, mais vous saurez respirer. Verseau, votre morale est au top niveau et rien ni personne ne vous fera douter de vous. Et Poisson, votre entourage semble prêt à vous suivre dans tous vos choix.
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12: Bonjour, bienvenue dans votre rendez-vous intelligence artificielle. La Chine fonce à toute vitesse dans la révolution de l'IA, mais avec une question en tête, comment moderniser sans sacrifier l'emploi ? C'est tout l'enjeu soulevé par le correspondant du journal Le Monde à Pékin. Car en Chine, l'IA est devenue une priorité nationale. Le gouvernement parle même d'une transformation systématique et globale. En clair, l'intelligence artificielle doit être partout. Dans les entreprises, les administrations, les transports, jusque dans la gestion du trafic routier ou dans la sécurité. Et contrairement aux pays occidentaux, les Chinois semblent plutôt confiants. Selon une étude publiée en 2025, près de 7 Chinois sur 10 font confiance à l'IA. C'est beaucoup plus qu'aux États-Unis ou encore en France. Mais derrière cet enthousiasme, une inquiétude monte, celle du travail remplacé par les machines. Car le ralentissement économique touche déjà durement les jeunes diplômés chinois et l'intelligence artificielle pourrait accélérer certaines suppressions de postes. Alors le pouvoir chinois tente de rassurer. Juste avant la fête du travail, une cour de justice de Hangzhou, grande ville technologique où sont installés des géants comme Alibaba, a rendu publique une affaire très symbolique. Un salarié travaillait à vérifier des contenus produits par une intelligence artificielle, exactitude des réponses, respect de la vie privée et probablement aussi de la censure chinoise. Mais son entreprise a finalement décidé de remplacer une partie de son travail par encore plus d'intelligence artificielle. Résultat, le Parti communiste chinois marche sur une ligne très étroite. D'un côté, il veut devenir le leader mondial de l'IA. De l'autre, il sait qu'un chômage massif pourrait fragiliser la stabilité sociale du pays. La Chine découvre donc, comme le reste du monde, que la vraie question n'est plus seulement jusqu'où l'IA peut aller, mais surtout, quelle place restera-t-il à l'humain ? Excellente journée, ce rendez-vous vous était présenté par webradio.ai.
21: David Bowie est né le 8 janvier 1947 à Londres, en Angleterre.
0: Son vrai nom est David Robert Jones. Il grandit dans un milieu modeste et s'intéresse très tôt à la musique, à l'art et au théâtre. Dans les années 1960, il cherche son style. Il change souvent d'apparence et de son. En 1969, il connaît son premier succès avec la chanson « Space Oddity ». Cette chanson évoque un astronaute perdu dans l'espace. Elle révèle déjà son goût pour la science-fiction. Au début des années 1970, David Bowie devient une star internationale. Il crée le personnage de Ziggy Stardust. Ziggy est un extraterrestre androgyne et provocateur. Avec cet alter ego, Bowie mélange rock, théâtre et mode. Il transforme le concert en spectacle. Tout au long de sa carrière, Bowie se réinvente. Il change de personnage, de style musical et d'image. Il explore le glam rock, le funk, la soul, l'électronique et le rock expérimental. Il travaille avec de nombreux artistes influents. Dans les années 1970, il s'installe à Berlin. Cette période est marquée par une musique plus sombre et innovante. Il y enregistre 3 albums majeurs, souvent appelés la trilogie berlinoise. Ses œuvres influencent profondément la musique moderne. David Bowie est aussi acteur. Il joue au cinéma et au théâtre. Il incarne souvent des personnages mystérieux ou atypiques. Son style visuel reste aussi important que sa musique. Dans les années 1990 et 2000, il continue de créer. Il expérimente avec les nouvelles technologies. Il reste une figure majeure de la culture populaire. David Bowie meurt le 10 janvier 2016, à l'âge de 69 ans. Il disparaît 2 jours après la sortie de son dernier album, Black Star. Cet album est conçu comme une œuvre d'adieu. David Bowie est aujourd'hui considéré comme l'un des artistes les plus influents du XXe siècle. Il a marqué la musique, la mode et la liberté d'expression. Son héritage artistique continue d'inspirer le monde entier.
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18: Bonjour, vigilance rouge, pluie, inondation levée pour le Guerrero, mais de fortes pluies se sont abattues sur les 2 départements. Les écoles rouvrent cependant ce matin. C'est le grand jour pour le projet de budget 2027 présenté ce matin au Conseil des ministres. Le Premier ministre Sébastien Lecornu doit doter la France d'un budget faire 54 milliards d'euros d'économies sans être censuré. Les lycéens prévoient de se mobiliser à nouveau pour demander plus de moyens, mouvement qui s'étend et qui va fusionner aujourd'hui avec celui des étudiants. Suite aux réinterpellations, le gouvernement a déploré une montée de la violence et annonce le lancement d'une plateforme de concertation sur Internet. Emmanuel Macron s'invite dans la polémique Jordan Bardella. Le président exige du Rassemblement National qu'il clarifie sa position après les accusations d'antisémitisme portées par Mediapart. Jordan Bardella déclare de son côté que les Français seront juges. 7 500 € d'amende requis contre Robert Ménard. Le maire de Béziers était jugé hier à Montpellier pour avoir refusé en 2023 de marier une Française et un Algérien visé par une obligation de quitter le territoire. Le procureur a rappelé qu'un maire ne peut s'opposer à la célébration d'une union. L'élu, lui, assume son choix. Un vermidaire à Paris en ce moment, une visite controversée avec un rassemblement prévu dans la soirée devant l'ambassade d'Argentine à Paris. Le président argentin qui estime que l'Europe est en train de couler doit être reçu à l'Élysée ce jeudi par Emmanuel Macron. Une année catastrophique pour les glaciers suisses. Selon une étude publiée ce jeudi, ils ont perdu près de 20% de leur volume en 5 ans. En cause d'un été aux températures records qui détrône la canicule de 2003. Des glaciers qui pourraient disparaître d'ici 10 à 15 ans. Atterrissage d'urgence en Arabie Saoudite pour un vol Fly Dubai en direction de Tel Aviv. Le copilote a poignardé le commandant de bord en plein vol pour tenter de provoquer un crash. Une action qualifiée de tentative d'attaque terroriste djihadiste par Benjamin Netanyahu. Le Premier ministre israélien a salué l'héroïsme du pilote blessé. Sophie Adnaud va bientôt pouvoir rentrer sur Terre. L'équipage qui doit prendre sa relève décolle aujourd'hui vers la station spatiale internationale. Enfin du football avec au Portugal un coup de tonnerre. Cristiano Ronaldo qui a quitté la sélection en pleine Ligue des Nations. L'attaquant de 41 ans a claqué la porte sur fond de désaccord avec le sélectionneur et promet de dire bientôt toute la vérité au Portugais.
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12: Merci de démarrer ce mois avec nous. Bon jeudi 1er octobre 2026, bonne fête aux Thérèse qui sont à l'honneur aujourd'hui et c'est la journée mondiale du chocolat. Enfin, dans l'éphéméride de cette journée, le 6e tome d'Harry Potter sortait en 1er octobre en 2005. Il y a donc déjà 21 ans, Harry Potter et le prince du sang mêlé. Allez, bon anniversaire à vous les natifs du 1er octobre. Vous êtes le même jour que le chanteur Yos Wendour qui fête ses 67 ans. Excellent anniversaire à l'acteur Jean-Pierre Castaldi, 82 ans. Et à l'experte télé Isabelle Morini-Bosque, 70 ans pour elle aujourd'hui. Bon jeudi 1er octobre. avec nous.
18: Pour ce jeudi, le sud de la France est touché par un épisode méditerranéen avec plusieurs départements placés en vigilance rouge pour pluie, inondation et globalement le pays est divisé en deux avec des précipitations à l'est, des éclaircies à l'ouest. Pour les températures, elles baissent également largement avec 20 degrés à Brest, 21 du côté de Lille, 22 à La Rochelle jusqu'à 23 à Bordeaux, 25 à Nice et 26 à Perpignan pour la maximale.
20: Bonjour à toutes et à tous, on débute avec elle du football. Il y a du foot féminin ce soir avec la deuxième journée de la phase de poule de Ligue des Champions. Le Paris FC lance la soirée européenne avec la réception d'Arsenal à 18h45. Puis l'OL féminin accueillera Chelsea à partir de 21h au Groupama Stadium. Demain, les filles du PSG recevront les Belges de Louvain. Et chez les garçons, il y avait la suite de la Ligue des Nations. Hier soir, l'Angleterre est allée s'imposer 2-0 en République Tchèque. L'Espagne a écrasé la Croatie 4-1. La Suisse est allée battre l'Écosse 3-0. Et en Afrique, Patrick Vieira a remporté sa première victoire à la tête du Sénégal. Succès étriqué 1-0 face à l'Éthiopie hier soir dans le cadre de la campagne de qualification à la CAN 2027. Retour en France avec le FC Nantes qui est sur le point d'être vendu selon les informations de nos confrères de l'équipe. Un accord de vente aurait été signé par la famille Kita pour transmettre le club à un pôle d'investisseurs représenté par le conseiller sportif Paolo Tavares. Ils viennent de France, du Portugal et du Luxembourg. La vente devrait être actée autour de 100 millions d'euros hors bonus. La DNCG doit désormais valider l'opération. Et puis le président de l'Union européenne de football, Alexander Seferin, souhaite pousser l'actuel président de la FIFA vers la sortie. Seferin l'a répété lors de l'Assemblée générale de l'UFC. Qu'Infantino a manqué alors qu'il était invité. Il est temps de dire ça suffit, a martelé le président de l'UEFA, notamment face au projet de vendre d'une partie de la Coupe du Monde à des investisseurs privés. Affaire à suivre. Et puis en basket, début compliqué pour le Paris Basket en Euroleague cette saison. Défaite à domicile 79-92 hier soir face aux Partisans Belgrade à l'Adidas Arena. Les Parisiens sont 19e sur 20 après deux journées. L'autre club français engagé, l'ASVEL, se déplace au Panathinaikos ce mercredi soir à 20h15. Et puis en cyclisme, Tadej Pogacar aurait renoncé à disputer les championnats d'Europe qui se déroulent chez lui en Slovénie du 2 au 7 octobre. Insuffisamment remis de sa fracture à la clavicule lors du tour d'Espagne. Très belle journée de sport.
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16: Bonjour. Depuis le début des blocus lycéens, lundi dernier, 119 élèves et personnels ont été blessés, a déploré le ministre de l'Éducation nationale, Édouard Geffrey. C'est inédit dans l'Éducation nationale, a-t-il précisé. Le narcotrafiquant franco-tunisien Wissem Katourci, considéré comme l'un des plus gros importateurs de cocaïne en France, interpellé en juin à Dubaï, il va être prochainement extradé vers la France. Il était visé par un mandat d'arrêt dans une affaire de règlement de compte datant de janvier 2017 à la Courneuve. Un jeune homme de 20 ans né dans le Gard a été mis en examen à Paris dans le cadre de l'information judiciaire sur les menaces visant le maire d'Alès dans le Gard. Christophe Rivin, qui avait dû être exfiltré, rappelons-le, en juillet de son domicile par le raid après la découverte de tags et d'une balle laissée dans sa boîte à lettres. Il avait ensuite été placé sous haute surveillance. Le suspect, qui est le premier à être mis en examen dans ce dossier, a été écroué. Une centaine de personnes se sont mobilisées hier soir à Lyon pour défendre l'encadrement des loyers. L'expérimentation de cette mesure s'achève fin novembre. La nouvelle présidente LR de la métropole lyonnaise ne souhaite pas l'avoir renouvelée. Selon la Fondation pour le logement, en Auvergne-Rhône-Alpes, co-organisateur de cette manifestation, 444 ménages ont obtenu localement la restitution de plus d'1 million d'euros de loyers indûment perçus depuis 2021. Le premier ministre travailliste Andy Burnham a relancé l'idée d'un retour possible du Royaume-Uni dans l'Union européenne, une première pour un chef du gouvernement britannique depuis le Brexit. Rien ne changera avant les prochaines élections, cependant, elles sont prévues normalement pour 2029. C'est la fin de ce flash, une très bonne journée à notre écoute.
1: Sur Netflix, cette semaine, à l'Est d'Eden, nouvelle adaptation du roman de John Steinbeck, une série en 7 épisodes qui nous plonge dans la Californie du début du XXe siècle. L'histoire suit la famille Trask sur plusieurs décennies et 2 générations. Le parcours de Cathy croise celui d'Adam et Charles, puis celui de Cole et Aaron, les fils d'Adam.
19: Je suis convaincue que ce monde abrite des monstres nés de parents humains.
2: Les monstres sont des variations de ce qui est considéré comme normal. Un enfant peut naître parfaitement sain, mais être dénué de gentillesse et de conscience.
3: Écoute, les filles dans son genre ne tombent pas du ciel.
6: Cathy, si vous m'épousez, je vous protégerai.
2: Le mal n'est pas toujours visible au premier coup d'œil. Il peut porter un masque.
1: À travers leurs choix et leurs conflits, le récit aborde la transmission familiale, la culpabilité, la possibilité d'échapper aux fautes du passé. Sur Prime Video, Paul Mirabel joue avec sa propre image dans Paul, la série, comme son nom l'indique, une série composée de 6 épisodes de 30 minutes entre fiction et réalité. À 6 semaines de la première représentation de son spectacle, Paul se retrouve dans une situation délicate. L'humoriste a vendu à Amazon 2 projets, la captation de son nouveau spectacle et un documentaire consacré à sa vie. Seulement, il a passé davantage de temps à jouer à la PlayStation qu'à écrire ses textes et ne dispose d'aucune image d'archive pour alimenter le film.
4: Paul, deuxième spectacle, c'est quoi le titre?
7: Ben non, c'est une foutue.
6: T'as rien foutu.
7: Salam, les Royas.
8: N'arrive pas à écrire une ligne.
9: T'as foutu quoi ces 12 derniers mois? Personne ne se comporte comme toi dans mon agence, Paul.
10: Moi, les humains, c'est un truc de fou, le boulard, quoi.
11: Je vais organiser des expériences qui vont me donner de l'inspi.
7: Ok, mais pas de plan galère, gros. Est-ce qu'on peut appeler mon agent?
10: Ta gueule!
7: Ouais, pardon.
1: Avec son format court et son récit construit autour des coulisses d'un spectacle qui n'existe pas encore, Paul, la série, prolonge le terrain de la fiction, l'univers et le personnage public de l'humoriste. Qui dit octobre dit Halloween. Cette occasion, Disney Plus nous propose cette semaine Sorcière Academy, une série fantastique adolescente qui nous plonge au cœur d'une école de magie à la Nouvelle-Orléans. Briard, adolescente new-yorkaise indépendante, découvre qu'elle est une sorcière. Elle rejoint une prestigieuse pension où de jeunes sorcières et sorciers apprennent à maîtriser leurs pouvoirs. Dans cet établissement, la magie détermine la place de chacun, les secrets peuvent devenir mortels et les relations amoureuses constituent un risque supplémentaire.
13: Il est écrit dans ton dossier que tu as du mal à gérer tes émotions.
14: Arrêtez de parler! Qu'est-ce qui vient de se passer?
17: Bienvenue à l'Académie des Croissants de Lune. Entre sorcières, la sororité, c'est capital.
5: Prête à t'attirer quelques ennuis?
15: En trio, vous pouvez être invincible.
18: Si j'étais un vampire, j'aurais pu te mordre.
1: Une fiction qui mêle apprentissage de la magie, mystère, romance et rivalités adolescentes. La deuxième saison de la série animée d'aventures fantastiques Les Sœurs Grimm débarque cette semaine sur Apple TV+. Adaptée des romans à succès de Michael Buckley, elle prolonge les enquêtes des deux sœurs détectives. Un an après la mystérieuse disparition de leurs parents, Sabrina et Daphne Grimm poursuivent leur exploration des secrets de Fairyport Landing, cette petite ville hors du temps où les créatures des contes de fées sont bien réelles. Descendantes des frères Grimm, les deux sœurs héritent d'un véritable don pour dénouer les énigmes. Aussi différentes que complémentaires, elles forment un duo d'enquêtrices redoutables et affrontent au fil de 6 nouveaux épisodes des aventures et des mystères inédits. Une saison qui mêle humour, frissons et féerie. On reste sur Apple TV+, où la saison 2 de Dark Matter bascule cette semaine avec un épisode 6 clé très attendu par les fans de multivers et de réalités parallèles. Entre Jason, Daniela et Layton, un choix dans le multivers pourrait tout reconfiguré. Cet épisode marque le passage à la seconde moitié de la saison et va remettre les trois héros au centre du jeu. La première saison de War est disponible cette semaine sur HBO Max. Cette série d'anthologie judiciaire met en scène une bataille légale impitoyable entre deux prestigieux cabinets londoniens. L'intrigue de cette première saison se focalise sur le divorce ultra médiatisé entre le magnat de la tech Morgan Anderson et la superstar du cinéma Carla Duval. Une affaire retentissante qui pousse les deux cabinets à franchir toutes les limites pour remporter la victoire. Voilà pour les sorties séries de la semaine. On se retrouve la semaine prochaine.
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1: Votre horoscope de ce jeudi 1er octobre, Bélier, vous allez avoir des choix cruciaux à faire pour une rentrée réussie sur tous les plans. Taureau, vous ne manquerez pas d'audace, voire de culot pour obtenir ce que vous voulez. Gémeaux, la patience a oublié de s'inviter à votre journée. Cancer, vous serez rempli de sagesse et prendrez le temps de prendre le temps. Lion, vous rendez beaucoup de gens heureux et vous serez fiers de les mener vers le bonheur. Vierge, c'est grâce à votre ténacité que vous marquerez des points dans vos projets professionnels. Balance, c'est votre capacité de médiateur qui vous permettra de désamorcer un petit conflit familial. Scorpion, vous serez perspicace et une belle rencontre va vous faire avancer ce
0: 8h.
1: Sagittaire, la chance revient dans votre signe pour vous aider à conclure les projets de cette rentrée. Capricorne, la reprise vous fait vivre quelques moments d'anxiété, mais vous saurez respirer. Verseau, votre morale est au top niveau et rien ni personne ne vous fera douter de vous. Et Poissons, votre entourage semble prêt à vous suivre dans tous vos choix.
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12: Bonjour, bienvenue dans votre rendez-vous intelligence artificielle. La Chine fonce à toute vitesse dans la révolution de l'IA, mais avec une question en tête, comment moderniser sans sacrifier l'emploi ? C'est tout l'enjeu soulevé par le correspondant du journal Le Monde à Pékin. Car en Chine, l'IA est devenue une priorité nationale. Le gouvernement parle même d'une transformation systématique et globale. En clair, l'intelligence artificielle doit être partout. Dans les entreprises, les administrations, les transports, jusque dans la gestion du trafic routier ou dans la sécurité. Et contrairement aux pays occidentaux, les Chinois semblent plutôt confiants. Selon une étude publiée en 2025, près de 7 Chinois sur 10 font confiance à l'IA. C'est beaucoup plus qu'aux États-Unis ou encore en France. Mais derrière cet enthousiasme, une inquiétude monte, celle du travail remplacé par les machines. Car le ralentissement économique touche déjà durement les jeunes diplômés chinois. Et l'intelligence artificielle pourrait accélérer certaines suppressions, de postes. Alors le pouvoir chinois tente de rassurer. Juste avant la fête du travail,

0: machine découvre donc, comme le reste du monde, que la vraie question n'est plus seulement jusqu'où l'IA peut aller, mais surtout, quelle place restera-t-il à l'humain ? Excellente journée, ce rendez-vous vous était présenté par webradio.ai.
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2: Bonjour, des précipitations records dans le Gard et l'Hérault, mais la vigilance rouge est levée. Météo France prévient toutefois qu'elle pourrait repasser au orange ce midi. Pour le moment, les écoles peuvent rouvrir ce matin. C'est le grand jour pour le projet de budget 2027. Il est présenté aujourd'hui en Conseil des ministres. Le Premier ministre Sébastien Lecornu a la lourde tâche de présenter un budget pour la France, de faire 54 milliards d'euros d'économies en évitant la censure. Les lycéens prévoient de nouveau de se mobiliser pour demander plus de moyens. Un mouvement qui s'étend et qui devrait fusionner aujourd'hui avec celui des syndicats étudiants. Suite aux heurts et interpellations, le gouvernement a déploré une montée de la violence. De son côté, le maire de Saint-Denis, Bali Bagayoko, maintient ses propos sur la violence légitime tout en appelant à la désescalade. Le président argentin est à Paris depuis hier. Une visite controversée avec un rassemblement prévu dans la soirée devant l'ambassade d'Argentine à Paris pour protester contre sa venue. Javier Milei, qui estime que l'Europe est en train de couler, doit être reçu à l'Élysée ce jeudi par Emmanuel.

0: racisme porté par Mediapart. De son côté, le patron du RN déclare que les Français seront juges. 7500 euros d'amende requis contre Robert Ménard, le maire de Béziers, était jugé à Montpellier pour avoir refusé en 2023 de marier une Française et un Algérien visé par une obligation de quitter le territoire. Le procureur a rappelé qu'un maire ne peut pas s'opposer à une union. L'élu, lui, assume son choix. Une année catastrophique pour les glaciers suisses. Selon une étude publiée ce jeudi, ils ont perdu près de 20% de leur volume en 5 ans. En cause, le dernier été qui était caniculaire et puis des glaciers qui pourraient disparaître d'ici une quinzaine d'années si rien n'est fait, selon les experts. Benjamin Netanyahou réagit après l'atterrissage en urgence en Arabie Saoudite d'un vol Fly Dubai en direction de Tel Aviv. Le copilote a poignardé le commandant de bord en plein vol pour tenter de provoquer un crash. Une action qualifiée de tentative d'attaque terroriste djihadiste par le Premier ministre israélien. Enfin, en football, la surprise au Portugal avec Cristiano Ronaldo qui a quitté la sélection nationale en pleine Ligue des Nations. Le joueur de 41 ans a promis de dire bientôt la vérité aux Portugais.
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2: Merci de démarrer ce mois avec nous. Bon jeudi 1er octobre 2026, bonne fête aux Thérèses qui sont à l'honneur aujourd'hui et c'est la journée mondiale du chocolat. Enfin, dans l'éphéméride de cette journée, le 6e tome d'Harry Potter sortait en 1er octobre 2005. Il y a donc déjà 21 ans, Harry Potter et le prince du sang mêlé. Allez, bon anniversaire à vous les natifs du 1er octobre. Vous êtes le même jour que le chanteur Youssou N'Dour qui fête ses 67 ans. Excellent anniversaire à l'acteur Jean-Pierre Castaldi, 82 ans. Et à l'experte télé Isabelle Morini-Bosque, 70 ans pour elle aujourd'hui. Bon jeudi 1er octobre. Avec nous.
0: Pour ce jeudi, le sud de la France est touché par un épisode méditerranéen avec plusieurs départements placés en vigilance rouge pour pluie, inondation et globalement le pays est divisé en deux avec des précipitations à l'est, des éclairs.

0: 25 à Nice et 26 à Perpignan pour la maximale.
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2: Bonjour à toutes et à tous, on débute avec du football et le coup de tonnerre au sein de la sélection portugaise. Cristiano Ronaldo, 41 ans, a quitté le rassemblement hier soir lors des désaccords qui ont éclaté au grand jour avec le sélectionneur Jorge Jesus. Le quintuple Ballon d'Or a annoncé sur son compte Instagram hier qu'il quittait la sélection. Cela pourrait signifier également une fin de carrière internationale sur le terrain. Le Portugal affronte le Danemark à Copenhague ce jeudi soir à 20h45 dans le cadre de la Ligue des Nations. Et plusieurs matchs se dérouleront également ce soir. L'Allemagne, défaite face à la Grèce, doit se racheter à domicile en accueillant la Serbie. La Grèce, justement, qui affronte les Pays-Bas. Le Pays de Galles qui reçoit la Norvège, mais aussi Israël, Kosovo, Irlande, Autriche, Azerbaïdjan, Liechtenstein ou encore Malte, Gibraltar. En foot de club et en foot féminin, l'OL Lyon a été tenu en échec au Groupama Stadium hier. Match 0-0 face à Chelsea pour la deuxième journée de la phase de poule de Ligue des Champions. De son côté, le Paris FC a bénéficié d'un coup de pouce du destin en obtenant un pénalty très généreux pour un match nul de partout face à Arsenal. Et ce soir, le Paris Saint-Germain féminin affrontera les Belges de Louvain à 21h. On reste en Europe mais en basket, cette fois avec l'ASVEL qui a été trié sur le parquet du Panathinaikos en Grèce. Lourde défaite 102 à 79 pour la deuxième journée d'Euroleague. Pour rappel, mardi soir, le Paris Basket avait perdu 92 à 79 à domicile face aux Partizans Belgrade. Au classement, l'ASVEL est 13e, le Paris Basket avant-dernier est donc 19e.

0: prochaine journée dès ce jeudi soir pour le Paris Basket qui accueille les Lituaniens de Žalgiris Kaunas à 20h45. Asvel accueillera Valence demain soir à 20h. En tennis, Terence Altman a abandonné dès le premier tour du Challenger de Yingshan en Chine. Il y avait un set partout face au Suédois Elias Immer. Le Français n'a pas donné d'explication officielle à cet abandon. Et puis, carnet noir pour le freeride français. La skieuse Juliette Willmann est décédée mardi à l'âge de 29 ans à l'entraînement. Très bonne journée de sport.
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3: Bonjour, depuis le début des blocus lycéens, lundi dernier, 119 élèves et personnels ont été blessés, a déploré le ministre de l'Éducation nationale, Édouard Geffrey. C'est inédit dans l'Éducation nationale, a-t-il précisé. Le narcotrafiquant franco-tunisien Wissem Katoursi, considéré comme l'un des plus gros importateurs de cocaïne en France, interpellé en juin à Dubaï, va être prochainement extradé vers la France. Il était visé par un mandat d'arrêt dans une affaire de règlement de compte datant de janvier 2017 à la Courneuve. Un jeune homme de 20 ans né dans le Gard a été mis en examen à Paris dans le cadre de l'information judiciaire sur les menaces visant le maire d'Alès dans le Gard. Christophe Rivin, qui avait dû être exfiltré, rappelons-le, en juillet de son domicile par le raid après la découverte de tags et d'une balle laissée dans sa boîte à lettres. Il avait ensuite été placé sous haute surveillance. Le suspect, qui est le premier à être mis en examen dans ce dossier, a été écroué. Une centaine de personnes se sont mobilisées hier soir à Lyon pour défendre l'encadrement des loyers. L'expérimentation de cette mesure s'achève fin novembre. La nouvelle présidente LR de la métropole lyonnaise ne souhaite pas l'avoir renouvelée. Selon la Fondation pour le logement, en Auvergne-Rhône-Alpes, co-organisateur de cette manifestation, 444 ménages ont obtenu localement la restitution de plus d'1 million d'euros de loyers indûment perçus depuis 2021. Le premier ministre travailliste Andy Burnham a relancé l'idée d'un retour possible du Royaume-Uni dans l'Union européenne, une première pour un chef du gouvernement britannique depuis le Brexit. Rien ne changera avant les prochaines élections, cependant, elles sont prévues normalement pour 2029. C'est la fin de ce flash, une très bonne journée à notre écoute.
4: Sur Netflix, cette semaine, L'Est d'Eden, nouvelle adaptation du roman de John Steinbeck, une série en 7 épisodes qui nous plonge dans la Californie du début du XXe siècle. L'histoire suit la famille Trask sur plusieurs décennies et 2 générations. Le parcours de Cathy croise celui d'Adam et Charles, puis celui de Cole et Aaron, les fils d'Adam.
5: Je suis convaincue que ce monde abrite des monstres nés de parents humains. Les monstres sont des variations de ce qui est considéré comme normal. Un enfant peut naître parfaitement sain, mais être dénué de gentillesse et de conscience.
6: Écoute, les filles, dans son genre, ne tombent pas du ciel. Cathy, si vous m'épousez, je vous protégerai.
5: Le mal n'est pas toujours visible au premier coup d'œil. Il peut porter un masque.
4: À travers leurs choix et leurs conflits, le récit aborde la transmission familiale, la culpabilité, la possibilité d'échapper aux fautes du passé. Sur Prime Video, Paul Mirabel joue avec sa propre image dans Paul, la série, comme son nom l'indique, une série composée de 6 épisodes de 30 minutes entre fiction et réalité. À 6 semaines de la première représentation de son spectacle, Paul se retrouve dans une situation délicate. L'humoriste a vendu à Amazon 2 projets, la captation de son nouveau spectacle et un documentaire consacré à sa vie. Seulement, il a passé davantage de temps à jouer à la PlayStation qu'à écrire ses textes et ne dispose d'aucune image d'archive pour alimenter le film.
7: Paul, deuxième spectacle, c'est quoi le titre?
8: Ben non, c'est une pute.
9: T'as rien voulu.
8: Salam, les Royas.
10: N'arrive pas à écrire une ligne.
11: T'as foutu quoi ces 12 derniers mois? Personne ne se comporte comme toi dans mon agence, Paul.
12: Moi, les humoristes, c'est un truc de fou, le boulard, quoi.
13: Je vais organiser des expériences qui vont donner de l'inspi.
8: Ok, mais pas de plan galère, gros.
14: Est-ce qu'on peut appeler mon agent?
15: Ta gueule!
14: Oui, pardon.
4: Avec son format court et son récit construit autour des coulisses d'un spectacle qui n'existe pas encore, Paul, la série, prolonge le terrain de la fiction, l'univers et le personnage public de l'humoriste. Qui dit octobre dit Halloween. Cette occasion, Disney Plus nous propose cette semaine Sorcière Academy, une série fantastique adolescente qui nous plonge au cœur d'une école de magie à la Nouvelle-Orléans. Briard, adolescente new-yorkaise indépendante, découvre qu'elle est une sorcière. Elle rejoint une prestigieuse pension où de jeunes sorcières et sorciers apprennent à maîtriser leurs pouvoirs. Dans cet établissement, la magie détermine la place de chacun, les secrets peuvent devenir mortels et les relations amoureuses constituent un risque supplémentaire.
16: Il est écrit dans ton dossier que tu as
2: as du mal à gérer tes émotions.
15: Arrêtez de parler! Qu'est-ce qui vient de se passer?
16: Bienvenue à l'Académie des Croissants de Lune. Entre sorcières, la sororité, c'est capital.
17: Prête à t'attirer quelques ennuis?
16: En trio, vous pouvez être invincible.
18: Si j'étais un vampire, j'aurais pu te mordre.
4: Une fiction qui mêle apprentissage de la magie, mystère, romance et rivalités adolescentes. La deuxième saison de la série animée d'aventures fantastiques Les Sœurs Grimm débarque cette semaine sur Apple TV+, adaptée des romans à succès de Michael Buckley. Elle prolonge les enquêtes des deux sœurs détectives. Un an après la mystérieuse disparition de leurs parents, Sabrina et Daphne Grimm poursuivent leur exploration des secrets de Fairyport Landing, cette petite ville hors du temps où les créatures des contes de fées sont bien réelles. Descendantes des frères Grimm, les deux sœurs héritent d'un véritable don pour dénouer les énigmes. Aussi différentes que complémentaires, elles forment un duo d'enquêtrices redoutables et affrontent au fil de 6 nouveaux épisodes des aventures et des mystères inédits. Une saison qui mêle humour, frissons et féerie. On reste sur Apple TV+, où la saison 2 de Dark Matter bascule cette semaine avec un épisode 6 clé très attendu par les fans de multiverse et de réalités parallèles. Entre Jason, Daniela et Layton, un choix dans le multiverse pourrait tout reconfigurer. Cet épisode marque le passage à la seconde moitié de la saison et va remettre les trois héros au centre du jeu. La première saison de War est disponible cette semaine sur HBO Max. Cette série d'anthologie judiciaire met en scène une bataille légale impitoyable entre deux prestigieux cabinets londoniens. L'intrigue de cette première saison se focalise sur le divorce ultra médiatisé entre le magnat de la tech Morgan Anderson et la superstar du cinéma Carla Duval. Une affaire retentissante qui pousse les deux cabinets à franchir toutes les limites pour remporter la victoire. Voilà pour les sorties séries de la semaine. On se retrouve la semaine prochaine.
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4: Votre horoscope de ce jeudi 1er octobre, Bélier, vous allez avoir des choix cruciaux à faire pour une rentrée réussie sur tous les plans. Taureau, vous ne manquerez pas d'audace, voire de culot pour obtenir ce que vous voulez. Gémeaux, la patience a oublié de s'inviter à votre journée. Cancer, vous serez rempli de sagesse et prendrez le temps de prendre le temps. Lion, vous rendez beaucoup de gens heureux et vous serez fiers de les mener vers le bonheur. Vierge, c'est grâce à votre ténacité que vous marquerez des points dans vos projets professionnels. Balance, c'est votre capacité de médiateur qui vous permettra de désamorcer un petit conflit familial. Scorpion, vous serez perspicace et une belle rencontre va vous faire avancer sereinement. Sagittaire, la chance revient dans votre signe pour vous aider à conclure les projets de cette rentrée. Capricorne, la reprise vous fait vivre quelques moments d'anxiété, mais vous saurez respirer. Verseau, votre morale est au top niveau et rien ni personne ne vous fera douter de vous. Et Poissons, votre entourage semble prêt à vous suivre dans tous vos choix.
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19: Bonjour, bienvenue dans votre rendez-vous intelligence artificielle. La Chine fonce à toute vitesse dans la révolution de l'IA, mais avec une question en tête, comment moderniser sans sacrifier l'emploi? C'est tout l'enjeu soulevé par le correspondant du journal Le Monde à Pékin. Car en Chine, l'IA est devenue une priorité nationale. Le gouvernement parle même d'une transformation systématique et globale. En clair, l'intelligence artificielle doit être partout, dans les entreprises, les administrations, les transports, jusque dans la gestion du trafic routier ou dans la sécurité. Et contrairement aux pays occidentaux, les Chinois semblent plutôt confiants. Selon une étude publiée en 2025, près de 7 Chinois sur 10 font confiance à l'IA. C'est beaucoup plus qu'aux États-Unis ou encore en France. Mais derrière cet enthousiasme, une inquiétude monte, celle du travail remplacé par les machines. Car le ralentissement économique touche déjà durement les jeunes diplômés chinois et l'intelligence artificielle pourrait accélérer certaines suppressions de postes. Alors le pouvoir chinois tente de rassurer. Juste avant la fête du travail, une cour de justice de Hangzhou, grande ville technologique où sont installés des géants comme Alibaba, a rendu public une affaire très symbolique. Un salarié travaillait à vérifier des contenus produits par une intelligence artificielle, exactitude des réponses, respect de la vie privée et probablement aussi de la censure chinoise. Mais son entreprise a finalement décidé de remplacer une partie de son travail par encore plus d'intelligence artificielle. Résultat, le Parti communiste chinois marche sur une ligne très étroite. D'un côté, il veut devenir le leader mondial de l'IA. De l'autre, il sait qu'un chômage massif pourrait fragiliser la stabilité sociale du pays. La Chine découvre donc, comme le reste du monde, que la vraie question n'est plus seulement jusqu'où l'IA peut aller, mais surtout, quelle place restera-t-il à l'humain ? Excellente journée, ce rendez-vous vous était présenté par webradio.ai.
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20: Bonjour, des précipitations records dans le Gard et l'Hérault, mais la vigilance rouge est levée. Météo France prévient toutefois qu'elle pourrait repasser au orange ce midi. Pour le moment, les écoles peuvent rouvrir ce matin. C'est le grand jour pour le projet de budget 2027. Il est présenté aujourd'hui en Conseil des ministres. Le Premier ministre Sébastien Lecornu a la lourde tâche de présenter un budget pour la France, de faire 54 milliards d'euros d'économies en évitant la censure. Les lycéens prévoient de nouveau de se mobiliser pour demander plus de moyens. Un mouvement qui s'étend et qui devrait fusionner aujourd'hui avec celui des syndicats étudiants. Suite aux heurts et interpellations, le gouvernement a déploré une montée de la violence. De son côté, le maire de Saint-Denis, Bali Bagayoko, maintient ses propos sur la violence légitime tout en appelant à la désescalade. Le président argentin est à Paris depuis hier. Une visite controversée avec un rassemblement prévu dans la soirée devant l'ambassade d'Argentine à Paris pour protester contre sa venue. Javier Milei, qui estime que l'Europe est en train de couler, doit être reçu à l'Élysée ce jeudi par Emmanuel.

0: racisme porté par Mediapart. De son côté, le patron du RN déclare que les Français seront juges. 7500 euros d'amende requis contre Robert Ménard. Le maire de Béziers était jugé à Montpellier pour avoir refusé en 2023 de marier une Française et un Algérien visé par une obligation de quitter le territoire. Le procureur a rappelé qu'un maire ne peut pas s'opposer à une union. L'élu, lui, assume son choix. Une année catastrophique pour les glaciers suisses. Selon une étude publiée ce jeudi, ils ont perdu près de 20% de leur volume en 5 ans. En cause, le dernier été qui était caniculaire et puis des glaciers qui pourraient disparaître d'ici une quinzaine d'années si rien n'est fait, selon les experts. Benjamin Netanyahou réagit après l'atterrissage en urgence en Arabie Saoudite d'un vol Fly Dubai en direction de Tel Aviv. Le copilote a poignardé le commandant de bord en plein vol pour tenter de provoquer un crash. Une action qualifiée de tentative d'attaque terroriste djihadiste par le Premier ministre israélien. Enfin, en football, la surprise au Portugal avec Cristiano Ronaldo qui a quitté la sélection nationale en pleine Ligue des Nations. Le joueur de 41 ans a promis de dire bientôt la vérité aux Portugais.
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2: Merci de démarrer ce mois avec nous. Bon jeudi 1er octobre 2026, bonne fête aux Thérèse qui sont à l'honneur aujourd'hui et c'est la journée mondiale du chocolat. Enfin, dans l'éphéméride de cette journée, le 6e tome d'Harry Potter sortait en 1er octobre en 2005. Il y a donc déjà 21 ans, Harry Potter et le prince du sang mêlé. Allez, bon anniversaire à vous les natifs du 1er octobre. Vous êtes le même jour que le chanteur Youssou N'Dour qui fête ses 67 ans. Excellent anniversaire à l'acteur Jean-Pierre Castaldi, 82 ans. Et à l'experte télé Isabelle Morini-Bosque, 70 ans pour elle aujourd'hui. Bon jeudi 1er octobre. Avec nous.
0: Pour ce jeudi, le sud de la France est touché par un épisode méditerranéen avec plusieurs départements placés en vigilance rouge pour pluie, inondation et globalement le pays est divisé en deux avec des précipitations à l'est, des éclaircies à l'ouest. Pour les températures, elles baissent également largement avec 20 degrés à Brest, 21 du côté de Lille, 22 à La Rochelle jusqu'à 23 à Bordeaux, 25 à Nice et 26 à Perpignan pour la maximale.
3: Bonjour à toutes et à tous, on débute avec du football et le coup de tonnerre au sein de la sélection portugaise. Cristiano Ronaldo, 41 ans, a quitté le rassemblement hier soir lors des désaccords qui ont éclaté au grand jour avec le sélectionneur Jorge Jesus. Le quintuple Ballon d'Or a annoncé sur son compte Instagram hier qu'il quittait la sélection. Cela pourrait signifier également une fin de carrière internationale. Sur le terrain, le Portugal affronte le Danemark à Copenhague ce jeudi soir à 20h45 dans le cadre de la Ligue des Nations. Et plusieurs matchs se dérouleront également ce soir. L'Allemagne, défaite face à la Grèce, doit se racheter à domicile en accueillant la Serbie. La Grèce, justement, qui affronte les Pays-Bas. Le Pays de Galles qui reçoit la Norvège, mais aussi Israël, Kosovo, Irlande, Autriche, Azerbaïdjan, Liechtenstein ou encore Malte, Gibraltar. En foot de club et en foot féminin, l'OL Lyon a été tenu en échec au Groupama Stadium hier. Match 0-0 face à Chelsea pour la deuxième journée de la phase de poule de Ligue des Champions. De son côté, le Paris FC a bénéficié d'un coup de pouce du destin en obtenant un pénalty très généreux pour un match nul de partout face à Arsenal. Et ce soir, le Paris Saint-Germain féminin affrontera les Belges de Louvain à 21h. On reste en Europe, mais en basket, cette fois avec l'ASVEL qui a été trié sur le parquet du Panathinaikos en Grèce. Lourde défaite 102 à 79 pour la deuxième journée d'Euroleague. Pour rappel, mardi soir, le Paris Basket avait perdu 92 à 79 à domicile face aux Partizans Belgrade. Au classement, l'ASVEL est 13e, le Paris Basket avant-dernier est donc 19e. La prochaine journée, dès ce jeudi soir, pour le Paris Basket qui accueille les Lituaniens de Žalgiris Kaunas à 20h45. L'ASVEL accueillera Valence demain soir à 20h. En tennis, Terence Altman a abandonné dès le premier tour du Challenger de Yingshan en Chine. Il y avait un set partout face au Suédois Elias Imer. Le Français n'a pas donné d'explication officielle à cet abandon. Et puis, carnet noir pour le freeride français. La skieuse Juliette Willmann est décédée mardi à l'âge de 29 ans à l'entraînement. Très bonne journée de sport.
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4: Bonjour. Depuis le début des blocus lycéens, lundi dernier, 119 élèves et personnels ont été blessés, a déploré le ministre de l'Éducation nationale, Édouard Geffrey. C'est inédit dans l'Éducation nationale, a-t-il précisé. Le narcotrafiquant franco-tunisien Wissem Katoursi, considéré comme l'un des plus gros importateurs de cocaïne en France, interpellé en juin à Dubaï, va être prochainement extradé vers la France. Il était visé par un mandat d'arrêt dans une affaire de règlement de compte datant de janvier 2010. 2017 à La Courneuve. Un jeune homme de 20 ans né dans le Gard a été mis en examen à Paris dans le cadre de l'information judiciaire sur les menaces visant le maire d'Alès dans le Gard. Christophe Rivin, qui avait dû être exfiltré, rappelons-le, en juillet de son domicile par le raid après la découverte de tags et d'une balle laissée dans sa boîte à lettres. Il avait ensuite été placé sous haute surveillance. Le suspect, qui est le premier à être mis en examen dans ce dossier, a été écroué. Une centaine de personnes se sont mobilisées hier soir à Lyon pour défendre l'encadrement des loyers. L'expérimentation de cette mesure s'achève fin novembre. La nouvelle présidente LR de la métropole lyonnaise ne souhaite pas l'avoir renouvelée. Selon la Fondation pour le logement, en Auvergne-Rhône-Alpes, co-organisateur de cette manifestation, 444 ménages ont obtenu localement la restitution de plus d'1 million d'euros de loyers indûment perçus depuis 2021. Le premier ministre travailliste Andy Burnham a relancé l'idée d'un retour possible du Royaume-Uni dans l'Union européenne, une première pour un chef du gouvernement britannique depuis le Brexit. Rien ne changera avant les prochaines élections, cependant, elles sont prévues normalement pour 2029. C'est la fin de ce flash, une très bonne journée à notre écoute.
5: Sur Netflix, cette semaine, L'Est d'Eden, nouvelle adaptation du roman de John Steinbeck, une série en 7 épisodes qui nous plonge dans la Californie du début du XXe siècle. L'histoire suit la famille Trask sur plusieurs décennies et 2 générations. Le parcours de Cathy croise celui d'Adam et Charles, puis celui de Cole et Aaron, les fils d'Adam.
6: Je suis convaincue que ce monde abrite des monstres nés de parents humains. Les monstres sont des variations de ce qui est considéré comme normal. Un enfant peut naître parfaitement sain, mais être dénué de gentillesse et de conscience.
7: Écoute, les filles, dans son genre, ne tombent pas du ciel. Cathy, si vous m'épousez, je vous protégerai.
6: Le mal n'est pas toujours visible au premier coup d'œil. Il peut porter un masque.
5: À travers leurs choix et leurs conflits, le récit aborde la transmission familiale, la culpabilité, la possibilité d'échapper aux fautes du passé. Sur Prime Video, Paul Mirabel joue avec sa propre image dans Paul, la série, comme son nom l'indique, une série composée de 6 épisodes de 30 minutes entre fiction et réalité. À 6 semaines de la première représentation de son spectacle, Paul se retrouve dans une situation délicate. L'humoriste a vendu à Amazon 2 projets, la captation de son nouveau spectacle et un documentaire consacré à sa vie. Seulement, il a passé davantage de temps à jouer à la PlayStation qu'à écrire ses textes et ne dispose d'aucune image d'archive pour alimenter le film.
8: Paul, deuxième spectacle, c'est quoi le titre?
9: Bah non, c'est le foot.
10: T'as rien voulu.
11: Salam, les Roya.
12: N'arrive pas à écrire une ligne.
13: T'as foutu quoi ces 12 derniers mois?
14: Personne ne se comporte comme toi dans mon agence, Paul.
15: Moi, les humains. Et c'est un truc de fou, le boulard, quoi.
16: Je vais organiser des expériences qui vont donner de l'inspi.
17: Ok, mais pas de plan galère, gros.
18: Est-ce qu'on peut appeler mon agent?
19: Ta gueule!
18: Ouais, pardon.
5: Avec son format court et son récit construit autour des coulisses d'un spectacle qui n'existe pas encore, Paul, la série, prolonge le terrain de la fiction, l'univers et le personnage public de l'humoriste. Qui dit octobre dit Halloween. À cette occasion, Disney Plus nous propose cette semaine Sorcière Academy, une série fantastique adolescente qui nous plonge au cœur d'une école de magie à la Nouvelle-Orléans. Brillard, adolescente new-yorkaise indépendante, découvre qu'elle est une sorcière. Elle rejoint une prestigieuse pension où de jeunes sorcières et sorciers apprennent à maîtriser leurs pouvoirs. Dans cet établissement, la magie détermine la place de chacun, les secrets peuvent devenir mortels et les relations amoureuses constituent un risque supplémentaire.
20: Il est écrit dans ton dossier que tu as du mal à gérer tes émotions.
21: Arrêtez de parler! Qu'est-ce qui vient de se passer?
22: Bienvenue à l'Académie des Croissants de Lune. Entre sorcières, la sororité, c'est capital.
23: Prête à t'attirer quelques ennuis?
22: En trio, vous pouvez être invincible.
24: Si j'étais un vampire, j'aurais pu te mordre.
5: Une fiction qui mêle apprentissage de la magie, mystère, romance et rivalités adolescentes. La deuxième saison de la série animée d'aventures fantastiques Les Sœurs Grimm débarque cette semaine sur Apple TV+, adaptée des romans à succès de Michael Buckley. Elle prolonge les enquêtes des deux sœurs détectives. Un an après la mystérieuse disparition de leurs parents, Sabrina et Daphne Grimm poursuivent leur exploration des secrets de Fairyport Landing, cette petite ville hors du temps où les créatures des contes de fées sont bien réelles. Descendantes des frères Grimm, les deux sœurs héritent d'un véritable don pour dénouer les énigmes. Aussi différentes que complémentaires, elles forment un duo d'enquêtrices redoutables et affrontent au fil de 6 nouveaux épisodes des aventures et des mystères inédits. Une saison qui mêle humour, frissons et féerie. On reste sur Apple TV+, où la saison 2 de Dark Matter bascule cette semaine avec un épisode 6 clé très attendu par les fans de multivers et de réalités parallèles. Entre Jason, Daniela et Layton, un choix dans le multivers pourrait tout reconfigurer. Cet épisode marque le passage à la seconde moitié de la saison et va remettre les trois héros au centre du jeu. La première saison de War est disponible cette semaine sur HBO Max. Cette série d'anthologie judiciaire met en scène une bataille légale impitoyable entre deux prestigieux cabinets londoniens. L'intrigue de cette première saison se focalise sur le divorce ultra médiatisé entre le mania de la tech Morgan Anderson et la superstar du cinéma Carla Duval. Une affaire retentissante qui pousse les deux cabinets à franchir toutes les limites pour remporter la victoire. Voilà pour les sorties séries de la semaine. On se retrouve la semaine prochaine.
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5: Votre horoscope de ce jeudi 1er octobre, Bélier, vous allez avoir des choix cruciaux à faire pour une rentrée réussie sur tous les plans. Taureau, vous ne manquerez pas d'audace, voire de culot pour obtenir ce que vous voulez. Gémeaux, la patience a oublié de s'inviter à votre journée. Cancer, vous serez rempli de sagesse et prendrez le temps de prendre le temps. Lion, vous rendez beaucoup de gens heureux et vous serez fiers de les mener vers le bonheur. Vierge, c'est grâce à votre ténacité que vous marquerez des points dans vos projets professionnels. Balance, c'est votre capacité de médiateur qui vous permettra de désamorcer un petit conflit familial. Scorpion, vous serez perspicace et une belle rencontre va vous faire avancer sereinement. Sagittaire, la chance revient dans votre signe pour vous aider à conclure les projets de cette rentrée. Capricorne, la reprise vous fait vivre quelques moments d'anxiété, mais vous saurez respirer. Verseau, votre morale est au top à niveau et à
0: 8h30.
5: Personne ne vous fera douter de vous. Et Poisson, votre entourage semble prêt à vous suivre dans tous vos choix.
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3: Bonjour, bienvenue dans votre rendez-vous intelligence artificielle. La Chine fonce à toute vitesse dans la révolution de l'IA, mais avec une question en tête, comment moderniser sans sacrifier l'emploi? C'est tout l'enjeu soulevé par le correspondant du journal Le Monde à Pékin. Car en Chine, l'IA est devenue une priorité nationale. Le gouvernement parle même d'une transformation systématique et globale. En clair, l'intelligence artificielle doit être partout, dans les entreprises, les administrations, les transports, jusque dans la gestion du trafic routier ou dans la sécurité. Et contrairement aux pays occidentaux, les Chinois semblent plutôt confiants. Selon une étude publiée en 2025, près de 7 Chinois sur 10 font confiance à l'IA. C'est beaucoup plus qu'aux États-Unis ou encore en France. Mais derrière cet enthousiasme, une inquiétude monte, celle du travail remplacé par les machines. Car le ralentissement économique touche déjà durement les jeunes diplômés chinois et l'intelligence artificielle pourrait accélérer certaines suppressions de postes. Alors le pouvoir chinois tente de rassurer. Juste avant la fête du travail, une cour de justice de Hangzhou, grande ville technologique où sont installés des géants comme Alibaba, a rendu publique une affaire très symbolique. Un salarié travaillait à vérifier des contenus produits par une intelligence artificielle, exactitude des réponses, respect de la vie privée et probablement aussi de la censure chinoise. Mais son entreprise a finalement décidé de remplacer une partie de son travail par encore plus d'intelligence artificielle. Résultat, le Parti communiste chinois marche sur une ligne très étroite. D'un côté, il veut devenir le leader mondial de l'IA. De l'autre, il sait qu'un chômage massif pourrait fragiliser la stabilité sociale du pays. La Chine découvre donc, comme le reste du monde, que la vraie question n'est plus seulement jusqu'où l'IA peut aller, mais surtout, quelle place restera-t-il à l'humain ? Excellente journée, ce rendez-vous vous était présenté par webradio.ai.
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9: Bonjour, des précipitations records dans le Gard et l'Hérault, mais la vigilance rouge est levée. Météo France prévient toutefois qu'elle pourrait repasser au orange ce midi. Pour le moment, les écoles peuvent rouvrir ce matin. C'est le grand jour pour le projet de budget 2027. Il est présenté aujourd'hui en Conseil des ministres. Le Premier ministre Sébastien Lecornu a la lourde tâche de présenter un budget pour la France de faire 54 milliards d'euros d'économies en évitant la censure. Les lycéens prévoient de nouveau de se mobiliser pour demander plus de moyens. Un mouvement qui s'étend et qui devrait fusionner aujourd'hui avec celui des syndicats étudiants. Suite aux heurts et interpellations, le gouvernement a déploré une montée de la violence. De son côté, le maire de Saint-Denis, Bali Bagayoko, maintient ses propos sur la violence légitime tout en appelant à la désescalade. Le président argentin est à Paris depuis hier. Une visite controversée avec un rassemblement prévu dans la soirée devant l'ambassade d'Argentine à Paris pour protester contre sa venue. Javier Milei estime que l'Europe est en train de couler, doit être reçu à l'Élysée ce jeudi par Emmanuel Macron. Le président français qui met son grain de sel dans la polémique Jordan Bardella. Emmanuel Macron exige que le parti clarifie sa position après les accusations d'antisémitisme portées par Mediapart. De son côté, le patron du RN déclare que les Français seront juges. 7500 euros d'amende requis contre Robert Ménard, le maire de Béziers, était jugé à Montpellier pour avoir refusé en 2023 de marier une Française et un Algérien visé par une obligation de quitter le territoire. Le procureur a rappelé qu'un maire ne peut pas s'opposer à une union. L'élu, lui, assume son choix. Une année catastrophique pour les glaciers suisses. Selon une étude publiée ce jeudi, ils ont perdu près de 20% de leur volume en 5 ans. En cause, le dernier été qui était caniculaire et puis des glaciers qui pourraient disparaître d'ici une quinzaine d'années si rien n'est fait, selon les experts. Benjamin Netanyahou réagit après l'atterrissage en urgence en Arabie Saoudite d'un vol Fly Dubai en direction de Tel Aviv. Le copilote a poignardé le commandant de bord en plein vol pour tenter de provoquer un crash. Une action qualifiée de tentative d'attaque terroriste djihadiste par le premier ministre israélien. Enfin, en football, la surprise au Portugal avec Cristiano Ronaldo qui a quitté la sélection nationale en pleine Ligue des Nations. Le joueur de 41 ans a promis de dire bientôt la vérité aux Portugais.
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0: Merci de démarrer ce mois avec nous. Bon jeudi 1er octobre 2026. Bonne fête aux Thérèse qui sont à l'honneur aujourd'hui. Et c'est la journée mondiale du chocolat. Enfin, dans l'éphéméride de cette journée, le 6e tome d'Harry Potter sortait en 1er octobre en 2005. Il y a donc déjà 21 ans, Harry Potter et le prince du sang mêlé. Allez, bon anniversaire à vous, les natifs du 1er octobre. Vous êtes le même jour que le chanteur Yos Wendour qui fête ses 67 ans. Excellent anniversaire à l'acteur Jean-Pierre Castaldi, 82 ans. Et à l'experte télé Isabelle Morini-Bosque, 70 ans pour elle aujourd'hui. Bon jeudi 1er octobre. Avec nous.
9: Pour ce jeudi, le sud de la France est touché par un épisode méditerranéen avec plusieurs départements placés en vigilance rouge pour pluie, inondation et globalement le pays est divisé en deux avec des précipitations à l'est, des éclaircies à l'ouest. Pour les températures, elles baissent également largement avec 20 degrés à Brest, 21 du côté de Lille, 22 à La Rochelle jusqu'à 23 à Bordeaux, 25 à Nice et 26 à Perpignan pour la maximale.
3: Bonjour à toutes et à tous, on débute avec du football et le coup de tonnerre au sein de la sélection portugaise. Cristiano Ronaldo, 41 ans, a quitté le rassemblement hier soir lors des désaccords qui ont éclaté au grand jour avec le sélectionneur Jorge Jesus. Le quintuple Ballon d'Or a annoncé sur son compte Instagram hier qu'il quittait la sélection. Cela pourrait signifier également une fin de carrière internationale. Sur le terrain, le Portugal affronte le Danemark à Copenhague ce jeudi soir à 20h45 dans le cadre de la Ligue des Nations. Et plusieurs matchs se dérouleront également ce soir. L'Allemagne, défaite face à la Grèce, doit se racheter à domicile en accueillant la Serbie. La Grèce, justement, qui affronte les Pays-Bas. Le Pays de Galles qui reçoit la Norvège, mais aussi Israël, Kosovo, Irlande, Autriche, Azerbaïdjan, Liechtenstein ou encore Malte, Gibraltar. En foot de club et en foot féminin, l'OL Lyon a été tenu en échec au Groupama Stadium hier. Match 0-0 face à Chelsea pour la deuxième journée de la phase de poule de Ligue des Champions. De son côté, le Paris FC a bénéficié d'un coup de pouce du destin en obtenant un pénalty très généreux pour un match nul de partout face à Arsenal. Et ce soir, le Paris Saint-Germain féminin affrontera les Belges de Louvain à 21h. On reste en Europe, mais en basket, cette fois avec l'ASVEL qui a été trié sur le parquet du Panathinaikos en Grèce. Lourde défaite 102 à 79 pour la deuxième journée d'Euroleague. Pour rappel, mardi soir, le Paris Basket avait perdu 92 à 79 à domicile face aux Partizans Belgrade. Au classement, l'ASVEL est 13e, le Paris Basket avant-dernier est donc 19e. La prochaine journée, dès ce jeudi soir, pour le Paris Basket qui accueille les Lituaniens de Žalgiris Kaunas à 20h45. L'ASVEL accueillera Valence demain soir à 20h. En tennis, Terence Altman a abandonné dès le premier tour du Challenger de Yingshan en Chine. Il y avait un set partout face au Suédois Elias Imer. Le Français n'a pas donné d'explication officielle à cet abandon. Et puis, carnet noir pour le freeride français. La skieuse Juliette Willmann est décédée mardi à l'âge de 29 ans à l'entraînement. Très bonne journée de sport.
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2: Bonjour. Bonjour, depuis le début des blocus lycéens, lundi dernier, 119 élèves et personnels ont été blessés, a déploré le ministre de l'Éducation nationale, Édouard Geffrey. C'est inédit dans l'Éducation nationale, a-t-il précisé. Le narcotrafiquant franco-tunisien Wissem Katourci, considéré comme l'un des plus gros importateurs de cocaïne en France, interpellé en juin à Dubaï, il va être prochainement extradé vers la France. Il était visé par un mandat d'arrêt dans une affaire de règlement de compte datant de janvier 2017 à la Courneuve. Un jeune homme de 20 ans né dans le Gard a été mis en examen à Paris dans le cadre de l'information judiciaire sur les menaces visant le maire d'Alès dans le Gard. Christophe Rivin, qui avait dû être exfiltré, rappelons-le, en juillet de son domicile par le raid après la découverte de tags et d'une balle laissée dans sa boîte à lettres. Il avait ensuite été placé sous haute surveillance. Le suspect, qui est le premier à être mis en examen dans ce dossier, a été écroué. Une centaine de personnes se sont mobilisées hier soir à Lyon pour défendre l'encadrement des loyers. L'expérimentation de cette mesure s'achève fin novembre. La nouvelle présidente LR de la métropole lyonnaise ne souhaite pas l'avoir renouvelée. Selon la Fondation pour le logement, en Auvergne-Rhône-Alpes, co-organisateur de cette manifestation, 444 ménages ont obtenu localement la restitution de plus d'1 million d'euros de loyers indûment perçus depuis 2021. Le premier ministre travailliste Andy Burnham a relancé l'idée d'un retour possible du Royaume-Uni dans l'Union Européenne, une première pour un chef du gouvernement britannique depuis le Brexit. Rien ne changera avant les prochaines élections, cependant, elles sont prévues normalement pour 2029. C'est la fin de ce flash, une très bonne journée à notre écoute.
5: Sur Netflix, cette semaine, L'Est d'Eden, nouvelle adaptation du roman de John Steinbeck, une série en 7 épisodes qui nous plonge dans la Californie du début du XXe siècle. L'histoire suit la famille Trask sur plusieurs décennies et 2 générations. Le parcours de Cathy croise celui d'Adam et Charles, puis celui de Cole et Aaron, les fils d'Adam.
4: Je suis convaincue que ce monde abrite des monstres nés de parents humains. Les monstres sont des variations de ce qui est considéré comme normal. Un enfant peut naître parfaitement sain, mais être dénué de gentillesse et de conscience.
7: Écoute, les filles, dans son genre, ne tombent pas du ciel. Cathy, si vous m'épousez, je vous protégerai.
4: Le mal n'est pas toujours visible au premier coup d'œil. Il peut porter un masque.
5: À travers leurs choix et leurs conflits, le récit aborde la transmission familiale, la culpabilité, la possibilité d'échapper aux fautes du passé. Sur Prime Video, Paul Mirabel joue avec sa propre image dans Paul, la série, comme son nom l'indique, une série composée de 6 épisodes de 30 minutes entre fiction et réalité. À 6 semaines de la première représentation de son spectacle, Paul se retrouve dans une situation délicate. L'humoriste a vendu à Amazon 2 projets, la captation de son nouveau spectacle et un documentaire consacré à sa vie. Seulement, il a passé davantage de temps à jouer à la PlayStation qu'à écrire ses textes et ne dispose d'aucune image d'archive pour alimenter le film.
8: Paul, deuxième spectacle, c'est quoi le titre?
17: Ben non, c'est une foutue.
10: T'as rien foutu.
11: Salam, les Roya.
12: N'arrive pas à écrire une ligne.
15: T'as foutu quoi ces 12 derniers mois?
14: Personne ne se comporte comme toi dans mon agence, Paul.
15: Moi, les humains. Et c'est un truc de fou, le boulard, quoi.
16: Je vais organiser des expériences qui vont donner de l'inspi.
17: Ok, mais pas de plan galère, gros.
18: Est-ce qu'on peut appeler mon agent?
15: Ta gueule!
18: Ouais, pardon.
5: Avec son format court et son récit construit autour des coulisses d'un spectacle qui n'existe pas encore, Paul, la série, prolonge le terrain de la fiction, l'univers et le personnage public de l'humoriste. Qui dit octobre dit Halloween. Cette occasion, Disney Plus nous propose cette semaine Sorcière Academy, une série fantastique adolescente qui nous plonge au cœur d'une école de magie à la Nouvelle-Orléans. Brillard, adolescente new-yorkaise indépendante, découvre qu'elle est une sorcière. Elle rejoint une prestigieuse pension où de jeunes sorcières et sorciers apprennent à maîtriser leurs pouvoirs. Dans cet établissement, la magie détermine la place de chacun, les secrets peuvent devenir mortels et les relations amoureuses constituent un risque supplémentaire.
20: Il est écrit dans ton dossier que tu as du mal à gérer tes émotions.
21: Arrêtez de parler! Qu'est-ce qui vient de se passer?
22: Bienvenue à l'Académie des Croissants de Lune. Entre sorcières, la sororité, c'est capital.
19: Prête à t'attirer quelques ennuis?
22: En triomphe, vous pouvez être invincible.
24: Si j'étais un vampire, j'aurais pu te mordre.
5: Une fiction qui mêle apprentissage de la magie, mystère, romance et rivalités adolescentes. La deuxième saison de la série animée d'aventures fantastiques Les Sœurs Grimm débarque cette semaine sur Apple TV+, adaptée des romans à succès de Michael Buckley. Elle prolonge les enquêtes des deux sœurs détectives. Un an après la mystérieuse disparition de leurs parents, Sabrina et Daphne Grimm poursuivent leur exploration des secrets de Fairyport Landing, cette petite ville hors du temps où les créatures des contes de fées sont bien réelles. Descendantes des frères Grimm, les deux sœurs héritent d'un véritable don pour dénouer les énigmes. Aussi différentes que complémentaires, elles forment un duo d'enquêtrices redoutables et affrontent au fil de 6 nouveaux épisodes des aventures et des mystères inédits. Une saison qui mêle humour, frissons et féerie. On reste sur Apple TV+, où la saison 2 de Dark Matter bascule cette semaine avec un épisode 6 clé très attendu par les fans de multivers et de réalités parallèles. Entre Jason, Daniela et Layton, un choix dans le multivers pourrait tout reconfigurer. Cet épisode marque le passage à la seconde moitié de la saison et va remettre les trois héros au centre du jeu. La première saison de War est disponible cette semaine sur HBO Max. Cette série d'anthologie judiciaire met en scène une bataille légale impitoyable entre deux prestigieux cabinets londoniens. L'intrigue de cette première saison se focalise sur le divorce ultra médiatisé entre le magnat de la tech Morgan Anderson et la superstar du cinéma Carla Duval. Une affaire retentissante qui pousse les deux cabinets à franchir toutes les limites pour remporter la victoire. Voilà pour les sorties séries de la semaine. On se retrouve la semaine prochaine.
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5: Votre horoscope de ce jeudi 1er octobre, Bélier, vous allez avoir des choix cruciaux à faire pour une rentrée réussie sur tous les plans. Taureau, vous ne manquerez pas d'audace, voire de culot pour obtenir ce que vous voulez. Gémeaux, la patience a oublié de s'inviter à votre journée. Cancer, vous serez rempli de sagesse et prendrez le temps de prendre le temps. Lion, vous rendez beaucoup de gens heureux et vous serez fiers de les mener vers le bonheur. Vierge, c'est grâce à votre ténacité que vous marquerez des points dans vos projets professionnels. Balance, c'est votre capacité de médiateur qui vous permettra de désamorcer un petit conflit familial. Scorpion, vous serez perspicace et une belle rencontre va vous faire avancer sereinement. Sagittaire, la chance revient dans votre signe pour vous aider à conclure les projets de cette rentrée. Capricorne, la reprise vous fait vivre quelques moments d'anxiété, mais vous saurez respirer. Verseau, votre morale est au top niveau et rien ni personne ne vous fera douter de vous. Et Poisson, votre entourage semble prêt à vous suivre dans tous vos choix.
0: Le métier du jour. Le chirurgien, c'est un médecin spécialisé dans les opérations. Son rôle, diagnostiquer, traiter et parfois sauver des vies grâce à la chirurgie. Avant l'opération, il rencontre le patient, analyse les examens et décide si une intervention est nécessaire. Il explique les risques, rassure et prépare la suite des soins. Au bloc opératoire, il travaille en équipe avec l'anesthésiste, les infirmiers et les aides opératoires. Chaque geste doit être précis, rapide et sûr. Le chirurgien répare un organe, retire une tumeur, réduit une fracture ou reconstruit un tissu. C'est un travail où la concentration est totale, car une erreur peut avoir de lourdes conséquences. Après l'intervention, il suit le patient, surveille la cicatrisation et adapte les traitements. Sa mission ne s'arrête donc pas au bloc, il accompagne le malade jusqu'à la guérison. C'est un métier exigeant, il demande de longues années d'études, une grande résistance physique et nerveuse, mais aussi une capacité à travailler sous pression. Le chirurgien est bien plus qu'un technicien, c'est un médecin qui associe savoir scientifique, habileté manuelle et sens humain pour redonner vie et santé à ses patients.
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3: Bonjour, bienvenue dans votre rendez-vous intelligence artificielle. La Chine fonce à toute vitesse dans la révolution de l'IA, mais avec une question en tête, comment moderniser sans sacrifier l'emploi ? C'est tout l'enjeu soulevé par le correspondant du journal Le Monde à Pékin. Car en Chine, l'IA est devenue une priorité nationale. Le gouvernement parle même d'une transformation systématique et globale. En clair, l'intelligence artificielle doit être partout. Dans les entreprises, les administrations, les transports, jusque dans la gestion du trafic routier ou dans la sécurité. Et contrairement aux pays occidentaux, les Chinois semblent plutôt confiants. Selon une étude publiée en 2025, près de 7 Chinois sur 10 font confiance à l'IA. C'est beaucoup plus qu'aux États-Unis ou encore en France. Mais derrière cet enthousiasme, une inquiétude monte, celle du travail remplacé par les machines. car le ralentissement économique touche déjà durement les jeunes diplômés chinois et l'intelligence artificielle pourrait accélérer certaines suppressions de postes. Alors le pouvoir chinois tente de rassurer. Juste avant la fête du travail, une cour de justice de Hangzhou, grande ville technologique où sont installés des géants comme Alibaba, a rendu publique une affaire très symbolique. Un salarié travaillait à vérifier des contenus produits par une intelligence artificielle, exactitude des réponses, respect de la vie privée et probablement aussi de la censure chinoise. Mais son entreprise a finalement décidé de remplacer une partie de son travail par encore plus d'intelligence artificielle. Résultat, le Parti communiste chinois marche sur une ligne très étroite. D'un côté, il veut devenir le leader mondial de l'IA. De l'autre, il sait qu'un chômage massif pourrait fragiliser la stabilité sociale du pays. La Chine découvre donc, comme le reste du monde, que la vraie question n'est plus seulement jusqu'où l'IA peut aller, mais surtout, quelle place restera-t-il à l'humain ? Excellente journée, ce rendez-vous vous était présenté par webradio.ai.
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9: Bonjour, des précipitations records dans le Gard et l'Hérault, mais la vigilance rouge est levée. Météo France prévient toutefois qu'elle pourrait repasser au orange ce midi. Pour le moment, les écoles peuvent rouvrir ce matin. C'est le grand jour pour le projet de budget 2027. Il est présenté aujourd'hui en Conseil des ministres. Le Premier ministre Sébastien Lecornu a la lourde tâche de présenter un budget pour la France, de faire 54 milliards d'euros d'économies en évitant la censure. Les lycéens prévoient de nouveau de se mobiliser pour demander plus de moyens. Un mouvement qui s'étend et qui devrait fusionner aujourd'hui avec celui des syndicats étudiants. Suite aux heurts et interpellations, le gouvernement a déploré une montée de la violence. De son côté, le maire de Saint-Denis, Bali Bagayoko, maintient ses propos sur la violence légitime tout en appelant à la désescalade. Le président argentin est à Paris depuis hier. Une visite controversée avec un rassemblement prévu dans la soirée devant l'ambassade d'Argentine à Paris pour protester contre sa venue. Javier Milei, qui estime que l'Europe est en train de couler, doit être reçu à l'Élysée ce jeudi par Emmanuel Macron. Le président français qui met son grain de sel dans la polémique Jordan Bardella. Emmanuel Macron exige que le parti clarifie sa position après les accusations d'antisémitisme portées par Mediapart. De son côté, le patron du RN déclare que les Français seront juges. 7500 euros d'amende requis contre Robert Ménard. Le maire de Béziers était jugé à Montpellier pour avoir refusé en 2023 de marier une Française et un Algérien visé par une obligation de quitter le territoire. Le procureur a rappelé qu'un maire ne peut pas s'opposer à une union. L'élu, lui, assume son choix. Une année catastrophique pour les glaciers suisses. Selon une étude publiée ce jeudi, ils ont perdu près de 20% de leur volume en 5 ans. En cause, le dernier été qui était caniculaire et puis des glaciers qui pourraient disparaître d'ici une quinzaine d'années si rien n'est fait, selon les experts. Benjamin Netanyahou réagit après l'atterrissage en urgence en Arabie Saoudite d'un vol Fly Dubai en direction de Tel Aviv. Le copilote a poignardé le commandant de bord en plein vol pour tenter de provoquer un crash. Une action qualifiée de tentative d'attaque terroriste djihadiste par le Premier ministre israélien. Enfin, en football, la surprise au Portugal avec Cristiano Ronaldo qui a quitté la sélection nationale en pleine Ligue des Nations. Le joueur de 41 ans a promis de dire bientôt la vérité aux Portugais.
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3: Merci de démarrer ce mois avec nous. Bon jeudi 1er octobre 2026, bonne fête aux Thérèse qui sont à l'honneur aujourd'hui et c'est la journée mondiale du chocolat. Enfin, dans l'éphéméride de cette journée, le 6e tome d'Harry Potter sortait en 1er octobre en 2005. Il y a donc déjà 21 ans, Harry Potter et le prince du sang mêlé. Allez, bon anniversaire à vous les natifs du 1er octobre. Vous êtes le même jour que le chanteur Yos Wendour qui fête ses 67 ans. Excellent anniversaire à l'acteur Jean-Pierre Castaldi, 82 ans, et à l'experte télé Isabelle Morini-Bosque, 70 ans pour elle aujourd'hui. Bon jeudi 1er octobre avec nous.

0: divisé en deux avec des précipitations à l'est, des éclaircies à l'ouest. Pour les températures, elles baissent également largement avec 20 degrés à Brest, 21 du côté de Lille, 22 à La Rochelle, jusqu'à 23 à Bordeaux, 25 à Nice et 26 à Perpignan pour la maximale.
1: Bonjour à toutes et à tous, on débute avec du football et le coup de tonnerre au sein de la sélection portugaise. Cristiano Ronaldo, 41 ans, a quitté le rassemblement hier soir lors des désaccords qui ont éclaté au grand jour avec le sélectionneur Jorge Jesus. Le quintuple Ballon d'Or a annoncé sur son compte Instagram hier qu'il quittait la sélection. Cela pourrait signifier également une fin de carrière internationale. Sur le terrain, le Portugal affronte le Danemark à Copenhague ce jeudi soir à 20h45 dans le cadre de la Ligue des Nations. Et plusieurs matchs se dérouleront également ce soir. L'Allemagne, défaite face à la Grèce, doit se racheter à domicile en accueillant la Serbie. La Grèce, justement, qui affronte les Pays-Bas. Le Pays de Galles qui reçoit la Norvège, mais aussi Israël, Kosovo, Irlande, Autriche, Azerbaïdjan, Liechtenstein ou encore Malte, Gibraltar. En foot de club et en foot féminin, l'OL Lyon a été tenu en échec au Groupama Stadium hier. Match 0-0 face à Chelsea pour la deuxième journée de la phase de poule de Ligue des Champions. De son côté, le Paris FC a bénéficié d'un coup de pouce du destin en obtenant un pénalty très généreux pour un match nul de partout face à Arsenal. Et ce soir, le Paris Saint-Germain féminin affrontera les Belges de Louvain à 21h. On reste en Europe, mais en basket, cette fois avec l'ASVEL qui a été étrié sur le parquet du Panathinaikos en Grèce. Lourde défaite 102 à 79 pour la deuxième journée d'Euroleague. Pour rappel, mardi soir, le Paris Basket avait perdu 92 à 79 à domicile face aux Partizans Belgrade. Au classement, l'ASVEL est 13e, le Paris Basket avant-dernier est donc 19e. La prochaine journée, dès ce jeudi soir, pour le Paris Basket qui accueille les Lituaniens de Žalgiris Kaunas à 20h45. L'ASVEL accueillera Valence demain soir à 20h. En tennis, Terence Altman a abandonné dès le premier tour du Challenger de Yingshan en Chine. Il y avait un set partout face au Suédois Elias Imer. Le Français n'a pas donné d'explication officielle à cet abandon. Et puis, carnet noir pour le freeride français. La skieuse Juliette Wilman est décédée mardi à l'âge de 29 ans à l'entraînement. Très bonne journée de sport.
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4: Bonjour, depuis le début des blocus lycéens, lundi dernier, 119 élèves et personnels ont été blessés, a déploré le ministre de l'Éducation nationale, Édouard Geffrey. C'est inédit dans l'Éducation nationale, a-t-il précisé. Le narcotrafiquant franco-tunisien Wissem Katoursi, considéré comme l'un des plus gros importateurs de cocaïne en France, interpellé en juin à Dubaï, va être prochainement extradé vers la France. Il était visé par un mandat d'arrêt dans une affaire de règlement de compte datant de janvier 2010. À la Courneuve. Un jeune homme de 20 ans né dans le Gard a été mis en examen à Paris dans le cadre de l'information judiciaire sur les menaces visant le maire d'Alès dans le Gard. Christophe Rivin, qui avait dû être exfiltré, rappelons-le, en juillet de son domicile par le raid après la découverte de tags et d'une balle laissée dans sa boîte à lettres. Il avait ensuite été placé sous haute surveillance. Le suspect, qui est le premier à être mis en examen dans ce dossier, a été écroué. Une centaine de personnes se sont mobilisées hier soir à Lyon pour défendre l'encadrement des loyers. L'expérimentation de cette mesure s'achève fin novembre. La nouvelle présidente LR de la métropole lyonnaise ne souhaite pas l'avoir renouvelée. Selon la Fondation pour le logement, en Auvergne-Rhône-Alpes, co-organisateur de cette manifestation, 444 ménages ont obtenu localement la restitution de plus d'1 million d'euros de loyers indûment perçus depuis 2021. Le premier ministre travailliste Andy Burnham a relancé l'idée d'un retour possible du Royaume-Uni dans l'Union européenne, une première pour un chef du gouvernement britannique depuis le Brexit. Rien ne changera avant les prochaines élections, cependant, elles sont prévues normalement pour 2029. C'est la fin de ce flash, une très bonne journée à notre écoute.
5: Sur Netflix, cette semaine, L'Est d'Eden, nouvelle adaptation du roman de John Steinbeck, une série en 7 épisodes qui nous plonge dans la Californie du début du XXe siècle. L'histoire suit la famille Trask sur plusieurs décennies et 2 générations. Le parcours de Cathy croise celui d'Adam et Charles, puis celui de Cole et Aaron, les fils d'Adam.
6: Je suis convaincue que ce monde abrite des monstres nés de parents humains. Les monstres sont des variations de ce qui est considéré comme normal. Un enfant peut naître parfaitement sain, mais être dénué de gentillesse et de conscience.
7: Écoute, les filles, dans son genre, ne tombent pas du ciel.
3: vous m'épousez, je vous protégerai.
6: Le mal n'est pas toujours visible au premier coup d'œil. Il peut porter un masque.
5: À travers leurs choix et leurs conflits, le récit aborde la transmission familiale, la culpabilité, la possibilité d'échapper aux fautes du passé. Sur Prime Video, Paul Mirabel joue avec sa propre image dans Paul, la série, comme son nom l'indique, une série composée de 6 épisodes de 30 minutes entre fiction et réalité. À 6 semaines de la première représentation de son spectacle, Paul se retrouve dans une situation délicate. L'humoriste a vendu à Amazon 2 projets, la captation de son nouveau spectacle et un documentaire consacré à sa vie. Seulement, il a passé davantage de temps à jouer à la PlayStation qu'à écrire ses textes et ne dispose d'aucune image d'archive pour alimenter le film.
7: Paul, deuxième spectacle, c'est quoi le titre?
8: Ben non, c'est le foot.
9: T'as rien voulu.
10: Salam, les Royas.
11: N'arrive pas à écrire une ligne.
12: T'as foutu quoi ces 12 derniers mois? Personne ne se comporte comme toi dans mon agence, Paul.
13: Moi, les humoristes, c'est un truc de fou, le boulard, quoi.
14: Je vais organiser des expériences qui vont te donner de l'inspi.
10: Ok, mais pas de plan galère, gros.
15: Est-ce qu'on peut appeler mon agent?
16: Ta gueule!
15: Ouais, pardon.
5: Avec son format court et son récit construit autour des coulisses d'un spectacle qui n'existe pas encore, Paul, la série, prolonge le terrain de la fiction, l'univers et le personnage public de l'humoriste. Qui dit octobre dit Halloween. Cette occasion, Disney Plus nous propose cette semaine Sorcière Academy, une série fantastique adolescente qui nous plonge au cœur d'une école de magie à la Nouvelle-Orléans. Briard, adolescente new-yorkaise indépendante, découvre qu'elle est une sorcière. Elle rejoint une prestigieuse pension où de jeunes sorcières et sorciers apprennent à maîtriser leurs pouvoirs. Dans cet établissement, la magie détermine la place de chacun, les secrets peuvent devenir mortels et les relations amoureuses constituent un risque supplémentaire.
17: Il est écrit dans ton dossier que tu as du mal à gérer tes émotions.
18: Arrêtez de parler! Qu'est-ce qui vient de se passer?
19: Bienvenue à l'Académie des Croissants de Lune. Entre sorcières, la sororité, c'est capital.
20: Prête à t'attirer quelques ennuis?
19: En trio, vous pouvez être invincible.
21: Si j'étais un vampire, j'aurais pu te mordre.
5: Une fiction qui mêle apprentissage de la magie, mystère, romance et rivalités adolescentes. La deuxième saison de la série animée d'aventures fantastiques Les Sœurs Grimm débarque cette semaine sur Apple TV+, adaptée des romans à succès de Michael Buckley. Elle prolonge les enquêtes des deux sœurs détectives. Un an après la mystérieuse disparition de leurs parents, Sabrina et Daphne Grimm poursuivent leur exploration des secrets de Fairyport Landing, cette petite ville hors du temps où les créatures des contes de fées sont bien réelles. Descendantes des frères Grimm, les deux sœurs héritent d'un véritable don pour dénouer les énigmes. Aussi différentes que complémentaires, elles forment un duo d'enquêtrices redoutables et affrontent au fil de 6 nouveaux épisodes des aventures et des mystères inédits. Une saison qui mêle humour, frissons et féerie. On reste sur Apple TV+, où la saison 2 de Dark Matter bascule cette semaine avec un épisode 6 clé très attendu par les fans de multivers et de réalités parallèles. Entre Jason, Daniela et Layton, un choix dans le multiverse pourrait tout reconfigurer. Cet épisode marque le passage à la seconde moitié de la saison et va remettre les 3 héros au centre du jeu. La première saison de War est disponible cette semaine sur HBO Max. Cette série d'anthologie judiciaire met en scène une bataille légale impitoyable entre deux prestigieux cabinets londoniens. L'intrigue de cette première saison se focalise sur le divorce ultra médiatisé entre le magnat de la tech Morgan Anderson et la superstar du cinéma Carla Duval. Une affaire retentissante qui pousse les deux cabinets à franchir toutes les limites pour remporter la victoire. Voilà pour les sorties séries de la semaine. On se retrouve la semaine prochaine.
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5: Votre horoscope de ce jeudi 1er octobre, Bélier, vous allez avoir des choix cruciaux à faire pour une rentrée réussie.
22: 9h.
5: Taureau, vous ne manquerez pas d'audace, voire de culot pour obtenir ce que vous voulez. Gémeaux, la patience a oublié de s'inviter à votre journée. Cancer, vous serez rempli de sagesse et prendrez le temps de prendre le temps. Lion, vous rendez beaucoup de gens heureux et vous serez fiers de les mener vers le bonheur. Vierge, c'est grâce à votre ténacité que vous marquerez des points dans vos projets professionnels. Balance, c'est votre capacité de médiateur qui vous permettra de désamorcer un petit conflit familial. Scorpion, vous serez perspicace et une belle rencontre va vous faire avancer sereinement. Sagittaire, la chance revient dans votre signe pour vous aider à conclure les projets de cette rentrée. Capricorne, la reprise vous fait vivre quelques moments d'anxiété, mais vous saurez respirer. Verseau, votre morale est au top niveau et rien ni personne ne vous fera douter de vous. Et Poissons, votre entourage semble prêt à vous suivre dans tous vos choix.
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1: Bonjour, bienvenue dans votre rendez-vous intelligence artificielle. La Chine fonce à toute vitesse dans la révolution de l'IA, mais avec une question en tête, comment moderniser sans sacrifier l'emploi ? C'est tout l'enjeu soulevé par le correspondant du journal Le Monde à Pékin. Car en Chine, l'IA est devenue une priorité nationale. Le gouvernement parle même d'une transformation systématique et globale. En clair, l'intelligence artificielle doit être partout, dans les entreprises, les administrations, les transports, jusque dans la gestion du trafic routier ou dans la sécurité. Et contrairement aux pays occidentaux, les Chinois semblent plutôt confiants. Selon une étude publiée en 2025, près de 7 Chinois sur 10 font confiance à l'IA. C'est beaucoup plus qu'aux États-Unis ou encore en France. Mais derrière cet enthousiasme, une inquiétude monte, celle du travail remplacé par les machines. Car le ralentissement économique touche déjà durement les jeunes diplômés chinois et l'intelligence artificielle pourrait accélérer certaines suppressions de postes. Alors le pouvoir chinois tente de rassurer. Juste avant la fête du travail, une cour de justice de Hangzhou, grande ville technologique où sont installés des géants

0: sécurité sociale du pays. La Chine découvre donc, comme le reste du monde, que la vraie question n'est plus seulement jusqu'où l'IA peut aller, mais surtout, quelle place restera-t-il à l'humain ? Excellente journée, ce rendez-vous vous était présenté par webradio.ai.
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2: Bonjour, 2 mois de pluie en quelques heures dans le Gard l'Hérault où la vigilance rouge a été levée. Les écoles ont pu rouvrir ce matin, mais Météo France prévient que les conditions sont incertaines et que la vigilance peut être amenée à évoluer. Un exercice d'équilibriste aujourd'hui pour Sébastien Lecornu qui doit tailler dans les dépenses publiques sans censure ni 49.3 pour économiser 54 milliards d'euros. Le projet de budget pour 2027 doit être présenté ce matin en Conseil des ministres. Pendant ce temps, les lycéens prévoient de se mobiliser à nouveau aujourd'hui, un mouvement qui pourrait fusionner avec celui des étudiants et s'étendre. Le gouvernement déplore une montée de la violence. Javier Milei est à Paris, une visite controversée avec un rassemblement de protestations prévu dans la soirée devant l'ambassade d'Argentine à Paris. Le président argentin qui estime que l'Europe est en train de couler doit être reçu aujourd'hui à l'Elysée par Emmanuel Macron. Emmanuel Macron qui met son grain de sel dans la polémique Jordan Bardella. Le président exige que le RN clarifie sa position après les accusations d'antisémitisme portées par Mediapart. De son côté, le président du RN déclare que les Français seront juges. 7500 euros d'amende requis contre Robert Ménard, le maire de Béziers, jugé pour avoir refusé de marier une Française et un Algérien sous obligation de quitter le territoire. Le procureur a rappelé qu'aucun maire ne peut s'opposer à la célébration d'une union. L'élu, lui, assume son choix. Année catastrophique pour les glaciers suisses. Selon une étude publiée ce jeudi, ils ont perdu près de 20% de leur volume en 5 ans. En cause, un été aux températures records qui détrône même la canicule de 2003. Des glaciers qui pourraient disparaître d'ici une quinzaine d'années, si rien n'est fait. Le musée des Louvres à Paris lance un appel aux dons. Objectif, récolter 800 000 euros pour restaurer la cour du Sphinx. Benjamin Netanyahou a réagi après l'atterrissage d'urgence d'un vol Fly Dubai en direction de Tel Aviv. Le copilote avait poignardé le commandant de bord, une action qualifiée de tentative d'attaque terroriste djihadiste par le premier ministre israélien. Dans l'espace, Sophia Dno va bientôt pouvoir rentrer sur Terre. L'équipage qui doit prendre sa relève décolle aujourd'hui vers la station spatiale internationale. Enfin, coup de tonnerre au Portugal, Cristiano Ronaldo quitte la sélection en pleine Ligue des Nations. L'attaquant de 41 ans a claqué la porte et promet de dire bientôt toute la vérité aux Portugais.
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0: Merci de démarrer ce mois avec nous. Bon jeudi 1er octobre 2026. Bonne fête aux Thérèse qui sont à l'honneur aujourd'hui. Et c'est la journée mondiale du chocolat. Enfin, dans l'éphéméride de cette journée, le 6e tome d'Harry Potter sortait en 1er octobre 2005. Il y a donc déjà 21 ans, Harry Potter et le prince du sang mêlé. Allez, bon anniversaire à vous, les natifs du 1er octobre. Vous êtes le même jour que le chanteur Youssou N'Dour qui fête ses 67 ans. Excellent anniversaire à l'acteur Jean-Pierre Castaldi, 82 ans. Et à l'experte télé Isabelle Morini-Bosque, 70 ans pour elle aujourd'hui. Bon jeudi 1er octobre. Avec nous.
2: Pour ce jeudi, le sud de la France est touché par un épisode méditerranéen avec plusieurs départements placés en vigilance rouge pour pluie, inondation et globalement le pays est divisé en deux avec des précipitations à l'est, des éclaircies à l'ouest. Pour les températures, elles baissent également largement avec 20 degrés à Brest, 21 du côté de Lille, 22 à La Rochelle jusqu'à 23 à Bordeaux, 25 à Nice et 26 à Perpignan pour la maximale.
3: Bonjour à toutes et à tous, on débute avec du football et le coup de tonnerre au sein de la sélection portugaise. Cristiano Ronaldo, 41 ans, a quitté le rassemblement hier soir lors des désaccords qui ont éclaté au grand jour avec le sélectionneur Jorge Jesus. Le quintuple Ballon d'Or a annoncé sur son compte Instagram hier qu'il quittait la sélection. Cela pourrait signifier également une fin de carrière internationale. Sur le terrain, le Portugal affronte le Danemark à Copenhague ce jeudi soir à 20h45 dans le cadre de la Ligue des Nations. Et plusieurs matchs se dérouleront également ce soir. L'Allemagne, défaite face à la Grèce, doit se racheter à domicile en accueillant la Serbie. La Grèce, justement, qui affronte les Pays-Bas. Le Pays de Galles qui reçoit la Norvège, mais aussi Israël, Kosovo, Irlande, Autriche, Azerbaïdjan, Liechtenstein ou encore Malte, Gibraltar. En foot de club et en foot féminin, l'OL Lyon a été tenu en échec au Groupama Stadium hier. Match 0-0 face à Chelsea pour la deuxième journée de la phase de poule de Ligue des Champions. De son côté, le Paris FC a bénéficié d'un coup de pouce du destin en obtenant un pénalty très généreux pour un match nul de partout face à Arsenal. Et ce soir, le Paris Saint-Germain féminin affrontera les Belges de Louvain à 21h. On reste en Europe, mais en basket, cette fois avec l'ASVEL qui a été trié sur le parquet du Panathinaikos en Grèce. Lourde défaite 102 à 79 pour la deuxième journée d'Euroleague. Pour rappel, mardi soir, le Paris Basket avait perdu 92 à 79 à domicile face aux Partizans Belgrade. Au classement, l'ASVEL est 13e, le Paris Basket avant-dernier est donc

0: deuxième. La prochaine journée dès ce jeudi soir pour le Paris Basket qui accueille les Lituaniens de Žalgiris Kaunas à 20h45. Asvel accueillera Valence demain soir à 20h. En tennis, Terence Altman a abandonné dès le premier tour du Challenger de Yingshan en Chine. Il y avait un set partout face au Suédois Elias Immer. Le Français n'a pas donné d'explication officielle à cet abandon. Et puis, carnet noir pour le freeride français. La skieuse Juliette Wilman est décédée mardi à l'âge de 29 ans à l'entraînement. Très bonne journée de sport.
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3: Bonjour. Depuis le début des blocus lycéens, lundi dernier, 119 élèves et personnels ont été blessés, a déploré le ministre de l'Éducation nationale, Édouard Geffrey. C'est inédit dans l'Éducation nationale, a-t-il précisé. Le narcotrafiquant franco-tunisien Wissem Katoursi, considéré comme l'un des plus gros importateurs de cocaïne en France, interpellé en juin à Dubaï, va être prochainement extradé vers la France. Il était visé par un mandat d'arrêt dans une affaire de règlement de compte datant de janvier 2017 à la Courneuve. Un jeune homme de 20 ans né dans le Gard a été mis en examen à Paris dans le cadre de l'information judiciaire sur les menaces visant le maire d'Alès dans le Gard. Christophe Rivin, qui avait dû être exfiltré, rappelons-le, en juillet de son domicile par le raid après la découverte de tags et d'une balle laissée dans sa boîte à lettres. Il avait ensuite été placé sous haute surveillance. Le suspect, qui est le premier à être mis en examen dans ce dossier, a été écroué. Une centaine de personnes se sont mobilisées hier soir à Lyon pour défendre l'encadrement des loyers. L'expérimentation de cette mesure s'achève fin novembre. La nouvelle présidente LR de la métropole lyonnaise ne souhaite pas l'avoir renouvelée. Selon la Fondation pour le logement, en Auvergne-Rhône-Alpes, co-organisateur de cette manifestation, 444 ménages ont obtenu localement la restitution de plus d'1 million d'euros de loyers indûment perçus depuis 2021. Le premier ministre travailliste Andy Burnham a relancé l'idée d'un retour possible du Royaume-Uni dans l'Union européenne, une première pour un chef du gouvernement britannique depuis le Brexit. Rien ne changera avant les prochaines élections, cependant, elles sont prévues normalement pour 2029. C'est la fin de ce flash, une très bonne journée à notre écoute.
4: Sur Netflix, cette semaine, L'Est d'Eden, nouvelle adaptation du roman de John Steinbeck, une série en 7 épisodes qui nous plonge dans la Californie du début du XXe siècle. L'histoire suit la famille Trask sur plusieurs décennies et 2 générations. Le parcours de Cathy croise celui d'Adam et Charles, puis celui de Cole et Aaron, les fils d'Adam.
5: Je suis convaincue que ce monde abrite des monstres nés de parents humains. Les monstres sont des variations de ce qui est considéré comme normal. Un enfant peut naître parfaitement sain, mais être dénué de gentillesse et de conscience.
6: Écoute, les filles dans son genre ne tombent pas du ciel. Cathy, si vous m'épousez, je vous protégerai.
5: Le mal n'est pas toujours visible au premier coup d'œil. Il peut porter un masque.
4: À travers leurs choix et leurs conflits, le récit aborde la transmission familiale, la culpabilité, la possibilité d'échapper aux fautes du passé. Sur Prime Video, Paul Mirabel joue avec sa propre image dans Paul, la série, comme son nom l'indique, une série composée de 6 épisodes de 30 minutes entre fiction et réalité. À 6 semaines de la première représentation de son spectacle, Paul se retrouve dans une situation délicate. L'humoriste a vendu à Amazon 2 projets, la captation de son nouveau spectacle et un documentaire consacré à sa vie. Seulement, il a passé davantage de temps à jouer à la PlayStation qu'à écrire ses textes et ne dispose d'aucune image d'archive pour alimenter le film.
7: Paul, deuxième spectacle, c'est quoi le titre?
8: Ben non, c'est une pute.
9: T'as rien voulu.
8: Salam, les Royas.
10: N'arrive pas à écrire une ligne.
11: T'as foutu quoi ces 12 derniers mois? Personne ne se comporte comme toi dans mon agence, Paul.
12: Moi, les humoristes, c'est un truc de fou, le boulard, quoi.
13: Je vais organiser des expériences qui vont donner de l'inspi.
8: Ok, mais pas de plan galère, gros. Est-ce qu'on peut appeler mon agent?
14: Ta gueule!
8: Oui, pardon.
4: Avec son format court et son récit construit autour des coulisses d'un spectacle qui n'existe pas encore, Paul, la série, prolonge le terrain de la fiction, l'univers et le personnage public de l'humoriste. Qui dit octobre dit Halloween. Cette occasion, Disney Plus nous propose cette semaine Sorcière Academy, une série fantastique adolescente qui nous plonge au cœur d'une école de magie à la Nouvelle-Orléans. Briard, adolescente new-yorkaise indépendante, découvre qu'elle est est une sorcière. Elle rejoint une prestigieuse pension où de jeunes sorcières et sorciers apprennent à maîtriser leurs pouvoirs. Dans cet établissement, la magie détermine la place de chacun. Les secrets peuvent devenir mortels et les relations amoureuses constituent un risque supplémentaire.
2: Il est écrit dans ton dossier que tu as du mal à gérer tes émotions.
14: Arrêtez de parler! Qu'est-ce qui vient de se passer?
15: Bienvenue à l'Académie des Croissants de Lune. Entre sorcières, la sororité, c'est capital.
16: Prête à t'attirer quelques ennuis?
15: En trio, vous pouvez être invincible.
17: Si j'étais un vampire, j'aurais pu te mordre.
4: Une fiction qui mêle apprentissage de la magie, mystère, romance et rivalités adolescentes. La deuxième saison de la série animée d'aventures fantastiques Les Sœurs Grimm débarque cette semaine sur Apple TV+, adaptée des romans à succès de Michael Buckley. Elle prolonge les enquêtes des deux sœurs détectives. Un an après la mystérieuse disparition de leurs parents, Sabrina et Daphne Grimm poursuivent leur exploration des secrets de Fairyport Landing, cette petite ville hors du temps où les créatures des contes de fées sont bien réelles. Descendantes des frères Grimm, les deux sœurs héritent d'un véritable don pour dénouer les énigmes. Aussi différentes que complémentaires, elles forment un duo d'enquêtrices redoutables et affrontent au fil de 6 nouveaux épisodes des aventures et des mystères inédits. Une saison qui mêle humour, frissons et féerie. On reste sur Apple TV+, où la saison 2 de Dark Matter bascule cette semaine avec un épisode 6 clé très attendu par les fans de multiverse et de réalité parallèle. Entre Jason, Daniela et Layton, un choix dans le multiverse pourrait tout reconfigurer. Cet épisode marque le passage à la seconde moitié de la saison et va remettre les trois héros au centre du jeu. La première saison de War est disponible cette semaine sur HBO Max. Cette série d'anthologie judiciaire met en scène une bataille légale impitoyable entre deux prestigieux cabinets londoniens. L'intrigue de cette première saison se focalise sur le divorce ultra médiatisé entre le magnat de la tech Morgan Anderson et la superstar du cinéma Carla Duval. Une affaire retentissante qui pousse les deux cabinets à franchir toutes les limites pour remporter la victoire. Voilà pour les sorties séries de la semaine. On se retrouve la semaine prochaine.
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4: Votre horoscope de ce jeudi 1er octobre, Bélier, vous allez avoir des choix cruciaux à faire pour une rentrée réussie sur tous les plans. Taureau, vous ne manquerez pas d'audace, voire de culot pour obtenir ce que vous voulez. Gémeaux, la patience a oublié de s'inviter à votre journée. Cancer, vous serez rempli de sagesse et prendrez le temps de prendre le temps. Lion, vous rendez beaucoup de gens heureux et vous serez fiers de les mener vers le bonheur. Vierge, c'est grâce à votre ténacité que vous marquerez des points dans vos projets professionnels. Balance, c'est votre capacité de médiateur qui vous permettra de désamorcer un petit conflit familial. Scorpion, vous serez perspicace et une belle rencontre va vous faire avancer sereinement. Sagittaire, la chance revient dans votre signe pour vous aider à conclure les projets de cette rentrée. Capricorne, la reprise vous fait vivre quelques moments d'anxiété, mais vous saurez respirer. Verseau, votre morale est au top niveau et rien ni personne ne vous fera douter de vous. Et Poisson, votre entourage semble prêt à vous suivre dans tous vos choix.
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18: Bonjour, bienvenue dans votre rendez-vous intelligence artificielle. La Chine fonce à toute vitesse dans la révolution de l'IA, mais avec une question en tête, comment moderniser sans sacrifier l'emploi? C'est tout l'enjeu soulevé par le correspondant du journal Le Monde à Pékin. Car en Chine, l'IA est devenue une priorité nationale. Le gouvernement parle même d'une transformation systématique et globale. En clair, l'intelligence artificielle doit être partout, dans les entreprises, les administrations, les transports, jusque dans la gestion du trafic routier ou dans la sécurité. Et contrairement aux pays occidentaux, les Chinois semblent plutôt confiants. Selon une étude publiée en 2025, près de 7 Chinois sur 10 font confiance à l'IA. C'est beaucoup plus qu'aux États-Unis ou encore en France. Mais derrière cet enthousiasme, une inquiétude monte, celle du travail remplacé par les machines. Car le ralentissement économique touche déjà durement les jeunes diplômés chinois et l'intelligence artificielle pourrait accélérer certaines suppressions de postes. Alors le pouvoir chinois tente de rassurer. Juste avant la fête du travail, une cour de justice de Hangzhou, grande ville technologique où sont installés des géants comme Alibaba, a rendu public une affaire très symbolique. Un salarié travaillait à vérifier des contenus produits par une intelligence artificielle, exactitude des réponses, respect de la vie privée et probablement aussi de la censure chinoise. Mais son entreprise a finalement décidé de remplacer une partie de son travail par encore plus d'intelligence artificielle. Résultat, le Parti communiste chinois marche sur une ligne très étroite. D'un côté, il veut devenir le leader mondial de l'IA. De l'autre, il sait qu'un chômage massif pourrait fragiliser la stabilité sociale du pays. La Chine découvre donc, comme le reste du monde, que la vraie question n'est plus seulement jusqu'où l'IA peut aller, mais surtout, quelle place restera-t-il à l'humain ? Excellente journée, ce rendez-vous vous était présenté par webradio.ai.
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19: Bonjour, 2 mois de pluie en quelques heures dans le Gard l'Hérault où la vigilance rouge a été levée. Les écoles ont pu rouvrir ce matin, mais Météo France prévient que les conditions sont incertaines et que la vigilance peut être amenée à évoluer. Un exercice d'équilibriste aujourd'hui pour Sébastien Lecornu qui doit tailler dans les dépenses publiques sans censure ni 49.3 pour économiser 54 milliards d'euros. Le projet de budget pour 2027 doit être présenté ce matin en Conseil des ministres. Pendant ce temps, les lycéens prévoient de se mobiliser à nouveau aujourd'hui. Un mouvement qui pourrait fusionner avec celui des étudiants et s'étendre. Le gouvernement déplore une montée de la violence. Javier Milei est à Paris, une visite controversée avec un rassemblement de protestations prévu dans la soirée devant l'ambassade d'Argentine à Paris. Le président argentin qui estime que l'Europe est en train de couler doit être reçu aujourd'hui à l'Élysée par Emmanuel Macron. Emmanuel Macron qui met son grain de sel dans la polémique Jordan Bardella. Le président exige que le RN clarifie sa position après les accusations d'antisémitisme portées par Mediapart. De son côté, le président du RN déclare que les Français seront juges. 7 500 € d'amende requis contre Robert Ménard, le maire de Béziers, jugé pour avoir refusé de marier une Française et un Algérien sous obligation de quitter le territoire. Le procureur a rappelé qu'aucun maire ne peut s'opposer à la célébration d'une union. L'élu, lui, assume son choix. Année catastrophique pour les glaciers suisses. Selon une étude publiée ce jeudi, ils ont perdu près de 20% de leur volume en 5 ans. En cause, un été aux températures records qui détrône même la canicule de 2003. Des glaciers qui pourraient disparaître d'ici une quinzaine d'années, si rien n'est fait. Le musée des Louvres à Paris lance un appel aux dons. Objectif, récolter 800 000 € pour restaurer la cour du Sphinx. Benjamin Netanyahou a réagi après l'atterrissage d'urgence d'un vol Fly Dubai en direction de Tel Aviv. Le copilote avait poignardé le commandant de bord, une action qualifiée de tentative d'attaque terroriste djihadiste par le premier ministre israélien. Dans l'espace, Sophie Adnaud va bientôt pouvoir rentrer sur Terre. L'équipage qui doit prendre sa relève décolle aujourd'hui vers la station spatiale internationale. Enfin, coup de tonnerre au Portugal, Cristiano Ronaldo quitte la sélection en pleine Ligue des Nations. L'attaquant de 41 ans a claqué la porte et promet de dire bientôt toute la vérité aux Portugais.
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18: Merci de démarrer ce mois avec nous. Bon jeudi 1er octobre 2026. Bonne fête aux Thérèses qui sont à l'honneur aujourd'hui. Et c'est la journée mondiale du chocolat. Enfin, dans l'éphéméride de cette journée, le 6e tome d'Harry Potter sortait en 1er octobre en 2005. Il y a donc déjà 21 ans, Harry Potter et le prince du sang mêlé. Allez, bon anniversaire à vous, les natifs du 1er octobre. Vous êtes le même jour que le chanteur Yos Wendour qui fête ses 67 ans. Excellent anniversaire à l'acteur Jean-Pierre Castaldi, 82 ans. Et à l'experte télé Isabelle Morini-Bosque, 70 ans pour elle aujourd'hui. Bon jeudi 1er octobre. Avec nous.
19: Pour ce jeudi, le sud de la France est touché par un épisode méditerranéen avec plusieurs départements placés en vigilance rouge pour pluie, inondation et globalement le pays est divisé en deux avec des précipitations à l'est, des éclaircies à l'ouest. Pour les températures, elles baissent également largement avec 20 degrés à Brest, 21 du côté de Lille, 22 à La Rochelle jusqu'à 23 à Bordeaux, 25 à Nice et 26 à Perpignan pour la maximale.
20: Bonjour à toutes et à tous, on débute avec du football et le coup de tonnerre au sein de la sélection portugaise. Cristiano Ronaldo, 41 ans, a quitté le rassemblement hier soir lors des désaccords qui ont éclaté au grand jour avec le sélectionneur Jorge Jesus. Le quintuple Ballon d'Or a annoncé sur son compte Instagram hier qu'il quittait la sélection. Cela pourrait signifier également une fin de carrière internationale. Sur le terrain, le Portugal affronte le Danemark à Copenhague ce jeudi soir à 20h45 dans le cadre de la Ligue des Nations. Et plusieurs matchs se dérouleront également ce soir. L'Allemagne, défaite face à la Grèce, doit se racheter à domicile en accueillant la Serbie. La Grèce, justement, qui affronte les Pays-Bas. Le Pays de Galles qui reçoit la Norvège, mais aussi Israël, Kosovo, Irlande, Autriche, Azerbaïdjan, Liechtenstein ou encore Malte, Gibraltar. En foot de club et en foot féminin, l'OL Lyon a été tenu en échec au Groupama Stadium hier. Match 0-0 face à Chelsea pour la deuxième journée de la phase de poule de Ligue des Champions. De son côté, le Paris FC a bénéficié d'un coup de pouce du destin en obtenant un pénalty très généreux pour un match nul de partout face à Arsenal. Et ce soir, le Paris Saint-Germain féminin affrontera les Belges de Louvain à 21h. On reste en Europe, mais en basket, cette fois avec l'ASVEL qui a été étrié sur le parquet du Panathinaikos en Grèce, lourde défaite 102 à 79 pour la deuxième journée d'Euroleague. Pour rappel, mardi soir, le Paris Basket avait perdu 92 à 79 à domicile face aux Partizans Belgrade. Au classement, l'ASVEL est 13e, le Paris Basket avant-dernier est donc 19e. La prochaine journée, dès ce jeudi soir, pour le Paris Basket qui accueille les Lituaniens de Žalgiris Kaunas à 20h45, l'ASVEL accueillera Valence demain soir à 20h. En tennis, Terence Altman a abandonné dès le premier tour de Challenger de Yingshan en Chine. Il y avait un set partout face au Suédois Elias Immer. Le Français n'a pas donné d'explication officielle à cet abandon. Et puis, carnet noir pour le freeride français. La skieuse Juliette Wilman est décédée mardi à l'âge de 29 ans à l'entraînement. Très bonne journée de sport.
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3: Bonjour, depuis le début des blocus lycéens, lundi dernier, 119 élèves et personnels ont été blessés, a déploré le ministre de l'Éducation nationale, Édouard Geffrey. C'est inédit dans l'éducation nationale, a-t-il précisé. Le narcotrafiquant franco-tunisien Wissem Katourci, considéré comme l'un des plus gros importateurs de cocaïne en France, interpellé en juin à Dubaï, va être prochainement extradé vers la France. Il était visé par un mandat d'arrêt dans une affaire de règlement de compte datant de janvier 2017 à la Courneuve. Un jeune homme de 20 ans né dans le Gard a été mis en examen à Paris dans le cadre de l'information judiciaire sur les menaces visant le maire d'Alès dans le Gard. Christophe Rivin, qui avait dû être exfiltré, rappelons-le, en juillet de son domicile par le raid après la découverte de tags et d'une balle laissée dans sa boîte à lettres. Il avait ensuite été placé sous haute surveillance. Le suspect, qui est le premier à être mis en examen dans ce dossier, a été écroué. Une centaine de personnes se sont mobilisées hier soir à Lyon pour défendre l'encadrement des loyers. L'expérimentation de cette mesure s'achève fin novembre. La nouvelle présidente LR de la métropole lyonnaise ne souhaite pas l'avoir renouvelée. Selon la Fondation pour le logement, en Auvergne-Rhône-Alpes, co-organisateur de cette manifestation, 444 ménages ont obtenu localement la restitution de plus d'1 million d'euros de loyers indûment perçus depuis 2021. Le premier ministre travailliste Andy Burnham a relancé l'idée d'un retour possible du Royaume-Uni dans l'Union européenne, une première pour un chef du gouvernement britannique depuis le Brexit. Rien ne changera avant les prochaines élections, cependant, elles sont prévues normalement pour 2029. C'est la fin de ce flash, une très bonne journée à notre écoute.
4: Sur Netflix, cette semaine, L'Est d'Eden, nouvelle adaptation du roman de John Steinbeck, une série en 7 épisodes qui nous plonge dans la Californie du début du XXe siècle. L'histoire suit la famille Trask sur plusieurs décennies et 2 générations. Le parcours de Cathy croise celui d'Adam et Charles, puis celui de Cole et Aaron, les fils d'Adam.
5: Je suis convaincue que ce monde abrite des monstres nés de parents humains. Les monstres sont des variations de ce qui est considéré comme normal. Un enfant peut naître parfaitement sain, mais être dénué de gentillesse et de conscience.
6: Écoute, les filles, dans son genre, ne tombent pas du ciel.
9: Cathy, si vous m'épousez, je vous protégerai.
5: Le mal n'est pas toujours visible au premier coup d'œil. Il peut porter un masque.
4: À travers leurs choix et leurs conflits, le récit aborde la transmission familiale, la culpabilité, la possibilité d'échapper aux fautes du passé. Sur Prime Video, Paul Mirabel joue avec sa propre image dans Paul, la série, comme son nom l'indique, une série composée de 6 épisodes de 30 minutes entre fiction et réalité. À 6 semaines de la première représentation de son spectacle, Paul se retrouve dans une situation délicate. L'humoriste a vendu à Amazon 2 projets, la captation de son nouveau spectacle et un documentaire consacré à sa vie. Seulement, il a passé davantage de temps à jouer à la PlayStation qu'à écrire ses textes et ne dispose d'aucune image d'archive pour alimenter le film.
7: Paul, deuxième spectacle, c'est quoi le titre?
8: Ben non, c'est une foot.
9: T'as rien foutu.
8: Salam, les Royas.
10: N'arrive pas à écrire une ligne.
11: T'as foutu quoi ces 12 derniers mois? Personne ne se comporte comme toi dans mon agence, Paul.
12: Moi, les humoristes, c'est un truc de fou, le boulard, quoi.
13: Je vais organiser des expériences qui vont donner de l'inspi.
8: Ok, mais pas de plan galère, gros. Est-ce qu'on peut appeler mon agent ?
16: Ta gueule !
8: Ouais, pardon.
4: Avec son format court et son récit construit autour des coulisses d'un spectacle qui n'existe pas encore, Paul, la série, prolonge le terrain de la fiction, l'univers et le personnage public de l'humoriste. Qui dit octobre dit Halloween. Cette occasion, Disney Plus nous propose cette semaine Sorcière Academy, une série fantastique adolescente qui nous plonge au cœur d'une école de magie à la Nouvelle-Orléans. Briard, adolescente new-yorkaise indépendante, découvre qu'elle est une sorcière. Elle rejoint une prestigieuse pension où de jeunes sorcières et sorciers apprennent à maîtriser leurs pouvoirs. Dans cet établissement, la magie détermine la place de chacun, les secrets peuvent devenir mortels et les relations amoureuses constituent un risque supplémentaire.
2: Il est écrit dans ton dossier que tu as du mal à gérer tes émotions.
14: Arrêtez de parler ! Qu'est-ce qui vient de se passer ?
21: Bienvenue à l'Académie des Croissants de Lune. Entre sorcières, la sororité, c'est capital.
22: Prête à t'attirer quelques ennuis ?
21: En trio, vous pouvez être invincible.
17: Si j'étais un vampire, j'aurais pu te mordre.
4: Une fiction qui mêle apprentissage de la magie, mystère, romance et rivalités adolescentes. La deuxième saison de la série animée d'aventures fantastiques Les Sœurs Grimm débarque cette semaine sur Apple TV+, adaptée des romans à succès de Michael Buckley. Elle prolonge les enquêtes des deux sœurs détectives. Un an après la mystérieuse disparition de leurs parents, Sabrina et Daphne Grimm poursuivent leur exploration des secrets de Fairyport Landing, cette petite ville hors du temps où les créatures des contes de fées sont bien réelles. Descendantes des frères Grimm, les deux sœurs héritent d'un véritable don pour dénouer les énigmes. Aussi différentes que complémentaires, elles forment un duo d'enquêtrices redoutables et affrontent au fil de 6 nouveaux épisodes des aventures et des mystères inédits. Une saison qui mêle humour, frissons et féerie. On reste sur Apple TV+, où la saison 2 de Dark Matter bascule cette semaine avec un épisode 6 clé très attendu par les fans de multivers et de réalités parallèles. Entre Jason, Daniela et Layton, un choix dans le multivers pourrait tout reconfigurer. Cet épisode marque le passage à la seconde moitié de la saison et va remettre les trois héros au centre du jeu. La première saison de War est disponible cette semaine sur HBO Max. Cette série d'anthologie judiciaire met en scène une bataille légale impitoyable entre deux prestigieux cabinets londoniens. L'intrigue de cette première saison se focalise sur le divorce ultra médiatisé entre le magnat de la tech Morgan Anderson et la superstar du cinéma Carla Duval. Une affaire retentissante qui pousse les deux cabinets à franchir toutes les limites pour remporter la victoire. Voilà pour les sorties séries de la semaine. On se retrouve la semaine prochaine.
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4: Votre horoscope de ce jeudi 1er octobre, Bélier, vous allez avoir des choix cruciaux à faire pour une rentrée réussie sur tous les plans. Taureau, vous ne manquerez pas d'audace, voire de culot pour obtenir ce que vous voulez. Gémeaux, la patience a oublié de s'inviter à votre journée. Cancer, vous serez rempli de sagesse et prendrez le temps de prendre le temps. Lion, vous rendez beaucoup de
23: 9h30.
4: Vous serez fier de les mener vers le bonheur. Vierge, c'est grâce à votre ténacité que vous marquerez des points dans vos projets professionnels. Balance, c'est votre capacité de médiateur qui vous permettra de désamorcer un petit conflit familial. Scorpion, vous serez perspicace et une belle rencontre va vous faire avancer sereinement. Sagittaire, la chance revient dans votre signe pour vous aider à conclure les projets de cette rentrée. Capricorne, la reprise vous fait vivre quelques moments d'anxiété, mais vous saurez respirer. Verseau, votre morale est au top niveau et rien ni personne ne vous fera douter de vous. Et Poisson, votre entourage semble prêt à vous suivre dans tous vos choix.
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18: Bonjour, bienvenue dans votre rendez-vous intelligence artificielle. La Chine fonce à toute vitesse dans la révolution de l'IA, mais avec une question en tête, comment moderniser sans sacrifier l'emploi ? C'est tout l'enjeu soulevé par le correspondant du journal Le Monde à Pékin. Car en Chine, l'IA est devenue une priorité nationale. Le gouvernement parle même d'une transformation systématique et globale. En clair, l'intelligence artificielle doit être partout, dans les entreprises, les administrations, les transports, jusque dans la gestion du trafic routier ou dans la sécurité. Et contrairement aux pays occidentaux, les Chinois semblent plutôt confiants. Selon une étude publiée en 2025, près de 7 Chinois sur 10 font confiance à l'IA. C'est beaucoup plus qu'aux États-Unis ou encore en France. Mais derrière cet enthousiasme, une inquiétude monte, celle du travail remplacé par les machines. Car le ralentissement économique touche déjà durement les jeunes diplômés chinois et l'intelligence artificielle pourrait accélérer certaines suppressions de postes. Alors le pouvoir chinois tente de rassurer. Juste avant la fête du travail, une cour de justice de Hangzhou, grande ville technologique où sont installés des géants comme Alibaba, a rendu public une affaire très symbolique. Un salarié travaillait à vérifier des contenus produits par une intelligence artificielle, exactitude des réponses, respect de la vie privée et probablement aussi de la censure chinoise. Mais son entreprise a finalement décidé de remplacer une partie de son travail par encore plus d'intelligence artificielle. Résultat, le Parti communiste chinois marche sur une ligne très étroite. D'un côté, il veut devenir le leader mondial de l'IA. De l'autre, il sait qu'un chômage massif pourrait fragiliser la stabilité sociale du pays. La Chine découvre donc, comme le reste du monde, que la vraie question n'est plus seulement jusqu'où l'IA peut aller, mais surtout, quelle place restera-t-il à l'humain ? Excellente journée, ce rendez-vous vous était présenté par webradio.ai.
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19: Bonjour, 2 mois de pluie en quelques heures dans le Gard l'Hérault où la vigilance rouge a été levée. Les écoles ont pu rouvrir ce matin, mais Météo France prévient que les conditions sont incertaines et que la vigilance peut être amenée à évoluer. Un exercice d'équilibriste aujourd'hui pour Sébastien Lecornu qui doit tailler dans les dépenses publiques sans censure ni 49.3 pour économiser 54 milliards d'euros. Le projet de budget pour 2027 doit être présenté ce matin en Conseil des ministres. Pendant ce temps, les lycéens prévoient de se mobiliser à nouveau aujourd'hui. Un mouvement qui pourrait fusionner avec celui des étudiants et s'étendre. Le gouvernement déplore une montée de la violence. Javier Milei est à Paris, une visite controversée avec un rassemblement de protestations prévu dans la soirée devant l'ambassade d'Argentine à Paris. Le président argentin qui estime que l'Europe est en train de couler doit être reçu aujourd'hui à l'Élysée par Emmanuel Macron. Emmanuel Macron qui met son grain de sel dans la polémique Jordan Bardella. Le président exige que le RN clarifie sa position après les accusations d'antisémitisme portées par Mediapart. De son côté, le président du RN déclare que les Français seront juges. 7 500 € d'amende requis contre Robert Ménard, le maire de Béziers, jugé pour avoir refusé de marier une Française et un Algérien sous obligation de quitter le territoire. Le procureur a rappelé qu'aucun maire ne peut s'opposer à la célébration d'une union. L'élu, lui, assume son choix. Année catastrophique pour les glaciers suisses. Selon une étude publiée ce jeudi, ils ont perdu près de 20% de leur volume en 5 ans. En cause, un été aux températures records qui détrône même la canicule de 2003. Des glaciers qui pourraient disparaître d'ici une quinzaine d'années, si rien n'est fait. Le musée des Louvres à Paris lance un appel aux dons. Objectif, récolter 800 000 € pour restaurer la cour du Sphinx. Benjamin Netanyahou a réagi après l'atterrissage d'urgence d'un vol Fly Dubai en direction de Tel Aviv. Le copilote avait poignardé le commandant de bord, une action qualifiée de tentative d'attaque terroriste djihadiste par le premier ministre israélien. Dans l'espace, Sophie Adno va bientôt pouvoir rentrer sur Terre. L'équipage qui doit prendre sa relève décolle aujourd'hui vers la Station Spatiale Internationale. Enfin, coup de tonnerre au Portugal, Cristiano Ronaldo quitte la sélection en pleine Ligue des Nations. L'attaquant de 41 ans a claqué la porte et promet de dire bientôt toute la vérité aux Portugais.
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18: Merci de démarrer ce mois avec nous. Bon jeudi 1er octobre 2026. Bonne fête aux Thérèses qui sont à l'honneur aujourd'hui. Et c'est la journée mondiale du chocolat. Enfin, dans l'éphéméride de cette journée, le 6e tome d'Harry Potter sorti en 1er octobre en 2005. Il y a donc déjà 21 ans, Harry Potter et le prince du sang mêlé. Allez, bon anniversaire à vous, les natifs du 1er octobre. Vous êtes le même jour que le chanteur Youssou N'Dour qui fête ses 67 ans. Excellent anniversaire à l'acteur Jean-Pierre Castaldi, 82 ans. Et à l'experte télé Isabelle Morini-Bosque, 70 ans pour elle aujourd'hui. Bon jeudi 1er octobre. Avec nous.
19: Pour ce jeudi, le sud de la France est touché par un épisode méditerranéen avec plusieurs départements placés en vigilance rouge pour pluie, inondation et globalement le pays est divisé en deux avec des précipitations à l'est, des éclaircies à l'ouest. Pour les températures, elles baissent également largement avec 20 degrés à Brest, 21 du côté de Lille, 22 à La Rochelle jusqu'à 23 à Bordeaux, 25 à Nice et 26 à Perpignan pour la maximale.
20: Bonjour à toutes et à tous, on débute avec du football et le coup de tonnerre au sein de la sélection portugaise. Cristiano Ronaldo, 41 ans, a quitté le rassemblement hier soir lors des désaccords qui ont éclaté au grand jour avec le sélectionneur Jorge Jesus. Le quintuple Ballon d'Or a annoncé sur son compte Instagram hier qu'il quittait la sélection. Cela pourrait signifier également une fin de carrière internationale. Sur le terrain, le Portugal affronte le Danemark à Copenhague ce jeudi soir à 20h45 dans le cadre de la Ligue des Nations. Et plusieurs matchs se dérouleront également ce soir. L'Allemagne l'Allemagne, défaite face à la Grèce, doit se racheter à domicile en accueillant la Serbie. La Grèce, justement, qui affronte les Pays-Bas. Le Pays de Galles qui reçoit la Norvège, mais aussi Israël, Kosovo, Irlande, Autriche, Azerbaïdjan, Liechtenstein ou encore Malte, Gibraltar. En foot de club et en foot féminin, l'OL Lyon a été tenu en échec au Groupama Stadium hier. Match 0-0 face à Chelsea pour la deuxième journée de la phase de poule de Ligue des Champions. De son côté, le Paris FC a bénéficié d'un coup de pouce du destin en obtenant un pénalty très généreux pour un match nul de partout face à Arsenal. Et ce soir, le Paris Saint-Germain féminin affrontera les Belges de Louvain à 21h. On reste en Europe, mais en basket, cette fois avec l'ASVEL qui a été trié sur le parquet du Panathinaikos en Grèce, lourde défaite 102 à 79 pour la deuxième journée d'Euroleague. Pour rappel, mardi soir, le Paris Basket avait perdu 92 à 79 à domicile face aux Partizans Belgrade. Au classement, l'ASVEL est 13e, le Paris Basket avant-dernier est donc 19e. La prochaine journée, dès ce jeudi soir, pour le Paris Basket qui accueille les Lituaniens de Žalgiris Kaunas à 20h45. L'ASVEL accueillera Valence demain soir à 20h. En tennis, Terence Altman a abandonné dès le premier tour du Challenger de Yingshan en Chine. Il y avait un set partout face au Suédois Elias Imer. Le Français n'a pas donné d'explication officielle à cet abandon. Et puis, carnet noir pour le freeride français. La skieuse Juliette Wilman est décédée mardi à l'âge de 29 ans à l'entraînement. Très bonne journée de sport.
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3: Bonjour, depuis le début des blocus lycéens, lundi dernier, 119 élèves et personnels ont été blessés, a déploré le ministre de l'Éducation nationale, Édouard Geffrey. C'est inédit dans l'éducation nationale, a-t-il précisé. Le narcotrafiquant franco-tunisien Wissem Katourci, considéré comme l'un des plus gros importateurs de cocaïne en France, interpellé en juin à Dubaï, va être prochainement extradé vers la France. Il était visé par un mandat d'arrêt dans une affaire de règlement de compte datant de janvier 2017 à la Courneuve. Un jeune homme de 20 ans né dans le Gard a été mis en examen à Paris dans le cadre de l'information judiciaire sur les menaces visant le maire d'Alès dans le Gard. Christophe Rivin, qui avait dû être exfiltré, rappelons-le, en juillet de son domicile par le raid après la découverte de tags et d'une balle laissée dans sa boîte à lettres. Il avait ensuite été placé sous haute surveillance. Le suspect, qui est le premier à être mis en examen dans ce dossier, a été écroué. Une centaine de personnes se sont mobilisées hier soir à Lyon pour défendre l'encadrement des loyers. L'expérimentation de cette mesure s'achève fin novembre. La nouvelle présidente LR de la métropole lyonnaise ne souhaite pas l'avoir renouvelée. Selon la Fondation pour le logement, en Auvergne-Rhône-Alpes, co-organisateur de cette manifestation, 444 ménages ont obtenu localement la restitution de plus d'1 million d'euros de loyers indûment perçus depuis 2021. Le premier ministre travailliste Andy Burnham a relancé l'idée d'un retour possible du Royaume-Uni dans l'Union européenne, une première pour un chef du gouvernement britannique depuis le Brexit. Rien ne changera avant les prochaines élections, cependant, elles sont prévues normalement pour 2029. C'est la fin de ce flash, une très bonne journée à notre écoute.
4: Sur Netflix, cette semaine, L'Est d'Eden, nouvelle adaptation du roman de John Steinbeck, une série en 7 épisodes qui nous plonge dans la Californie du début du XXe siècle. L'histoire suit la famille Trask sur plusieurs décennies et 2 générations. Le parcours de Cathy croise celui d'Adam et Charles, puis celui de Cole et Aaron, les fils d'Adam.
15: Je suis convaincue que ce monde abrite des monstres nés de parents humains. Les monstres sont des variations de ce qui est considéré comme normal. Un enfant peut naître parfaitement sain, mais être dénué de gentillesse et de conscience.
22: Écoute, les filles, dans son genre, ne tombent pas du ciel.
23: Cathy, si vous m'épousez, je vous protégerai.
15: Le mal n'est pas toujours visible au premier coup d'œil. Il peut porter un masque.
4: À travers leurs choix et leurs conflits, le récit aborde la transmission familiale, la culpabilité, la possibilité d'échapper aux fautes du passé. Sur Prime Video, Paul Mirabel joue avec sa propre image dans Paul, la série, comme son nom l'indique, une série composée de 6 épisodes de 30 minutes entre fiction et réalité. À 6 semaines de la première représentation de son spectacle, Paul se retrouve dans une situation délicate. L'humoriste a vendu à Amazon 2 projets, la captation de son nouveau spectacle et un documentaire consacré à sa vie. Seulement, il a passé davantage de temps à jouer à la PlayStation qu'à écrire ses textes et ne dispose d'aucune image d'archive pour alimenter le film.
7: Paul, deuxième spectacle, c'est quoi le titre?
24: Bah non, c'est une pute.
25: T'as rien voulu.
24: Salam, les Royas.
10: pas, Sharon Ling.
11: T'as foutu quoi ces 12 derniers mois? Personne ne se comporte comme toi dans mon agence, Paul.
12: Moi, les humoristes, c'est un truc de fou, le boulard, quoi.
13: Je vais organiser des expériences qui vont donner de l'inspi.
8: Ok, mais pas de plan galère, gros. Est-ce qu'on peut appeler mon agent?
10: Ta gueule!
8: Ouais, pardon.
4: Avec son format court et son récit construit autour des coulisses d'un spectacle qui n'existe pas encore, Paul, la série, prolonge le terrain de la fiction, l'univers et le personnage public de l'humoriste. Qui dit octobre dit Halloween. Cette occasion, Disney Plus nous propose cette semaine Sorcière Academy, une série fantastique adolescente qui nous plonge au cœur d'une école de magie à la Nouvelle-Orléans. Briard, adolescente new-yorkaise indépendante, découvre qu'elle est une sorcière. Elle rejoint une prestigieuse pension où de jeunes sorcières et sorciers apprennent à maîtriser leurs pouvoirs. Dans cet établissement, la magie détermine la place de chacun, les secrets peuvent devenir mortels et les relations amoureuses constituent un risque supplémentaire.
2: Il est écrit dans ton dossier que tu as du mal à gérer tes émotions.
14: Arrêtez de parler! Qu'est-ce qui vient de se passer?
21: Bienvenue à l'Académie des Croissants de Lune. Entre sorcières, la sororité, c'est capital.
0: Prête à t'attirer quelques ennuis?
21: En trio, vous pouvez être invincible.
17: Si j'étais un vampire, j'aurais pu te mordre.
4: Une fiction qui mêle apprentissage de la magie, mystère, romance et rivalités adolescentes. La deuxième saison de la série animée d'aventures fantastiques Les Sœurs Grimm débarque cette semaine sur Apple TV+, adaptée des romans à succès de Michael Buckley. Elle prolonge les enquêtes des deux sœurs détectives. Un an après la mystérieuse disparition de leurs parents, Sabrina et Daphne Grimm poursuivent leur exploration des secrets de Fairyport Landing, cette petite ville hors du temps où les créatures des contes de fées sont bien réelles. Descendantes des frères Grimm, les deux sœurs héritent d'un véritable don pour dénouer les énigmes. Aussi différentes que complémentaires, elles forment un duo d'enquêtrices redoutables et affrontent au fil de 6 nouveaux épisodes des aventures et des mystères inédits. Une saison qui mêle humour, frissons et féerie. On reste sur Apple TV+, où la saison 2 de Dark Matter bascule cette semaine avec un épisode 6 clé très attendu par les fans de multivers et de réalités parallèles. Entre Jason, Daniela et Layton, un choix dans le multiverse pourrait tout reconfigurer. Cet épisode marque le passage à la seconde moitié de la saison et va remettre les trois héros au centre du jeu. La première saison de War est disponible cette semaine sur HBO Max. Cette série d'anthologie judiciaire met en scène une bataille légale impitoyable entre deux prestigieux cabinets londoniens. L'intrigue de cette première saison se focalise sur le divorce ultra médiatisé entre le magnat de la tech Morgan Anderson et la superstar du cinéma Carla Duval. Une affaire retentissante qui pousse les deux cabinets à franchir toutes les limites pour remporter la victoire. Voilà pour les sorties séries de la semaine. On se retrouve la semaine prochaine.
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4: Votre horoscope de ce jeudi 1er octobre, Bélier, vous allez avoir des choix cruciaux à faire pour une rentrée réussie sur tous les plans. Taureau, vous ne manquerez pas d'audace, voire de culot pour obtenir ce que vous voulez. Gémeaux, la patience a oublié de s'inviter à votre journée. Cancer, vous serez rempli de sagesse et prendrez le temps de prendre le temps. Lion, vous rendez beaucoup de gens heureux et vous serez fiers de les mener vers le bonheur. Vierge, c'est grâce à votre ténacité que vous marquerez des points dans vos projets professionnels. Balance, c'est votre capacité de médiateur qui vous permettra de désamorcer un petit conflit familial. Scorpion, vous serez perspicace et une belle rencontre va vous faire avancer sereinement. Sagittaire, la chance revient dans votre signe pour vous aider à conclure les projets de cette rentrée. Capricorne, la reprise vous fait vivre quelques moments d'anxiété, mais vous saurez respirer. Verseau, votre morale est au top niveau et rien ni personne ne vous fera douter de vous. Et Poisson, votre entourage semble prêt à vous suivre dans tous vos choix.
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18: Bonjour, bienvenue dans votre rendez-vous intelligence artificielle. La Chine fonce à toute vitesse dans la révolution de l'IA, mais avec une question en tête, comment moderniser sans sacrifier l'emploi ? C'est tout l'enjeu soulevé par le correspondant du journal Le Monde à Pékin. Car en Chine, l'IA est devenue une priorité nationale. Le gouvernement parle même d'une transformation systématique et globale. En clair, l'intelligence artificielle doit être partout, dans les entreprises, les administrations, les transports, jusque dans la gestion du trafic routier ou dans la sécurité. Et contrairement aux pays occidentaux, les Chinois semblent plutôt confiants. Selon une étude publiée en 2025, près de 7 Chinois sur 10 font confiance à l'IA. C'est beaucoup plus qu'aux États-Unis ou encore en France. Mais derrière cet enthousiasme, une inquiétude monte, celle du travail remplacé par les machines. Car le ralentissement économique touche déjà durement les jeunes diplômés chinois et l'intelligence artificielle pourrait accélérer certaines suppressions de postes. Alors le pouvoir chinois tente de rassurer. Juste avant la fête du travail, une cour de justice de Hangzhou, grande ville technologique où sont installés des géants comme Alibaba, a rendu public une affaire très symbolique. Un salarié travaillait à vérifier des contenus produits par une intelligence artificielle, exactitude des réponses, respect de la vie privée et probablement aussi de la censure chinoise. Mais son entreprise a finalement décidé de remplacer une partie de son travail par encore plus d'intelligence artificielle. Résultat, le Parti communiste chinois marche sur une ligne très étroite. D'un côté, il veut devenir le leader mondial de l'IA. De l'autre, il sait qu'un chômage massif pourrait fragiliser la stabilité sociale du pays. La Chine découvre donc, comme le reste du monde, que la vraie question n'est plus seulement jusqu'où l'IA peut aller, mais surtout, quelle place restera-t-il à l'humain ? Excellente journée, ce rendez-vous vous était présenté par webradio.ai.
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19: Bonjour, 2 mois de pluie en quelques heures dans le Gard l'Hérault où la vigilance rouge a été levée. Les écoles ont pu rouvrir ce matin, mais Météo France prévient que les conditions sont incertaines et que la vigilance peut être amenée à évoluer. Un exercice d'équilibriste aujourd'hui pour Sébastien Lecornu qui doit tailler dans les dépenses publiques sans censure ni 49.3 pour économiser 54 milliards d'euros. Le projet de budget pour 2027 doit être présenté ce matin en Conseil des ministres. Pendant ce temps, les lycéens prévoient de se mobiliser à nouveau aujourd'hui. Un mouvement qui pourrait fusionner avec celui des étudiants et s'étendre. Le gouvernement déplore une montée de la violence. Javier Milei est à Paris, une visite controversée avec un rassemblement de protestations prévu dans la soirée devant l'ambassade d'Argentine à Paris. Le président argentin qui estime que l'Europe est en train de couler doit être reçu aujourd'hui à l'Élysée par Emmanuel Macron. Emmanuel Macron qui met son grain de sel dans la polémique Jordan Bardella. Le président exige que le RN clarifie sa position après les accusations d'antisémitisme portées par Mediapart. De son côté, le président du RN déclare que les Français seront juges. 7 500 € d'amende requis contre Robert Ménard, le maire de Béziers, jugé pour avoir refusé de marier une Française et un Algérien sous obligation de quitter le territoire. Le procureur a rappelé qu'aucun maire ne peut s'opposer à la célébration d'une union. L'élu, lui, assume son choix. Année catastrophique pour les glaciers suisses. Selon une étude publiée ce jeudi, ils ont perdu près de 20% de leur volume en 5 ans. En cause, un été aux températures records qui détrône même la canicule de 2003. Des glaciers qui pourraient disparaître d'ici une quinzaine d'années, si rien n'est fait. Le musée des Louvres à Paris lance un appel aux dons. Objectif, récolter 800 000 € pour restaurer la cour du Sphinx. Benjamin Netanyahou a réagi après l'atterrissage d'urgence d'un vol Fly Dubai en direction de Tel Aviv. Le copilote avait poignardé le commandant de bord, une action qualifiée de tentative d'attaque terroriste djihadiste par le premier ministre israélien. Dans l'espace, Sophie Adno va bientôt pouvoir rentrer sur Terre. L'équipage qui doit prendre sa relève décolle aujourd'hui vers la station spatiale internationale. Enfin, coup de tonnerre au Portugal, Cristiano Ronaldo quitte la sélection en pleine Ligue des Nations. L'attaquant de 41 ans a claqué la porte et promet de dire bientôt toute la vérité au portugais.
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18: Merci de démarrer ce mois avec nous. Bon jeudi 1er octobre 2026. Bonne fête aux Thérèses qui sont à l'honneur aujourd'hui. Et c'est la journée mondiale du chocolat. Enfin, dans l'éphéméride de cette journée, le 6e tome d'Harry Potter sorti en 1er octobre en 2005. Il y a donc déjà 21 ans, Harry Potter et le prince du sang mêlé. Allez, bon anniversaire à vous, les natifs du 1er octobre. Vous êtes le même jour que le chanteur Youssou N'Dour qui fête ses 67 ans. Excellent anniversaire à l'acteur Jean-Pierre Castaldi, 82 ans. Et à l'experte télé Isabelle Morini-Bosque, 70 ans pour elle aujourd'hui. Bon jeudi 1er octobre. Avec nous.
19: Pour ce jeudi, le sud de la France est touché par un épisode méditerranéen avec plusieurs départements placés en vigilance rouge pour pluie, inondation et globalement le pays est divisé en deux avec des précipitations à l'est, des éclaircies à l'ouest. Pour les températures, elles baissent également largement avec 20 degrés à Brest, 21 du côté de Lille, 22 à La Rochelle jusqu'à 23 à Bordeaux, 25 à Nice et 26 à Perpignan pour la maximale.
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20: Bonjour à toutes et à tous, on débute avec du football et le coup de tonnerre au sein de la sélection portugaise. Cristiano Ronaldo, 41 ans, a quitté le rassemblement hier soir lors des désaccords qui ont éclaté au grand jour avec le sélectionneur Jorge Jesus. Le quintuple Ballon d'Or a annoncé sur son compte Instagram hier qu'il quittait la sélection. Cela pourrait signifier également une fin de carrière internationale. Sur le terrain, le Portugal affronte le Danemark à Copenhague ce jeudi soir à 20h45 dans le cadre de la Ligue des Nations. Et plusieurs matchs se dérouleront également ce soir. L'Allemagne, défaite face à la Grèce, doit se racheter à domicile en accueillant la Serbie. La Grèce, justement, qui affronte les Pays-Bas. Le Pays de Galles qui reçoit la Norvège, mais aussi Israël, Kosovo, Irlande, Autriche, Azerbaïdjan, Liechtenstein ou encore Malte, Gibraltar. En foot de club et en foot féminin, l'OL Lyon a été tenu en échec au Groupama Stadium hier. Match 0-0 face à Chelsea pour la deuxième journée de la phase de poule de Ligue des Champions. De son côté, le Paris FC a bénéficié d'un coup de pouce du destin en obtenant un pénalty très généreux pour un match nul de partout face à Arsenal. Et ce soir, le Paris Saint-Germain féminin affrontera les Belges de Louvain à 21h. On reste en Europe, mais en basket, cette fois avec l'ASVEL qui a été étrié sur le parquet du Panathinaikos en Grèce. Lourde défaite 102 à 79 pour la deuxième journée d'Euroleague. Pour rappel, mardi soir, le Paris Basket avait perdu 92 à 79 à domicile face aux Partisans Belgrade. Au classement, l'ASVEL est 13e, le Paris Basket avant-dernier est donc 19e. La prochaine journée, dès ce jeudi soir, pour le Paris Basket qui accueille les Lituaniens de Žalgiris Kaunas à 20h45. L'ASVEL accueillera Valence demain soir à 20h. En tennis, Terence Altman a abandonné dès le premier tour du Challenger de Yingshan en Chine. Il y avait un set partout face au Suédois Elias Imer. Le Français n'a pas donné d'explication officielle à cet abandon. Et puis, carnet noir pour le freeride français. La skieuse Juliette Wilman est décédée mardi à l'âge de 29 ans à l'entraînement. Très bonne journée de sport.
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3: Bonjour, depuis le début des blocus lycéens, lundi dernier, 119 élèves et personnels ont été blessés, a déploré le ministre de l'Éducation nationale, Édouard Geffrey. C'est inédit dans l'éducation nationale, a-t-il précisé. Le narcotrafiquant franco-tunisien Wissem Katourci, considéré comme l'un des plus gros importateurs de cocaïne en France, interpellé en juin à Dubaï, va être prochainement extradé vers la France. Il était visé par un mandat d'arrêt dans une affaire de règlement de compte datant de janvier 2017 à la Courneuve. Un jeune homme de 20 ans né dans le Gard a été mis en examen à Paris dans le cadre de l'information judiciaire sur les menaces visant le maire d'Alès dans le Gard. Christophe Rivin, qui avait dû être exfiltré, rappelons-le, en juillet de son domicile par le raid après la découverte de tags et d'une balle laissée dans sa boîte à lettres. Il avait ensuite été placé sous haute surveillance. Le suspect, qui est le premier à être mis en examen dans ce dossier, a été écroué. Une centaine de personnes se sont mobilisées hier soir à Lyon pour défendre l'encadrement des loyers. L'expérimentation de cette mesure s'achève fin novembre. La nouvelle présidente LR de la métropole lyonnaise ne souhaite pas l'avoir renouvelée. Selon la Fondation pour le logement, en Auvergne-Rhône-Alpes, co-organisateur de cette manifestation, 444 ménages ont obtenu localement la restitution de plus d'1 million d'euros de loyers indûment perçus depuis 2021. Le premier ministre travailliste Andy Burnham a relancé l'idée d'un retour possible du Royaume-Uni dans l'Union européenne, une première pour un chef du gouvernement britannique depuis le Brexit. Rien ne changera avant les prochaines élections, cependant, elles sont prévues normalement pour 2029. C'est la fin de ce flash, une très bonne journée à notre écoute.
4: Sur Netflix, cette semaine, L'Est d'Eden, nouvelle adaptation du roman de John Steinbeck, une série en 7 épisodes qui nous plonge dans la Californie du début du XXe siècle. L'histoire suit la famille Trask sur plusieurs décennies et 2 générations. Le parcours de Cathy croise celui d'Adam et Charles, puis celui de Cole et Aaron, les fils d'Adam.
15: Je suis convaincue que ce monde abrite des monstres nés de parents humains. Les monstres sont des variations de ce qui est considéré comme normal. Un enfant peut naître parfaitement sain, mais être dénué de gentillesse et de conscience.
22: Écoute, les filles, dans son genre, ne tombent pas du ciel.
23: Cathy, si vous m'épousez, je vous protégerai.
15: Le mal n'est pas toujours visible au premier coup d'œil. il peut porter un masque.
4: À travers leurs choix et leurs conflits, le récit aborde la transmission familiale, la culpabilité, la possibilité d'échapper aux fautes du passé. Sur Prime Video, Paul Mirabel joue avec sa propre image dans Paul, la série, comme son nom l'indique, une série composée de 6 épisodes de 30 minutes entre fiction et réalité. À 6 semaines de la première représentation de son spectacle, Paul se retrouve dans une situation délicate. L'humoriste a vendu à Amazon 2 projets, la captation de son nouveau spectacle et un documentaire consacré à sa vie. Seulement, il a passé davantage de temps à jouer à la PlayStation qu'à écrire ses textes et ne dispose d'aucune image d'archive pour alimenter le film.
7: Paul, deuxième spectacle, c'est quoi le titre?
0: Ben non, c'est une foot.
1: T'as rien voulu.
6: Salam, les Royas.
10: N'arrive pas à écrire une ligne.
11: T'as foutu quoi ces 12 derniers mois? Personne ne se comporte comme toi dans mon agence, Paul.
12: Moi, les humoristes, c'est un truc de fou, le boulard, quoi.
13: Je vais organiser des expériences qui vont donner de l'inspi.
6: Ok, mais pas de plan galère, gros. Est-ce qu'on peut appeler mon agent?
10: Ta gueule!
6: Ouais, pardon.
4: Avec son format court et son récit construit autour des coulisses d'un spectacle qui n'existe pas encore, Paul, la série, prolonge le terrain de la fiction, l'univers et le personnage public de l'humoriste. Qui dit octobre dit Halloween. Cette occasion, Disney Plus nous propose cette semaine Sorcière Academy, une série fantastique adolescente qui nous plonge au cœur d'une école de magie à la Nouvelle-Orléans. Briard, adolescente new-yorkaise indépendante, découvre qu'elle est une sorcière. Elle rejoint une prestigieuse pension où de jeunes sorcières et sorciers apprennent à maîtriser leurs pouvoirs. Dans cet établissement, la magie détermine la place de chacun, les secrets peuvent devenir mortels et les relations amoureuses constituent un risque supplémentaire.
2: Il est écrit dans ton dossier que tu as du mal à gérer tes émotions.
14: Arrêtez de parler! Qu'est-ce qui vient de se passer?
21: Bienvenue à l'Académie des Croissants de Lune. Entre sorcières, la sororité, c'est capital.
9: Prête à t'attirer quelques ennuis?
21: En trio, vous pouvez être invincible.
17: Si j'étais un vampire, j'aurais pu te mordre.
4: Une fiction qui mêle apprentissage de la magie, mystère, romance et rivalités adolescentes. La deuxième saison de la série animée d'aventures fantastiques Les Sœurs Grimm débarque cette semaine sur Apple TV+, adaptée des romans à succès de Michael Buckley. Elle prolonge les enquêtes des deux sœurs détectives. Un an après la mystérieuse disparition de leurs parents, Sabrina et Daphne Grimm poursuivent leur exploration des secrets de Fairyport Landing, cette petite ville hors du temps où les créatures des contes de fées sont bien réelles. Descendantes des frères Grimm, les deux sœurs héritent d'un véritable don pour dénouer les énigmes. Aussi différentes que complémentaires, elles forment un duo d'enquêtrices redoutables et affrontent au fil de 6 nouveaux épisodes des aventures et des mystères inédits. Une saison qui mêle humour, frissons et féerie. On reste sur Apple TV+, où la saison 2 de Dark Matter bascule cette semaine avec un épisode 6 clé très attendu par les fans de multivers et de réalités parallèles. Entre Jason, Daniela et Layton, un choix dans le multivers pourrait tout reconfigurer. Cet épisode marque le passage à la seconde moitié de la saison et va remettre les 3 héros au centre du jeu. La première saison de War est disponible cette semaine sur HBO Max. Cette série d'anthologie judiciaire met en scène une bataille légale impitoyable entre deux prestigieux cabinets londoniens. L'intrigue de cette première saison se focalise sur le divorce ultra médiatisé entre le magnat de la tech Morgan Anderson et la superstar du cinéma Carla Duval. Une affaire retentissante qui pousse les deux cabinets à franchir toutes les limites pour remporter la victoire. Voilà pour les sorties séries de la semaine. On se retrouve la semaine prochaine.
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4: Votre horoscope de ce jeudi 1er octobre, Bélier, vous allez avoir des choix cruciaux à faire pour une rentrée réussie sur tous les plans. Taureau, vous ne manquerez pas d'audace, voire de culot pour obtenir ce que vous voulez. Gémeaux, la patience a oublié de s'inviter à votre journée. Cancer, vous serez rempli de sagesse et prendrez le temps de prendre le temps. Lion, vous rendez beaucoup de gens heureux et vous serez fiers de les mener vers le bonheur. Vierge, c'est grâce à votre ténacité que vous marquerez des points dans vos projets professionnels. Balance, c'est votre capacité de médiateur qui vous permettra de désamorcer un petit conflit familial.
21: 10h.
4: Vous serez perspicace et une belle rencontre va vous faire avancer sereinement. Sagittaire, la chance revient dans votre signe pour vous aider à conclure les projets de cette rentrée. Capricorne, la reprise vous fait vivre quelques moments d'anxiété, mais vous saurez respirer. Verseau, votre morale est au top niveau et rien ni personne ne vous fera douter de vous. Et Poissons, votre entourage semble prêt à vous suivre dans tous vos choix.
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8: Bonjour, bienvenue dans votre rendez-vous intelligence artificielle. La Chine fonce à toute vitesse dans la révolution de l'IA, mais avec une question en tête, comment moderniser sans sacrifier l'emploi ? C'est tout l'enjeu soulevé par le correspondant du journal Le Monde à Pékin. Car en Chine, l'IA est devenue une priorité nationale. Le gouvernement parle même d'une transformation systématique et globale. En clair, l'intelligence artificielle doit être partout, dans les entreprises, les administrations, les transports, jusque dans la gestion du trafic routier ou dans la sécurité. Et contrairement aux pays occidentaux, les Chinois semblent plutôt confiants. Selon une étude publiée en 2025, près de 7 Chinois sur 10 font confiance à l'IA. C'est beaucoup plus qu'aux États-Unis ou encore en France. Mais derrière cet enthousiasme, une inquiétude monte, celle du travail remplacé par les machines. Car le ralentissement économique touche déjà durement les jeunes diplômés chinois et l'intelligence artificielle pourrait accélérer certaines suppressions de postes. Alors le pouvoir chinois tente de rassurer. Juste avant la fête du travail, une cour de justice de Hangzhou, grande ville technologique où sont installés des géants comme Alibaba, a rendu public une affaire très symbolique. Un salarié travaillait à vérifier des contenus produits par une intelligence artificielle, exactitude des réponses, respect de la vie privée et probablement aussi de la censure chinoise. Mais son entreprise a finalement décidé de remplacer une partie de son travail par encore plus d'intelligence artificielle. Résultat, le Parti communiste chinois marche sur une ligne très étroite. D'un côté, il veut devenir le leader mondial de l'IA. De l'autre, il sait qu'un chômage massif pourrait fragiliser la stabilité sociale du pays. La Chine découvre donc, comme le reste du monde, que la vraie question n'est plus seulement jusqu'où l'IA peut aller, mais surtout, quelle place restera-t-il à l'humain ? Excellente journée, ce rendez-vous vous était présenté par webradio.ai.
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19: Bonjour, 2 mois de pluie en quelques heures dans le Gard l'Hérault où la vigilance rouge a été levée. Les écoles ont pu rouvrir ce matin, mais Météo France prévient que les conditions sont incertaines et que la vigilance peut être amenée à évoluer. Un exercice d'équilibriste aujourd'hui pour Sébastien Lecornu qui doit tailler dans les dépenses publiques sans censure, niquer dans les dépenses publiques sans censure, ni 49.3 pour économiser 54 milliards d'euros. Le projet de budget pour 2027.

0: séparatisme porté par Mediapart. De son côté, le président du RN déclare que les Français seront juges. 7 500 € d'amende requis contre Robert Ménard, le maire de Béziers, jugé pour avoir refusé de marier une Française et un Algérien sous obligation de quitter le territoire. Le procureur a rappelé qu'aucun maire ne peut s'opposer à la célébration d'une union. L'élu, lui, assume son choix. Année catastrophique pour les glaciers suisses. Selon une étude publiée ce jeudi, ils ont perdu près de 20% de leur volume en 5 ans. En cause, un été aux températures records qui détrône même la canicule de 2003. Des glaciers qui pourraient disparaître d'ici une quinzaine d'années, si rien n'est fait. Le musée des Louvres à Paris lance un appel aux dons. Objectif, récolter 800 000 euros pour restaurer la cour du Sphinx. Benjamin Netanyahou a réagi après l'atterrissage d'urgence d'un vol Fly Dubaï en direction de Tel Aviv. Le copilote avait poignardé le commandant de bord, une action qualifiée de tentative d'attaque terroriste djihadiste par le premier ministre israélien. Dans l'espace, Sophie Adno va bientôt pouvoir rentrer sur Terre. L'équipage qui doit prendre sa relève décolle aujourd'hui vers la station spatiale internationale. Enfin, coup de tonnerre au Portugal, Cristiano Ronaldo quitte la sélection en pleine Ligue des Nations. L'attaquant de 41 ans a claqué la porte et promet de dire bientôt toute la vérité aux Portugais.
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2: Merci de démarrer ce mois avec nous. Bon jeudi 1er octobre 2026. Bonne fête aux Thérèses qui sont à l'honneur aujourd'hui. Et c'est la journée mondiale du chocolat. Enfin, dans l'éphéméride de cette journée, le 6e tome d'Harry Potter sortait en 1er octobre en 2005. Il y a donc déjà 21 ans, Harry Potter est le prince du sang mêlé. Allez, bon anniversaire à vous, les natifs du 1er octobre. Vous êtes le même jour que le chanteur Yos Wendour qui fête ses 67 ans. Excellent anniversaire à l'acteur Jean-Pierre Castaldi, 82 ans. Et à l'experte télé Isabelle Morini-Bosque, 70 ans pour elle aujourd'hui. Bon jeudi 1er octobre. Avec nous.
0: Pour ce jeudi, le sud de la France est touché par un épisode méditerranéen avec plusieurs départements placés en vigilance rouge pour pluie, inondation et globalement le pays est divisé en deux avec des précipitations à l'est, des éclaircies à l'ouest. Pour les températures, elles baissent également largement avec 20 degrés à Brest, 21 du côté de Lille, 22 à La Rochelle jusqu'à 23 à Bordeaux, 25 à Nice et 26 à Perpignan pour la maximale.
3: Bonjour à toutes et à tous, on débute avec du football et le coup de tonnerre au sein de la sélection portugaise. Cristiano Ronaldo, 41 ans, a quitté le rassemblement hier soir lors des désaccords qui ont éclaté au grand jour avec le sélectionneur Jorge Jesus. Le quintuple Ballon d'Or a annoncé sur son compte Instagram hier qu'il quittait la sélection. Cela pourrait signifier également une fin de carrière internationale. Sur le terrain, le Portugal affronte le Danemark à Copenhague ce jeudi soir à 20h45 dans le cadre de la Ligue des Nations. Et plusieurs matchs se dérouleront également ce soir. L'Allemagne, défaite face à la Grèce, doit se racheter à domicile en accueillant la Serbie. La Grèce, justement, qui affronte les Pays-Bas. Le Pays de Galles qui reçoit la Norvège, mais aussi Israël, Kosovo, Irlande, Autriche, Azerbaïdjan, Liechtenstein ou encore Malte, Gibraltar. En foot de club et en foot féminin, l'OL Lyon a été tenu en échec au Groupama Stadium hier. Match 0-0 face à Chelsea pour la deuxième journée de la phase de poule de Ligue des Champions. De son côté, le Paris FC a bénéficié d'un coup de pouce du destin en obtenant un pénalty très généreux pour un match nul de partout face à Arsenal. Et ce soir, le Paris Saint-Germain féminin affrontera les Belges de Louvain à 21h. On reste en Europe, mais en basket, cette fois avec l'ASVEL qui a été étrié sur le parquet du Panathinaikos en Grèce. Lourde défaite 102 à 79 pour la deuxième journée d'Euroleague. Pour rappel, mardi soir, le Paris Basket avait perdu 92 à 79 à domicile face aux Partizans Belgrade. Au classement, l'ASVEL est 13e, le Paris Basket avant-dernier est donc 19e. La prochaine journée dès ce jeudi soir pour le Paris Basket qui accueille les Lituaniens de Žalgiris Kaunas à 20h45. L'ASVEL accueillera Valence demain soir à 20h. En tennis, Terence Altman a abandonné dès le premier tour du Challenger de Yingshan en Chine. Il y avait un set partout face au Suédois Elias Imer. Le Français n'a pas donné d'explication officielle à cet abandon. Et puis, carnet noir pour le freeride français. La skieuse Juliette Willemann est décédée mardi à l'âge de 29 ans à l'entraînement. Très bonne journée de sport.
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4: Bonjour. Depuis le début des blocus lycéens, lundi dernier, 119 élèves et personnels ont été blessés, a déploré le ministre de l'Éducation nationale, Édouard Geffrey. C'est inédit dans l'Éducation nationale, a-t-il précisé. Le narcotrafiquant franco-tunisien Wissem Katoursi, considéré comme l'un des plus gros importateurs de cocaïne en France, interpellé en juin.

0: Dubaï va être prochainement extradé vers la France. Il était visé par un mandat d'arrêt dans une affaire de règlement de compte datant de janvier 2017 à la Courneuve. Un jeune homme de 20 ans né dans le Gard a été mis en examen à Paris dans le cadre de l'information judiciaire sur les menaces visant le maire d'Alès dans le Gard. Christophe Rivin, qui avait dû être exfiltré, rappelons-le, en juillet de son domicile par le raid après la découverte de tags et d'une balle laissée dans sa boîte à lettres. Il avait ensuite été placé sous haute surveillance. Le suspect, qui est le premier à être mis en examen dans ce dossier, a été écroué. Une centaine de personnes se sont mobilisées hier soir à Lyon pour défendre l'encadrement des loyers. L'expérimentation de cette mesure s'achève fin novembre. La nouvelle présidente LR de la métropole lyonnaise ne souhaite pas l'avoir renouvelée. Selon la Fondation pour le logement, en Auvergne-Rhône-Alpes, co-organisateur de cette manifestation, 444 ménages ont obtenu localement la restitution de plus d'1 million d'euros de loyers indûment perçus depuis 2021. Le premier ministre travailliste Andy Burnham a relancé l'idée d'un retour possible du Royaume-Uni dans l'Union européenne, une première pour un chef du gouvernement britannique depuis le Brexit. Rien ne changera avant les prochaines élections, cependant, elles sont prévues normalement pour 2029. C'est la fin de ce flash, une très bonne journée à notre écoute.
1: Sur Netflix, cette semaine, L'Est d'Eden, nouvelle adaptation du roman de John Steinbeck, une série en 7 épisodes qui nous plonge dans la Californie du début du XXe siècle. L'histoire suit la famille Trask sur plusieurs décennies et 2 générations. Le parcours de Cathy croise celui d'Adam et Charles, puis celui de Cole et Aaron, les fils d'Adam.
2: Je suis convaincue que ce monde abrite des monstres nés de parents humains. Les monstres sont des variations de ce qui est considéré comme normal. Un enfant peut naître parfaitement sain, mais être dénué de gentillesse et de conscience.
3: Écoute, les filles, dans son genre, ne tombent pas du ciel. Cathy, si vous m'épousez, je vous protégerai.
2: Le mal n'est pas toujours visible au premier coup d'œil. Il peut porter un masque.
1: À travers leurs choix et leurs conflits, le récit aborde la transmission familiale, la culpabilité, la possibilité d'échapper aux fautes du passé. Sur Prime Video, Paul Mirabel joue avec sa propre image dans Paul, la série, comme son nom l'indique, une série composée de 6 épisodes de 30 minutes entre fiction et réalité. À 6 semaines de la première représentation de son spectacle, Paul se retrouve dans une situation délicate. L'humoriste a vendu à Amazon 2 projets, la captation de son nouveau spectacle et un documentaire consacré à sa vie. Seulement, il a passé davantage de temps à jouer à la PlayStation qu'à écrire ses textes et ne dispose d'aucune image d'archive pour alimenter le film.
4: Paul, deuxième spectacle, c'est quoi le titre?
5: Ben non, c'est le foot.
6: T'as rien voulu.
7: Salam, les Roya.
8: N'arrive pas à écrire une ligne.
9: T'as foutu quoi ces 12 derniers mois? Personne ne se comporte comme toi dans mon agence, Paul.
10: Moi, les humoristes, c'est un truc de fou, le boulard, quoi.
11: Je vais organiser des expériences qui vont donner de l'inspi.
12: Ok, mais pas de plan galère, gros.
13: Est-ce qu'on peut appeler mon agent?
14: Ta gueule!
13: Oui, pardon.
1: Avec son format court et son récit construit autour des coulisses d'un spectacle qui n'existe pas encore, Paul, la série, prolonge le terrain de la fiction, l'univers et le personnage public de l'humoriste. Qui dit octobre dit Halloween. Cette occasion, Disney Plus nous propose cette semaine Sorcière Academy, une série fantastique adolescente qui nous plonge au cœur d'une école de magie à la Nouvelle-Orléans. Briard, adolescente new-yorkaise indépendante, découvre qu'elle est une sorcière. Elle rejoint une prestigieuse pension où de jeunes sorcières et sorciers apprennent à maîtriser leurs pouvoirs. Dans cet établissement, la magie détermine la place de chacun, les secrets peuvent devenir mortels et les relations amoureuses constituent un risque supplémentaire.
15: Il est écrit dans ton dossier que tu as du mal à gérer tes émotions.
16: Arrêtez de parler! Qu'est-ce qui vient de se passer?
17: Bienvenue à l'Académie des Croissants de Lune. Entre sorcières, la sororité, c'est capital.
18: Prête à t'attirer quelques ennuis?
17: En trio, vous pouvez être invincible.
19: Si j'étais un vampire, j'aurais pu te mordre.
1: Une fiction qui mêle apprentissage de la magie, mystère, romance et rivalités adolescentes. La deuxième saison de la série animée d'aventures fantastiques Les Sœurs Grimm débarque cette semaine sur Apple TV+, adaptée des romans à succès de Michael Buckley. Elle prolonge les enquêtes des deux sœurs détectives. Un an après la mystérieuse disparition de leurs parents, Sabrina et Daphne Grimm poursuivent leur exploration des secrets de Fairyport Landing, cette petite ville hors du temps où les créatures des contes de fées sont bien réelles. Descendantes des frères Grimm, les deux sœurs héritent d'un véritable don pour dénouer les énigmes. Aussi différentes que complémentaires. Elles forment un duo d'enquêtrices redoutables et affrontent au fil de 6 nouveaux épisodes des aventures et des mystères inédits. Une saison qui mêle humour, frissons et féerie. On reste sur Apple TV+, où la saison 2 de Dark Matter bascule cette semaine avec un épisode 6 clé très attendu par les fans de multivers et de réalités parallèles. Entre Jason, Daniela et Layton, un choix dans le multivers pourrait tout reconfigurer. Cet épisode marque le passage à la seconde moitié de la saison et va remettre les trois héros au centre du jeu. La première saison de War est disponible cette semaine sur HBO Max. Cette série d'anthologie judiciaire met en scène une bataille légale impitoyable entre deux prestigieux cabinets londoniens. L'intrigue de cette première saison se focalise sur le divorce ultra médiatisé entre le mania de la tech Morgan Anderson et la superstar du cinéma Carla Duval. Une affaire retentissante qui pousse les deux cabinets à franchir toutes les limites pour remporter la victoire. Voilà pour les sorties séries de la semaine. On se retrouve la semaine prochaine.
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1: Votre horoscope de ce jeudi 1er octobre, Bélier, vous allez avoir des choix cruciaux à faire pour une rentrée réussie sur tous les plans. Taureau, vous ne manquerez pas d'audace, voire de culot pour obtenir ce que vous voulez. Gémeaux, la patience a oublié de s'inviter à votre journée. Cancer, vous serez rempli de sagesse et prendrez le temps de prendre le temps. Lion, vous rendez beaucoup de gens heureux et vous serez fiers de les mener vers le bonheur. Vierge, c'est grâce à votre ténacité que vous marquerez des points dans vos projets professionnels. Balance, c'est votre capacité de médiateur qui vous permettra de désamorcer un petit conflit familial. Scorpion, vous serez perspicace et une belle rencontre va vous faire avancer sereinement. Sagittaire, la chance revient dans votre signe pour vous aider à conclure les projets de cette rentrée. Capricorne, la reprise vous fait vivre quelques moments d'anxiété, mais vous saurez respirer. Verseau, votre morale est au top niveau et rien ni personne ne vous fera douter de vous. Et Poisson, votre entourage semble prêt à vous suivre dans tous vos choix.
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14: Bonjour, bienvenue dans votre rendez-vous intelligence artificielle. La Chine fonce à toute vitesse dans la révolution de l'IA, mais avec une question en tête, comment moderniser sans sacrifier l'emploi? C'est tout l'enjeu soulevé par le correspondant du journal Le Monde à Pékin. Car en Chine, l'IA est devenue une priorité nationale. Le gouvernement parle même d'une transformation systématique et globale. En clair, l'intelligence artificielle doit être partout, dans les entreprises, les administrations, les transports, jusque dans la gestion du trafic routier ou dans la sécurité. Et contrairement aux pays occidentaux, les Chinois semblent plutôt confiants. Selon une étude publiée en 2025, près de 7 Chinois sur 10 font confiance à l'IA. C'est beaucoup plus qu'aux États-Unis ou encore en France. Mais derrière cet enthousiasme, une inquiétude monte, celle du travail remplacé par les machines. Car le ralentissement économique touche déjà durement les jeunes diplômés chinois et l'intelligence artificielle pourrait accélérer certaines suppressions de postes. Alors le pouvoir chinois tente de rassurer. Juste avant la fête du travail, une cour de justice de Hangzhou, grande ville technologique où sont installés des géants comme Alibaba, a rendu publique une affaire très symbolique. Un salarié travaillait à vérifier des contenus produits par une intelligence artificielle, exactitude des réponses, respect de la vie privée et probablement aussi de la censure chinoise. Mais son entreprise a finalement décidé de remplacer une partie de son travail par encore plus d'intelligence artificielle. Résultat, le Parti communiste chinois marche sur une ligne très étroite. D'un côté, il veut devenir le leader mondial de l'IA. De l'autre, il sait qu'un chômage massif pourrait fragiliser la stabilité sociale du pays. La Chine découvre donc, comme le reste du monde, que la vraie question n'est plus seulement jusqu'où l'IA peut aller, mais surtout, quelle place restera-t-il à l'humain ? Excellente journée, ce rendez-vous vous était présenté par webradio.ai.
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20: Bonjour, 2 mois de pluie en quelques heures dans le Gard Hérault où la vigilance rouge a été levée. Les écoles ont pu rouvrir ce matin, mais Météo France prévient que les conditions sont incertaines et que la vigilance peut être amenée à évoluer. Un exercice d'équilibriste aujourd'hui pour Sébastien Lecornu qui doit tailler dans les dépenses publiques sans censure ni 49.3 pour économiser 54 milliards d'euros. Le projet de budget pour 2027 doit être présenté ce matin en Conseil des ministres. Pendant ce temps, les lycéens prévoient de se mobiliser à nouveau aujourd'hui. Un mouvement qui pourrait fusionner avec celui des étudiants Lorient et s'étendre. Le gouvernement déplore une montée de la violence. Javier Milei est à Paris, une visite controversée avec un rassemblement de protestation prévu dans la soirée devant l'ambassade d'Argentine à Paris. Le président argentin, qui estime que l'Europe est en train de couler, doit être reçu aujourd'hui à l'Elysée par Emmanuel Macron. Emmanuel Macron qui met son grain de sel dans la polémique Jordan Bardella. Le président exige que le RN clarifie sa position après les accusations d'antisémitisme portées par Mediapart. De son côté, le président du RN déclare que les Français seront juges. 7 500 € d'amende requis contre Robert Ménard, le maire de Béziers, jugé pour avoir refusé de marier une Française et un Algérien sous obligation de quitter le territoire. Le procureur a rappelé qu'aucun maire ne peut s'opposer à la célébration d'une union. L'élu, lui, assume son choix. Année catastrophique pour les glaciers suisses. Selon une étude publiée ce jeudi, ils ont perdu près de 20% de leur volume en 5 ans. En cause, un été aux températures records qui détrône même la canicule de 2003. Des glaciers qui pourraient disparaître d'ici une quinzaine d'années si rien n'est fait. Le musée des Louvres à Paris lance un appel aux dons. Objectif, récolter 800 000 € pour restaurer la cour du Sphinx. Benjamin Netanyahou a réagi après l'atterrissage d'urgence d'un vol Fly Dubai en direction de Tel Aviv. Le copilote avait poignardé le commandant de bord, une action qualifiée de tentative d'attaque terroriste djihadiste par le premier ministre israélien. Dans l'espace, Sophie Adno va bientôt pouvoir rentrer sur Terre. L'équipage qui doit prendre sa relève décolle aujourd'hui vers la station spatiale internationale. Enfin, coup de tonnerre au Portugal, Cristiano Ronaldo quitte la sélection en pleine Ligue des Nations. L'attaquant de 41 ans a claqué la porte et promet de dire bientôt toute la vérité aux Portugais.
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14: Merci de démarrer ce mois avec nous. Bon jeudi 1er octobre 2026, bonne fête aux Thérèses qui sont à l'honneur aujourd'hui et c'est la journée mondiale du chocolat. Enfin, dans l'éphéméride de cette journée, le 6e tome d'Harry Potter sortait en 1er octobre en 2005. Il y a donc déjà 21 ans, Harry Potter et le prince du sang mêlé. Allez, bon anniversaire à vous les natifs du 1er octobre. Vous êtes le même jour que le chanteur Yos Wendour qui fête ses 67 ans. Excellent anniversaire à l'acteur Jean-Pierre Castaldi, 82 ans. Et à l'experte télé Isabelle Morini-Bosque, 70 ans pour elle aujourd'hui. Bon jeudi 1er octobre. Avec nous.
20: Pour ce jeudi, le sud de la France est touché par un épisode méditerranéen avec plusieurs départements placés en vigilance rouge pour pluie, inondation et globalement le pays est divisé en deux avec des précipitations à l'est, des éclaircies à l'ouest. Pour les températures, elles baissent également largement avec 20 degrés à Brest, 21 du côté de Lille, 22 à La Rochelle jusqu'à 23 à Bordeaux, 25 à Nice et 26 à Perpignan pour la maximale.
21: Bonjour à toutes et à tous, on débute avec du football et le coup de tonnerre au sein de la sélection portugaise. Cristiano Ronaldo, 41 ans, a quitté le rassemblement hier soir lors des désaccords qui ont éclaté au grand jour avec le sélectionneur Jorge Jesus. Le quintuple Ballon d'Or a annoncé sur son compte Instagram hier qu'il quittait la sélection. Cela pourrait signifier également une fin de carrière internationale. Sur le terrain, le Portugal affronte le Danemark à Copenhague ce jeudi soir à 20h45 dans le cadre de la Ligue des Nations. Et plusieurs matchs se dérouleront également ce soir. L'Allemagne, défaite face à la Grèce, doit se racheter à domicile en accueillant la Serbie. La Grèce, justement, qui affronte les Pays-Bas. Le Pays de Galles qui reçoit la Norvège, mais aussi Israël, Kosovo, Irlande, Autriche, Azerbaïdjan, Liechtenstein ou encore Malte, Gibraltar. En foot de club et en foot féminin, l'OL Lyon a été tenu en échec au Groupama Stadium hier. Match 0-0 face à Chelsea pour la deuxième journée de la phase de poule de Ligue des Champions. De son côté, le Paris FC a bénéficié d'un coup de pouce du destin en obtenant un pénalty très généreux pour un match nul de partout face à Arsenal. Et ce soir, le Paris Saint-Germain féminin affrontera les Belges de Louvain à 21h. On reste en Europe, mais en basket, cette fois avec l'ASVEL qui a été étrié sur le parquet du Panathinaikos en Grèce. Lourde défaite 102 à 79 pour la deuxième journée d'Euroleague. Pour rappel, mardi soir, le Paris Basket avait perdu 92 à 79 à domicile face aux Partizans Belgrade. Au classement, l'ASVEL est 13e, le Paris Basket avant-dernier est donc 19e. La prochaine journée dès ce jeudi soir pour le Paris Basket qui accueille les Lituaniens de Žalgiris Kaunas à 20h45. L'ASVEL accueillera Valence demain soir à 20h. En tennis, Terence Altman a abandonné dès le premier tour du Challenger de Yingshan en Chine. Il y avait un set partout face au Suédois Elias Imer. Le Français n'a pas donné d'explication officielle à cet abandon. Et puis, carnet noir pour le freeride français. La skieuse Juliette Wilman est décédée mardi à l'âge de 29 ans à l'entraînement. Très bonne journée de sport.
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14: Bon.
0: Bonjour, depuis le début des blocus lycéens, lundi dernier, 119 élèves et personnels ont été blessés, a déploré le ministre de l'Éducation nationale, Édouard Geffrey. C'est inédit dans l'éducation nationale, a-t-il précisé. Le narcotrafiquant franco-tunisien Wissem Katourci, considéré comme l'un des plus gros importateurs de cocaïne en France, interpellé en juin à Dubaï, va être prochainement extradé vers la France. Il était visé par un mandat d'arrêt dans une affaire de règlement de compte datant de janvier 2017 à la Courneuve. Un jeune homme de 20 ans né dans le Gard a été mis en examen à Paris dans le cadre de l'information judiciaire sur les menaces visant le maire d'Alès dans le Gard. Christophe Rivin, qui avait dû être exfiltré, rappelons-le, en juillet de son domicile par le raid après la découverte de tags et d'une balle laissée dans sa boîte à lettres. Il avait ensuite été placé sous haute surveillance. Le suspect, qui est le premier à être mis en examen dans ce dossier, a été écroué. Une centaine de personnes se sont mobilisées hier soir à Lyon pour défendre l'encadrement des loyers. L'expérimentation de cette mesure s'achève fin novembre. La nouvelle présidente LR de la métropole lyonnaise ne souhaite pas l'avoir renouvelée. Selon la Fondation pour le logement, en Auvergne-Rhône-Alpes, co-organisateur de cette manifestation, 444 ménages ont obtenu localement la restitution de plus d'1 million d'euros de loyers indûment perçus depuis 2021. Le premier ministre travailliste Andy Burnham a relancé l'idée d'un retour possible du Royaume-Uni dans l'Union européenne, une première pour un chef du gouvernement britannique depuis le Brexit. Rien ne changera avant les prochaines élections, cependant, elles sont prévues normalement pour 2029. C'est la fin de ce flash, une très bonne journée à notre écoute.
1: Sur Netflix, cette semaine, à l'Est d'Eden, nouvelle adaptation du roman de John Steinbeck, une série en 7 épisodes qui nous plonge dans la Californie du début du XXe siècle. L'histoire suit la famille Trask sur plusieurs décennies et 2 générations. Le parcours de Cathy croise celui d'Adam et Charles, puis celui de Cole et Aaron, les fils d'Adam.
2: Je suis convaincue que ce monde abrite des monstres nés de parents humains. Les monstres sont des variations de ce qui est considéré comme normal. Un enfant peut naître parfaitement sain, mais être dénué de gentillesse et de conscience.
3: Écoute, les filles, dans son genre, ne tombent pas du ciel. Cathy, si vous m'épousez, je vous protégerai.
2: Le mal n'est pas toujours visible au premier coup d'œil. Il peut porter un masque.
1: À travers leurs choix et leurs conflits, le récit aborde la transmission familiale, la culpabilité, la possibilité d'échapper aux fautes du passé. Sur Prime Video, Paul Mirabel joue avec sa propre image dans Paul la série, comme son nom l'indique, une série composée de 6 épisodes de 30 minutes entre fiction et réalité. À 6 semaines de la première représentation de son spectacle, Paul se retrouve dans une situation délicate. L'humoriste a vendu à Amazon 2 projets, la captation de son nouveau spectacle et un documentaire consacré à sa vie. Seulement, il a passé davantage de temps à jouer à la PlayStation qu'à écrire ses textes et ne dispose d'aucune image d'archive pour alimenter le film.
4: Paul, deuxième spectacle, c'est quoi le titre?
12: Ben non, c'est le foot.
6: T'as rien voulu.
7: Salam, les Roya.
8: N'arrive pas à écrire une ligne.
9: T'as foutu quoi ces 12 derniers mois? Personne ne se comporte comme toi dans mon agence, Paul.
10: Moi, les humoristes, c'est un truc de fou, le boulard, quoi.
11: Je vais organiser des expériences qui vont donner de l'inspi.
12: Ok, mais pas de plan galère, gros.
13: Est-ce qu'on peut appeler mon agent?
10: Ta gueule!
13: Ouais, pardon.
1: Avec son format court et son récit construit autour des coulisses d'un spectacle qui n'existe pas encore, Paul, la série, prolonge le terrain de la fiction, l'univers et le personnage public de l'humoriste. Qui dit octobre dit Halloween. Cette occasion, Disney Plus nous propose cette semaine Sorcière Academy, une série fantastique adolescente qui nous plonge au cœur d'une école de magie à la Nouvelle-Orléans. Briard, adolescente new-yorkaise indépendante, découvre qu'elle est une sorcière. Elle rejoint une prestigieuse pension où de jeunes sorcières et sorciers apprennent à maîtriser leurs pouvoirs. Dans cet établissement, la magie détermine la place de chacun, les secrets peuvent devenir mortels et les relations amoureuses constituent un risque supplémentaire.
15: Il est écrit dans ton dossier que tu as du mal à gérer tes émotions.
16: Arrêtez de parler! Qu'est-ce qui vient de se passer?
17: Bienvenue à l'Académie des Croissants de Lune. Entre sorcières, la sororité, c'est capital.
22: Prête à t'attirer quelques ennuis?
17: En trio, vous pouvez être invincible.
19: Si j'étais un vampire, j'aurais pu te mordre.
1: Une fiction qui mêle apprentissage de la magie, mystère, romance et rivalités adolescentes. La deuxième saison de la série animée d'aventures fantastiques Les Sœurs Grimm débarque cette semaine sur Apple TV+, adaptée des romans à succès de Michael Buckley. Elle prolonge les enquêtes des deux sœurs détectives. Un an après la mystérieuse disparition de leurs parents, Sabrina et Daphne Grimm poursuivent leur exploration des secrets de Fairyport Landing, cette petite ville hors du temps où les créatures des contes de fées sont bien réelles. Descendantes des frères Grimm, les deux sœurs héritent d'un véritable don pour dénouer les énigmes. Aussi différentes que complémentaires, elles forment un duo d'enquêtrices redoutables et affrontent au fil de 6 nouveaux épisodes des aventures et des mystères inédits. Une saison qui mêle humour, frissons et féerie. On reste sur Apple TV+, où la saison 2 de Dark Matter bascule cette semaine avec un épisode 6 clé très attendu par les fans de multivers et de réalités parallèles. Entre Jason, Daniela et Layton, un choix dans le multivers pourrait tout reconfigurer. Cet épisode marque le passage à la seconde moitié de la saison et va remettre les trois héros au centre du jeu. La première saison de War est disponible cette semaine sur HBO Max. Cette série d'anthologie judiciaire met en scène une bataille légale impitoyable entre deux prestigieux cabinets londoniens. L'intrigue de cette première saison se focalise sur le divorce ultra médiatisé entre le mania de la tech Morgan Anderson et la superstar du cinéma Carla Duval. Une affaire retentissante qui pousse les deux cabinets à franchir toutes les limites pour remporter la victoire. Voilà pour les sorties séries de la semaine. On se retrouve la semaine prochaine.
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1: Votre horoscope de ce jeudi 1er octobre, Bélier, vous allez avoir des choix cruciaux à faire pour une rentrée réussie sur tous les plans. Taureau, vous ne manquerez pas d'audace, voire de culot pour obtenir ce que vous voulez. Gémeaux, la patience a oublié de s'inviter à votre journée. Cancer, vous serez rempli de sagesse et prendrez le temps de prendre le temps. Lion, vous rendez beaucoup de gens heureux et vous serez fiers de les mener vers le bonheur. Vierge, c'est grâce à votre ténacité que vous marquerez des points dans vos projets professionnels. Balance, c'est votre capacité de médiateur qui vous permettra de désamorcer un petit conflit familial. Scorpion, vous serez perspicace et une belle rencontre va vous faire avancer sereinement. Sagittaire, la chance revient dans votre signe pour vous aider à conclure les projets de cette rentrée. Capricorne, la reprise vous fait vivre quelques moments d'anxiété, mais vous saurez.
5: 10h30.
1: Verseau, votre morale est au top à niveau et rien ni personne ne vous fera douter de vous. Et Poisson, votre entourage semble prêt à vous suivre dans tous vos choix.
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14: Bonjour, bienvenue dans votre rendez-vous intelligence artificielle. La Chine fonce à toute vitesse dans la révolution de l'IA, mais avec une question en tête, comment moderniser sans sacrifier l'emploi? C'est tout l'enjeu soulevé par le correspondant du journal Le Monde à Pékin. Car en Chine, l'IA est devenue une priorité nationale. Le gouvernement parle même d'une transformation systématique et globale. En clair, l'intelligence artificielle doit être partout, dans les entreprises, les administrations, les transports, jusque dans la gestion du trafic routier ou dans la sécurité. Et contrairement aux pays occidentaux, les Chinois semblent plutôt confiants. Selon une étude publiée en 2025, près de 7 Chinois sur 10 font confiance à l'IA. C'est beaucoup plus qu'aux États-Unis ou encore en France. Mais derrière cet enthousiasme, une inquiétude monte, celle du travail remplacé par les machines. Car le ralentissement économique touche déjà durement les jeunes diplômés chinois et l'intelligence artificielle pourrait accélérer certaines suppressions de postes. Alors le pouvoir chinois tente de rassurer. Juste avant la fête du travail, une cour de justice de Hangzhou, grande ville technologique où sont installés des géants comme Alibaba, a rendu publique une affaire très symbolique. Un salarié travaillait à vérifier des contenus produits par une intelligence artificielle, exactitude des réponses, respect de la vie privée et probablement aussi de la censure chinoise. Mais son entreprise a finalement décidé de remplacer une partie de son travail par encore plus d'intelligence artificielle. Résultat, le Parti communiste chinois marche sur une ligne très étroite. D'un côté, il veut devenir le leader mondial de l'IA. De l'autre, il sait qu'un chômage massif pourrait fragiliser la stabilité sociale du pays. La Chine découvre donc, comme le reste du monde, que la vraie question n'est plus seulement jusqu'où l'IA peut aller, mais surtout, quelle place restera-t-il à l'humain ? Excellente journée, ce rendez-vous vous était présenté par webradio.ai.
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20: Bonjour, 2 mois de pluie en quelques heures dans le Gard Lérault où la vigilance rouge a été levée. Les écoles ont pu rouvrir ce matin, mais Météo France prévient que les conditions sont incertaines et que la vigilance peut être amenée à évoluer. Un exercice d'équilibriste aujourd'hui pour Sébastien Lecornu qui doit tailler dans les dépenses publiques sans censure ni 49.3 pour économiser 54 milliards d'euros. Le projet de budget pour 2027 doit être présenté ce matin en Conseil des ministres. Pendant ce temps, les lycéens prévoient de se mobiliser à nouveau aujourd'hui, un mouvement qui pourrait fusionner avec celui des étudiants et s'étendre. Le gouvernement déplore une montée de la violence. Javier Milei est à Paris, une visite controversée avec un rassemblement de protestation prévu dans la soirée devant l'ambassade d'Argentine à Paris. Le président argentin qui estime que l'Europe est en train de couler doit être reçu aujourd'hui à l'Élysée par Emmanuel Macron. Emmanuel Macron qui met son grain de sel dans la polémique Jordan Bardella. Le président exige que le RN clarifie sa position après les accusations d'antisémitisme portées par Mediapart. De son côté, le président du RN déclare que les Français seront juges. 7 500 € d'amende requis contre Robert Ménard, le maire de Béziers, jugé pour avoir refusé de marier une Française et un Algérien sous obligation de quitter le territoire. Le procureur a rappelé qu'aucun maire ne peut s'opposer à la célébration d'une union. L'élu, lui, assume son choix. Année catastrophique pour les glaciers suisses. Selon une étude publiée ce jeudi, ils ont perdu près de 20% de leur volume en 5 ans. En cause, un été aux températures records qui détrône même la canicule de 2003. Des glaciers qui pourraient disparaître d'ici une quinzaine d'années si rien n'est fait. Le musée des Louvres à Paris lance un appel aux dons. Objectif, récolter 800 000 € pour restaurer la cour du Sphinx. Benjamin Netanyahou a réagi après l'atterrissage d'urgence d'un vol Fly Dubai en direction de Tel Aviv. Le copilote avait poignardé le commandant de bord, une action qualifiée de tentative d'attaque terroriste djihadiste par le premier ministre israélien. Dans l'espace, Sophie Adno va bientôt pouvoir rentrer sur Terre. L'équipage qui doit prendre sa relève décolle aujourd'hui vers la station spatiale internationale. Enfin, coup de tonnerre au Portugal, Cristiano Ronaldo quitte la sélection en pleine Ligue des Nations. L'attaquant de 41 ans a claqué la porte et promet de dire bientôt toute la vérité aux Portugais.
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14: Merci de démarrer ce mois avec nous. Bon jeudi 1er octobre 2026. Bonne fête aux Thérèses qui sont à l'honneur aujourd'hui. Et c'est la journée mondiale du chocolat. Enfin, dans l'éphéméride de cette journée, le 6e tome d'Harry Potter sortait en 1er octobre en 2005. Il y a donc déjà 21 ans, Harry Potter et le prince du sang mêlé. Allez, bon anniversaire à vous, les natifs du 1er octobre. Vous êtes le même jour que le chanteur Yos Wendour qui fête ses 67 ans. Excellent anniversaire à l'acteur Jean-Pierre Castaldi, 82 ans. Et à l'experte télé Isabelle Morini-Bosque, 70 ans pour elle aujourd'hui. Bon jeudi 1er octobre. Avec nous.
20: Pour ce jeudi, le sud de la France est touché par un épisode méditerranéen avec plusieurs départements placés en vigilance rouge pour pluie, inondation et globalement le pays est divisé en deux avec des précipitations à l'est, des éclaircies à l'ouest. Pour les températures, elles baissent également largement avec 20 degrés à Brest, 21 du côté de Lille, 22 à La Rochelle jusqu'à 23 à Bordeaux, 25 à Nice et 26 à Perpignan pour la maximale.
21: Bonjour à toutes et à tous, on débute avec du football et le coup de tonnerre au sein de la sélection portugaise. Cristiano Ronaldo, 41 ans, a quitté le rassemblement hier soir lors des désaccords qui ont éclaté au grand jour avec le sélectionneur Jorge Jesus. Le quintuple Ballon d'Or a annoncé sur son compte Instagram hier qu'il quittait la sélection. Cela pourrait signifier également une fin de carrière internationale. Sur le terrain, le Portugal affronte le Danemark à Copenhague ce jeudi soir à 20h45 dans le cadre de la Ligue des Nations. Et plusieurs matchs se dérouleront également ce soir. L'Allemagne, défaite face à la Grèce, doit se racheter à domicile en accueillant la Serbie. La Grèce, justement, qui affronte les Pays-Bas. Le Pays de Galles qui reçoit la Norvège, mais aussi Israël, Kosovo, Irlande, Autriche, Azerbaïdjan, Liechtenstein ou encore Malte, Gibraltar. En foot de club et en foot féminin, l'OL Lyon a été tenu en échec au Groupama Stadium hier. Match 0-0 face à Chelsea pour la deuxième journée de la phase de poule de Ligue des Champions. De son côté, le Paris FC a bénéficié d'un coup de pouce du destin en obtenant un pénalty très généreux pour un match nul de partout face à Arsenal. Et ce soir, le Paris Saint-Germain féminin affrontera les Belges de Louvain à 21h. On reste en Europe, mais en basket, cette fois avec l'ASVEL qui a été étrié sur le parquet du Panathinaikos en Grèce. Lourde défaite 102 à 79 pour la deuxième journée d'Euroleague. Pour rappel, mardi soir, le Paris Basket avait perdu 92 à 79 à domicile face aux Partizans Belgrade. Au classement, l'ASVEL est 13e, le Paris Basket avant-dernier est donc 19e. La prochaine journée dès ce jeudi soir pour le Paris Basket qui accueille les Lituaniens de Žalgiris Kaunas à 20h45. L'ASVEL accueillera Valence demain soir à 20h. En tennis, Terence Altman a abandonné dès le premier tour du Challenger de Yingshan en Chine. Il y avait un set partout face au Suédois Elias Immer. Le Français n'a pas donné d'explication officielle à cet abandon. Et puis, carnet noir pour le freeride français. La skieuse Juliette Wilman est décédée mardi à l'âge de 29 ans à l'entraînement. Très bonne journée de sport.
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5: Bonjour. Depuis le début des blocus lycéens, lundi dernier, 119 élèves et personnels ont été blessés, a déploré le ministre de l'Éducation nationale, Édouard Geffrey. C'est inédit dans l'éducation nationale, a-t-il précisé. Le narcotrafiquant franco-tunisien Wissem Katourci, considéré comme l'un des plus gros importateurs de cocaïne en France, interpellé en juin à Dubaï, va être prochainement extradé vers la France. Il était visé par un mandat d'arrêt dans une affaire de règlement de compte datant de janvier 2017 à la Courneuve. Un jeune homme de 20 ans né dans le Gard a été mis en examen à Paris dans le cadre de l'information judiciaire sur les menaces visant le maire d'Alès dans le Gard. Christophe Rivin, qui avait dû être exfiltré, rappelons-le, en juillet de son domicile par le raid après la découverte de tags et d'une balle laissée dans sa boîte à lettres. Il avait ensuite été placé sous haute surveillance. Le suspect, qui est le premier à être mis en examen dans ce dossier, a été écroué. Une centaine de personnes se sont mobilisées hier soir à Lyon pour défendre l'encadrement des loyers. L'expérimentation de cette mesure s'achève fin novembre. La nouvelle présidente LR de la métropole lyonnaise ne souhaite pas l'avoir renouvelée. Selon la Fondation pour le logement, en Auvergne-Rhône-Alpes, co-organisateur de cette manifestation, 444 ménages ont obtenu localement la restitution de plus d'1 million d'euros de loyers indûment perçus depuis 2021. Le premier ministre travailliste Andy Burnham a relancé l'idée d'un retour possible du Royaume-Uni dans l'Union européenne, une première pour un chef du gouvernement britannique depuis le Brexit. Rien ne changera avant les prochaines élections, cependant, elles sont prévues normalement pour 2029. C'est la fin de ce flash, une très bonne journée à notre écoute.
1: Sur Netflix, cette semaine, L'Est d'Eden, nouvelle adaptation du roman de John Steinbeck, une série en 7 épisodes qui nous plonge dans la Californie du début du XXe siècle. L'histoire suit la famille Trask sur plusieurs décennies et 2 générations. Le parcours de Cathy croise celui d'Adam et Charles, puis celui de Cole et Aaron, les fils d'Adam.
2: Je suis convaincue que ce monde abrite des monstres nés de parents humains. Les monstres sont des variations de ce qui est considéré comme normal. Un enfant peut naître parfaitement sain, mais être dénué de gentillesse et de conscience.
3: Écoute, les filles dans son genre ne tombent pas du ciel.
6: Cathy, si vous m'épousez, je vous protégerai.
2: Le mal n'est pas toujours visible au premier coup d'œil. Il peut porter un masque.
1: À travers leurs choix et leurs conflits, le récit aborde la transmission familiale, la culpabilité, la possibilité d'échapper aux fautes du passé. Sur Prime Video, Paul Mirabel joue avec sa propre image dans Paul la série, comme son nom l'indique, une série composée de 6 épisodes de 30 minutes entre fiction et réalité. À 6 semaines de la première représentation de son spectacle, Paul se retrouve dans une situation délicate. L'humoriste a vendu à Amazon 2 projets, la captation de son nouveau spectacle et un documentaire consacré à sa vie. Seulement, il a passé davantage de temps à jouer à la PlayStation qu'à écrire ses textes et ne dispose d'aucune image d'archive pour alimenter le film.
4: Paul, deuxième spectacle, c'est quoi le titre?
12: Ben non, c'est une foot.
6: T'as rien voulu.
7: Salam, les Roya.
8: N'arrive pas à écrire une ligne.
9: T'as foutu quoi ces 12 derniers mois? Personne ne se comporte comme toi dans mon agence, Paul.
10: Moi, les humoristes, c'est un truc de fou, le boulard, quoi.
11: Je vais organiser des expériences qui vont donner de l'inspi.
12: Ok, mais pas de plan galère, gros.
13: Est-ce qu'on peut appeler mon agent?
3: Ta gueule!
13: Oui, pardon.
1: Avec son format court et son récit construit autour des coulisses d'un spectacle qui n'existe pas encore, Paul, la série, prolonge le terrain de la fiction, l'univers et le personnage public de l'humoriste. Qui dit octobre dit Halloween. Cette occasion, Disney Plus nous propose cette semaine Sorcière Academy, une série fantastique adolescente qui nous plonge au cœur d'une école de magie à la Nouvelle-Orléans. Briard, adolescente new-yorkaise indépendante, découvre qu'elle est une sorcière. Elle rejoint une prestigieuse pension où de jeunes sorcières et sorciers apprennent à maîtriser leurs pouvoirs. Dans cet établissement, la magie détermine la place de chacun, les secrets peuvent devenir mortels et les relations amoureuses constituent un risque supplémentaire.
15: Il est écrit dans ton dossier que tu as du mal à gérer tes émotions.
9: Arrêtez de parler! Qu'est-ce
0: Qu'est-ce qui vient de se passer?
16: Bienvenue à l'Académie des Croissants de Lune. Entre sorcières, la sororité, c'est capital.
22: Prête à t'attirer quelques ennuis?
16: En trio, vous pouvez être invincible.
0: Si j'étais un vampire, j'aurais pu te mordre.
1: Une fiction qui mêle apprentissage de la magie, mystère, romance et rivalités adolescentes. La deuxième saison de la série animée d'aventures fantastiques Les Sœurs Grimm débarque cette semaine sur Apple TV+, adaptée des romans à succès de Michael Buckley. Elle prolonge les enquêtes des deux sœurs détectives. Un an après la mystérieuse disparition de leurs parents, Sabrina et Daphne Grimm poursuivent leur exploration des secrets de Fairyport Landing, cette petite ville hors du temps où les créatures des contes de fées sont bien réelles. Descendantes des frères Grimm, les deux sœurs héritent d'un véritable don pour dénouer les énigmes. Aussi différentes que complémentaires, elles forment un duo d'enquêtrices redoutables et affrontent au fil de 6 nouveaux épisodes des aventures et des mystères inédits. Une saison qui mêle humour, frissons et féerie. On reste sur Apple TV+, où la saison 2 de Dark Matter bascule cette semaine avec un épisode 6 clé très attendu par les fans de multivers et de réalités parallèles. Entre Jason, Daniela et Layton, un choix dans le multivers pourrait tout configuré. Cet épisode marque le passage à la seconde moitié de la saison et va remettre les trois héros au centre du jeu. La première saison de War est disponible cette semaine sur HBO Max. Cette série d'anthologie judiciaire met en scène une bataille légale impitoyable entre deux prestigieux cabinets londoniens. L'intrigue de cette première saison se focalise sur le divorce ultra médiatisé entre le mania de la tech Morgan Anderson et la superstar du cinéma Carla Duval. Une affaire retentissante qui pousse les deux cabinets à franchir toutes les limites pour remporter la victoire. Voilà pour les sorties séries de la semaine. On se retrouve la semaine prochaine.
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1: Votre horoscope de ce jeudi 1er octobre, Bélier, vous allez avoir des choix cruciaux à faire pour une rentrée réussie sur tous les plans. Taureau, vous ne manquerez pas d'audace, voire de culot pour obtenir ce que vous voulez. Gémeaux, la patience a oublié de s'inviter à votre journée. Cancer, vous serez rempli de sagesse et prendrez le temps de prendre le temps. Lion, vous rendez beaucoup de gens heureux et vous serez fiers de les mener vers le bonheur. Vierge, c'est grâce à votre ténacité que vous marquerez des points dans vos projets professionnels. Balance, c'est votre capacité de médiateur qui vous permettra de désamorcer un petit conflit familial. Scorpion, vous serez perspicace et une belle rencontre va vous faire avancer sereinement. Sagittaire, la chance revient dans votre signe pour vous aider à conclure les projets de cette rentrée. Capricorne, la reprise vous fait vivre quelques moments d'anxiété, mais vous saurez respirer. Verseau, votre morale est au top niveau et rien ni personne ne vous fera douter de vous. Et Poisson, votre entourage semble prêt à vous suivre dans tous vos choix.
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14: Bonjour, bienvenue dans votre rendez-vous intelligence artificielle. La Chine fonce à toute vitesse dans la révolution de l'IA, mais avec une question en tête, comment moderniser sans sacrifier l'emploi? C'est tout l'enjeu soulevé par le correspondant du journal Le Monde à Pékin. Car en Chine, l'IA est devenue une priorité nationale. Le gouvernement parle même d'une transformation systématique et globale. En clair, l'intelligence artificielle doit être partout, dans les entreprises, les administrations, les transports, jusque dans la gestion du trafic routier ou dans la sécurité. Et contrairement aux pays occidentaux, les Chinois semblent plutôt confiants. Selon une étude publiée en 2025, près de 7 Chinois sur 10 font confiance à l'IA. C'est beaucoup plus qu'aux États-Unis ou encore en France. Mais derrière cet enthousiasme, une inquiétude monte, celle du travail remplacé par les machines. Car le ralentissement économique touche déjà durement les jeunes diplômés chinois et l'intelligence artificielle pourrait accélérer certaines suppressions de postes. Alors le pouvoir chinois tente de rassurer. Juste avant la fête du travail, une cour de justice de Hangzhou, grande ville technologique où sont installés des géants comme Alibaba, a rendu publique une affaire très symbolique. Un salarié travaillait à vérifier des contenus produits par une intelligence artificielle, exactitude des réponses, respect de la vie privée et probablement aussi de la censure chinoise. Mais son entreprise a finalement décidé de remplacer une partie de son travail par encore plus d'intelligence artificielle. Résultat, le Parti communiste chinois marche sur une ligne très étroite. D'un côté, il veut devenir le leader mondial de l'IA. De l'autre, il sait qu'un chômage massif pourrait fragiliser la stabilité sociale du pays. La Chine découvre donc, comme le reste du monde, que la vraie question n'est plus seulement jusqu'où l'IA peut aller, mais surtout, quelle place restera-t-il à l'humain ? Excellente journée, ce rendez-vous vous était présenté par webradio.ai.
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20: Bonjour, deux mois de pluie en quelques heures dans le Gard l'Hérault où la vigilance rouge a été levée. Les écoles ont pu rouvrir ce matin, mais Météo France prévient que les conditions sont incertaines et que la vigilance peut être amenée à évoluer. Un exercice d'équilibriste aujourd'hui pour Sébastien Lecornu qui doit tailler dans les dépenses publiques sans censure ni 49.3 pour économiser 54 milliards d'euros. Le projet de budget pour 2027 doit être présenté ce matin en Conseil des ministres. Pendant ce temps, les lycéens prévoient de se mobiliser à nouveau aujourd'hui, un mouvement qui pourrait fusionner avec celui des étudiants et s'étendre. Le gouvernement déplore une montée de la violence. Javier Milei est à Paris, une visite controversée avec un rassemblement de protestation prévu dans la soirée devant l'ambassade d'Argentine à Paris. Le président argentin qui estime que l'Europe est en train de couler doit être reçu aujourd'hui à l'Élysée par Emmanuel Macron. Emmanuel Macron qui met son grain de sel dans la polémique Jordan Bardella. Le président exige que le RN clarifie sa position après les accusations d'antisémitisme portées par Mediapart. De son côté, le président du RN déclare que les Français seront juges. 7 500 € d'amende requis contre Robert Ménard, le maire de Béziers, jugé pour avoir refusé de marier une Française et un Algérien sous obligation de quitter le territoire. Le procureur a rappelé qu'aucun maire ne peut s'opposer à la célébration d'une union. L'élu, lui, assume son choix. Année catastrophique pour les glaciers suisses. Selon une étude publiée ce jeudi, ils ont perdu près de 20% de leur volume en 5 ans. En cause, un été aux températures records qui détrône même la canicule de 2003. Des glaciers qui pourraient disparaître d'ici une quinzaine d'années si rien n'est fait. Le musée des Louvres à Paris lance un appel aux dons. Objectif, récolter 800 000 € pour restaurer la cour du Sphinx. Benjamin Netanyahou a réagi après l'atterrissage d'urgence d'un vol Fly Dubai en direction de Tel Aviv. Le copilote avait poignardé le commandant de bord, une action qualifiée de tentative d'attaque terroriste djihadiste par le premier ministre israélien. Dans l'espace, Sophie Adno va bientôt pouvoir rentrer sur Terre. L'équipage qui doit prendre sa relève décolle aujourd'hui vers la station spatiale internationale. Enfin, coup de tonnerre au Portugal, Cristiano Ronaldo quitte la sélection en pleine Ligue des Nations. L'attaquant de 41 ans a claqué la porte et promet de dire bientôt toute la vérité aux Portugais.
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14: Merci de démarrer ce mois avec nous. Bon jeudi 1er octobre 2026. Bonne fête aux Thérèses qui sont à l'honneur aujourd'hui. Et c'est la journée mondiale du chocolat. Enfin, dans l'éphéméride de cette journée, le 6e tome d'Harry Potter sortait en 1er octobre en 2005. Il y a donc déjà 21 ans, Harry Potter et le prince du sang mêlé. Allez, bon anniversaire à vous, les natifs du 1er octobre. Vous êtes le même jour que le chanteur Yos Wendour qui fête ses 67 ans. Excellent anniversaire à l'acteur Jean-Pierre Castaldi, 82 ans. Et à l'experte télé Isabelle Morini-Bosque, 70 ans pour elle aujourd'hui. Bon jeudi 1er octobre. Avec nous.
20: Pour ce jeudi, le sud de la France est touché par un épisode méditerranéen avec plusieurs départements placés en vigilance rouge pour pluie, inondation et globalement le pays est divisé en deux avec des précipitations à l'est, des éclairs.

0: 25 à Nice et 26 à Perpignan pour la maximale.
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2: Bonjour à toutes et à tous, on débute avec du football et le coup de tonnerre au sein de la sélection portugaise. Cristiano Ronaldo, 41 ans, a quitté le rassemblement hier soir lors des désaccords qui ont éclaté au grand jour avec le sélectionneur Jorge Jesus. Le quintuple Ballon d'Or a annoncé sur son compte Instagram hier qu'il quittait la sélection. Cela pourrait signifier également une fin de carrière internationale. Sur le terrain, le Portugal affronte le Danemark à Copenhague ce jeudi soir à 20h45 dans le cadre de la Ligue des Nations. Et plusieurs matchs se dérouleront également ce soir. L'Allemagne, défaite face à la Grèce, doit se racheter à domicile en accueillant la Serbie. La Grèce, justement, qui affronte les Pays-Bas. Le Pays de Galles qui reçoit la Norvège, mais aussi Israël, Kosovo, Irlande, Autriche, Azerbaïdjan, Liechtenstein ou encore Malte, Gibraltar. En foot de club et en foot féminin, l'OL Lyon a été tenu en échec au Groupama Stadium hier. Match 0-0 face à Chelsea pour la deuxième journée de la phase de poule de Ligue des Champions. De son côté, le Paris FC a bénéficié d'un coup de pouce du destin en obtenant un pénalty très généreux pour un match nul de partout face à Arsenal. Et ce soir, le Paris Saint-Germain féminin affrontera les Belges de Louvain à 21h. On reste en Europe, mais en basket, cette fois avec l'ASVEL qui a été étrié sur le parquet du Panathinaikos en Grèce. Lourde défaite 102 à 79 pour la deuxième journée d'Euroleague. Pour rappel, mardi soir, le Paris Basket avait perdu 92 à 79 à domicile face aux Partizans Belgrade. Au classement, l'ASVEL est 13e, le Paris Basket avant-dernier est donc 19e. La prochaine journée dès ce jeudi soir pour le Paris Basket qui accueille les Lituaniens de Žalgiris Kaunas à 20h45. L'ASVEL accueillera Valence demain soir à 20h. En tennis, Terence Altman a abandonné dès le premier tour du Challenger de Yingshan en Chine. Il y avait un set partout face au Suédois Elias Imer. Le Français n'a pas donné d'explication officielle à cet abandon. Et puis, carnet noir pour le freeride français. La skieuse Juliette Wilman est décédée mardi à l'âge de 29 ans à l'entraînement. Très bonne journée de sport.
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5: Bonjour, depuis le début des blocus lycéens, lundi dernier, 119 élèves et personnels ont été blessés, a déploré le ministre de l'Éducation nationale, Édouard Geffrey. C'est inédit dans l'éducation nationale, a-t-il précisé. Le narcotrafiquant franco-tunisien Wissem Katourci, considéré comme l'un des plus gros importateurs de cocaïne en France, interpellé en juin à Dubaï, va être prochainement extradé vers la France. Il était visé par un mandat d'arrêt dans une affaire de règlement de compte datant de janvier 2010. À la Courneuve. Un jeune homme de 20 ans né dans le Gard a été mis en examen à Paris dans le cadre de l'information judiciaire sur les menaces visant le maire d'Alès dans le Gard. Christophe Rivin, qui avait dû être exfiltré, rappelons-le, en juillet de son domicile par le raid après la découverte de tags et d'une balle laissée dans sa boîte à lettres. Il avait ensuite été placé sous haute surveillance. Le suspect, qui est le premier à être mis en examen dans ce dossier, a été écroué. Une centaine de personnes se sont mobilisées hier soir à Lyon pour défendre l'encadrement des loyers. L'expérimentation de cette mesure s'achève fin novembre. La nouvelle présidente LR de la métropole lyonnaise ne souhaite pas l'avoir renouvelée. Selon la Fondation pour le logement, en Auvergne-Rhône-Alpes, co-organisateur de cette manifestation, 444 ménages ont obtenu localement la restitution de plus d'1 million d'euros de loyers indûment perçus depuis 2021. Le premier ministre travailliste Andy Burnham a relancé l'idée d'un retour possible du Royaume-Uni dans l'Union européenne, une première pour un chef du gouvernement britannique depuis le Brexit. Rien ne changera avant les prochaines élections, cependant, elles sont prévues normalement pour 2029. C'est la fin de ce flash, une très bonne journée à notre écoute.
6: Sur Netflix, cette semaine, L'Est d'Eden, nouvelle adaptation du roman de John Steinbeck, une série en 7 épisodes qui nous plonge dans la Californie du début du XXe siècle. L'histoire suit la famille Trask sur plusieurs décennies et 2 générations. Le parcours de Cathy croise celui d'Adam et Charles, puis celui de Cole et Aaron, les fils d'Adam.
7: Je suis convaincue que ce monde abrite des monstres nés de parents humains. Les monstres sont des variations de ce qui est considéré comme normal. Un enfant peut naître parfaitement sain, mais être dénué de gentillesse et de conscience.
8: Écoute, les filles, dans son genre, ne tombent pas du ciel. Cathy, si vous m'épousez, je vous protégerai.
7: Le mal n'est pas toujours visible au premier coup d'œil. Il qu'il peut porter un masque.
6: À travers leurs choix et leurs conflits, le récit aborde la transmission familiale, la culpabilité, la possibilité d'échapper aux fautes du passé. Sur Prime Video, Paul Mirabel joue avec sa propre image dans Paul la série, comme son nom l'indique, une série composée de 6 épisodes de 30 minutes entre fiction et réalité. À 6 semaines de la première représentation de son spectacle, Paul se retrouve dans une situation délicate. L'humoriste a vendu à Amazon 2 projets, la captation de son nouveau spectacle et un documentaire consacré à sa vie. Seulement, il a passé davantage de temps à jouer à la PlayStation qu'à écrire ses textes et ne dispose d'aucune image d'archive pour alimenter le film.
4: Paul, deuxième spectacle, c'est quoi le titre?
9: Bah non, c'est une pute.
10: T'as rien voulu.
11: Salam, les royas.
12: N'arrive pas à écrire une ligne.
13: T'as foutu quoi ces 12 derniers mois?
14: Personne ne se comporte comme toi dans mon agence, Paul.
15: Moi, les humoristes, c'est un truc de fou, le boulard, quoi.
16: Je vais organiser des expériences qui vont donner de l'inspi.
17: Ok, mais pas de plan galère, gros.
18: Est-ce qu'on peut appeler mon agent?
19: Ta gueule!
18: Oui, pardon.
6: Avec son format court et son récit construit autour des coulisses d'un spectacle qui n'existe pas encore, Paul, la série, prolonge le terrain de la fiction, l'univers et le personnage public de l'humoriste. Qui dit octobre dit Halloween. Cette occasion, Disney Plus nous propose cette semaine Sorcière Academy, une série fantastique adolescente qui nous plonge au cœur d'une école de magie à la Nouvelle-Orléans. Briar, adolescente new-yorkaise indépendante, découvre qu'elle est une sorcière. Elle rejoint une prestigieuse pension où de jeunes sorcières et sorciers apprennent à maîtriser leurs pouvoirs. Dans cet établissement, la magie détermine la place de chacun, les secrets peuvent devenir mortels et les relations amoureuses constituent un risque supplémentaire.
20: Il est écrit dans ton dossier que tu as du mal à gérer tes émotions.
21: Arrêtez de parler! Qu'est-ce qui vient de se passer?
22: Bienvenue à l'Académie des Croissants de Lune. Entre sorcières, la sororité, c'est capital.
23: Prête à t'attirer quelques ennuis?
22: En trio, vous pouvez être invincible.
24: Si j'étais un vampire, j'aurais pu te mordre.
6: Une fiction qui mêle apprentissage de la magie, mystère, romance et rivalités adolescentes. La deuxième saison de la série animée d'aventures fantastiques Les Sœurs Grimm débarque cette semaine sur Apple TV+, adaptée des romans à succès de Michael Buckley. Elle prolonge les enquêtes des deux sœurs détectives. Un an après la mystérieuse disparition de leurs parents, Sabrina et Daphne Grimm poursuivent leur exploration des secrets de Fairyport Landing, cette petite ville hors du temps où les créatures des contes de fées sont bien réelles. Descendantes des frères Grimm, les deux sœurs héritent d'un véritable don pour dénouer les énigmes. Aussi différentes que complémentaires, elles forment un duo d'enquêtrices redoutables et affrontent au fil de 6 nouveaux épisodes des aventures et des mystères inédits. Une saison qui mêle humour, frissons et féerie. On reste sur Apple TV+, où la saison 2 de Dark Matter bascule cette semaine avec un épisode 6 clé très attendu par les fans de multivers et de réalités parallèles. Entre Jason, Daniela et Layton, un choix dans le multiverse pourrait tout reconfiguré. Cet épisode marque le passage à la seconde moitié de la saison et va remettre les 3 héros au centre du jeu. La première saison de War est disponible cette semaine sur HBO Max. Cette série d'anthologie judiciaire met en scène une bataille légale impitoyable entre deux prestigieux cabinets londoniens. L'intrigue de cette première saison se focalise sur le divorce ultra médiatisé entre le mania de la tech Morgan Anderson et la superstar du cinéma Carla Duval. Une affaire retentissante qui pousse les deux cabinets à franchir toutes les limites pour remporter la victoire. Voilà pour les sorties séries de la semaine. On se retrouve la semaine prochaine.
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6: Votre horoscope de ce jeudi 1er octobre, Bélier, vous allez avoir des choix cruciaux à faire pour une rentrée réussie sur tous les plans. Taureau, vous ne manquerez pas d'audace, voire de culot pour obtenir ce que vous voulez. Gémeaux, la patience a oublié de s'inviter à votre journée. Cancer, vous serez rempli de sagesse et prendrez le temps de prendre le temps. Lion, vous rendez beaucoup de gens heureux et vous serez fiers de les mener vers le bonheur. Vierge, c'est grâce à votre ténacité que vous marquerez des points dans vos projets professionnels. Balance, c'est votre capacité de médiateur qui vous permettra de désamorcer un petit conflit familial. Scorpion, vous serez perspicace et une belle rencontre va vous faire avancer sereinement. Sagittaire, la chance revient dans votre signe pour vous aider à conclure les projets de cette rentrée. Capricorne, la reprise vous fait vivre quelques moments d'anxiété, mais vous saurez respirer. Verseau, votre morale est au top à un niveau et rien ni personne ne vous fera douter de vous. Et Poisson, votre entourage semble prêt à vous suivre dans tous vos choix.
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2: Bonjour, bienvenue dans votre rendez-vous intelligence artificielle. La Chine fonce à toute vitesse dans la révolution de l'IA, mais avec une question en tête, comment moderniser sans sacrifier l'emploi? C'est tout l'enjeu soulevé par le correspondant du journal Le Monde à Pékin. Car en Chine, l'IA est devenue une priorité nationale. Le gouvernement parle même d'une transformation systématique et globale. En clair, l'intelligence artificielle doit être partout, dans les entreprises, les administrations, les transports, jusque dans la gestion du trafic routier ou dans la sécurité. Et contrairement aux pays occidentaux, les Chinois semblent plutôt confiants. Selon une étude publiée en 2025, près de 7 Chinois sur 10 font confiance à l'IA. C'est beaucoup plus qu'aux États-Unis ou encore en France. Mais derrière cet enthousiasme, une inquiétude monte, celle du travail remplacé par les machines. Car le ralentissement économique touche déjà durement les jeunes diplômés chinois et l'intelligence artificielle pourrait accélérer certaines suppressions de postes. Alors le pouvoir chinois tente de rassurer. Juste avant la fête du travail, une cour de justice de Hangzhou, grande ville technologique où sont installés des géants comme Alibaba, a rendu publique une affaire très symbolique. Un salarié travaillait à vérifier des contenus produits par une intelligence artificielle, exactitude des réponses, respect de la vie privée et probablement aussi de la censure chinoise. Mais son entreprise a finalement décidé de remplacer une partie de son travail par encore plus d'intelligence artificielle. Résultat, le Parti communiste chinois marche sur une ligne très étroite. D'un côté, il veut devenir le leader mondial de l'IA. De l'autre, il sait qu'un chômage massif pourrait fragiliser la stabilité sociale du pays. La Chine découvre donc, comme le reste du monde, que la vraie question n'est plus seulement jusqu'où l'IA peut aller, mais surtout, quelle place restera-t-il à l'humain ? Excellente journée, ce rendez-vous vous était présenté par webradio.ai.
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19: Bonjour, 2 mois de pluie en quelques heures dans le Gard Léraud où la vigilance rouge a été levée. Les écoles ont pu rouvrir ce matin, mais Météo France prévient que les conditions sont incertaines et que la vigilance peut être amenée à évoluer. Un exercice d'équilibriste aujourd'hui pour Sébastien Lecornu qui doit tailler dans les dépenses publiques sans censure ni 49.3 pour économiser 54 milliards d'euros. Le projet de budget pour 2027 doit être présenté ce matin en Conseil des ministres. Pendant ce temps, les lycéens prévoient de se mobiliser à nouveau aujourd'hui. Un mouvement qui pourrait fusionner avec celui des étudiants et s'étendre. Le gouvernement déplore une montée de la violence. Javier Milei est à Paris, une visite controversée avec un rassemblement de protestation prévu dans la soirée devant l'ambassade d'Argentine à Paris. Le président argentin qui estime que l'Europe est en train de couler doit être reçu aujourd'hui à l'Élysée par Emmanuel Macron. Emmanuel Macron qui met son grain de sel dans la polémique Jordan Bardella. Le président exige que le RN clarifie sa position après les accusations d'antisémitisme portées par Mediapart. De son côté, le président du RN déclare que les Français seront juges. 7 500 € d'amende requis contre Robert Ménard, le maire de Béziers, jugé pour avoir refusé de marier une Française et un Algérien sous obligation de quitter le territoire. Le procureur a rappelé qu'aucun maire ne peut s'opposer à la célébration d'une union. L'élu, lui, assume son choix. Année catastrophique pour les glaciers suisses. Selon une étude publiée ce jeudi, ils ont perdu près de 20% de leur volume en 5 ans. En cause, un été aux températures records qui détrône même la canicule de 2003.

0: claquer la porte et promet de dire bientôt toute la vérité aux Portugais.
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2: Merci de démarrer ce mois avec nous. Bon jeudi 1er octobre 2026. Bonne fête aux Thérèse qui sont à l'honneur aujourd'hui. Et c'est la journée mondiale du chocolat. Enfin, dans l'éphéméride de cette journée, le 6e tome d'Harry Potter sortait en 1er octobre en 2005. Il y a donc déjà 21 ans, Harry Potter et le prince du sang mêlé. Allez, bon anniversaire à vous, les natifs du 1er octobre. Vous êtes le même jour que le chanteur Yos Wendour qui fête ses 67 ans. Excellent anniversaire à l'acteur Jean-Pierre Castaldi, 82 ans. Et à l'experte télé Isabelle Morini-Bosque, 70 ans pour elle aujourd'hui. Bon jeudi 1er octobre. Avec nous.
0: Pour ce jeudi, le sud de la France est touché par un épisode méditerranéen avec plusieurs départements placés en vigilance rouge pour pluie, inondation et globalement le pays est divisé en deux avec des précipitations à l'est, des éclaircies à l'ouest. Pour les températures, elles baissent également largement avec 20 degrés à Brest, 21 du côté de Lille, 22 à La Rochelle jusqu'à 23 à Bordeaux, 25 à Nice et 26 à Perpignan pour la maximale.
3: Bonjour à toutes et à tous, on débute avec du football et le coup de tonnerre au sein de la sélection portugaise. Cristiano Ronaldo, 41 ans, a quitté le rassemblement hier soir lors des désaccords qui ont éclaté au grand jour avec le sélectionneur Jorge Jesus. Le quintuple Ballon d'Or a annoncé sur son compte Instagram hier qu'il quittait la sélection. Cela pourrait signifier également une fin de carrière internationale. Sur le terrain, le Portugal affronte le Danemark à Copenhague ce jeudi soir à 20h45 dans le cadre de la Ligue des Nations. Et plusieurs matchs se dérouleront également ce soir. L'Allemagne, défaite face à la Grèce, doit se racheter à domicile en accueillant la Serbie. La Grèce, justement, qui affronte les Pays-Bas. Le Pays de Galles qui reçoit la Norvège, mais aussi Israël, Kosovo, Irlande, Autriche, Azerbaïdjan, Liechtenstein ou encore Malte, Gibraltar. En foot de club et en foot féminin, l'OL Lyon a été tenu en échec au Groupama Stadium hier. Match 0-0 face à Chelsea pour la deuxième journée de la phase de poule de Ligue des Champions. De son côté, le Paris FC a bénéficié d'un coup de pouce du destin en obtenant un pénalty très généreux pour un match nul de partout face à Arsenal. Et ce soir, le Paris Saint-Germain féminin affrontera les Belges de Louvain à 21h. On reste en Europe, mais en basket, cette fois avec l'ASVEL qui a été trié sur le parquet du Panathinaikos en Grèce. Lourde défaite 102 à 79 pour la deuxième journée d'Euroleague. Pour rappel, mardi soir, le Paris Basket avait perdu 92 à 79 à domicile face aux Partizans Belgrade. Au classement, l'ASVEL est 13e, le Paris Basket avant-dernier est donc 19e. La prochaine journée, dès ce jeudi soir, pour le Paris Basket qui accueille les Lituaniens de Žalgiris Kaunas à 20h45. L'ASVEL accueillera Valence demain soir à 20h. En tennis, Terence Altman a abandonné dès le premier tour du Challenger de Yingshan en Chine. Il y avait un set partout face au Suédois Elias Imer. Le Français n'a pas donné d'explication officielle à cet abandon. Et puis, carnet noir pour le freeride français. La skieuse Juliette Wilman est décédée mardi à l'âge de 29 ans à l'entraînement. Très bonne journée de sport.
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4: Bonjour, depuis le début des blocus lycéens, lundi dernier, 119 élèves et personnels ont été blessés, a déploré le ministre de l'Éducation nationale, Édouard Geffrey. C'est inédit dans l'Éducation nationale, a-t-il précisé. Le narcotrafiquant franco-tunisien Wissem Katoursi, considéré comme l'un des plus gros importateurs de cocaïne en France, interpellé en juin à Dubaï, va être prochainement extradé vers la France. Il était visé par un mandat d'arrêt dans une affaire de règlement de compte datant de janvier 2017. À la Courneuve. Un jeune homme de 20 ans né dans le Gard a été mis en examen à Paris dans le cadre de l'information judiciaire sur les menaces visant le maire d'Alès dans le Gard. Christophe Rivin, qui avait dû être exfiltré, rappelons-le, en juillet de son domicile par le raid après la découverte de tags et d'une balle laissée dans sa boîte à lettres. Il avait ensuite été placé sous haute surveillance. Le suspect, qui est le premier à être mis en examen dans ce dossier, a été écroué. Une centaine de personnes se sont mobilisées hier soir à Lyon pour défendre l'encadrement des loyers. L'expérimentation de cette mesure s'achève fin novembre. La nouvelle présidente LR de la métropole lyonnaise ne souhaite pas l'avoir renouvelée. Selon la Fondation pour le logement, en Auvergne-Rhône-Alpes, co-organisateur de cette manifestation, 444 ménages ont obtenu localement la restitution de plus d'1 million d'euros de loyers indûment perçus depuis 2021. Le premier ministre travailliste Andy Burnham a relancé l'idée d'un retour possible du Royaume-Uni dans l'Union

0: européenne, une première pour un chef du gouvernement britannique depuis le Brexit. Rien ne changera avant les prochaines élections, cependant, elles sont prévues normalement pour 2029. C'est la fin de ce flash, une très bonne journée à notre écoute.
1: Sur Netflix, cette semaine, L'Est d'Eden, nouvelle adaptation du roman de John Steinbeck, une série en 7 épisodes qui nous plonge dans la Californie du début du XXe siècle. L'histoire suit la famille Trask sur plusieurs décennies et 2 générations. Le parcours de Cathy croise celui d'Adam et Charles, puis celui de Cole et Aaron, les fils d'Adam.
2: Je suis convaincue que ce monde abrite des monstres nés de parents humains. Les monstres sont des variations de ce qui est considéré comme normal. Un enfant peut naître parfaitement sain, mais être dénué de gentillesse et de conscience.
3: Écoute, les filles, dans son genre, ne tombent pas du ciel. Cathy, si vous m'épousez, je vous protégerai.
2: Le mal n'est pas toujours visible au premier coup d'œil. Il peut porter un masque.
1: À travers leurs choix et leurs conflits, le récit aborde la transmission familiale, la culpabilité, la possibilité d'échapper aux fautes du passé. Sur Prime Video, Paul Mirabel joue avec sa propre image dans Paul la série, comme son nom l'indique, une série composée de 6 épisodes de 30 minutes entre fiction et réalité. À 6 semaines de la première représentation de son spectacle, Paul se retrouve dans une situation délicate. L'humoriste a vendu à Amazon 2 projets, la captation de son nouveau spectacle et un documentaire consacré à sa vie. Seulement, il a passé davantage de temps à jouer à la PlayStation qu'à écrire ses textes et ne dispose d'aucune image d'archive pour alimenter le film.
4: Paul, deuxième spectacle, c'est quoi le titre?
5: Ben non, c'est une pute. Oh,
6: t'as rien voulu.
5: Salam, les Roya.
7: N'arrive pas à écrire une ligne.
8: T'as foutu quoi ces 12 derniers mois? Personne ne se comporte comme toi dans mon agence, Paul.
9: Moi, les humoristes, c'est un truc de fou, le boulard, quoi.
10: Je vais organiser des expériences qui vont donner de l'inspi.
5: Ok, mais pas de plan galère, gros. Est-ce qu'on peut appeler mon agent?
11: Ta gueule!
5: Oui, pardon.
1: Avec son format court et son récit construit autour des coulisses d'un spectacle qui n'existe pas encore, Paul, la série, prolonge le terrain de la fiction, l'univers et le personnage public de l'humoriste. Qui dit octobre dit Halloween. Cette occasion, Disney Plus nous propose cette semaine Sorcière Academy, une série fantastique adolescente qui nous plonge au cœur d'une école de magie à la Nouvelle-Orléans. Briard, adolescente new-yorkaise indépendante, découvre qu'elle est une sorcière. Elle rejoint une prestigieuse pension où de jeunes sorcières et sorciers apprennent à maîtriser leurs pouvoirs. Dans cet établissement, la magie détermine la place de chacun, les secrets peuvent devenir mortels et les relations amoureuses constituent un risque supplémentaire.
12: Il est écrit dans ton dossier que tu as du mal à gérer tes émotions.
13: Arrêtez de parler! Qu'est-ce qui vient de se passer?
14: Bienvenue à l'Académie des Croissants de Lune. Entre sorcières, la sororité, c'est capital.
15: Prête à t'attirer quelques ennuis?
14: En trio, vous pouvez être invincible.
16: Si j'étais un vampire, j'aurais pu te mordre.
1: Une fiction qui mêle apprentissage de la magie, mystère, romance et rivalités adolescentes. La deuxième saison de la série animée d'aventures fantastiques Les Sœurs Grimm débarque cette semaine sur Apple TV+, adaptée des romans à succès de Michael Buckley. Elle prolonge les enquêtes des deux sœurs détectives. Un an après la mystérieuse disparition de leurs parents, Sabrina et Daphne Grimm poursuivent leur exploration des secrets de Fairyport Landing, cette petite ville hors du temps où les créatures des contes de fées sont bien réelles. Descendantes des frères Grimm, les deux sœurs héritent d'un véritable don pour dénouer les énigmes. Aussi différentes que complémentaires, elles forment un duo d'enquêtrices redoutables et affrontent au fil de 6 nouveaux épisodes des aventures et des mystères inédits. Une saison qui mêle humour, frissons et féerie. On reste sur Apple TV+, où la saison 2 de Dark Matter bascule cette semaine avec un épisode 6 clé très attendu par les fans de multivers et de réalités parallèles. Entre Jason, Daniela et Layton, un choix dans le multiverse pourrait tout reconfigurer. Cet épisode marque le passage à la seconde moitié de la saison et va remettre les 3 héros au centre du jeu. La première saison de War est disponible cette semaine sur HBO Max. Cette série d'anthologie judiciaire met en scène une bataille légale impitoyable entre 2 prestigieux cabinets londoniens. L'intrigue de cette première saison se focalise sur le divorce ultra médiatisé entre le mania de la tech Morgan Anderson et la superstar du cinéma Carla Duval. Une affaire retentissante qui pousse les 2 cabinets à franchir toutes les limites pour remporter la victoire. Voilà pour les sorties séries de la semaine. On se retrouve la semaine prochaine.
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1: Votre horoscope de ce jeudi 1er octobre, Bélier, vous allez avoir des choix cruciaux à faire pour une rentrée réussie sur tous les plans. Taureau, vous ne manquerez pas d'audace, voire de culot pour obtenir ce que vous voulez. Gémeaux, la patience a oublié de s'inviter à votre journée. Cancer, vous serez rempli de sagesse et prendrez le temps de prendre le temps. Lion, vous rendez beaucoup de gens heureux et vous serez fiers de les mener vers le bonheur. Vierge, c'est grâce à votre ténacité que vous marquerez des points dans vos projets professionnels. Balance, c'est votre capacité de médiateur qui vous permettra de désamorcer un petit conflit familial. Scorpion, vous serez perspicace et une belle rencontre va vous faire avancer sereinement. Sagittaire, la chance revient dans votre signe pour vous aider à conclure les projets de cette rentrée. Capricorne, la reprise vous fait vivre quelques moments d'anxiété, mais vous saurez respirer. Verseau, votre morale est au top à niveau et rien ni personne ne vous fera douter de vous. Et Poisson, votre entourage semble prêt à vous suivre dans tous vos choix.
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15: Bonjour, bienvenue dans votre rendez-vous intelligence artificielle. La Chine fonce à toute vitesse dans la révolution de l'IA, mais avec une question en tête, comment moderniser sans sacrifier l'emploi? C'est tout l'enjeu soulevé par le correspondant du journal Le Monde à Pékin. Car en Chine, l'IA est devenue une priorité nationale. Le gouvernement parle même d'une transformation systématique et globale. En clair, l'intelligence artificielle doit être partout, dans les entreprises, les administrations, les transports, jusque dans la gestion du trafic routier ou dans la sécurité. Et contrairement aux pays occidentaux, les Chinois semblent plutôt confiants. Selon une étude publiée en 2025, près de 7 Chinois sur 10 font confiance à l'IA. C'est beaucoup plus qu'aux États-Unis ou encore en France. Mais derrière cet enthousiasme, une inquiétude monte, celle du travail remplacé par les machines. Car le ralentissement économique touche déjà durement les jeunes diplômés chinois et l'intelligence artificielle pourrait accélérer certaines suppressions de postes. Alors le pouvoir chinois tente de rassurer. Juste avant la fête du travail, une cour de justice de Hangzhou, grande ville technologique où sont installés des géants comme Alibaba, a rendu public une affaire très symbolique. Un salarié travaillait à vérifier des contenus produits par une intelligence artificielle, exactitude des réponses, respect de la vie privée et probablement aussi de la censure chinoise. Mais son entreprise a finalement décidé de remplacer une partie de son travail par encore plus d'intelligence artificielle. Résultat, le Parti communiste chinois marche sur une ligne très étroite. D'un côté, il veut devenir le leader mondial de l'IA. De l'autre, il sait qu'un chômage massif pourrait fragiliser la stabilité sociale du pays. La Chine découvre donc, comme le reste du monde, que la vraie question n'est plus seulement jusqu'où l'IA peut aller, mais surtout, quelle place restera-t-il à l'humain ? Excellente journée, ce rendez-vous vous était présenté par webradio.ai.
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19: Bonjour, 2 mois de pluie en quelques heures dans le Gard l'Hérault où la vigilance rouge a été levée. Les écoles ont pu rouvrir ce matin, mais Météo France prévient que les conditions sont incertaines et que la vigilance peut être amenée à évoluer. Un exercice d'équilibriste aujourd'hui pour Sébastien Lecornu qui doit tailler dans les dépenses publiques sans censure ni 49.3 pour économiser 54 milliards d'euros. Le projet de budget pour 2027 doit être présenté ce matin en Conseil des ministres. Pendant ce temps, les lycéens prévoient de se mobiliser à nouveau aujourd'hui, un mouvement qui pourrait fusionner avec celui des étudiants et s'étendre. Le gouvernement déplore une montée de la violence. Javier Milei est à Paris, une visite controversée avec un rassemblement de protestations prévu dans la soirée devant l'ambassade d'Argentine à Paris. Le président argentin qui estime que l'Europe est en train de couler doit être reçu aujourd'hui à l'Élysée par Emmanuel Macron. Emmanuel Macron qui met son grain de sel dans la polémique Jordan Bardella. Le président exige que le RN clarifie sa position après les accusations d'antisémitisme portées par Mediapart. De son côté, le président du RN déclare que les Français seront juges. 7 500 € d'amende requis contre Robert Ménard, le maire de Béziers, jugé pour avoir refusé de marier une Française et un Algérien sous obligation de quitter le territoire. Le procureur a rappelé qu'aucun maire ne peut s'opposer à la célébration d'une union. L'élu, lui, assume son choix. Année catastrophique pour les glaciers suisses. Selon une étude publiée ce jeudi, ils ont perdu près de 20% de leur volume en 5 ans. En cause, un été aux températures records qui détrône même la canicule de 2003. Des glaciers qui pourraient disparaître d'ici une quinzaine d'années, si rien n'est fait. Le musée des Louvres à Paris lance un appel aux dons. Objectif, récolter 800 000 € pour restaurer la cour du Sphinx. Benjamin Netanyahou a réagi après l'atterrissage d'urgence d'un vol Fly Dubai en direction de Tel Aviv. Le copilote avait poignardé le commandant de bord, une action qualifiée de tentative d'attaque terroriste djihadiste par le premier ministre israélien. Dans l'espace, Sophie Adno va bientôt pouvoir rentrer sur Terre. L'équipage qui doit prendre sa relève décolle aujourd'hui vers la station spatiale internationale. Enfin, coup de tonnerre au Portugal, Cristiano Ronaldo quitte la sélection en pleine Ligue des Nations. L'attaquant de 41 ans a claqué la porte et promet de dire bientôt toute la vérité au portugais.
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15: Merci de démarrer ce mois avec nous. Bon jeudi 1er octobre 2026. Bonne fête aux Thérèses qui sont à l'honneur aujourd'hui. Et c'est la journée mondiale du chocolat. Enfin, dans l'éphéméride de cette journée, le 6e tome d'Harry Potter sortait en 1er octobre en 2005. Il y a donc déjà 21 ans, Harry Potter et le prince du sang mêlé. Allez, bon anniversaire à vous, les natifs du 1er octobre. Vous êtes le même jour que le chanteur Youssou N'Dour qui fête ses 67 ans. Excellent anniversaire à l'acteur Jean-Pierre Castaldi, 82 ans. Et à l'experte télé Isabelle Morini-Bosque, 70 ans pour elle aujourd'hui. Bon jeudi 1er octobre. Avec nous.
19: Pour ce jeudi, le sud de la France est touché par un épisode méditerranéen avec plusieurs départements placés en vigilance rouge pour pluie, inondation et globalement le pays est divisé en deux avec des précipitations à l'est, des éclaircies à l'ouest. Pour les températures, elles baissent également largement avec 20 degrés à Brest, 21 du côté de Lille, 22 à La Rochelle jusqu'à 23 à Bordeaux, 25 à Nice et 26 à Perpignan pour la maximale.
18: Bonjour à toutes et à tous, on débute avec du football et le coup de tonnerre au sein de la sélection portugaise. Cristiano Ronaldo, 41 ans, a quitté le rassemblement hier soir lors des désaccords qui ont éclaté au grand jour avec le sélectionneur Jorge Jesus. Le quintuple Ballon d'Or a annoncé sur son compte Instagram hier qu'il quittait la sélection. Cela pourrait signifier également une fin de carrière internationale. Sur le terrain, le Portugal affronte le Danemark à Copenhague ce jeudi soir à 20h45 dans le cadre de la Ligue des Nations. Et plusieurs matchs se dérouleront également ce soir. L'Allemagne, défaite face à la Grèce, doit se racheter à domicile en accueillant la Serbie. La Grèce, justement, qui affronte les Pays-Bas. Le Pays de Galles qui reçoit la Norvège, mais aussi Israël, Kosovo, Irlande, Autriche, Azerbaïdjan, Liechtenstein ou encore Malte, Gibraltar. En foot de club et en foot féminin, l'OL Lyon a été tenu en échec au Groupama Stadium hier. Match 0-0 face à Chelsea pour la deuxième journée de la phase de poule de Ligue des Champions. De son côté, le Paris FC a bénéficié d'un coup de pouce du destin en obtenant un pénalty très généreux pour un match nul de partout face à Arsenal. Et ce soir, le Paris Saint-Germain féminin affrontera les Belges de Louvain à 21h. On reste en Europe, mais en basket, cette fois avec l'ASVEL qui a été étrié sur le parquet du Panathinaikos en Grèce. Lourde défaite 102 à 79 pour la deuxième journée d'Euroleague. Pour rappel, mardi soir, le Paris Basket avait perdu 92 à 79 à domicile face aux Partizans Belgrade. Au classement, l'ASVEL est 13e, le Paris Basket avant-dernier est donc 19e. La prochaine journée dès ce jeudi soir pour le Paris Basket qui accueille les Lituaniens de Žalgiris Kaunas à 20h45. L'ASVEL accueillera Valence demain soir à 20h. En tennis, Terence Altman a abandonné dès le premier tour du Challenger de Yingshan en Chine. Il y avait un set partout face au Suédois Elias Imer. Le Français n'a pas donné d'explication officielle à cet abandon. Et puis, carnet noir pour le freeride français. La skieuse Juliette Wilman est décédée mardi à l'âge de 29 ans à l'entraînement. Très bonne journée de sport.
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21: Bonjour, depuis le début des blocus lycéens, lundi dernier, 119 élèves et personnels ont été blessés, a déploré le ministre de l'Éducation nationale, Édouard Geffrey. C'est inédit dans l'éducation nationale, a-t-il précisé. Le narcotrafiquant franco-tunisien Wissem Katourci, considéré comme l'un des plus gros importateurs de cocaïne en France, interpellé en juin à Dubaï, va être prochainement extradé vers la France. Il était visé par un mandat d'arrêt dans une affaire de règlement de compte datant de janvier 2019. À la Courneuve. Un jeune homme de 20 ans né dans le Gard a été mis en examen à Paris dans le cadre de l'information judiciaire sur les menaces visant le maire d'Alès dans le Gard. Christophe Rivin, qui avait dû être exfiltré, rappelons-le, en juillet de son domicile par le raid après la découverte de tags et d'une balle laissée dans sa boîte à lettres. Il avait ensuite été placé sous haute surveillance. Le suspect, qui est le premier à être mis en examen dans ce dossier, a été écroué. Une centaine de personnes se sont mobilisées hier soir à Lyon pour défendre l'encadrement des loyers. L'expérimentation de cette mesure s'achève fin novembre. La nouvelle présidente LR de la métropole lyonnaise ne souhaite pas l'avoir renouvelée. Selon la Fondation pour le logement, en Auvergne-Rhône-Alpes, co-organisateur de cette manifestation, 444 ménages ont obtenu localement la restitution de plus d'1 million d'euros de loyers indûment perçus depuis 2021. Le Premier ministre travailliste Andy Burnham a relancé l'idée d'un retour possible du Royaume-Uni dans l'Union européenne, une première pour un chef du gouvernement britannique depuis le Brexit. Rien ne changera avant les prochaines élections, cependant, elles sont prévues normalement pour 2029. C'est la fin de ce flash, une très bonne journée à notre écoute.
1: Sur Netflix, cette semaine, L'Est d'Eden, nouvelle adaptation du roman de John Steinbeck, une série en 7 épisodes qui nous plonge dans la Californie du début du XXe siècle. L'histoire suit la famille Trask sur plusieurs décennies et 2 générations. Le parcours de Cathy croise celui d'Adam et Charles, puis celui de Cole et Aaron, les fils d'Adam.
2: Je suis convaincue que ce monde abrite des monstres nés de parents humains. Les monstres sont des variations de ce qui est considéré comme normal. Un enfant peut naître parfaitement sain, mais être dénué de gentillesse et de conscience.
3: Écoute, les filles dans son genre ne tombent pas du ciel.
6: Cathy, si vous m'épousez, je vous protégerai.
2: Le mal n'est pas toujours visible au premier coup d'œil. Il peut porter un masque.
1: À travers leurs choix et leurs conflits, le récit aborde la transmission familiale, la culpabilité, la possibilité d'échapper aux fautes du passé. Sur Prime Video, Paul Mirabel joue avec sa propre image dans Paul la série, comme son nom l'indique, une série composée de 6 épisodes de 30 minutes entre fiction et réalité. À 6 semaines de la première représentation de son spectacle, Paul se retrouve dans une situation délicate. L'humoriste a vendu à Amazon 2 projets, la captation de son nouveau spectacle et un documentaire consacré à sa vie. Seulement, il a passé davantage de temps à jouer à la PlayStation qu'à écrire ses textes et ne dispose d'aucune image d'archive pour alimenter le film.
4: Paul, deuxième spectacle, c'est quoi le titre?
5: Ben non, c'est une foot.
6: T'as rien voulu.
5: Salam, les Roya.
7: N'arrive pas à écrire une ligne.
8: T'as foutu quoi ces 12 derniers mois? Personne ne se comporte comme toi dans mon agence, Paul.
9: Moi, les humoristes, c'est un truc de fou, le boulard, quoi.
10: Je vais organiser des expériences qui vont donner de l'inspi.
5: Ok, mais pas de plan galère, gros. Est-ce qu'on peut appeler mon agent?
3: Ta gueule!
5: Oui, pardon.
1: Avec son format court et son récit construit autour des coulisses d'un spectacle qui n'existe pas encore, Paul, la série, prolonge le terrain de la fiction, l'univers et le personnage public de l'humoriste. Qui dit octobre dit Halloween. Cette occasion, Disney Plus nous propose cette semaine Sorcière Academy, une série fantastique adolescente qui nous plonge au cœur d'une école de magie à la Nouvelle-Orléans. Briard, adolescente new-yorkaise indépendante, découvre qu'elle est une sorcière. Elle rejoint une prestigieuse pension où de jeunes sorcières et sorciers apprennent à maîtriser leurs pouvoirs. Dans cet établissement, la magie détermine la place de chacun, les secrets peuvent devenir mortels et les relations amoureuses constituent un risque supplémentaire.
12: Il est écrit dans ton dossier que tu as du mal à gérer tes émotions.
13: Arrêtez de parler! Qu'est-ce qui vient de se passer?
14: Bienvenue à l'Académie des Croissants de Lune. Entre sorcières, la sororité, c'est capital.
0: Prête à t'attirer quelques ennuis?
14: En trio, vous pouvez être invincible.
16: Si j'étais un vampire, j'aurais pu te mordre.
1: Une fiction qui mêle apprentissage de la magie, mystère, romance et rivalités adolescentes. La deuxième saison de la série animée d'aventures fantastiques Les Sœurs Grimm débarque cette semaine sur Apple TV+, adaptée des romans à succès de Michael Buckley. Elle prolonge les enquêtes des deux sœurs détectives. Un an après la mystérieuse disparition de leurs parents, Sabrina et Daphne Grimm poursuivent leur exploration des secrets de Fairyport Landing, cette petite ville hors du temps où les créatures des contes de fées sont bien réelles. Descendantes des frères Grimm, les deux sœurs héritent d'un véritable don pour dénouer les énigmes. Aussi différentes que complémentaires, elles forment un duo d'enquêtrices redoutables et affrontent au fil de 6 nouveaux épisodes des aventures et des mystères inédits. Une saison qui mêle humour, frissons et féerie. On reste sur Apple TV+, où la saison 2 de Dark Matter bascule cette semaine avec un épisode 6 clé très attendu par les fans de multivers et de réalités parallèles. Entre Jason, Daniela et Layton, un choix dans le multiverse pourrait tout reconfigurer. Cet épisode marque le passage à la seconde moitié de la saison et va remettre les 3 héros au centre du jeu. La première saison de War est disponible cette semaine sur HBO Max. Cette série d'anthologie judiciaire met en scène une bataille légale impitoyable entre deux prestigieux cabinets londoniens. L'intrigue de cette première saison se focalise sur le divorce ultra médiatisé entre le mania de la tech Morgan Anderson et la superstar du cinéma Carla Duval. Une affaire retentissante qui pousse les deux cabinets à franchir toutes les limites pour remporter la victoire. Voilà pour les sorties séries de la semaine, on se retrouve la semaine prochaine.
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1: Votre horoscope de ce jeudi 1er octobre, Bélier, vous allez avoir des choix cruciaux à faire pour une rentrée réussie sur tous les plans. Taureau, vous ne manquerez pas d'audace, voire de culot pour obtenir ce que vous voulez. Gémeaux, la patience a oublié de s'inviter à votre journée. Cancer, vous serez rempli de sagesse et prendrez le temps de prendre le temps. Lion, vous rendez beaucoup de gens heureux et vous serez fiers de les mener vers le bonheur. Vierge, c'est grâce à votre ténacité que vous marquerez des points dans vos projets professionnels. Balance, c'est votre capacité de médiateur qui vous permettra de désamorcer un petit conflit familial. Scorpion, vous serez perspicace et une belle rencontre va vous faire avancer sereinement. Sagittaire, la chance revient dans votre signe pour vous aider à conclure les projets de cette rentrée. Capricorne, la reprise vous fait vivre quelques moments d'anxiété, mais vous saurez respirer. Verseau, votre morale est au top niveau et rien ni personne ne vous fera douter de vous. Et Poisson, votre entourage semble prêt à vous suivre dans tous vos choix.
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15: Bonjour, bienvenue dans votre rendez-vous intelligence artificielle. La Chine fonce à toute vitesse dans la révolution de l'IA, mais avec une question en tête, comment moderniser sans sacrifier l'emploi? C'est tout l'enjeu soulevé par le correspondant du journal Le Monde à Pékin.
0: 11h30.
15: L'IA est devenue une priorité nationale. Le gouvernement parle même d'une transformation systématique et globale. En clair, l'intelligence artificielle doit être partout, dans les entreprises, les administrations, les transports, jusque dans la gestion du trafic routier ou dans la sécurité. Et contrairement aux pays occidentaux, les Chinois semblent plutôt confiants. Selon une étude publiée en 2025, près de 7 Chinois sur 10 font confiance à l'IA. C'est beaucoup plus qu'aux États-Unis ou encore en France. Mais derrière cet enthousiasme, une inquiétude monte, celle du travail remplacé par les machines. Car le ralentissement économique touche déjà durement les jeunes diplômés chinois et l'intelligence artificielle pourrait accélérer certaines suppressions de postes. Alors le pouvoir chinois tente de rassurer. Juste avant la fête du travail, une cour de justice de Hangzhou, grande ville technologique où sont installés des géants comme Alibaba, a rendu public une affaire très symbolique. Un salarié travaillait à vérifier des contenus produits par une intelligence artificielle, exactitude des réponses, respect de la vie privée et probablement aussi de la censure chinoise. Mais son entreprise a finalement décidé de remplacer une partie de son travail par encore plus d'intelligence artificielle. Résultat, le Parti communiste chinois marche sur une ligne très étroite. D'un côté, il veut devenir le leader mondial de l'IA. De l'autre, il sait qu'un chômage massif pourrait fragiliser la stabilité sociale du pays. La Chine découvre donc, comme le reste du monde, que la vraie question n'est plus seulement jusqu'où l'IA peut aller, mais surtout, quelle place restera-t-il à l'humain ? Excellente journée, ce rendez-vous vous était présenté par webradio.ai.
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19: Bonjour, 2 mois de pluie en quelques heures dans le Gard l'Hérault où la vigilance rouge a été levée. Les écoles ont pu rouvrir ce matin, mais Météo France prévient que les conditions sont incertaines et que la vigilance peut être amenée à évoluer. Un exercice d'équilibriste aujourd'hui pour Sébastien Lecornu qui doit tailler dans les dépenses publiques sans censure ni 49.3 pour économiser 54 milliards d'euros. Le projet de budget pour 2027 doit être présenté ce matin en Conseil des ministres. Pendant ce temps, les lycéens prévoient de se mobiliser à nouveau aujourd'hui. Un mouvement qui pourrait fusionner avec celui des étudiants et s'étendre. Le gouvernement déplore une montée de la violence. Javier Milei est à Paris, une visite controversée avec un rassemblement de protestations prévu dans la soirée devant l'ambassade d'Argentine à Paris. Le président argentin qui estime que l'Europe est en train de couler doit être reçu aujourd'hui à l'Élysée par Emmanuel Macron. Emmanuel Macron qui met son grain de sel dans la polémique Jordan Bardella. Le président exige que le RN clarifie sa position après les accusations d'antisémitisme portées par Mediapart. De son côté, le président du RN déclare que les Français seront juges. 7 500 € d'amende requis contre Robert Ménard, le maire de Béziers, jugé pour avoir refusé de marier une Française et un Algérien sous obligation de quitter le territoire. Le procureur a rappelé qu'aucun maire ne peut s'opposer à la célébration d'une union. L'élu, lui, assume son choix. Année catastrophique pour les glaciers suisses. Selon une étude publiée ce jeudi, ils ont perdu près de 20% de leur volume en 5 ans. En cause, un été aux températures records qui détrône même la canicule de 2003. Des glaciers qui pourraient disparaître d'ici une quinzaine d'années si rien n'est fait. Le musée des Louvres à Paris lance un appel aux dons. Objectif, récolter 800 000 000 euros pour restaurer la cour du Sphinx. Benjamin Netanyahou a réagi après l'atterrissage d'urgence d'un vol Fly Dubai en direction de Tel Aviv. Le copilote avait poignardé le commandant de bord, une action qualifiée de tentative d'attaque terroriste djihadiste par le premier ministre israélien. Dans l'espace, Sophie Adno va bientôt pouvoir rentrer sur Terre. L'équipage qui doit prendre sa relève décolle aujourd'hui vers la station spatiale internationale. Enfin, coup de tonnerre au Portugal, Cristiano Ronaldo quitte la sélection en pleine Ligue des Nations. L'attaquant de 41 ans a claqué la porte et promet de dire bientôt toute la vérité aux Portugais.
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15: Merci de démarrer ce mois avec nous. Bon jeudi 1er octobre 2026. Bonne fête aux Thérèses qui sont à l'honneur aujourd'hui. Et c'est la journée mondiale du chocolat. Enfin, dans l'éphéméride de cette journée, le 6e tome d'Harry Potter sortait en 1er octobre en 2005. Il y a donc déjà 21 ans, Harry Potter et le prince du sang mêlé. Allez, bon anniversaire à vous, les natifs du 1er octobre. Vous êtes le même jour que le chanteur Yos Wendour qui fête ses 67 ans. Excellent anniversaire à l'acteur Jean-Pierre Castaldi, 82 ans. Et à l'experte télé Isabelle Morini-Bosque, 70 ans pour elle aujourd'hui. Bon jeudi 1er octobre. Avec nous.
19: Pour ce jeudi, le sud de la France est touché par un épisode méditerranéen avec plusieurs départements placés en vigilance rouge pour pluie, inondation et globalement le pays est divisé en deux avec des précipitations à l'est, des éclaircies à l'ouest. Pour les températures, elles baissent également largement avec 20 degrés à Brest, 21 du côté de Lille, 22 à La Rochelle jusqu'à 23 à Bordeaux, 25 à Nice et 26 à Perpignan pour la maximale.
18: Bonjour à toutes et à tous, on débute avec du football et le coup de tonnerre au sein de la sélection portugaise. Cristiano Ronaldo, 41 ans, a quitté le rassemblement hier soir lors des désaccords qui ont éclaté au grand jour avec le sélectionneur Jorge Jesus. Le quintuple Ballon d'Or a annoncé sur son compte Instagram hier qu'il quittait la sélection. Cela pourrait signifier également une fin de carrière internationale. Sur le terrain, le Portugal affronte le Danemark à Copenhague ce jeudi soir à 20h45 dans le cadre de la Ligue des Nations. Et plusieurs matchs se dérouleront également ce soir. L'Allemagne, défaite face à la Grèce, doit se racheter à domicile en accueillant la Serbie. La Grèce, justement, qui affronte les Pays-Bas. Le Pays de Galles qui reçoit la Norvège, mais aussi Israël, Kosovo, Irlande, Autriche, Azerbaïdjan, Liechtenstein ou encore Malte, Gibraltar. En foot de club et en foot féminin, l'OL Lyon a été tenu en échec au Groupama Stadium hier. Match 0-0 face à Chelsea pour la deuxième journée de la phase de poule de Ligue des Champions. De son côté, le Paris FC a bénéficié d'un coup de pouce du destin en obtenant un pénalty très généreux pour un match nul de partout face à Arsenal. Et ce soir, le Paris Saint-Germain féminin affrontera les Belges de Louvain à 21h. On reste en Europe, mais en basket, cette fois avec l'ASVEL qui a été étrié sur le parquet du Panathinaikos en Grèce. Lourde défaite 102 à 79 pour la deuxième journée d'Euroleague. Pour rappel, mardi soir, le Paris Basket avait perdu 92 à 79 à domicile face aux Partizans Belgrade. Au classement, l'ASVEL est 13e, le Paris Basket avant-dernier est donc 19e. La prochaine journée dès ce jeudi soir pour le Paris Basket qui accueille les Lituaniens de Žalgiris Kaunas à 20h45. L'ASVEL accueillera Valence demain soir à 20h. En tennis, Terence Altman a abandonné dès le premier tour du Challenger de Yingshan en Chine. Il y avait un set partout face au Suédois Elias Imer. Le Français n'a pas donné d'explication officielle à cet abandon. Et puis, carnet noir pour le freeride français. La skieuse Juliette Wilman est décédée mardi à l'âge de 29 ans à l'entraînement. Très bonne journée de sport.
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21: Bonjour, depuis le début des blocus lycéens, lundi dernier, 119 élèves et personnels ont été blessés, a déploré le ministre de l'Éducation nationale, Édouard Geffrey. C'est inédit dans l'éducation nationale, a-t-il précisé. Le narcotrafiquant franco-tunisien Wissem Katourci, considéré comme l'un des plus gros importateurs de cocaïne en France, interpellé en juin à Dubaï, va être prochainement extradé vers la France. Il était visé par un mandat d'arrêt dans une affaire de règlement de compte datant de janvier 2019. À la Courneuve. Un jeune homme de 20 ans né dans le Gard a été mis en examen à Paris dans le cadre de l'information judiciaire sur les menaces visant le maire d'Alès dans le Gard. Christophe Rivin, qui avait dû être exfiltré, rappelons-le, en juillet de son domicile. domicile par le raid après la découverte de tags et d'une balle laissée dans sa boîte à lettres. Il avait ensuite été placé sous haute surveillance. Le suspect, qui est le premier à être mis en examen dans ce dossier, a été écroué. Une centaine de personnes se sont mobilisées hier soir à Lyon pour défendre l'encadrement des loyers. L'expérimentation de cette mesure s'achève fin novembre. La nouvelle présidente LR de la métropole lyonnaise ne souhaite pas l'avoir renouvelée. Selon la Fondation pour le logement, en Auvergne-Rhône-Alpes, co-organisateur de cette manifestation, 444 ménages ont obtenu localement la restitution de plus d'1 million d'euros de loyers indûment perçus depuis 2021. Le premier ministre travailliste Andy Burnham a relancé l'idée d'un retour possible du Royaume-Uni dans l'Union européenne, une première pour un chef du gouvernement britannique depuis le Brexit. Rien ne changera avant les prochaines élections, cependant, elles sont prévues normalement pour 2029. C'est la fin de ce flash, une très bonne journée à notre écoute.
1: Sur Netflix, cette semaine, L'Est d'Eden, nouvelle adaptation du roman de John Steinbeck, une série en 7 épisodes qui nous plonge dans la Californie du début du XXe siècle. L'histoire suit la famille Trask sur plusieurs décennies et 2 générations. Le parcours de Cathy croise celui d'Adam et Charles, puis celui de Cole et Aaron, les fils d'Adam.
2: Je suis convaincue que ce monde abrite des monstres nés de parents humains. Les monstres sont des variations de ce qui est considéré comme normal. Un enfant peut naître parfaitement sain, mais être dénué de gentillesse et de conscience.
3: Écoute, les filles dans son genre ne tombent pas du ciel.
6: Cathy, si vous m'épousez, je vous protégerai.
2: Le mal n'est pas toujours visible au premier coup d'œil. Il peut porter un masque.
1: À travers leurs choix et leurs conflits, le récit aborde la transmission familiale, la culpabilité, la possibilité d'échapper aux fautes du passé. Sur Prime Video, Paul Mirabel joue avec sa propre image dans Paul la série, comme son nom l'indique, une série composée de 6 épisodes de 30 minutes entre fiction et réalité. À 6 semaines de la première représentation de son spectacle, Paul se retrouve dans une situation délicate. L'humoriste a vendu à Amazon 2 projets, la captation de son nouveau spectacle et un documentaire consacré à sa vie. Seulement, il a passé davantage de temps à jouer à la PlayStation qu'à écrire ses textes et ne dispose d'aucune image d'archive pour alimenter le film.
4: Paul, deuxième spectacle, c'est quoi le titre?
5: Ben non, c'est une foot.
6: T'as rien voulu.
5: Salam, les Roya.
7: N'arrive pas sur une ligne.
8: T'as foutu quoi ces 12 derniers mois? Personne ne se comporte comme toi dans mon agence, Paul.
9: Moi, les humoristes, c'est un truc de fou, le boulard, quoi.
10: Je vais organiser des expériences qui vont donner de l'inspi.
5: Ok, mais pas de plan galère, gros. Est-ce qu'on peut appeler mon agent?
7: Ta gueule!
5: Oui, pardon.
1: Avec son format court et son récit construit autour des coulisses d'un spectacle qui n'existe pas encore, Paul, la série, prolonge le terrain de la fiction, l'univers et le personnage public de l'humoriste. Qui dit octobre dit Halloween. Cette occasion, Disney Plus nous propose cette semaine Sorcière Academy, une série fantastique adolescente qui nous plonge au cœur d'une école de magie à la Nouvelle-Orléans. Briard, adolescente new-yorkaise indépendante, découvre qu'elle est une sorcière. Elle rejoint une prestigieuse pension où de jeunes sorcières et sorciers apprennent à maîtriser leurs pouvoirs. Dans cet établissement, la magie détermine la place de chacun, les secrets peuvent devenir mortels et les relations amoureuses constituent un risque supplémentaire.
12: Il est écrit dans ton dossier que tu as du mal à gérer tes émotions.
13: Arrêtez de parler! Qu'est-ce qui vient de se passer?
14: Bienvenue à l'Académie des Croissants de Lune. Entre sorcières, la sororité, c'est capital.
0: Prête à t'attirer quelques ennuis?
14: En trio, vous pouvez être invincible.
16: Si j'étais un vampire, j'aurais pu te mordre.
1: Une fiction qui mêle apprentissage de la magie, mystère, romance et rivalités adolescentes. La deuxième saison de la série animée d'aventures fantastiques Les Sœurs Grimm débarque cette semaine sur Apple TV+, adaptée des romans à succès de Michael Buckley. Elle prolonge les enquêtes des deux sœurs détectives. Un an après la mystérieuse disparition de leurs parents, Sabrina et Daphne Grimm poursuivent leur exploration des secrets de Fairyport Landing, cette petite ville hors du temps où les créatures des contes de fées sont bien réelles. Descendantes des frères Grimm, les deux sœurs héritent d'un véritable don pour dénouer les énigmes. Aussi différentes que complémentaires, elles forment un duo d'enquêtrices redoutables et affrontent au fil de 6 nouveaux épisodes des aventures et des mystères inédits. Une saison qui mêle humour, frissons et féerie. On reste sur Apple TV+, où la saison 2 de Dark Matter bascule cette semaine avec un épisode 6 clé très attendu par les fans de multivers et de réalités parallèles. Entre Jason, Daniela et Layton, un choix dans le multivers pourrait tout reconstruire. reconfiguré. Cet épisode marque le passage à la seconde moitié de la saison et va remettre les trois héros au centre du jeu. La première saison de War est disponible cette semaine sur HBO Max. Cette série d'anthologie judiciaire met en scène une bataille légale impitoyable entre deux prestigieux cabinets londoniens. L'intrigue de cette première saison se focalise sur le divorce ultra médiatisé entre le mania de la tech Morgan Anderson et la superstar du cinéma Carla Duval. Une affaire retentissante qui pousse les deux cabinets à franchir toutes les limites pour remporter la victoire. Voilà pour les sorties séries de la semaine. On se retrouve la semaine prochaine.
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1: Votre horoscope de ce jeudi 1er octobre, Bélier, vous allez avoir des choix cruciaux à faire pour une rentrée réussie sur tous les plans. Taureau, vous ne manquerez pas d'audace, voire de culot pour obtenir ce que vous voulez. Gémeaux, la patience a oublié de s'inviter à votre journée. Cancer, vous serez rempli de sagesse et prendrez le temps de prendre le temps. Lion, vous rendez beaucoup de gens heureux et vous serez fiers de les mener vers le bonheur. Vierge, c'est grâce à votre ténacité que vous marquerez des points dans vos projets professionnels. Balance, c'est votre capacité de médiateur qui vous permettra de désamorcer un petit conflit familial. Scorpion, vous serez perspicace et une belle rencontre va vous faire avancer sereinement. Sagittaire, la chance revient dans votre signe pour vous aider à conclure les projets de cette rentrée. Capricorne, la reprise vous fait vivre quelques moments d'anxiété, mais vous saurez respirer. Verseau, votre morale est au top à niveau et rien ni personne ne vous fera douter de vous. Et Poisson, votre entourage semble prêt à vous suivre dans tous vos choix.
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15: Bonjour, bienvenue dans votre rendez-vous intelligence artificielle. La Chine fonce à toute vitesse dans la révolution de l'IA, mais avec une question en tête, comment moderniser sans sacrifier l'emploi? C'est tout l'enjeu soulevé par le correspondant du journal Le Monde à Pékin. Car en Chine, l'IA est devenue une priorité nationale. Le gouvernement parle même d'une transformation systématique et globale. En clair, l'intelligence artificielle doit être partout, dans les entreprises, les administrations, les transports, jusque dans la gestion du trafic routier ou dans la sécurité. Et contrairement aux pays occidentaux, les Chinois semblent plutôt confiants. Selon une étude publiée en 2025, près de 7 Chinois sur 10 font confiance à l'IA. C'est beaucoup plus qu'aux États-Unis ou encore en France. Mais derrière cet enthousiasme, une inquiétude monte, celle du travail remplacé par les machines. Car le ralentissement économique touche déjà durement les jeunes diplômés chinois et l'intelligence artificielle pourrait accélérer certaines suppressions de postes. Alors le pouvoir chinois tente de rassurer. Juste avant la fête du travail, une cour de justice de Hangzhou, grande ville technologique où sont installés des géants comme Alibaba, a rendu publique une affaire très symbolique. Un salarié travaillait à vérifier des contenus produits par une intelligence artificielle, exactitude des réponses, respect de la vie privée et probablement aussi de la censure chinoise. Mais son entreprise a finalement décidé de remplacer une partie de son travail par encore plus d'intelligence artificielle. Résultat, le Parti communiste chinois marche sur une ligne très étroite. D'un côté, il veut devenir le leader mondial de l'IA. De l'autre, il sait qu'un chômage massif pourrait fragiliser la stabilité sociale du pays. La Chine découvre donc, comme le reste du monde, que la vraie question n'est plus seulement jusqu'où l'IA peut aller, mais surtout, quelle place restera-t-il à l'humain ? Excellente journée, ce rendez-vous vous était présenté par webradio.ai.
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19: Bonjour, 2 mois de pluie en quelques heures dans le Gard l'Hérault où la vigilance rouge a été levée. Les écoles ont pu rouvrir ce matin, mais Météo France prévient que les conditions sont incertaines et que la vigilance peut être amenée à évoluer. Un exercice d'équilibriste aujourd'hui pour Sébastien Lecornu qui doit tailler dans les dépenses publiques sans censure ni 49.3 pour économiser 54 milliards d'euros. Le projet de budget pour 2027 doit être présenté ce matin en Conseil des ministres. Pendant ce temps, les lycéens prévoient de se mobiliser à nouveau aujourd'hui. Un mouvement qui pourrait fusionner avec celui des étudiants et s'étendre. Le gouvernement déplore une montée de la violence. Javier Milei est à Paris, une visite controversée avec un rassemblement de protestation prévu dans la soirée devant l'ambassade d'Argentine à Paris. Le président argentin qui estime que l'Europe est en train de couler doit être reçu aujourd'hui à l'Élysée par Emmanuel Macron. Emmanuel Macron qui met son grain de sel dans la polémique Jordan Bardella. Le président exige que le RN clarifie sa position après les accusations d'antisémitisme portées par Mediapart. De son côté, le président du RN déclare que les Français seront juges. 7 500 € d'amende requis contre Robert Ménard, le maire de Béziers, jugé pour avoir refusé de marier une Française et un Algérien sous obligation de quitter le territoire. Le procureur a rappelé qu'aucun maire ne peut s'opposer à la célébration d'une union. L'élu, lui, assume son choix. Année catastrophique pour les glaciers suisses. Selon une étude publiée ce jeudi, ils ont perdu près de 20% de leur volume en 5 ans. En cause, un été aux températures records qui détrône même la canicule de 2003. Des glaciers qui pourraient disparaître d'ici une quinzaine d'années, si rien n'est fait. Le musée des Louvres à Paris lance un appel aux dons. Objectif, récolter 800 000 euros pour restaurer la cour du Sphinx. Benjamin Netanyahou a réagi après l'atterrissage d'urgence d'un vol Fly Dubai en direction de Tel Aviv. Le copilote avait poignardé le commandant de bord, une action qualifiée de tentative d'attaque terroriste djihadiste par le premier ministre israélien. Dans l'espace, Sophie Adno va bientôt pouvoir rentrer sur Terre. L'équipage qui doit prendre sa relève décolle aujourd'hui vers la station spatiale internationale. Enfin, coup de tonnerre au Portugal, Cristiano Ronaldo quitte la sélection en pleine Ligue des Nations. L'attaquant de 41 ans a claqué la porte et promet de dire bientôt toute la vérité aux Portugais.
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15: Merci de démarrer ce mois avec nous. Bon jeudi 1er octobre 2026. Bonne fête aux Thérèses qui sont à l'honneur aujourd'hui. Et c'est la journée mondiale du chocolat. Enfin, dans l'éphéméride de cette journée, le 6e tome d'Harry Potter sortait en 1er octobre en 2005. Il y a donc déjà 21 ans, Harry Potter est le prince du sang mêlé. Allez, bon anniversaire à vous, les natifs du 1er octobre. Vous êtes le même jour que le chanteur Yos Wendour qui fête ses 67 ans. Excellent anniversaire à l'acteur Jean-Pierre Castaldi, 82 ans. Et à l'experte télé Isabelle Morini-Bosque, 70 ans pour elle aujourd'hui. Bon jeudi 1er octobre. Avec nous.
19: Pour ce jeudi, le sud de la France est touché par un épisode méditerranéen avec plusieurs départements placés en vigilance rouge pour pluie, inondation et globalement le pays est divisé en deux avec des précipitations à l'est, des éclaircies à l'ouest. Pour les températures, elles baissent également largement avec 20 degrés à Brest, 21 du côté de Lille, 22 à La Rochelle jusqu'à 23 à Bordeaux, 25 à Nice et 26 à Perpignan pour la maximale.
18: Bonjour à toutes et à tous, on débute avec du football et le coup de tonnerre au sein de la sélection portugaise. Cristiano Ronaldo, 41 ans, a quitté le rassemblement hier soir lors des désaccords qui ont éclaté au grand jour avec le sélectionneur Jorge Jesus. Le quintuple Ballon d'Or a annoncé sur son compte Instagram hier qu'il quittait la sélection. Cela pourrait signifier également une fin de carrière internationale. Sur le terrain, le Portugal affronte le Danemark à Copenhague ce jeudi soir à 20h45 dans le cadre de la Ligue des Nations. Et plusieurs matchs se dérouleront également ce soir. L'Allemagne, défaite face à la Grèce, doit se racheter à domicile en accueillant la Serbie. La Grèce, justement, qui affronte les Pays-Bas. Le Pays de Galles qui reçoit la Norvège, mais aussi Israël, Kosovo, Irlande, Autriche, Azerbaïdjan, Liechtenstein ou encore Malte, Gibraltar. En foot de club et en foot féminin, l'OL Lyon a été tenu en échec au Groupama Stadium hier. Match 0-0 face à Chelsea pour la deuxième journée de la phase de poule de Ligue des Champions. De son côté, le Paris FC a bénéficié d'un coup de pouce du destin en obtenant un pénalty très généreux pour un match nul de partout face à Arsenal. Et ce soir, le Paris Saint-Germain féminin affrontera les Belges de Louvain à 21h. On reste en Europe, mais en basket, cette fois avec l'ASVEL qui a été étrié sur le parquet du Panathinaikos en Grèce. Lourde défaite 102 à 79 pour la deuxième journée d'Euroleague. Pour rappel, mardi soir, le Paris Basket avait perdu 92 à 79 à domicile face aux Partizans Belgrade. Au classement, l'ASVEL est 13e, le Paris Basket avant-dernier est donc 19e. La prochaine journée dès ce jeudi soir pour le Paris Basket qui accueille les Lituaniens de Žalgiris Kaunas à 20h45. L'ASVEL accueillera Valence demain soir à 20h. En tennis, Terence Altman a abandonné dès le premier tour du Challenger de Yingshan en Chine. Il y avait un set partout face au Suédois Elias Imer. Le Français n'a pas donné d'explication officielle à cet abandon. Et puis, carnet noir pour le freeride français. La skieuse Juliette Wilman est décédée mardi à l'âge de 29 ans à l'entraînement. Très bonne journée de sport.
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21: Bonjour, depuis le début des blocus lycéens, lundi dernier, 119 élèves et personnels ont été blessés, a déploré le ministre de l'Éducation nationale, Édouard Geffrey. C'est inédit dans l'éducation nationale, a-t-il précisé. Le narcotrafiquant franco-tunisien Wissem Katourci, considéré comme l'un des plus gros importateurs de cocaïne en France, interpellé en juin à Dubaï. Touba. Il va être prochainement extradé vers la France. Il était visé par un mandat d'arrêt dans une affaire de règlement de compte datant de janvier 2017 à la Courneuve. Un jeune homme de 20 ans né dans le Gard a été mis en examen à Paris dans le cadre de l'information judiciaire sur les menaces visant le maire d'Alès dans le Gard. Christophe Rivin, qui avait dû être exfiltré, rappelons-le, en juillet de son domicile par le raid après la découverte de tags et d'une balle laissée dans sa boîte à lettres. Il avait ensuite été placé sous haute surveillance. Le suspect, qui est le premier à être mis en examen dans ce dossier, a été écroué. Une centaine de personnes se sont mobilisées hier soir à Lyon pour défendre l'encadrement des loyers. L'expérimentation de cette mesure s'achève fin novembre. La nouvelle présidente LR de la métropole lyonnaise ne souhaite pas l'avoir renouvelée. Selon la Fondation pour le logement, en Auvergne-Rhône-Alpes, co-organisateur de cette manifestation, 444 ménages ont obtenu localement la restitution de plus d'1 million d'euros de loyers indûment perçus depuis 2021. Le premier ministre travailliste Andy Burnham a relancé l'idée d'un retour possible du Royaume-Uni dans l'Union européenne, une première pour un chef du gouvernement britannique depuis le Brexit. Rien ne changera avant les prochaines élections, cependant, elles sont prévues normalement pour 2029. C'est la fin de ce flash, une très bonne journée à notre écoute.
1: Sur Netflix, cette semaine, L'Est d'Eden, nouvelle adaptation du roman de John Steinbeck, une série en 7 épisodes qui nous plonge dans la Californie du début du XXe siècle. L'histoire suit la famille Trask sur plusieurs décennies et 2 générations. Le parcours de Cathy croise celui d'Adam et Charles, puis celui de Cole et Aaron, les fils d'Adam.
2: Je suis convaincue que ce monde abrite des monstres nés de parents humains. Les monstres sont des variations de ce qui est considéré comme normal. Un enfant peut naître parfaitement sain, mais être dénué de gentillesse et de conscience.
3: Écoute, les filles dans son genre ne tombent pas du ciel.
6: Cathy, si vous m'épousez, je vous protégerai.
2: Le mal n'est pas toujours visible au premier coup d'œil. Il peut porter un masque.
1: À travers leurs choix et leurs conflits, le récit aborde la transmission familiale, la culpabilité, la possibilité d'échapper aux fautes du passé. Sur Prime Video, Paul Mirabel joue avec sa propre image dans Paul la série, comme son nom l'indique, une série composée de 6 épisodes de 30 minutes entre fiction et réalité. À 6 semaines de la première représentation de son spectacle, Paul se retrouve dans une situation délicate. L'humoriste a vendu à Amazon 2 projets, la captation de son nouveau spectacle et un documentaire consacré à sa vie. Seulement, il a passé davantage de temps à jouer à la PlayStation qu'à écrire ses textes et ne dispose d'aucune image d'archive pour alimenter le film.
4: Paul, deuxième spectacle, c'est quoi le titre?
0: Ben non, c'est une pute.
6: T'as rien voulu.
5: Salam, les Roya.
7: N'arrive pas à écrire une ligne.
8: T'as foutu quoi ces 12 derniers mois? Personne ne se comporte comme toi dans mon agence, Paul.
9: Moi, les humoristes, c'est un truc de fou, le boulard, quoi.
10: Je vais organiser des expériences qui vont donner de l'inspi.
5: Ok, mais pas de plan galère, gros. Est-ce qu'on peut appeler mon agent?
9: Ta gueule!
5: Ouais, pardon.
1: Avec son format court et son récit construit autour des coulisses d'un spectacle qui n'existe pas encore, Paul, la série, prolonge le terrain de la fiction, l'univers et le personnage public de l'humoriste. Qui dit octobre dit Halloween. Cette occasion, Disney Plus nous propose cette semaine Sorcière Academy, une série fantastique adolescente qui nous plonge au cœur d'une école de magie à la Nouvelle-Orléans. Briard, adolescente new-yorkaise indépendante, découvre qu'elle est une sorcière. Elle rejoint une prestigieuse pension où de jeunes sorcières et sorciers apprennent à maîtriser leurs pouvoirs. Dans cet établissement, la magie détermine la place de chacun, les secrets peuvent devenir mortels et les relations amoureuses constituent un risque supplémentaire.
12: Il est écrit dans ton dossier que tu as du mal à gérer tes émotions.
13: Arrêtez de parler! Qu'est-ce qui vient de se passer?
14: Bienvenue à l'Académie des Croissants de Lune. Entre sorcières, la sororité, c'est capital.
20: Prête à t'attirer quelques ennuis?
14: En trio, vous pouvez être invincible.
16: Si j'étais un vampire, j'aurais pu te mordre.
1: Une fiction qui mêle apprentissage de la magie, mystère, romance et rivalités adolescentes. La deuxième saison de la série animée d'aventures fantastiques Les Sœurs Grimm débarque cette semaine sur Apple TV+, adaptée des romans à succès de Michael Buckley. Elle prolonge les enquêtes des deux sœurs détectives. Un an après la mystérieuse disparition de leurs parents, Sabrina et Daphne Grimm poursuivent leur exploration des secrets de Fairyport Landing. cette petite ville hors du temps où les créatures des contes de fées sont bien réelles. Descendantes des frères Grimm, les deux sœurs héritent d'un véritable don pour dénouer les énigmes. Aussi différentes que complémentaires, elles forment un duo d'enquêtrices redoutables et affrontent au fil de 6 nouveaux épisodes des aventures et des mystères inédits. Une saison qui mêle humour, frissons et féerie. On reste sur Apple TV+, où la saison 2 de Dark Matter bascule cette semaine avec un épisode 6 clé très attendu par les fans de multivers et de réalités parallèles. Entre Jason, Daniela et Layton, un choix dans le multivers pourrait tout reconfigurer. Cet épisode marque le passage à la seconde moitié de la saison et va remettre les trois héros au centre du jeu. La première saison de War est disponible cette semaine sur HBO Max. Cette série d'anthologie judiciaire met en scène une bataille légale impitoyable entre deux prestigieux cabinets londoniens. L'intrigue de cette première saison se focalise sur le divorce ultra médiatisé entre le mania de la tech Morgan Anderson et la superstar du cinéma Carla Duval. Une affaire retentissante qui pousse les deux cabinets à franchir toutes les limites pour remporter la victoire. Voilà pour les sorties séries de la semaine. On se retrouve la semaine prochaine.
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1: Votre horoscope de ce jeudi 1er octobre, Bélier, vous allez avoir des choix cruciaux à faire pour une rentrée réussie sur tous les plans. Taureau, vous ne manquerez pas d'audace, voire de culot pour obtenir ce que vous voulez. Gémeaux, la patience a oublié de s'inviter à votre journée. Cancer, vous serez rempli de sagesse et prendrez le temps de prendre le temps. Lion, vous rendez beaucoup de gens heureux et vous serez fiers de les mener vers le bonheur. Vierge, c'est grâce à votre ténacité que vous marquerez des points dans vos projets professionnels. Balance, c'est votre capacité de médiateur qui vous permettra de désamorcer un petit conflit familial. Scorpion, vous serez perspicace et une belle rencontre va vous faire avancer sereinement. Sagittaire, la chance revient dans votre signe pour vous aider à conclure les projets de cette rentrée. Capricorne, la reprise vous fait vivre quelques moments d'anxiété, mais vous saurez respirer. Verseau, votre morale est au top à niveau et rien ni personne ne vous fera douter de vous. Et Poisson, votre entourage semble prêt à vous suivre dans tous vos choix.
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15: Bonjour, bienvenue dans votre rendez-vous intelligence artificielle. La Chine fonce à toute vitesse dans la révolution de l'IA, mais avec une question en tête, comment moderniser sans sacrifier l'emploi? C'est tout l'enjeu soulevé par le correspondant du journal Le Monde à Pékin. Car en Chine, l'IA est devenue une priorité nationale. Le gouvernement parle même d'une transformation systématique et globale. En clair, l'intelligence artificielle doit être partout, dans les entreprises, les administrations, les transports, jusque dans la gestion du trafic routier ou dans la sécurité. Et contrairement aux pays occidentaux, les Chinois semblent plutôt confiants. Selon une étude publiée en 2025, près de 7 Chinois sur 10 font confiance à l'IA. C'est beaucoup plus qu'aux États-Unis ou encore en France. Mais derrière cet enthousiasme, une inquiétude monte, celle du travail remplacé par les machines. Car le ralentissement économique touche déjà durement les jeunes diplômés chinois et l'intelligence artificielle pourrait accélérer certaines suppressions de postes. Alors le pouvoir chinois tente de rassurer. Juste avant la fête du travail, une cour de justice de Hangzhou, grande ville technologique où sont installés des géants comme Alibaba, a rendu publique une affaire très symbolique. Un salarié travaillait à vérifier des contenus produits par une intelligence artificielle, exactitude des réponses, respect de la vie privée et probablement aussi de la censure chinoise. Mais son entreprise a finalement décidé de remplacer une partie de son travail par encore plus d'intelligence artificielle. Résultat, le Parti communiste chinois marche sur une ligne très étroite. D'un côté, il veut devenir le leader mondial de l'IA. De l'autre, il sait qu'un chômage massif pourrait fragiliser la stabilité sociale du pays. La Chine découvre donc, comme le reste du monde, que la vraie question n'est plus seulement jusqu'où l'IA peut aller, mais surtout, quelle place restera-t-il à l'humain ? Excellente journée, ce rendez-vous vous était présenté par webradio.ai.
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19: Bonjour à tous. Une plateforme de concertation pour contenir la colère des lycéens. C'était la proposition du gouvernement hier, alors que des blocus ont été constatés dans 356 établissements partout en France. Laurent Nunez, le ministre de l'Intérieur, déplorait la montée de la violence. Mais ce mouvement de contestation gagne encore du terrain partout en France aujourd'hui. À Grenoble, les transports en commun sont totalement interrompus en raison des lycéens. À Nantes, le hall d'un lycée a été totalement détruit par un incendie ce matin. Incendie également dans des établissements en Île-de-France, à Toulouse ou encore à Bayonne. Le gouvernement qui présente son projet de budget pour l'année 2027 qui comporte 54 milliards d'euros d'économies pour réduire le déficit. Parmi les mesures évoquées, le gouvernement prévoit pour les étudiants non boursiers de faire payer 178 euros l'inscription en BTS et 270 euros celle dans les classes préparatoires aux grandes écoles. Une taxe sur les produits sucrés est également prévue dans le projet de budget de la Sécurité sociale cette fois. Emmanuel Macron, lui, reçoit aujourd'hui à Paris Javier Milei, le président ultra-libéral de l'Argentine. Plusieurs sujets sont au programme de cette visite. Les Malouines, dont l'Argentine et l'Angleterre se disputent la souveraineté. Les minerais critiques ou encore l'accord de libre-échange avec les pays du Mercosur. Les ventes de voitures neuves en France ont bondi de 11% sur un an en septembre, selon les données publiées par la plateforme automobile PFA. Cette hausse est portée par le marché de l'électrique qui se porte très bien. Les véhicules électriques représentent 42% des immatriculations. Dans le Tarn, les recherches entreprises hier pour retrouver des ossements de Delphine Ossagel se sont achevées ce matin. Une nouvelle reconstitution de la nuit de la disparition de Delphine Ossagel est programmée demain en présence de son mari Cédric Jubilard. Et puis sport et football, coup de tonnerre au Portugal. Cristiano Ronaldo a quitté la sélection nationale en pleine Ligue des Nations. L'attaquant de 41 ans a claqué la porte du rassemblement sur fond de désaccord supposé avec le sélectionneur.
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0: La météo pour ce vendredi 2 octobre, le ciel reste souvent nuageux avec quelques brumes et de faibles pluies possibles dans l'est. Des éclaircies vont se développer néanmoins au nord, à l'ouest et près de la Méditerranée. Attention, une tendance orageuse est possible en Corse. Les températures pour ce vendredi matin, 10 degrés pour Lille, 11 degrés à Paris, Orléans, Cherbourg et Brest, 14 degrés pour Lyon, 15 degrés pour Strasbourg et Toulouse, 16 à Bordeaux et Biarritz, 17 à Marseille et Nice et 20 degrés pour Ajaccio. Et pour ce

0: voler le coup de tonnerre au sein de la sélection portugaise. Cristiano Ronaldo, 41 ans, a quitté le rassemblement hier soir lors des désaccords qui ont éclaté au grand jour avec le sélectionneur Jorge Jesus. Le quintuple Ballon d'Or a annoncé sur son compte Instagram hier qu'il quittait la sélection. Cela pourrait signifier également une fin de carrière internationale. Sur le terrain, le Portugal affronte le Danemark à Copenhague ce jeudi soir à 20h45 dans le cadre de la Ligue des Nations. Et plusieurs matchs se dérouleront également ce soir. L'Allemagne, défaite face à la Grèce, doit se racheter à domicile en accueillant la Serbie. La Grèce, justement, qui affronte les Pays-Bas. Le Pays de Galles qui reçoit la Norvège, mais aussi Israël, Kosovo, Irlande, Autriche, Azerbaïdjan, Liechtenstein ou encore Malte, Gibraltar. En foot de club et en foot féminin, l'OL Lyon a été tenu en échec au Groupama Stadium hier. Match 0-0 face à Chelsea pour la deuxième journée de la phase de poule de Ligue des Champions. De son côté, le Paris FC a bénéficié d'un coup de pouce du destin en obtenant un pénalty très généreux pour un match nul de partout face à Arsenal. Et ce soir, le Paris Saint-Germain féminin affrontera les Belges de Louvain à 21h. On reste en Europe, mais en basket, cette fois avec l'ASVEL qui a été étrié sur le parquet du Panathinaikos en Grèce. Lourde défaite 102 à 79 pour la deuxième journée d'Euroleague. Pour rappel, mardi soir, le Paris Basket avait perdu 92 à 79 à domicile face aux Partizans Belgrade. Au classement, l'ASVEL est 13e, le Paris Basket avant-dernier est donc 19e. La prochaine journée, dès ce jeudi soir, pour le Paris Basket qui accueille les Lituaniens de Žalgiris Kaunas à 20h45. L'ASVEL accueillera Valence demain soir à 20h. En tennis, Terence Altman a abandonné dès le premier tour du Challenger de Yingshan en Chine. Il y avait un set partout face au Suédois Elias Imer. Le Français n'a pas donné d'explication officielle à cet abandon. Et puis, carnet noir pour le freeride français. La skieuse Juliette Wilman est décédée mardi à l'âge de 29 ans à l'entraînement. Très bonne journée de sport.
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3: Bonjour. Depuis le début des blocus lycéens, lundi dernier, 119 élèves et personnels ont été blessés, a déploré le ministre de l'Éducation nationale, Édouard Geffrey. C'est inédit dans l'Éducation nationale, a-t-il précisé. Le narcotrafiquant franco-tunisien Wissem Katoursi, considéré comme l'un des plus gros importateurs de cocaïne en France, interpellé en juin à Dubaï, va être prochainement extradé vers la France. Il était visé par un mandat d'arrêt dans une affaire de règlement de compte datant de janvier 2017 à la Courneuve. Un jeune homme de 20 ans né dans le cadre de l'information judiciaire sur les menaces visant le maire d'Alès dans le Gard, Christophe Rivin, qui avait dû être exfiltré en juillet de son domicile par le raid après la découverte de tags et d'une balle laissée dans sa boîte aux lettres. Il avait ensuite été placé sous haute surveillance. Le suspect, qui est le premier à être mis en examen dans ce dossier, a été écroué. Une centaine de personnes se sont mobilisées hier soir à Lyon pour défendre l'encadrement des loyers. L'expérimentation de cette mesure s'achève à la fin novembre. La nouvelle présidente LR de la métropole lyonnaise ne souhaite pas la voir renouvelée. Selon la Fondation pour le logement en Auvergne-Rhône-Alpes, 444 ménages ont obtenu localement la restitution de plus d'un million d'euros de loyers indûment perçus depuis 2021. Enfin, le Premier ministre travailliste Andy Burnham a relancé l'idée d'un retour du Royaume-Uni dans l'Union européenne, une première pour un chef du gouvernement britannique depuis le Brexit. Rien ne changera cependant avant les prochaines élections prévues normalement pour 2029. C'est la fin de ce flash, une très bonne journée à toutes et à tous.
4: Sur Netflix, cette semaine, L'Est d'Eden, nouvelle adaptation du roman de John Steinbeck, une série en 7 épisodes qui nous plonge dans la Californie du début du XXe siècle. L'histoire suit la famille Trask sur plusieurs décennies et 2 générations. Le parcours de Cathy croise celui d'Adam et Charles, puis celui de Cole et Aaron, les fils d'Adam.
5: Je suis convaincue que ce monde abrite des monstres nés de parents humains. Les monstres sont des variations de ce qui est considéré comme normal. Un enfant peut naître parfaitement sain, mais être dénué de gentillesse et de conscience.
6: Écoute, les filles, dans son genre, ne tombent pas du ciel. Cathy, si vous m'épousez, je vous protégerai.
5: Le mal n'est pas toujours visible au premier coup d'œil. Il peut porter un masque.
4: À travers leurs choix et leurs conflits, le récit aborde la transmission familiale, la culpabilité, la possibilité d'échapper aux fautes du passé. Sur Prime Video, Paul Mirabel joue avec sa propre image dans Paul, la série, comme son nom l'indique, une série composée de 6 épisodes de 30 minutes entre fiction et réalité. À 6 semaines

0: première représentation de son spectacle, Paul se retrouve dans une situation délicate. L'humoriste a vendu à Amazon deux projets, la captation de son nouveau spectacle et un documentaire consacré à sa vie. Seulement, il a passé davantage de temps à jouer à la PlayStation qu'à écrire ses textes et ne dispose d'aucune image d'archive pour alimenter le film.
1: Paul, deuxième spectacle, c'est quoi le titre?
2: Ben non, c'est une pute.
3: T'as rien voulu.
4: Salam, les Roya.
5: N'arrive pas à écrire une ligne.
6: T'as foutu quoi ces 12 derniers mois?
7: Personne ne se comporte comme toi dans mon agence, Paul.
8: Moi, les humoristes, c'est un truc de fou, le boulard, quoi.
9: Je vais organiser des expériences qui vont donner de l'inspi.
4: Ok, mais pas de plan galère, gros.
10: Est-ce qu'on peut appeler mon agent?
11: Ta gueule!
10: Oui, pardon.
0: Avec son format court et son récit construit autour des coulisses d'un spectacle qui n'existe pas encore, Paul, la série, prolonge le terrain de la fiction, l'univers et le personnage public de l'humoriste. Qui dit octobre dit Halloween. Cette occasion, Disney Plus nous propose cette semaine Sorcière Academy, une série fantastique adolescente qui nous plonge au cœur d'une école de magie à la Nouvelle-Orléans. Briard, adolescente new-yorkaise indépendante, découvre qu'elle est une sorcière. Elle rejoint une prestigieuse pension où de jeunes sorcières et sorciers apprennent à maîtriser leurs pouvoirs. Dans cet établissement, la magie détermine la place de chacun, les secrets peuvent devenir mortels et les relations amoureuses constituent un risque supplémentaire.
12: Il est écrit dans ton dossier que tu as du mal à gérer tes émotions.
13: Arrêtez de parler! Qu'est-ce qui vient de se passer?
14: Bienvenue à l'Académie des Croissants de Lune. Entre sorcières, la sororité, c'est capital.
15: Prête à t'attirer quelques ennuis?
14: En trio, vous pouvez être invincible.
16: Si j'étais un vampire, j'aurais pu te mordre.
0: Une fiction qui mêle apprentissage de la magie, mystère, romance et rivalités adolescentes. La deuxième saison de la série animée d'aventures fantastiques Les Sœurs Grimm débarque cette semaine sur Apple TV+, adaptée des romans à succès de Michael Buckley. Elle prolonge les enquêtes des deux sœurs détectives. Un an après la mystérieuse disparition de leurs parents, Sabrina et Daphne Grimm poursuivent leur exploration des secrets de Fairyport Landing, cette petite ville hors du temps où les créatures des contes de fées sont bien réelles. Descendantes des frères Grimm, les deux sœurs héritent d'un véritable don pour dénouer les énigmes. Aussi différentes que complémentaires, elles forment un duo d'enquêtrices redoutables et affrontent au fil de 6 nouveaux épisodes des aventures et des mystères inédits. Une saison qui mêle humour, frissons et féerie. On reste sur Apple TV+, où la saison 2 de Dark Matter bascule cette semaine avec un épisode 6 clé très attendu par les fans de multivers et de réalités parallèles. Entre Jason, Daniela et Layton, un choix dans le multivers pourrait tout configuré. Cet épisode marque le passage à la seconde moitié de la saison et va remettre les trois héros au centre du jeu. La première saison de War est disponible cette semaine sur HBO Max. Cette série d'anthologie judiciaire met en scène une bataille légale impitoyable entre deux prestigieux cabinets londoniens. L'intrigue de cette première saison se focalise sur le divorce ultra médiatisé entre le magnat de la tech Morgan Anderson et la superstar du cinéma Carla Duval. Une affaire retentissante qui pousse les deux cabinets à franchir toutes les limites pour remporter la victoire. Voilà pour les sorties séries de la semaine. On se retrouve la semaine prochaine.
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18: Bonjour à tous. Une plateforme de concertation pour contenir la colère des lycéens. C'était la proposition du gouvernement hier, alors que des blocus ont été constatés dans 356 établissements partout en France. Laurent Nunez, le ministre de l'Intérieur, déplorait la montée de la violence. Mais ce mouvement de contestation gagne encore du terrain partout en France aujourd'hui. À Grenoble, les transports en commun sont totalement interrompus en raison des lycéens. À Nantes, le hall d'un lycée a été totalement détruit par un incendie ce matin. Incendie également dans des établissements en Île-de-France, à Toulouse ou encore à Bayonne. Le gouvernement qui présente son projet de budget pour l'année 2027, qui comporte 54 milliards d'euros d'économies pour réduire le déficit. Parmi les mesures évoquées, le gouvernement prévoit pour les étudiants non boursiers de faire payer 178 euros l'inscription en BTS et 270 euros celle dans les classes préparatoires aux grandes écoles. Une taxe sur les produits sucrés est également prévue dans le projet de budget de la Sécurité sociale cette fois. Emmanuel Macron, lui, reçoit aujourd'hui à Paris Javier Milei, le président ultra-libéral de l'Argentine. Plusieurs sujets sont au programme de cette visite. Les Malouines, dont l'Argentine et l'Angleterre se disputent la souveraineté. Les minerais critiques ou encore l'accord de libre-échange avec les pays du Mercosur. Les ventes de voitures neuves en France ont bondi de 11% sur un an en septembre, selon les données publiées par la plateforme automobile PFA. Cette hausse est portée par le marché de l'électrique qui se porte très bien. Les véhicules électriques représentent 42% des immatriculations. Dans le Tarn, les recherches entreprises hier pour retrouver des ossements de Delphine Ossagel se sont achevées ce matin. Une nouvelle reconstitution de la nuit de la disparition de Delphine Ossagel est programmée demain en présence de son mari Cédric Jubilat. Et puis sport et football, coup de tonnerre au Portugal. Cristiano Ronaldo a quitté la sélection nationale en pleine Ligue des Nations. L'attaquant de 41 ans a claqué la porte du rassemblement sur fond de désaccords supposés avec le sélectionneur.

0: octobre. Le ciel reste souvent nuageux avec quelques brumes et de faibles pluies possibles dans l'est. Des éclaircies vont se développer néanmoins au nord, à l'ouest et près de la Méditerranée. Attention, une tendance orageuse est possible en Corse. Les températures pour ce vendredi matin, 10 degrés pour Lille, 11 degrés à Paris, Orléans, Cherbourg et Brest, 14 degrés pour Lyon, 15 degrés pour Strasbourg et Toulouse, 16 à Bordeaux et Biarritz, 17 à Marseille et Nice et 20 degrés pour Ajaccio. Et pour ce vendredi après-midi, 20 degrés sur les Hauts-de-France, la Normandie et la Bretagne, 21 en région parisienne, 21 également sur le Grand Est, 22 degrés sur les Pays de la Loire et le Centre-Val de Loire, 23 en Bourgogne et sur l'Auvergne-Rhône-Alpes, 24 à 25 sur la Nouvelle-Aquitaine, 25 en Corse, 26 sur l'Occitanie et le long de la Méditerranée.
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2: Bonjour à toutes et à tous, on débute avec du football et le coup de tonnerre au sein de la sélection portugaise. Cristiano Ronaldo, 41 ans, a quitté le rassemblement hier soir lors des désaccords qui ont éclaté au grand jour avec le sélectionneur Jorge Jesus. Le quintuple Ballon d'Or a annoncé sur son compte Instagram hier qu'il quittait la sélection. Cela pourrait signifier également une fin de carrière internationale. Sur le terrain, le Portugal affronte le Danemark à Copenhague ce jeudi soir à 20h45 dans le cadre de la Ligue des Nations. Et plusieurs matchs se dérouleront également ce soir. L'Allemagne, défaite face à la Grèce, doit se racheter à domicile en accueillant la Serbie. La Grèce, justement, qui affronte les Pays-Bas. Le Pays de Galles qui reçoit la Norvège, mais aussi Israël, Kosovo, Irlande, Autriche, Azerbaïdjan, Liechtenstein ou encore Malte, Gibraltar. En foot de club et en foot féminin, l'OL Lyon a été tenu en échec au Groupama Stadium hier. Match 0-0 face à Chelsea pour la deuxième journée de la phase de poule de Ligue des Champions. De son côté, le Paris FC a bénéficié d'un coup de pouce du destin en obtenant un pénalty très généreux pour un match nul de partout face à Arsenal. Et ce soir, le Paris Saint-Germain féminin affrontera les Belges de Louvain à 21h. On reste en Europe, mais en basket, cette fois avec l'ASVEL qui a été étrié sur le parquet du Panathinaikos en Grèce. Lourde défaite 102 à 79 pour la deuxième journée d'Euroleague. Pour rappel, mardi soir, le Paris Basket avait perdu 92 à 79 à domicile face aux Partizans Belgrade. Au classement, l'ASVEL est 13e, le Paris Basket avant-dernier est donc 19e. La prochaine journée dès ce jeudi soir pour le Paris Basket qui accueille les Lituaniens de Žalgiris Kaunas à 20h45. L'ASVEL accueillera Valence demain soir à 20h. En tennis, Terence Altman a abandonné dès le premier tour du Challenger de Yingshan en Chine. Il y avait un set partout face au Suédois Elias Imer. Le Français n'a pas donné d'explication officielle à cet abandon. Et puis, carnet noir pour le freeride français. La skieuse Juliette Wilman est décédée mardi à l'âge de 29 ans à l'entraînement. Très bonne journée de sport.
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4: Bonjour, le narcotrafiquant franco-tunisien Wissem Katourci, considéré comme l'un des plus gros importateurs de cocaïne en France, interpellé en juin à Dubaï, va être prochainement extradé vers la France. Il était visé par un mandat d'arrêt dans une affaire de règlement de compte datant de janvier 2017 à la Courneuve. Depuis le début des blocus lycéens, lundi dernier, 119 élèves et personnels ont été blessés, a déploré le ministre de l'Éducation nationale, Édouard Geffray. C'est inédit dans l'Éducation nationale, a-t-il précisé. Un jeune homme de 20 ans, né dans le Gard, a été mis en examen à Paris dans le cadre de l'information judiciaire sur les menaces visant le maire d'Alès dans le Gard, Christophe Rivin, qui avait dû être exfiltré en juillet de son domicile par le raid après la découverte de tags et d'une balle laissée dans sa boîte aux lettres. Il avait ensuite été placé sous haute surveillance. Le suspect, qui est le premier à être mis en examen dans ce dossier, a été écroué. Une centaine de personnes se sont mobilisées hier soir à Lyon pour défendre l'encadrement des loyers. L'expérimentation de cette mesure s'achève à la fin novembre. La nouvelle présidente LR de la métropole lyonnaise ne souhaite pas l'avoir renouvelée. Selon la Fondation pour le logement en Auvergne-Rhône-Alpes, 444 ménages ont obtenu localement la restitution de plus d'1 million d'euros de loyers indûment perçus depuis 2021. Enfin, le Premier ministre travailliste Andy Burnham a relancé l'idée d'un retour du Royaume-Uni dans l'Union européenne, une première pour un chef du gouvernement britannique depuis le Brexit. Rien ne changera cependant avant les prochaines élections prévues normalement pour 2029. C'est la fin de ce flash. Une très bonne journée à toutes et à tous.
3: sur Netflix cette semaine, L'Est d'Eden, nouvelle adaptation du roman de John Steinbeck, une série en 7 épisodes qui nous plonge dans la Californie du début du XXe siècle. L'histoire suit la famille Trask sur plusieurs décennies et 2 générations. Le parcours de Cathy croise celui d'Adam et Charles, puis celui de Cole et Aaron, les fils d'Adam.
5: Je suis convaincue que ce monde abrite des monstres nés de parents humains. Les monstres sont des variations de ce qui est considéré comme normal. Un enfant peut naître parfaitement sain, mais être dénué de gentillesse et de conscience.
6: Écoute, les filles, dans son genre, ne tombent pas du ciel. Cathy, si vous m'épousez, je vous protégerai.
5: Le mal n'est pas toujours visible au premier coup d'œil. Il peut porter un masque.
3: À travers leurs choix et leurs conflits, le récit aborde la transmission familiale, la culpabilité, la possibilité d'échapper aux fautes du passé. Sur Prime Video, Paul Mirabel joue avec sa propre image dans Paul la série, comme son nom l'indique, une série composée de 6 épisodes de 30 minutes entre fiction et réalité. À 6 semaines de la première représentation de son spectacle, Paul se retrouve dans une situation délicate. L'humoriste a vendu à Amazon 2 projets, la captation de son nouveau spectacle et un documentaire consacré à sa vie. Seulement, il a passé davantage de temps à jouer à la PlayStation qu'à écrire ses textes et ne dispose d'aucune image d'archive pour alimenter le film.
7: Paul, deuxième spectacle, c'est quoi le titre?
8: Bah non, c'est une foot.
9: T'as rien voulu.
10: Salam, les Roya.
11: N'arrive pas à écrire une ligne.
12: T'as foutu quoi ces 12 derniers mois? Personne ne se comporte comme toi dans mon agence, Paul.
13: Moi, les humoristes, c'est un truc de fou, le boulard, quoi.
14: Je vais organiser des expériences qui vont donner de l'inspi.
15: Ok, mais pas de plan galère, gros.
16: Est-ce qu'on peut appeler mon agent?
17: Ta gueule!
16: Oui, pardon.
3: Avec son format court et son récit construit autour des coulisses d'un spectacle qui n'existe pas encore, Paul, la série, prolonge le terrain de la fiction, l'univers et le personnage public de l'humoriste. Qui dit octobre dit Halloween. Cette occasion, Disney Plus nous propose cette semaine Sorcière Academy, une série fantastique adolescente qui nous plonge au cœur d'une école de magie à la Nouvelle-Orléans. Briard, adolescente new-yorkaise indépendante, découvre qu'elle est une sorcière. Elle rejoint une prestigieuse pension où de jeunes sorcières et sorciers apprennent à maîtriser leurs pouvoirs. Dans cet établissement, la magie détermine la place de chacun, les secrets peuvent devenir mortels et les relations amoureuses constituent un risque supplémentaire.
18: Il est écrit dans ton dossier que tu as du mal à gérer tes émotions.
19: Arrêtez de parler! Qu'est-ce qui vient de se passer?
20: Bienvenue à l'Académie des Croissants de Lune. Entre sorcières, la sororité, c'est capital.
21: Prête à t'attirer quelques ennuis?
20: En trio, vous pouvez être invincible.
22: Si j'étais un vampire, j'aurais pu te mordre.
3: Une fiction qui mêle apprentissage de la magie, mystère, romance et rivalités adolescentes. La deuxième saison de la série animée d'aventures fantastiques Les Sœurs Grimm débarque cette semaine sur Apple TV+, adaptée des romans à succès de Michael Buckley. Elle prolonge les enquêtes des deux sœurs détectives. Un an après la mystérieuse disparition de leurs parents, Sabrina et Daphne Grimm poursuivent leur exploration des secrets de Fairyport Landing, cette petite ville hors du temps où les créatures des contes de fées sont bien réelles. Descendantes des frères Grimm, les deux sœurs héritent d'un véritable don pour dénouer les énigmes. Aussi différentes que complémentaires, elles forment un duo d'enquêtrices redoutables et affrontent au fil de 6 nouveaux épisodes des aventures et des mystères inédits. Une saison qui mêle humour, frissons et féerie. On reste sur Apple TV+, où la saison 2 de Dark Matter bascule cette semaine avec un épisode 6 clé très attendu par les fans de multivers et de réalités parallèles. Entre Jason, Daniela et Layton, un choix dans le multivers pourrait tout reconfigurer. Cet épisode marque le passage à la seconde moitié de la saison et va remettre les 3 héros au centre du jeu. La première saison de War est disponible cette semaine sur HBO Max. Cette série d'anthologie judiciaire met en scène une bataille légale impitoyable entre deux prestigieux cabinets londoniens. L'intrigue de cette première saison se focalise sur le divorce ultra médiatisé entre le mania de la tech Morgan Anderson et la superstar du cinéma Carla Duval. Une affaire retentissante qui pousse les deux cabinets à franchir toutes les limites pour remporter la victoire. Voilà pour les sorties séries de la semaine. On se retrouve la semaine prochaine.
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17: Bonjour à tous. Une plateforme de concertation pour contenir la colère des lycéens. C'était la proposition du gouvernement hier, alors que des blocus ont été constatés dans 356 établissements partout en France. Laurent Nunez, le ministre de l'Intérieur, déplorait la montée de la violence. Mais ce mouvement de contestation gagne encore du terrain partout en France aujourd'hui. À Grenoble, les transports en commun sont totalement interrompus en raison des lycéens. À Nantes, le hall d'un lycée a été totalement détruit par un incendie ce matin. Incendie également dans des établissements en Île-de-France, à Toulouse ou encore à Bayonne. Le gouvernement qui présente son projet de budget pour l'année 2027, qui comporte 54 milliards d'euros d'économies pour réduire le déficit. Parmi les mesures évoquées, le gouvernement prévoit pour les étudiants non boursiers de faire payer 178 euros l'inscription en BTS et 270 euros celle dans les classes préparatoires aux grandes écoles. Une taxe sur les produits sucrés est également prévue dans le projet de budget de la Sécurité sociale cette fois. Emmanuel Macron, lui, reçoit aujourd'hui à Paris Javier Milei, le président ultra-libéral de l'Argentine. Plusieurs sujets sont au programme de cette visite. Les Malouines, dont l'Argentine et l'Angleterre se disputent la souveraineté. Les minerais critiques ou encore l'accord de libre-échange avec les pays du Mercosur. Les ventes de voitures neuves en France ont bondi de 11% sur un an en septembre, selon les données publiées par la plateforme automobile PFA. Cette hausse est portée par le marché de l'électrique, qui se porte très bien. Les véhicules électriques représentent 42% des immatriculations. Dans le Tarn, les recherches entreprises hier pour retrouver des ossements de Delphine Ossagel se sont achevées ce matin. Une nouvelle reconstitution de la nuit de la disparition de Delphine Ossagel est programmée demain, en présence de son mari Cédric Jubilard. Et puis sport et football, coup de tonnerre au Portugal. Cristiano Ronaldo a quitté la sélection nationale en pleine Ligue des Nations. L'attaquant de 41 ans a claqué la porte du rassemblement sur fond de désaccords supposés avec le sélectionneur.

0: octobre. Le ciel reste souvent nuageux avec quelques brumes et de faibles pluies possibles dans l'est. Des éclaircies vont se développer néanmoins au nord, à l'ouest et près de la Méditerranée. Attention, une tendance orageuse est possible en Corse. Les températures pour ce vendredi matin, 10 degrés pour Lille, 11 degrés à Paris, Orléans, Cherbourg et Brest, 14 degrés pour Lyon, 15 degrés pour Strasbourg et Toulouse, 16 à Bordeaux et Biarritz, 17 à Marseille et Nice et 20 degrés pour Ajaccio. Et pour ce vendredi après-midi, 20 degrés sur les Hauts-de-France, la Normandie et la Bretagne, 21 en région parisienne, 21 également sur le Grand Est, 22 degrés sur les Pays de la Loire et le Centre-Val de Loire, 23 en Bourgogne et sur l'Auvergne-Rhône-Alpes, 24 à 25 sur la Nouvelle-Aquitaine, 25 en Corse, 26 sur l'Occitanie et le long de la Méditerranée.
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2: Bonjour à toutes et à tous, on débute avec du football et le coup de tonnerre au sein de la sélection portugaise. Cristiano Ronaldo, 41 ans, a quitté le rassemblement hier soir lors des désaccords qui ont éclaté au grand jour avec le sélectionneur Jorge Jesus. Le quintuple Ballon d'Or a annoncé sur son compte Instagram hier qu'il quittait la sélection. Cela pourrait signifier également une fin de carrière internationale. Sur le terrain, le Portugal affronte le Danemark à Copenhague ce jeudi soir à 20h45 dans le cadre de la Ligue des Nations. Et plusieurs matchs se dérouleront également ce soir. L'Allemagne, défaite face à la Grèce, doit se racheter à domicile en accueillant la Serbie. La Grèce, justement, qui affronte les Pays-Bas. Le Pays de Galles qui reçoit la Norvège, mais aussi Israël, Kosovo, Irlande, Autriche, Azerbaïdjan, Liechtenstein ou encore Malte, Gibraltar. En foot de club et en foot féminin, l'OL Lyon a été tenu en échec au Groupama Stadium hier. Match 0-0 face à Chelsea pour la deuxième journée de la phase de poule de Ligue des Champions. De son côté, le Paris FC a bénéficié d'un coup de pouce du destin en obtenant un pénalty très généreux pour un match nul de partout face à Arsenal. Et ce soir, le Paris Saint-Germain féminin affrontera les Belges de Louvain à 21h. On reste en Europe, mais en basket, cette fois avec l'ASVEL qui a été étrié sur le parquet du Panathinaikos en Grèce. Lourde défaite 102-79 pour la deuxième journée d'Euroleague. Pour rappel, mardi soir, le Paris Basket avait perdu 92-79 à domicile face aux Partizans Belgrade. Au classement, l'ASVEL est 13e, le Paris Basket avant-dernier est donc 19e. La prochaine journée, dès ce jeudi soir, pour le Paris Basket qui accueille les Lituaniens de Žalgiris Kaunas à 20h45. L'ASVEL accueillera Valence demain soir à 20h. En tennis, Terence Altman a abandonné dès le premier tour du Challenger de Yingshan en Chine. Il y avait un set partout face au Suédois Elias Imer. Le Français n'a pas donné d'explication officielle à cet abandon. Et puis, carnet noir pour le freeride français. La skieuse Juliette Wilman est décédée mardi à l'âge de 29 ans à l'entraînement. Très bonne journée de sport.
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3: Bonjour, le narcotrafiquant franco-tunisien Wissem Katourci, considéré comme l'un des plus gros importateurs de cocaïne en France, interpellé en juin à Dubaï, va être prochainement...
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3: S'il était visé par un mandat d'arrêt dans une affaire de règlement de compte datant de janvier 2017 à la Courneuve. Depuis le début des blocus lycéens, lundi dernier, 119 élèves et personnels ont été blessés, a déploré le ministre de l'Éducation nationale, Édouard Geffray. C'est inédit dans l'Éducation nationale, a-t-il précisé. Un jeune homme de 20 ans né dans le Gard a été mis en examen à Paris dans le cadre de l'information judiciaire sur les menaces visant le maire d'Alès dans le Gard. Christophe Rivin, qui avait dû être exfiltré en juillet de son domicile par le raid après la découverte de tags et d'une balle laissée dans sa boîte aux lettres. Il avait ensuite été placé sous haute surveillance. Le suspect, qui est le premier à être mis en examen dans ce dossier, a été écroué. Une centaine de personnes se sont mobilisées hier soir à Lyon pour défendre l'encadrement des loyers. L'expérimentation de cette mesure s'achève à la fin novembre. La nouvelle présidente LR de la métropole lyonnaise ne souhaite pas l'avoir renouvelée. Selon la Fondation pour le logement en Auvergne-Rhône-Alpes, 444 ménages ont obtenu localement la restitution de plus d'un million d'euros de loyer indûment perçu depuis 2021. Enfin, le Premier ministre travailliste Andy Burnham a relancé l'idée d'un retour du Royaume-Uni dans l'Union européenne, une première pour un chef du gouvernement britannique depuis le Brexit. Rien ne changera cependant avant les prochaines élections prévues normalement pour 2029. C'est la fin de ce flash. Une très bonne journée à toutes et à tous.
4: sur Netflix cette semaine, L'Est d'Eden, nouvelle adaptation du roman de John Steinbeck, une série en 7 épisodes qui nous plonge dans la Californie du début du XXe siècle. L'histoire suit la famille Trask sur plusieurs décennies et 2 générations. Le parcours de Cathy croise celui d'Adam et Charles, puis celui de Cole et Aaron, les fils d'Adam.
5: Je suis convaincue que ce monde abrite des monstres nés de parents humains. Les monstres sont des variations de ce qui est considéré comme normal. Un enfant peut naître parfaitement sain, mais être dénué de gentillesse et de conscience.
6: Écoute, les filles, dans son genre, ne tombent pas du ciel. Cathy, si vous m'épousez, je vous protégerai.
5: Le mal n'est pas toujours visible au premier coup d'œil. Il peut porter un masque.
4: À travers leurs choix et leurs conflits, le récit aborde la transmission familiale, la culpabilité, la possibilité d'échapper aux fautes du passé. Sur Prime Video, Paul Mirabel joue avec sa propre image dans Paul, la série, comme son nom l'indique, une série composée de 6 épisodes de 30 minutes entre fiction et réalité. À 6 semaines de la première représentation de son spectacle, Paul se retrouve dans une situation délicate. L'humoriste a vendu à Amazon 2 projets, la captation de son nouveau spectacle et un documentaire consacré à sa vie. Seulement, il a passé davantage de temps à jouer à la PlayStation qu'à écrire ses textes et ne dispose d'aucune image d'archive pour alimenter le film.
7: Paul, deuxième spectacle, c'est quoi le titre?
8: Ben non, c'est une pute.
9: T'as rien voulu.
10: Salam, les Roya.
11: N'arrive pas à écrire une ligne.
12: T'as foutu quoi ces 12 derniers mois?
13: Personne ne se comporte comme toi dans mon agence, Paul.
14: Moi, les humoristes, c'est un truc de fou, le boulard, quoi.
15: Je vais organiser des expériences qui vont donner de l'inspi.
10: Ok, mais pas de plan galère, gros.
16: Est-ce qu'on peut appeler mon agent?
17: Ta gueule!
16: Oui, pardon.
4: Avec son format court et son récit construit autour des coulisses d'un spectacle qui n'existe pas encore, Paul, la série, prolonge le terrain de la fiction, l'univers et le personnage public de l'humoriste. Qui dit octobre dit Halloween. Cette occasion, Disney Plus nous propose cette semaine Sorcière Academy, une série fantastique adolescente qui nous plonge au cœur d'une école de magie à la Nouvelle-Orléans. Briard, adolescente new-yorkaise indépendante, découvre qu'elle est une sorcière. Elle rejoint une prestigieuse pension où de jeunes sorcières et sorciers apprennent à maîtriser leurs pouvoirs. Dans cet établissement, la magie détermine la place de chacun, les secrets peuvent devenir mortels et les relations amoureuses constituent un risque supplémentaire.
18: Il est écrit dans ton dossier que tu as du mal à gérer tes émotions.
19: Arrêtez de parler! Qu'est-ce qui vient de se passer?
20: Bienvenue à l'Académie des Croissants de Lune. Entre sorcières, la sororité, c'est capital.
21: Prête à t'attirer quelques ennuis?
20: En trio, vous pouvez être invincible.
22: Si j'étais un vampire, j'aurais pu te mordre.
4: Une fiction qui mêle apprentissage de la magie, mystère, romance et rivalités adolescentes. La deuxième saison de la série animée d'aventures fantastiques Les Sœurs Grimm débarque cette semaine sur Apple TV+, adaptée des romans à succès de Michael Buckley. Elle prolonge les enquêtes des deux sœurs détectives. Un an après la mystérieuse disparition de leurs parents, Sabrina et Daphne Grimm poursuivent leur exploration des secrets de Fairyport Landing, cette petite ville hors du temps où les créatures des contes de fées sont bien réelles. Descendantes des frères Grimm, les deux sœurs héritent d'un véritable don pour dénouer les énigmes. Aussi différentes que complémentaires, elles forment un duo d'enquêtrices redoutables et affrontent au fil de 6 nouveaux épisodes des aventures et des mystères inédits. Une saison qui mêle humour, frissons et féerie. On reste sur Apple TV+, où la saison 2 de Dark Matter bascule cette semaine avec un épisode 6 clé très attendu par les fans de multivers et de réalités parallèles. Entre Jason, Daniela et Layton, un choix dans le multivers pourrait tout reconfigurer. Cet épisode marque le passage à la seconde moitié de la saison et va remettre les 3 héros au centre du jeu. La première saison de War est disponible cette semaine sur HBO Max. Cette série d'anthologie judiciaire met en scène une bataille légale impitoyable entre 2 prestigieux cabinets londoniens. L'intrigue de cette première saison se focalise sur le divorce ultra médiatisé entre le mania de la tech Morgan Anderson et la superstar du cinéma Carla Duval. Une affaire retentissante qui pousse les deux cabinets à franchir toutes les limites pour remporter la victoire. Voilà pour les sorties séries de la semaine. On se retrouve la semaine prochaine.
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11: Bonjour à tous. Une plateforme de concertation pour contenir la colère des lycéens. C'était la proposition du gouvernement hier, alors que des blocus ont été constatés dans 356 établissements partout en France. Laurent Nunez, le ministre de l'Intérieur, déplorait la montée de la violence. Mais ce mouvement de contestation gagne encore du terrain partout en France aujourd'hui. À Grenoble, les transports en commun sont totalement interrompus en raison des lycéens. À Nantes, le hall d'un lycée a été totalement détruit par un incendie ce matin. Incendie également dans des établissements en Île-de-France, à Toulouse ou encore à Bayonne. Le gouvernement qui présente son projet de budget pour l'année 2027, qui comporte 54 milliards d'euros d'économies pour réduire le déficit. Parmi les mesures évoquées, le gouvernement prévoit pour les étudiants non boursiers de faire payer 178 euros l'inscription en BTS et 270 euros celle dans les classes préparatoires aux grandes écoles. Une taxe sur les produits sucrés est également prévue dans le projet de budget de la sécurité sociale cette fois. Emmanuel Macron, lui, reçoit aujourd'hui à Paris Javier Milei, le président ultra-libéral de l'Argentine. Plusieurs sujets sont au programme de cette visite. Les Malouines, dont l'Argentine et l'Angleterre se disputent la souveraineté. Les minerais critiques ou encore l'accord de libre-échange avec les pays du Mercosur. Les ventes de voitures neuves en France ont bondi de 11% sur un an en septembre, selon les données publiées par la plateforme automobile PFA. Cette hausse est portée par le marché de l'électrique, qui se porte très bien. Les véhicules électriques représentent 42% des immatriculations. Dans le Tarn, les recherches entreprises hier pour retrouver des ossements de Delphine Ossaguel se sont achevées ce matin. Une nouvelle reconstitution de la nuit de la disparition de Delphine Ossaguel est programmée demain, en présence de son mari Cédric Jubilard. Et puis sport et football, coup de tonnerre au Portugal. Cristiano Ronaldo a quitté la sélection nationale en pleine Ligue des Nations. L'attaquant de 41 ans a claqué la porte du rassemblement sur fond de désaccords supposés avec le sélectionneur.

0: pour Lyon, 15 degrés pour Strasbourg et Toulouse, 16 à Bordeaux et Biarritz, 17 à Marseille et Nice et 20 degrés pour Ajaccio. Et pour ce vendredi après-midi, 20 degrés sur les Hauts-de-France, la Normandie et la Bretagne, 21 en région parisienne, 21 également sur le Grand Est, 22 degrés sur les Pays de la Loire et le Centre-Val de Loire, 23 en Bourgogne et sur l'Auvergne-Rhône-Alpes, 24 à 25 sur la Nouvelle-Aquitaine, 25 en Corse, 26 sur l'Occitanie et le long de la Méditerranée.
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2: Bonjour à toutes et à tous, on débute avec du football et le coup de tonnerre au sein de la sélection portugaise. Cristiano Ronaldo, 41 ans, a quitté le rassemblement hier soir lors des désaccords qui ont éclaté au grand jour avec le sélectionneur Jorge Jesus. Le quintuple Ballon d'Or a annoncé sur son compte Instagram hier qu'il quittait la sélection. Cela pourrait signifier également une fin de carrière internationale. Sur le terrain, le Portugal affronte le Danemark à Copenhague ce jeudi soir à 20h45 dans le cadre de la Ligue des Nations. Et plusieurs matchs se dérouleront également ce soir. L'Allemagne, défaite face à la Grèce, doit se racheter à domicile en accueillant la Serbie. La Grèce, justement, qui affronte les Pays-Bas. Le Pays de Galles qui reçoit la Norvège, mais aussi Israël, Kosovo, Irlande, Autriche, Azerbaïdjan, Liechtenstein ou encore Malte, Gibraltar. En foot de club et en foot féminin, l'OL Lyon a été tenu en échec au Groupama Stadium hier. Match 0-0 face à Chelsea pour la deuxième journée de la phase de poule de Ligue des Champions. De son côté, le Paris FC a bénéficié d'un coup de pouce du destin en obtenant un pénalty très généreux pour un match nul de partout face à Arsenal. Et ce soir, le Paris Saint-Germain féminin affrontera les Belges de Louvain à 21h. On reste en Europe, mais en basket, cette fois avec l'ASVEL qui a été étrié sur le parquet du Panathinaikos en Grèce. Lourde défaite 102 à 79 pour la deuxième journée d'Euroleague. Pour rappel, mardi soir, le Paris Basket avait perdu 92 à 79 à domicile face aux Partizans Belgrade. Au classement, l'ASVEL est 13e, le Paris Basket avant-dernier est donc 19e. La prochaine journée, dès ce jeudi soir, pour le Paris Basket qui accueille les Lituaniens de Žalgiris Kaunas à 20h45. L'ASVEL accueillera Valence demain soir à 20h. En tennis, Terence Altman a abandonné dès le premier tour du Challenger de Yingshan en Chine. Il y avait un set partout face au Suédois Elias Imer. Le Français n'a pas donné d'explication officielle à cet abandon. Et puis, carnet noir pour le freeride français. La skieuse Juliette Willmann est décédée mardi à l'âge de 29 ans à l'entraînement. Très bonne journée de sport.
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3: Bonjour, le narco-trafiquant franco-tunisien Wissem Katourci, considéré comme l'un des plus gros importateurs de cocaïne en France, interpellé en juin à Dubaï, va être prochainement extradé vers la France. Il était visé par un mandat d'arrêt dans une affaire de règlement de compte datant de janvier 2017 à la Courneuve. Depuis le début des blocus lycéens, lundi dernier, 119 élèves et personnels ont été blessés, a déploré le ministre de l'Éducation nationale, Édouard Geffray. C'est inédit dans l'Éducation nationale, a-t-il précisé. Un jeune homme de 20 ans né dans le Gard a été mis en examen à Paris dans le cadre de l'information judiciaire sur les menaces visant le maire d'Alès dans le Gard. Christophe Rivin, qui avait dû être exfiltré en juillet de son domicile par le raid après la découverte de tags et d'une balle laissée dans sa boîte aux lettres. Il avait ensuite été placé sous haute surveillance. Le suspect, qui est le premier à être mis en examen dans ce dossier, a été écroué. Une centaine de personnes se sont mobilisées hier soir à Lyon pour défendre l'encadrement des loyers. L'expérimentation de cette mesure s'achève à la fin novembre. La nouvelle présidente LR de la métropole lyonnaise ne souhaite pas la voir renouvelée. Selon la Fondation pour le logement en Auvergne-Rhône-Alpes, 444 ménages ont obtenu localement la restitution de plus d'un million d'euros de loyers indûment perçus depuis 2021. Enfin, le Premier ministre travailliste Andy Burnham a relancé l'idée d'un retour du Royaume-Uni dans l'Union européenne, une première pour un chef du gouvernement britannique depuis le Brexit. Rien ne changera cependant avant les prochaines élections prévues normalement pour 2029. C'est la fin de ce flash, une très bonne journée à toutes et à tous.
4: Sur Netflix, cette semaine, L'Est d'Eden, nouvelle adaptation du roman de John Steinbeck, une série en 7 épisodes qui nous plonge dans la Californie du début du XXe siècle. L'histoire suit la famille Trask sur plusieurs décennies et 2 générations. Le parcours de Cathy croise celui d'Adam et Charles, puis celui de Cole et Aaron, les fils d'Adam.
5: Je suis convaincue que ce monde abrite des monstres nés de parents humains. Les monstres sont des variations de ce qui est considéré comme normal. Un enfant peut naître parfaitement sain, mais être dénué de gentillesse et de conscience.
6: Écoute, les filles dans son genre ne tombent pas du ciel. Cathy, si vous m'épousez, je vous protégerai.
5: Le mal n'est pas toujours visible au premier coup d'œil. Il peut porter un masque.
4: À travers leurs choix et leurs conflits, le récit aborde la transmission familiale, la culpabilité, la possibilité d'échapper aux fautes du passé. Sur Prime Video, Paul Mirabel joue avec sa propre image dans Paul la série, comme son nom l'indique, une série composée de 6 épisodes de 30 minutes entre fiction et réalité. À 6 semaines de la première représentation de son spectacle, Paul se retrouve dans une situation délicate. L'humoriste a vendu à Amazon 2 projets, la captation de son nouveau spectacle et un documentaire consacré à sa vie. Seulement, il a passé davantage de temps à jouer à la PlayStation qu'à écrire ses textes et ne dispose d'aucune image d'archive pour alimenter le film.
7: Paul, deuxième spectacle, c'est quoi le titre?
8: Ben non, c'est une pute.
9: T'as rien voulu.
10: Salam, les Roya.
11: N'arrive pas à écrire une ligne.
12: T'as foutu quoi ces 12 derniers mois? Personne ne se comporte comme toi dans mon agence, Paul.
13: Moi, les humoristes, c'est un truc de fou, le boulard, quoi.
14: Je vais organiser des expériences qui vont donner de l'inspi.
15: Ok, mais pas de plan galère, gros.
16: Est-ce qu'on peut appeler mon agent?
17: Ta gueule!
16: Ouais, pardon.
4: Avec son format court et son récit construit autour des coulisses d'un spectacle qui n'existe pas encore, Paul, la série, prolonge le terrain de la fiction, l'univers et le personnage public de l'humoriste. Qui dit octobre dit Halloween. Cette occasion, Disney Plus nous propose cette semaine Sorcière Academy, une série fantastique adolescente qui nous plonge au cœur d'une école de magie à la Nouvelle-Orléans. Briar, adolescente new-yorkaise indépendante, découvre qu'elle est une sorcière. Elle rejoint une prestigieuse pension où de jeunes sorcières et sorciers apprennent à maîtriser leurs pouvoirs. Dans cet établissement, la magie détermine la place de chacun, les secrets peuvent devenir mortels et les relations amoureuses constituent un risque supplémentaire.
18: Il est écrit dans ton dossier que tu as du mal à gérer tes émotions.
19: Arrêtez de parler! Qu'est-ce qui vient de se passer?
20: Bienvenue à l'Académie des Croissants de Lune. Entre sorcières, la sororité, c'est capital.
21: Prête à t'attirer quelques ennuis?
20: En trio, vous pouvez être invincible.
22: Si j'étais un vampire, j'aurais pu te mordre.
4: Une fiction qui mêle apprentissage de la magie, mystère, romance et rivalités adolescentes. La deuxième saison de la série animée d'aventures fantastiques Les Sœurs Grimm débarque cette semaine sur Apple TV+, adaptée des romans à succès de Michael Buckley. Elle prolonge les enquêtes des deux sœurs détectives. Un an après la mystérieuse disparition de leurs parents, Sabrina et Daphne Grimm poursuivent leur exploration des secrets de Fairyport Landing, cette petite ville hors du temps où les créatures des contes de fées sont bien réelles. Descendantes des frères Grimm, les deux sœurs héritent d'un véritable don pour dénouer les énigmes. Aussi différentes que complémentaires, elles forment un duo d'enquêtrices redoutables et affrontent au fil de 6 nouveaux épisodes des aventures et des mystères inédits. Une saison qui mêle humour, frissons et féerie. On reste sur Apple TV+, où la saison 2 de Dark Matter bascule cette semaine avec un épisode 6 clé très attendu par les fans de multivers et de réalités parallèles. Entre Jason, Daniela et Layton, un choix dans le multiverse pourrait tout reconfiguré. Cet épisode marque le passage à la seconde moitié de la saison et va remettre les 3 héros au centre du jeu. La première saison de War est disponible cette semaine sur HBO Max. Cette série d'anthologie judiciaire met en scène une bataille légale impitoyable entre deux prestigieux cabinets londoniens. L'intrigue de cette première saison se focalise sur le divorce ultra médiatisé entre le magnat de la tech Morgan Anderson et la superstar du cinéma Carla Duval. Une affaire retentissante qui pousse les deux cabinets à franchir toutes les limites pour remporter la victoire. Voilà pour les sorties séries de la semaine. On se retrouve la semaine prochaine.
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24: Bonjour à tous. Une plateforme de concertation pour contenir la colère des lycéens. C'était la proposition du gouvernement hier, alors que des blocus ont été constatés dans 356 établissements partout en France. Laurent Nunez, le ministre de l'Intérieur, déplorait la montée de la violence. Mais ce mouvement de contestation gagne encore du terrain partout en France aujourd'hui. À Grenoble, les transports en commun sont totalement interrompus en raison des lycéens. À Nantes, le hall d'un lycée a été totalement détruit par un incendie ce matin. Incendie également dans des établissements en Île-de-France, à Toulouse ou encore à Bayonne. Le gouvernement qui présente son projet de budget pour l'année 2027 qui comporte 54 milliards d'euros d'économies pour réduire le déficit. Parmi les mesures évoquées, le gouvernement prévoit pour les étudiants non boursiers de faire payer 178 euros l'inscription en BTS et 270 euros celle dans les classes préparatoires aux grandes écoles. Une taxe sur les produits sucrés est également prévue dans le projet de budget de la Sécurité sociale cette fois. Emmanuel Macron, lui, reçoit aujourd'hui à Paris Javier Milei, le président ultra-libéral de l'Argentine. Plusieurs sujets sont au programme de cette visite. Les Malouines, dont l'Argentine et l'Angleterre se disputent la souveraineté. Les minerais critiques ou encore l'accord de libre-échange avec les pays du Mercosur. Les ventes de voitures neuves en France ont bondi de 11% sur un an en septembre, selon les données publiées par la plateforme automobile PFA. Cette hausse est portée par le marché de l'électrique qui se porte très bien. Les véhicules électriques représentent 42% des immatriculations. Dans le Tarn, les recherches entreprises hier pour retrouver des ossements de Delphine Ossagel se sont achevées ce matin. Une nouvelle reconstitution de la nuit de la disparition de Delphine Ossagel est programmée demain en présence de son mari Cédric Jubilard. Et puis sport et football, coup de tonnerre au Portugal. Cristiano Ronaldo a quitté la sélection nationale en pleine Ligue des Nations. L'attaquant de 41 ans a claqué la porte du rassemblement sur fond de désaccords supposés avec le sélectionneur.

0: octobre, le ciel reste souvent nuageux avec quelques brumes et de faibles pluies possibles dans l'est. Des éclaircies vont se développer néanmoins au nord, à l'ouest et près de la Méditerranée. Attention, une tendance orageuse est possible en Corse. Les températures pour ce vendredi matin, 10 degrés pour Lille, 11 degrés à Paris, Orléans, Cherbourg et Brest, 14 degrés pour Lyon, 15 degrés pour Strasbourg et Toulouse, 16 à Bordeaux et Biarritz, 17 à Marseille et Nice et 20 degrés pour Ajaccio. Et pour ce vendredi après-midi, 20 degrés sur les Hauts-de-France, la Normandie et la Bretagne, 21 en région parisienne, 21 également sur le Grand Est, 22 degrés sur les Pays de la Loire et le Centre-Val de Loire, 23 en Bourgogne et sur l'Auvergne-Rhône-Alpes, 24 à 25 sur la Nouvelle-Aquitaine, 25 en Corse, 26 sur l'Occitanie et le long de la Méditerranée.
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2: Bonjour à toutes et à tous, on débute avec du football et le coup de tonnerre au sein de la sélection portugaise. Cristiano Ronaldo, 41 ans, a quitté le rassemblement hier soir lors des désaccords qui ont éclaté au grand jour avec le sélectionneur Jorge Jesus. Le quintuple Ballon d'Or a annoncé sur son compte Instagram hier qu'il quittait la sélection. Cela pourrait signifier également une fin de carrière internationale. Sur le terrain, le Portugal affronte le Danemark à Copenhague ce jeudi soir à 20h45 dans le cadre de la Ligue des Nations. Et plusieurs matchs se dérouleront également ce soir. L'Allemagne, défaite face à la Grèce, doit se racheter à domicile en accueillant la Serbie. La Grèce, justement, qui affronte les Pays-Bas. Le Pays de Galles qui reçoit la Norvège, mais aussi Israël, Kosovo, Irlande, Autriche, Azerbaïdjan, Liechtenstein ou encore Malte, Gibraltar. En foot de club et en foot féminin, l'OL Lyon a été tenu en échec au Groupama Stadium hier. Match 0-0 face à Chelsea pour la deuxième journée de la phase de poule de Ligue des Champions. De son côté, le Paris FC a bénéficié d'un coup de pouce du destin en obtenant un pénalty très généreux pour un match nul de partout face à Arsenal. Et ce soir, le Paris Saint-Germain féminin affrontera les Belges de Louvain à 21h. On reste en Europe, mais en basket, cette fois avec l'ASVEL qui a été étrillé sur le parquet du Panathinaikos en Grèce. Lourde défaite 102 à 79 pour la deuxième journée d'Euroleague. Pour rappel, mardi soir, le Paris Basket avait perdu 92 à 79 à domicile face aux Partizans Belgrade. Au classement, l'ASVEL est 13e, le Paris Basket avant-dernier est donc 19e. La prochaine journée, dès ce jeudi soir, pour le Paris Basket qui accueille les Lituaniens de Žalgiris Kaunas à 20h45. ASVEL accueillera Valence demain soir à 20h. En tennis, Terence Altman a abandonné dès le premier tour du Challenger de Yingshan en Chine. Il y avait un set partout face au Suédois Elias Imer. Le Français n'a pas donné d'explication officielle à cet abandon. Et puis, carnet noir pour le freeride français. La skieuse Juliette Wilman est décédée mardi à l'âge de 29 ans à l'entraînement. Très bonne journée de sport.
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4: Bonjour, le narcotrafiquant franco-tunisien Wissem Katoursi, considéré comme l'un des plus gros importateurs de cocaïne en France, interpellé en juin à Dubaï, va être prochainement extradé vers la France. Il était visé par un mandat d'arrêt dans une affaire de règlement de compte datant de janvier 2017 à la Courneuve. Depuis le début des blocus lycéens, lundi dernier, 119 élèves et personnels ont été blessés, a déploré le ministre de l'Éducation nationale, Édouard Geffray. C'est inédit dans l'Éducation nationale, a-t-il précisé. Un jeune homme de 20 ans né dans le Gard a été mis en examen à Paris dans le cadre de l'information judiciaire sur les menaces visant le maire d'Alès dans le Gard. Christophe Rivin, qui avait dû être exfiltré en juillet de son domicile par le raid après la découverte de tags et d'une balle laissée dans sa boîte aux lettres. Il avait ensuite été placé sous haute surveillance. Le suspect, qui est le premier à être mis en examen dans ce dossier, a été écroué. Une centaine de personnes se sont mobilisées hier soir à Lyon pour défendre l'encadrement des loyers. L'expérimentation de cette mesure s'achève à la fin novembre. La nouvelle présidente LR de la métropole lyonnaise ne souhaite pas l'avoir renouvelée. Selon la Fondation pour le logement en Auvergne-Rhône-Alpes, 444 ménages ont obtenu localement la restitution de plus d'un million d'euros de loyers indûment perçus depuis 2021. Enfin, le Premier ministre travailliste Andy Burnham a relancé l'idée d'un retour du Royaume-Uni dans l'Union européenne, une première pour un chef du gouvernement britannique depuis le Brexit. Rien ne changera cependant avant les prochaines élections prévues normalement pour 2029. C'est la fin de ce flash, une très bonne journée à toutes et à tous.
3: sur Netflix cette semaine, L'Est d'Eden, nouvelle adaptation du roman de John Steinbeck, une série en 7 épisodes qui nous plonge dans la Californie du début du XXe siècle. L'histoire suit la famille Trask sur plusieurs décennies et 2 générations. Le parcours de Cathy croise celui d'Adam et Charles, puis celui de Cole et Aaron, les fils d'Adam.
5: Je suis convaincue que ce monde abrite des monstres nés de parents humains. Les monstres sont des variations de ce qui est considéré comme normal. Un enfant peut naître parfaitement sain, mais être dénué de gentillesse et de conscience.
6: Écoute, les filles, dans son genre, ne tombent pas du ciel.
7: Cathy, si vous m'épousez, je vous protégerai.
5: Le mal n'est pas toujours visible au premier coup d'œil. Il peut porter un masque.
3: À travers leurs choix et leurs conflits, le récit aborde la transmission familiale, la culpabilité, la possibilité d'échapper aux fautes du passé. Sur Prime Video, Paul Mirabel joue avec sa propre image dans Paul la série, comme son nom l'indique, une série composée de 6 épisodes de 30 minutes entre fiction et réalité. À 6 semaines de la première représentation de son spectacle, Paul se retrouve dans une situation délicate. L'humoriste a vendu à Amazon 2 projets, la captation de son nouveau spectacle et un documentaire consacré à sa vie. Seulement, il a passé davantage de temps à jouer à la PlayStation qu'à écrire ses textes et ne dispose d'aucune image d'archive pour alimenter le film.
8: Paul, deuxième spectacle, c'est quoi le titre?
9: Ben non, c'est une pute.
10: T'as rien voulu.
11: Salam, les Roya.
12: N'arrive pas à écrire une ligne.
13: T'as foutu quoi ces 12 derniers mois?
14: Personne ne se comporte comme toi dans mon agence, Paul.
15: Moi, les humoristes, c'est un truc de fou, le boulard, quoi.
16: Je vais organiser des expériences qui vont donner de l'inspi.
11: Ok, mais pas de plan galère, gros.
17: Est-ce qu'on peut appeler mon agent?
18: Ta gueule!
17: Oui, pardon.
3: Avec son format court et son récit construit autour des coulisses d'un spectacle qui n'existe pas encore, Paul, la série, prolonge le terrain de la fiction, l'univers et le personnage public de l'humoriste. Qui dit octobre dit Halloween. Cette occasion, Disney Plus nous propose cette semaine Sorcière Academy, une série fantastique adolescente qui nous plonge au cœur d'une école de magie à la Nouvelle-Orléans. Briard, adolescente new-yorkaise indépendante, découvre qu'elle est une sorcière. Elle rejoint une prestigieuse pension où de jeunes sorcières et sorciers apprennent à maîtriser leurs pouvoirs. Dans cet établissement, la magie détermine la place de chacun, les secrets peuvent devenir mortels et les relations amoureuses constituent un risque supplémentaire.
19: Il est écrit dans ton dossier que tu as du mal à gérer tes émotions.
20: Arrêtez de parler! Qu'est-ce qui vient de se passer?
21: Bienvenue à l'Académie des Croissants de Lune. Entre sorcières, la sororité, c'est capital.
22: Prête à t'attirer quelques ennuis?
21: En trio, vous pouvez être invincible.
23: Si j'étais un vampire, j'aurais pu te mordre.
3: Une fiction qui mêle apprentissage de la magie, mystère, romance et rivalités adolescentes. La deuxième saison de la série animée d'aventures fantastiques Les Sœurs Grimm débarque cette semaine sur Apple TV+, adaptée des romans à succès de Michael Buckley. Elle prolonge les enquêtes des deux sœurs détectives. Un an après la mystérieuse disparition de leurs parents, Sabrina et Daphne Grimm poursuivent leur exploration des secrets de Fairyport Landing, cette petite ville hors du temps où les créatures des contes de fées sont bien réelles. Descendantes des frères Grimm, les deux sœurs héritent d'un véritable don pour dénouer les énigmes. Aussi différentes que complémentaires, elles forment un duo d'enquêtrices redoutables et affrontent au fil de 6 nouveaux épisodes des aventures et des mystères inédits. Une saison qui mêle humour, frissons et féerie. On reste sur Apple TV+, où la saison 2 de Dark Matter bascule cette semaine avec un épisode 6 clé très attendu par les fans de multivers et de réalités parallèles. Entre Jason, Daniela et Layton, un choix dans le multivers pourrait tout reconfigurer. Cet épisode marque le passage à la seconde moitié de la saison et va remettre les 3 héros au centre du jeu. La première saison de War est disponible cette semaine sur HBO Max. Cette série d'anthologie judiciaire met en scène une bataille légale impitoyable entre 2 prestigieux cabinets londoniens. L'intrigue de cette première saison se focalise sur le divorce ultra médiatisé entre le mania de la tech Morgan Anderson et la superstar du cinéma Carla Duval. Une affaire retentissante qui pousse les deux cabinets à franchir toutes les limites pour remporter la victoire. Voilà pour les sorties séries de la semaine. On se retrouve la semaine prochaine.
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9: Bonjour à tous. Une plateforme de concertation pour contenir la colère des lycéens. C'était la proposition du gouvernement hier, alors que des blocus ont été constatés dans 356 établissements partout en France. Laurent Nunez, le ministre de l'Intérieur, déplorait la montée de la violence. Mais ce mouvement de contestation gagne encore du terrain partout en France aujourd'hui. À Grenoble, les transports en commun sont totalement interrompus en raison des lycéens. À Nantes, le hall d'un lycée a été totalement détruit par un incendie ce matin. Incendie également dans des établissements en Île-de-France, à Toulouse ou encore à Bayonne. Le gouvernement qui présente son projet de budget pour l'année 2027 qui comprend 54 milliards d'euros d'économies pour réduire le déficit. Parmi les mesures évoquées, le gouvernement prévoit pour les étudiants non boursiers de faire payer 178 euros l'inscription en BTS et 270 euros celle dans les classes préparatoires aux grandes écoles. Une taxe sur les produits sucrés est également prévue dans le projet de budget de la sécurité sociale cette fois. Emmanuel Macron, lui, reçoit aujourd'hui à Paris Javier Milei, le président ultra-libéral de l'Argentine. Plusieurs sujets sont au programme de cette visite. Les Malouines, dont l'Argentine et l'Angleterre se disputent la souveraineté. Les minerais critiques ou encore l'accord de libre-échange avec les pays du Mercosur. Les ventes de voitures neuves en France ont bondi de 11% sur un an en septembre, selon les données publiées par la plateforme automobile PFA. Cette hausse est portée par le marché de l'électrique qui se porte très bien. Les véhicules électriques représentent 42% des immatriculations. Dans le Tarn, les recherches entreprises hier pour retrouver des ossements de Delphine Ossaguel se sont achevées ce matin. Une nouvelle reconstitution de la nuit de la disparition de Delphine Ossaguel est programmée demain en présence de son mari Cédric Jubilard. Et puis sport et football, coup de tonnerre au Portugal. Cristiano Ronaldo a quitté la sélection nationale en pleine Ligue des Nations. L'attaquant de 41 ans a claqué la porte du rassemblement sur fond de désaccords supposés avec le sélectionneur.

0: octobre. Le ciel reste souvent nuageux avec quelques brumes et de faibles pluies possibles dans l'est. Des éclaircies vont se développer néanmoins au nord, à l'ouest et près de la Méditerranée. Attention, une tendance orageuse est possible en Corse. Les températures pour ce vendredi matin, 10 degrés pour Lille, 11 degrés à Paris, Orléans, Cherbourg et Brest, 14 degrés pour Lyon, 15 degrés pour Strasbourg et Toulouse, 16 à Bordeaux et Biarritz, 17 à Marseille et Nice et 20 degrés pour Ajaccio. Et pour ce vendredi après-midi, 20 degrés sur les Hauts-de-France, la Normandie et la Bretagne, 21 en région parisienne, 21 également sur le Grand Est, 22 degrés sur les Pays de la Loire et le Centre-Val de Loire, 23 en Bourgogne et sur l'Auvergne-Rhône-Alpes, 24 à 25 sur la Nouvelle-Aquitaine, 25 en Corse, 26 sur l'Occitanie et le long de la Méditerranée.
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2: Bonjour à toutes et à tous, on débute avec du football et le coup de tonnerre au sein de la sélection portugaise. Cristiano Ronaldo, 41 ans, a quitté le rassemblement hier soir lors des désaccords qui ont éclaté au grand jour avec le sélectionneur Jorge Jesus. Le quintuple Ballon d'Or a annoncé sur son compte Instagram hier qu'il quittait la sélection. Cela pourrait signifier également une fin de carrière internationale. Sur le terrain, le Portugal affronte le Danemark à Copenhague ce jeudi soir à 20h45 dans le cadre de la Ligue des Nations. Et plusieurs matchs se dérouleront également ce soir. L'Allemagne, défaite face à la Grèce, doit se racheter à domicile en accueillant la Serbie. La Grèce, justement, qui affronte les Pays-Bas. Le Pays de Galles qui reçoit la Norvège, mais aussi Israël, Kosovo, Irlande, Autriche, Azerbaïdjan, Liechtenstein ou encore Malte, Gibraltar. En foot de club et en foot féminin, l'OL Lyon a été tenu en échec au Groupama Stadium hier. Match 0-0 face à Chelsea pour la deuxième journée de la phase de poule de Ligue des Champions. De son côté, le Paris FC a bénéficié d'un coup de pouce du destin en obtenant un pénalty très généreux pour un match nul de partout face à Arsenal. Et ce soir, le Paris Saint-Germain féminin affrontera les Belges de Louvain à 21h. On reste en Europe, mais en basket, cette fois avec l'ASVEL qui a été étrié sur le parquet du Panathinaikos en Grèce. Lourde défaite 102 à 79 pour la deuxième journée d'Euroleague. Pour rappel, mardi soir, le Paris Basket avait perdu 92 à 79 à domicile face aux Partizans Belgrade. Au classement, l'ASVEL est 13e, le Paris Basket avant-dernier est donc 19e. La prochaine journée, dès ce jeudi soir, pour le Paris Basket qui accueille les Lituaniens de Žalgiris Kaunas à 20h45. L'ASVEL accueillera Valence demain soir à 20h. En tennis, Terence Altman a abandonné dès le premier tour du Challenger de Yingshan en Chine. Il y avait un set partout face au Suédois Elias Imer. Le Français n'a pas donné d'explication officielle à cet abandon. Et puis, carnet noir pour le freeride français. Pour le freeride français, la skieuse Juliette Wilman est décédée mardi à l'âge de 29 ans à l'entraînement. Très bonne journée.

0: élèves et personnel ont été blessés, a déploré le ministre de l'Éducation nationale, Édouard Geffray. C'est inédit dans l'Éducation nationale, a-t-il précisé. Un jeune homme de 20 ans né dans le Gard a été mis en examen à Paris dans le cadre de l'information judiciaire sur les menaces visant le maire d'Alès dans le Gard. Christophe Rivin, qui avait dû être exfiltré en juillet de son domicile par le RAID après la découverte de tags et d'une balle laissée dans sa boîte aux lettres. Il avait ensuite été placé sous haute surveillance. Le suspect, qui est le premier à être mis en examen dans ce dossier, a été écroué. Une centaine de personnes se sont mobilisées hier soir à Lyon pour défendre l'encadrement des loyers. L'expérimentation de cette mesure s'achève à la fin novembre. La nouvelle présidente LR de la métropole lyonnaise ne souhaite pas l'avoir renouvelée. Selon la Fondation pour le logement en Auvergne-Rhône-Alpes, 444 ménages ont obtenu localement la restitution de plus d'un million d'euros de loyers indûment perçus depuis 2021. Enfin, le Premier ministre travailliste Andy Burnham a relancé l'idée d'un retour du Royaume-Uni dans l'Union européenne, une première pour un chef du gouvernement britannique depuis le Brexit. Rien ne changera cependant avant les prochaines élections prévues normalement pour 2029. C'est la fin de ce flash, une très bonne journée à toutes et à tous.
1: Sur Netflix, cette semaine, L'Est d'Eden, nouvelle adaptation du roman de John Steinbeck, une série en 7 épisodes qui nous plonge dans la Californie du début du XXe siècle. L'histoire suit la famille Trask sur plusieurs décennies et 2 générations. Le parcours de Cathy croise celui d'Adam et Charles, puis celui de Cole et Aaron, les fils d'Adam.
2: Je suis convaincue que ce monde abrite des monstres nés de parents humains. Les monstres sont des variations de ce qui est considéré comme normal. Un enfant peut naître parfaitement sain, mais être dénué de gentillesse et de conscience.
3: Écoute, les filles, dans son genre, ne tombent pas du ciel. Cathy, si vous m'épousez, je vous protégerai.
2: Le mal n'est pas toujours visible au premier coup d'œil. Il peut porter un masque.
1: À travers leurs choix et leurs conflits, le récit aborde la transmission familiale, la culpabilité, la possibilité d'échapper aux fautes du passé. Sur Prime Video, Paul Mirabel joue avec sa propre image dans Paul la série, comme son nom l'indique, une série composée de 6 épisodes de 30 minutes entre fiction et réalité. À 6 semaines de la première représentation de son spectacle, Paul se retrouve dans une situation délicate. L'humoriste a vendu à Amazon 2 projets, la captation de son nouveau spectacle et un documentaire consacré à sa vie. Seulement, il a passé davantage de temps à jouer à la PlayStation qu'à écrire ses textes et ne dispose d'aucune image d'archive pour alimenter le film.
4: Paul, deuxième spectacle, c'est quoi le titre?
5: Ben non, c'est une pute.
6: T'as rien voulu.
7: Salam, les royas.
8: N'arrive pas à écrire une ligne.
9: T'as foutu quoi ces 12 derniers mois? Personne ne se comporte comme toi dans mon agence, Paul.
10: Moi, les humoristes, c'est un truc de fou, le boulard, quoi.
11: Je vais organiser des expériences qui vont donner de l'inspi.
12: Ok, mais pas de plan galère, gros.
13: Est-ce qu'on peut appeler mon agent?
14: Ta gueule!
13: Ouais, pardon.
1: Avec son format court et son récit construit autour des coulisses d'un spectacle qui n'existe pas encore, Paul, la série, prolonge le terrain de la fiction, l'univers et le personnage public de l'humoriste. Qui dit octobre dit Halloween. À cette occasion, Disney Plus nous propose cette semaine Sorcière Academy, une série fantastique adolescente qui nous plonge au cœur d'une école de magie à la Nouvelle-Orléans. Briar, adolescente new-yorkaise indépendante, découvre qu'elle est une sorcière. Elle rejoint une prestigieuse pension où de jeunes sorcières et sorciers apprennent à maîtriser leurs pouvoirs. Dans cet établissement, la magie détermine la place de chacun, les secrets peuvent devenir mortels et les relations amoureuses constituent un risque supplémentaire.
15: Il est écrit dans ton dossier que tu as du mal à gérer tes émotions.
16: Arrêtez de parler! Qu'est-ce qui vient de se passer?
17: Bienvenue à l'Académie des Croissants de Lune. Entre sorcières, la sororité, c'est capital.
18: Prête à t'attirer quelques ennuis?
17: En trio, vous pouvez être invincible.
19: Si j'étais un vampire, j'aurais pu te mordre.
1: Une fiction qui mêle apprentissage de la magie, mystère, romance et rivalités adolescentes. La deuxième saison de la série animée d'aventures fantastiques Les Sœurs Grimm débarque cette semaine sur Apple TV+, adaptée des romans à succès de Michael Buckley. Elle prolonge les enquêtes des deux sœurs détectives. Un an après la mystérieuse disparition de leurs parents, Sabrina et Daphne Grimm poursuivent leur exploration des secrets de Fairyport Landing, cette petite ville hors du temps où les créatures des contes de fées sont bien réelles. Descendantes des frères Grimm, les deux sœurs héritent d'un véritable don pour dénouer les énigmes. Aussi différentes que complémentaires, elles forment un duo d'enquêtrices redoutables et affrontent au fil de 6 nouveaux épisodes des aventures et des mystères inédits. Une saison qui mêle humour.

0: frisson et féerie. On reste sur Apple TV+, où la saison 2 de Dark Matter bascule cette semaine avec un épisode 6 clé très attendu par les fans de multivers et de réalités parallèles. Entre Jason, Daniela et Layton, un choix dans le multivers pourrait tout reconfigurer. Cet épisode marque le passage à la seconde moitié de la saison et va remettre les trois héros au centre du jeu. La première saison de War est disponible cette semaine sur HBO Max. Cette série d'anthologie judiciaire met en scène une bataille légale impitoyable entre deux prestigieux cabinets londoniens. L'intrigue de cette première saison se focalise sur le divorce ultra médiatisé entre le mania de la tech Morgan Anderson et la superstar du cinéma Carla Duval. Une affaire retentissante qui pousse les deux cabinets à franchir toutes les limites pour remporter la victoire. Voilà pour les sorties séries de la semaine. On se retrouve la semaine prochaine.
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2: Bonjour à tous. Une plateforme de concertation pour contenir la colère des lycéens. C'était la proposition du gouvernement hier, alors que des blocus ont été constatés dans 356 établissements partout en France. Laurent Nunez, le ministre de l'Intérieur, déplorait la montée de la violence. Mais ce mouvement de contestation gagne encore du terrain partout en France aujourd'hui. À Grenoble, les transports en commun sont totalement interrompus en raison des lycéens. À Nantes, le hall d'un lycée a été totalement détruit par un incendie ce matin. Incendie également dans des établissements en Île-de-France, à Toulouse ou encore à Bayonne. Le gouvernement qui présente son projet de budget pour l'année 2027, qui comporte 54 milliards d'euros d'économies pour réduire le déficit. Parmi les mesures évoquées, le gouvernement prévoit pour les étudiants non boursiers de faire payer 178 euros l'inscription en BTS et 270 euros celle dans les classes préparatoires aux grandes écoles. Une taxe sur les produits sucrés est également prévue dans le projet de budget de la Sécurité sociale cette fois. Emmanuel Macron, lui, reçoit aujourd'hui à Paris Javier Milei, le président ultra-libéral de l'Argentine. Plusieurs sujets sont au programme de cette visite. Les Malouines, dont l'Argentine et l'Angleterre se disputent la souveraineté. Les minerais critiques ou encore l'accord de libre-échange avec les pays du Mercosur. Les ventes de voitures neuves en France ont bondi de 11% sur un an en septembre, selon les données publiées par la plateforme automobile PFA. Cette hausse est portée par le marché de l'électrique, qui se porte très bien. Les véhicules électriques représentent 42% des immatriculations. Dans le Tarn, les recherches entreprises hier pour retrouver des ossements de Delphine Ossagel se sont achevées ce matin. Une nouvelle reconstitution de la nuit de la disparition de Delphine Ossagel est programmée demain, en présence de son mari Cédric Jubilard. Et puis sport et football, coup de tonnerre au Portugal. Cristiano Ronaldo a quitté la sélection nationale en pleine Ligue des Nations. L'attaquant de 41 ans a claqué la porte du rassemblement sur fond de désaccords supposés avec le sélectionneur.

0: octobre. Le ciel reste souvent nuageux avec quelques brumes et de faibles pluies possibles dans l'est. Des éclaircies vont se développer néanmoins au nord, à l'ouest et près de la Méditerranée. Attention, une tendance orageuse est possible en Corse. Les températures pour ce vendredi matin, 10 degrés pour Lille, 11 degrés à Paris, Orléans, Cherbourg et Brest, 14 degrés pour Lyon, 15 degrés pour Strasbourg et Toulouse, 16 à Bordeaux et Biarritz, 17 à Marseille et Nice et 20 degrés pour Ajaccio. Et pour ce vendredi après-midi, 20 degrés sur les Hauts-de-France, la Normandie et la Bretagne, 21 en région parisienne, 21 également sur le Grand Est, 22 degrés sur les Pays de la Loire et le Centre-Val de Loire, 23 en Bourgogne et sur l'Auvergne-Rhône-Alpes, 24 à 25 sur la Nouvelle-Aquitaine, 25 en Corse, 26 sur l'Occitanie et le long de la Méditerranée.
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2: Bonjour à toutes et à tous, on débute avec du football et le coup de tonnerre au sein de la sélection portugaise. Cristiano Ronaldo, 41 ans, a quitté le rassemblement hier soir lors des désaccords qui ont éclaté au grand jour avec le sélectionneur Jorge Jesus. Le quintuple Ballon d'Or a annoncé sur son compte Instagram hier qu'il quittait la sélection. Cela pourrait signifier également une fin de carrière internationale. Sur le terrain, le Portugal affronte le Danemark à Copenhague ce jeudi soir à 20h45 dans le cadre de la Ligue des Nations. Et plusieurs matchs se dérouleront également ce soir. L'Allemagne, défaite face à la Grèce, doit se racheter à domicile en accueillant la Serbie. La Grèce, justement, qui affronte les Pays-Bas. Le Pays de Galles qui reçoit la Norvège, mais aussi Israël, Kosovo, Irlande, Autriche, Azerbaïdjan, Liechtenstein ou encore Malte, Gibraltar. En foot de club et en foot féminin, l'OL Lyon a été tenu en échec au Groupama Stadium hier. Match 0-0 face à Chelsea pour la deuxième journée de la phase de poule de Ligue des Champions. De son côté, le Paris FC a bénéficié d'un coup de pouce du destin en obtenant un pénalty très généreux pour un match nul de partout face à Arsenal. Et ce soir, le Paris Saint-Germain féminin affrontera les Belges de Louvain à 21h. On reste en Europe, mais en basket, cette fois avec l'ASVEL qui a été étrié sur le parquet du Panathinaikos en Grèce. Lourde défaite 102 à 79 pour la deuxième journée d'Euroleague. Pour rappel, mardi soir, le Paris Basket avait perdu 92 à 79 à domicile face aux Partizans Belgrade. Au classement, l'ASVEL est 13e, le Paris Basket avant-dernier est donc 19e. La prochaine journée dès ce jeudi soir pour le Paris Basket qui accueille les Lituaniens de Žalgiris Kaunas à 20h45. L'ASVEL accueillera Valence demain soir à 20h. En tennis, Terence Altman a abandonné dès le premier tour du Challenger de Yingshan en Chine. Il y avait un set partout face au Suédois Elias Imer. Le Français n'a pas donné d'explication officielle à cet abandon. Et puis, carnet noir pour le freeride français. La skieuse Juliette Willemann est décédée mardi à l'âge de 29 ans à l'entraînement. Très bonne journée de sport.
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3: Bonjour, le narcotrafiquant franco-tunisien Wissem Katourci, considéré comme l'un des plus gros importateurs de cocaïne en France, interpellé en juin à Dubaï, va être prochainement extradé vers la France. Il était visé par un mandat d'arrêt dans une affaire de règlement de compte datant de janvier 2017 à la Courneuve. Depuis le début des blocus lycéens, lundi dernier, 119 élèves et personnels ont été blessés, a déploré le ministre de l'Éducation nationale, Édouard Geffray. C'est inédit dans l'Éducation nationale, a-t-il précisé. Un jeune homme de 20 ans, né dans le Gard, a été mis en examen à Paris dans le cadre de l'information judiciaire sur les menaces visant le maire d'Alès dans le Gard, Christophe Rivin, qui avait dû être exfiltré en juillet de son domicile par le raid après la découverte de tags et d'une balle laissée dans sa boîte aux lettres. Il avait ensuite été placé sous haute surveillance. Le suspect, qui est le premier à être mis en examen dans ce dossier, a été écroué. Une centaine de personnes se sont mobilisées hier soir à Lyon pour défendre l'encadrement des loyers. L'expérimentation de cette mesure s'achève à la fin novembre. La nouvelle présidente LR de la métropole lyonnaise ne souhaite pas l'avoir renouvelée. Selon la Fondation pour le logement en Auvergne-Rhône-Alpes, 444 ménages ont obtenu localement la restitution de plus d'un million d'euros de loyers indûment perçus depuis 2021. Enfin, le Premier ministre travailliste Andy Burnham a relancé l'idée d'un retour du Royaume-Uni dans l'Union européenne, une première pour un chef du gouvernement britannique depuis le Brexit. Rien ne changera cependant avant les prochaines élections prévues normalement pour 2029. C'est la fin de ce flash. Une très bonne journée à toutes et à tous.
4: sur Netflix cette semaine, L'Est d'Eden, nouvelle adaptation du roman de John Steinbeck, une série en 7 épisodes qui nous plonge dans la Californie du début du XXe siècle. L'histoire suit la famille Trask sur plusieurs décennies et 2 générations. Le parcours de Cathy croise celui d'Adam et Charles, puis celui de Cole et Aaron, les fils d'Adam.
5: Je suis convaincue que ce monde abrite des monstres nés de parents humains. Les monstres sont des variations de ce qui est considéré comme normal. Un enfant peut naître parfaitement sain, mais être dénué de gentillesse et de conscience.
6: Écoute, les filles, dans son genre, ne tombent pas du ciel. Cathy, si vous m'épousez, je vous protégerai.
5: Le mal n'est pas toujours visible au premier coup d'œil. Il peut porter un masque.
4: À travers leurs choix et leurs conflits, le récit aborde la transmission familiale, la culpabilité, la possibilité d'échapper aux fautes du passé. Sur Prime Video, Paul Mirabel joue avec sa propre image dans Paul la série, comme son nom l'indique, une série composée de 6 épisodes de 30 minutes entre fiction et réalité. À 6 semaines de la première représentation de son spectacle, Paul se retrouve dans une situation délicate. L'humoriste a vendu à Amazon 2 projets, la captation de son nouveau spectacle et un documentaire consacré à sa vie. Seulement, il a passé davantage de temps à jouer à la PlayStation qu'à écrire ses textes et ne dispose d'aucune image d'archive pour alimenter le film.
7: Paul, deuxième spectacle, c'est quoi le titre?
8: Ben non, c'est une pute.
9: T'as rien voulu.
10: Salam, les royas.
11: N'arrive pas à écrire une ligne.
12: T'as foutu quoi ces 12 derniers mois? Personne ne se comporte comme toi dans mon agence, Paul.
13: Moi, les humoristes, c'est un truc de fou, le boulard, quoi.
14: Je vais organiser des expériences qui vont donner de l'inspi.
10: Ok, mais pas de plan galère, gros. Est-ce qu'on peut appeler mon agent?
15: Ta gueule!
10: Ouais, pardon.
4: Avec son format court et son récit construit autour des coulisses d'un spectacle qui n'existe pas encore, Paul, la série, prolonge le terrain de la fiction, l'univers et le personnage public de l'humoriste. Qui dit octobre dit Halloween. Cette occasion, Disney Plus nous propose cette semaine Sorcière Academy, une série fantastique adolescente qui nous plonge au cœur d'une école de magie à la Nouvelle-Orléans. Briar, adolescente new-yorkaise indépendante, découvre qu'elle est une sorcière. Elle rejoint une prestigieuse pension où de jeunes sorcières et sorciers apprennent à maîtriser leurs pouvoirs. Dans cet établissement, la magie détermine la place de chacun, les secrets peuvent devenir mortels et les relations amoureuses constituent un risque supplémentaire.
16: Il est écrit dans ton dossier que tu as du mal à gérer tes émotions.
17: Arrêtez de parler! Qu'est-ce qui vient de se passer?
18: Bienvenue à l'Académie des Croissants de Lune. Entre sorcières, la sororité, c'est capital.
19: Prête à t'attirer quelques ennuis?
18: En trio, vous pouvez être invincible.
20: Si j'étais un vampire, j'aurais pu te mordre.
4: Une fiction qui mêle apprentissage de la magie, mystère, romance et rivalités adolescentes. La deuxième saison de la série animée d'aventures fantastiques Les Sœurs Grimm débarque cette semaine sur Apple TV+, adaptée des romans à succès de Michael Buckley. Elle prolonge les enquêtes des deux sœurs détectives. Un an après la mystérieuse disparition de leurs parents, Sabrina et Daphne Grimm poursuivent leur exploration des secrets de Fairyport Landing, cette petite ville hors du temps où les créatures des contes de fées sont bien réelles. Descendantes des frères Grimm, les deux sœurs héritent d'un véritable don pour dénouer les énigmes. Aussi différentes que complémentaires, elles forment un duo d'enquêtrices redoutables et affrontent au fil de 6 nouveaux épisodes des aventures et des mystères inédits. Une saison qui mêle humour, frissons et féerie. On reste sur Apple TV+, où la saison 2 de Dark Matter bascule cette semaine avec un épisode 6 clé très attendu par les fans de multivers et de réalités parallèles. Entre Jason, Daniela et Layton, un choix dans le multivers pourrait tout reconfiguré. Cet épisode marque le passage à la seconde moitié de la saison et va remettre les 3 héros au centre du jeu. La première saison de War est disponible cette semaine sur HBO Max. Cette série d'anthologie judiciaire met en scène une bataille légale impitoyable entre 2 prestigieux cabinets londoniens. L'intrigue de cette première saison se focalise sur le divorce ultra médiatisé entre le mania de la tech Morgan Anderson et la superstar du cinéma Carla Duval. Une affaire retentissante qui pousse les 2 cabinets à franchir toutes les limites pour remporter la victoire. Voilà pour les sorties séries de la semaine. On se retrouve la semaine prochaine.
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15: Bonjour à tous. Une plateforme de concertation pour contenir la colère des lycéens. C'était la proposition du gouvernement hier, alors que des blocus ont été constatés dans 356 établissements partout en France. Laurent Nunez, le ministre de l'Intérieur, déplorait la montée de la violence. Mais ce mouvement de contestation gagne encore du terrain partout en France aujourd'hui. À Grenoble, les transports en commun sont totalement interrompus en raison des lycéens. À Nantes, le hall d'un lycée a été totalement détruit par un incendie ce matin. Incendie également dans des établissements en Île-de-France, à Toulouse ou encore à Bayonne. Le gouvernement qui présente son projet de budget pour l'année 2027 qui comporte 54 milliards d'euros d'économies pour réduire le déficit. Parmi les mesures évoquées, le gouvernement prévoit pour les étudiants non boursiers de faire payer 178 euros l'inscription en BTS et 270 euros celle dans les classes préparatoires aux grandes écoles. Une taxe sur les produits sucrés est également prévue dans le projet de budget de la Sécurité sociale cette fois. Emmanuel Macron, lui, reçoit aujourd'hui à Paris Javier Milei, le président ultra-libéral de l'Argentine. Plusieurs sujets sont au programme de cette visite. Les Malouines, dont l'Argentine et l'Angleterre se disputent la souveraineté. Les minerais critiques ou encore l'accord de libre-échange avec les pays du Mercosur. Les ventes de voitures neuves en France ont bondi de 11% sur un an en septembre, selon les données publiées par la plateforme automobile PFA. Cette hausse est portée par le marché de l'électrique qui se porte très bien. Les véhicules électriques représentent 42% des immatriculations. Dans le Tarn, les recherches entreprises hier pour retrouver des ossements de Delphine Ossagel se sont achevées ce matin. Une nouvelle reconstitution de la nuit de la disparition de Delphine Ossagel est programmée demain en présence de son mari Cédric Jubilard. Et puis sport et football, coup de tonnerre au Portugal. Cristiano Ronaldo a quitté la sélection nationale en pleine Ligue des Nations. L'attaquant de 41 ans a claqué la porte du rassemblement sur fond de désaccords supposés avec le sélectionneur.

0: octobre. Le ciel reste souvent nuageux avec quelques brumes et de faibles pluies possibles dans l'est. Des éclaircies vont se développer néanmoins au nord, à l'ouest et près de la Méditerranée. Attention, une tendance orageuse est possible en Corse. Les températures pour ce vendredi matin, 10 degrés pour Lille, 11 degrés à Paris, Orléans, Cherbourg et Brest, 14 degrés pour Lyon, 15 degrés pour Strasbourg et Toulouse, 16 à Bordeaux et Biarritz, 17 à Marseille et Nice et 20 degrés pour Ajaccio. Et pour ce vendredi après-midi, 20 degrés sur les Hauts-de-France, la Normandie et la Bretagne, 21 en région parisienne, 21 également sur le Grand Est, 22 degrés sur les Pays de la Loire et le Centre-Val de Loire, 23 en Bourgogne et sur l'Auvergne-Rhône-Alpes, 24 à 25 sur la Nouvelle-Aquitaine, 25 en Corse, 26 sur l'Occitanie et le long de la Méditerranée.
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2: Bonjour à toutes et à tous, on débute avec du football et le coup de tonnerre au sein de la sélection portugaise. Cristiano Ronaldo, 41 ans, a quitté le rassemblement hier soir lors des désaccords qui ont éclaté au grand jour avec le sélectionneur Jorge Jesus. Le quintuple Ballon d'Or a annoncé sur son compte Instagram hier qu'il quittait la sélection. Cela pourrait signifier également une fin de carrière internationale. Sur le terrain, le Portugal affronte le Danemark à Copenhague ce jeudi soir à 20h45 dans le cadre de la Ligue des Nations. Et plusieurs matchs se dérouleront également ce soir. L'Allemagne, défaite face à la Grèce, doit se racheter à domicile en accueillant la Serbie. La Grèce, justement, qui affronte les Pays-Bas. Le Pays de Galles qui reçoit la Norvège, mais aussi Israël, Kosovo, Irlande, Autriche, Azerbaïdjan, Liechtenstein ou encore Malte, Gibraltar. En foot de club et en foot féminin, l'OL Lyon a été tenu en échec au Groupama Stadium hier. Match 0-0 face à Chelsea pour la deuxième journée de la phase de poule de Ligue des Champions. De son côté, le Paris FC a bénéficié d'un coup de pouce du destin en obtenant un pénalty très généreux pour un match nul de partout face à Arsenal. Et ce soir, le Paris Saint-Germain féminin affrontera les Belges de Louvain à 21h. On reste en Europe, mais en basket, cette fois avec l'ASVEL qui a été étrillé sur le parquet du Panathinaikos en Grèce. Lourde défaite 102 à 79 pour la deuxième journée d'Euroleague. Pour rappel, mardi soir, le Paris Basket avait perdu 92 à 79 à domicile face aux Partizans Belgrade. Au classement, l'ASVEL est 13e, le Paris Basket avant-dernier est donc 19e. La prochaine journée, dès ce jeudi soir, pour le Paris Basket qui accueille les Lituaniens de Žalgiris Kaunas à 20h45. L'ASVEL accueillera Valence demain soir à 20h. En tennis, Terence Altman a abandonné dès le premier tour du Challenger de Yingshan en Chine. Il y avait un set partout face au Suédois Elias Imer. Le Français n'a pas donné d'explication officielle à cet abandon. Et puis, carnet noir pour le freeride français. La skieuse Juliette Willmann est décédée mardi à l'âge de 29 ans à l'entraînement. Très bonne journée de sport.
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4: Bonjour, le narcotrafiquant franco-tunisien Wissem Katourci, considéré comme l'un des plus gros importateurs de cocaïne en France, interpellé en juin à Dubaï, va être prochainement extradé vers la France. Il était visé par un mandat d'arrêt dans une affaire de règlement de compte datant de janvier 2017 à la Courneuve. Depuis le début des blocus lycéens, lundi dernier, 119 élèves et personnels ont été blessés, a déploré le ministre de l'Éducation nationale, Édouard Geffray. C'est inédit dans l'Éducation nationale, a-t-il précisé. Un jeune homme de 20 ans né dans le Gard a été mis en examen à Paris dans le cadre de l'information judiciaire sur les menaces visant le maire d'Alès dans le Gard. Christophe Rivin, qui avait dû être exfiltré en juillet de son domicile par le raid après la découverte de tags et d'une balle laissée dans sa boîte aux lettres. Il avait ensuite été placé sous haute surveillance. Le suspect, qui est le premier à être mis en examen dans ce dossier, a été écroué. Une centaine de personnes se sont mobilisées hier soir à Lyon pour défendre l'encadrement des loyers. L'expérimentation de cette mesure s'achève à la fin novembre. La nouvelle présidente LR de la métropole lyonnaise ne souhaite pas la voir renouvelée. Selon la Fondation pour le logement en Auvergne-Rhône-Alpes, 444 ménages ont obtenu localement la restitution de plus d'un million d'euros de loyers indûment perçus depuis 2021. Enfin, le Premier ministre travailliste Andy Burnham a relancé l'idée d'un retour du Royaume-Uni dans l'Union européenne, une première pour un chef du gouvernement britannique depuis le Brexit. Rien ne changera cependant avant les prochaines élections prévues normalement pour 2029. C'est la fin de ce flash, une très bonne journée à toutes et à tous.
3: sur Netflix cette semaine, L'Est d'Eden, nouvelle adaptation du roman de John Steinbeck, une série en 7 épisodes qui nous plonge dans la Californie du début du XXe siècle. L'histoire suit la famille Trask sur plusieurs décennies et 2 générations. Le parcours de Cathy croise celui d'Adam et Charles, puis celui de Cole et Aaron, les fils d'Adam.
5: Je suis convaincue que ce monde abrite des monstres nés de parents humains. Les monstres sont des variations de ce qui est considéré comme normal. 13h30. En fait, mon sang, mais être dénué de gentillesse et de conscience.
6: Écoute, les filles, dans son genre, ne tombent pas du ciel.
7: Cathy, si vous m'épousez, je vous protégerai.
5: Le mal n'est pas toujours visible au premier coup d'œil. Il peut porter un masque.
3: À travers leurs choix et leurs conflits, le récit aborde la transmission familiale, la culpabilité, la possibilité d'échapper aux fautes du passé. Sur Prime Video, Paul Mirabel joue avec sa propre image dans Paul, la série, comme son nom l'indique, une série composée de 6 épisodes de 30 minutes entre fiction et réalité. À 6 semaines de la première représentation de son spectacle, Paul se retrouve dans une situation délicate. L'humoriste a vendu à Amazon 2 projets, la captation de son nouveau spectacle et un documentaire consacré à sa vie. Seulement, il a passé davantage de temps à jouer à la PlayStation qu'à écrire ses textes et ne dispose d'aucune image d'archive pour alimenter le film.
8: Paul, deuxième spectacle, c'est quoi le titre?
9: Ben non, c'est une foot.
10: T'as rien voulu.
11: Salam, les Roya.
12: N'arrive pas à écrire une ligne.
13: T'as foutu quoi ces 12 derniers mois?
14: Personne ne se comporte comme toi dans mon agence, Paul.
15: Moi, les humoristes, c'est un truc de fou, le boulard, quoi.
16: Je vais organiser des expériences qui vont donner de l'inspi.
11: Ok, mais pas de plan galère, gros.
17: Est-ce qu'on peut appeler mon agent?
18: Ta gueule!
17: Oui, pardon.
3: Avec son format court et son récit construit autour des coulisses d'un spectacle qui n'existe pas encore, Paul, la série, prolonge le terrain de la fiction, l'univers et le personnage public de l'humoriste. Qui dit octobre dit Halloween. Cette occasion, Disney Plus nous propose cette semaine Sorcière Academy, une série fantastique adolescente qui nous plonge au cœur d'une école de magie à la Nouvelle-Orléans. Briard, adolescente new-yorkaise indépendante, découvre qu'elle est une sorcière. Elle rejoint une prestigieuse pension où de jeunes sorcières et sorciers apprennent à maîtriser leurs pouvoirs. Dans cet établissement, la magie détermine la place de chacun, les secrets peuvent devenir mortels et les relations amoureuses constituent un risque supplémentaire.
19: Il est écrit dans ton dossier que tu as du mal à gérer tes émotions.
20: Arrêtez de parler! Qu'est-ce qui vient de se passer?
21: Bienvenue à l'Académie des Croissants de Lune. Entre sorcières, la sororité, c'est capital.
22: Prête à t'attirer quelques ennuis?
21: En trio, vous pouvez être invincible.
23: Si j'étais un vampire, j'aurais pu te mordre.
3: Une fiction qui mêle apprentissage de la magie, mystère, romance et rivalités adolescentes. La deuxième saison de la série animée d'aventures fantastiques Les Sœurs Grimm débarque cette semaine sur Apple TV+, adaptée des romans à succès de Michael Buckley. Elle prolonge les enquêtes des deux sœurs détectives. Un an après la mystérieuse disparition de leurs parents, Sabrina et Daphne Grimm poursuivent leur exploration des secrets de Fairyport Landing, cette petite ville hors du temps où les créatures des contes de fées sont bien réelles. Descendantes des frères Grimm, les deux sœurs héritent d'un véritable don pour dénouer les énigmes. Aussi différentes que complémentaires, elles forment un duo d'enquêtrices redoutables et affrontent au fil de 6 nouveaux épisodes des aventures et des mystères inédits. Une saison qui mêle humour, frissons et féerie. On reste sur Apple TV+, où la saison 2 de Dark Matter bascule cette semaine avec un épisode 6 clé très attendu par les fans de multivers et de réalités parallèles. Entre Jason, Daniela et Layton, un choix dans le multivers pourrait tout reconfigurer. Cet épisode marque le passage à la seconde moitié de la saison et va remettre les 3 héros au centre du jeu. La première saison de War est disponible cette semaine sur HBO Max. Cette série d'anthologie judiciaire met en scène une bataille légale impitoyable entre 2 prestigieux cabinets londoniens. L'intrigue de cette première saison se focalise sur le divorce ultra médiatisé entre le mania de la tech Morgan Anderson et la superstar du cinéma Carla Duval. Une affaire retentissante qui pousse les deux cabinets à franchir toutes les limites pour remporter la victoire. Voilà pour les sorties séries de la semaine. On se retrouve la semaine prochaine.
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12: Bonjour à tous. Une plateforme de concertation pour contenir la colère des lycéens. C'était la proposition du gouvernement hier, alors que des blocus ont été constatés dans 356 établissements partout en France. Laurent Nunez, le ministre de l'Intérieur, déplorait la montée de la violence. Mais ce mouvement de contestation gagne encore du terrain partout en France aujourd'hui. À Grenoble, les transports en commun sont totalement interrompus en raison des lycéens. À Nantes, le hall d'un lycée a été totalement détruit par un incendie ce matin. Incendie également dans des établissements en Île-de-France, à Toulouse ou encore à Bayonne. Le gouvernement qui présente son projet de budget pour l'année 2027, qui comporte 54 milliards d'euros d'économies pour réduire le déficit. Parmi les mesures évoquées, le gouvernement prévoit pour les étudiants non boursiers de faire payer 178 euros l'inscription en BTS et 270 euros celle dans les classes préparatoires aux grandes écoles. Une taxe sur les produits sucrés est également prévue dans le projet de budget de la sécurité sociale cette fois. Emmanuel Macron, lui, reçoit aujourd'hui à Paris Javier Milei, le président ultra-libéral de l'Argentine. Plusieurs sujets sont au programme de cette visite. Les Malouines, dont l'Argentine et l'Angleterre se disputent la souveraineté. Les minerais critiques ou encore l'accord de libre-échange avec les pays du Mercosur. Les ventes de voitures neuves en France ont bondi de 11% sur un an en septembre, selon les données publiées par la plateforme automobile PFA. Cette hausse est portée par le marché de l'électrique, qui se porte très bien. Les véhicules électriques représentent 42% des immatriculations. Dans le Tarn, les recherches entreprises hier pour retrouver des ossements de Delphine Ossaguel se sont achevées ce matin. Une nouvelle reconstitution de la nuit de la disparition de Delphine Ossaguel est programmée demain, en présence de son mari Cédric Jubilard. Et puis sport et football, coup de tonnerre au Portugal. Cristiano Ronaldo a quitté la sélection nationale en pleine Ligue des Nations. L'attaquant de 41 ans a claqué la porte du rassemblement sur fond de désaccords supposés avec le sélectionneur.

0: Bordeaux et Biarritz, 17 à Marseille et Nice et 20 degrés pour Ajaccio. Et pour ce vendredi après-midi, 20 degrés sur les Hauts-de-France, la Normandie et la Bretagne, 21 en région parisienne, 21 également sur le Grand Est, 22 degrés sur les Pays de la Loire et le Centre-Val de Loire, 23 en Bourgogne et sur l'Auvergne-Rhône-Alpes, 24 à 25 sur la Nouvelle-Aquitaine, 25 en Corse, 26 sur l'Occitanie et le long de la Méditerranée.
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2: Bonjour à toutes et à tous, on débute avec du football et le coup de tonnerre au sein de la sélection portugaise. Cristiano Ronaldo, 41 ans, a quitté le rassemblement hier soir lors des désaccords qui ont éclaté au grand jour avec le sélectionneur Jorge Jesus. Le quintuple Ballon d'Or a annoncé sur son compte Instagram hier qu'il quittait la sélection. Cela pourrait signifier également une fin de carrière internationale. Sur le terrain, le Portugal affronte le Danemark à Copenhague ce jeudi soir à 20h45 dans le cadre de la Ligue des Nations. Et plusieurs matchs se dérouleront également ce soir. L'Allemagne, défaite face à la Grèce, doit se racheter à domicile en accueillant la Serbie. La Grèce, justement, qui affronte les Pays-Bas. Le Pays de Galles qui reçoit la Norvège, mais aussi Israël, Kosovo, Irlande, Autriche, Azerbaïdjan, Liechtenstein ou encore Malte, Gibraltar. En foot de club et en foot féminin, l'OL Lyon a été tenu en échec au Groupama Stadium hier. Match 0-0 face à Chelsea pour la deuxième journée de la phase de poule de Ligue des Champions. De son côté, le Paris FC a bénéficié d'un coup de pouce du destin en obtenant un pénalty très généreux pour un match nul de partout face à Arsenal. Et ce soir, le Paris Saint-Germain féminin affrontera les Belges de Louvain à 21h. On reste en Europe, mais en basket, cette fois avec l'ASVEL qui a été étrié sur le parquet du Panathinaikos en Grèce. Lourde défaite 102 à 79 pour la deuxième journée d'Euroleague. Pour rappel, mardi soir, le Paris Basket avait perdu 92 à 79 à domicile face aux Partizans Belgrade. Au classement, l'ASVEL est 13e, le Paris Basket avant-dernier est donc 19e. La prochaine journée, dès ce jeudi soir, pour le Paris Basket qui accueille les Lituaniens de Žalgiris Kaunas à 20h45. L'ASVEL accueillera Valence demain soir à 20h. En tennis, Terence Altman a abandonné dès le premier tour du Challenger de Yingshan en Chine. Il y avait un set partout face au Suédois Elias Imer. Le Français n'a pas donné d'explication officielle à cet abandon. Et puis, carnet noir pour le freeride français. La skieuse Juliette Wilman est décédée mardi à l'âge de 29 ans à l'entraînement. Très bonne journée de sport.
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3: Bonjour, le narcotrafiquant franco-tunisien Wissem Katourci, considéré comme l'un des plus gros importateurs de cocaïne en France, interpellé en juin à Dubaï, va être prochainement extradé vers la France. Il était visé par un mandat d'arrêt dans une affaire de règlement de compte datant de janvier 2017 à la Courneuve. Depuis le début des blocus lycéens, lundi dernier, 119 élèves et personnels ont été blessés, a déploré le ministre de l'Éducation nationale, Édouard Geffray. C'est inédit dans l'Éducation nationale, a-t-il précisé. Un jeune homme de 20 ans né dans le Gard a été mis en examen à Paris dans le cadre de l'information judiciaire sur les menaces visant le maire d'Alès dans le Gard. Christophe Rivin, qui avait dû être exfiltré en juillet de son domicile par le raid après la découverte de tags et d'une balle laissée dans sa boîte aux lettres. Il avait ensuite été placé sous haute surveillance. Le suspect, qui est le premier à être mis en examen dans ce dossier, a été écroué. Une centaine de personnes se sont mobilisées hier soir à Lyon pour défendre l'encadrement des loyers. L'expérimentation de cette mesure s'achève à la fin novembre. La nouvelle présidente LR de la métropole lyonnaise ne souhaite pas la voir renouvelée. Selon la Fondation pour le logement en Auvergne-Rhône-Alpes, 444 ménages ont obtenu localement la restitution de plus d'un million d'euros de loyers indûment perçus depuis 2021. Enfin, le Premier ministre travailliste Andy Burnham a relancé l'idée d'un retour du Royaume-Uni dans l'Union européenne, une première pour un chef du gouvernement britannique depuis le Brexit. Rien ne changera cependant avant les prochaines élections prévues normalement pour 2029. C'est la fin de ce flash, une très bonne journée à toutes et à tous.
4: Sur Netflix, cette semaine, L'Est d'Eden, nouvelle adaptation du roman de John Steinbeck, une série en 7 épisodes qui nous plonge dans la Californie du début du XXe siècle. L'histoire suit la famille Trask sur plusieurs décennies et 2 générations. Le parcours de Cathy croise celui d'Adam et Charles, puis celui de Cole et Aaron, les fils d'Adam.
5: Je suis convaincue que ce monde abrite des monstres nés de parents humains. Les monstres sont des variations de ce qui est considéré comme normal. Un enfant peut naître parfaitement sain, mais être dénué de gentillesse et de conscience.
6: Écoute, les filles, dans son genre, ne tombent pas du ciel. Cathy, si vous m'épousez, je vous protégerai.
5: Le mal n'est pas toujours visible au premier coup d'œil. Il peut porter un masque.
4: À travers leurs choix et leurs conflits, le récit aborde la transmission familiale, la culpabilité, la possibilité d'échapper aux fautes du passé. Sur Prime Video, Paul Mirabel joue avec sa propre image dans Paul la série, comme son nom l'indique, une série composée de 6 épisodes de 30 minutes entre fiction et réalité. À 6 semaines de la première représentation de son spectacle, Paul se retrouve dans une situation délicate. L'humoriste a vendu à Amazon 2 projets, la captation de son nouveau spectacle et un documentaire consacré à sa vie. Seulement, il a passé davantage de temps à jouer à la PlayStation qu'à écrire ses textes et ne dispose d'aucune image d'archive pour alimenter le film.
7: Paul, deuxième spectacle, c'est quoi le titre?
8: Ben non, c'est une pute.
9: T'as rien voulu.
10: Salam, les Roya.
11: N'arrive pas à écrire une ligne.
12: T'as foutu quoi ces 12 derniers mois?
13: Personne ne se comporte comme toi dans mon agence, Paul.
14: Moi, les humoristes, c'est un truc de fou, le boulard, quoi.
15: Je vais organiser des expériences qui vont donner de l'inspi.
16: Ok, mais pas de plan galère, gros.
17: Est-ce qu'on peut appeler mon agent?
18: Ta gueule!
17: Oui, pardon.
4: Avec son format court et son récit construit autour des coulisses d'un spectacle qui n'existe pas encore, Paul, la série, prolonge le terrain de la fiction, l'univers et le personnage public de l'humoriste. Qui dit octobre dit Halloween. Cette occasion, Disney Plus nous propose cette semaine Sorcière Academy, une série fantastique adolescente qui nous plonge au cœur d'une école de magie à la Nouvelle-Orléans. Briar, adolescente new-yorkaise indépendante, découvre qu'elle est une sorcière. Elle rejoint une prestigieuse pension où de jeunes sorcières et sorciers apprennent à maîtriser leurs pouvoirs. Dans cet établissement, la magie détermine la place de chacun, les secrets peuvent devenir mortels et les relations amoureuses constituent un risque supplémentaire.
19: Il est écrit dans ton dossier que tu as du mal à gérer tes émotions.
20: Arrêtez de parler! Qu'est-ce qui vient de se passer?
21: Bienvenue à l'Académie des Croissants de Lune. Entre sorcières, la sororité, c'est capital.
22: Prête à t'attirer quelques ennuis?
21: En trio, vous pouvez être invincible.
23: Si j'étais un vampire, j'aurais pu te mordre.
4: Une fiction qui mêle apprentissage de la magie, mystère, romance et rivalités adolescentes. La deuxième saison de la série animée d'aventures fantastiques Les Sœurs Grimm débarque cette semaine sur Apple TV+, adaptée des romans à succès de Michael Buckley. Elle prolonge les enquêtes des deux sœurs détectives. Un an après la mystérieuse disparition de leurs parents, Sabrina et Daphne Grimm poursuivent leur exploration des secrets de Fairyport Landing, cette petite ville hors du temps où les créatures des contes de fées sont bien réelles. Descendantes des frères Grimm, les deux sœurs héritent d'un véritable don pour dénouer les énigmes. Aussi différentes que complémentaires, elles forment un duo d'enquêtrices redoutables et affrontent au fil de 6 nouveaux épisodes des aventures et des mystères inédits. Une saison qui mêle humour, frissons et féerie. On reste sur Apple TV+, où la saison 2 de Dark Matter bascule cette semaine avec un épisode 6 clé très attendu par les fans de multivers et de réalités parallèles. Entre Jason, Daniela et Layton, un choix dans le multivers pourrait tout reconfiguré. Cet épisode marque le passage à la seconde moitié de la saison et va remettre les 3 héros au centre du jeu. La première saison de War est disponible cette semaine sur HBO Max. Cette série d'anthologie judiciaire met en scène une bataille légale impitoyable entre 2 prestigieux cabinets londoniens. L'intrigue de cette première saison se focalise sur le divorce ultra médiatisé entre le mania de la tech Morgan Anderson et la superstar du cinéma Carla Duval. Une affaire retentissante qui pousse les 2 cabinets à franchir toutes les limites pour remporter la victoire. Voilà pour les sorties séries de la semaine. On se retrouve la semaine prochaine.
24: La voix d'un ange, le combat d'une vie. Né le 13 mai 1983 à La Tronche, en Isère, Grégory Lemarchal grandit avec une passion dévorante pour la musique. Très jeune, il affronte la mucoviscidose, une maladie génétique qui marquera son quotidien mais ne freine jamais son ambition artistique. Sa voix, limpide, puissante et incroyablement maîtrisée, devient son plus bel instrument pour dépasser les limites imposées par la maladie. Le grand public le découvre en 2004, lorsqu'il remporte brillamment la saison 4 de la Star Academy. Sur le plateau, il impressionne par son aisance vocale rare et son interprétation bouleversante. L'année suivante, il sort « Je deviens moi », un premier album couronné de succès, porté par les titres « Écris l'histoire » ou encore « Je suis en vie, qui séduisent immédiatement le public. Au-delà de l'artiste, Grégory est un symbole, celui du courage, de la détermination et d'une sensibilité qui touche au cœur. Ses prestations live, toujours intenses, laissaient transparaître une authenticité rare dans le paysage musical français. Grégory Lemarchal s'éteint le 30 avril 2007 à 23 ans. Son départ provoque une immense émotion dans tout le pays. Pour honorer sa mémoire et poursuivre son combat, sa famille crée l'association Grégory Lemarchal, engagée dans la lutte contre la mucoviscidose. Grâce à son talent et à son message d'espoir, Grégory demeure une figure majeure de la chanson française, une voix qui continue de résonner dans le cœur de ceux qui l'ont aimé.
0: Le fleuriste, c'est l'artiste des bouquets. Chaque jour, il choisit, coupe, assemble et compose avec les saisons pour créer des arrangements uniques. Il conseille ses clients pour un mariage, un anniversaire ou juste pour faire plaisir. Son métier, c'est aussi bichonner les plantes, gérer les livraisons et avoir le sens du commerce. Derrière chaque bouquet, il y a de la technique, du goût et beaucoup de passion pour faire fleurir les émotions.
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8: Bonjour à tous. Une plateforme de concertation pour contenir la colère des lycéens. C'était la proposition du gouvernement hier, alors que des blocus ont été constatés dans 356 établissements partout en France. Laurent Nunez, le ministre de l'Intérieur, déplorait la montée de la violence. Mais ce mouvement de contestation gagne encore du terrain partout en France aujourd'hui. À Grenoble, les transports en commun sont totalement interrompus en raison des lycéens. À Nantes, le hall d'un lycée a été totalement détruit par un incendie ce matin. Incendie également dans des établissements en Île-de-France, à Toulouse ou encore à Bayonne. Le gouvernement qui présente son projet de budget pour l'année 2027, qui comporte 54 milliards d'euros d'économies pour réduire le déficit. Parmi les mesures évoquées, le gouvernement prévoit pour les étudiants non boursiers de faire payer 178 euros l'inscription en BTS et 270 euros celle dans les classes préparatoires aux grandes écoles. Une taxe sur les produits sucrés est également prévue dans le projet de budget de la Sécurité sociale cette fois. Emmanuel Macron, lui, reçoit aujourd'hui à Paris Javier Milei, le président ultra-libéral de l'Argentine. Plusieurs sujets sont au programme de cette visite. Les Malouines, dont l'Argentine et l'Angleterre se disputent la souveraineté. Les minerais critiques ou encore l'accord de libre-échange avec les pays du Mercosur. Les ventes de voitures neuves en France ont bondi de 11% sur un an en septembre, selon les données publiées par la plateforme automobile PFA. Cette hausse est portée par le marché de l'électrique qui se porte très bien. Les véhicules électriques représentent 42% des immatriculations. Dans le Tarn, les recherches entreprises hier pour retrouver des ossements de Delphine Ossagel se sont achevées ce matin. Une nouvelle reconstitution de la nuit de la disparition de Delphine Ossagel est programmée demain en présence de son mari Cédric Jubilard. Et puis sport et football, coup de tonnerre au Portugal. Cristiano Ronaldo a quitté la sélection nationale en pleine Ligue des Nations. L'attaquant de 41 ans a claqué la porte du rassemblement sur fond de désaccords supposés avec le sélectionneur.

0: octobre. Le ciel reste souvent nuageux avec quelques brumes et de faibles pluies possibles dans l'est. Des éclaircies vont se développer néanmoins au nord, à l'ouest et près de la Méditerranée. Attention, une tendance orageuse est possible en Corse. Les températures pour ce vendredi matin, 10 degrés pour Lille, 11 degrés à Paris, Orléans, Cherbourg et Brest, 14 degrés pour Lyon, 15 degrés pour Strasbourg et Toulouse, 16 à Bordeaux et Biarritz, 17 à Marseille et Nice et 20 degrés pour Ajaccio. Et pour ce vendredi après-midi, 20 degrés sur les Hauts-de-France, la Normandie et la Bretagne, 21 en région parisienne, 21 également sur le Grand Est, 22 degrés sur les Pays de la Loire et le Centre-Val de Loire, 23 en Bourgogne et sur l'Auvergne-Rhône-Alpes, 24 à 25 sur la Nouvelle-Aquitaine, 25 en Corse, 26 sur l'Occitanie et le long de la Méditerranée.
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2: Bonjour à toutes et à tous, on débute avec du football et le coup de tonnerre au sein de la sélection portugaise. Cristiano Ronaldo, 41 ans, a quitté le rassemblement hier soir lors des désaccords qui ont éclaté au grand jour avec le sélectionneur Jorge Jesus. Le quintuple Ballon d'Or a annoncé sur son compte Instagram hier qu'il quittait la sélection. Cela pourrait signifier également une fin de carrière internationale. Sur le terrain, le Portugal affronte le Danemark à Copenhague ce jeudi soir à 20h45 dans le cadre de la Ligue des Nations. Et plusieurs matchs se dérouleront également ce soir. L'Allemagne, défaite face à la Grèce, doit se racheter à domicile en accueillant la Serbie. La Grèce, justement, qui affronte les Pays-Bas. Le Pays de Galles qui reçoit la Norvège, mais aussi Israël, Kosovo, Irlande, Autriche, Azerbaïdjan, Liechtenstein ou encore Malte, Gibraltar. En foot de club et en foot féminin, l'OL Lyon a été tenu en échec au Groupama Stadium hier. Match 0-0 face à Chelsea pour la deuxième journée de la phase de poule de Ligue des Champions. De son côté, le Paris FC a bénéficié d'un coup de pouce du destin en obtenant un pénalty très généreux pour un match nul de partout face à Arsenal. Et ce soir, le Paris Saint-Germain féminin affrontera les Belges de Louvain à 21h. On reste en Europe, mais en basket, cette fois avec l'ASVEL qui a été étrillé sur le parquet du Panathinaikos en Grèce. Lourde défaite 102 à 79 pour la deuxième journée d'Euroleague. Pour rappel, mardi soir, le Paris Basket avait perdu 92 à 79 à domicile face aux Partizans Belgrade. Au classement, l'ASVEL est 13e, le Paris Basket avant-dernier est donc 19e. La prochaine journée, dès ce jeudi soir, pour le Paris Basket qui accueille les Lituaniens de Žalgiris Kaunas à 20h45. L'ASVEL accueillera Valence demain soir à 20h. En tennis, Terence Altman a abandonné dès le premier tour du Challenger de Yingshan en Chine. Il y avait un set partout face au Suédois Elias Imer. Le Français n'a pas donné d'explication officielle à cet abandon. Et puis, carnet noir pour le freeride français. La skieuse Juliette Wilman est décédée mardi à l'âge de 29 ans à l'entraînement. Très bonne journée de sport.
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4: Bonjour, le narcotrafiquant franco-tunisien Wissem Katourci, considéré comme l'un des plus gros importateurs de cocaïne en France, interpellé en juin à Dubaï, va être prochainement extradé vers la France. Il était visé par un mandat d'arrêt dans une affaire de règlement de compte datant de janvier 2017 à la Courneuve. Depuis le début des blocus lycéens, lundi dernier, 119 élèves et personnels ont été blessés, a déploré le ministre de l'Éducation nationale, Édouard Geffray. C'est inédit dans l'Éducation nationale, a-t-il précisé. Un jeune homme de 20 ans né dans le Gard a été mis en examen à Paris dans le cadre de l'information judiciaire sur les menaces visant le maire d'Alès dans le Gard. Christophe Rivin, qui avait dû être exfiltré en juillet de son domicile par le raid après la découverte de tags et d'une balle laissée dans sa boîte aux lettres. Il avait ensuite été placé sous haute surveillance. Le suspect, qui est le premier à être mis en examen dans ce dossier, a été écroué. Une centaine de personnes se sont mobilisées hier soir à Lyon pour défendre l'encadrement des loyers. L'expérimentation de cette mesure s'achève à la fin novembre. La nouvelle présidente LR de la métropole lyonnaise ne souhaite pas l'avoir renouvelée. Selon la Fondation pour le logement en Auvergne-Rhône-Alpes, 444 ménages ont obtenu localement la restitution de plus d'un million d'euros de loyer indûment perçu depuis 2021. Enfin, le Premier ministre travailliste Andy Burnham a relancé l'idée d'un retour du Royaume-Uni dans l'Union européenne, une première pour un chef du gouvernement britannique depuis le Brexit. Rien ne changera cependant avant les prochaines élections prévues normalement pour 2029. C'est la fin de ce flash, une très bonne journée à toutes et à tous.
3: sur Netflix cette semaine, L'Est d'Eden, nouvelle adaptation du roman de John Steinbeck, une série en 7 épisodes qui nous plonge dans la Californie du début du XXe siècle. L'histoire suit la famille Trask sur plusieurs décennies et 2 générations. Le parcours de Cathy croise celui d'Adam et Charles, puis celui de Cole et Aaron, les fils d'Adam.
5: Je suis convaincue que ce monde abrite des monstres nés de parents humains. Les monstres sont des variations de ce qui est considéré comme normal. Un enfant peut naître parfaitement sain, mais être dénué de gentillesse et de conscience.
6: Écoute, les filles, dans son genre, ne tombent pas du ciel.
7: Cathy, si vous m'épousez, je vous protégerai.
5: Le mal n'est pas toujours visible au premier coup d'œil. Il peut porter un masque.
3: À travers leurs choix et leurs conflits, le récit aborde la transmission familiale, la culpabilité, la possibilité d'échapper aux fautes du passé. Sur Prime Video, Paul Mirabel joue avec sa propre image dans Paul, la série, comme son nom l'indique, une série composée de 6 épisodes de 30 minutes entre fiction et réalité. À 6 semaines de la première représentation de son spectacle, Paul se retrouve dans une situation délicate. L'humoriste a vendu à Amazon 2 projets, la captation de son nouveau spectacle et un documentaire consacré à sa vie. Seulement, il a passé davantage de temps à jouer à la PlayStation qu'à écrire ses textes et ne dispose d'aucune image d'archive pour alimenter le film.
8: Paul, deuxième spectacle, c'est quoi le titre?
9: Ben non, c'est une foot.
10: T'as rien voulu.
11: Salam, les Roya.
12: N'arrive pas à écrire une ligne.
13: T'as foutu quoi ces 12 derniers mois?
14: Personne ne se comporte comme toi dans mon agence, Paul.
15: Moi, les humoristes, c'est un truc de fou, le boulard, quoi.
16: Je vais organiser des expériences qui vont donner de l'inspi.
11: Ok, mais pas de plan galère, gros.
17: Est-ce qu'on peut appeler mon agent?
18: Ta gueule!
17: Oui, pardon.
3: Avec son format court et son récit construit autour des coulisses d'un spectacle qui n'existe pas encore, Paul, la série, prolonge le terrain de la fiction, l'univers et le personnage public de l'humoriste. Qui dit octobre dit Halloween. Cette occasion, Disney Plus nous propose cette semaine Sorcière Academy, une série fantastique adolescente qui nous plonge au cœur d'une école de magie à la Nouvelle-Orléans. Briard, adolescente new-yorkaise indépendante, découvre qu'elle est une sorcière. Elle rejoint une prestigieuse pension où de jeunes sorcières et sorciers apprennent à maîtriser leurs pouvoirs. Dans cet établissement, la magie détermine la place de chacun, les secrets peuvent devenir mortels et les relations amoureuses constituent un risque supplémentaire.
19: Il est écrit dans ton dossier que tu as du mal à gérer tes émotions.
20: Arrêtez de parler! Qu'est-ce qui vient de se passer?
21: Bienvenue à l'Académie des Croissants de Lune. Entre sorcières, la sororité, c'est capital.
22: Prête à t'attirer quelques ennuis?
21: En trio, vous pouvez être invincible.
23: Si j'étais un vampire, j'aurais pu te mordre.
3: Une fiction qui mêle apprentissage de la magie, mystère, romance et rivalités adolescentes. La deuxième saison de la série animée d'aventures fantastiques Les Sœurs Grimm débarque cette semaine sur Apple TV+, adaptée des romans à succès de Michael Buckley. Elle prolonge les enquêtes des deux sœurs détectives. Un an après la mystérieuse disparition de leurs parents, Sabrina et Daphne Grimm poursuivent leur exploration des secrets de Fairyport Landing, cette petite ville hors du temps où les créatures des contes de fées sont bien réelles. Descendantes des frères Grimm, les deux sœurs héritent d'un véritable don pour dénouer les énigmes. Aussi différentes que complémentaires, elles forment un duo d'enquêtrices redoutables et affrontent au fil de 6 nouveaux épisodes des aventures et des mystères inédits. Une saison qui mêle humour, frissons et féerie. On reste sur Apple TV+, où la saison 2 de Dark Matter bascule cette semaine avec un épisode 6 clé très attendu par les fans de multivers et de réalités parallèles. Entre Jason, Daniela et Layton, un choix dans le multivers pourrait tout reconfigurer. Cet épisode marque le passage à la seconde moitié de la saison et va remettre les 3 héros au centre du jeu. La première saison de War est disponible cette semaine sur HBO Max. Cette série d'anthologie judiciaire met en scène une bataille légale impitoyable entre 2 prestigieux cabinets londoniens. L'intrigue de cette première saison se focalise sur le divorce ultra médiatisé entre le mania de la tech Morgan Anderson et la superstar du cinéma Carla Duval. Une affaire retentissante qui pousse les deux cabinets à franchir toutes les limites pour remporter la victoire. Voilà pour les sorties séries de la semaine. On se retrouve la semaine prochaine.
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12: Bonjour à tous. Une plateforme de concertation pour contenir la colère des lycéens. C'était la proposition du gouvernement hier, alors que des blocus ont été constatés dans 356 établissements partout en France. Laurent Nunez, le ministre de l'Intérieur, déplorait la montée de la violence. Mais ce mouvement de contestation gagne encore du terrain partout en France aujourd'hui. À Grenoble, les transports en commun sont totalement interrompus en raison des lycéens. À Nantes, le hall d'un lycée a été totalement détruit par un incendie ce matin. Incendie également dans des établissements en Île-de-France, à Toulouse ou encore à Bayonne. Le gouvernement qui présente son projet de budget pour l'année 2027, qui comporte 54 économies pour réduire le déficit. Parmi les mesures évoquées, le gouvernement prévoit pour les étudiants non boursiers de faire payer 178 euros l'inscription en BTS et 270 euros celle dans les classes préparatoires aux grandes écoles. Une taxe sur les produits sucrés est également prévue dans le projet de budget de la sécurité sociale cette fois. Emmanuel Macron, lui, reçoit aujourd'hui à Paris Javier Milei, le président ultra-libéral de l'Argentine. Plusieurs sujets sont au programme de cette visite. Les Malouines, dont l'Argentine et l'Angleterre se disputent la souveraineté. Les minerais critiques ou encore l'accord de libre-échange avec les pays du Mercosur. Les ventes de voitures neuves en France ont bondi de 11% sur un an en septembre, selon les données publiées par la plateforme automobile PFA. Cette hausse est portée par le marché de l'électrique, qui se porte très bien. Les véhicules électriques représentent 42% des immatriculations. Dans le Tarn, les recherches entreprises hier pour retrouver des ossements de Delphine Ossaguel se sont achevées ce matin. Une nouvelle reconstitution de la nuit de la disparition de Delphine Ossaguel est programmée demain, en présence de son mari Cédric Jubilard. Et puis sport et football, coup de tonnerre au Portugal. Cristiano Ronaldo a quitté la sélection nationale en pleine Ligue des Nations. L'attaquant de 41 ans a claqué la porte du rassemblement sur fond de désaccords supposés avec le sélectionneur.

0: degrés pour Lyon, 15 degrés pour Strasbourg et Toulouse, 16 à Bordeaux et Biarritz, 17 à Marseille et Nice et 20 degrés pour Ajaccio. Et pour ce vendredi après-midi, 20 degrés sur les Hauts-de-France, la Normandie et la Bretagne, 21 en région parisienne, 21 également sur le Grand Est, 22 degrés sur les Pays de la Loire et le Centre-Val de Loire, 23 en Bourgogne et sur l'Auvergne-Rhône-Alpes, 24 à 25 sur la Nouvelle-Aquitaine, 25 en Corse, 26 sur l'Occitanie et le long de la Méditerranée.
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2: Bonjour à toutes et à tous, on débute avec du football et le coup de tonnerre au sein de la sélection portugaise. Cristiano Ronaldo, 41 ans, a quitté le rassemblement hier soir lors des désaccords qui ont éclaté au grand jour avec le sélectionneur Jorge Jesus. Le quintuple Ballon d'Or a annoncé sur son compte Instagram hier qu'il quittait la sélection. Cela pourrait signifier également une fin de carrière internationale. Sur le terrain, le Portugal affronte le Danemark à Copenhague ce jeudi soir à 20h45 dans le cadre de la Ligue des Nations. Et plusieurs matchs se dérouleront également ce soir. L'Allemagne, défaite face à la Grèce, doit se racheter à domicile en accueillant la Serbie. La Grèce, justement, qui affronte les Pays-Bas. Le Pays de Galles qui reçoit la Norvège, mais aussi Israël, Kosovo, Irlande, Autriche, Azerbaïdjan, Liechtenstein ou encore Malte, Gibraltar. En foot de club et en foot féminin, l'OL Lyon a été tenu en échec au Groupama Stadium hier. Match 0-0 face à Chelsea pour la deuxième journée de la phase de poule de Ligue des Champions. De son côté, le Paris FC a bénéficié d'un coup de pouce du destin en obtenant un pénalty très généreux pour un match nul de partout face à Arsenal. Et ce soir, le Paris Saint-Germain féminin affrontera les Belges de Louvain à 21h. On reste en Europe, mais en basket, cette fois avec l'ASVEL qui a été étrié sur le parquet du Panathinaikos en Grèce. Lourde défaite 102 à 79 pour la deuxième journée d'Euroleague. Pour rappel, mardi soir, le Paris Basket avait perdu 92 à 79 à domicile face aux Partizans Belgrade. Au classement, l'ASVEL est 13e, le Paris Basket avant-dernier est donc 19e. La prochaine journée, dès ce jeudi soir, pour le Paris Basket qui accueille les Lituaniens de Žalgiris Kaunas à 20h45. L'ASVEL accueillera Valence demain soir à 20h. En tennis, Terence Altman a abandonné dès le premier tour du Challenger de Yingshan en Chine. Il y avait un set partout face au Suédois Elias Imer. Le Français n'a pas donné d'explication officielle à cet abandon. Et puis, carnet noir pour le freeride français. La skieuse Juliette Wilman est décédée mardi à l'âge de 29 ans à l'entraînement. Très bonne journée de sport.
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3: Bonjour, le projet de budget pour 2027 a été présenté ce matin en Conseil des ministres avant d'entamer 13 jours plus tard son examen au Parlement. Le Premier ministre a annoncé vouloir réaliser 54 milliards d'euros d'économies afin de parvenir à 5% de déficit. Le mouvement des lycéens continue en France où plusieurs établissements sont bloqués un peu partout selon des comptes transmis par le syndicat l'Union étudiante. Les difficultés sont aussi bloquées. Le musée

0: cas par an sont diagnostiqués en France. Cette année encore, des événements sont organisés dans tout l'Hexagone. Les courses et marches occupent une place centrale, cette activité étant reconnue pour être un outil efficace avant et après le cancer. Le harcèlement au travail ne recule pas selon un baromètre du cabinet Quali Social rendu public aujourd'hui dans cette enquête réalisée par Ipsos BVA. 33% des salariés déclarent avoir été victimes de harcèlement au cours de leur vie professionnelle, une proportion similaire à celle obtenue 4 ans plus tôt dans un premier baromètre. 4 sur 10 disent en avoir été témoins. C'est la fin de ce flash, une très bonne journée à notre écoute.
1: Sur Netflix, cette semaine, L'Est d'Eden, nouvelle adaptation du roman de John Steinbeck, une série en 7 épisodes qui nous plonge dans la Californie du début du XXe siècle. L'histoire suit la famille Trask sur plusieurs décennies et 2 générations. Le parcours de Cathy croise celui d'Adam et Charles, puis celui de Cole et Aaron, les fils d'Adam.
2: Je suis convaincue que ce monde abrite des monstres nés de parents humains. Les monstres sont des variations de ce qui est considéré comme normal. Un enfant peut naître parfaitement sain, mais être dénué de gentillesse et de conscience.
3: Écoute, les filles, dans son genre, ne tombent pas du ciel. Cathy, si vous m'épousez, je vous protégerai.
2: Le mal n'est pas toujours visible au premier coup d'œil. Il peut porter un masque.
1: À travers leurs choix et leurs conflits, le récit aborde la transmission familiale, la culpabilité, la possibilité d'échapper aux fautes du passé. Sur Prime Video, Paul Mirabel joue avec sa propre image dans Paul la série, comme son nom l'indique, une série composée de 6 épisodes de 30 minutes entre fiction et réalité. À 6 semaines de la première représentation de son spectacle, Paul se retrouve dans une situation délicate. L'humoriste a vendu à Amazon 2 projets, la captation de son nouveau spectacle et un documentaire consacré à sa vie. Seulement, il a passé davantage de temps à jouer à la PlayStation qu'à écrire ses textes et ne dispose d'aucune image d'archive pour alimenter le film.
4: Paul, deuxième spectacle, c'est quoi le titre?
5: Bah non, c'est une pute.
6: T'as rien voulu.
7: Salam, les royas.
8: N'arrive pas à écrire une ligne.
9: T'as foutu quoi ces 12 derniers mois? Personne ne se comporte comme toi dans mon agence, Paul.
10: Moi, les humoristes, c'est un truc de fou, le boulard, quoi.
11: Je vais organiser des expériences qui vont donner de l'inspi.
7: Ok, mais pas de plan galère, gros. Est-ce qu'on peut appeler mon agent?
12: Ta gueule!
7: Ouais, pardon.
1: Avec son format court et son récit construit autour des coulisses d'un spectacle qui n'existe pas encore, Paul, la série, prolonge le terrain de la fiction, l'univers et le personnage public de l'humoriste. Qui dit octobre dit Halloween. Cette occasion, Disney Plus nous propose cette semaine Sorcière Academy, une série fantastique adolescente qui nous plonge au cœur d'une école de magie à la Nouvelle-Orléans. Briar, adolescente new-yorkaise indépendante, découvre qu'elle est une sorcière. Elle rejoint une prestigieuse pension où de jeunes sorcières et sorciers apprennent à maîtriser leurs pouvoirs. Dans cet établissement, la magie détermine la place de chacun, les secrets peuvent devenir mortels et les relations amoureuses constituent un risque supplémentaire.
13: Il est écrit dans ton dossier que tu as du mal à gérer tes émotions.
14: Arrêtez de parler! Qu'est-ce qui vient de se passer?
15: Bienvenue à l'Académie des Croissants de Lune. Entre sorcières, la sororité, c'est capital.
16: Prête à t'attirer quelques ennuis?
15: En trio, vous pouvez être invincible.
17: Si j'étais un vampire, j'aurais pu te mordre.
1: Une fiction qui mêle apprentissage de la magie, mystère, romance et rivalités adolescentes. La deuxième saison de la série animée d'aventures fantastiques Les Sœurs Grimm débarque cette semaine sur Apple TV+, adaptée des romans à succès de Michael Buckley. Elle prolonge les enquêtes des deux sœurs détectives. Un an après la mystérieuse disparition de leurs parents, Sabrina et Daphne Grimm poursuivent leur exploration des secrets de Fairyport Landing, cette petite ville hors du temps où les créatures des contes de fées sont bien réelles. Descendantes des frères Grimm, les deux sœurs héritent d'un véritable don pour dénouer les énigmes. Aussi différentes que complémentaires, elles forment un duo d'enquêtrices redoutables et affrontent au fil de 6 nouveaux épisodes des aventures et des mystères inédits. Une saison qui mêle humour, frissons et féerie. On reste sur Apple TV+, où la saison 2 de Dark Matter bascule cette semaine avec un épisode 6 clé très attendu par les fans de multivers et de réalités parallèles. Entre Jason, Daniela et Layton, un choix dans le multivers pourrait tout reconfiguré. Cet épisode marque le passage à la seconde moitié de la saison et va remettre les 3 héros au centre du jeu. La première saison de War est disponible cette semaine sur HBO Max. Cette série d'anthologie judiciaire met en scène une bataille légale impitoyable entre 2 prestigieux cabinets londoniens. L'intrigue de cette première saison se focalise sur le divorce ultra médiatisé entre le

0: lunettes de la tech Morgan Anderson et la superstar du cinéma Carla Duval. Une affaire retentissante qui pousse les deux cabinets à franchir toutes les limites pour remporter la victoire. Voilà pour les sorties séries de la semaine. On se retrouve la semaine prochaine.
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2: Bonjour à tous. Une plateforme de concertation pour contenir la colère des lycéens. C'était la proposition du gouvernement hier, alors que des blocus ont été constatés dans 356 établissements partout en France. Laurent Nunez, le ministre de l'Intérieur, déplorait la montée de la violence. Mais ce mouvement de contestation gagne encore du terrain partout en France aujourd'hui. À Grenoble, les transports en commun sont totalement interrompus en raison des lycéens. À Nantes, le hall d'un lycée a été totalement détruit par un incendie ce matin. Incendie également dans des établissements en Île-de-France, à Toulouse ou encore à Bayonne. Le gouvernement qui présente son projet de budget pour l'année 2027, qui comporte 54 milliards d'euros d'économies pour réduire le déficit. Parmi les mesures évoquées, le gouvernement prévoit pour les étudiants non boursiers de faire payer 178 euros l'inscription en BTS et 270 euros celle dans les classes préparatoires aux grandes écoles. Une taxe sur les produits sucrés est également prévue dans le projet de budget de la Sécurité sociale cette fois. Emmanuel Macron, lui, reçoit aujourd'hui à Paris Javier Milei, le président ultra-libéral de l'Argentine. Plusieurs sujets sont au programme de cette visite. Les Malouines, dont l'Argentine et l'Angleterre se disputent la souveraineté. Les minerais critiques ou encore l'accord de libre-échange avec les pays du Mercosur. Les ventes de voitures neuves en France ont bondi de 11% sur un an en septembre, selon les données publiées par la plateforme automobile PFA. Cette hausse est portée par le marché de l'électrique, qui se porte très bien. Les véhicules électriques représentent 42% des immatriculations. Dans le Tarn, les recherches entreprises hier pour retrouver des ossements de Delphine Ossagel se sont achevées ce matin. Une nouvelle reconstitution de la nuit de la disparition de Delphine Ossagel est programmée demain, en présence de son mari Cédric Jubilard. Et puis sport et football, coup de tonnerre au Portugal. Cristiano Ronaldo a quitté la sélection nationale en pleine Ligue des Nations. L'attaquant de 41 ans a claqué la porte du rassemblement sur fond de désaccords supposés avec le sélectionneur.

0: octobre. Le ciel reste souvent nuageux avec quelques brumes et de faibles pluies possibles dans l'est. Des éclaircies vont se développer néanmoins au nord, à l'ouest et près de la Méditerranée. Attention, une tendance orageuse est possible en Corse. Les températures pour ce vendredi matin, 10 degrés pour Lille, 11 degrés à Paris, Orléans, Cherbourg et Brest, 14 degrés pour Lyon, 15 degrés pour Strasbourg et Toulouse, 16 à Bordeaux et Biarritz, 17 à Marseille et Nice et 20 degrés pour Ajaccio. Et pour ce vendredi après-midi, 20 degrés sur les Hauts-de-France, la Normandie et la Bretagne, 21 en région parisienne, 21 également sur le Grand Est, 22 degrés sur les Pays de la Loire et le Centre-Val de Loire, 23 en Bourgogne et sur l'Auvergne-Rhône-Alpes, 24 à 25 sur la Nouvelle-Aquitaine, 25 en Corse, 26 sur l'Occitanie et le long de la Méditerranée.
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2: Bonjour à toutes et à tous, on débute avec du football et le coup de tonnerre au sein de la sélection portugaise. Cristiano Ronaldo, 41 ans, a quitté le rassemblement hier soir lors des désaccords qui ont éclaté au grand jour avec le sélectionneur Jorge Jesus. Le quintuple Ballon d'Or a annoncé sur son compte Instagram hier qu'il quittait la sélection. Cela pourrait signifier également une fin de carrière internationale. Sur le terrain, le Portugal affronte le Danemark à Copenhague ce jeudi soir à 20h45 dans le cadre de la Ligue des Nations. Et plusieurs matchs se dérouleront également ce soir. L'Allemagne, défaite face à la Grèce, doit se racheter à domicile en accueillant la Serbie. La Grèce, justement, qui affronte les Pays-Bas. Le Pays de Galles qui reçoit la Norvège, mais aussi Israël, Kosovo, Irlande, Autriche, Azerbaïdjan, Liechtenstein ou encore Malte, Gibraltar. En foot de club et en foot féminin, l'OL Lyon a été tenu en échec au Groupama Stadium hier. Match 0-0 face à Chelsea pour la deuxième journée de la phase de poule de Ligue des Champions. De son côté, le Paris FC a bénéficié d'un coup de pouce du destin en obtenant un pénalty très généreux pour un match nul de partout face à Arsenal. Et ce soir, le Paris Saint-Germain féminin affrontera les Belges de Louvain à 21h. On reste en Europe, mais en basket, cette fois avec l'ASVEL qui a été étrié sur le parquet du Panathinaikos en Grèce. Lourde défaite 102 à 79 pour la deuxième journée d'Euroleague. Pour rappel, mardi soir, le Paris Basket avait perdu 92 à 79 à domicile face aux Partizans Belgrade. Au classement, l'ASVEL est 13e, le Paris Basket avant-dernier est donc 19e. La prochaine journée, dès ce jeudi soir, pour le Paris Basket qui accueille les Lituaniens de Žalgiris Kaunas à 20h45. L'ASVEL accueillera Valence demain soir à 20h. En tennis, Terence Altman a abandonné dès le premier tour du Challenger de Yingshan en Chine. Il y avait un set partout face au Suédois Elias Imer. Le Français n'a pas donné d'explication officielle à cet abandon. Et puis, carnet noir pour le freeride français. La skieuse Juliette Wilman est décédée mardi à l'âge de 29 ans à l'entraînement. Très bonne journée de sport.
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3: Bonjour, le projet de budget pour 2027 a été présenté ce matin en Conseil des ministres avant d'entamer 13 jours plus tard son examen au Parlement. Le Premier ministre a annoncé vouloir réaliser 54 milliards d'euros d'économies afin de parvenir à 5% de déficit. Le mouvement des lycéens continue en France où plusieurs établissements sont bloqués un peu partout selon un décompte transmis par le syndicat L'Union étudiante. Les difficultés sont aussi bloquées. Le musée du Louvre lance un appel aux dons pour la restauration d'un bâtiment, la cour du Sphinx. L'objectif de cet appel est de récolter 800 000 euros pour la restauration de la cour alors que plusieurs incidents depuis les caisses du Louvre ont mis en lumière la vétusté des installations techniques et l'urgence à rénover le bâtiment. Ce jeudi 1er octobre marque le coup d'envoi de la campagne annuelle d'Octobre Rose qui sensibilise le grand public au cancer du sein, première cause de décès chez les femmes. Plus de 60 000 nouveaux cas par an sont diagnostiqués en France. Cette année encore, des événements sont organisés dans tout l'Hexagone. Les courses et marches occupent une place centrale, cette activité étant reconnue pour être un outil efficace avant et après le cancer. Le harcèlement au travail ne recule pas selon un baromètre du cabinet Qualisocial rendu public aujourd'hui. Dans cette enquête réalisée par Ipsos BVA, 33% des salariés déclarent avoir été victimes de harcèlement au cours de leur vie professionnelle. Une proportion similaire à celle obtenue 4 ans plus tôt dans un premier baromètre. 4 sur 10 disent en avoir été témoins. C'est la fin de ce flash. Une très bonne journée à notre écoute.
4: Sur Netflix, cette semaine, L'Est d'Eden, nouvelle adaptation du roman de John Steinbeck, une série en 7 épisodes qui nous plonge dans la Californie du début du XXe siècle. L'histoire suit la famille Trask sur plusieurs décennies et 2 générations. Le parcours de Cathy croise celui d'Adam et Charles, puis celui de Cole et Aaron, les fils d'Adam.
5: Je suis convaincue que ce monde abrite des monstres nés de parents humains. Les monstres sont des variations de ce qui est considéré comme normal. Un enfant peut naître parfaitement sain, mais être dénué de gentillesse et de conscience.
6: Écoute, les filles, dans son genre, ne tombent pas du ciel. Cathy, si vous m'épousez, je vous protégerai.
5: Le mal n'est pas toujours visible au premier coup d'œil. Il peut porter un masque.
4: À travers leurs choix et leurs conflits, le récit aborde la transmission familiale, la culpabilité, la possibilité d'échapper aux fautes du passé. Sur Prime Video, Paul Mirabel joue avec sa propre image dans Paul, la série, comme son nom l'indique, une série composée de 6 épisodes de 30 minutes entre fiction et réalité. À 6 semaines de la première représentation de son spectacle, Paul se retrouve dans une situation délicate. L'humoriste a vendu à Amazon 2 projets, la captation de son nouveau spectacle et un documentaire consacré à sa vie. Seulement, il a passé davantage de temps à jouer à la PlayStation qu'à écrire ses textes et ne dispose d'aucune image d'archive pour alimenter le film.
7: Paul, deuxième spectacle, c'est quoi le titre?
8: Ben non, c'est une pute. Ah,
9: t'as rien voulu.
10: Salam, les Royas.
11: N'arrive pas à écrire une ligne.
12: T'as foutu quoi ces 12 derniers mois? Personne ne se comporte comme toi dans mon agence, Paul.
13: Moi, les humoristes, c'est un truc de fou, le boulard, quoi.
14: Je vais organiser des expériences qui vont te donner de l'inspi.
10: Ok, mais pas de plan galère, gros.
15: Est-ce qu'on peut appeler mon agent?
16: Ta gueule!
15: Ouais, pardon.
4: Avec son format court et son récit construit autour des coulisses d'un spectacle qui n'existe pas encore, Paul, la série, prolonge le terrain de la fiction, l'univers et le personnage public de l'humoriste. Qui dit octobre dit Halloween. Cette occasion, Disney Plus nous propose cette semaine Sorcière Academy, une série fantastique adolescente qui nous plonge au cœur d'une école de magie à la Nouvelle-Orléans. Briard, adolescente new-yorkaise indépendante, découvre qu'elle est une sorcière. Elle rejoint une prestigieuse pension où de jeunes sorcières et sorciers apprennent à maîtriser leurs pouvoirs. Dans cet établissement, la magie détermine la place de chacun, les secrets peuvent devenir mortels et les relations amoureuses constituent un risque supplémentaire.
17: Il est écrit dans ton dossier que tu as du mal à gérer tes émotions.
18: Arrêtez de parler! Qu'est-ce qui vient de se passer?
19: Bienvenue à l'Académie des Croissants de Lune. Entre sorcières, la sororité, c'est capital.
20: Prête à t'attirer quelques ennuis?
19: En trio, vous pouvez être invincible.
21: Si j'étais un vampire, j'aurais pu te mordre.
4: Une fiction qui mêle apprentissage de la magie, mystère, romance et rivalités adolescentes. La deuxième saison de la série animée d'aventures fantastiques Les Sœurs Grimm débarque cette semaine sur Apple TV+, adaptée des romans à succès de Michael Buckley. Elle prolonge les enquêtes des deux sœurs détectives. Un an après la mystérieuse disparition de leurs parents, Sabrina et Daphne Grimm poursuivent leur exploration des secrets de Fairyport Landing, cette petite ville hors du temps où les créatures des contes de fées sont bien réelles. Descendantes des frères Grimm, les deux sœurs héritent d'un véritable don pour dénouer les énigmes. Aussi différentes que complémentaires, elles forment un duo d'enquêtrices redoutables et affrontent au fil de 6 nouveaux épisodes des aventures et des mystères inédits. Une saison qui mêle humour, frissons et féerie. On reste sur Apple TV+, où la saison 2 de Dark Matter bascule cette semaine avec un épisode 6 clé très attendu par les fans de multivers et de réalités parallèles. Entre Jason, Daniela et Layton, un choix dans le multivers pourrait tout reconfigurer. Cet épisode marque le passage à la seconde moitié de la saison et va remettre les 3 héros au centre du jeu. La première saison de War est disponible cette semaine sur HBO Max. Cette série d'anthologie judiciaire met en scène une bataille légale impitoyable entre deux prestigieux cabinets londoniens. L'intrigue de cette première saison se focalise sur le divorce ultra médiatisé entre le mania de la tech Morgan Anderson et la superstar du cinéma Carla Duval. Une affaire retentissante qui pousse les deux cabinets à franchir toutes les limites pour remporter la victoire. Voilà pour les sorties séries de la semaine. On se retrouve la semaine prochaine.
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16: Bonjour à tous. Une plateforme de concertation pour contenir la colère des lycéens. C'était la proposition du gouvernement hier, alors que des blocus ont été constatés dans 356 établissements partout en France. Laurent Nunez, le ministre de l'Intérieur, déplorait la montée de la violence. Mais ce mouvement de contestation gagne encore du terrain partout en France aujourd'hui. À Grenoble, les transports en commun sont totalement interrompus en raison des lycéens. À Nantes, le hall d'un lycée a été totalement détruit par un incendie ce matin. Incendie également dans des établissements en Île-de-France, à Toulouse ou encore à Bayonne. Le gouvernement qui présente son projet de budget pour l'année 2027, qui comporte 54 milliards d'euros d'économies pour réduire le déficit. Parmi les mesures évoquées, le gouvernement prévoit pour les étudiants non boursiers de faire payer 178 euros l'inscription en BTS et 270 euros celle dans les classes préparatoires aux grandes écoles. Une taxe sur les produits sucrés est également prévue dans le projet de budget de la Sécurité sociale cette fois. Emmanuel Macron, lui, reçoit aujourd'hui à Paris Javier Milei, le président ultra-libéral de l'Argentine. Plusieurs sujets sont au programme de cette visite. Les Malouines, dont l'Argentine et l'Angleterre se disputent la souveraineté. Les minerais critiques ou encore l'accord de libre-échange avec les pays du Mercosur. Les ventes de voitures neuves en France ont bondi de 11% sur un an en septembre, selon les données publiées par la plateforme automobile PFA. Cette hausse est portée par le marché de l'électrique, qui se porte très bien. Les véhicules électriques représentent 42% des immatriculations. Dans le Tarn, les recherches entreprises hier pour retrouver des ossements de Delphine Ossagel se sont achevées ce matin. Une nouvelle reconstitution de la nuit de la disparition de Delphine Ossagel est programmée demain, en présence de son mari Cédric Jubilard. Et puis sport et football, coup de tonnerre au Portugal. Cristiano Ronaldo a quitté la sélection nationale en pleine Ligue des Nations. L'attaquant de 41 ans a claqué la porte du rassemblement sur fond de désaccords supposés avec le sélectionneur.

0: octobre. Le ciel reste souvent nuageux avec quelques brumes et de faibles pluies possibles dans l'est. Des éclaircies vont se développer néanmoins au nord, à l'ouest et près de la Méditerranée. Attention, une tendance orageuse est possible en Corse. Les températures pour ce vendredi matin, 10 degrés pour Lille, 11 degrés à Paris, Orléans, Cherbourg et Brest, 14 degrés pour Lyon, 15 degrés pour Strasbourg et Toulouse, 16 à Bordeaux et Biarritz, 17 à Marseille et Nice et 20 degrés pour Ajaccio. Et pour ce vendredi après-midi, 20 degrés sur les Hauts-de-France, la Normandie et la Bretagne, 21 en région parisienne, 21 également sur le Grand Est, 22 degrés sur les Pays de la Loire et le Centre-Val de Loire, 23 en Bourgogne et sur l'Auvergne-Rhône-Alpes, 24 à 25 sur la Nouvelle-Aquitaine, 25 en Corse, 26 sur l'Occitanie et le long de la Méditerranée.
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2: Bonjour à toutes et à tous, on débute avec du football et le coup de tonnerre au sein de la sélection portugaise. Cristiano Ronaldo, 41 ans, a quitté le rassemblement hier soir lors des désaccords qui ont éclaté au grand jour avec le sélectionneur Jorge Jesus. Le quintuple Ballon d'Or a annoncé sur son compte Instagram hier qu'il quittait la sélection. Cela pourrait signifier également une fin de carrière internationale. Sur le terrain, le Portugal affronte le Danemark à Copenhague ce jeudi soir à 20h45 dans le cadre de la Ligue des Nations. Et plusieurs matchs se dérouleront également ce soir. L'Allemagne, défaite face à la Grèce, doit se racheter à domicile en accueillant la Serbie. La Grèce, justement, qui affronte les Pays-Bas. Le Pays de Galles qui reçoit la Norvège, mais aussi Israël, Kosovo, Irlande, Autriche, Azerbaïdjan, Liechtenstein ou encore Malte, Gibraltar. En foot de club et en foot féminin, l'OL Lyon a été tenu en échec au Groupama Stadium hier. Match 0-0 face à Chelsea pour la deuxième journée de la phase de poule de Ligue des Champions. De son côté, le Paris FC a bénéficié d'un coup de pouce du destin en obtenant un pénalty très généreux pour un match nul de partout face à Arsenal. Et ce soir, le Paris Saint-Germain féminin affrontera les Belges de Louvain à 21h. On reste en Europe, mais en basket, cette fois avec l'ASVEL qui a été étrié sur le parquet du Panathinaikos en Grèce. Lourde défaite 102 à 79 pour la deuxième journée d'Euroleague. Pour rappel, mardi soir, le Paris Basket avait perdu 92 à 79 à domicile face aux Partizans Belgrade. Au classement, l'ASVEL est 13e, le Paris Basket avant-dernier est donc 19e. La prochaine journée, dès ce jeudi soir, pour le Paris Basket qui accueille les Lituaniens de Žalgiris Kaunas à 20h45. L'ASVEL accueillera Valence demain soir à 20h. En tennis, Terence Altman a abandonné dès le premier tour du Challenger de Yingshan en Chine. Il y avait un set partout face au Suédois Elias Imer. Le Français n'a pas donné d'explication officielle à cet abandon. Et puis, carnet noir pour le freeride français. La skieuse Juliette Wilman est décédée mardi à l'âge de 29 ans à l'entraînement. Très bonne journée de sport.
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4: Bonjour, le projet de budget pour 2027 a été présenté ce matin en Conseil des ministres avant d'entamer 13 jours plus tard son examen au Parlement. Le Premier ministre a annoncé vouloir réaliser 54 milliards d'euros d'économies afin de parvenir à 5% de déficit. Le mouvement des lycéens continue en France où plusieurs établissements sont bloqués un peu partout selon des comptes transmis par le syndicat L'Union étudiante. Les difficultés sont aussi bloquées. Le musée du Louvre lance un appel aux dons pour la restauration d'un bâtiment, la cour du Sphinx. L'objectif de cet appel est de récolter 800 000 euros pour la restauration de la cour alors que plusieurs incidents depuis les caisses du Louvre ont mis en lumière la vétusté des installations techniques et l'urgence à rénover le bâtiment. Ce jeudi 1er octobre marque le coup d'envoi de la campagne annuelle d'Octobre Rose qui sensibilise le grand public au cancer du sein, première cause de décès chez les femmes. Plus de 60 000 nouveaux cas par an sont diagnostiqués en France. Cette année encore, des événements sont organisés dans tout l'Hexagone. Les courses et marches occupent une place centrale, cette activité étant reconnue pour être un outil efficace avant et après le cancer. Le harcèlement au travail ne recule pas selon un baromètre du cabinet Qualisocial rendu public aujourd'hui. Dans cette enquête réalisée par Ipsos BVA, 33% des salariés déclarent avoir été victimes de harcèlement au cours de leur vie professionnelle. Une proportion similaire à celle obtenue 4 ans plus tôt dans un premier baromètre. 4 sur 10 disent en avoir été témoins. C'est la fin de ce flash. Une très bonne journée à notre écoute.
3: sur Netflix cette semaine, L'Est d'Eden, nouvelle adaptation du roman de John Steinbeck, une série en 7 épisodes qui nous plonge dans la Californie du début du XXe siècle. L'histoire suit la famille Trask sur plusieurs décennies et 2 générations. Le parcours de Cathy croise celui d'Adam et Charles, puis celui de Cole et Aaron, les fils d'Adam.
5: Je suis convaincue que ce monde abrite des monstres nés de parents humains. Les monstres sont des variations de ce qui est considéré comme normal. Un enfant peut naître parfaitement sain, mais être dénué de gentillesse et de conscience.
6: Écoute, les filles, dans son genre, ne tombent pas du ciel.
7: 14h30.
8: Vous m'épousez, je vous protégerai.
5: Le mal n'est pas toujours visible au premier coup d'œil. Il peut porter un masque.
3: À travers leurs choix et leurs conflits, le récit aborde la transmission familiale, la culpabilité, la possibilité d'échapper aux fautes du passé. Sur Prime Video, Paul Mirabel joue avec sa propre image dans Paul la série, comme son nom l'indique, une série composée de 6 épisodes de 30 minutes entre fiction et réalité. À 6 semaines de la première représentation de son spectacle, Paul se retrouve dans une situation délicate. L'humoriste a vendu à Amazon 2 projets, la captation de son nouveau spectacle et un documentaire consacré à sa vie. Seulement, il a passé davantage de temps à jouer à la PlayStation qu'à écrire ses textes et ne dispose d'aucune image d'archive pour alimenter le film.
9: Paul, deuxième spectacle, c'est quoi le titre?
10: Ben non, c'est une pute. Ah,
11: t'as rien voulu.
12: Salam, les Royas.
13: N'arrive pas à écrire une ligne.
14: T'as foutu quoi ces 12 derniers mois? Personne ne se comporte comme toi dans mon agence, Paul.
15: Moi, les humoristes, c'est un truc de fou, le boulard, quoi.
16: Je vais organiser des expériences qui vont te donner de l'inspi.
17: Ok, mais pas de plan galère, gros.
18: Est-ce qu'on peut appeler mon agent?
19: Ta gueule!
18: Ouais, pardon.
3: Avec son format court et son récit construit autour des coulisses d'un spectacle qui n'existe pas encore, Paul, la série, prolonge le terrain de la fiction, l'univers et le personnage public de l'humoriste. Qui dit octobre dit Halloween. Cette occasion, Disney Plus nous propose cette semaine Sorcière Academy, une série fantastique adolescente qui nous plonge au cœur d'une école de magie à la Nouvelle-Orléans. Briard, adolescente new-yorkaise indépendante, découvre qu'elle est une sorcière. Elle rejoint une prestigieuse pension où de jeunes sorcières et sorciers apprennent à maîtriser leurs pouvoirs. Dans cet établissement, la magie détermine la place de chacun, les secrets peuvent devenir mortels et les relations amoureuses constituent un risque supplémentaire.
20: Il est écrit dans ton dossier que tu as du mal à gérer tes émotions.
21: Arrêtez de parler! Qu'est-ce qui vient de se passer?
22: Bienvenue à l'Académie des Croissants de Lune. Entre sorcières, la sororité, c'est capital.
23: Prête à t'attirer quelques ennuis?
22: En trio, vous pouvez être invincible.
24: Si j'étais un vampire, j'aurais pu te mordre.
3: Une fiction qui mêle apprentissage de la magie, mystère, romance et rivalités adolescentes. La deuxième saison de la série animée d'aventures fantastiques Les Sœurs Grimm débarque cette semaine sur Apple TV+, adaptée des romans à succès de Michael Buckley. Elle prolonge les enquêtes des deux sœurs détectives. Un an après la mystérieuse disparition de leurs parents, Sabrina et Daphne Grimm poursuivent leur exploration des secrets de Fairyport Landing, cette petite ville hors du temps où les créatures des contes de fées sont bien réelles. Descendantes des frères Grimm, les deux sœurs héritent d'un véritable don pour dénouer les énigmes. Aussi différentes que complémentaires, elles forment un duo d'enquêtrices redoutables et affrontent au fil de 6 nouveaux épisodes des aventures et des mystères inédits. Une saison qui mêle humour, frissons et féerie. On reste sur Apple TV+, où la saison 2 de Dark Matter bascule cette semaine avec un épisode 6 clé très attendu par les fans de multivers et de réalités parallèles. Entre Jason, Daniela et Layton, un choix dans le multivers pourrait tout reconfigurer. Cet épisode marque le passage à la seconde moitié de la saison et va remettre les 3 héros au centre du jeu. La première saison de War est disponible cette semaine sur HBO Max. Cette série d'anthologie judiciaire met en scène une bataille légale impitoyable entre deux prestigieux cabinets londoniens. L'intrigue de cette première saison se focalise sur le divorce ultra médiatisé entre le mania de la tech Morgan Anderson et la superstar du cinéma Carla Duval. Une affaire retentissante qui pousse les deux cabinets à franchir toutes les limites pour remporter la victoire. Voilà pour les sorties séries de la semaine. On se retrouve la semaine prochaine.
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8: Bonjour à tous. Une plateforme de concertation pour contenir la colère des lycéens. C'était la proposition du gouvernement hier, alors que des blocus ont été constatés dans 356 établissements partout en France. Laurent Nunez, le ministre de l'Intérieur, déplorait la montée de la violence. Mais ce mouvement de contestation gagne encore du terrain partout en France aujourd'hui. À Grenoble, les transports en commun sont totalement interrompus en raison des lycéens. À Nantes, le hall d'un lycée a été totalement détruit par un incendie ce matin. Incendie également dans des établissements en Île-de-France, à Toulouse ou encore à Bayonne. Le gouvernement qui présente son projet de budget pour l'année 2027, qui comporte 54 milliards d'euros d'économies pour réduire le déficit. Parmi les mesures évoquées, le gouvernement prévoit pour les étudiants non boursiers de faire payer 178 euros l'inscription en BTS et 270 euros celle dans les classes préparatoires aux grandes écoles. Une taxe sur les produits sucrés est également prévue dans le projet de budget de la Sécurité sociale cette fois. Emmanuel Macron, lui, reçoit aujourd'hui à Paris Javier Milei, le président ultra-libéral de l'Argentine. Plusieurs sujets sont au programme de cette visite. Les Malouines, dont l'Argentine et l'Angleterre se disputent la souveraineté. Les minerais critiques ou encore l'accord de libre-échange avec les pays du Mercosur. Les ventes de voitures neuves en France ont bondi de 11% sur un an en septembre, selon les données publiées par la plateforme automobile PFA. Cette hausse est portée par le marché de l'électrique, qui se porte très bien. Les véhicules électriques représentent 42% des immatriculations. Dans le Tarn, les recherches entreprises hier pour retrouver des ossements de Delphine Ossagel se sont achevées ce matin. Une nouvelle reconstitution de la nuit de la disparition de Delphine Ossagel est programmée demain, en présence de son mari Cédric Jubilard. Et puis sport et football, coup de tonnerre au Portugal. Cristiano Ronaldo a quitté la sélection nationale en pleine Ligue des Nations. L'attaquant de 41 ans a claqué la porte du rassemblement sur fond de désaccords supposés avec le sélectionneur.
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0: La météo pour ce vendredi 2 octobre, le ciel reste souvent nuageux avec quelques brumes et de faibles pluies possibles dans l'est. Des éclaircies vont se développer néanmoins au nord, à l'ouest et près de la Méditerranée. Attention, une tendance orageuse est possible en Corse. Les températures pour ce vendredi matin, 10 degrés pour Lille, 11 degrés à Paris, Orléans, Cherbourg et Brest, 14 degrés pour Lyon, 15 degrés pour Strasbourg et Toulouse, 16 à Bordeaux et Biarritz, 17 à Marseille et Nice et 20 degrés pour Ajaccio. Et pour ce vendredi après-midi, 20 degrés sur les Hauts-de-France, la Normandie et la Bretagne, 21 en région parisienne, 21 également sur le Grand Est, 22 degrés sur les Pays de la Loire et le Centre-Val de Loire, 23 en Bourgogne et sur l'Auvergne-Rhône-Alpes, 24 à 25 sur la Nouvelle-Aquitaine, 25 en Corse, 26 sur l'Occitanie et le long de la Méditerranée.
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2: Bonjour à toutes et à tous, on débute avec du football et le coup de tonnerre au sein de la sélection portugaise. Cristiano Ronaldo, 41 ans, a quitté le rassemblement hier soir lors des désaccords qui ont éclaté au grand jour avec le sélectionneur Jorge Jesus. Le quintuple Ballon d'Or a annoncé sur son compte Instagram hier qu'il quittait la sélection. Cela pourrait signifier également une fin de carrière internationale. Sur le terrain, le Portugal affronte le Danemark à Copenhague ce jeudi soir à 20h45 dans le cadre de la Ligue des Nations. Et plusieurs matchs se dérouleront également ce soir. L'Allemagne, défaite face à la Grèce, doit se racheter à domicile en accueillant la Serbie. La Grèce, justement, qui affronte les Pays-Bas. Le Pays de Galles qui reçoit la Norvège, mais aussi Israël, Kosovo, Irlande, Autriche, Azerbaïdjan, Liechtenstein ou encore Malte, Gibraltar. En foot de club et en foot féminin, l'OL Lyon a été tenu en échec au Groupama Stadium hier. Match 0-0 face à Chelsea pour la deuxième journée de la phase de poule de Ligue des Champions. De son côté, le Paris FC a bénéficié d'un coup de pouce du destin en obtenant un pénalty très généreux pour un match nul de partout face à Arsenal. Et ce soir, le Paris Saint-Germain féminin affrontera les Belges de Louvain à 21h. On reste en Europe, mais en basket, cette fois avec l'ASVEL qui a été étrillé sur le parquet du Panathinaikos en Grèce. Lourde défaite 102 à 79 pour la deuxième journée d'Euroleague. Pour rappel, mardi soir, le Paris Basket avait perdu 92 à 79 à domicile face aux Partizans Belgrade. Au classement, l'ASVEL est 13e, le Paris Basket avant-dernier est donc 19e. La prochaine journée dès ce jeudi soir pour le Paris Basket qui accueille les Lituaniens de Žalgiris Kaunas à 20h45. L'ASVEL accueillera Valence demain soir à 20h. En tennis, Terence Altman a abandonné dès le premier tour du Challenger de Yingshan en Chine. Il y avait un set partout face au Suédois Elias Immer. Le Français n'a pas donné d'explication officielle à cet abandon. Et puis, carnet noir pour le freeride français. La skieuse Juliette Wilman est décédée mardi à l'âge de 29 ans à l'entraînement. Très bonne journée de sport.
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4: Bonjour, le projet de budget pour 2027 a été présenté ce matin en Conseil des ministres avant d'entamer 13 jours plus tard son examen au Parlement. Le Premier ministre a annoncé vouloir réaliser 54 milliards d'euros d'économies afin de parvenir à 5% de déficit. Le mouvement des lycéens continue en France où plusieurs établissements sont bloqués un peu partout selon des comptes transmis par le syndicat L'Union étudiante. Les difficultés sont aussi bloquées. Le musée du Louvre lance un appel aux dons pour la restauration d'un bâtiment, la cour du Sphinx. L'objectif de cet appel est de récolter 800 000 euros pour la restauration de la cour, alors que plusieurs incidents depuis les caisses du Louvre ont mis en lumière la vétusté des installations techniques et l'urgence à rénover le bâtiment. Ce jeudi 1er octobre marque le coup d'envoi de la campagne annuelle d'Octobre Rose qui sensibilise le grand public au cancer du sein, première cause de décès chez les femmes. Plus de 60 000 nouveaux cas par an sont diagnostiqués en France. Cette année encore, des événements sont organisés dans tout l'Hexagone. Les courses et marches occupent une place centrale, cette activité étant reconnue pour être un outil efficace avant et après le cancer. Le harcèlement au travail ne recule pas selon un baromètre du cabinet Quali Social rendu public aujourd'hui. Dans cette enquête réalisée par Ipsos BVA, 33% des salariés déclarent avoir été victimes de harcèlement au cours de leur vie professionnelle, une proportion similaire à celle obtenue 4 ans plus tôt dans un premier baromètre. 4 sur 10 disent en avoir été témoins. C'est la fin de ce flash, une très bonne journée à notre écoute.
3: Sur Netflix, cette semaine, L'Est d'Eden, nouvelle adaptation du roman de John Steinbeck, une série en 7 épisodes qui nous plonge dans la Californie du début du XXe siècle. L'histoire suit la famille Trask sur plusieurs décennies et 2 générations. Le parcours de Cathy croise celui d'Adam et Charles, puis celui de Cole et Aaron, les fils d'Adam.
7: Je suis convaincue que ce monde abrite des monstres nés de parents humains. Les monstres sont des variations de ce qui est considéré comme normal. Un enfant peut naître parfaitement sain, mais être dénué de gentillesse et de conscience.
10: Écoute, les filles, dans son genre, ne tombent pas du ciel.
19: Cathy, si vous m'épousez, je vous protégerai.
7: Le mal n'est pas toujours visible au premier coup d'œil. Il peut porter un masque.
3: À travers leurs choix et leurs conflits, le récit aborde la transmission familiale, la culpabilité, la possibilité d'échapper aux fautes du passé. Sur Prime Video, Paul Mirabel joue avec sa propre image dans Paul la série, comme son nom l'indique, une série composée de 6 épisodes de 30 minutes entre fiction et réalité. À 6 semaines de la première représentation de son spectacle, Paul se retrouve dans une situation délicate. L'humoriste a vendu à Amazon 2 projets, la captation de son nouveau spectacle et un documentaire consacré à sa vie. Seulement, il a passé davantage de temps à jouer à la PlayStation qu'à écrire ses textes et ne dispose d'aucune image d'archive pour alimenter le film.
9: Paul, deuxième spectacle, c'est quoi le titre?
17: Ben non, c'est une flûte. Ah,
11: t'as rien voulu.
12: Salam, les Royas.
13: N'arrive pas à écrire une ligne.
14: T'as foutu quoi ces 12 derniers mois? Personne ne se comporte comme toi dans mon agence, Paul.
15: Moi, les humoristes, c'est un truc de fou, le boulard, quoi.
16: Je vais organiser des expériences qui vont donner de l'inspi.
17: Ok, mais pas de plan galère, gros.
18: Est-ce qu'on peut appeler mon agent?
14: Ta gueule!
18: Ouais, pardon.
3: Avec son format court et son récit construit autour des coulisses d'un spectacle qui n'existe pas encore, Paul, la série, prolonge le terrain de la fiction, l'univers et le personnage public de l'humoriste. Qui dit octobre dit Halloween. Cette occasion, Disney Plus nous propose cette semaine Sorcière Academy, une série fantastique adolescente qui nous plonge au cœur d'une école de magie à la Nouvelle-Orléans. Briard, adolescente new-yorkaise indépendante, découvre qu'elle est une sorcière. Elle rejoint une prestigieuse pension où de jeunes sorcières et sorciers apprennent à maîtriser leurs pouvoirs. Dans cet établissement, la magie détermine la place de chacun, les secrets peuvent devenir mortels et les relations amoureuses constituent un risque supplémentaire.
20: Il est écrit dans ton dossier que tu as du mal à gérer tes émotions.
21: Arrêtez de parler! Qu'est-ce qui vient de se passer?
22: Bienvenue à l'Académie des Croissants de Lune. Entre sorcières, la sororité, c'est capital.
5: prête à t'attirer quelques ennuis.
22: En trio, vous pouvez être invincible.
6: Si j'étais un vampire, j'aurais pu te mordre.
3: Une fiction qui mêle apprentissage de la magie, mystère, romance et rivalités adolescentes. La deuxième saison de la série animée d'aventures fantastiques Les Sœurs Grimm débarque cette semaine sur Apple TV+, adaptée des romans à succès de Michael Buckley. Elle prolonge les enquêtes des deux sœurs détectives. Un an après la mystérieuse disparition de leurs parents, Sabrina et Daphne Grimm poursuivent leur exploration des secrets de Fairyport Landing, cette petite ville hors du temps où les créatures des contes de fées sont bien réelles. Descendantes des frères Grimm, les deux sœurs héritent d'un véritable don pour dénouer les énigmes. Aussi différentes que complémentaires, elles forment un duo d'enquêtrices redoutables et affrontent au fil de 6 nouveaux épisodes des aventures et des mystères inédits. Une saison qui mêle humour, frissons et féerie. On reste sur Apple TV+, où la saison 2 de Dark Matter bascule cette semaine avec un épisode 6 clé très attendu par les fans de multivers et de réalités parallèles. Entre Jason, Daniela et Layton, un choix dans le multivers pourrait tout reconfigurer. Cet épisode marque le passage à la seconde moitié de la saison et va remettre les trois héros au centre du jeu. La première saison de War est disponible cette semaine sur HBO Max. Cette série d'anthologie judiciaire met en scène une bataille légale impitoyable entre deux prestigieux cabinets londoniens. L'intrigue de cette première saison se focalise sur le divorce ultra médiatisé entre le magnat de la tech Morgan Anderson et la superstar du cinéma Carla Duval. Une affaire retentissante qui pousse les deux cabinets à franchir toutes les limites pour remporter la victoire. Voilà pour les sorties séries de la semaine. On se retrouve la semaine prochaine.
8: Louis Blériot est né le 1er juillet 1872 à Cambrai, dans une famille d'industriels. Il fait des études d'ingénieur à l'école centrale de Paris. Dès la fin du 19e siècle, il s'intéresse aux moteurs et aux véhicules innovants. Il invente d'abord un système d'éclairage pour automobiles, puis découvre l'aviation. En 1900, il se lance dans la construction d'appareils volants. Il travaille avec d'autres pionniers comme Gabriel Voisin. Ses premiers essais sont difficiles, beaucoup d'avions s'écrasent. Mais Blériot persévère, corrige ses modèles et améliore sa technique. En 1909, il construit le Blériot 11, un petit monoplan léger et robuste. Le 25 juillet 1909, il réussit un exploit historique. Il décolle de Calais et traverse la Manche en avion. Le vol dure 37 minutes. Il atterrit près de Douvres, en Angleterre. C'est la première traversée de la Manche par les airs. Son nom devient célèbre dans le monde entier. Après ce succès, Blériot fonde une entreprise de construction aéronautique. Ses avions sont utilisés pour la formation de nombreux pilotes. Ils sont aussi employés par l'armée française au début de la Première Guerre mondiale. Louis Blériot reste un symbole du courage et de l'innovation. Il meurt le 1er août 1936 à Paris. Aujourd'hui, son exploit est considéré comme une étape majeure de l'histoire de l'aviation.
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24: Bonjour à tous. Une plateforme de concertation pour contenir la colère des lycéens. C'était la proposition du gouvernement hier, alors que des blocus ont été constatés dans 356 établissements partout en France. Laurent Nunez, le ministre de l'Intérieur, déplorait la montée de la violence. Mais ce mouvement de contestation gagne encore du terrain partout en France aujourd'hui. À Grenoble, les transports en commun sont totalement interrompus en raison des lycéens. À Nantes, le hall d'un lycée a été totalement détruit par un incendie ce matin. Incendie également dans des établissements en Île-de-France, à Toulouse ou encore à Bayonne. Le gouvernement qui présente son projet de budget pour l'année 2027, qui comporte 54 milliards d'euros d'économies pour réduire le déficit. Parmi les mesures évoquées, le gouvernement prévoit pour les étudiants non boursiers de faire payer 178 euros l'inscription en BTS et 270 euros celle dans les classes préparatoires aux grandes écoles. Une taxe sur les produits sucrés est également prévue dans le projet de budget de la Sécurité sociale cette fois. Emmanuel Macron, lui, reçoit aujourd'hui à Paris Javier Milei, le président ultra-libéral de l'Argentine. Plusieurs sujets sont au programme de cette visite. Les Malouines, dont l'Argentine et l'Angleterre se disputent la souveraineté. Les minerais critiques ou encore l'accord de libre-échange avec les pays du Mercosur. Les ventes de voitures neuves en France ont bondi de 11% sur un an en septembre, selon les données publiées par la plateforme automobile PFA. Cette hausse est portée par le marché de l'électrique, qui se porte très bien. Les véhicules électriques représentent 42% des immatriculations. Dans le Tarn, les recherches entreprises hier pour retrouver des ossements de Delphine Ossagel se sont achevées ce matin. Une nouvelle reconstitution de la nuit de la disparition de Delphine Ossagel est programmée demain en présence de son mari Cédric Jubilat. Et puis sport et football, coup de tonnerre au Portugal. Cristiano Ronaldo a quitté la sélection nationale en pleine Ligue des Nations. L'attaquant de 41 ans a claqué la porte du rassemblement sur fond de désaccords supposés avec le sélectionneur.
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1: La météo pour ce vendredi 2 octobre, le ciel reste souvent nuageux avec quelques brumes et de faibles pluies possibles dans l'est. Des éclaircies vont se développer néanmoins au nord, à l'ouest et près de la Méditerranée. Attention, une tendance orageuse est

0: Marseille et Nice et 20 degrés pour Ajaccio. Et pour ce vendredi après-midi, 20 degrés sur les Hauts-de-France, la Normandie et la Bretagne, 21 en région parisienne, 21 également sur le Grand Est, 22 degrés sur les Pays de la Loire et le Centre-Val de Loire, 23 en Bourgogne et sur l'Auvergne-Rhône-Alpes, 24 à 25 sur la Nouvelle-Aquitaine, 25 en Corse, 26 sur l'Occitanie et le long de la Méditerranée.
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2: Bonjour à toutes et à tous, on débute avec du football et le coup de tonnerre au sein de la sélection portugaise. Cristiano Ronaldo, 41 ans, a quitté le rassemblement hier soir lors des désaccords qui ont éclaté au grand jour avec le sélectionneur Jorge Jesus. Le quintuple Ballon d'Or a annoncé sur son compte Instagram hier qu'il quittait la sélection. Cela pourrait signifier également une fin de carrière internationale. Sur le terrain, le Portugal affronte le Danemark à Copenhague ce jeudi soir à 20h45 dans le cadre de la Ligue des Nations. Et plusieurs matchs se dérouleront également ce soir. L'Allemagne, défaite face à la Grèce, doit se racheter à domicile en accueillant la Serbie. La Grèce, justement, qui affronte les Pays-Bas. Le Pays de Galles qui reçoit la Norvège, mais aussi Israël, Kosovo, Irlande, Autriche, Azerbaïdjan, Liechtenstein ou encore Malte, Gibraltar. En foot de club et en foot féminin, l'OL Lyon a été tenu en échec au Groupama Stadium hier. Match 0-0 face à Chelsea pour la deuxième journée de la phase de poule de Ligue des Champions. De son côté, le Paris FC a bénéficié d'un coup de pouce du destin en obtenant un pénalty très généreux pour un match nul de partout face à Arsenal. Et ce soir, le Paris Saint-Germain féminin affrontera les Belges de Louvain à 21h. On reste en Europe, mais en basket cette fois avec l'ASVEL qui a été étrié sur le parquet du Panathinaikos en Grèce. Lourde défaite 102 à 79 pour la deuxième journée d'Euroleague. Pour rappel, mardi soir, le Paris Basket avait perdu 92 à 79 à domicile face aux Partizans Belgrade. Au classement, l'ASVEL est 13e, le Paris Basket avant-dernier est donc 19e. La prochaine journée dès ce jeudi soir pour le Paris Basket qui accueille les Lituaniens de Žalgiris Kaunas à 20h45. ASVEL accueillera Valence demain soir à 20h. En tennis, Terence Altman a abandonné dès le premier tour du Challenger de Yingshan en Chine. Il y avait un set partout face au Suédois Elias Imer. Le Français n'a pas donné d'explication officielle à cet abandon. Et puis, carnet noir pour le freeride français. La skieuse Juliette Willmann est décédée mardi à l'âge de 29 ans à l'entraînement. Très bonne journée de sport.
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3: Bonjour, le projet de budget pour 2027 a été présenté ce matin en Conseil des ministres avant d'entamer 13 jours plus tard son examen au Parlement. Le Premier ministre a annoncé vouloir réaliser 54 milliards d'euros d'économies afin de parvenir à 5% de déficit. Le mouvement des lycéens continue en France où plusieurs établissements sont bloqués un peu partout selon des comptes transmis par le syndicat L'Union étudiante. Les difficultés sont aussi bloquées. Le musée du Louvre lance un appel aux dons pour la restauration d'un bâtiment, la cour du Sphinx. L'objectif de cet appel est de récolter 800 000 euros pour la restauration de la cour, alors que plusieurs incidents depuis les caisses du Louvre ont mis en lumière la vétusté des installations techniques et l'urgence à rénover le bâtiment. Ce jeudi 1er octobre marque le coup d'envoi de la campagne annuelle d'Octobre Rose qui sensibilise le grand public au cancer du sein, première cause de décès chez les femmes. Plus de 60 000 nouveaux cas par an sont diagnostiqués en France. Cette année encore, des événements sont organisés dans tout l'Hexagone. Les courses et marches occupent une place centrale, cette activité étant reconnue pour être un outil efficace avant et après le cancer. Le harcèlement au travail ne recule pas selon un baromètre du cabinet Quali Social rendu public aujourd'hui. Dans cette enquête réalisée par Ipsos BVA, 33% des salariés déclarent avoir été victimes de harcèlement au cours de leur vie professionnelle. Une proportion similaire à celle obtenue 4 ans plus tôt dans un premier baromètre. 4 sur 10 disent en avoir été témoins. C'est la fin de ce flash. Une très bonne journée à notre écoute.
4: Sur Netflix, cette semaine, L'Est d'Eden, nouvelle adaptation du roman de John Steinbeck, une série en 7 épisodes qui nous plonge dans la Californie du début du XXe siècle. L'histoire suit la famille Trask sur plusieurs décennies et 2 générations. Le parcours de Cathy croise celui d'Adam et Charles, puis celui de Cole et Aaron, les fils d'Adam.
5: Je suis convaincue que ce monde abrite des monstres nés de parents humains. Les monstres sont des variations de ce qui est considéré comme normal. Un enfant peut naître parfaitement sain, mais être dénué de gentillesse et de conscience.
6: Écoute, les filles, dans son genre, ne tombent pas du ciel. Cathy, si vous... vous m'épousez, je vous protégerai.
5: Le mal n'est pas toujours visible au premier coup d'œil. Il peut porter un masque.
4: À travers leurs choix et leurs conflits, le récit aborde la transmission familiale, la culpabilité, la possibilité d'échapper aux fautes du passé. Sur Prime Video, Paul Mirabel joue avec sa propre image dans Paul, la série, comme son nom l'indique, une série composée de 6 épisodes de 30 minutes entre fiction et réalité. À 6 semaines de la première représentation de son spectacle, Paul se retrouve dans une situation délicate. L'humoriste a vendu à Amazon 2 projets, la captation de son nouveau spectacle et un documentaire consacré à sa vie. Seulement, il a passé davantage de temps à jouer à la PlayStation qu'à écrire ses textes et ne dispose d'aucune image d'archive pour alimenter le film.
7: Paul, deuxième spectacle, c'est quoi le titre?
8: Bah non, c'est une flûte.
9: T'as rien voulu.
10: Salam, les Roya.
11: N'arrive pas à écrire une ligne.
12: T'as foutu quoi ces 12 derniers mois? Personne ne se comporte comme toi dans mon agence, Paul.
13: Moi, les humoristes, c'est un truc de fou, le boulard.
14: Je vais organiser des expériences qui vont me donner de l'inspi.
15: Ok, mais pas de plan galère, gros.
16: Est-ce qu'on peut appeler mon agent?
17: Ta gueule!
16: Oui, pardon.
4: Avec son format court et son récit construit autour des coulisses d'un spectacle qui n'existe pas encore, Paul, la série, prolonge le terrain de la fiction, l'univers et le personnage public de l'humoriste. Qui dit octobre dit Halloween. Cette occasion, Disney Plus nous propose cette semaine Sorcière Academy, une série fantastique adolescente qui nous plonge au cœur d'une école de magie à la Nouvelle-Orléans. Briard, adolescente new-yorkaise indépendante, découvre qu'elle est une sorcière. Elle rejoint une prestigieuse pension où de jeunes sorcières et sorciers apprennent à maîtriser leurs pouvoirs. Dans cet établissement, la magie détermine la place de chacun, les secrets peuvent devenir mortels et les relations amoureuses constituent un risque supplémentaire.
18: Il est écrit dans ton dossier que tu as du mal à gérer tes émotions.
19: Arrêtez de parler! Qu'est-ce qui vient de se passer?
20: Bienvenue à l'Académie des Croissants de Lune. Entre sorcières, la sororité, c'est capital.
21: Prête à t'attirer quelques ennuis?
20: En trio, vous pouvez être invincible.
22: Si j'étais un vampire, j'aurais pu te mordre.
4: Une fiction qui mêle apprentissage de la magie, mystère, romance et rivalités adolescentes. La deuxième saison de la série animée d'aventures fantastiques Les Sœurs Grimm débarque cette semaine sur Apple TV+, adaptée des romans à succès de Michael Buckley. Elle prolonge les enquêtes des deux sœurs détectives. Un an après la mystérieuse disparition de leurs parents, Sabrina et Daphne Grimm poursuivent leur exploration des secrets de Fairyport Landing, cette petite ville hors du temps où les créatures des contes de fées sont bien réelles. Descendantes des frères Grimm, les deux sœurs héritent d'un véritable don pour dénouer les énigmes. Aussi différentes que complémentaires, elles forment un duo d'enquêtrices redoutables et affrontent au fil de 6 nouveaux épisodes des aventures et des mystères inédits. Une saison qui mêle humour, frissons et féerie. On reste sur Apple TV+, où la saison 2 de Dark Matter bascule cette semaine avec un épisode 6 clé très attendu par les fans de multivers et de réalités parallèles. Entre Jason, Daniela et Layton, un choix dans le multivers pourrait tout reconfigurer. Cet épisode marque le passage à la seconde moitié de la saison et va remettre les 3 héros au centre du jeu. La première saison de War est disponible cette semaine sur HBO Max. Cette série d'anthologie judiciaire met en scène une bataille légale impitoyable entre deux prestigieux cabinets londoniens. L'intrigue de cette première saison se focalise sur le divorce ultra médiatisé entre le magnat de la tech Morgan Anderson et la superstar du cinéma Carla Duval. Une affaire retentissante qui pousse les deux cabinets à franchir toutes les limites pour remporter la victoire. Voilà pour les sorties séries de la semaine. On se retrouve la semaine prochaine.
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23: Bonjour à tous. Une plateforme de concertation pour contenir la colère des lycéens. C'était la proposition du gouvernement hier, alors que des blocus ont été constatés dans 356 établissements partout en France. Laurent Nunez, le ministre de l'Intérieur, déplorait la montée de la violence. Mais ce mouvement de contestation gagne encore du terrain partout en France aujourd'hui. À Grenoble, les transports en commun sont totalement interrompus en raison des lycéens. À Nantes, le hall d'un lycée a été totalement détruit par un incendie ce matin. Incendie également dans des établissements en Île-de-France, à Toulouse ou encore à Bayonne. Le gouvernement qui présente son projet de budget pour l'année 2027, qui comporte 54 milliards d'euros d'économies pour réduire le déficit. Parmi les mesures évoquées, le gouvernement prévoit pour les étudiants non boursiers de faire payer 178 euros l'inscription en BTS et 270 euros celle dans les classes préparatoires aux grandes écoles. Une taxe sur les produits sucrés est également prévue dans le projet de budget de la sécurité sociale cette fois. Emmanuel Macron, lui, reçoit aujourd'hui à Paris Javier Milei, le président ultra-libéral de l'Argentine. Plusieurs sujets sont au programme de cette visite. Les Malouines, dont l'Argentine et l'Angleterre se disputent la souveraineté. Les minerais critiques ou encore l'accord de libre-échange avec les pays du Mercosur. Les ventes de voitures neuves en France ont bondi de 11% 15h. En septembre, selon les données publiées par la plateforme automobile PFA. Cette hausse est portée par le marché de l'électrique qui se porte très bien. Les véhicules électriques représentent 42% des immatriculations. Dans le Tarn, les recherches entreprises hier pour retrouver des ossements de Delphine Ossaguel se sont achevées ce matin. Une nouvelle reconstitution de la nuit de la disparition de Delphine Ossaguel est programmée demain en présence de son mari Cédric Jubilard. Et puis sport et football, coup de tonnerre au Portugal. Cristiano Ronaldo a quitté la sélection nationale en pleine Ligue des Nations. L'attaquant de 41 ans a claqué la porte du rassemblement sur fond de désaccords supposés avec le sélectionneur.
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0: La météo pour ce vendredi 2 octobre, le ciel reste souvent nuageux avec quelques brumes et de faibles pluies possibles dans l'est. Des éclaircies vont se développer néanmoins au nord, à l'ouest et près de la Méditerranée. Attention, une tendance orageuse est possible en Corse. Les températures pour ce vendredi matin, 10 degrés pour Lille, 11 degrés à Paris, Orléans, Cherbourg et Brest, 14 degrés pour Lyon, 15 degrés pour Strasbourg et Toulouse, 16 à Bordeaux et Biarritz, 17 à Marseille et Nice et 20 degrés pour Ajaccio. Et pour ce vendredi après-midi, 20 degrés sur les Hauts-de-France, la Normandie et la Bretagne, 21 en région parisienne, 21 également sur le Grand Est, 22 degrés sur les Pays de la Loire et le Centre-Val de Loire, 23 en Bourgogne et sur l'Auvergne-Rhône-Alpes, 24 à 25 sur la Nouvelle-Aquitaine, 25 en Corse, 26 sur l'Occitanie et le long de la Méditerranée.
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2: Bonjour à toutes et à tous, on débute avec du football et le coup de tonnerre au sein de la sélection portugaise. Cristiano Ronaldo, 41 ans, a quitté le rassemblement hier soir lors des désaccords qui ont éclaté au grand jour avec le sélectionneur Jorge Jesus. Le quintuple Ballon d'Or a annoncé sur son compte Instagram hier qu'il quittait la sélection. Cela pourrait signifier également une fin de carrière internationale. Sur le terrain, le Portugal affronte le Danemark à Copenhague ce jeudi soir à 20h45 dans le cadre de la Ligue des Nations. Et plusieurs matchs se dérouleront également ce soir. L'Allemagne, défaite face à la Grèce, doit se racheter à domicile en accueillant la Serbie. La Grèce, justement, qui affronte les Pays-Bas. Le Pays de Galles qui reçoit la Norvège, mais aussi Israël, Kosovo, Irlande, Autriche, Azerbaïdjan, Liechtenstein ou encore Malte, Gibraltar. En foot de club et en foot féminin, l'OL Lyon a été tenu en échec au Groupama Stadium hier. Match 0-0 face à Chelsea pour la deuxième journée de la phase de poule de Ligue des Champions. De son côté, le Paris FC a bénéficié d'un coup de pouce du destin en obtenant un pénalty très généreux pour un match nul de partout face à Arsenal. Et ce soir, le Paris Saint-Germain féminin affrontera les Belges de Louvain à 21h. On reste en Europe, mais en basket, cette fois avec l'ASVEL qui a été étrié sur le parquet du Panathinaikos en Grèce. Lourde défaite 102 à 79 pour la deuxième journée d'Euroleague. Pour rappel, mardi soir, le Paris Basket avait perdu 92 à 79 à domicile face aux Partizans Belgrade. Au classement, l'ASVEL est 13e, le Paris Basket avant-dernier est donc 19e. La prochaine journée, dès ce jeudi soir, pour le Paris Basket qui accueille les Lituaniens de Žalgiris Kaunas à 20h45. L'ASVEL accueillera Valence demain soir à 20h. En tennis, Terence Altman a abandonné dès le premier tour du Challenger de Yingshan en Chine. Il y avait un set partout face au Suédois Elias Imer. Le Français n'a pas donné d'explication officielle à cet abandon. Et puis, carnet noir pour le freeride français. La skieuse Juliette Willmann est décédée mardi à l'âge de 29 ans à l'entraînement. Très bonne journée de sport.
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3: Bonjour, le projet de budget pour 2027 a été présenté ce matin en Conseil des ministres avant d'entamer 13 jours plus tard son examen au Parlement. Le Premier ministre a annoncé vouloir réaliser 54 milliards d'euros d'économies afin de parvenir revenir à 5% de déficit. Le mouvement des lycéens continue en France où plusieurs établissements sont bloqués un peu partout selon des comptes transmis par le syndicat L'Union étudiante. Les difficultés sont aussi bloquées. Le musée du Louvre lance un appel aux dons pour la restauration d'un bâtiment, la cour du Sphinx. L'objectif de cet appel est de récolter 800 000 euros pour la restauration de la cour alors que plusieurs incidents depuis les caisses du Louvre ont mis en lumière la vétusté des installations techniques et l'urgence à rénover le bâtiment. Ce jeudi 1er octobre marque le coup d'envoi de la campagne annuelle d'Octobre Rose qui sensibilise le grand public au cancer du sein, première cause de décès chez les femmes. Plus de 60 000 nouveaux cas par an sont diagnostiqués en France. Cette année encore, des événements sont organisés dans tout l'Hexagone. Les courses et marches occupent une place centrale, cette activité étant reconnue pour être un outil efficace avant et après le cancer. Le harcèlement au travail ne recule pas selon un baromètre du cabinet Quali Social rendu public aujourd'hui. Dans cette enquête réalisée par Ipsos BVA, 33% des salariés déclarent avoir été victimes de harcèlement au cours de leur vie professionnelle, une proportion similaire à celle obtenue 4 ans plus tôt dans un premier baromètre. 4 sur 10 disent en avoir été témoins. C'est la fin de ce flash, une très bonne journée à notre écoute.
4: Sur Netflix, cette semaine, L'Est d'Eden, nouvelle adaptation du roman de John Steinbeck, une série en 7 épisodes qui nous plonge dans la Californie du début du 20e siècle.

0: mal n'est pas toujours visible au premier coup d'œil. Il peut porter un masque.
1: À travers leurs choix et leurs conflits, le récit aborde la transmission familiale, la culpabilité, la possibilité d'échapper aux fautes du passé. Sur Prime Video, Paul Mirabel joue avec sa propre image dans Paul, la série, comme son nom l'indique, une série composée de 6 épisodes de 30 minutes entre fiction et réalité. À 6 semaines de la première représentation de son spectacle, Paul se retrouve dans une situation délicate. L'humoriste a vendu à Amazon 2 projets, la captation de son nouveau spectacle et un documentaire consacré à sa vie. Seulement, il a passé davantage de temps à jouer à la PlayStation qu'à écrire ses textes et ne dispose d'aucune image d'archive pour alimenter le film.
2: Paul, deuxième spectacle, c'est quoi le titre?
3: Ben non, c'est une flûte.
4: T'as rien voulu.
5: Salam, les Royas.
6: N'arrive pas à écrire une ligne.
7: T'as foutu quoi ces 12 derniers mois?
8: Personne ne se comporte comme toi dans mon agence, Paul.
7: Moi, les humoristes, c'est un truc de fou, le boulard, quoi.
9: Je vais organiser des expériences qui vont donner de l'inspi.
5: Ok, mais pas de plan galère, gros.
10: Est-ce qu'on peut appeler mon agent?
11: Ta gueule!
10: Ouais, pardon.
1: Avec son format court et son récit construit autour des coulisses d'un spectacle qui n'existe pas encore, Paul, la série, prolonge le terrain de la fiction, l'univers et le personnage public de l'humoriste. Qui dit octobre dit Halloween. Cette occasion, Disney Plus nous propose cette semaine Sorcière Academy, une série fantastique adolescente qui nous plonge au cœur d'une école de magie à la Nouvelle-Orléans. Briard, adolescente new-yorkaise indépendante, découvre qu'elle est une sorcière. Elle rejoint une prestigieuse pension où de jeunes sorcières et sorciers apprennent à maîtriser leurs pouvoirs. Dans cet établissement, la magie détermine la place de chacun, les secrets peuvent devenir mortels et les relations amoureuses constituent un risque supplémentaire.
12: Il est écrit dans ton dossier que tu as du mal à gérer tes émotions.
13: Arrêtez de parler! Qu'est-ce qui vient de se passer?
14: Bienvenue à l'Académie des Croissants de Lune. Entre sorcières, la sororité, c'est capital.
15: Prête à t'attirer quelques ennuis?
14: En trio, vous pouvez être invincible.
16: Si j'étais un vampire, j'aurais pu te mordre.
1: Une fiction qui mêle apprentissage de la magie, mystère, romance et rivalités adolescentes. La deuxième saison de la série animée d'aventures fantastiques Les Sœurs Grimm débarque cette semaine sur Apple TV+, adaptée des romans à succès de Michael Buckley. Elle prolonge les enquêtes des deux sœurs détectives. Un an après la mystérieuse disparition de leurs parents, Sabrina et Daphne Grimm poursuivent leur exploration des secrets de Fairyport Landing, cette petite ville hors du temps où les créatures des contes de fées sont bien réelles. Descendantes des frères Grimm, les deux sœurs héritent d'un véritable don pour dénouer les énigmes. Aussi différentes que complémentaires, elles forment un duo d'enquêtrices redoutables et affrontent au fil de 6 nouveaux épisodes des aventures et des mystères inédits. Une saison qui mêle humour, frissons et féerie. On reste sur Apple TV+, où la saison 2 de Dark Matter bascule cette semaine avec un épisode 6 clé très attendu par les fans de multiverse et de réalité parallèle. Entre Jason, Daniela et Layton, un choix dans le multiverse pourrait tout reconfigurer. Cet épisode marque le passage à la seconde moitié de la saison et va remettre les 3 héros au centre du jeu. La première saison de War est disponible cette semaine sur HBO Max. Cette série d'anthologie judiciaire met en scène une bataille légale impitoyable entre deux prestigieux cabinets londoniens. L'intrigue de cette première saison se focalise sur le divorce ultra médiatisé entre le magnat de la tech Morgan Anderson et la superstar du cinéma Carla Duval. Une affaire retentissante qui pousse les deux cabinets à franchir toutes les limites pour remporter la victoire. Voilà pour les sorties séries de la semaine. On se retrouve la semaine prochaine.
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18: Bonjour à tous. Une plateforme de concertation pour contenir la colère des lycéens. C'était la proposition du gouvernement hier, alors que des blocus ont été constatés dans 356 établissements partout en France. Laurent Nunez, le ministre de l'Intérieur, déplorait la montée de la violence. Mais ce mouvement de contestation gagne encore du terrain partout en France aujourd'hui. À Grenoble, les transports en commun sont totalement interrompus en raison des lycéens. À Nantes, le hall d'un lycée a été totalement détruit par un incendie ce matin. Incendie également dans des établissements en Île-de-France, à Toulouse ou encore à Bayonne. Le gouvernement qui présente son projet de budget pour l'année 2027, qui comporte 54 milliards d'euros d'économies pour réduire le déficit. Parmi les mesures évoquées, le gouvernement prévoit pour les étudiants non boursiers de faire payer 178 euros l'inscription en BTS et 270 euros celle dans les classes préparatoires aux grandes écoles. Une taxe sur les produits sucrés est également prévue dans le projet de budget de la sécurité sociale cette fois. Emmanuel Macron, lui,

0: Milei, le président ultra-libéral de l'Argentine. Plusieurs sujets sont au programme de cette visite. Les Malouines, dont l'Argentine et l'Angleterre se disputent la souveraineté. Les minerais critiques ou encore l'accord de libre-échange avec les pays du Mercosur. Les ventes de voitures neuves en France ont bondi de 11% sur un an en septembre, selon les données publiées par la plateforme automobile PFA. Cette hausse est portée par le marché de l'électrique qui se porte très bien. Les véhicules électriques représentent 42% des immatriculations. Dans le Tarn, les recherches entreprises hier pour retrouver des ossements de Delphine Ossaguel se sont achevées ce matin. Une nouvelle reconstitution de la nuit de la disparition de Delphine Ossaguel est programmée demain en présence de son mari Cédric Jubilard. Et puis sport et football, coup de tonnerre au Portugal. Cristiano Ronaldo a quitté la sélection nationale en pleine Ligue des Nations. L'attaquant de 41 ans a claqué la porte du rassemblement sur fond de désaccords supposés avec le sélectionneur.
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2: La météo pour ce vendredi 2 octobre, le ciel reste souvent nuageux avec quelques brumes et de faibles pluies possibles dans l'est. Des éclaircies vont se développer néanmoins au nord, à l'ouest et près de la Méditerranée. Attention, une tendance orageuse est possible en Corse. Les températures pour ce vendredi matin, 10 degrés pour Lille, 11 degrés à Paris, Orléans, Cherbourg et Brest, 14 degrés pour Lyon, 15 degrés pour Strasbourg et Toulouse, 16 à Bordeaux et Biarritz, 17 à Marseille et Nice et 20 degrés pour Ajaccio. Et pour ce vendredi après-midi, 20 degrés sur les Hauts-de-France, la Normandie et la Bretagne, 21 en région parisienne, 21 également sur le Grand Est, 22 degrés sur les Pays de la Loire et le Centre-Val de Loire, 23 en Bourgogne et sur l'Auvergne-Rhône-Alpes, 24 à 25 sur la Nouvelle-Aquitaine, 25 en Corse, 26 sur l'Occitanie et le long de la Méditerranée.
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4: Bonjour à toutes et à tous, on débute avec du football et le coup de tonnerre au sein de la sélection portugaise. Cristiano Ronaldo, 41 ans, a quitté le rassemblement hier soir lors des désaccords qui ont éclaté au grand jour avec le sélectionneur Jorge Jesus. Le quintuple Ballon d'Or a annoncé sur son compte Instagram hier qu'il quittait la sélection. Cela pourrait signifier également une fin de carrière internationale. Sur le terrain, le Portugal affronte le Danemark à Copenhague ce jeudi soir à 20h45 dans le cadre de la Ligue des Nations. Et plusieurs matchs se dérouleront également ce soir. L'Allemagne, défaite face à la Grèce, doit se racheter à domicile en accueillant la Serbie. La Grèce, justement, qui affronte les Pays-Bas. Le Pays de Galles qui reçoit la Norvège, mais aussi Israël, Kosovo, Irlande, Autriche, Azerbaïdjan, Liechtenstein ou encore Malte, Gibraltar. En foot de club et en foot féminin, l'OL Lyon a été tenu en échec au Groupama Stadium hier. Match 0-0 face à Chelsea pour la deuxième journée de la phase de poule de Ligue des Champions. De son côté, le Paris FC a bénéficié d'un coup de pouce du destin en obtenant un pénalty très généreux pour un match nul de partout face à Arsenal. Et ce soir, le Paris Saint-Germain féminin affrontera les Belges de Louvain à 21h. On reste en Europe, mais en basket, cette fois avec l'ASVEL qui a été étrié sur le parquet du Panathinaikos en Grèce. Lourde défaite 102 à 79 pour la deuxième journée d'Euroleague. Pour rappel, mardi soir, le Paris Basket avait perdu 92 à 79 à domicile face aux Partizans Belgrade. Au classement, l'ASVEL est 13e, le Paris Basket avant-dernier est donc 19e. La prochaine journée, dès ce jeudi soir, pour le Paris Basket qui accueille les Lituaniens de Žalgiris Kaunas à 20h45. L'ASVEL accueillera Valence demain soir à 20h. En tennis, Terence Altman a abandonné dès le premier tour du Challenger de Yingshan en Chine. Il y avait un set partout face au Suédois Elias Imer. Le Français n'a pas donné d'explication officielle à cet abandon. Et puis, carnet noir pour le freeride français. La skieuse Juliette Wilman est décédée mardi à l'âge de 29 ans à l'entraînement. Très bonne journée de sport.
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6: Bonjour, le projet de budget pour 2027 a été présenté ce matin en Conseil des ministres avant d'entamer 13 jours plus tard son examen au Parlement. Le Premier ministre a annoncé vouloir réaliser 54 milliards d'euros d'économies afin de parvenir à 5% de déficit. Le mouvement des lycéens continue en France où plusieurs établissements sont bloqués un peu partout selon des comptes transmis par le syndicat L'Union étudiante. Les difficultés sont aussi bloquées. Le musée du Louvre lance un appel aux dons pour la restauration d'un bâtiment, la cour du Sphinx. L'objectif de cet appel est de récolter 800 000 euros pour la restauration de la cour alors que plusieurs incidents depuis les caisses du Louvre ont mis en lumière la vétusté des installations techniques et l'urgence à rénover le bâtiment. Ce jeudi 1er octobre marque le coup d'envoi de la campagne annuelle d'Octobre Rose qui sensibilise le grand public au cancer du sein, première cause de décès chez les femmes. Plus de 60 000 nouveaux cas par an sont diagnostiqués en France. Cette année encore, des événements sont organisés dans tout l'Hexagone. Les courses et marches occupent une place centrale, cette activité étant reconnue pour être un outil efficace avant et après le cancer. Le harcèlement au travail ne recule pas selon un baromètre du cabinet Quali Social rendu public aujourd'hui. Dans cette enquête réalisée par Ipsos BVA, 33% des salariés déclarent avoir été victimes de harcèlement au cours de leur vie professionnelle, une proportion similaire à celle obtenue 4 ans plus tôt dans un premier baromètre. 4 sur 10 disent en avoir été témoins. C'est la fin de ce flash, une très bonne journée à notre écoute.
5: Sur Netflix, cette semaine, L'Est d'Eden, nouvelle adaptation du roman de John Steinbeck, une série en 7 épisodes qui nous plonge dans la Californie du début du XXe siècle. L'histoire suit la famille Trask sur plusieurs décennies et 2 générations. Le parcours de Cathy croise celui d'Adam et Charles, puis celui de Cole et Aaron, les fils d'Adam.
7: Je suis convaincue que ce monde abrite des monstres nés de parents humains. Les monstres sont des variations de ce qui est considéré comme normal. Un enfant peut naître parfaitement sain, mais être dénué de gentillesse et de conscience.
8: Écoute, les filles, dans son genre, ne tombent pas du ciel. Cathy, si vous m'épousez, je vous protégerai.
7: Le mal n'est pas toujours visible au premier coup d'œil. Il peut porter un masque.
5: À travers leurs choix et leurs conflits, le récit aborde la transmission familiale, la culpabilité, la possibilité d'échapper aux fautes du passé. Sur Prime Video, Paul Mirabel joue avec sa propre image dans Paul la série, comme son nom l'indique, une série composée de 6 épisodes de 30 minutes entre fiction et réalité. À 6 semaines de la première représentation de son spectacle, Paul se retrouve dans une situation délicate. L'humoriste a vendu à Amazon 2 projets, la captation de son nouveau spectacle et un documentaire consacré à sa vie. Seulement, il a passé davantage de temps à jouer à la PlayStation qu'à écrire ses textes et ne dispose d'aucune image d'archive pour alimenter le film.
9: Paul, deuxième spectacle, c'est quoi le titre?
10: Ben non, c'est une flûte.
11: T'as rien foutu.
12: Salam, les Roya.
13: N'arrive pas à écrire une ligne.
14: T'as foutu quoi ces 12 derniers mois? Personne ne se comporte comme toi dans mon agence, Paul.
15: Moi, les humoristes, c'est un truc de fou, le boulard, quoi.
16: Je vais organiser des expériences qui vont me donner de l'inspi.
17: Ok, mais pas de plan galère, gros. Est-ce qu'on peut appeler mon agent?
18: Ta gueule!
17: Oui, pardon.
5: Avec son format court et son récit construit autour des coulisses d'un spectacle qui n'existe pas encore, Paul, la série, prolonge le terrain de la fiction, l'univers et le personnage public de l'humoriste. Qui dit octobre dit Halloween. Cette occasion, Disney Plus nous propose cette semaine Sorcière Academy, une série fantastique adolescente qui nous plonge au cœur d'une école de magie à la Nouvelle-Orléans. Briard, adolescente new-yorkaise indépendante, découvre qu'elle est une sorcière. Elle rejoint une prestigieuse pension où de jeunes sorcières et sorciers apprennent à maîtriser leurs pouvoirs. Dans cet établissement, la magie détermine la place de chacun, les secrets peuvent devenir mortels et les relations amoureuses constituent un risque supplémentaire.
19: Il est écrit dans ton dossier que tu as du mal à gérer tes émotions.
20: Arrêtez de parler! Qu'est-ce qui vient de se passer?
21: Bienvenue à l'Académie des Croissants de Lune. Entre sorcières, la sororité, c'est capital.
22: Prête à t'attirer quelques ennuis?
21: En trio, vous pouvez être invincible.
23: Si j'étais un vampire, j'aurais pu te mordre.
5: Une fiction qui mêle apprentissage de la magie, mystère, romance et rivalités adolescentes. La deuxième saison de la série animée d'aventures fantastiques Les Sœurs Grimm débarque cette semaine sur Apple TV+, adaptée des romans à succès de Michael Buckley. Elle prolonge les enquêtes des deux sœurs détectives. Un an après la mystérieuse disparition de leurs parents, Sabrina et Daphne Grimm poursuivent leur exploration des secrets de Fairyport Landing, cette petite ville hors du temps où les créatures des contes de fées sont bien réelles. Descendantes des frères Grimm, les deux sœurs héritent d'un véritable don pour dénouer les énigmes. Aussi différentes que complémentaires, elles forment un duo d'enquêtrices redoutables et affrontent au fil de 6 nouveaux épisodes des aventures et des mystères inédits. Une saison qui mêle humour, frissons et féerie. On reste sur Apple TV+, où la saison 2 de Dark Matter bascule cette semaine avec un épisode 6 clé très attendu par les fans de multivers et de réalités parallèles. Entre Jason, Daniela et Layton, un choix dans le multivers pourrait tout reconfigurer. Cet épisode marque le passage à la seconde moitié de la saison et va remettre les trois héros au centre du jeu. La première saison de War est disponible cette semaine sur HBO Max. Cette série d'anthologie judiciaire met en scène une bataille légale impitoyable entre deux prestigieux cabinets londoniens. L'intrigue de cette première saison se focalise sur le divorce ultra médiatisé entre le mania de la tech Morgan Anderson et la superstar du cinéma Carla Duval. Une affaire retentissante qui pousse les deux cabinets à franchir toutes les limites pour remporter la victoire. Voilà pour les sorties séries de la semaine. On se retrouve la semaine prochaine.
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13: Bonjour à tous. Une plateforme de concertation pour contenir la colère des lycéens. C'était la proposition du gouvernement hier, alors que des blocus ont été constatés dans 356 établissements partout en France. Laurent Nunez, le ministre de l'Intérieur, déplorait la montée de la violence. Mais ce mouvement de contestation gagne encore du terrain partout en France aujourd'hui. À Grenoble, les transports en commun sont totalement interrompus en raison des lycéens. À Nantes, le hall d'un lycée a été totalement détruit par un incendie ce matin. Incendie également dans des établissements en Île-de-France, à Toulouse ou encore à Bayonne. Le gouvernement qui présente son projet de budget pour l'année 2027, qui comporte 54 milliards d'euros d'économies pour réduire le déficit. Parmi les mesures évoquées, le gouvernement prévoit pour les étudiants non boursiers de faire payer 178 euros l'inscription en BTS et 270 euros celle dans les classes préparatoires aux grandes écoles. Une taxe sur les produits sucrés est également prévue dans le projet de budget de la sécurité sociale cette fois. Emmanuel Macron, lui, reçoit aujourd'hui à Paris Javier Milei, le président ultra-libéral de l'Argentine. Plusieurs sujets sont au programme de cette visite. Les Malouines, dont l'Argentine et l'Angleterre se disputent la souveraineté. Les minerais critiques ou encore l'accord de libre-échange avec les pays du Mercosur. Les ventes de voitures neuves en France ont bondi de 11% sur un an en septembre, selon les données publiées par la plateforme automobile PFA. Cette hausse est portée par le marché de l'électrique, qui se porte très bien. Les véhicules électriques représentent 42% des immatriculations. Dans le Tarn, les recherches entreprises hier pour retrouver des ossements de Delphine Ossaguel se sont achevées ce matin. Une nouvelle reconstitution de la nuit de la disparition de Delphine Ossaguel est programmée demain, en présence de son mari Cédric Jubilard. Et puis sport et football, coup de tonnerre au Portugal. Cristiano Ronaldo a quitté la sélection nationale en pleine Ligue des Nations. L'attaquant de 41 ans a claqué la porte du rassemblement sur fond de désaccords supposés avec le sélectionneur.

0: Bordeaux et Biarritz, 17 à Marseille et Nice et 20 degrés pour Ajaccio. Et pour ce vendredi après-midi, 20 degrés sur les Hauts-de-France, la Normandie et la Bretagne, 21 en région parisienne, 21 également sur le Grand Est, 22 degrés sur les Pays de la Loire et le Centre-Val de Loire, 23 en Bourgogne et sur l'Auvergne-Rhône-Alpes, 24 à 25 sur la Nouvelle-Aquitaine, 25 en Corse, 26 sur l'Occitanie et le long de la Méditerranée.
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2: Bonjour à toutes et à tous, on débute avec du football et le coup de tonnerre au sein de la sélection portugaise. Cristiano Ronaldo, 41 ans, a quitté le rassemblement hier soir lors des désaccords qui ont éclaté au grand jour avec le sélectionneur Jorge Jesus. Le quintuple Ballon d'Or a annoncé sur son compte Instagram hier qu'il quittait la sélection. Cela pourrait signifier également une fin de carrière internationale. Sur le terrain, le Portugal affronte le Danemark à Copenhague ce jeudi soir à 20h45 dans le cadre de la Ligue des Nations. Et plusieurs matchs se dérouleront également ce soir. L'Allemagne, défaite face à la Grèce, doit se racheter à domicile en accueillant la Serbie. La Grèce, justement, qui affronte les Pays-Bas. Le Pays de Galles qui reçoit la Norvège, mais aussi Israël, Kosovo, Irlande, Autriche, Azerbaïdjan, Liechtenstein ou encore Malte, Gibraltar. En foot de club et en foot féminin, l'OL Lyon a été tenu en échec au Groupama Stadium hier. Match 0-0 face à Chelsea pour la deuxième journée de la phase de poule de Ligue des Champions. De son côté, le Paris FC a bénéficié d'un coup de pouce du destin en obtenant un pénalty très généreux pour un match nul de partout face à Arsenal. Et ce soir, le Paris Saint-Germain féminin affrontera les Belges de Louvain à 21h. On reste en Europe, mais en basket, cette fois avec l'ASVEL qui a été étrié sur le parquet du Panathinaikos en Grèce. Lourde défaite 102 à 79 pour la deuxième journée d'Euroleague. Pour rappel, mardi soir, le Paris Basket avait perdu 92 à 79 à domicile face aux Partizans Belgrade. Au classement, l'ASVEL est 13e, le Paris Basket avant-dernier est donc 19e. La prochaine journée dès ce jeudi soir pour le Paris Basket qui accueille les Lituaniens de Žalgiris Kaunas à 20h45. L'ASVEL accueillera Valence demain soir à 20h. En tennis, Terence Altman a abandonné dès le premier tour du Challenger de Yingshan en Chine. Il y avait un set partout face au Suédois Elias Imer. Le Français n'a pas donné d'explication officielle à cet abandon. Et puis, carnet noir pour le freeride français. La skieuse Juliette Wilman est décédée mardi à l'âge de 29 ans à l'entraînement. Très bonne journée de sport.
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3: Bonjour, le projet de budget pour 2027 a été présenté ce matin en Conseil des ministres avant d'entamer 13 jours plus tard son examen au Parlement. Le Premier ministre a annoncé vouloir réaliser 54 milliards d'euros d'économies afin de parvenir à 5% de déficit. Le mouvement des lycéens continue en France où plusieurs établissements sont bloqués un peu partout selon des comptes transmis par le syndicat L'Union étudiante. Les difficultés sont aussi bloquées. Le musée du Louvre lance un appel aux dons pour la restauration d'un bâtiment, la cour du Sphinx. L'objectif de cet appel est de récolter 800 000 euros pour la restauration de la cour alors que plusieurs incidents depuis le casse du Louvre ont mis en lumière la vétusté des installations techniques et l'urgence à rénover le bâtiment. Ce jeudi 1er octobre marque le coup d'envoi de la campagne annuelle d'Octobre Rose qui sensibilise le grand public au cancer du sein, première cause de décès chez les femmes. Plus de 60 000 nouveaux cas par an sont diagnostiqués en France. Cette année encore, des événements sont organisés dans tout l'Hexagone. Les courses et marches occupent une place centrale, cette activité étant reconnue pour être un outil efficace avant et après le cancer. Le harcèlement au travail ne recule pas selon un baromètre du cabinet Quali Social rendu public aujourd'hui. Dans cette enquête réalisée par Ipsos BVA, 33% des salariés déclarent avoir été victimes de harcèlement au cours de leur vie professionnelle. Une proportion similaire à celle obtenue 4 ans plus tôt dans un premier baromètre. 4 sur 10 disent en avoir été témoins. C'est la fin de ce flash. Une très bonne journée à notre écoute.
4: Sur Netflix, cette semaine, L'Est d'Eden, nouvelle adaptation du roman de John Steinbeck, une série en 7 épisodes qui nous plonge dans la Californie du début du XXe siècle. L'histoire suit la famille Trask sur plusieurs décennies et 2 générations. Le parcours de Cathy croise celui d'Adam et Charles, puis celui de Cole et Aaron, les fils d'Adam.
5: Je suis convaincue que ce monde abrite des monstres nés de parents humains. Les monstres sont des variations de ce qui est considéré comme normal. Un enfant peut naître parfaitement sain, mais être dénué de gentillesse et de conscience.
6: Écoute, les filles dans son genre ne tombent pas du ciel. vous m'épousez, je vous protégerai.
5: Le mal n'est pas toujours visible au premier coup d'œil. Il peut porter un masque.
4: À travers leurs choix et leurs conflits, le récit aborde la transmission familiale, la culpabilité, la possibilité d'échapper aux fautes du passé. Sur Prime Video, Paul Mirabel joue avec sa propre image dans Paul la série, comme son nom l'indique, une série composée de 6 épisodes de 30 minutes entre fiction et réalité. À 6 semaines de la première représentation de son spectacle, Paul se retrouve dans une situation délicate. L'humoriste a vendu à Amazon 2 projets, la captation de son nouveau spectacle et un documentaire consacré à sa vie. Seulement, il a passé davantage de
5: 15h30
4: qu'à écrire ses textes et ne dispose d'aucune image d'archive pour alimenter le film.
7: Paul, deuxième spectacle, c'est quoi le titre?
8: Ben non, c'est une pute.
9: T'as rien voulu.
10: Salam, les Roya.
11: N'arrive pas à écrire une ligne.
12: T'as foutu quoi ces 12 derniers mois?
13: Personne ne se comporte comme toi dans mon agence, Paul.
12: Moi, les humoristes, c'est un truc de fou, le boulard, quoi.
14: Je vais organiser des expériences qui vont donner de l'inspi.
10: Ok, mais pas de plan galère, gros. Est-ce qu'on peut appeler mon agent?
15: Ta gueule!
10: Ouais, pardon.
4: Avec son format court et son récit construit autour des coulisses d'un spectacle qui n'existe pas encore, Paul, la série, prolonge le terrain de la fiction, l'univers et le personnage public de l'humoriste. Qui dit octobre dit Halloween. Cette occasion, Disney Plus nous propose cette semaine Sorcière Academy, une série fantastique adolescente qui nous plonge au cœur d'une école de magie à la Nouvelle-Orléans. Briard, adolescente new-yorkaise indépendante, découvre qu'elle est une sorcière. Elle rejoint une prestigieuse pension où de jeunes sorcières et sorciers apprennent à maîtriser leurs pouvoirs. Dans cet établissement, la magie détermine la place de chacun, les secrets peuvent devenir mortels et les relations amoureuses constituent un risque supplémentaire.
16: Il est écrit dans ton dossier que tu as du mal à gérer tes émotions.
17: Arrêtez de parler! Qu'est-ce qui vient de se passer?
18: Bienvenue à l'Académie des Croissants de Lune. Entre sorcières, la sororité, c'est capital.
19: Prête à t'attirer quelques ennuis?
18: En trio, vous pouvez être invincible.
20: Si j'étais un vampire, j'aurais pu te mordre.
4: Une fiction qui mêle apprentissage de la magie, mystère, romance et rivalités adolescentes. La deuxième saison de la série animée d'aventures fantastiques Les Sœurs Grimm débarque cette semaine sur Apple TV+, adaptée des romans à succès de Michael Buckley. Elle prolonge les enquêtes des deux sœurs détectives. Un an après la mystérieuse disparition de leurs parents, Sabrina et Daphne Grimm poursuivent leur exploration des secrets de Fairyport Landing, cette petite ville hors du temps où les créatures des contes de fées sont bien réelles. Descendantes des frères Grimm, les deux sœurs héritent d'un véritable don pour dénouer les énigmes. Aussi différentes que complémentaires, elles forment un duo d'enquêtrices redoutables et affrontent au fil de 6 nouveaux épisodes des aventures et des mystères inédits. Une saison qui mêle humour, frissons et féerie. On reste sur Apple TV+, où la saison 2 de Dark Matter bascule cette semaine avec un épisode 6 clé très attendu par les fans de multivers et de réalités parallèles. Entre Jason, Daniela et Layton, un choix dans le multiverse pourrait tout reconfigurer. Cet épisode marque le passage à la seconde moitié de la saison et va remettre les 3 héros au centre du jeu. La première saison de War est disponible cette semaine sur HBO Max. Cette série d'anthologie judiciaire met en scène une bataille légale impitoyable entre deux prestigieux cabinets londoniens. L'intrigue de cette première saison se focalise sur le divorce ultra médiatisé entre le mania de la tech Morgan Anderson et la superstar du cinéma Carla Duval. Une affaire retentissante qui pousse les deux cabinets à franchir toutes les limites pour remporter la victoire. Voilà pour les sorties séries de la semaine. On se retrouve la semaine prochaine.
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22: Bonjour à tous. Une plateforme de concertation pour contenir la colère des lycéens. C'était la proposition du gouvernement hier, alors que des blocus ont été constatés dans 356 établissements partout en France. Laurent Nunez, le ministre de l'Intérieur, déplorait la montée de la violence. Mais ce mouvement de contestation gagne encore du terrain partout en France aujourd'hui. À Grenoble, les transports en commun sont totalement interrompus en raison des lycéens. À Nantes, le hall d'un lycée a été totalement détruit par un incendie ce matin. Incendie également dans des établissements en Île-de-France, à Toulouse ou encore à Bayonne. Le gouvernement qui présente son projet de budget pour l'année 2027 qui comporte 54 milliards d'euros d'économies pour réduire le déficit. Parmi les mesures évoquées, le gouvernement prévoit pour les étudiants non boursiers de faire payer 178 euros l'inscription en BTS et 270 euros celle dans les classes préparatoires aux grandes écoles. Une taxe sur les produits sucrés est également prévue dans le projet de budget de la sécurité sociale cette fois. Emmanuel Macron, lui, reçoit aujourd'hui à Paris Javier Milei, le président ultra-libéral de l'Argentine. Plusieurs sujets sont au programme de cette visite. Les Malouines, dont l'Argentine et l'Angleterre se disputent la souveraineté. Les minerais critiques ou encore l'accord de libre-échange avec les pays du Mercosur. Les ventes de voitures neuves en France ont bondi de 11% sur un an en septembre, selon les données publiées par la plateforme automobile PFA. Cette hausse est portée par le marché de l'électrique qui se porte très bien. Les véhicules électriques représentent 42% des immatriculations. Dans le Tarn, les recherches entreprises hier pour retrouver des ossements de Delphine Ossagel se sont achevées ce matin. Une nouvelle reconstitution de la nuit de la disparition de Delphine Ossagel est programmée demain en présence de son mari Cédric Jubilard. Et puis sport et football, coup de tonnerre au Portugal. Cristiano Ronaldo a quitté la sélection nationale en pleine Ligue des Nations. L'attaquant de 41 ans a claqué la porte du rassemblement sur fond de désaccords supposés avec le sélectionneur.

0: degrés pour Lyon, 15 degrés pour Strasbourg et Toulouse, 16 à Bordeaux et Biarritz, 17 à Marseille et Nice et 20 degrés pour Ajaccio. Et pour ce vendredi après-midi, 20 degrés sur les Hauts-de-France, la Normandie et la Bretagne, 21 en région parisienne, 21 également sur le Grand Est, 22 degrés sur les Pays de la Loire et le Centre-Val de Loire, 23 en Bourgogne et sur l'Auvergne-Rhône-Alpes, 24 à 25 sur la Nouvelle-Aquitaine, 25 en Corse, 26 sur l'Occitanie et le long de la Méditerranée.
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2: Bonjour à toutes et à tous, on débute avec du football et le coup de tonnerre au sein de la sélection portugaise. Cristiano Ronaldo, 41 ans, a quitté le rassemblement hier soir lors des désaccords qui ont éclaté au grand jour avec le sélectionneur Jorge Jesus. Le quintuple Ballon d'Or a annoncé sur son compte Instagram hier qu'il quittait la sélection. Cela pourrait signifier également une fin de carrière internationale. Sur le terrain, le Portugal affronte le Danemark à Copenhague ce jeudi soir à 20h45 dans le cadre de la Ligue des Nations. Et plusieurs matchs se dérouleront également ce soir. L'Allemagne, défaite face à la Grèce, doit se racheter à domicile en accueillant la Serbie. La Grèce, justement, qui affronte les Pays-Bas. Le Pays de Galles qui reçoit la Norvège, mais aussi Israël, Kosovo, Irlande, Autriche, Azerbaïdjan, Liechtenstein ou encore Malte, Gibraltar. En foot de club et en foot féminin, l'OL Lyon a été tenu en échec au Groupama Stadium hier. Match 0-0 face à Chelsea pour la deuxième journée de la phase de poule de Ligue des Champions. De son côté, le Paris FC a bénéficié d'un coup de pouce du destin en obtenant un pénalty très généreux pour un match nul de partout face à Arsenal. Et ce soir, le Paris Saint-Germain féminin affrontera les Belges de Louvain à 21h. On reste en Europe, mais en basket, cette fois avec l'ASVEL qui a été étrié sur le parquet du Panathinaikos en Grèce. Lourde défaite 102 à 79 pour la deuxième journée d'Euroleague. Pour rappel, mardi soir, le Paris Basket avait perdu 92 à 79 à domicile face aux Partizans Belgrade. Au classement, l'ASVEL est 13e, le Paris Basket avant-dernier est donc 19e. La prochaine journée dès ce jeudi soir pour le Paris Basket qui accueille les Lituaniens de Žalgiris Kaunas à 20h45. L'ASVEL accueillera Valence demain soir à 20h. En tennis, Terence Altman a abandonné dès le premier tour du Challenger de Yingshan en Chine. Il y avait un set partout face au Suédois Elias Imer. Le Français n'a pas donné d'explication officielle à cet abandon. Et puis, carnet noir pour le freeride français. La skieuse Juliette Wilman est décédée mardi à l'âge de 29 ans à l'entraînement. Très bonne journée de sport.
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3: Bonjour, le projet de budget pour 2027 a été présenté ce matin en Conseil des ministres avant d'entamer 13 jours plus tard son examen au Parlement. Le Premier ministre a annoncé vouloir réaliser 54 milliards d'euros d'économies afin de parvenir à 5% de déficit. Le mouvement des lycéens continue en France où plusieurs établissements sont bloqués un peu partout selon des comptes transmis par le syndicat L'Union étudiante. Les difficultés sont aussi bloquées. Le musée du Louvre lance un appel aux dons pour la restauration d'un bâtiment, la cour du Sphinx. L'objectif de cet appel est de récolter 800 000 euros pour la restauration de la cour, alors que plusieurs incidents depuis les caisses du Louvre ont mis en lumière la vétusté des installations techniques et l'urgence à rénover le bâtiment. Ce jeudi 1er octobre marque le coup d'envoi de la campagne annuelle d'Octobre Rose qui sensibilise le grand public au cancer du sein, première cause de décès chez les femmes. Plus de 60 000 nouveaux cas par an sont diagnostiqués en France. Cette année encore, des événements sont organisés dans tout l'Hexagone. Les courses et marches occupent une place centrale, cette activité étant reconnue pour être un outil efficace avant et après le cancer. Le harcèlement au travail ne recule pas selon un baromètre du cabinet Quali Social rendu public aujourd'hui. Dans cette enquête réalisée par Ipsos BVA, 33% des salariés déclarent avoir été victimes de harcèlement au cours de leur vie professionnelle, une proportion similaire à celle obtenue 4 ans plus tôt dans un premier baromètre. 4 sur 10 disent en avoir été témoins. C'est la fin de ce flash, une très bonne journée à notre écoute.
4: Sur Netflix, cette semaine, L'Est d'Eden, nouvelle adaptation du roman de John Steinbeck, une série en 7 épisodes qui nous plonge dans la Californie du début du XXe siècle. L'histoire suit la famille Trask sur plusieurs décennies et 2 générations. Le parcours de Cathy croise celui d'Adam et Charles, puis celui de Cole et Aaron, les fils d'Adam.
5: Je suis convaincue que ce monde abrite des monstres nés de parents humains. Les monstres sont des variations de ce qui est considéré comme normal. Un enfant peut naître parfaitement sain, mais être dénué de gentillesse et de conscience.
6: Écoute, les filles dans son genre ne tombent pas du ciel. Cathy, si vous m'épousez, je vous protégerai.
5: Le mal n'est pas toujours visible au premier coup d'œil. Il peut porter un masque.
4: À travers leurs choix et leurs conflits, le récit aborde la transmission familiale, la culpabilité, la possibilité d'échapper aux fautes du passé. Sur Prime Video, Paul Mirabel joue avec sa propre image dans Paul à la série, comme son nom l'indique, une série composée de 6 épisodes de 30 minutes entre fiction et réalité. À 6 semaines de la première représentation de son spectacle, Paul se retrouve dans une situation délicate. L'humoriste a vendu à Amazon 2 projets, la captation de son nouveau spectacle et un documentaire consacré à sa vie. Seulement, il a passé davantage de temps à jouer à la PlayStation qu'à écrire ses textes et ne dispose d'aucune image d'archive pour alimenter le film.
7: Paul, deuxième spectacle, c'est quoi le titre?
8: Ben non, c'est une pute.
9: T'as rien voulu.
10: Salam, les Roya.
11: N'arrive pas à écrire une ligne.
12: T'as foutu quoi ces 12 derniers mois? Personne ne se comporte comme toi dans mon agence, Paul.
13: Moi, les humoristes, c'est un truc de fou, le boulard, quoi.
14: Je vais organiser des expériences qui vont donner de l'inspi.
10: Ok, mais pas de plan galère, gros. Est-ce qu'on peut appeler mon agent?
15: Ta gueule!
10: Ouais, pardon.
4: Avec son format court et son récit construit autour des coulisses d'un spectacle qui n'existe pas encore, Paul, la série, prolonge le terrain de la fiction, l'univers et le personnage public de l'humoriste. Qui dit octobre dit Halloween. Cette occasion, Disney Plus nous propose cette semaine Sorcière Academy, une série fantastique adolescente qui nous plonge au cœur d'une école de magie à la Nouvelle-Orléans. Briard, adolescente new-yorkaise indépendante, découvre qu'elle est une sorcière. Elle rejoint une prestigieuse pension où de jeunes sorcières et sorciers apprennent à maîtriser leurs pouvoirs. Dans cet établissement, la magie détermine la place de chacun, les secrets peuvent devenir mortels et les relations amoureuses constituent un risque supplémentaire.
16: Il est écrit dans ton dossier que tu as du mal à gérer tes émotions.
17: Arrêtez de parler! Qu'est-ce qui vient de se passer?
18: Bienvenue à l'Académie des Croissants de Lune. Entre sorcières, la sororité, c'est capital.
19: Prête à t'attirer quelques ennuis?
18: En trio, vous pouvez être invincible.
20: Si j'étais un vampire, j'aurais pu te mordre.
4: Une fiction qui mêle apprentissage de la magie, mystère, romance et rivalités adolescentes. La deuxième saison de la série animée d'aventures fantastiques Les Sœurs Grimm débarque cette semaine sur Apple TV+, adaptée des romans à succès de Michael Buckley. Elle prolonge les enquêtes des deux sœurs détectives. Un an après la mystérieuse disparition de leurs parents, Sabrina et Daphne Grimm poursuivent leur exploration des secrets de Fairyport Landing, cette petite ville hors du temps où les créatures des contes de fées sont bien réelles. Descendantes des frères Grimm, les deux sœurs héritent d'un véritable don pour dénouer les énigmes. Aussi différentes que complémentaires, elles forment un duo d'enquêtrices redoutables et affrontent au fil de 6 nouveaux épisodes des aventures et des mystères inédits. Une saison qui mêle humour, frissons et féerie. On reste sur Apple TV+, où la saison 2 de Dark Matter bascule cette semaine avec un épisode 6 clé très attendu par les fans de multivers et de réalités parallèles. Entre Jason, Daniela et Layton, un choix dans le multivers pourrait tout reconfigurer. Cet épisode marque le passage à la seconde moitié de la saison et va remettre les 3 héros au centre du jeu. La première saison de War est disponible cette semaine sur HBO Max. Cette série d'anthologie judiciaire met en scène une bataille légale impitoyable entre deux prestigieux cabinets londoniens. L'intrigue de cette première saison se focalise sur le divorce ultra médiatisé entre le mania de la tech Morgan Anderson et la superstar du cinéma Carla Duval. Une affaire retentissante qui pousse les deux cabinets à franchir toutes les limites pour remporter la victoire. Voilà pour les sorties séries de la semaine. On se retrouve la semaine prochaine.
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22: Bonjour à tous. Une plateforme de concertation pour contenir la colère des lycéens. C'était la proposition du gouvernement hier, alors que des blocus ont été constatés dans 356 établissements partout en France. Laurent Nunez, le ministre de l'Intérieur, déplorait la montée de la violence. Mais ce mouvement de contestation gagne encore du terrain partout en France aujourd'hui. À Grenoble, les transports en commun sont totalement interrompus en raison des lycéens. À Nantes, le hall d'un lycée a été totalement détruit par un incendie ce matin. Incendie également dans des établissements en Île-de-France, à Toulouse ou encore à Bayonne. Le gouvernement qui présente son projet de budget pour l'année 2027, qui comporte 54 milliards d'euros d'économies pour réduire le déficit. Parmi les mesures évoquées, le gouvernement prévoit pour les étudiants non boursiers de faire payer 178 euros l'inscription en BTS et 270 euros celle dans les classes préparatoires aux grandes écoles. Une taxe sur les produits sucrés est également prévue dans le projet de budget de la Sécurité sociale cette fois. Emmanuel Macron, lui, reçoit aujourd'hui à Paris Javier Milei, le président ultra-libéral de l'Argentine. Plusieurs sujets sont au programme de cette visite. Les Malouines, dont l'Argentine et l'Angleterre se disputent la souveraineté. Les minerais critiques ou encore l'accord de libre-échange avec les pays du Mercosur. Les ventes de voitures neuves en France ont bondi de 11% sur un an en septembre, selon les données publiées par la plateforme automobile PFA. Cette hausse est portée par le marché de l'électrique qui se porte très bien. Les véhicules électriques représentent 42% des immatriculations. Dans le Tarn, les recherches entreprises hier pour retrouver des ossements de Delphine Ossagel se sont achevées ce matin. Une nouvelle reconstitution de la nuit de la disparition de Delphine Ossagel est programmée demain en présence de son mari Cédric Jubilard. Et puis sport et football, coup de tonnerre au Portugal. Cristiano Ronaldo a quitté la sélection nationale en pleine Ligue des Nations. L'attaquant de 41 ans a claqué la porte du rassemblement sur fond de désaccords supposés avec le sélectionneur.

0: à Marseille et Nice et 20 degrés pour Ajaccio. Et pour ce vendredi après-midi, 20 degrés sur les Hauts-de-France, la Normandie et la Bretagne, 21 en région parisienne, 21 également sur le Grand Est, 22 degrés sur les Pays de la Loire et le Centre-Val de Loire, 23 en Bourgogne et sur l'Auvergne-Rhône-Alpes, 24 à 25 sur la Nouvelle-Aquitaine, 25 en Corse, 26 sur l'Occitanie et le long de la Méditerranée.
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2: Bonjour à toutes et à tous, on débute avec du football et le coup de tonnerre au sein de la sélection portugaise. Cristiano Ronaldo, 41 ans, a quitté le rassemblement hier soir lors des désaccords qui ont éclaté au grand jour avec le sélectionneur Jorge Jesus. Le quintuple Ballon d'Or a annoncé sur son compte Instagram hier qu'il quittait la sélection. Cela pourrait signifier également une fin de carrière internationale. Sur le terrain, le Portugal affronte le Danemark à Copenhague ce jeudi soir à 20h45 dans le cadre de la Ligue des Nations. Et plusieurs matchs se dérouleront également ce soir. L'Allemagne, défaite face à la Grèce, doit se racheter à domicile en accueillant la Serbie. La Grèce, justement, qui affronte les Pays-Bas. Le Pays de Galles qui reçoit la Norvège, mais aussi Israël, Kosovo, Irlande, Autriche, Azerbaïdjan, Liechtenstein ou encore Malte, Gibraltar. En foot de club et en foot féminin, l'OL Lyon a été tenu en échec au Groupama Stadium hier. Match nul 0-0 face à Chelsea pour la deuxième journée de la phase de poule de Ligue des Champions. De son côté, le Paris FC a bénéficié d'un coup de pouce du destin en obtenant un pénalty très généreux pour un match nul de partout face à Arsenal. Et ce soir, le Paris Saint-Germain féminin affrontera les Belges de Louvain à 21h. On reste en Europe, mais en basket, cette fois avec l'ASVEL qui a été étrié sur le parquet du Panathinaikos en Grèce. Lourde défaite 102 à 79 pour la deuxième journée d'Euroleague. Pour rappel, mardi soir, le Paris Basket avait perdu 92 à 79 à domicile face aux Partizans Belgrade. Au classement, l'ASVEL est 13e, le Paris Basket avant-dernier est donc 19e. La prochaine journée, dès ce jeudi soir, pour le Paris Basket qui accueille les Lituaniens de Žalgiris Kaunas à 20h45. L'ASVEL accueillera Valence demain soir à 20h. En tennis, Terence Altman a abandonné dès le premier tour du Challenger de Yingshan en Chine. Il y avait un set partout face au Suédois Elias Imer. Le Français n'a pas donné d'explication officielle à cet abandon. Et puis, carnet noir pour le freeride français. La skieuse Juliette Wilman est décédée mardi à l'âge de 29 ans à l'entraînement. Très bonne journée de sport.
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4: Bonjour, le projet de budget pour 2027 a été présenté ce matin en Conseil des ministres avant d'entamer 13 jours plus tard son examen au Parlement. Le Premier ministre a annoncé vouloir réaliser 54 milliards d'euros d'économies afin de parvenir à 5% de déficit. Le mouvement des lycéens continue en France où plusieurs établissements sont bloqués un peu partout selon des comptes transmis par le syndicat L'Union étudiante. Les difficultés sont aussi bloquées. Le musée du Louvre lance un appel aux dons pour la restauration d'un bâtiment, la cour du Sphinx. L'objectif de cet appel est de récolter 800 000 euros pour la restauration de la cour, alors que plusieurs incidents depuis les caisses du Louvre ont mis en lumière la vétusté des installations techniques et l'urgence à rénover le bâtiment. Ce jeudi 1er octobre marque le coup d'envoi de la campagne annuelle d'Octobre Rose qui sensibilise le grand public au cancer du sein, première cause de décès chez les femmes. Plus de 60 000 nouveaux cas par an sont diagnostiqués en France. Cette année encore, des événements sont organisés dans tout l'Hexagone. Les courses et marches occupent une place centrale, cette activité étant reconnue pour être un outil efficace avant et après le cancer. Le harcèlement au travail ne recule pas selon un baromètre du cabinet Quali Social rendu public aujourd'hui. Dans cette enquête réalisée par Ipsos BVA, 33% des salariés déclarent avoir été victimes de harcèlement au cours de leur vie professionnelle, une proportion similaire à celle obtenue 4 ans plus tôt dans un premier baromètre. 4 sur 10 disent en avoir été témoins. C'est la fin de ce flash, une très bonne journée à notre écoute.
5: Sur Netflix, cette semaine, L'Est d'Eden, nouvelle adaptation du roman de John Steinbeck, une série en 7 épisodes qui nous plonge dans la Californie du début du XXe siècle. L'histoire suit la famille Trask sur plusieurs décennies et 2 générations. Le parcours de Cathy croise celui d'Adam et Charles, puis celui de Cole et Aaron, les fils d'Adam.
6: Je suis convaincue que ce monde abrite des monstres nés de parents humains. Les monstres sont des variations de ce qui est considéré comme normal. Un enfant peut naître parfaitement sain, mais être dénué de gentillesse et de conscience.
7: Écoute, les filles, dans son genre, ne tombent pas du ciel. Cathy, si vous...
3: vous m'épousez, je vous protégerai.
6: Le mal n'est pas toujours visible au premier coup d'œil. Il peut porter un masque.
5: À travers leurs choix et leurs conflits, le récit aborde la transmission familiale, la culpabilité, la possibilité d'échapper aux fautes du passé. Sur Prime Video, Paul Mirabel joue avec sa propre image dans Paul la série, comme son nom l'indique, une série composée de 6 épisodes de 30 minutes entre fiction et réalité. À 6 semaines de la première représentation de son spectacle, Paul se retrouve dans une situation délicate. L'humoriste a vendu à Amazon 2 projets, la captation de son nouveau spectacle et un documentaire consacré à sa vie. Seulement, il a passé davantage de temps à jouer à la PlayStation qu'à écrire ses textes et ne dispose d'aucune image d'archive pour alimenter le film.
7: Paul, deuxième spectacle, c'est quoi le titre?
8: Ben non, c'est une pute.
3: T'as rien foutu.
8: Salam, les Royas.
9: N'arrive pas à écrire une ligne.
10: T'as foutu quoi ces 12 derniers mois?
11: Personne ne se comporte comme toi dans mon agence, Paul.
10: Moi, les humoristes, c'est un truc de fou, le boulard, quoi.
12: Je vais organiser des expériences qui vont donner de l'inspi.
8: Ok, mais pas de plan galère, gros.
13: Est-ce qu'on peut appeler mon agent?
14: Ta gueule!
13: Oui, pardon.
5: Avec son format court et son récit construit autour des coulisses d'un spectacle qui n'existe pas encore, Paul, la série, prolonge le terrain de la fiction, l'univers et le personnage public de l'humoriste. Qui dit octobre dit Halloween. Cette occasion, Disney Plus nous propose cette semaine Sorcière Academy, une série fantastique adolescente qui nous plonge au cœur d'une école de magie à la Nouvelle-Orléans. Briard, adolescente new-yorkaise indépendante, découvre qu'elle est une sorcière. Elle rejoint une prestigieuse pension où de jeunes sorcières et sorciers apprennent à maîtriser leurs pouvoirs. Dans cet établissement, la magie détermine la place de chacun, les secrets peuvent devenir mortels et les relations amoureuses constituent un risque supplémentaire.
15: Il est écrit dans ton dossier que tu as du mal à gérer tes émotions.
16: Arrêtez de parler! Qu'est-ce qui vient de se passer?
17: Bienvenue à l'Académie des Croissants de Lune. Entre sorcières, la sororité, c'est capital.
18: Prête à t'attirer quelques ennuis?
17: En trio, vous pouvez être invincible.
19: Si j'étais un vampire, j'aurais pu te mordre.
5: Une fiction qui mêle apprentissage de la magie, mystère, romance et rivalités adolescentes. La deuxième saison de la série animée d'aventures fantastiques Les Sœurs Grimm débarque cette semaine sur Apple TV+, adaptée des romans à succès de Michael Buckley. Elle prolonge les enquêtes des deux sœurs détectives. Un an après la mystérieuse disparition de leurs parents, Sabrina et Daphne Grimm poursuivent leur exploration des secrets de Fairyport Landing, cette petite ville hors du temps où les créatures des contes de fées sont bien réelles. Descendantes des frères Grimm, les deux sœurs héritent d'un véritable don pour dénouer les énigmes. Aussi différentes que complémentaires, elles forment un duo d'enquêtrices redoutables et affrontent au fil de 6 nouveaux épisodes des aventures et des mystères inédits. Une saison qui mêle humour, frissons et féerie. On reste sur Apple TV+, où la saison 2 de Dark Matter bascule cette semaine avec un épisode 6 clé très attendu par les fans de multiverse et de réalité parallèle. Entre Jason, Daniela et Layton, un choix dans le multiverse pourrait tout reconfigurer. Cet épisode marque le passage à la seconde moitié de la saison et va remettre les 3 héros au centre du jeu. La première saison de War est disponible cette semaine sur HBO Max. Cette série d'anthologie judiciaire met en scène une bataille légale impitoyable entre deux prestigieux cabinets londoniens. L'intrigue de cette première saison se focalise sur le divorce ultra médiatisé entre le mania de la tech Morgan Anderson et la superstar du cinéma Carla Duval. Une affaire retentissante qui pousse les deux cabinets à franchir toutes les limites pour remporter la victoire. Voilà pour les sorties séries de la semaine. On se retrouve la semaine prochaine.
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21: Bonjour à tous. Gérald Darmanin réunira ce soir en visioconférence les 36 procureurs généraux alors que la mobilisation lycéenne s'étend aux universités. Plusieurs tensions ont éclaté avec un proviseur blessé dans le Pas-de-Calais et un incendie dans un lycée à Nantes. Sébastien Lecornu a convoqué une cellule interministérielle de crise et annulé les déplacements des ministres jusqu'à lundi au minimum. Face à cette intensification de la mobilisation lycéenne et étudiante, le ministre de l'Éducation, Édouard Geoffrey, a demandé également que des cours à distance soient organisés lorsque des blocages ou dégradations empêchent l'accueil des élèves en sécurité. Et le gouvernement a présenté son budget 2027 avec 54 milliards d'euros d'efforts pour réduire le déficit à 5%. Parmi les principales mesures, des économies sur les retraites et les arrêts maladie, le gel des allocations familiales, des APL et du point d'indice des fonctionnaires. Une taxe sur les produits sucrés transformés est également prévue, tandis que la fiscalité des grandes entreprises évolue. Et en ce 1er octobre, plusieurs changements concernent les Français. Les APL augmentent de 1,15%, tandis que le prix du gaz progresse de 6,3%. Le plafond annuel des franchises médicales passe lui à 140 euros et l'aide carburant est prolongée et élargie. Le barème de l'impôt sur le revenu sera lui aussi revalorisé d'environ 2% en 2027 pour tenir compte de l'inflation. Les taux d'imposition restent inchangés, mais les seuils des tranches augmentent. Les contribuables dont les revenus stagnent ou progressent moins vite que les prix pourront ainsi payer moins d'impôts. Dans l'affaire du détournement de l'avion Fly Dubai, Benjamin Netanyahou a affirmé que le copilote avait subi un endoctrinement islamiste radical. Pour rappel, les 174 passagers sont sains et saufs. Et enfin, la SNCF a enregistré un record de vente hier avec 1,7 million de billets écoulés pour les vacances de Noël contre 1,5 million l'an dernier. Et la compagnie rappelle qu'anticiper les réservations permet de bénéficier de tarifs plus avantageux.
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0: La météo pour ce vendredi 2 octobre, le ciel reste souvent nuageux avec quelques brumes et de faibles pluies possibles dans l'est. Des éclaircies vont se développer néanmoins au nord, à l'ouest et près de la Méditerranée. Attention, une tendance orageuse est

0: Marseille et Nice et 20 degrés pour Ajaccio. Et pour ce vendredi après-midi, 20 degrés sur les Hauts-de-France, la Normandie et la Bretagne, 21 en région parisienne, 21 également sur le Grand Est, 22 degrés sur les Pays de la Loire et le Centre-Val de Loire, 23 en Bourgogne et sur l'Auvergne-Rhône-Alpes, 24 à 25 sur la Nouvelle-Aquitaine, 25 en Corse, 26 sur l'Occitanie et le long de la Méditerranée.
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2: Bonjour à toutes et à tous, on débute avec du football et le coup de tonnerre au sein de la sélection portugaise. Cristiano Ronaldo, 41 ans, a quitté le rassemblement hier soir lors des désaccords qui ont éclaté au grand jour avec le sélectionneur Jorge Jesus. Le quintuple Ballon d'Or a annoncé sur son compte Instagram hier qu'il quittait la sélection. Cela pourrait signifier également une fin de carrière internationale. Sur le terrain, le Portugal affronte le Danemark à Copenhague ce jeudi soir à 20h45
3: à 16h.
2: La Ligue des Nations. Et plusieurs matchs se dérouleront également ce soir. L'Allemagne, défaite face à la Grèce, doit se racheter à domicile en accueillant la Serbie. La Grèce, justement, qui affronte les Pays-Bas. Le Pays de Galles qui reçoit la Norvège, mais aussi Israël, Kosovo, Irlande, Autriche, Azerbaïdjan, Liechtenstein ou encore Malte, Gibraltar. En foot de club et en foot féminin, l'OL Lyon a été tenu en échec au Groupama Stadium hier. Match 0-0 face à Chelsea pour la deuxième journée de la phase de poule de Ligue des Champions. De son côté, le Paris FC a bénéficié d'un coup de pouce du destin en obtenant un pénalty très généreux pour un match nul de partout face à Arsenal. Et ce soir, le Paris Saint-Germain féminin affrontera les Belges de Louvain à 21h. On reste en Europe, mais en basket, cette fois avec l'ASVEL qui a été trié sur le parquet du Panathinaikos en Grèce. Lourde défaite 102 à 79 pour la deuxième journée d'Euroleague. Pour rappel, mardi soir, le Paris Basket avait perdu 92 à 79 à domicile face aux Partizans Belgrade. Au classement, l'ASVEL est 13e, le Paris Basket avant-dernier est donc 19e. La prochaine journée, dès ce jeudi soir, pour le Paris Basket qui accueille les Lituaniens de Žalgiris Kaunas à 20h45. L'ASVEL accueillera Valence demain soir à 20h. En tennis, Terence Altman a abandonné dès le premier tour du Challenger de Yingshan en Chine. Il y avait un set partout face au Suédois Elias Imer. Le Français n'a pas donné d'explication officielle à cet abandon. Et puis, carnet noir pour le freeride français. La skieuse Juliette Wilman est décédée mardi à l'âge de 29 ans à l'entraînement. Très bonne journée de sport.
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4: Bonjour, le projet de budget pour 2027 a été présenté ce matin en Conseil des ministres avant d'entamer 13 jours plus tard son examen au Parlement. Le Premier ministre a annoncé vouloir réaliser 54 milliards d'euros d'économies afin de parvenir à 5% de déficit. Le mouvement des lycéens continue en France où plusieurs établissements sont bloqués un peu partout selon des comptes transmis par le syndicat L'Union étudiante. Les difficultés sont aussi bloquées. Le musée du Louvre lance un appel aux dons pour la restauration d'un bâtiment, la cour du Sphinx. L'objectif de cet appel est de récolter 800 000 euros pour la restauration de la cour, alors que plusieurs incidents depuis le casse du Louvre ont mis en lumière la vétusté des installations techniques et l'urgence à rénover le bâtiment. Ce jeudi 1er octobre marque le coup d'envoi de la campagne annuelle d'Octobre Rose qui sensibilise le grand public au cancer du sein, première cause de décès chez les femmes. Plus de 60 000 nouveaux cas par an sont diagnostiqués en France. Cette année encore, des événements sont organisés dans tout l'Hexagone. Les courses et marches occupent une place centrale, cette activité étant reconnue pour être un outil efficace avant et après le cancer. Le harcèlement au travail ne recule pas selon un baromètre du cabinet Quali Social rendu public aujourd'hui dans cette enquête réalisée par Ipsos BVA. 33% des salariés déclarent avoir été victimes de harcèlement au cours de leur vie professionnelle. Une proportion similaire à celle obtenue 4 ans plus tôt dans un premier baromètre. 4 sur 10 disent en avoir été témoins. C'est la fin de ce flash. Une très bonne journée à notre écoute.
5: Sur Netflix, cette semaine, L'Est d'Eden, nouvelle adaptation du roman de John Steinbeck, une série en 7 épisodes qui nous plonge dans la Californie du début du XXe siècle. L'histoire suit la famille Trask sur plusieurs décennies et 2 générations. Le parcours de Cathy croise celui d'Adam et Charles, puis celui de Cole et Aaron, les fils d'Adam.
6: Je suis convaincue que ce monde abrite des monstres nés de parents humains. Les monstres sont des variations de ce qui est considéré comme normal. Un enfant peut naître parfaitement sain, mais être dénué de gentillesse et de conscience.
7: Écoute, les filles dans son genre ne tombent pas du ciel. Cathy, si
3: vous m'épousez, je vous protégerai.
6: Le mal n'est pas toujours visible au premier coup d'œil. Il peut porter un masque.
5: À travers leurs choix et leurs conflits, le récit aborde la transmission familiale, la culpabilité, la possibilité d'échapper aux fautes du passé. Sur Prime Video, Paul Mirabel joue avec sa propre image dans Paul à la série, comme son nom l'indique, une série composée de 6 épisodes de 30 minutes entre fiction et réalité. À 6 semaines de la première représentation de son spectacle, Paul se retrouve dans une situation délicate. L'humoriste a vendu à Amazon 2 projets, la captation de son nouveau spectacle et un documentaire consacré à sa vie. Seulement, il a passé davantage de temps à jouer à la PlayStation qu'à écrire ses textes et ne dispose d'aucune image d'archive pour alimenter le film.
7: Paul, deuxième spectacle, c'est quoi le titre?
8: Ben non, c'est une pute.
9: T'as rien voulu.
10: Salam, les Roya.
11: N'arrive pas à écrire une ligne.
12: T'as foutu quoi ces 12 derniers mois?
13: Personne ne se comporte comme toi dans mon agence, Paul.
14: Moi, les humoristes, c'est un truc de fou, le boulard, quoi.
15: Je vais organiser des expériences qui vont donner de l'inspi.
16: Ok, mais pas de plan galère, gros.
17: Est-ce qu'on peut appeler mon agent?
18: Ta gueule!
17: Ouais, pardon.
5: Avec son format court et son récit construit autour des coulisses d'un spectacle qui n'existe pas encore, Paul, la série, prolonge le terrain de la fiction, l'univers et le personnage public de l'humoriste. Qui dit octobre dit Halloween. À cette occasion, Disney Plus nous propose cette semaine Sorcière Academy, une série fantastique adolescente qui nous plonge au cœur d'une école de magie à la Nouvelle-Orléans. Brillard, adolescente new-yorkaise indépendante, découvre qu'elle est une sorcière. Elle rejoint une prestigieuse pension où de jeunes sorcières et sorciers apprennent à maîtriser leurs pouvoirs. Dans cet établissement, la magie détermine la place de chacun, les secrets peuvent devenir mortels et les relations amoureuses constituent un risque supplémentaire.
19: Il est écrit dans ton dossier que tu as du mal à gérer tes émotions.
20: Arrêtez de parler! Qu'est-ce qui vient de se passer?
21: Bienvenue à l'Académie des Croissants de Lune. Entre sorcières, la sororité, c'est capital.
22: Prête à t'attirer quelques ennuis?
23: En trio, vous pouvez... En trio, vous pouvez être invincible.
24: Si j'étais un vampire, j'aurais pu te mordre.

0: de fées sont bien réelles. Descendantes des frères Grimm, les deux sœurs héritent d'un véritable don pour dénouer les énigmes. Aussi différentes que complémentaires, elles forment un duo d'enquêtrices redoutables et affrontent au fil de 6 nouveaux épisodes des aventures et des mystères inédits. Une saison qui mêle humour, frissons et féerie. On reste sur Apple TV+, où la saison 2 de Dark Matter bascule cette semaine avec un épisode 6 clé très attendu par les fans de multivers et de réalités parallèles. Entre Jason, Daniela et Layton, un choix dans le multivers pourrait tout reconfigurer. Cet épisode marque le passage à la seconde moitié de la saison et va remettre les trois héros au centre du jeu. La première saison de War est disponible cette semaine sur HBO Max. Cette série d'anthologie judiciaire met en scène une bataille légale impitoyable entre deux prestigieux cabinets londoniens. L'intrigue de cette première saison se focalise sur le divorce ultra médiatisé entre le magnat de la tech Morgan Anderson et la superstar du cinéma Carla Duval. Une affaire retentissante qui pousse les deux cabinets à franchir toutes les limites pour remporter la victoire. Voilà pour les sorties séries de la semaine. On se retrouve la semaine prochaine.
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2: Bonjour à tous. Gérald Darmanin réunira ce soir en visioconférence les 36 procureurs généraux alors que la mobilisation lycéenne s'étend aux universités. Plusieurs tensions ont éclaté avec un proviseur blessé dans le Pas-de-Calais et un incendie dans un lycée à Nantes. Sébastien Lecornu a convoqué une cellule interministérielle de crise et annulé les déplacements des ministres jusqu'à lundi au minimum. Face à cette intensification de la mobilisation lycéenne et étudiante, le ministre de l'Éducation, Édouard Geoffrey, a demandé également que des cours à distance soient organisés lorsque des blocages ou dégradations empêchent l'accueil des élèves en sécurité. Et le gouvernement a présenté son budget 2027 avec 54 milliards d'euros d'efforts pour réduire le déficit à 5%. Parmi les principales mesures, des économies sur les retraites et les arrêts maladie, le gel des allocations familiales, des APL et du point d'indice des fonctionnaires. Une taxe sur les produits sucrés transformés est également prévue, tandis que la fiscalité des grandes entreprises évolue. Et en ce 1er octobre, plusieurs changements concernent les Français. Les APL augmentent de 1,15%, tandis que le prix du gaz progresse de 6,3%. Le plafond annuel des franchises médicales passe lui à 140 euros et l'aide carburant est prolongée et élargie. Le barème de l'impôt sur le revenu sera lui aussi revalorisé d'environ 2% en 2027 pour tenir compte de l'inflation. Les taux d'imposition restent inchangés, mais les seuils des tranches augmentent. Les contribuables dont les revenus stagnent ou progressent moins vite que les prix pourront ainsi payer moins d'impôts. Dans l'affaire du détournement de l'avion Fly Dubai, Benjamin Netanyahou a affirmé que le copilote avait subi un endoctrinement islamiste radical. Pour rappel, les 174 passagers sont sains et saufs. Et enfin, la SNCF a enregistré un record de vente hier avec 1,7 million de billets écoulés pour les vacances de Noël contre 1,5 million l'an dernier. La compagnie rappelle qu'anticiper les réservations permet de bénéficier de tarifs plus avantageux.
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3: La météo pour ce vendredi 2 octobre, le ciel reste souvent nuageux avec quelques brumes et de faibles pluies possibles dans l'est. Des éclaircies vont se développer néanmoins au nord, à l'ouest et près de la Méditerranée. Attention.

0: pour Lyon, 15 degrés pour Strasbourg et Toulouse, 16 à Bordeaux et Biarritz, 17 à Marseille et Nice et 20 degrés pour Ajaccio. Et pour ce vendredi après-midi, 20 degrés sur les Hauts-de-France, la Normandie et la Bretagne, 21 en région parisienne, 21 également sur le Grand Est, 22 degrés sur les Pays de la Loire et le Centre-Val de Loire, 23 en Bourgogne et sur l'Auvergne-Rhône-Alpes, 24 à 25 sur la Nouvelle-Aquitaine, 25 en Corse, 26 sur l'Occitanie et le long de la Méditerranée.
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2: Bonjour à toutes et à tous, on débute avec du football et le coup de tonnerre au sein de la sélection portugaise. Cristiano Ronaldo, 41 ans, a quitté le rassemblement hier soir lors des désaccords qui ont éclaté au grand jour avec le sélectionneur Jorge Jesus. Le quintuple Ballon d'Or a annoncé sur son compte Instagram hier qu'il quittait la sélection. Cela pourrait signifier également une fin de carrière internationale. Sur le terrain, le Portugal affronte le Danemark à Copenhague ce jeudi soir à 20h45 dans le cadre de la Ligue des Nations. Et plusieurs matchs se dérouleront également ce soir. L'Allemagne, défaite face à la Grèce, doit se racheter à domicile en accueillant la Serbie. La Grèce, justement, qui affronte les Pays-Bas. Le Pays de Galles qui reçoit la Norvège, mais aussi Israël, Kosovo, Irlande, Autriche, Azerbaïdjan, Liechtenstein.

0: Malte-Gibraltar. En foot de club et en foot féminin, l'OL Lyon a été tenu en échec au Groupama Stadium hier. Match 0-0 face à Chelsea pour la deuxième journée de la phase de poule de Ligue des Champions. De son côté, le Paris FC a bénéficié d'un coup de pouce du destin en obtenant un pénalty très généreux pour un match nul de partout face à Arsenal. Et ce soir, le Paris Saint-Germain féminin affrontera les Belges de Louvain à 21h. On reste en Europe, mais en basket cette fois avec l'ASVEL qui a été trié sur le parquet du Panathinaikos en Grèce. Lourde défaite 102-79 pour la deuxième journée d'Euroleague. Pour rappel, mardi soir, le Paris Basket avait perdu 92-79 à domicile face au Partizan Belgrade. Au classement, l'ASVEL est 13e, le Paris Basket avant-dernier est donc 19e. La prochaine journée dès ce jeudi soir pour le Paris Basket qui accueille les Lituaniens de Žalgiris Kaunas à 20h45. L'ASVEL accueillera Valence demain soir à 20h. En tennis, Terence Altman a abandonné dès le premier tour du Challenger de Yingshan en Chine. Il y avait un set partout face au Suédois Elias Imer. Le Français n'a pas donné d'explication officielle à cet abandon. Et puis, carnet noir pour le freeride français. La skieuse Juliette Willmann est décédée mardi à l'âge de 29 ans à l'entraînement. Très bonne journée de sport.
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3: Bonjour, le projet de budget pour 2027 a été présenté ce matin en Conseil des ministres avant d'entamer 13 jours plus tard son examen au Parlement. Le Premier ministre a annoncé vouloir réaliser 54 milliards d'euros d'économies afin de parvenir à 5% de déficit. Le mouvement des lycéens continue en France où plusieurs établissements sont bloqués un peu partout selon des comptes transmis par le syndicat L'Union étudiante. Les difficultés sont aussi bloquées. Le musée du Louvre lance un appel aux dons pour la restauration d'un bâtiment, la cour du Sphinx. L'objectif de cet appel est de récolter 800 000 euros pour la restauration de la cour alors que plusieurs incidents depuis les cases du Louvre ont mis en lumière la vétusté des installations techniques et l'urgence à rénover le bâtiment. Ce jeudi 1er octobre marque le coup d'envoi de la campagne annuelle d'Octobre Rose qui sensibilise le grand public au cancer du sein, première cause de décès chez les femmes. Plus de 60 000 nouveaux cas par an sont diagnostiqués en France. Cette année encore, des événements sont organisés dans tout l'Hexagone. Les courses et marches occupent une place centrale, cette activité étant reconnue pour être un outil efficace avant et après le cancer. Le harcèlement au travail ne recule pas selon un baromètre du cabinet Quali Social rendu public aujourd'hui dans cette enquête réalisée par Ipsos BVA. 33% des salariés déclarent avoir été victimes de harcèlement au cours de leur vie professionnelle. Une proportion similaire à celle obtenue 4 ans plus tôt dans un premier baromètre. 4 sur 10 disent en avoir été témoins. C'est la fin de ce flash. Une très bonne journée à notre écoute.
4: Sur Netflix, cette semaine, L'Est d'Eden, nouvelle adaptation du roman de John Steinbeck, une série en 7 épisodes qui nous plonge dans la Californie du début du XXe siècle. L'histoire suit la famille Trask sur plusieurs décennies et 2 générations. Le parcours de Cathy croise celui d'Adam et Charles, puis celui de Cole et Aaron, les fils d'Adam.
5: Je suis convaincue que ce monde abrite des monstres nés de parents humains. Les monstres sont des variations de ce qui est considéré comme normal. Un enfant peut naître parfaitement sain, mais être dénué de gentillesse et de conscience.
6: Écoute, les filles dans son genre ne tombent pas du ciel.
7: Cathy, si vous m'épousez, je vous protégerai.
5: Le mal n'est pas toujours visible au premier coup d'œil. Il peut porter un masque.
4: À travers leurs choix et leurs conflits, le récit aborde la transmission familiale, la culpabilité, la possibilité d'échapper aux fautes du passé. Sur Prime Video, Paul Mirabel joue avec sa propre image dans Paul, la série, comme son nom l'indique, une série composée de 6 épisodes de 30 minutes entre fiction et réalité. À 6 semaines de la première représentation de son spectacle, Paul se retrouve dans une situation délicate. L'humoriste a vendu à Amazon 2 projets, la captation de son nouveau spectacle et un documentaire consacré à sa vie. Seulement, il a passé davantage de temps à jouer à la PlayStation qu'à écrire ses textes et ne dispose d'aucune image d'archive pour alimenter le film.
8: Paul, deuxième spectacle, c'est quoi le titre?
9: Ben non, c'est le pitch.
10: T'as rien foutu.
11: Salam, les Roya.
12: N'arrive pas à écrire une ligne.
13: T'as foutu quoi ces 12 derniers mois? Personne ne se comporte comme toi dans mon agence, Paul.
14: Moi, les humoristes, c'est un truc de fou, le boulard, quoi.
15: Je vais organiser des expériences qui vont donner de l'inspi.
11: Ok, mais pas de plan galère, gros.
2: Est-ce qu'on peut appeler mon agent ?
9: Ma gueule !
2: Ouais, pardon.
4: Avec son format court et son récit construit autour des coulisses d'un spectacle qui n'existe pas encore, Paul, la série, prolonge le terrain de la fiction, l'univers et le personnage public de l'humoriste. Qui dit octobre dit Halloween. À cette occasion, Disney Plus nous propose cette semaine Sorcière Academy, une série fantastique adolescente qui nous plonge au cœur d'une école de magie à la Nouvelle-Orléans. Brillard, adolescente new-yorkaise indépendante, découvre qu'elle est une sorcière. Elle rejoint une prestigieuse pension où de jeunes sorcières et sorciers apprennent à maîtriser leurs pouvoirs. Dans cet établissement, la magie détermine la place de chacun, les secrets peuvent devenir mortels et les relations amoureuses constituent un risque supplémentaire.
14: Il est écrit dans ton dossier que tu as du mal à gérer tes émotions.
15: Arrêtez de parler ! Qu'est-ce qui vient de se passer ?
16: Bienvenue à l'Académie des Croissants de Lune. Entre sorcières, la sororité, c'est capital.
17: Prête à t'attirer quelques ennuis ?
16: En trio, vous pouvez être invincible.
18: Si j'étais un vampire, j'aurais pu te mordre.
4: Une fiction qui mêle apprentissage de la magie, mystère, romance et rivalités adolescentes. La deuxième saison de la série animée d'aventures fantastiques Les Sœurs Grimm débarque cette semaine sur Apple TV+, adaptée des romans à succès de Michael Buckley. Elle prolonge les enquêtes des deux sœurs détectives. Un an après la mystérieuse disparition de leurs parents, Sabrina et Daphne Grimm poursuivent leur exploration des secrets de Fairyport Landing, cette petite ville hors du temps où les créatures des contes de fées sont bien réelles. Descendantes des frères Grimm, les deux sœurs héritent d'un véritable don pour dénouer les énigmes. Aussi différentes que complémentaires, elles forment un duo d'enquêtrices redoutables et affrontent au fil de 6 nouveaux épisodes des aventures et des mystères inédits. Une saison qui mêle humour, frissons et féerie. On reste sur Apple TV+, où la saison 2 de Dark Matter bascule cette semaine avec un épisode 6 clé très attendu par les fans de multivers et de réalités parallèles. Entre Jason, Daniela et Layton, un choix dans le multiverse pourrait tout reconfiguré. Cet épisode marque le passage à la seconde moitié de la saison et va remettre les trois héros au centre du jeu. La première saison de War est disponible cette semaine sur HBO Max. Cette série d'anthologie judiciaire met en scène une bataille légale impitoyable entre deux prestigieux cabinets londoniens. L'intrigue de cette première saison se focalise sur le divorce ultra médiatisé entre le magnat de la tech Morgan Anderson et la superstar du cinéma Carla Duval. Une affaire retentissante qui pousse les deux cabinets à franchir toutes les limites pour remporter la victoire. Voilà pour les sorties séries de la semaine. On se retrouve la semaine prochaine.
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20: Bonjour à tous. Gérald Darmanin réunira ce soir en visioconférence les 36 procureurs généraux alors que la mobilisation lycéenne s'étend aux universités. Plusieurs tensions ont éclaté avec un proviseur blessé dans le Pas-de-Calais et un incendie dans un lycée à Nantes. Et Sébastien Lecornu a convoqué une cellule interministérielle de crise et annulé les déplacements des ministres jusqu'à lundi au minimum. Face à cette intensification de la mobilisation lycéenne et étudiante, le ministre de l'Éducation, Édouard Geoffrey, a demandé également que des cours à distance soient organisés lorsque des blocages ou dégradations empêchent l'accueil des élèves en sécurité. Et le gouvernement a présenté son budget 2027 avec 54 milliards d'euros d'efforts pour réduire le déficit à 5%. Parmi les principales mesures, des économies sur les retraites et les arrêts maladie, le gel des allocations familiales, des APL et du point d'indice des fonctionnaires. Une taxe sur les produits sucrés transformés est également prévue, tandis que la fiscalité des grandes entreprises évolue. Et en ce 1er octobre, plusieurs changements concernent les Français. Les APL augmentent de 1,15%, tandis que le prix du gaz progresse de 6,3%. Le plafond annuel des franchises médicales passe lui à 140 euros et l'aide carburant est prolongée et élargie. Le barème de l'impôt sur le revenu sera lui aussi revalorisé d'environ 2% en 2027 pour tenir compte de l'inflation. Les taux d'imposition restent inchangés, mais les seuils des tranches augmentent. Les contribuables dont les revenus stagnent ou progressent moins vite que les prix pourront ainsi payer moins d'impôts. Dans l'affaire du détournement de l'avion Fly Dubai, Benjamin Netanyahou a affirmé que le copilote avait subi un endoctrinement islamiste radical. Pour rappel, les 174 passagers sont sains et saufs. Et enfin, la SNCF a enregistré un record de vente hier avec 1,7 million de billets écoulés pour les vacances de Noël contre 1,5 million l'an dernier. La compagnie rappelle qu'anticiper les réservations permet de bénéficier de tarifs plus avantageux.
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9: La météo pour ce vendredi 2 octobre, le ciel reste souvent nuageux avec quelques brumes et de faibles pluies possibles dans l'est. Des éclaircies vont se développer néanmoins au nord, à l'ouest et près de la Méditerranée. Attention, une tendance orageuse est possible en Corse. Les températures pour ce vendredi matin, 10 degrés pour Lille, 11 degrés à Paris, Orléans, Cherbourg et Brest, 14 degrés pour Lyon, 15 degrés pour Strasbourg et Toulouse, 16 à Bordeaux et Biarritz, 17 à Marseille et Nice et 20 degrés pour Ajaccio. Et pour ce vendredi après-midi, 20 degrés sur les Hauts-de-France, la Normandie et la Bretagne, 21 en région parisienne, 21 également sur le Grand Est, 22 degrés sur les Pays de la Loire et le Centre-Val de Loire, 23 en Bourgogne et sur l'Auvergne-Rhône-Alpes, 24 à 25 sur la Nouvelle-Aquitaine, 25 en Corse, 26 sur l'Occitanie et le long de la Méditerranée.
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0: Bonjour à toutes et à tous, on débute avec du football et le coup de tonnerre au sein de la sélection portugaise. Cristiano Ronaldo, 41 ans, a quitté le rassemblement hier soir lors des désaccords qui ont éclaté au grand jour avec le sélectionneur Jorge Jesus. Le quintuple Ballon d'Or a annoncé sur son compte Instagram hier qu'il quittait la sélection. Cela pourrait signifier également une fin de carrière internationale. Sur le terrain, le Portugal affronte le Danemark à Copenhague ce jeudi soir à 20h45 dans le cadre de la Ligue des Nations. Et plusieurs matchs se dérouleront également ce soir. L'Allemagne, défaite face à la Grèce, doit se racheter à domicile en accueillant la Serbie. La Grèce, justement, qui affronte les Pays-Bas. Le Pays de Galles qui reçoit la Norvège, mais aussi Israël, Kosovo, Irlande, Autriche, Azerbaïdjan, Liechtenstein ou encore Malte, Gibraltar. En foot de club et en foot féminin, l'OL Lyon a été tenu en échec au Groupama Stadium hier. Match 0-0 face à Chelsea pour la deuxième journée de la phase de poule de Ligue des Champions. De son côté, le Paris FC a bénéficié d'un coup de pouce du destin en obtenant un pénalty très généreux pour un match nul de partout face à Arsenal. Et ce soir, le Paris Saint-Germain féminin affrontera les Belges de Louvain à 21h. On reste en Europe mais en basket, cette fois avec l'ASVEL qui a été trié sur le parquet du Panathinaikos en Grèce. Lourde défaite 102 à 79 pour la deuxième journée d'Euroleague. Pour rappel, mardi soir, le Paris Basket avait perdu 92 à 79 à domicile face aux Partizans Belgrade. Au classement, l'ASVEL est 13e, le Paris Basket avant-dernier est donc 19e. La prochaine journée dès ce jeudi soir pour le Paris Basket qui accueille les Lituaniens de Žalgiris Kaunas à 20h45. L'ASVEL accueillera Valence demain soir à 20h. En tennis, Terence Altman a abandonné dès le premier tour du Challenger de Yingshan en Chine. Il y avait un set partout face au Suédois Elias Imer. Le Français n'a pas donné d'explication officielle à cet abandon. Et puis, carnet noir pour le freeride français. La skieuse Juliette Willmann est décédée mardi à l'âge de 29 ans à l'entraînement. Très bonne journée de sport.
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3: Bonjour, le projet de budget pour 2027 a été présenté ce matin en Conseil des ministres avant d'entamer 13 jours plus tard son examen au Parlement. Le Premier ministre a annoncé vouloir réaliser 54 milliards d'euros d'économies afin de parvenir à 5% de déficit. Le mouvement des lycéens continue en France où plusieurs établissements sont bloqués un peu partout selon des comptes transmis par le syndicat L'Union étudiante. Les difficultés sont aussi bloquées. Le musée du Louvre lance un appel aux dons pour la restauration d'un bâtiment, la cour du Sphinx. L'objectif de cet appel est de récolter 800 000 euros pour la restauration de la cour alors que plusieurs incidents depuis le casse du Louvre ont mis en lumière la vétusté des installations techniques et l'urgence à rénover le bâtiment. Ce jeudi 1er octobre marque le coup d'envoi de la campagne annuelle d'Octobre Rose qui sensibilise le grand public au cancer du sein, première cause de décès chez les femmes. Plus de 60 000 nouveaux cas par an sont diagnostiqués en France. Cette année encore, des événements sont organisés dans tout l'Hexagone. Les courses et marches occupent une place centrale, cette activité étant reconnue pour être un outil efficace avant et après le cancer. Le harcèlement au travail ne recule pas selon un baromètre du cabinet Quali Social rendu public aujourd'hui. Dans cette enquête réalisée par Ipsos BVA, 33% des salariés déclarent avoir été victimes de harcèlement au cours de leur vie professionnelle, une proportion similaire à celle obtenue 4 ans plus tôt dans un premier baromètre. 4 sur 10 disent en avoir été témoins. C'est la fin de ce flash, une très bonne journée à notre écoute.
4: Sur Netflix, cette semaine, L'Est d'Eden, nouvelle adaptation du roman de John Steinbeck, une série en 7 épisodes qui nous plonge dans la Californie du début du XXe siècle. L'histoire suit la famille Trask sur plusieurs décennies et 2 générations. Le parcours de Cathy croise celui d'Adam et Charles, puis celui de Cole et Aaron, les fils d'Adam.
5: Je suis convaincue que ce monde abrite des monstres nés de parents humains. Les monstres sont des variations de ce qui est considéré comme normal. Un enfant peut naître parfaitement sain, mais être dénué de gentillesse et de conscience.
6: Écoute, les filles dans son genre ne tombent pas du ciel.
7: Cathy, si vous m'épousez, je vous protégerai.
5: Le mal n'est pas toujours visible au premier coup d'œil. Il peut porter un masque.
4: À travers leurs choix et leurs conflits, le récit aborde la transmission familiale, la culpabilité, la possibilité d'échapper aux fautes du passé. Sur Prime Video, Paul Mirabel joue avec sa propre image dans Paul, la série, comme son nom l'indique, une série composée de 6 épisodes de 30 minutes entre fiction et réalité. À 6 semaines de la première représentation de son spectacle, Paul se retrouve dans une situation délicate. L'humoriste a vendu à Amazon 2 projets, la captation de son nouveau spectacle et un documentaire consacré à sa vie. Seulement, il a passé davantage de temps à jouer à la PlayStation qu'à écrire ses textes et ne dispose d'aucune image d'archive pour alimenter le film.
8: Paul, deuxième spectacle, c'est quoi le titre?
17: Ben non, c'est une pute.
10: T'as rien foutu.
11: Salam, les Royas.
12: N'arrive pas à écrire une ligne.
13: T'as foutu quoi ces 12 derniers mois? Personne ne se comporte comme toi dans mon agence, Paul.
15: Moi, les humoristes, c'est un truc de fou, le boulard, quoi.
8: Je vais organiser des expériences qui vont donner de l'inspi.
11: Ok, mais pas de plan galère, gros.
2: Est-ce qu'on peut appeler mon agent?
15: Ta gueule!
2: Oui, pardon.
4: Avec son format court et son récit construit autour des coulisses d'un spectacle qui n'existe pas encore, Paul, la série, prolonge le terrain de la fiction, l'univers et le personnage public de l'humoriste. Qui dit octobre dit Halloween. À cette occasion, Disney Plus nous propose cette semaine Sorcière Academy, une série fantastique adolescente qui nous plonge au cœur d'une école de magie à la Nouvelle-Orléans. Brillard, adolescente new-yorkaise indépendante, découvre qu'elle est une sorcière. Elle rejoint une prestigieuse pension où de jeunes sorcières et sorciers apprennent à maîtriser leurs pouvoirs. Dans cet établissement, la magie détermine la place de chacun, les secrets peuvent devenir mortels et les relations amoureuses constituent un risque supplémentaire.
14: Il est écrit dans ton dossier que tu as du mal à gérer tes émotions.
15: Arrêtez de parler! Qu'est-ce qui vient de se passer?
16: Bienvenue à l'Académie des Croissants de Lune. Entre sorcières, la sororité, c'est capital.
19: Prête à t'attirer quelques ennuis?
16: En trio, vous pouvez être invincible.
18: Si j'étais un vampire, j'aurais pu te mordre.
4: Une fiction qui mêle apprentissage de la magie, mystère, romance et rivalités adolescentes. La deuxième saison de la série animée d'aventures fantastiques Les Sœurs Grimm débarque cette semaine sur Apple TV+, adaptée des romans à succès de Michael Buckley. Elle prolonge les enquêtes des deux sœurs détectives. Un an après la mystérieuse disparition de leurs parents, Sabrina et Daphne Grimm poursuivent leur exploration des secrets de Fairyport Landing, cette petite ville hors du temps où les
5: 16h30
4: de fées sont bien réelles. Descendantes des frères Grimm, les deux sœurs héritent d'un véritable don pour dénouer les énigmes. Aussi différentes que complémentaires, elles forment un duo d'enquêtrices redoutables et affrontent au fil de 6 nouveaux épisodes des aventures et des mystères inédits. Une saison qui mêle humour, frissons et féerie. On reste sur Apple TV+, où la saison 2 de Dark Matter bascule cette semaine avec un épisode 6 clé très attendu par les fans de multivers et de réalités parallèles. Entre Jason, Daniela et Layton, un choix dans le multiverse pourrait tout reconfiguré. Cet épisode marque le passage à la seconde moitié de la saison et va remettre les 3 héros au centre du jeu. La première saison de War est disponible cette semaine sur HBO Max. Cette série d'anthologie judiciaire met en scène une bataille légale impitoyable entre 2 prestigieux cabinets londoniens. L'intrigue de cette première saison se focalise sur le divorce ultra médiatisé entre le magnat de la tech Morgan Anderson et la superstar du cinéma Carla Duval. Une affaire retentissante qui pousse les 2 cabinets à franchir toutes les limites pour remporter la victoire. Voilà pour les sorties séries de la semaine. On se retrouve la semaine prochaine.
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20: Bonjour à tous. Gérald Darmanin réunira ce soir en visioconférence les 36 procureurs généraux alors que la mobilisation lycéenne s'étend aux universités. Plusieurs tensions ont éclaté avec un proviseur blessé dans le Pas-de-Calais et un incendie dans un lycée à Nantes. Sébastien Lecornu a convoqué une cellule interministérielle de crise et annulé les déplacements des ministres jusqu'à lundi au minimum. Face à cette intensification de la mobilisation lycéenne et étudiante, le ministre de l'Éducation, Édouard Geoffrey, a demandé également que des cours à distance soient organisés lorsque des blocages ou dégradations empêchent l'accueil des élèves en sécurité. Et le gouvernement a présenté son budget 2027 avec 54 milliards d'euros d'efforts pour réduire le déficit à 5%. Parmi les principales mesures, des économies sur les retraites et les arrêts maladie, le gel des allocations familiales, des APL et du point d'indice des fonctionnaires. Une taxe sur les produits sucrés transformés est également prévue, tandis que la fiscalité des grandes entreprises évolue. Et en ce 1er octobre, plusieurs changements concernent les Français. Les APL augmentent de 1,15%, tandis que le prix du gaz progresse de 6,3%. Le plafond annuel des franchises médicales passe lui à 140 euros et l'aide carburant est prolongée et élargie. Le barème de l'impôt sur le revenu sera lui aussi revalorisé d'environ 2% en 2027 pour tenir compte de l'inflation. Les taux d'imposition restent inchangés, mais les seuils des tranches augmentent. Les contribuables dont les revenus stagnent ou progressent moins vite que les prix pourront ainsi payer moins d'impôts. Dans l'affaire du détournement de l'avion Fly Dubai, Benjamin Netanyahou a affirmé que le copilote avait subi un endoctrinement islamiste radical. Pour rappel, les 174 passagers sont sains et saufs. Et enfin, la SNCF a enregistré un record de vente hier avec 1,7 million de billets écoulés pour les vacances de Noël contre 1,5 million l'an dernier. Et la compagnie rappelle qu'anticiper les réservations permet de bénéficier de tarifs plus avantageux.
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9: La météo pour ce vendredi 2 octobre, le ciel reste souvent nuageux avec quelques brumes et de faibles pluies possibles dans l'est. Des éclaircies vont se développer néanmoins au nord, à l'ouest et près de la Méditerranée. Attention, une tendance au

0: pour Lyon, 15 degrés pour Strasbourg et Toulouse, 16 à Bordeaux et Biarritz, 17 à Marseille et Nice et 20 degrés pour Ajaccio. Et pour ce vendredi après-midi, 20 degrés sur les Hauts-de-France, la Normandie et la Bretagne, 21 en région parisienne, 21 également sur le Grand Est, 22 degrés sur les Pays de la Loire et le Centre-Val de Loire, 23 en Bourgogne et sur l'Auvergne-Rhône-Alpes, 24 à 25 sur la Nouvelle-Aquitaine, 25 en Corse, 26 sur l'Occitanie et le long de la Méditerranée.
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2: Bonjour à toutes et à tous, on débute avec du football et le coup de tonnerre au sein de la sélection portugaise. Cristiano Ronaldo, 41 ans, a quitté le rassemblement hier soir lors des désaccords qui ont éclaté au grand jour avec le sélectionneur Jorge Jesus. Le quintuple Ballon d'Or a annoncé sur son compte Instagram hier qu'il quittait la sélection. Cela pourrait signifier également une fin de carrière internationale. Sur le terrain, le Portugal affronte le Danemark à Copenhague ce jeudi soir à 20h45 dans le cadre de la Ligue des Nations. Et plusieurs matchs se dérouleront également ce soir. L'Allemagne, défaite face à la Grèce, doit se racheter à domicile en accueillant la Serbie. La Grèce, justement, qui affronte les Pays-Bas. Le Pays de Galles qui reçoit la Norvège, mais aussi Israël, Kosovo, Irlande, Autriche, Azerbaïdjan, Liechtenstein ou encore Malte, Gibraltar. En foot de club et en foot féminin, l'OL Lyon a été tenu en échec au Groupama Stadium hier. Match 0-0 face à Chelsea pour la deuxième journée de la phase de poule de Ligue des Champions. De son côté, le Paris FC a bénéficié d'un coup de pouce du destin en obtenant un pénalty très généreux pour un match nul de partout face à Arsenal. Et ce soir, le Paris Saint-Germain féminin affrontera les Belges de Louvain à 21h. On reste en Europe mais en basket, cette fois avec l'ASVEL qui a été trié sur le parquet du Panathinaikos en Grèce. Lourde défaite 102 à 79 pour la deuxième journée d'Euroleague. Pour rappel, mardi soir, le Paris Basket avait perdu 92 à 79 à domicile face aux Partizans Belgrade. Au classement, l'ASVEL est 13e, le Paris Basket avant-dernier est donc 19e. La prochaine journée dès ce jeudi soir pour le Paris Basket qui accueille les Lituaniens de Žalgiris Kaunas à 20h45. L'ASVEL accueillera Valence demain soir à 20h. En tennis, Terence Altman a abandonné dès le premier tour du Challenger de Yingshan en Chine. Il y avait un set partout face au Suédois Elias Imer. Le Français n'a pas donné d'explication officielle à cet abandon. Et puis, carnet noir pour le freeride français. La skieuse Juliette Willmann est décédée mardi à l'âge de 29 ans à l'entraînement. Très bonne journée de sport.
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3: Bonjour, le projet de budget pour 2027 a été présenté ce matin en Conseil des ministres avant d'entamer 13 jours plus tard son examen au Parlement. Le Premier ministre a annoncé vouloir réaliser 54 milliards d'euros d'économies afin de parvenir à 5% de déficit. Le mouvement des lycéens continue en France où plusieurs établissements sont bloqués un peu partout selon des comptes transmis par le syndicat L'Union étudiante. Les difficultés sont aussi bloquées. Le musée du Louvre lance un appel aux dons pour la restauration d'un bâtiment, la cour du Sphinx. L'objectif de cet appel est de récolter 800 000 euros pour la restauration de la cour alors que plusieurs incidents depuis les caisses du Louvre ont mis en lumière la vétusté des installations techniques et l'urgence à rénover le bâtiment. Ce jeudi 1er octobre marque le coup d'envoi de la campagne annuelle d'Octobre Rose qui sensibilise le grand public au cancer du sein, première cause de décès chez les femmes. Plus de 60 000 nouveaux cas par an sont diagnostiqués en France. Cette année encore, des événements sont organisés dans tout l'Hexagone. Les courses et marches occupent une place centrale, cette activité étant reconnue pour être un outil efficace avant et après le cancer. Le harcèlement au travail ne recule pas selon un baromètre du cabinet Quali Social rendu public aujourd'hui. Dans cette enquête réalisée par Ipsos BVA, 33% des salariés déclarent avoir été victimes de harcèlement au cours de leur vie professionnelle. Une proportion similaire à celle obtenue 4 ans plus tôt dans un premier baromètre. 4 sur 10 disent en avoir été témoins. C'est la fin de ce flash. Une très bonne journée à notre écoute.
4: Sur Netflix, cette semaine, L'Est d'Eden, nouvelle adaptation du roman de John Steinbeck, une série en 7 épisodes qui nous plonge dans la Californie du début du XXe siècle. L'histoire suit la famille Trask sur plusieurs décennies et 2 générations. Le parcours de Cathy croise celui d'Adam et Charles, puis celui de Cole et Aaron, les fils d'Adam.
5: Je suis convaincue que ce monde abrite des monstres nés de parents humains. Les monstres sont des variations de ce qui est considéré comme normal. Un enfant peut naître parfaitement sain, mais être dénué de gentillesse et de conscience.
6: Écoute, les filles dans son genre ne tombent pas du ciel.
7: Cathy, si vous m'épousez, je vous protégerai.
5: Le mal n'est pas toujours visible au premier coup d'œil. Il peut porter un masque.
4: À travers leurs choix et leurs conflits, le récit aborde la transmission familiale, la culpabilité, la possibilité d'échapper aux fautes du passé. Sur Prime Video, Paul Mirabel joue avec sa propre image dans Paul, la série, comme son nom l'indique, une série composée de 6 épisodes de 30 minutes entre fiction et réalité. À 6 semaines de la première représentation de son spectacle, Paul se retrouve dans une situation délicate. L'humoriste a vendu à Amazon 2 projets, la captation de son nouveau spectacle et un documentaire consacré à sa vie. Seulement, il a passé davantage de temps à jouer à la PlayStation qu'à écrire ses textes et ne dispose d'aucune image d'archive pour alimenter le film.
8: Paul, deuxième spectacle, c'est quoi le titre?
9: Ben non, c'est une pute.
10: T'as rien foutu.
11: Salam, les Roya.
12: N'arrive pas à écrire une ligne.
13: T'as foutu quoi ces 12 derniers mois?
14: Personne ne se comporte comme toi dans mon agence, Paul.
15: Moi, les humains, c'est un truc de fou, le boulard.
16: Je vais organiser des expériences qui vont donner de l'inspi.
17: Ok, mais pas de plan galère, gros.
18: Est-ce qu'on peut appeler mon agent?
19: Ta gueule!
18: Ouais, pardon.
4: Avec son format court et son récit construit autour des coulisses d'un spectacle qui n'existe pas encore, Paul, la série, prolonge le terrain de la fiction, l'univers et le personnage public de l'humoriste. Qui dit octobre dit Halloween. Cette occasion, Disney Plus nous propose cette semaine Sorcière Academy, une série fantastique adolescente qui nous plonge au cœur d'une école de magie à la Nouvelle-Orléans. Brillard, adolescente new-yorkaise indépendante, découvre qu'elle est une sorcière. Elle rejoint une prestigieuse pension où de jeunes sorcières et sorciers apprennent à maîtriser leurs pouvoirs. Dans cet établissement, la magie détermine la place de chacun, les secrets peuvent devenir mortels et les relations amoureuses constituent un risque supplémentaire.
20: Il est écrit dans ton dossier que tu as du mal à gérer tes émotions.
21: Arrêtez de parler! Qu'est-ce qui vient de se passer?
22: Bienvenue à l'Académie des Croissants de Lune. Entre sorcières, la sororité, c'est capital.
23: Prête à t'attirer quelques ennuis?
22: En trio, vous pouvez être invincible.
24: Si j'étais un vampire, j'aurais pu te mordre.
4: Une fiction qui mêle apprentissage de la magie, mystère, romance et rivalités adolescentes. La deuxième saison de la série animée d'aventures fantastiques Les Sœurs Grimm débarque cette semaine sur Apple TV+, adaptée des romans à succès de Michael Buckley. Elle prolonge les enquêtes des deux sœurs détectives. Un an après la mystérieuse disparition de leurs parents, Sabrina et Daphne Grimm poursuivent leur exploration des secrets de Fairyport Landing, cette petite ville hors du temps où les créatures des contes de fées sont bien réelles. Descendantes des frères Grimm, les deux sœurs héritent d'un véritable don pour dénouer les énigmes. Aussi différentes que complémentaires, elles forment un duo d'enquêtrices redoutables et affrontent au fil de 6 nouveaux épisodes des aventures et des mystères inédits. Une saison qui mêle humour, frissons et féerie. On reste sur Apple TV+, où la saison 2 de Dark Matter bascule cette semaine avec un épisode 6 clé très attendu par les fans de multivers et de réalités parallèles. Entre Jason, Daniela et Layton, un choix dans le multiverse pourrait tout reconfiguré. Cet épisode marque le passage à la seconde moitié de la saison et va remettre les 3 héros au centre du jeu. La première saison de War est disponible cette semaine sur HBO Max. Cette série d'anthologie judiciaire met en scène une bataille légale impitoyable entre deux prestigieux cabinets londoniens. L'intrigue de cette première saison se focalise sur le divorce ultra médiatisé entre le magnat de la tech Morgan Anderson et la superstar du cinéma Carla Duval. Une affaire retentissante qui pousse les deux cabinets à franchir toutes les limites pour remporter la victoire. Voilà pour les sorties séries de la semaine. On se retrouve la semaine prochaine.
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26: Bonjour à tous. Gérald Darmanin réunira ce soir en visioconférence les 36 procureurs généraux alors que la mobilisation lycéenne s'étend aux universités. Plusieurs tensions ont éclaté avec un proviseur blessé dans le Pas-de-Calais et un incendie dans un lycée à Nantes. Sébastien Lecornu a convoqué une cellule interministérielle de crise et annulé les déplacements des ministres jusqu'à lundi au minimum. Face à cette intensification de la mobilisation lycéenne et étudiante, le ministre de l'Éducation, Édouard Geoffrey, a demandé également que des cours à distance soient organisés lorsque des blocages ou dégradations empêchent l'accueil des élèves en sécurité. Et le gouvernement a présenté son budget 2027 avec 54 milliards d'euros d'efforts pour réduire le déficit à 5%. Parmi les principales mesures, des économies sur les retraites et les arrêts maladie, le gel des allocations familiales, des APL et du point d'indice des fonctionnaires. Une taxe sur les produits sucrés transformés est également prévue, tandis que la fiscalité des grandes entreprises évolue. Et en ce 1er octobre, plusieurs changements concernent les Français. Les APL augmentent de 1,15%, tandis que le prix du gaz progresse de 6,3%. Le plafond annuel des franchises médicales passe lui à 140 euros et l'aide carburant est prolongée et élargie. Le barème de l'impôt sur le revenu sera lui aussi revalorisé d'environ 2% en 2027 pour tenir compte de l'inflation. Les taux d'imposition restent inchangés, mais les seuils des tranches augmentent. Les contribuables dont les revenus stagnent ou progressent moins vite que les prix pourront ainsi payer moins d'impôts. Dans l'affaire du détournement de l'avion Fly Dubai, Benjamin Netanyahou a affirmé que le copilote avait subi un endoctrinement islamiste radical. Pour rappel, les 174 passagers sont sains et saufs. Et enfin, la SNCF a enregistré un record de vente hier avec 1,7 million de billets écoulés pour les vacances de Noël contre 1,5 million l'an dernier. Et la compagnie rappelle qu'anticiper les réservations permet de bénéficier de tarifs plus avantageux.
0: Michel Berger, né le 28 novembre 1947 à Neuilly-sur-Seine, est l'une des figures les plus marquantes de la chanson française. Pianiste précoce, compositeur inspiré et mélodiste hors pair, il impose très tôt son style, un mélange unique de pop, de sensibilité et d'harmonie lumineuse. Dans les années 60, il débute comme chanteur yéyé, mais c'est derrière le piano, en compositeur et réalisateur, qu'il trouve sa vraie voix. Les années 70 marquent son ascension. Il signe des succès pour Véronique Sanson, Françoise Hardy, puis rencontre celle qui deviendra sa muse et son épouse, France Gall. Ensemble, ils forment l'un des couples artistiques les plus puissants de l'époque. Berger lui compose des titres cultes. La déclaration d'amour, musique, résiste. Il jouait du piano debout. Visionnaire, Michel Berger crée en 1978 la comédie musicale Starmania avec Luc Plamondon. Un opéra rock devenu un monument de la culture francophone, porté par Daniel Balavoine, Fabienne Thibault ou encore Diane Dufresne. Lui-même enchaîne les albums marquants. Chanson pour une fan, Beau séjour, Voyou, Différence. Sa voix douce, son piano omniprésent et ses thèmes universels, l'amour, la liberté, la fragilité humaine, en font une signature immédiatement reconnaissable. Le 2 août 1992, Michel Berger meurt brutalement d'une crise cardiaque à Ramatuelle à 44 ans. Mais son héritage, immense, continue de résonner. Ses chansons, ses compositions et Starmania font de lui l'un des créateurs les plus aimés et les plus influents de la pop française.
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2: La météo pour ce vendredi 2 octobre, le ciel reste souvent nuageux avec quelques brumes et de faibles pluies possibles dans l'est. Des éclaircies vont se développer néanmoins au nord, à l'ouest et près de la Méditerranée. Attention, une tendance

0: pour Lyon, 15 degrés pour Strasbourg et Toulouse, 16 à Bordeaux et Biarritz, 17 à Marseille et Nice et 20 degrés pour Ajaccio. Et pour ce vendredi après-midi, 20 degrés sur les Hauts-de-France, la Normandie et la Bretagne, 21 en région parisienne, 21 également sur le Grand Est, 22 degrés sur les Pays de la Loire et le Centre-Val de Loire, 23 en Bourgogne et sur l'Auvergne-Rhône-Alpes, 24 à 25 sur la Nouvelle-Aquitaine, 25 en Corse, 26 sur l'Occitanie et le long de la Méditerranée.
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2: Bonjour à toutes et à tous, on débute avec du football et le coup de tonnerre au sein de la sélection portugaise. Cristiano Ronaldo, 41 ans, a quitté le rassemblement hier soir lors des désaccords qui ont éclaté au grand jour avec le sélectionneur Jorge Jesus. Le quintuple Ballon d'Or a annoncé sur son compte Instagram hier qu'il quittait la sélection. Cela pourrait signifier également une fin de carrière internationale. Sur le terrain, le Portugal affronte le Danemark à Copenhague ce jeudi soir à 20h45 dans le cadre de la Ligue des Nations. Et plusieurs matchs se dérouleront également ce soir. L'Allemagne, défaite face à la Grèce, doit se racheter à domicile en accueillant la Serbie. La Grèce, justement, qui affronte les Pays-Bas. Le Pays de Galles qui reçoit la Norvège, mais aussi Israël, Kosovo, Irlande, Autriche, Azerbaïdjan, Liechtenstein ou encore Malte, Gibraltar. En foot de club et en foot féminin, l'OL Lyon a été tenu en échec au Groupama Stadium hier. Match 0-0 face à Chelsea pour la deuxième journée de la phase de poule de Ligue des Champions. De son côté, le Paris FC a bénéficié d'un coup de pouce du destin en obtenant un pénalty très généreux pour un match nul de partout face à Arsenal. Et ce soir, le Paris Saint-Germain féminin affrontera les Belges de Louvain à 21h. On reste en Europe, mais en basket, cette fois avec l'ASVEL qui a été étrié sur le parquet du Panathinaikos en Grèce. Lourde défaite 102 à 79 pour la deuxième journée d'Euroleague. Pour rappel, mardi soir, le Paris Basket avait perdu 92 à 79 à domicile face aux Partizans Belgrade. Au classement, l'ASVEL est 13e, le Paris Basket avant-dernier est donc 19e. La prochaine journée, dès ce jeudi soir, pour le Paris Basket qui accueille les Lituaniens de Žalgiris Kaunas à 20h45. L'ASVEL accueillera Valence demain soir à 20h. En tennis, Terence Altman a abandonné dès le premier tour du Challenger de Yingshan en Chine. Il y avait un set partout face au Suédois Elias Imer. Le Français n'a pas donné d'explication officielle à cet abandon. Et puis, carnet noir pour le freeride français. La skieuse Juliette Wilman est décédée mardi à l'âge de 29 ans à l'entraînement. Très bonne journée de sport.
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3: Bonjour, le projet de budget pour 2027 a été présenté ce matin en Conseil des ministres avant d'entamer 13 jours plus tard son examen au Parlement. Le Premier ministre a annoncé vouloir réaliser 54 milliards d'euros d'économies afin de parvenir à 5% de déficit. Le mouvement des lycéens continue en France où plusieurs établissements sont bloqués un peu partout selon des comptes transmis par le syndicat L'Union étudiante. Les difficultés sont aussi bloquées. Le musée du Louvre lance un appel aux dons pour la restauration d'un bâtiment, la cour du Sphinx. L'objectif de cet appel est de récolter 800 000 euros pour la restauration de la cour alors que plusieurs incidents depuis les caisses du Louvre ont mis en lumière la vétusté des installations techniques et l'urgence à rénover le bâtiment. Ce jeudi 1er octobre marque le coup d'envoi de la campagne annuelle d'Octobre Rose qui sensibilise le grand public au cancer du sein, première cause de décès chez les femmes. Plus de 60 000 nouveaux cas par an sont diagnostiqués en France. Cette année encore, des événements sont organisés dans tout l'Hexagone. Les courses et marches occupent une place centrale, cette activité étant reconnue pour être un outil efficace avant et après le cancer. Le harcèlement au travail ne recule pas selon un baromètre du cabinet Quali Social rendu public aujourd'hui. Dans cette enquête réalisée par Ipsos BVA, 33% des salariés déclarent avoir été victimes de harcèlement au cours de leur vie professionnelle, une proportion similaire à celle obtenue 4 ans plus tôt dans un premier baromètre. 4 sur 10 disent en avoir été témoins. C'est la fin de ce flash, une très bonne journée à notre écoute.
4: Sur Netflix, cette semaine, L'Est d'Eden, nouvelle adaptation du roman de John Steinbeck, une série en 7 épisodes qui nous plonge dans la Californie du début du XXe siècle. L'histoire suit la famille Trask sur plusieurs décennies et 2 générations. Le parcours de Cathy croise celui d'Adam et Charles, puis celui de Cole et Aaron, les fils d'Adam.
5: Je suis convaincue que ce monde abrite des monstres nés de parents humains. Les monstres sont des variations de ce qui est considéré comme normal. Un enfant peut naître parfaitement sain, mais être dénué de gentillesse et de conscience.
6: Écoute, les du ciel.
7: Cathy, si vous m'épousez, je vous protégerai.
5: Le mal n'est pas toujours visible au premier coup d'œil. Il peut porter un masque.
4: À travers leurs choix et leurs conflits, le récit aborde la transmission familiale, la culpabilité, la possibilité d'échapper aux fautes du passé. Sur Prime Video, Paul Mirabel joue avec sa propre image dans Paul, la série, comme son nom l'indique, une série composée de 6 épisodes de 30 minutes entre fiction et réalité. À 6 semaines de la première représentation de son spectacle, Paul se retrouve dans une situation délicate. L'humoriste a vendu à Amazon 2 projets, la captation de son nouveau spectacle et un documentaire consacré à sa vie. Seulement, il a passé davantage de temps à jouer à la PlayStation qu'à écrire ses textes et ne dispose d'aucune image d'archive pour alimenter le film.
8: Paul, deuxième spectacle, c'est quoi le titre?
9: Ben non, c'est une pute.
7: T'as rien voulu.
10: Salam, les Royas.
11: N'arrive pas à écrire une ligne.
12: T'as foutu quoi ces 12 derniers mois? Personne ne se comporte comme toi dans mon agence, Paul.
13: Moi, les humoristes, c'est un truc de fou, le boulard, quoi.
14: Je vais organiser des expériences qui vont donner de l'inspi.
10: Ok, mais pas de plan galère, gros.
15: Est-ce qu'on peut appeler mon agent?
16: Ta gueule!
15: Ouais, pardon.
4: Avec son format court et son récit construit autour des coulisses d'un spectacle qui n'existe pas encore, Paul, la série, prolonge le terrain de la fiction, l'univers et le personnage public de l'humoriste. Qui dit octobre dit Halloween. Cette occasion, Disney Plus nous propose cette semaine Sorcière Academy, une série fantastique adolescente qui nous plonge au cœur d'une école de magie à la Nouvelle-Orléans. Briard, adolescente new-yorkaise indépendante, découvre qu'elle est une sorcière. Elle rejoint une prestigieuse pension où de jeunes sorcières et sorciers apprennent à maîtriser leurs pouvoirs. Dans cet établissement, la magie détermine la place de chacun, les secrets peuvent devenir mortels et les relations amoureuses constituent un risque supplémentaire.
17: Il est écrit dans ton dossier que tu as du mal à gérer tes émotions.
18: Arrêtez de parler! Qu'est-ce qui vient de se passer?
19: Bienvenue à l'Académie des Croissants de Lune. Entre sorcières, la sororité, c'est capital.
20: Prête à t'attirer quelques ennuis?
19: En trio, vous pouvez être invincible.
21: Si j'étais un vampire, j'aurais pu te mordre.
4: Une fiction qui mêle apprentissage de la magie, mystère, romance et rivalités adolescentes. La deuxième saison de la série animée d'aventures fantastiques Les Sœurs Grimm débarque cette semaine sur Apple TV+, adaptée des romans à succès de Michael Buckley. Elle prolonge les enquêtes des deux sœurs détectives. Un an après la mystérieuse disparition de leurs parents, Sabrina et Daphne Grimm poursuivent leur exploration des secrets de Fairyport Landing, cette petite ville hors du temps où les créatures des contes de fées sont bien réelles. Descendantes des frères Grimm, les deux sœurs héritent d'un véritable don pour dénouer les énigmes. Aussi différentes que complémentaires, elles forment un duo d'enquêtrices redoutables et affrontent au fil de 6 nouveaux épisodes des aventures et des mystères inédits. Une saison qui mêle humour, frissons et féerie. On reste sur Apple TV+, où la saison 2 de Dark Matter bascule cette semaine avec un épisode 6 clé très attendu par les fans de multivers et de réalités parallèles. Entre Jason, Daniela et Layton, un choix dans le multivers pourrait tout reconfigurer. Cet épisode marque le passage à la seconde moitié de la saison et va remettre les 3 héros au centre du jeu. La première saison de War est disponible cette semaine sur HBO Max. Cette série d'anthologie judiciaire met en scène une bataille légale impitoyable entre deux prestigieux cabinets londoniens. L'intrigue de cette première saison se focalise sur le divorce ultra médiatisé entre le magnat de la tech Morgan Anderson et la superstar du cinéma Carla Duval. Une affaire retentissante qui pousse les deux cabinets à franchir toutes les limites pour remporter la victoire. Voilà pour les sorties séries de la semaine. On se retrouve la semaine prochaine.
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23: Bonjour à tous. Gérald Darmanin réunira ce soir en visioconférence les 36 procureurs généraux alors que la mobilisation lycéenne s'étend aux universités. Plusieurs tensions ont éclaté avec un proviseur blessé dans le Pas-de-Calais et un incendie dans un lycée à Nantes. Sébastien Lecornu a convoqué une cellule interministérielle de crise et annulé les déplacements des ministres jusqu'à lundi au minimum. Face à cette intensification de la mobilisation lycéenne et étudiante, le ministre de l'Éducation, Édouard Geoffrey, a demandé également que des cours à distance soient organisés lorsque des blocages ou dégradations empêchent l'accueil des élèves en sécurité. Et le gouvernement a présenté son budget 2027 avec 54 milliards d'euros d'efforts pour réduire le déficit à 5%. Parmi les principales mesures, des économies sur les retraites et les arrêts maladie, le gel des allocations familiales, des APL et du point d'indice des fonctionnaires. Une taxe sur les produits sucrés transformés est également prévue, tandis que la fiscalité des grandes entreprises évolue. Et en ce 1er octobre, plusieurs changements concernent les Français. Les APL augmentent de 1,15%, tandis que le prix du gaz progresse de 6,3%. Le plafond annuel des franchises médicales passe lui à 140 euros et l'aide carburant est prolongée et élargie. Le barème de l'impôt sur le revenu sera lui aussi revalorisé d'environ 2% en 2027 pour tenir compte de l'inflation. Les taux d'imposition restent inchangés, mais les seuils des tranches augmentent. Les contribuables dont les revenus stagnent ou progressent moins vite que les prix pourront ainsi payer moins d'impôts. Dans l'affaire du détournement de l'avion Fly Dubai, Benjamin Netanyahou a affirmé que le copilote avait subi un endoctrinement islamiste radical. Pour rappel, les 174 passagers sont sains et saufs. Et enfin, la SNCF a enregistré un record de vente hier avec 1,7 million de billets écoulés pour les vacances de Noël contre 1,5 million l'an dernier. Et la compagnie rappelle qu'anticiper les réservations permet de bénéficier de tarifs plus avantageux.
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0: La météo pour ce vendredi 2 octobre, le ciel reste souvent nuageux avec quelques brumes et de faibles pluies possibles dans l'est. Des éclaircies vont se développer néanmoins au nord, à l'ouest et près de la Méditerranée. Attention, une tendance orageuse est possible en Corse. Les températures pour ce vendredi matin, 10 degrés pour Lille, 11 degrés à Paris, Orléans, Cherbourg et Brest, 14 degrés pour Lyon, 15 degrés pour Strasbourg et Toulouse, 16 à Bordeaux et Biarritz, 17 à Marseille et Nice et 20 degrés pour Ajaccio. Et pour ce vendredi après-midi, 20 degrés sur les Hauts-de-France, la Normandie et la Bretagne, 21 en région parisienne, 21 également sur le Grand Est, 22 degrés sur les Pays de la Loire et le Centre-Val de Loire, 23 en Bourgogne et sur l'Auvergne-Rhône-Alpes, 24 à 25 sur la Nouvelle-Aquitaine, 25 en Corse, 26 sur l'Occitanie et le long de la Méditerranée.
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2: Bonjour à toutes et à tous, on débute avec du football et le coup de tonnerre au sein de la sélection portugaise. Cristiano Ronaldo, 41 ans, a quitté le rassemblement hier soir lors des désaccords qui ont éclaté au grand jour avec le sélectionneur Jorge Jesus. Le quintuple Ballon d'Or a annoncé sur son compte Instagram hier qu'il quittait la sélection. Cela pourrait signifier également une fin de carrière internationale. Sur le terrain, le Portugal affronte le Danemark à Copenhague ce jeudi soir à 20h45 dans le cadre de la Ligue des Nations. Et plusieurs matchs se dérouleront également ce soir. L'Allemagne, défaite face à la Grèce, doit se racheter à domicile en accueillant la Serbie. La Grèce, justement, qui affronte les Pays-Bas. Le Pays de Galles qui reçoit la Norvège, mais aussi Israël, Kosovo, Irlande, Autriche, Azerbaïdjan, Liechtenstein ou encore Malte, Gibraltar. En foot de club et en foot féminin, l'OL Lyon a été tenu en échec au Groupama Stadium hier. Match 0-0 face à Chelsea.
6: 17h.
2: Journée de la phase de poule de Ligue des Champions. De son côté, le Paris FC a bénéficié d'un coup de pouce du destin en obtenant un pénalty très généreux pour un match nul de partout face à Arsenal. Et ce soir, le Paris Saint-Germain féminin affrontera les Belges de Louvain à 21h. On reste en Europe, mais en basket, cette fois avec l'ASVEL qui a été étrié sur le parquet du Panathinaikos en Grèce. Lourde défaite 102 à 79 pour la deuxième journée d'Euroleague. Pour rappel, mardi soir, le Paris Basket avait perdu 92 à 79 à domicile face aux Partisans Belgrade. Au classement, l'ASVEL est 13e, le Paris Basket avant-dernier est donc 19e. La prochaine journée dès ce jeudi soir pour le Paris Basket qui accueille les Lituaniens de Žalgiris Kaunas à 20h45. L'ASVEL accueillera Valence demain soir à 20h. En tennis, Terence Altman a abandonné dès le premier tour du Challenger de Yingshan en Chine. Il y avait un set partout face au Suédois Elias Imer. Le Français n'a pas donné d'explication officielle à cet abandon. Et puis, carnet noir pour le freeride français. La skieuse Juliette Wilman est décédée mardi à l'âge de 29 ans à l'entraînement. Très bonne journée de sport.
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3: Bonjour, le projet de budget pour 2027 a été présenté ce matin en Conseil des ministres avant d'entamer 13 jours plus tard son examen au Parlement, le Premier ministre a annoncé vouloir réaliser 54 milliards d'euros d'économies afin de parvenir à 5% de déficit. Le mouvement des lycéens continue en France où plusieurs établissements sont bloqués un peu partout selon des comptes transmis par le syndicat L'Union étudiante. Les difficultés sont aussi bloquées. Le musée du Louvre lance un appel aux dons pour la restauration d'un bâtiment, la cour du Sphinx. L'objectif de cet appel est de récolter 800 000 euros pour la restauration de la cour alors que plusieurs incidents depuis les caisses du Louvre ont mis en lumière la vétusté des installations techniques et l'urgence à rénover le bâtiment. Ce jeudi 1er octobre marque le coup d'envoi de la campagne annuelle d'Octobre Rose qui sensibilise le grand public au cancer du sein, première cause de décès chez les femmes. Plus de 60 000 nouveaux cas par an sont diagnostiqués en France. Cette année encore, des événements sont organisés dans tout l'Hexagone. Les courses et marches occupent une place centrale, cette activité étant reconnue pour être un outil efficace avant et après le cancer. Le harcèlement au travail ne recule pas selon un baromètre du cabinet Quali Social rendu public aujourd'hui. Dans cette enquête réalisée par Ipsos BVA, 33% des salariés déclarent avoir été victimes de harcèlement au cours de leur vie professionnelle, une proportion similaire à celle obtenue 4 ans plus tôt dans un premier baromètre. 4 sur 10 disent en avoir été témoins. C'est la fin de ce flash, une très bonne journée à notre écoute.
4: Sur Netflix, cette semaine, L'Est d'Eden, nouvelle adaptation du roman de John Steinbeck, une série en 7 épisodes qui nous plonge dans la Californie du début du XXe siècle. L'histoire suit la famille Trask sur plusieurs décennies et 2 générations. Le parcours de Cathy croise celui d'Adam et Charles, puis celui de Cole et Aaron, les fils d'Adam.
6: Je suis convaincue que ce monde abrite des monstres nés de parents humains. Les monstres sont des variations de ce qui est considéré comme normal. Un enfant peut naître parfaitement sain, mais être dénué de gentillesse et de conscience.
9: Écoute, les filles, dans son genre, ne tombent pas du ciel.
7: Cathy, si vous m'épousez, je vous protégerai.
6: Le mal n'est pas toujours visible au premier coup d'œil. Il peut porter un masque.
4: À travers leurs choix et leurs conflits, le récit aborde la transmission familiale, la culpabilité, la possibilité d'échapper aux fautes du passé. Sur Prime Video, Paul Mirabel joue avec sa propre image dans Paul, la série, comme son nom l'indique, une série composée de 6 épisodes de 30 minutes entre fiction et réalité. À 6 semaines de la première représentation de son spectacle, Paul se retrouve dans une situation délicate. L'humoriste a vendu à Amazon 2 projets, la captation de son nouveau spectacle et un documentaire consacré à sa vie. Seulement, il a passé davantage de temps à jouer à la PlayStation qu'à écrire ses textes et ne dispose d'aucune image d'archive pour alimenter le film.
8: Paul, deuxième spectacle, c'est quoi le titre?
10: Ben non, c'est une foot.
11: T'as rien voulu.
15: Salam, les Royas.
11: N'arrive pas à écrire une ligne.
12: T'as foutu quoi ces 12 derniers mois? Personne ne se comporte comme toi dans mon agence, Paul.
13: Moi, les humoristes, c'est un truc de fou, le boulard, quoi.
14: Je vais organiser des expériences qui vont donner de l'inspi.
10: Ok, mais pas de plan galère, gros.
15: Est-ce qu'on peut appeler mon agent?
11: Ta gueule!
15: Ouais, pardon.
4: Avec son format court et son récit construit autour des coulisses d'un spectacle qui n'existe pas encore, Paul, la série, prolonge le terrain de la fiction, l'univers et le personnage public de l'humoriste. Qui dit octobre dit Halloween. Cette occasion, Disney Plus nous propose cette semaine Sorcière Academy, une série fantastique adolescente qui nous plonge au cœur d'une école de magie à la Nouvelle-Orléans. Briard, adolescente new-yorkaise indépendante, découvre qu'elle est une sorcière. Elle rejoint une prestigieuse pension où de jeunes sorcières et sorciers apprennent à maîtriser leurs pouvoirs. Dans cet établissement, la magie détermine la place de chacun, les secrets peuvent devenir mortels et les relations amoureuses constituent un risque supplémentaire.
17: Il est écrit dans ton dossier que tu as du mal à gérer tes émotions.
18: Arrêtez de parler! Qu'est-ce qui vient de se passer?
19: Bienvenue à l'Académie des Croissants de Lune. Entre sorcières, la sororité, c'est capital.
16: Prête à t'attirer quelques ennuis?
19: En trio, vous pouvez être invincible.
21: Si j'étais un vampire, j'aurais pu te mordre.
4: Une fiction qui mêle apprentissage de la magie, mystère, romance et rivalités adolescentes. La deuxième saison de la série animée d'aventures fantastiques Les Sœurs Grimm débarque cette semaine sur Apple TV+, adaptée des romans à succès de Michael Buckley. Elle prolonge les enquêtes des deux sœurs détectives. Un an après la mystérieuse disparition de leurs parents, Sabrina et Daphne Grimm poursuivent leur exploration des secrets de Fairyport Landing, cette petite ville hors du temps où les créatures des contes de fées sont bien réelles. Descendantes les frères Grimm, les deux sœurs, héritent d'un véritable don pour dénouer les énigmes. Aussi différentes que complémentaires, elles forment un duo d'enquêtrices redoutables et affrontent au fil de 6 nouveaux épisodes des aventures et des mystères inédits. Une saison qui mêle humour, frissons et féerie. On reste sur Apple TV+, où la saison 2 de Dark Matter bascule cette semaine avec un épisode 6 clé très attendu par les fans de multivers et de réalité parallèle. Entre Jason, Daniela et Layton, un choix dans le multiverse pourrait tout reconfigurer. Cette

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1: Bonsoir à tous. L'exécutif estime que la mobilisation dans les lycées a désormais basculé du simple blocage vers des violences urbaines. Le ministre de l'Éducation nationale doit prochainement rencontrer les organisations représentatives des lycéens pour évoquer la situation. Et le gouvernement a présenté son budget 2027 avec 54 milliards d'euros d'efforts afin de réduire le déficit à 5%. Parmi les principales mesures, des économies sur les retraites et les arrêts maladie, le gel des allocations familiales, des APL et du point l'indice des fonctionnaires. Une taxe sur les produits sucrés transformés est également prévue, tandis que la fiscalité des grandes entreprises évolue. Et en ce 1er octobre, plusieurs changements à signaler pour les Français. Les APL augmentent de 1,15%, tandis que le prix du gaz progresse de 6,3%. Le plafond annuel des franchises médicales passe lui à 140 euros et l'aide carburant est prolongée et élargie. Le barème de l'impôt sur le revenu sera revalorisé d'environ 2% en 2027 pour tenir compte de l'inflation. Les taux d'imposition restent inchangés, mais les seuils des tranches augmentent. Les contribuables dont les revenus stagnent ou progressent moins vite que les prix pourront ainsi payer moins d'impôts. Dans l'affaire du détournement de l'avion Fly Dubai, Benjamin Netanyahou affirmait que le copilote avait subi un endoctrinement islamiste radical. Pour rappel, les 174 passagers sont sains et saufs. On poursuit avec une reconstitution du meurtre de Delphine Jubilard qui est prévue demain à Cagnac-les-Mines en présence de Cédric Jubilard, son mari. L'objectif est notamment de déterminer si le meurtre était prémédité. Condamné à 30 ans de réclusion en 2025, il a reconnu cet été avoir étranglé son épouse en décembre 2020. Et enfin, la SNCF a enregistré un record de vente hier avec 1,7 million de billets écoulés pour les vacances de Noël contre 1,5 million l'an dernier. Elle accompagne rappel qu'anticiper les réservations permet de bénéficier de tarifs plus avantageux.
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3: La météo pour ce vendredi 2 octobre, le ciel reste souvent nuageux avec quelques brumes et de faibles pluies possibles dans l'est. Des éclaircies vont se développer néanmoins au nord, à l'ouest et près de la Méditerranée. Attention, une tendance orageuse est possible en Corse. Les températures pour ce vendredi matin, 10 degrés pour Lille, 11 degrés à Paris, Orléans, Cherbourg et Brest, 14 degrés pour Lyon, 15 degrés pour Strasbourg et Toulouse, 16 à Bordeaux et Biarritz, 17 à Marseille et Nice et 20 degrés pour Ajaccio. Et pour ce vendredi après-midi, 20 degrés sur les Hauts-de-France, la Normandie et la Bretagne, 21 en région parisienne, 21 également sur le Grand Est, 22 degrés sur les Pays de la Loire et le Centre-Val de Loire, 23 en Bourgogne et sur l'Auvergne-Rhône-Alpes, 24 à 25 sur la Nouvelle-Aquitaine, 25 en Corse, 26 sur l'Occitanie et le long de la Méditerranée.
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5: Bonjour à toutes et à tous, on débute avec du football et le coup de tonnerre au sein de la sélection portugaise. Cristiano Ronaldo, 41 ans, a quitté le rassemblement hier soir lors des désaccords qui ont éclaté au grand jour avec le sélectionneur Jorge Jesus. Le quintuple Ballon d'Or a annoncé sur son compte Instagram hier qu'il quittait la sélection. Cela pourrait signifier également une fin de carrière internationale. Sur le terrain, le Portugal affronte le Danemark à Copenhague ce jeudi soir à 20h45 dans le cadre de la Ligue des Nations. Et plusieurs matchs se dérouleront également ce soir. L'Allemagne, défaite face à la Grèce, doit se racheter à domicile en accueillant la Serbie. La Grèce, justement, qui affronte les Pays-Bas. Le Pays de Galles qui reçoit la Norvège, mais aussi Israël, Kosovo, Irlande, Autriche, Azerbaïdjan, Liechtenstein ou encore Malte, Gibraltar. En foot de club et en foot féminin, l'OL Lyon a été tenu en échec au Groupama Stadium hier. Match 0-0 face à Chelsea pour la deuxième journée de la phase de poule de Ligue des Champions. De son côté, le Paris FC a bénéficié d'un coup de pouce du destin en obtenant un pénalty très généreux pour un match nul de partout face à Arsenal. Et ce soir, le Paris Saint-Germain féminin affrontera les Belges de Louvain à 21h. On reste en Europe, mais en basket, cette fois avec l'ASVEL qui a été étrié sur le parquet du Panathinaikos en Grèce. Lourde défaite 102 à 79 pour la deuxième journée d'Euroleague. Pour rappel, mardi soir, le Paris Basket avait perdu 92 à 79 à domicile face aux Partizans Belgrade. Au classement, l'ASVEL est 13e, le Paris Basket avant-dernier est donc 19e. La prochaine journée, dès ce jeudi soir, pour le Paris Basket qui accueille les Lituaniens de Žalgiris Kaunas à 20h45. ASVEL accueillera Valence demain soir à 20h. En tennis, Terence Altman a abandonné dès le premier tour du Challenger de Yingshan en Chine. Il y avait un set partout face au Suédois Elias Immer. Le Français n'a pas donné d'explication officielle.

0: à cet abandon. Et puis, carnet noir pour le freeride français. La skieuse Juliette Wilman est décédée mardi à l'âge de 29 ans à l'entraînement. Très bonne journée de sport.
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3: Bonjour, le projet de budget pour 2027 a été présenté ce matin en Conseil des ministres avant d'entamer 13 jours plus tard son examen au Parlement. Le Premier ministre a annoncé vouloir réaliser 54 milliards d'euros d'économies afin de parvenir à 5% de déficit. Le mouvement des lycéens continue en France où plusieurs établissements sont bloqués un peu partout selon des comptes transmis par le syndicat L'Union étudiante. Les difficultés sont aussi bloquées. Le musée du Louvre lance un appel aux dons pour la restauration d'un bâtiment, la cour du Sphinx. L'objectif de cet appel est de récolter 800 000 euros pour la restauration de la cour alors que plusieurs incidents depuis les caisses du Louvre ont mis en lumière la vétusté des installations techniques et l'urgence à rénover le bâtiment. Ce jeudi 1er octobre marque le coup d'envoi de la campagne annuelle d'Octobre Rose qui sensibilise le grand public au cancer du sein, première cause de décès chez les femmes. Plus de 60 000 nouveaux cas par an sont diagnostiqués en France. Cette année encore, des événements sont organisés dans tout l'Hexagone. Les courses et marches occupent une place centrale, cette activité étant reconnue pour être un outil efficace avant et après le cancer. Le harcèlement au travail ne recule pas selon un baromètre du cabinet Quali Social rendu public aujourd'hui. Dans cette enquête réalisée par Ipsos BVA, 33% des salariés déclarent avoir été victimes de harcèlement au cours de leur vie professionnelle, une proportion similaire à celle obtenue 4 ans plus tôt dans un premier baromètre. 4 sur 10 disent en avoir été témoins. C'est la fin de ce flash, une très bonne journée à notre écoute.
4: Sur Netflix, cette semaine, L'Est d'Eden, nouvelle adaptation du roman de John Steinbeck, une série en 7 épisodes qui nous plonge dans la Californie du début du XXe siècle. L'histoire suit la famille Trask sur plusieurs décennies et 2 générations. Le parcours de Cathy croise celui d'Adam et Charles, puis celui de Cole et Aaron, les fils d'Adam.
5: Je suis convaincue que ce monde abrite des monstres nés de parents humains. Les monstres sont des variations de ce qui est considéré comme normal. Un enfant peut naître parfaitement sain, mais être dénué de gentillesse et de conscience.
6: Écoute, les filles, dans son genre, ne tombent pas du ciel. Cathy, si vous m'épousez, je vous protégerai.
5: Le mal n'est pas toujours visible au premier coup d'œil. Il peut porter un masque.
4: À travers leurs choix et leurs conflits, le récit aborde la transmission familiale, la culpabilité, la possibilité d'échapper aux fautes du passé. Sur Prime Video, Paul Mirabel joue avec sa propre image dans Paul, la série, comme son nom l'indique, une série composée de 6 épisodes de 30 minutes entre fiction et réalité. À 6 semaines de la première représentation de son spectacle, Paul se retrouve dans une situation délicate. L'humoriste a vendu à Amazon 2 projets, la captation de son nouveau spectacle et un documentaire consacré à sa vie. Seulement, il a passé davantage de temps à jouer à la PlayStation qu'à écrire ses textes et ne dispose d'aucune image d'archive pour alimenter le film.
7: Paul, deuxième spectacle, c'est quoi le titre?
8: Bah non, c'est une pute.
9: T'as rien voulu.
10: Salam, les Royas.
11: N'arrive pas à écrire une ligne.
12: T'as foutu quoi ces 12 derniers mois? Personne ne se comporte comme toi dans mon agence, Paul.
13: Moi, les humoristes, c'est un truc de fou, le boulard, quoi.
14: Je vais organiser des expériences qui vont donner de l'inspi.
10: Ok, mais pas de plan galère, gros.
15: Est-ce qu'on peut appeler mon agent?
16: Ta gueule!
15: Ouais, pardon.
4: Avec son format court et son récit construit autour des coulisses d'un spectacle qui n'existe pas encore, Paul, la série, prolonge le terrain de la fiction, l'univers et le personnage public de l'humoriste. Qui dit octobre dit Halloween. Cette occasion, Disney Plus nous propose cette semaine Sorcière Academy, une série fantastique adolescente qui nous plonge au cœur d'une école de magie à la Nouvelle-Orléans. Briard, adolescente new-yorkaise indépendante, découvre qu'elle est une sorcière. Elle rejoint une prestigieuse pension où de jeunes sorcières et sorciers apprennent à maîtriser leurs pouvoirs. Dans cet établissement, la magie détermine la place de chacun, les secrets peuvent devenir mortels et les relations amoureuses constituent un risque supplémentaire.
17: Il est écrit dans ton dossier que tu as du mal à gérer tes émotions.
18: Arrêtez de parler! Qu'est-ce qui vient de se passer?
19: Bienvenue à l'Académie des Croissants de Lune. Entre sorcières, la sororité, c'est capital.
20: Prête à t'attirer quelques ennuis?
19: En trio, vous pouvez être invincible.
21: Si j'étais un vampire, j'aurais pu te mordre.
4: Une fiction qui mêle apprentissage de la magie, mystère, romance et rivalités adolescentes. La deuxième saison de la série animée d'aventures fantastiques Les Sœurs Grimm débarque cette semaine sur Apple TV+, adaptée des romans à succès de Michael Buckley. Elle prolonge les enquêtes des deux sœurs détectives. Un an après la mystérieuse disparition de leurs parents, Sabrina et Daphne Grimm poursuivent leur exploration des secrets de Fairyport Landing, cette petite ville hors du temps où les créatures des contes de fées sont bien réelles. Descendantes des frères Grimm, les deux sœurs héritent d'un véritable don pour dénouer les énigmes. Aussi différentes que complémentaires, elles forment un duo d'enquêtrices redoutables et affrontent au fil de 6 nouveaux épisodes des aventures et des mystères inédits. Une saison qui mêle humour, frissons et féerie. On reste sur Apple TV+, où la saison 2 de Dark Matter bascule cette semaine avec un épisode 6 clé très attendu par les fans de multivers et de réalités parallèles. Entre Jason, Daniela et Layton, un choix dans le multivers pourrait tout reconfigurer. Cet épisode marque le passage à la seconde moitié de la saison et va remettre les trois héros au centre du jeu. La première saison de War est disponible cette semaine sur HBO Max. Cette série d'anthologie judiciaire met en scène une bataille légale impitoyable entre deux prestigieux cabinets londoniens. L'intrigue de cette première saison se focalise sur le divorce ultra médiatisé entre le magnat de la tech Morgan Anderson et la superstar du cinéma Carla Duval. Une affaire retentissante qui pousse les deux cabinets à franchir toutes les limites pour remporter la victoire. Voilà pour les sorties séries de la semaine. On se retrouve la semaine prochaine.
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8: Bonsoir à tous. L'exécutif estime que la mobilisation dans les lycées a désormais basculé du simple blocage vers des violences urbaines. Le ministre de l'Éducation nationale doit prochainement rencontrer les organisations représentatives des lycéens pour évoquer la situation. Et le gouvernement a présenté son budget 2027 avec 54 milliards d'euros d'efforts afin de réduire le déficit à 5%. Parmi les principales mesures, des économies sur les retraites et les arrêts maladie, le gel des allocations familiale, des APL et du point l'indice des fonctionnaires. Une taxe sur les produits sucrés transformés est également prévue, tandis que la fiscalité des grandes entreprises évolue. Et en ce 1er octobre, plusieurs changements à signaler pour les Français. Les appels augmentent de 1,15%, tandis que le prix du gaz progresse de 6,3%. Le plafond annuel des franchises médicales passe lui à 140 euros et l'aide carburant est prolongée et élargie. Le barème de l'impôt sur le revenu sera revalorisé d'environ 2% en 2027 pour tenir compte de l'inflation. Les taux d'imposition restent inchangés, mais les seuils des tranches augmentent. Les contribuables dont les revenus stagnent ou progressent moins vite que les prix pourront ainsi payer moins d'impôts. Dans l'affaire du détournement de l'avion Fly Dubai, Benjamin Netanyahou affirmait que le copilote avait subi un endoctrinement islamiste radical. Pour rappel, les 174 passagers sont sains et saufs. On poursuit avec une reconstitution du meurtre de Delphine Jubillard qui est prévue demain à Cagnac-les-Mines en présence de Cédric Jubillard, son mari. L'objectif est notamment de déterminer si le meurtre était prémédité. Condamné à 30 ans de réclusion en 2025, il a reconnu cet été avoir été étranglé son épouse en décembre 2020. Et enfin, la SNCF a enregistré un record de vente hier avec 1,7 million de billets écoulés pour les vacances de Noël contre 1,5 million l'an dernier. La compagnie rappelle qu'anticiper les réservations permet de bénéficier de tarifs plus avantageux.
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20: La météo pour ce vendredi 2 octobre, le ciel reste souvent nuageux avec quelques brumes et de faibles pluies possibles dans l'est. Des éclaircies vont se développer néanmoins au nord, à l'ouest et près de la Méditerranée. Attention, une tendance orageuse est possible en Corse. Les températures pour ce vendredi matin, 10 degrés pour Lille, 11 degrés à Paris, Orléans, Cherbourg et Brest, 14 degrés pour Lyon, 15 degrés pour Strasbourg et Toulouse, 16 à Bordeaux et Biarritz, 17 à Marseille et Nice et 20 degrés pour Ajaccio. Et pour ce vendredi après-midi, 20 degrés sur les Hauts-de-France, la Normandie et la Bretagne, 21 en région parisienne, 21 également sur le Grand Est, 22 degrés sur les Pays de la Loire et le Centre-Val de Loire, 23 en Bourgogne et sur l'Auvergne-Rhône-Alpes, 24 à 25 sur la Nouvelle-Aquitaine, 25 en Corse, 26 sur l'Occitanie et le long de la Méditerranée.
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0: Bonjour à toutes et à tous. On débute avec du football et le coup de tonnerre au sein de la sélection portugaise. Cristiano Ronaldo, 41 ans, a quitté le rassemblement hier soir lors des désaccords qui ont éclaté au grand jour avec le sélectionneur Jorge Jesus. Le quintuple Ballon d'Or a annoncé sur son compte Instagram hier qu'il quittait la sélection. Cela pourrait signifier également une fin de carrière internationale. Sur le terrain, le Portugal affronte le Danemark à Copenhague ce jeudi soir à 20h45 dans le cadre de la Ligue des Nations. Et plusieurs matchs se dérouleront également ce soir. L'Allemagne, défaite face à la Grèce, doit se racheter à domicile en accueillant la Serbie. La Grèce, justement, qui affronte les Pays-Bas. Le Pays de Galles qui reçoit la Norvège, mais aussi Israël, Kosovo, Irlande, Autriche, Azerbaïdjan, Liechtenstein ou encore Malte, Gibraltar. En foot de club et en foot féminin, l'OL Lyon a été tenu en échec au Groupama Stadium hier. Match nul 0-0 face à Chelsea pour la deuxième journée de la phase de poule de Ligue des Champions. De son côté, le Paris FC a bénéficié d'un coup de pouce du destin en obtenant un pénalty très généreux pour un match nul de partout face à Arsenal. Et ce soir, le Paris Saint-Germain féminin affrontera les Belges de Louvain à 21h. On reste en Europe, mais en basket, cette fois avec l'ASVEL qui a été étrié sur le parquet du Panathinaikos en Grèce. Lourde défaite 102 à 79 pour la deuxième journée d'Euroleague. Pour rappel, mardi soir, le Paris Basket avait perdu 92 à 79 à domicile face aux Partizans Belgrade. Au classement, l'ASVEL est 13e, le Paris Basket avant-dernier est donc 19e. La prochaine journée, dès ce jeudi soir, pour le Paris Basket qui accueille les Lituaniens de Žalgiris Kaunas à 20h45. L'ASVEL accueillera Valence demain soir à 20h. En tennis, Terence Altman a abandonné dès le premier tour du Challenger de Yingshan en Chine. Il y avait un set partout face au Suédois Elias Imer. Le Français n'a pas donné d'explication officielle à cet abandon. Et puis, carnet noir pour le freeride français. La skieuse Juliette Willmann est décédée mardi à l'âge de 29 ans à l'entraînement. Très bonne journée de sport.
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3: Bonjour, le projet de budget pour 2027 a été présenté ce matin en Conseil des ministres avant d'entamer 13 jours plus tard son examen au Parlement. Le Premier ministre a annoncé vouloir réaliser 54 milliards d'euros d'économies afin de parvenir à 5% de déficit. Le mouvement des lycéens continue en France où plusieurs établissements sont bloqués un peu partout selon des comptes transmis par le syndicat L'Union étudiante. Les difficultés sont aussi bloquées. Le musée du Louvre lance un appel aux dons pour la restauration d'un bâtiment, la cour du Sphinx. L'objectif de cet appel est de récolter 800 000 euros pour la restauration de la cour alors que plusieurs incidents depuis les caisses du Louvre ont mis en lumière la vétusté des installations techniques et l'urgence à rénover le bâtiment. Ce jeudi 1er octobre marque le coup d'envoi de la campagne annuelle d'Octobre Rose qui sensibilise le grand public au cancer du sein, première cause de décès chez les femmes. Plus de 60 000 nouveaux cas par an sont diagnostiqués en France. Cette année encore, des événements sont organisés dans tout l'Hexagone. Les courses et marches occupent une place centrale, cette activité étant reconnue pour être un outil efficace avant et après le cancer. Le harcèlement au travail ne recule pas selon un baromètre du cabinet Quali Social rendu public aujourd'hui. Dans cette enquête réalisée par Ipsos BVA, 33% des salariés déclarent avoir été victimes de harcèlement au cours de leur vie professionnelle, une proportion similaire à celle obtenue 4 ans plus tôt dans un premier baromètre. 4 sur 10 disent en avoir été témoins. C'est la fin de ce flash, une très bonne journée à notre écoute.
4: Sur Netflix, cette semaine, L'Est d'Eden, nouvelle adaptation du roman de John Steinbeck, une série en 7 épisodes qui nous plonge dans la Californie du début du XXe siècle. L'histoire suit la famille Trask sur plusieurs décennies et 2 générations. Le parcours de Cathy croise celui d'Adam et Charles, puis celui de Cole et Aaron, les fils d'Adam.
2: Je suis convaincue que ce monde abrite des monstres nés de parents humains. Les monstres sont des variations de ce qui est considéré comme normal. Un enfant peut naître parfaitement sain, mais être dénué de gentillesse et de conscience.
6: Écoute, les filles, dans son genre, ne tombent pas du ciel.
22: Cathy, si vous m'épousez, je vous protégerai.
2: Le mal n'est pas toujours visible au premier coup d'œil. Il famille peut porter un masque.
4: À travers leurs choix et leurs conflits, le récit aborde la transmission familiale, la culpabilité, la possibilité d'échapper aux fautes du passé. Sur Prime Video, Paul Mirabel joue avec sa propre image dans Paul, la série, comme son nom l'indique, une série composée de 6 épisodes de 30 minutes entre fiction et réalité. À 6 semaines de la première représentation de son spectacle, Paul se retrouve dans une situation délicate. L'humoriste a vendu à Amazon 2 projets, la captation de son nouveau spectacle et un documentaire consacré à sa vie. Seulement, il a passé davantage de temps à jouer à la PlayStation qu'à écrire ses textes et ne dispose d'aucune image d'archive pour alimenter le film.
5: Paul, deuxième spectacle, c'est quoi le titre?
7: Bah non, c'est une foot.
9: T'as rien voulu.
10: Salam, les Royas.
11: N'arrive pas sur une ligne.
12: T'as foutu quoi ces 12 derniers mois? Personne ne se comporte comme toi dans mon agence, Paul.
13: Moi, les humoristes, c'est un truc de fou, le boulard, quoi.
14: Je vais organiser des expériences qui vont donner de l'inspi.
10: Ok, mais pas de plan galère, gros.
15: Est-ce qu'on peut appeler mon agent?
11: Ta gueule!
15: Ouais, pardon.
4: Avec son format court et son récit construit autour des coulisses d'un spectacle qui n'existe pas encore, Paul, la série, prolonge le terrain de la fiction, l'univers et le personnage public de l'humoriste. Qui dit octobre dit Halloween. Cette occasion, Disney Plus nous propose cette semaine Sorcière Academy, une série fantastique adolescente qui nous plonge au cœur d'une école de magie à la Nouvelle-Orléans. Briard, adolescente new-yorkaise indépendante, découvre qu'elle est une sorcière. Elle rejoint une prestigieuse pension où de jeunes sorcières et sorciers apprennent à maîtriser leurs pouvoirs. Dans cet établissement, la magie détermine la place de chacun, les secrets peuvent devenir mortels et les relations amoureuses constituent un risque supplémentaire.
17: Il est écrit dans ton dossier que tu as du mal à gérer tes émotions.
18: Arrêtez de parler! Qu'est-ce qui vient de se passer?
19: Bienvenue à l'Académie des Croissants de Lune. Entre sorcières, la sororité, c'est capital.
23: Prête à t'attirer quelques ennuis?
19: En trio, vous pouvez être invincible.
21: Si j'étais un vampire, j'aurais pu te mordre.
4: Une fiction qui mêle apprentissage de la magie, mystère, romance et rivalités adolescentes. La deuxième saison de la série animée d'aventures fantastiques Les Sœurs Grimm débarque cette semaine sur Apple TV+, adaptée des romans à succès de Michael Buckley. Elle prolonge les enquêtes des deux sœurs détectives. Un an après la mystérieuse disparition de leurs parents, Sabrina et Daphne Grimm poursuivent leur exploration des secrets de Fairyport Landing, cette petite ville hors du temps où les créatures des contes de fées sont bien réelles. Descendantes des frères Grimm, les deux sœurs héritent d'un véritable don pour dénouer les énigmes. Aussi différentes que complémentaires, elles forment un duo d'enquêtrices redoutables et affrontent au fil de 6 nouveaux épisodes des aventures et des mystères inédits. Une saison qui mêle humour, frissons et féerie. On reste sur Apple TV+, où la saison 2 de Dark Matter bascule cette semaine avec un épisode 6 clé très attendu par les fans de
2: 17h30.
4: Et parallèle entre Jason, Daniela et Layton, un choix dans le multiverse pourrait tout reconfigurer. Cet épisode marque le passage à la seconde moitié de la saison et va remettre les 3 héros au centre du jeu. La première saison de War est disponible cette semaine sur HBO Max. Cette série d'anthologie judiciaire met en scène une bataille légale impitoyable entre deux prestigieux cabinets londoniens. L'intrigue de cette première saison se focalise sur le divorce ultra médiatisé entre le mania de la tech Morgan Anderson et la superstar du cinéma Carla Duval. Une affaire retentissante qui pousse les deux cabinets à franchir toutes les limites pour remporter la victoire. Voilà pour les sorties séries de la semaine. On se retrouve la semaine prochaine.
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8: Bonsoir à tous. L'exécutif estime que la mobilisation dans les lycées a désormais basculé du simple blocage vers des violences urbaines. Le ministre de l'Éducation nationale doit prochainement rencontrer les organisations représentatives des lycéens pour évoquer la situation. Et le gouvernement a présenté son budget 2027 avec 54 milliards d'euros d'efforts afin de réduire le déficit à 5%. Parmi les principales mesures, des économies sur les retraites et les arrêts maladie, le gel des allocations familiales, des APL et du point d'indice des fonctionnaires. Une taxe sur les produits sucrés transformés est également prévue, tandis que la fiscalité des grandes entreprises évolue. Et en ce 1er octobre, plusieurs changements à signaler pour les Français. Les appels augmentent de 1,15%, tandis que le prix du gaz progresse de 6,3%. Le plafond annuel des franchises médicales passe lui à 140 euros et l'aide carburant est prolongée et élargie. Le barème de l'impôt sur le revenu sera revalorisé d'environ 2% en 2027 pour tenir compte de l'inflation. Les taux d'imposition restent inchangés, mais les seuils des tranches augmentent. Les contribuables dont les revenus stagnent ou progressent moins vite que les prix pourront ainsi payer moins d'impôts. Dans l'affaire du détournement de l'avion Fly Dubai, Benjamin Netanyahou affirmait que le copilote avait subi un endoctrinement islamiste radical. Pour rappel, les 174 passagers sont sains et saufs. On poursuit avec une reconstitution du meurtre de Delphine Jubillard qui est prévue demain à Cagnac-les-Mines en présence de Cédric Jubillard, son mari. L'objectif est notamment de déterminer si le meurtre était prémédité. Condamné à 30 ans de réclusion en 2025, il a reconnu cet été avoir étranglé son épouse en décembre 2020. Et enfin, la SNCF a enregistré un record de vente hier avec 1,7 million de billets écoulés pour les vacances de Noël contre 1,5 million l'an dernier. La compagnie rappelle qu'anticiper les réservations permet de bénéficier de tarifs plus avantageux.
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0: La météo pour ce vendredi 2 octobre, le ciel reste souvent nuageux avec quelques brumes et de faibles pluies possibles dans l'est. Des éclaircies vont se développer néanmoins au nord, à l'ouest et près de la Méditerranée. Attention, une tendance orageuse est possible en Corse. Les températures pour ce vendredi matin, 10 degrés pour Lille, 11 degrés à Paris, Orléans, Cherbourg et Brest, 14 degrés pour Lyon, 15 degrés pour Strasbourg et Toulouse, 16 à Bordeaux et Biarritz, 17 à Marseille et Nice et 20 degrés pour Ajaccio. Et pour ce vendredi après-midi, 20 degrés sur les Hauts-de-France, la Normandie et la Bretagne, 21 en région parisienne, 21 également sur le Grand Est, 22 degrés sur les Pays de la Loire et le Centre-Val de Loire, 23 en Bourgogne et sur l'Auvergne-Rhône-Alpes, 24 à 25 sur la Nouvelle-Aquitaine, 25 en Corse, 26 sur l'Occitanie et le long de la Méditerranée.
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0: Bonjour à toutes et à tous, on débute avec du football et le coup de tonnerre au sein de la sélection portugaise. Cristiano Ronaldo, 41 ans, a quitté le rassemblement hier soir lors des désaccords qui ont éclaté au grand jour avec le sélectionneur Jorge Jesus. Le quintuple Ballon d'Or a annoncé sur son compte Instagram hier qu'il quittait la sélection. Cela pourrait signifier également une fin de carrière internationale. Sur le terrain, le Portugal affronte le Danemark à Copenhague ce jeudi soir à 20h45 dans le cadre de la Ligue des Nations. Et plusieurs matchs se dérouleront également ce soir. L'Allemagne, défaite face à la Grèce, doit se racheter à domicile en accueillant la Serbie. La Grèce, justement, qui affronte les Pays-Bas. Le Pays de Galles qui reçoit la Norvège, mais aussi Israël, Kosovo, Irlande, Autriche, Azerbaïdjan, Liechtenstein ou encore Malte, Gibraltar. En foot de club et en foot féminin, l'OL Lyon a été tenu en échec au Groupama Stadium hier. Match 0-0 face à Chelsea pour la deuxième journée de la phase de poule de Ligue des Champions. De son côté, le Paris FC a bénéficié d'un coup de pouce du destin en obtenant un pénalty très généreux pour un match nul de partout face à Arsenal. Et ce soir, le Paris Saint-Germain féminin affrontera les Belges de Louvain à 21h. On reste en Europe, mais en basket, cette fois avec l'ASVEL qui a été étrié sur le parquet du Panathinaikos en Grèce. Lourde défaite 102 à 79 pour la deuxième journée d'Euroleague. Pour rappel, mardi soir, le Paris Basket avait perdu 92 à 79 à domicile face aux Partizans Belgrade. Au classement, l'ASVEL est 13e, le Paris Basket avant-dernier est donc 19e. La prochaine journée, dès ce jeudi soir, pour le Paris Basket qui accueille les Lituaniens de Žalgiris Kaunas à 20h45. L'ASVEL accueillera Valence demain soir à 20h. En tennis, Terence Altman a abandonné dès le premier tour du Challenger de Yingshan en Chine. Il y avait un set partout face au Suédois Elias Imer. Le Français n'a pas donné d'explication officielle à cet abandon. Et puis, carnet noir pour le freeride français. La skieuse Juliette Wilman est décédée mardi à l'âge de 29 ans à l'entraînement. Très bonne journée de sport.
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3: Bonjour, le projet de budget pour 2027 a été présenté ce matin en Conseil des ministres avant d'entamer 13 jours plus tard son examen au Parlement. Le Premier ministre a annoncé vouloir réaliser 54 milliards d'euros d'économies afin de parvenir à 5% de déficit. Le mouvement l'ensemble des lycéens continue en France où plusieurs établissements sont bloqués un peu partout selon des comptes transmis par le syndicat L'Union étudiante. Les difficultés sont aussi bloquées. Le musée du Louvre lance un appel aux dons pour la restauration d'un bâtiment, la cour du Sphinx. L'objectif de cet appel est de récolter 800 000 euros pour la restauration de la cour alors que plusieurs incidents depuis les caisses du Louvre ont mis en lumière la vétusté des installations techniques et l'urgence à rénover le bâtiment. Ce jeudi 1er octobre marque le coup d'envoi de la campagne annuelle d'Octobre Rose qui sensibilise le grand public au cancer du sein, première cause de décès chez les femmes. Plus de 60 000 nouveaux cas par an sont diagnostiqués en France. Cette année encore, des événements sont organisés dans tout l'Hexagone. Les courses et marches occupent une place centrale, cette activité étant reconnue pour être un outil efficace avant et après le cancer. Le harcèlement au travail ne recule pas selon un baromètre du cabinet Qualisocial rendu public aujourd'hui. Dans cette enquête réalisée par Ipsos BVA, 33% des salariés déclarent avoir été victimes de harcèlement au cours de leur vie professionnelle, une proportion similaire à celle obtenue 4 ans plus tôt dans un premier baromètre. 4 sur 10 disent en avoir été témoins. C'est la fin de ce flash, une très bonne journée à notre écoute.
4: Sur Netflix, cette semaine, L'Est d'Eden, nouvelle adaptation du roman de John Steinbeck, une série en 7 épisodes qui nous plonge dans la Californie du début du XXe siècle. L'histoire suit la famille Trask sur plusieurs décennies et 2 générations. Le parcours de Cathy croise celui d'Adam et Charles, puis celui de Cole et Aaron, les fils d'Adam.
2: Je suis convaincue que ce monde abrite des monstres nés de parents humains. Les monstres sont des variations de ce qui est considéré comme normal. Un enfant peut naître parfaitement sain, mais être dénué de gentillesse et de conscience.
22: Écoute, les filles, dans son genre, ne tombent pas du ciel. Cathy, si vous m'épousez, je vous protégerai.
2: Le mal n'est pas toujours visible au premier coup d'œil. Il peut porter un masque.
4: À travers leurs choix et leurs conflits, le récit aborde la transmission familiale, la culpabilité, la possibilité d'échapper aux fautes du passé. Sur Prime Video, Paul Mirabel joue avec sa propre image dans Paul, la série, comme son nom l'indique, une série composée de 6 épisodes de 30 minutes entre fiction et réalité. À 6 semaines de la première représentation de son spectacle, Paul se retrouve dans une situation délicate. L'humoriste a vendu à Amazon 2 projets, la captation de son nouveau spectacle et un documentaire consacré à sa vie. Seulement, il a passé davantage de temps à jouer à la PlayStation qu'à écrire ses textes et ne dispose d'aucune image d'archive pour alimenter le film.
5: Paul, deuxième spectacle, c'est quoi le titre?
10: Ben non, c'est une pute.
9: T'as rien voulu.
10: Salam, les Royas.
11: N'arrive pas à écrire une ligne.
12: T'as foutu quoi ces 12 derniers mois? Personne ne se comporte comme toi dans mon agence, Paul.
13: Moi, les humoristes, c'est un truc de fou, le boulard, quoi.
14: Je vais organiser des expériences qui vont donner de l'inspi.
10: Ok, mais pas de plan galère, gros.
15: Est-ce qu'on peut appeler mon agent?
11: Ta gueule!
15: Oui, pardon.
4: Avec son format court et son récit construit autour des coulisses d'un spectacle qui n'existe pas encore, Paul, la série, prolonge le terrain de la fiction, l'univers et le personnage public de l'humoriste. Qui dit octobre dit Halloween. Cette occasion, Disney Plus nous propose cette semaine Sorcière Academy, une série fantastique adolescente qui nous plonge au cœur d'une école de magie à la Nouvelle-Orléans. Briard, adolescente new-yorkaise indépendante, découvre qu'elle est une sorcière. Elle rejoint une prestigieuse pension où de jeunes sorcières et sorciers apprennent à maîtriser leurs pouvoirs. Dans cet établissement, la magie détermine la place de chacun, les secrets peuvent devenir mortels et les relations amoureuses constituent un risque supplémentaire.
17: Il est écrit dans ton dossier que tu as du mal à gérer tes émotions.
18: Arrêtez de parler! Qu'est-ce qui vient de se passer?
19: Bienvenue à l'Académie des Croissants de Lune. Entre sorcières, la sororité, c'est capital.
6: Prête à t'attirer quelques ennuis?
19: En trio, vous pouvez être invincible.
21: Si j'étais un vampire, j'aurais pu te mordre.
4: Une fiction qui mêle apprentissage de la magie, mystère, romance et rivalités adolescentes. La deuxième saison de la série animée d'aventures fantastiques Les Sœurs Grimm débarque cette semaine sur Apple TV+, adaptée des romans à succès de Michael Buckley. Elle prolonge les enquêtes des deux sœurs détectives. Un an après la mystérieuse disparition de leurs parents, Sabrina et Daphne Grimm poursuivent leur exploration des secrets de Fairyport Landing, cette petite ville hors du temps où les créatures des contes de fées sont bien réelles. Descendantes celle des frères Grimm, les deux sœurs héritent d'un véritable don pour dénouer les énigmes. Aussi différentes que complémentaires, elles forment un duo d'enquêtrices redoutables et affrontent au fil de 6 nouveaux épisodes des aventures et des mystères inédits. Une saison qui mêle humour, frissons et féerie. On reste sur Apple TV+, où la saison 2 de Dark Matter bascule cette semaine avec un épisode 6 clé très attendu par les fans de multivers et de réalités parallèles. Entre Jason, Daniela et Layton, un choix dans le multiverse pourrait tout reconfigurer. Cet épisode marque le passage à la seconde moitié de la saison et va remettre les trois héros au centre du jeu. La première saison de War est disponible cette semaine sur HBO Max. Cette série d'anthologie judiciaire met en scène une bataille légale impitoyable entre deux prestigieux cabinets londoniens. L'intrigue de cette première saison se focalise sur le divorce ultra médiatisé entre le mania de la tech Morgan Anderson et la superstar du cinéma Carla Duval. Une affaire retentissante qui pousse les deux cabinets à franchir toutes les limites pour remporter la victoire. Voilà pour les sorties séries de la semaine. On se retrouve la semaine prochaine.
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8: Bonsoir à tous. L'exécutif estime que la mobilisation dans les lycées a désormais basculé du simple blocage vers des violences urbaines. Le ministre de l'Éducation nationale doit prochainement rencontrer les organisations représentatives des lycéens pour évoquer la situation. Et le gouvernement a présenté son budget 2027 avec 54 milliards d'euros d'efforts afin de réduire le déficit à 5%. Parmi les principales mesures, des économies sur les retraites et les arrêts maladie, le gel des allocations familiale, des APL et du point l'indice des fonctionnaires. Une taxe sur les produits sucrés transformés est également prévue, tandis que la fiscalité des grandes entreprises évolue. Et en ce 1er octobre, plusieurs changements à signaler pour les Français. Les appels augmentent de 1,15%, tandis que le prix du gaz progresse de 6,3%. Le plafond annuel des franchises médicales passe lui à 140 euros et l'aide carburant est prolongée et élargie. Le barème de l'impôt sur le revenu sera revalorisé d'environ 2% en 2027 pour tenir compte de l'inflation. Les taux d'imposition restent inchangés, mais les seuils des tranches augmentent. Les contribuables dont les revenus stagnent ou progressent moins vite que les prix pourront ainsi payer moins d'impôts. Dans l'affaire du détournement de l'avion Fly Dubai, Benjamin Netanyahou affirmait que le copilote avait subi un endoctrinement islamiste radical. Pour rappel, les 174 passagers sont sains et saufs. On poursuit avec une reconstitution du meurtre de Delphine Jubillard qui est prévue demain à Cagnac-les-Mines en présence de Cédric Jubillard, son mari. L'objectif est notamment de déterminer si le meurtre était prémédité. Condamné à 30 ans de réclusion en 2025, il a reconnu cet été avoir été étranglé son épouse en décembre 2020. Et enfin, la SNCF a enregistré un record de vente hier avec 1,7 million de billets écoulés pour les vacances de Noël contre 1,5 million l'an dernier. La compagnie rappelle qu'anticiper les réservations permet de bénéficier de tarifs plus avantageux.
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0: La météo pour ce vendredi 2 octobre, le ciel reste souvent nuageux avec quelques brumes et de faibles pluies possibles dans l'est. Des éclaircies vont se développer néanmoins au nord, à l'ouest et près de la Méditerranée. Attention, une tendance orageuse est possible en Corse. Les températures pour ce vendredi matin, 10 degrés pour Lille, 11 degrés à Paris, Orléans, Cherbourg et Brest, 14 degrés pour Lyon, 15 degrés pour Strasbourg et Toulouse, 16 à Bordeaux et Biarritz, 17 à Marseille et Nice et 20 degrés pour Ajaccio. Et pour ce vendredi après-midi, 20 degrés sur les Hauts-de-France, la Normandie et la Bretagne, 21 en région parisienne, 21 également sur le Grand Est, 22 degrés sur les Pays de la Loire et le Centre-Val de Loire, 23 en Bourgogne et sur l'Auvergne-Rhône-Alpes, 24 à 25 sur la Nouvelle-Aquitaine, 25 en Corse, 26 sur l'Occitanie et le long de la Méditerranée.
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0: Bonjour à toutes et à tous, on débute avec du football et le coup de tonnerre au sein de la sélection portugaise. Cristiano Ronaldo, 41 ans, a quitté le rassemblement hier soir lors des désaccords qui ont éclaté au grand jour avec le sélectionneur Jorge Jesus. Le quintuple Ballon d'Or a annoncé sur son compte Instagram hier qu'il quittait la sélection. Cela pourrait signifier également une fin de carrière internationale. Sur le terrain, le Portugal affronte le Danemark à Copenhague ce jeudi soir à 20h45 dans le cadre de la Ligue des Nations. Et plusieurs matchs se dérouleront également ce soir. L'Allemagne l'Allemagne, défaite face à la Grèce, doit se racheter à domicile en accueillant la Serbie. La Grèce, justement, qui affronte les Pays-Bas. Le Pays de Galles qui reçoit la Norvège, mais aussi Israël, Kosovo, Irlande, Autriche, Azerbaïdjan, Liechtenstein ou encore Malte, Gibraltar. En foot de club et en foot féminin, l'OL Lyon a été tenu en échec au Groupama Stadium hier. Match 0-0 face à Chelsea pour la deuxième journée de la phase de poule de Ligue des Champions. De son côté, le Paris FC a bénéficié d'un coup de pouce du destin en obtenant un pénalty très généreux pour un match nul de partout face à Arsenal. Et ce soir, le Paris Saint-Germain féminin affrontera les Belges de Louvain à 21h. On reste en Europe, mais en basket, cette fois avec l'ASVEL qui a été étrié sur le parquet du Panathinaikos en Grèce, lourde défaite 102 à 79 pour la deuxième journée d'Euroleague. Pour rappel, mardi soir, le Paris Basket avait perdu 92 à 79 à domicile face aux Partisans Belgrade. Au classement, l'ASVEL est 13e, le Paris Basket avant-dernier est donc 19e. La prochaine journée, dès ce jeudi soir, pour le Paris Basket qui accueille les Lituaniens de Žalgiris Kaunas à 20h45, l'ASVEL accueillera Valence demain soir à 20h. En tennis, Terence Altman a abandonné dès le premier tour du Challenger de Yingshan en Chine. Il y avait un set partout face au Suédois Elias Imer. Le Français n'a pas donné d'explication officielle à cet abandon. Et puis, carnet noir pour le freeride français. La skieuse Juliette Wilman est décédée mardi à l'âge de 29 ans à l'entraînement. Très bonne journée de sport.
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3: Bonjour, le projet de budget pour 2027 a été présenté ce matin en Conseil des ministres avant d'entamer 13 jours plus tard son examen au Parlement. Le Premier ministre a annoncé vouloir réaliser 54 milliards d'euros d'économies afin de parvenir à 5% de déficit. Le mouvement des lycéens continue en France où plusieurs établissements sont bloqués un peu partout selon des comptes transmis par le syndicat L'Union étudiante. Les difficultés sont aussi bloquées. Le musée du Louvre lance un appel aux dons pour la restauration d'un bâtiment, la cour du Sphinx. L'objectif de cet appel est de récolter 800 000 euros pour la restauration de la cour alors que plusieurs incidents depuis les caisses du Louvre ont mis en lumière la vétusté des installations techniques et l'urgence à rénover le bâtiment. Ce jeudi 1er octobre marque le coup d'envoi de la campagne annuelle d'Octobre Rose qui sensibilise le grand public au cancer du sein, première cause de décès chez les femmes. Plus de 60 000 nouveaux cas par an sont diagnostiqués en France. Cette année encore, des événements sont organisés dans tout l'Hexagone. Les courses et marches occupent une place centrale, cette activité étant reconnue pour être un outil efficace avant et après le cancer. Le harcèlement au travail ne recule pas selon un baromètre du cabinet Quali Social rendu public aujourd'hui. Dans cette enquête réalisée par Ipsos BVA, 33% des salariés déclarent avoir été victimes de harcèlement au cours de leur vie professionnelle, une proportion similaire à celle obtenue 4 ans plus tôt dans un premier baromètre. 4 sur 10 disent en avoir été témoins. C'est la fin de ce flash, une très bonne journée à notre écoute.
4: Sur Netflix, cette semaine, L'Est d'Eden, nouvelle adaptation du roman de John Steinbeck, une série en 7 épisodes qui nous plonge dans la Californie du début du XXe siècle. L'histoire suit la famille Trask sur plusieurs décennies et 2 générations. Le parcours de Cathy croise celui d'Adam et Charles, puis celui de Cole et Aaron, les fils d'Adam.
2: Je suis convaincue que ce monde abrite des monstres nés de parents humains. Les monstres sont des variations de ce qui est considéré comme normal. Un enfant peut naître parfaitement sain, mais être dénué de gentillesse et de conscience.
22: Écoute, les filles, dans son genre, ne tombent pas du ciel.
16: Cathy, si vous m'épousez, je vous protégerai.
2: Le mal n'est pas toujours visible au premier coup d'œil. Il peut porter un masque.
4: À travers leurs choix et leurs conflits, le récit aborde la transmission familiale, la culpabilité, la possibilité d'échapper aux fautes du passé. Sur Prime Video, Paul Mirabel joue avec sa propre image dans Paul, la série, comme son nom l'indique, une série composée de 6 épisodes de 30 minutes entre fiction et réalité. À 6 semaines de la première représentation de son spectacle, Paul se retrouve dans une situation délicate. L'humoriste a vendu à Amazon 2 projets, la captation de son nouveau spectacle et un documentaire consacré à sa vie. Seulement, il a passé davantage de temps à jouer à la PlayStation qu'à écrire ses textes et ne dispose d'aucune image d'archive pour alimenter le film.
5: Paul, deuxième spectacle, c'est quoi le titre?
10: Ben non, c'est une foot.
9: T'as rien foutu.
15: Salam, les Royas.
11: Non, pas sur une ligne.
18: Non, mais
6: T'as foutu quoi ces 12 derniers mois?
12: Personne ne se comporte comme toi dans mon agence, Paul.
6: Moi, les humoristes, c'est un truc de fou, le boulard, quoi.
20: Je vais organiser des expériences qui vont donner de l'inspi.
10: Ok, mais pas de plan galère, gros.
15: Est-ce qu'on peut appeler mon agent?
23: Ta gueule!
15: Ouais, pardon.
4: Avec son format court et son récit construit autour des coulisses d'un spectacle qui n'existe pas encore, Paul, la série, prolonge le terrain de la fiction, l'univers et le personnage public de l'humoriste. Qui dit octobre dit Halloween. Cette occasion, Disney Plus nous propose cette semaine Sorcière Academy, une série fantastique adolescente qui nous plonge au cœur d'une école de magie à la Nouvelle-Orléans. Briard, adolescente new-yorkaise indépendante, découvre qu'elle est une sorcière. Elle rejoint une prestigieuse pension où de jeunes sorcières et sorciers apprennent à maîtriser leurs pouvoirs. Dans cet établissement, la magie détermine la place de chacun, les secrets peuvent devenir mortels et les relations amoureuses constituent un risque supplémentaire.
17: Il est écrit dans ton dossier que tu as du mal à gérer tes émotions.
18: Arrêtez de parler! Qu'est-ce qui vient de se passer?
19: Bienvenue à l'Académie des Croissants de Lune. Entre sorcières, la sororité, c'est capital.
24: Prête à t'attirer quelques ennuis?
19: En trio, vous pouvez être invincible.
21: Si j'étais un vampire, j'aurais pu te mordre.
4: Une fiction qui mêle apprentissage de la magie, mystère, romance et rivalités adolescentes. La deuxième saison de la série animée d'aventures fantastiques Les Sœurs Grimm débarque cette semaine sur Apple TV+, adaptée des romans à succès de Michael Buckley. Elle prolonge les enquêtes des deux sœurs détectives. Un an après la mystérieuse disparition de leurs parents, Sabrina et Daphne Grimm poursuivent leur exploration des secrets de Fairyport Landing, cette petite ville hors du temps où les créatures des contes de fées sont bien réelles. Descendantes des frères Grimm, les deux sœurs héritent d'un véritable don pour dénouer les énigmes. Aussi différentes que complémentaires, elles forment un duo d'enquêtrices redoutables et affrontent au fil de 6 nouveaux épisodes des aventures et des mystères inédits. Une saison qui mêle humour, frissons et féerie. On reste sur Apple TV+, où la saison 2 de Dark Matter bascule cette semaine avec un épisode 6 clé très attendu par les fans de multivers et de réalités parallèles. Entre Jason, Daniela et Layton, un choix dans le multivers pourrait tout reconfigurer. Cet épisode marque le passage à la seconde moitié de la saison et va remettre les trois héros au centre du jeu. La première saison de War est disponible cette semaine sur HBO Max. Cette série d'anthologie judiciaire met en scène une bataille légale impitoyable entre deux prestigieux cabinets londoniens. L'intrigue de cette première saison se focalise sur le divorce ultra médiatisé entre le magnat de la tech Morgan Anderson et la superstar du cinéma Carla Duval. Une affaire retentissante qui pousse les deux cabinets à franchir toutes les limites pour remporter la victoire. Voilà pour les sorties séries de la semaine. On se retrouve la semaine prochaine.
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8: Bonsoir à tous. L'exécutif estime que la mobilisation dans les lycées a désormais basculé du simple blocage vers des violences urbaines. Le ministre de l'Éducation nationale doit prochainement rencontrer les organisations représentatives des lycéens pour évoquer la situation. Et le gouvernement a présenté son budget 2027 avec 54 milliards d'euros d'efforts afin de réduire le déficit à 5%. Parmi les principales mesures, des économies sur les retraites et les arrêts maladie, le gel des allocations familiale, des APL et du point d'indice des fonctionnaires. Une taxe sur les produits sucrés transformés est également prévue, tandis que la fiscalité des grandes entreprises évolue. Et en ce 1er octobre, plusieurs changements à signaler pour les Français. Les APL augmentent de 1,15%, tandis que le prix du gaz progresse de 6,3%. Le plafond annuel des franchises médicales passe lui à 140 euros et l'aide carburant est prolongée et élargie. Le barème de l'impôt sur le revenu sera revalorisé d'environ 2% en 2027 pour tenir compte de l'inflation. Les taux d'imposition restent inchangés, mais les seuils des tranches augmentent. Les contribuables dont les revenus stagnent ou progressent moins vite que les prix pourront ainsi payer moins d'impôts. Dans l'affaire du détournement de l'avion Fly Dubai, Benjamin Netanyahou affirmait que le copilote avait subi un endoctrinement islamiste radical. Pour rappel, les 174 passagers sont sains et saufs. On poursuit avec une reconstitution du meurtre de Delphine Jubillard qui est prévue demain à Cagnac-les-Mines en présence de Cédric Jubillard, son mari. L'objectif est notamment de déterminer si le meurtre était prémédité. Condamné à 30 ans de réclusion en 2025, il a reconnu cet été avoir étranglé son épouse en décembre 2020. Et enfin, la SNCF a enregistré un record de vente hier avec 1,7 million de billets écoulés pour les vacances de Noël contre 1,5 million l'an dernier. La compagnie rappelle qu'anticiper les réservations permet de bénéficier de tarifs plus avantageux.
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0: La météo pour ce vendredi 2 octobre, le ciel reste souvent nuageux avec quelques brumes et de faibles pluies possibles dans l'est. Des éclaircies vont se développer néanmoins au nord, à l'ouest et près de la Méditerranée. Attention, une tendance orageuse est possible en Corse. Les températures pour ce vendredi matin, 10 degrés pour Lille, 11 degrés à Paris, Orléans, Cherbourg et Brest, 14 degrés pour Lyon, 15 degrés pour Strasbourg et Toulouse, 16 à Bordeaux et Biarritz, 17 à Marseille et Nice et 20 degrés pour Ajaccio. Et pour ce vendredi après-midi, 20 degrés sur les Hauts-de-France, la Normandie et la Bretagne, 21 en région parisienne, 21 également sur le Grand Est, 22 degrés sur les Pays de la Loire et le Centre-Val de Loire, 23 en Bourgogne et sur l'Auvergne-Rhône-Alpes, 24 à 25 sur la Nouvelle-Aquitaine, 25 en Corse, 26 sur l'Occitanie et le long de la Méditerranée.
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0: Bonjour à toutes et à tous, on débute avec du football et le coup de tonnerre au sein de la sélection portugaise. Cristiano Ronaldo, 41 ans, a quitté le rassemblement hier soir lors des désaccords qui ont éclaté au grand jour avec le sélectionneur Jorge Jesus. Le quintuple Ballon d'Or a annoncé sur son compte Instagram hier qu'il quittait la sélection. Cela pourrait signifier également une fin de carrière internationale. Sur le terrain, le Portugal affronte le Danemark à Copenhague ce jeudi soir à 20h45 dans le cadre de la Ligue des Nations. Et plusieurs matchs se dérouleront également ce soir. L'Allemagne, défaite face à la Grèce, doit se racheter à domicile en accueillant la Serbie. La Grèce, justement, qui affronte les Pays-Bas. Le Pays de Galles qui reçoit la Norvège, mais aussi Israël, Kosovo, Irlande, Autriche, Azerbaïdjan, Liechtenstein ou encore Malte, Gibraltar. En foot de club et en foot féminin, l'OL Lyon a été tenu en échec au Groupama Stadium hier. Match 0-0 face à Chelsea pour la deuxième journée de la phase de poule de Ligue des Champions. De son côté, le Paris FC a bénéficié d'un coup de pouce du destin en obtenant un pénalty très généreux pour un match nul de partout face à Arsenal. Et ce soir, le Paris Saint-Germain féminin affrontera les Belges de Louvain à 21h. On reste en Europe, mais en basket, cette fois avec l'ASVEL qui a été étrié sur le parquet du Panathinaikos en Grèce. Lourde défaite 102 à 79 pour la deuxième journée d'Euroleague. Pour rappel, mardi soir, le Paris Basket avait perdu 92 à 79 à domicile face aux Partizans Belgrade. Au classement, l'ASVEL est 13e, le Paris Basket avant-dernier est donc 19e. La prochaine journée dès ce jeudi soir pour le Paris Basket qui accueille les Lituaniens de Žalgiris Kaunas à 20h45. L'ASVEL accueillera Valence demain soir à 20h. En tennis, Terence Altman a abandonné dès le premier tour du Challenger de Yingshan en Chine. Il y avait un set partout face au Suédois Elias Imer. Le Français n'a pas donné d'explication officielle à cet abandon. Et puis, carnet noir pour le freeride français. La skieuse Juliette Wilman est décédée mardi à l'âge de 29 ans à l'entraînement. Très bonne journée de sport.
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3: Bonjour, le mouvement de grogne des lycéens, le rectorat de Nantes a confirmé que le feu qui s'est déclaré ce matin au lycée Nelson Mandela est maîtrisé. Les dégradations sont en cours d'expertise. Plusieurs classes ont été dégradées lors de cet incendie qui n'a pas fait de victimes à Marseille. Un camion de pompiers a été incendié devant le lycée Saint-Exupéry dans les quartiers nord de Marseille. Dans le 14e arrondissement près du lycée Floride, deux bus ont été dégradés et un conducteur de bus agressé. Des incidents ont également eu lieu au lycée Victor Hugo dans le 3e arrondissement. L'exécutif a présenté ses arbitrages pour le budget et a dévoilé une série de mesures, notamment sur la taxation des grandes entreprises et des hauts revenus. Le texte prévoit un effort de 43 milliards de mesures nouvelles. Le gouvernement a confirmé un objectif de 5% de déficit en 2027 après avoir
14: été 18h.
3: Objectif cette année, un déficit de 5,4% étant attendu en 2026. À noter que le plafond de l'abattement fiscal de 10% sur les pensions et rentes dont bénéficient les retraités va être réduit à 3000 euros contre 4439 euros actuellement. La mesure doit générer 1,4 milliard d'économies. Les ventes de voitures neuves en France ont bondi de 11,6% sur un an en septembre, selon les données publiées par la plateforme automobile. Cette hausse est portée par le marché de l'électrique, qui se porte très bien. Les véhicules électriques, motorisation 100% électrique et hydrogène, représentent 42% des immatriculations. Les recherches entreprises hier dans le Tarn pour retrouver des ossements de Delphine Osaguel, que son mari Cédric Jubilard a avoué avoir tué en 2020, se sont achevées dans la matinée. Une nouvelle reconstitution de la nuit de la disparition de Delphine Osaguel aura lieu
4: sur Netflix
3: demain.
4: Cette semaine, à l'Est d'Eden, nouvelle adaptation du roman de John Steinbeck, une série en 7 épisodes qui nous plonge dans la Californie du début du XXe siècle. L'histoire suit la famille Trask sur plusieurs décennies et 2 générations. Le parcours de Cathy croise celui d'Adam et Charles, puis celui de Cole et Aaron, les fils d'Adam.
2: Je suis convaincue que ce monde abrite des monstres nés de parents humains. Les monstres sont des variations de ce qui est considéré comme normal. Un enfant peut naître parfaitement sain, mais être dénué de gentillesse et de conscience.
16: Écoute, les filles, dans son genre, ne tombent pas du ciel. Cathy, si vous m'épousez, je vous protégerai.
2: Le mal n'est pas toujours visible au premier coup d'œil. Il peut porter un masque.
4: À travers leurs choix et leurs conflits, le récit aborde la transmission familiale, la culpabilité, la possibilité d'échapper aux fautes du passé. Sur Prime Video, Paul Mirabel joue avec sa propre image dans Paul, la série, comme son nom l'indique, une série composée de 6 épisodes de 30 minutes entre fiction et réalité. À 6 semaines de la première représentation de son spectacle, Paul se retrouve dans une situation délicate. L'humoriste a vendu à Amazon 2 projets, la captation de son nouveau spectacle et un documentaire consacré à sa vie. Seulement, il a passé davantage de temps à jouer à la PlayStation qu'à écrire ses textes et ne dispose d'aucune image d'archive pour alimenter le film.
5: Paul, deuxième spectacle, c'est quoi le titre?
10: Ben non, c'est une foot.
9: T'as rien voulu.
10: Salam, les Royas.
11: N'arrive pas à écrire une ligne.
12: T'as foutu quoi ces 12 derniers mois? Personne ne se comporte comme toi dans mon agence, Paul.
6: Moi, les humoristes, c'est un truc de fou, le boulard, quoi.
20: Je vais organiser des expériences qui vont donner de l'inspi.
10: Ok, mais pas de plan galère, gros.
15: Est-ce qu'on peut appeler mon agent?
11: Ta gueule!
15: Ouais, pardon.
4: Avec son format court et son récit construit autour des coulisses d'un spectacle qui n'existe pas encore, Paul, la série, prolonge le terrain de la fiction, l'univers et le personnage public de l'humoriste. Qui dit octobre dit Halloween. Cette occasion, Disney Plus nous propose cette semaine Sorcière Academy, une série fantastique adolescente qui nous plonge au cœur d'une école de magie à la Nouvelle-Orléans. Briard, adolescente new-yorkaise indépendante, découvre qu'elle est une sorcière. Elle rejoint une prestigieuse pension où de jeunes sorcières et sorciers apprennent à maîtriser leurs pouvoirs. Dans cet établissement, la magie détermine la place de chacun, les secrets peuvent devenir mortels et les relations amoureuses constituent un risque supplémentaire.
17: Il est écrit dans ton dossier que tu as du mal à gérer tes émotions.
18: Arrêtez de parler! Qu'est-ce qui vient de se passer?
19: Bienvenue à l'Académie des Croissants de Lune. Entre sorcières, la sororité, c'est capital.
13: Prête à t'attirer quelques ennuis?
19: En trio, vous pouvez être invincible.
21: Si j'étais un vampire, j'aurais pu te mordre.
4: Une fiction qui mêle apprentissage de la magie, mystère, romance et rivalités adolescentes. La deuxième saison de la série animée d'aventures fantastiques Les Sœurs Grimm débarque cette semaine sur Apple TV+, adaptée des romans à succès de Michael Buckley. Elle prolonge les enquêtes des deux sœurs détectives. Un an après la mystérieuse disparition de leurs parents, Sabrina et Daphne Grimm poursuivent leur exploration des secrets de Fairyport Landing, cette petite ville hors du temps où les créatures des contes de fées sont bien réelles. Descendantes des frères Grimm, les deux sœurs héritent d'un véritable don pour dénouer les énigmes. Aussi différentes que complémentaires, elles forment un duo d'enquêtrices redoutables et affrontent au fil de 6 nouveaux épisodes des aventures et des mystères inédits. Une saison qui mêle humour, frissons et féerie. On reste sur Apple TV+, où la saison 2 de Dark Matter bascule cette semaine avec un épisode 6 clé très attendu par les fans de multivers et de réalités parallèles. Entre Jason, Daniela et Layton, un choix dans le multivers pourrait tout reconfigurer. Cet épisode marque le passage à la seconde moitié de la saison et va remettre les 3 héros au centre du jeu. La première saison de War est disponible cette semaine sur HBO Max. Cette série d'anthologie judiciaire met en scène une bataille légale impitoyable entre deux prestigieux cabinets londoniens. L'intrigue de cette première saison se focalise sur le divorce ultra médiatisé entre le mania de la tech Morgan Anderson et la superstar du cinéma Carla Duval. Une affaire retentissante qui pousse les deux cabinets à franchir toutes les limites pour remporter la victoire. Voilà pour les sorties séries de la semaine. On se retrouve la semaine prochaine.
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8: Bonsoir à tous. La colère lycéenne se poursuit et s'étend désormais aux universités avec de nombreux établissements bloqués. Des tensions ont éclaté dans plusieurs villes avec un proviseur qui a été blessé dans le Pas-de-Calais après un jet de projectile et un incendie volontaire a touché un lycée à Nantes. L'Union syndicale lycéenne condamne les violences mais appelle à poursuivre le mouvement. De son côté, l'exécutif estime que la mobilisation dans les lycées a désormais basculé du simple blocage vers des violences urbaines. Le ministre de l'Éducation nationale doit prochainement rencontrer les organisations représentatives des lycéens pour évoquer la situation. Le gouvernement a présenté son budget 2027 avec 54 milliards d'euros d'efforts pour réduire le déficit à 5%. Parmi les principales mesures, des économies sur les retraites et les arrêts maladie, ou encore le gel des allocations familiales, des APL et du point d'indice des fonctionnaires. Et en ce 1er octobre, plusieurs changements sont à prendre en compte. Les APL augmentent justement de 1,15%, tandis que le prix du gaz progresse de 6,3%. Le plafond annuel des franchises médicales passe, lui, à 140 euros, tandis que l'aide carburant est prolongée et élargie. On poursuit avec le barème de l'impôt sur le revenu qui sera revalorisé d'environ 2% en 2027 pour suivre l'inflation. Les taux restent inchangés, mais les seuils des tranches augmentent, ce qui pourrait réduire l'impôt de certains contribuables. Dans l'affaire du détournement de l'avion Fly Dubai, Benjamin Netanyahou a affirmé que le copilote avait subi un endoctrinement islamiste radical. Pour rappel, tous les passagers sont sains et saufs. Sur les rails, la SNCF a enregistré un record de vente hier avec 1,7 million de billets écoulés pour les vacances de Noël contre 1,5 l'an dernier. La compagnie rappelle qu'anticiper les réservations permet de bénéficier de tarifs plus avantageux. Et enfin, le retour de Zinedine Zidane au Stade de France suscite un fort engouement avec le match France-Italie demain qui se jouera à guichet fermé devant près de 80 000 spectateurs.

0: Bretagne, 21 en région parisienne, 21 également sur le Grand Est, 22 degrés sur les Pays de la Loire et le Centre-Val de Loire, 23 en Bourgogne et sur l'Auvergne-Rhône-Alpes, 24 à 25 sur la Nouvelle-Aquitaine, 25 en Corse, 26 sur l'Occitanie et le long de la Méditerranée.
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2: Bonjour à toutes et à tous, on débute avec du football et le coup de tonnerre au sein de la sélection portugaise. Cristiano Ronaldo, 41 ans, a quitté le rassemblement hier soir lors des désaccords qui ont éclaté au grand jour avec le sélectionneur Jorge Jesus. Le quintuple Ballon d'Or a annoncé sur son compte Instagram hier qu'il quittait la sélection. Cela pourrait signifier également une fin de carrière internationale. Sur le terrain, le Portugal affronte le Danemark à Copenhague ce jeudi soir à 20h45 dans le cadre de la Ligue des Nations. Et plusieurs matchs se dérouleront également ce soir. L'Allemagne, défaite face à la Grèce, doit se racheter à domicile en accueillant la Serbie. La Grèce, justement, qui affronte les Pays-Bas. Le Pays de Galles qui reçoit la Norvège, mais aussi Israël, Kosovo, Irlande, Autriche, Azerbaïdjan, Liechtenstein ou encore Malte, Gibraltar. En foot de club et en foot féminin, l'OL Lyon a été tenu en échec au Groupama Stadium hier. Match 0-0 face à Chelsea pour la deuxième journée de la phase de poule de Ligue des Champions. De son côté, le Paris FC a bénéficié d'un coup de pouce du destin en obtenant un pénalty très généreux pour un match nul de partout face à Arsenal. Et ce soir, le Paris Saint-Germain féminin affrontera les Belges de Louvain à 21h. On reste en Europe, mais en basket, cette fois avec l'ASVEL qui a été étrié sur le parquet du Panathinaikos en Grèce. Lourde défaite 102 à 79 pour la deuxième journée d'Euroleague. Pour rappel, mardi soir, le Paris Basket avait perdu 92 à 79 à domicile face aux Partizans Belgrade. Au classement, l'ASVEL est 13e, le Paris Basket avant-dernier est donc 19e. La prochaine journée dès ce jeudi soir pour le Paris Basket qui accueille les Lituaniens de Žalgiris Kaunas à 20h45. L'ASVEL accueillera Valence demain soir à 20h. En tennis, Terence Altman a abandonné dès le premier tour du Challenger de Yingshan en Chine. Il y avait un set partout face au Suédois Elias Imer. Le Français n'a pas donné d'explication officielle à cet abandon. Et puis, carnet noir pour le freeride français. La skieuse Juliette Willemann est décédée mardi à l'âge de 29 ans à l'entraînement. Très bonne journée de sport.
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3: Bonjour, le mouvement de grogne des lycéens, le rectorat de Nantes a confirmé que le feu qui s'est déclaré ce matin au lycée Nelson Mandela est maîtrisé, les dégradations sont en cours d'expertise. Plusieurs classes ont été dégradées lors de cet incendie qui n'a pas fait de victimes à Marseille. Un camion de pompiers a été incendié devant le lycée Saint-Exupéry dans les quartiers nord de Marseille, dans le 14e arrondissement près du lycée Floride. Deux bus ont été dégradés et un conducteur de bus agressé. Des incidents ont également eu lieu au lycée Victor Hugo dans le 3e arrondissement. L'exécutif a présenté ses arbitrages pour le budget et a dévoilé une série de mesures, notamment sur la taxation des grandes entreprises et des hauts revenus. Le texte prévoit un effort de 43 milliards de mesures nouvelles. Le gouvernement a confirmé un objectif de 5% de déficit en 2027, après avoir échoué à atteindre cet objectif cette année. Un déficit de 5,4% étant attendu en 2026. À noter que le plafond de l'abattement fiscal de 10% sur les pensions et rentes dont bénéficient les retraités va être réduit à 3 000 euros contre 4 400 39 euros actuellement. La mesure doit générer 1,4 milliard d'économies. Les ventes de voitures neuves en France ont bondi de 11,6% sur un an en septembre, selon les données publiées par la plateforme automobile. Cette hausse est portée par le marché de l'électrique qui se porte très bien. Les véhicules électriques, motorisation 100% électrique et hydrogène, représentent 42% des immatriculations. Les recherches entreprises hier dans le Tarn pour retrouver des ossements de Delphine Osaguel que son mari Cédric Jubilard a avoué avoir tué en 2020 se sont achevées dans la matinée. Une nouvelle reconstitution de la nuit de la disparition de Delphine Osaguel aura lieu demain. C'est la fin de ce flash, une bonne fin de journée à notre écoute.
4: Sur Netflix, cette semaine, L'Est d'Eden, nouvelle adaptation du roman de John Steinbeck, une série en 7 épisodes qui nous plonge dans la Californie du début du XXe siècle. L'histoire suit la famille Trask sur plusieurs décennies et deux générations. Le parcours de Cathy croise celui d'Adam et Charles, puis celui de Cole et Aaron, les fils d'Adam.
5: Je suis convaincue que ce monde abrite des monstres nés de parents humains. Les monstres sont des variations de ce qui est considéré comme normal. Un enfant peut naître parfaitement sain, mais être dénué de gentillesse et de conscience.
6: Écoute, les filles, dans son genre, ne tombent pas du ciel.

0: vous m'épousez, je vous protégerai.
1: Le mal n'est pas toujours visible au premier coup d'œil. Il peut porter un masque.
2: À travers leurs choix et leurs conflits, le récit aborde la transmission familiale, la culpabilité, la possibilité d'échapper aux fautes du passé. Sur Prime Video, Paul Mirabel joue avec sa propre image dans Paul, la série, comme son nom l'indique, une série composée de 6 épisodes de 30 minutes entre fiction et réalité. À 6 semaines de la première représentation de son spectacle, Paul se retrouve dans une situation délicate. L'humoriste a vendu à Amazon 2 projets, la captation de son nouveau spectacle et un documentaire consacré à sa vie. Seulement, il a passé davantage de temps à jouer à la PlayStation qu'à écrire ses textes et ne dispose d'aucune image d'archive pour alimenter le film.
3: Paul, deuxième spectacle, c'est quoi le titre?
4: Ben non, c'est une pute.
5: T'as rien voulu.
6: Salam, les Royas.
7: N'arrive pas à écrire une ligne.
8: T'as foutu quoi ces 12 derniers mois? Personne ne se comporte comme toi dans mon agence, Paul.
9: Moi, les humoristes, c'est un truc de fou, le boulard, quoi.
10: Je vais organiser des expériences qui vont donner de l'inspi.
11: Ok, mais pas de plan galère, gros.
12: Est-ce qu'on peut appeler mon agent?
13: Ta gueule!
12: Oui, pardon.
2: Avec son format court et son récit construit autour des coulisses d'un spectacle qui n'existe pas encore, Paul, la série, prolonge le terrain de la fiction, l'univers et le personnage public de l'humoriste. Qui dit octobre dit Halloween. Cette occasion, Disney Plus nous propose cette semaine Sorcière Academy, une série fantastique adolescente qui nous plonge au cœur d'une école de magie à la Nouvelle-Orléans. Briard, adolescente new-yorkaise indépendante, découvre qu'elle est une sorcière. Elle rejoint une prestigieuse pension où de jeunes sorcières et sorciers apprennent à maîtriser leurs pouvoirs. Dans cet établissement, la magie détermine la place de chacun, les secrets peuvent devenir mortels et les relations amoureuses constituent un risque supplémentaire.
14: Il est écrit dans ton dossier que tu as du mal à gérer tes émotions.
15: Arrêtez de parler! Qu'est-ce qui vient de se passer?
16: Bienvenue à l'Académie des Croissants de Lune. Entre sorcières, la sororité, c'est capital.
17: Prête à t'attirer quelques ennuis?
16: En trio, vous pouvez être invincible.
18: Si j'étais un vampire, j'aurais pu te mordre.
2: Une fiction qui mêle apprentissage de la magie, mystère, romance et rivalités adolescentes. La deuxième saison de la série animée d'aventures fantastiques Les Sœurs Grimm débarque cette semaine sur Apple TV+, adaptée des romans à succès de Michael Buckley. Elle prolonge les enquêtes des deux sœurs détectives. Un an après la mystérieuse disparition de leurs parents, Sabrina et Daphne Grimm poursuivent leur exploration des secrets de Fairyport Landing, cette petite ville hors du temps où les créatures des contes de fées sont bien réelles. Descendantes des frères Grimm, les deux sœurs héritent d'un véritable don pour dénouer les énigmes. Aussi différentes que complémentaires, elles forment un duo d'enquêtrices redoutables et affrontent au fil de 6 nouveaux épisodes des aventures et des mystères inédits. Une saison qui mêle humour, frissons et féerie. On reste sur Apple TV+, où la saison 2 de Dark Matter bascule cette semaine avec un épisode 6 clé très attendu par les fans de multivers et de réalités parallèles. Entre Jason, Daniela et Layton, un choix dans le multivers pourrait tout reconfigurer. Cet épisode marque le passage à la seconde moitié de la saison et va remettre les 3 héros au centre du jeu. La première saison de War est disponible cette semaine sur HBO Max. Cette série d'anthologie judiciaire met en scène une bataille légale impitoyable entre deux prestigieux cabinets londoniens. L'intrigue de cette première saison se focalise sur le divorce ultra médiatisé entre le mania de la tech Morgan Anderson et la superstar du cinéma Carla Duval. Une affaire retentissante qui pousse les deux cabinets à franchir toutes les limites pour remporter la victoire. Voilà pour les sorties séries de la semaine. On se retrouve la semaine prochaine.
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20: Bonsoir à tous. La colère lycéenne se poursuit et s'étend désormais aux universités avec de nombreux établissements bloqués. Des tensions ont éclaté dans plusieurs villes avec un proviseur qui a été blessé dans le Pas-de-Calais après un jet de projectile et un incendie volontaire a touché un lycée à Nantes. L'Union syndicale lycéenne condamne les violences mais appelle à poursuivre le mouvement. De son côté, l'exécutif estime que la mobilisation dans les lycées a désormais basculé du simple blocage vers des violences urbaines. Le ministre de l'Éducation nationale doit prochainement rencontrer les organisations représentatives des lycéens pour évoquer la situation. Le gouvernement a présenté son budget 2027 avec 54 milliards d'euros d'efforts pour réduire le déficit à 5%. Parmi les principales mesures, des économies sur les retraites et les arrêts maladie, ou encore le gel des allocations familiales, des APL et du point d'indice des fonctionnaires. Et en ce 1er octobre, plusieurs changements sont à prendre en compte. Les APL augmentent justement de 1,15%, tandis que le prix du gaz progresse de 6,3%. Le plafond annuel des franchises médicales passe, lui, à 140 euros, tandis que l'aide carburant est prolongée et élargie. On poursuit avec le barème de l'impôt sur le revenu qui sera revalorisé d'environ 2% en 2027 pour suivre l'inflation. Les taux restent inchangés, mais les seuils des tranches augmentent, ce qui pourrait réduire l'impôt de certains contribuables. Dans l'affaire du détournement de l'avion Fly Dubai, Benjamin Netanyahou a affirmé que le copilote avait subi un endoctrinement islamiste radical. Pour rappel, tous les passagers sont sains et saufs. Sur les rails, la SNCF a enregistré un record de vente hier avec 1,7 million de billets écoulés pour les vacances de Noël contre 1,5 l'an dernier. La compagnie rappelle qu'anticiper les réservations permet de bénéficier de tarifs plus avantageux. Et enfin, le retour de Zinedine Zidane au Stade de France suscite un fort engouement avec le match France-Italie demain qui se jouera à guichet fermé devant près de 80 000 spectateurs.

0: Bordeaux et Biarritz, 17 à Marseille et Nice et 20 degrés pour Ajaccio. Et pour ce vendredi après-midi, 20 degrés sur les Hauts-de-France, la Normandie et la Bretagne, 21 en région parisienne, 21 également sur le Grand Est, 22 degrés sur les Pays de la Loire et le Centre-Val de Loire, 23 en Bourgogne et sur l'Auvergne-Rhône-Alpes, 24 à 25 sur la Nouvelle-Aquitaine, 25 en Corse, 26 sur l'Occitanie et le long de la Méditerranée.
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2: Bonjour à toutes et à tous, on débute avec du football et le coup de tonnerre au sein de la sélection portugaise. Cristiano Ronaldo, 41 ans, a quitté le rassemblement hier soir lors des désaccords qui ont éclaté au grand jour avec le sélectionneur Jorge Jesus. Le quintuple Ballon d'Or a annoncé sur son compte Instagram hier qu'il quittait la sélection. Cela pourrait signifier également une fin de carrière internationale. Sur le terrain, le Portugal affronte le Danemark à Copenhague ce jeudi soir à 20h45 dans le cadre de la Ligue des Nations. Et plusieurs matchs se dérouleront également ce soir. L'Allemagne, défaite face à la Grèce, doit se racheter à domicile en accueillant la Serbie. La Grèce, justement, qui affronte les Pays-Bas. Le Pays de Galles qui reçoit la Norvège, mais aussi Israël, Kosovo, Irlande, Autriche, Azerbaïdjan, Liechtenstein ou encore Malte, Gibraltar. En foot de club et en foot féminin, l'OL Lyon a été tenu en échec au Groupama Stadium hier. Match 0-0 face à Chelsea pour la deuxième journée de la phase de poule de Ligue des Champions. De son côté, le Paris FC a bénéficié d'un coup de pouce du destin en obtenant un pénalty très généreux pour un match nul de partout face à Arsenal. Et ce soir, le Paris Saint-Germain féminin affrontera les Belges de Louvain à 21h. On reste en Europe, mais en basket, cette fois avec l'ASVEL qui a été étrié sur le parquet du Panathinaikos en Grèce. Lourde défaite 102 à 79 pour la deuxième journée d'Euroleague. Pour rappel, mardi soir, le Paris Basket avait perdu 92 à 79 à domicile face aux Partizans Belgrade. Au classement, l'ASVEL est 13e, le Paris Basket avant-dernier est donc 19e. La prochaine journée dès ce jeudi soir pour le Paris Basket qui accueille les Lituaniens de Žalgiris Kaunas à 20h45. L'ASVEL accueillera Valence demain soir à 20h. En tennis, Terence Altman a abandonné dès le premier tour du Challenger de Yingshan en Chine. Il y avait un set partout face au Suédois Elias Imer. Le Français n'a pas donné d'explication officielle à cet abandon. Et puis, carnet noir pour le freeride français. La skieuse Juliette Wilman est décédée mardi à l'âge de 29 ans à l'entraînement. Très bonne journée de sport.
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4: Bonjour, le mouvement de grogne des lycéens, le rectorat de Nantes a confirmé que le feu qui s'est déclaré ce matin au lycée Nelson Mandela est maîtrisé. Les dégradations sont en cours d'expertise. Plusieurs classes ont été dégradées lors de cet incendie qui n'a pas fait de victimes à Marseille. Un camion de pompiers a été incendié devant le lycée Saint-Exupéry dans les quartiers nord de Marseille, dans le 14e arrondissement près du lycée Floride. Deux bus ont été dégradés et un conducteur de bus agressé. Des incidents ont également eu lieu au lycée Victor Hugo dans le 3e arrondissement. L'exécutif a présenté ses arbitrages pour le budget et a dévoilé une série de mesures, notamment sur la taxation des grandes entreprises et des hauts revenus. Le texte prévoit un effort de 43 milliards de mesures nouvelles. Le gouvernement a confirmé un objectif de 5% de déficit en 2027, après avoir échoué à atteindre cet objectif cette année. Un déficit de 5,4% étant attendu en 2026. À noter que le plafond de l'abattement fiscal de 10% sur les pensions et rentes dont bénéficient les retraités va être réduit à 3 000 euros contre 4 439 euros actuellement. La mesure doit générer 1,4 milliard d'économies. Les ventes de voitures neuves en France ont bondi de 11,6% sur un an en septembre selon les données publiées par la plateforme automobile. Cette hausse est portée par le marché de l'électrique qui se porte très bien. Les véhicules électriques, motorisation 100% électrique et hydrogène représentent 42% des immatriculations. Les recherches entreprises hier dans le Tarn pour retrouver des ossements de Delphine Osaguel que son mari Cédric Jubilard a avoué avoir tué en 2020 se sont achevées dans la matinée. Une nouvelle reconstitution de la nuit de la disparition de Delphine Osaguel aura lieu demain. C'est la fin de ce flash, une bonne fin de journée à notre écoute.
5: Sur Netflix, cette semaine, L'Est d'Eden, nouvelle adaptation du roman de John Steinbeck, une série en 7 épisodes qui nous plonge dans la Californie du début du XXe siècle. L'histoire suit la famille Trask sur plusieurs décennies et deux générations. Le parcours de Cathy croise celui d'Adam et Charles, puis celui de Cole et Aaron, les fils d'Adam.
6: Je suis convaincue que ce monde abrite des monstres nés de parents humains. Les monstres sont des variations de ce qui est considéré comme normal. Un enfant peut naître parfaitement sain, mais être dénué de gentillesse et de conscience.
7: Écoute, les filles dans son genre ne tombent pas du ciel. Kitty, si vous m'épousez, je vous protégerai.
6: Le mal n'est pas toujours visible au premier coup d'œil. Il peut porter un masque.
5: À travers leurs choix et leurs conflits, le récit aborde la transmission familiale, la culpabilité, la possibilité d'échapper aux fautes du passé. Sur Prime Video, Paul Mirabel joue avec sa propre image dans Paul la série, comme son nom l'indique, une série composée de 6 épisodes de 30 minutes entre fiction et réalité. À 6 semaines de la première représentation de son spectacle, Paul se retrouve dans une situation délicate. L'humoriste a vendu à Amazon 2 projets, la captation de son nouveau spectacle et un documentaire consacré à sa vie. Seulement, il a passé davantage de temps à jouer à la PlayStation qu'à écrire ses textes et ne dispose d'aucune image d'archive pour alimenter le film.
8: Paul, deuxième spectacle, c'est quoi le titre?
9: Ben non, c'est le foot.
10: T'as rien voulu.
11: Salam, les Roya.
12: N'arrive pas à écrire une ligne.
13: T'as foutu quoi ces 12 derniers mois? Personne ne se comporte comme toi dans mon agence, Paul.
14: Moi, les humoristes, c'est un truc de fou, le boulard, quoi.
15: Je vais organiser des expériences qui vont donner de l'inspi.
16: Ok, mais pas de plan galère, gros.
17: Est-ce qu'on peut appeler mon agent?
18: Ta gueule!
17: Oui, pardon.
5: Avec son format court et son récit construit autour des coulisses d'un spectacle qui n'existe pas encore, Paul, la série, prolonge le terrain de la fiction, l'univers et le personnage public de l'humoriste. Qui dit octobre dit Halloween. Cette occasion, Disney Plus nous propose cette semaine Sorcière Academy, une série fantastique adolescente qui nous plonge au cœur d'une école de magie à la Nouvelle-Orléans. Briard, adolescente new-yorkaise indépendante, découvre qu'elle est une sorcière. Elle rejoint une prestigieuse pension où de jeunes sorcières et sorciers apprennent à maîtriser leurs pouvoirs. Dans cet établissement, la magie détermine la place de chacun, les secrets peuvent devenir mortels et les relations amoureuses constituent un risque supplémentaire.
19: Il est écrit dans ton dossier que tu as du mal à gérer tes émotions.
20: Arrêtez de parler! Qu'est-ce qui vient de se passer?
21: Bienvenue à l'Académie des Croissants de Lune. Entre sorcières, la sororité, c'est capital.
22: Prête à t'attirer quelques ennuis?
21: En trio, vous pouvez être invincible.
23: Si j'étais un vampire, j'aurais pu te mordre.
5: Une fiction qui mêle apprentissage de la magie, mystère, romance et rivalités adolescentes. La deuxième saison de la série animée d'aventures fantastiques Les Sœurs Grimm débarque cette semaine sur Apple TV+, adaptée des romans à succès de Michael Buckley. Elle prolonge les enquêtes des deux sœurs détectives. Un an après la mystérieuse disparition de leurs parents, Sabrina et Daphne Grimm poursuivent leur exploration des secrets de Fairyport Landing, cette petite ville hors du temps où les créatures des contes de fées sont bien réelles. Descendantes des frères Grimm, les deux sœurs héritent d'un véritable don pour dénouer les énigmes. Aussi différentes que complémentaires, elles forment un duo d'enquêtrices redoutables et affrontent au fil de 6 nouveaux épisodes des aventures et des mystères inédits. Une saison qui mêle humour, frissons et féerie. On reste sur Apple TV+, où la saison 2 de Dark Matter bascule cette semaine avec un épisode 6 clé très attendu par les fans de multivers et de réalités parallèles. Entre Jason, Daniela et Layton, un choix dans le multivers pourrait tout configuré. Cet épisode marque le passage à la seconde moitié de la saison et va remettre les 3 héros au centre du jeu. La première saison de War est disponible cette semaine sur HBO Max. Cette série d'anthologie judiciaire met en scène une bataille légale impitoyable entre deux prestigieux cabinets londoniens. L'intrigue de cette première saison se focalise sur le divorce ultra médiatisé entre le magnat de la tech Morgan Anderson et la superstar du cinéma Carla Duval. Une affaire retentissante qui pousse les deux cabinets à franchir toutes les limites pour remporter la victoire. Voilà pour les sorties séries de la semaine. On se retrouve la semaine prochaine.
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0: Bonsoir à tous. La colère lycéenne se poursuit et s'étend désormais aux universités avec de nombreux établissements bloqués. Des tensions ont éclaté dans plusieurs villes avec un proviseur qui a été blessé dans le Pas-de-Calais après un jet de projectile et un incendie volontaire a touché un lycée à Nantes. L'Union syndicale lycéenne condamne les violences mais appelle à poursuivre le mouvement. De son côté, l'exécutif estime que la mobilisation dans les lycées a désormais basculé du simple blocage vers des violences urbaines. Le ministre de l'Éducation nationale Elle doit prochainement rencontrer les organisations représentatives des lycéens pour évoquer la situation. Le gouvernement a présenté son budget 2027 avec 54 milliards d'euros d'efforts pour réduire le déficit à 5%. Parmi les principales mesures, des économies sur les retraites et les arrêts maladie, ou encore le gel des allocations familiales, des APL et du point d'indice des fonctionnaires. Et en ce 1er octobre, plusieurs changements sont à prendre en compte. Les APL augmentent justement de 1,15%, tandis que le prix du gaz progresse de 6,3%. Le plafond annuel des franchises médicales passe, lui, à 140 euros, tandis que l'aide carburant est prolongée et élargie.
1: 18h30.
0: De l'impôt sur le revenu qui sera revalorisé d'environ 2% en 2027 pour suivre l'inflation. Les taux restent inchangés, mais les seuils des tranches augmentent, ce qui pourrait réduire l'impôt de certains contribuables. Dans l'affaire du détournement de l'avion Fly Dubai, Benjamin Netanyahou a affirmé que le copilote avait subi un endoctrinement islamiste radical. Pour rappel, tous les passagers sont sains et saufs. Sur les rails, la SNCF a enregistré un record de vente hier avec 1,7 million de billets écoulés pour les vacances de Noël contre 1,5 l'an dernier. La compagnie rappelle qu'anticiper les réservations permet de bénéficier de tarifs plus avantageux. Et enfin, le retour de Zinedine Zidane au Stade de France suscite un fort engouement avec le match France-Italie demain qui se jouera à guichet fermé devant près de 80 000 spectateurs.

0: octobre. Le ciel reste souvent nuageux avec quelques brumes et de faibles pluies possibles dans l'est. Des éclaircies vont se développer néanmoins au nord, à l'ouest et près de la Méditerranée. Attention, une tendance orageuse est possible en Corse. Les températures pour ce vendredi matin, 10 degrés pour Lille, 11 degrés à Paris, Orléans, Cherbourg et Brest, 14 degrés pour Lyon, 15 degrés pour Strasbourg et Toulouse, 16 à Bordeaux et Biarritz, 17 à Marseille et Nice et 20 degrés pour Ajaccio. Et pour ce vendredi après-midi, 20 degrés sur les Hauts-de-France, la Normandie et la Bretagne, 21 en région parisienne, 21 également sur le Grand Est, 22 degrés sur les Pays de la Loire et le Centre-Val de Loire, 23 en Bourgogne et sur l'Auvergne-Rhône-Alpes, 24 à 25 sur la Nouvelle-Aquitaine, 25 en Corse, 26 sur l'Occitanie et le long de la Méditerranée.
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2: Bonjour à toutes et à tous, on débute avec du football et le coup de tonnerre au sein de la sélection portugaise. Cristiano Ronaldo, 41 ans, a quitté le rassemblement hier soir lors des désaccords qui ont éclaté au grand jour avec le sélectionneur Jorge Jesus. Le quintuple Ballon d'Or a annoncé sur son compte Instagram hier qu'il quittait la sélection. Cela pourrait signifier également une fin de carrière internationale. Sur le terrain, le Portugal affronte le Danemark à Copenhague ce jeudi soir à 20h45 dans le cadre de la Ligue des Nations. Et plusieurs matchs se dérouleront également ce soir. L'Allemagne, défaite face à la Grèce, doit se racheter à domicile en accueillant la Serbie. La Grèce, justement, qui affronte les Pays-Bas. Le Pays de Galles qui reçoit la Norvège, mais aussi Israël, Kosovo, Irlande, Autriche, Azerbaïdjan, Liechtenstein ou encore Malte, Gibraltar. En foot de club et en foot féminin, l'OL Lyon a été tenu en échec au Groupama Stadium hier. Match 0-0 face à Chelsea pour la deuxième journée de la phase de poule de Ligue des Champions. De son côté, le Paris FC a bénéficié d'un coup de pouce du destin en obtenant un pénalty très généreux pour un match nul de partout face à Arsenal. Et ce soir, le Paris Saint-Germain féminin affrontera les Belges de Louvain à 21h. On reste en Europe, mais en basket, cette fois avec l'ASVEL qui a été étrié sur le parquet du Panathinaikos en Grèce. Lourde défaite 102 à 79 pour la deuxième journée d'Euroleague. Pour rappel, mardi soir, le Paris Basket avait perdu 92 à 79 à domicile face aux Partizans Belgrade. Au classement, l'ASVEL est 13e, le Paris Basket avant-dernier est donc 19e. La prochaine journée, dès ce jeudi soir, pour le Paris Basket qui accueille les Lituaniens de Žalgiris Kaunas à 20h45. L'ASVEL accueillera Valence demain soir à 20h. En tennis, Terence Altman a abandonné dès le premier tour du Challenger de Yingshan en Chine. Il y avait un set partout face au Suédois Elias Imer. Le Français n'a pas donné d'explication officielle à cet abandon. Et puis, carnet noir pour le freeride français. La skieuse Juliette Wilman est décédée mardi à l'âge de 29 ans à l'entraînement. Très bonne journée de sport.
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3: Bonjour, le mouvement de grogne des lycéens, le rectorat de Nantes a confirmé que le feu qui s'est déclaré ce matin au lycée Nelson Mandela est maîtrisé. Les dégradations sont en cours d'expertise. Plusieurs classes ont été dégradées lors de cet incendie qui n'a pas fait de victimes à Marseille. Un camion de pompiers a été incendié devant le lycée Saint-Exupéry dans les quartiers nord de Marseille, dans le 14e arrondissement près du lycée Floride. Deux bus ont été dégradés et un conducteur de bus agressé. Des incidents ont également eu lieu au lycée Victor Hugo dans le 3e arrondissement. L'exécutif a présenté ses arbitrages pour le budget et a dévoilé une série de mesures, notamment sur la taxation des grandes entreprises et des hauts revenus. Le texte prévoit un effort de 43 milliards de mesures nouvelles. Le gouvernement a confirmé un objectif de 5% de déficit en 2027, après avoir échoué à atteindre cet objectif cette année. Un déficit de 5,4% étant attendu en 2026. À noter que le plafond de l'abattement fiscal de 10% sur les pensions et rentes dont bénéficient les retraités va être réduit à 3 000 euros contre 4 439 euros actuellement. La mesure doit générer 1,4 milliard d'économies. Les ventes de voitures neuves en France ont bondi de 11,6% sur un an en septembre selon les données publiées par la plateforme automobile. Cette hausse est portée par le marché de l'électrique qui se porte très bien. Les véhicules électriques motorisation 100% électrique et hydrogène représentent 42% des immatriculations. Les recherches entreprises hier dans le Tarn pour retrouver des ossements de Delphine Osaguel que son mari Cédric Jubilard a avoué avoir tué en 2020 se sont achevées dans la matinée. Une nouvelle reconstitution de la nuit de la disparition de Delphine Osaguel aura lieu demain. C'est la fin de ce flash. Une bonne fin de journée à notre écoute.
4: Sur Netflix, cette semaine, L'Est d'Eden, nouvelle adaptation du roman de John Steinbeck, une série en 7 épisodes qui nous plonge dans la Californie du début du XXe siècle. L'histoire suit la famille Trask sur plusieurs décennies et 2 générations. Le parcours de Cathy croise celui d'Adam et Charles, puis celui de Cole et Aaron, les fils d'Adam.
5: Je suis convaincue que ce monde abrite des monstres nés de parents humains. Les monstres sont des variations de ce qui est considéré comme normal. Un enfant peut naître parfaitement sain, mais être dénué de gentillesse et de conscience.
6: Écoute, les filles, dans son genre, ne tombent pas du ciel.
7: Cathy, si vous m'épousez, je vous protégerai.
5: Le mal n'est pas toujours visible au premier coup d'œil. Il peut porter un masque.
4: À travers leurs choix et leurs conflits, le récit aborde la transmission familiale, la culpabilité, la possibilité d'échapper aux fautes du passé. Sur Prime Video, Paul Mirabel joue avec sa propre image dans Paul, la série, comme son nom l'indique, une série composée de 6 épisodes de 30 minutes entre fiction et réalité. À 6 semaines de la première représentation de son spectacle, Paul se retrouve dans une situation délicate. L'humoriste a vendu à Amazon 2 projets, la captation de son nouveau spectacle et un documentaire consacré à sa vie. Seulement, il a passé davantage de temps à jouer à la PlayStation qu'à écrire ses textes et ne dispose d'aucune image d'archive pour alimenter le film.
8: Paul, deuxième spectacle, c'est quoi le titre?
9: Ben non, c'est une pute.
10: T'as rien voulu.
11: Salam, les Roya.
12: N'arrive pas à écrire une ligne.
13: T'as foutu quoi ces 12 derniers mois?
14: Personne ne se comporte comme toi dans mon agence, Paul.
15: Moi, les humoristes, c'est un truc de fou, le boulard, quoi.
16: Je vais organiser des expériences qui vont me donner de l'inspi.
17: Ok, mais pas de plan galère, gros.
18: Est-ce qu'on peut appeler mon agent?
19: Ta gueule!
18: Oui, pardon.
4: Avec son format court et son récit construit autour des coulisses d'un spectacle qui n'existe pas encore, Paul, la série, prolonge le terrain de la fiction, l'univers et le personnage public de l'humoriste. Qui dit octobre dit Halloween. Cette occasion, Disney Plus nous propose cette semaine Sorcière Academy, une série fantastique adolescente qui nous plonge au cœur d'une école de magie à la Nouvelle-Orléans. Briard, adolescente new-yorkaise indépendante, découvre qu'elle est une sorcière. Elle rejoint une prestigieuse pension où de jeunes sorcières et sorciers apprennent à maîtriser leurs pouvoirs. Dans cet établissement, la magie détermine la place de chacun, les secrets peuvent devenir mortels et les relations amoureuses constituent un risque supplémentaire.
20: Il est écrit dans ton dossier que tu as du mal à gérer tes émotions.
21: Arrêtez de parler! Qu'est-ce qui vient de se passer?
22: Bienvenue à l'Académie des Croissants de Lune. Entre sorcières, la sororité, c'est capital.
23: Prête à t'attirer quelques ennuis?
22: En trio, vous pouvez être invincible.
24: Si j'étais un vampire, j'aurais pu te mordre.
4: Une fiction qui mêle apprentissage de la magie, mystère, romance et rivalités adolescentes. La deuxième saison de la série animée d'aventures fantastiques Les Sœurs Grimm débarque cette semaine sur Apple TV+. Adaptée des romans à succès de Michael Buckley, elle prolonge les enquêtes des deux sœurs détectives. Un an après la mystérieuse disparition de leurs parents, Sabrina et Daphne Grimm poursuivent leur exploration des secrets de Fairyport Landing, cette petite ville hors du temps où les créatures des contes de fées sont bien réelles. Descendantes des frères Grimm, les deux sœurs héritent d'un véritable don pour dénouer les énigmes. Aussi différentes que complémentaires, elles forment un duo d'enquêtrices redoutables et affrontent au fil de 6 nouveaux épisodes des aventures et des mystères inédits. Une saison qui mêle humour, frissons et féerie. On reste sur Apple TV+, où la saison 2 de Dark Matter bascule cette semaine avec un épisode 6 clé très attendu par les fans de multivers et de réalités parallèles. Entre Jason, Daniela et Layton, un choix dans le multivers pourrait tout reconfigurer. Cet épisode marque le passage à la seconde moitié de la saison et va remettre les 3 héros au centre du jeu. La première saison de War est disponible cette semaine sur HBO Max. Cette série d'anthologie judiciaire met en scène une bataille légale impitoyable entre 2 prestigieux cabinets londoniens. L'intrigue de cette première saison se focalise sur le divorce ultra médiatisé entre le magnat de la tech Morgan Anderson et la superstar du cinéma Carla Duval. Une affaire retentissante qui pousse les deux cabinets à franchir toutes les limites pour remporter la victoire. Voilà pour les sorties séries de la semaine. On se retrouve la semaine prochaine.
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9: Bonsoir à tous. La colère lycéenne se poursuit et s'étend désormais aux universités avec de nombreux établissements bloqués. Des tensions ont éclaté dans plusieurs villes avec un proviseur qui a été blessé dans le Pas-de-Calais après un jet de projectile et un incendie volontaire a touché un lycée à Nantes. L'Union syndicale lycéenne condamne les violences mais appelle à poursuivre le mouvement. De son côté, l'exécutif estime que la mobilisation dans les lycées a désormais

pour réduire le déficit à 5%. Parmi les principales mesures, des économies sur les retraites et les arrêts maladie, ou encore le gel des allocations familiales, des APL et du point d'indice des fonctionnaires. Et en ce 1er octobre, plusieurs changements sont à prendre en compte. Les APL augmentent justement de 1,15%, tandis que le prix du gaz progresse de 6,3%. Le plafond annuel des franchises médicales passe, lui, à 140 euros, tandis que l'aide carburant est prolongée et élargie. On poursuit avec le barème de l'impôt sur le revenu qui sera revalorisé d'environ 2% en 2027 pour suivre l'inflation. Les taux restent inchangés mais les seuils des tranches augmentent, ce qui pourrait réduire l'impôt de certains contribuables. Dans l'affaire du détournement de l'avion Fly Dubai, Benjamin Netanyahou a affirmé que le copilote avait subi un endoctrinement islamiste radical. Pour rappel, tous les passagers sont sains et saufs. Sur les rails, la SNCF a enregistré un record de vente hier avec 1,7 million de billets écoulés pour les vacances de Noël contre 1,5 l'an dernier. La compagnie rappelle qu'anticiper les réservations permet de bénéficier de tarifs plus avantageux. Et enfin, le retour de Zinedine Zidane au Stade de France suscite un fort engouement avec le match France-Italie demain qui se jouera à guichet fermé devant près de 80 000 spectateurs.

0: octobre, le ciel reste souvent nuageux avec quelques brumes et de faibles pluies possibles dans l'est. Des éclaircies vont se développer néanmoins au nord, à l'ouest et près de la Méditerranée. Attention, une tendance orageuse est possible en Corse. Les températures pour ce vendredi matin, 10 degrés pour Lille, 11 degrés à Paris, Orléans, Cherbourg et Brest, 14 degrés pour Lyon, 15 degrés pour Strasbourg et Toulouse, 16 à Bordeaux et Biarritz, 17 à Marseille et Nice et 20 degrés pour Ajaccio. Et pour ce vendredi après-midi, 20 degrés sur les Hauts-de-France, la Normandie et la Bretagne, 21 en région parisienne, 21 également sur le Grand Est, 22 degrés sur les Pays de la Loire et le Centre-Val de Loire, 23 en Bourgogne et sur l'Auvergne-Rhône-Alpes, 24 à 25 sur la Nouvelle-Aquitaine, 25 en Corse, 26 sur l'Occitanie et le long de la Méditerranée.
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2: Bonjour à toutes et à tous. On débute avec du football et le coup de tonnerre au sein de la sélection portugaise. Cristiano Ronaldo, 41 ans, a quitté le rassemblement hier soir lors des désaccords qui ont éclaté au grand jour avec le sélectionneur Jorge Jesus. Le quintuple Ballon d'Or a annoncé sur son compte Instagram hier qu'il quittait la sélection. Cela pourrait signifier également une fin de carrière internationale. Sur le terrain, le Portugal affronte le Danemark à Copenhague ce jeudi soir à 20h45 dans le cadre de la Ligue des Nations. Et plusieurs matchs se dérouleront également ce soir. L'Allemagne, défaite face à la Grèce, doit se racheter à domicile en accueillant la Serbie. La Grèce, justement, qui affronte les Pays-Bas. Le Pays de Galles qui reçoit la Norvège, mais aussi Israël, Kosovo, Irlande, Autriche, Azerbaïdjan, Liechtenstein ou encore Malte, Gibraltar. En foot de club et en foot féminin, l'OL Lyon a été tenu en échec au Groupama Stadium hier. Match 0-0 face à Chelsea pour la deuxième journée de la phase de poule de Ligue des Champions. De son côté, le Paris FC a bénéficié d'un coup de pouce du destin en obtenant un pénalty très généreux pour un match nul de partout face à Arsenal. Et ce soir, le Paris Saint-Germain féminin affrontera les Belges de Louvain à 21h. On reste en Europe, mais en basket, cette fois avec l'ASVEL qui a été étrillé sur le parquet du Panathinaikos en Grèce. Lourde défaite 102 à 79 pour la deuxième journée d'Euroleague. Pour rappel, mardi soir, le Paris Basket avait perdu 92 à 79 à domicile face aux Partizans Belgrade. Au classement, l'ASVEL est 13e, le Paris Basket avant-dernier est donc 19e. La prochaine journée, dès ce jeudi soir, pour le Paris Basket qui accueille les Lituaniens de Žalgiris Kaunas à 20h45. L'ASVEL accueillera Valence demain soir à 20h. En tennis, Terence Altman a abandonné dès le premier tour du Challenger de Yingshan en Chine. Il y avait un set partout face au Suédois Elias Imer. Le Français n'a pas donné d'explication officielle à cet abandon. Et puis, carnet noir pour le freeride français. La skieuse Juliette Wilman est décédée mardi à l'âge de 29 ans à l'entraînement. Très bonne journée de sport.
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3: Bonjour, le mouvement de grogne des lycéens, le rectorat de Nantes a confirmé que le feu qui s'est déclaré ce matin au lycée Nelson Mandela est maîtrisé. Les dégradations sont en cours d'expertise. Plusieurs classes ont été dégradées lors de cet incendie qui n'a pas fait de victimes à Marseille. Un camion de pompiers a été incendié devant le lycée Saint-Exupéry dans les quartiers nord de Marseille, dans le 14e arrondissement près du lycée Floride. Deux bus ont été dégradés et un conducteur de bus agressé. Des incidents ont également eu lieu au lycée Victor Hugo dans le 3e arrondissement. L'exécutif a présenté ses arbitrages pour le budget et a dévoilé une série de mesures, notamment sur la taxation des grandes entreprises et des hauts revenus. Le texte prévoit un effort de 43 milliards de mesures nouvelles. Le gouvernement a confirmé un objectif de 5% de déficit en 2027, après avoir échoué à atteindre cet objectif cette année. Un déficit de 5,4% étant attendu en 2026. À noter que le plafond de l'abattement fiscal de 10% sur les pensions et rentes dont bénéficient les retraités va être réduit à 3 000 euros contre 4 439 euros actuellement. La mesure doit générer 1,4 milliard d'économies. Les ventes de voitures neuves en France ont bondi de 11,6% sur un an en septembre, selon les données publiées par la plateforme automobile. Cette hausse est portée par le marché de l'électrique qui se porte très bien. Les véhicules électriques, motorisation 100% électrique et hydrogène, représentent 42% des immatriculations. Les recherches entreprises hier dans le Tarn pour retrouver des ossements de Delphine Osaguel que son mari Cédric Jubilard a avoué avoir tué en 2020 se sont achevées dans la matinée. Une nouvelle reconstitution de la nuit de la disparition de Delphine Osaguel aura lieu demain. C'est la fin de ce flash, une bonne fin de journée à notre écoute.
4: sur Netflix cette semaine, L'Est d'Eden, nouvelle adaptation du roman de John Steinbeck, une série en 7 épisodes qui nous plonge dans la Californie du début du XXe siècle. L'histoire suit la famille Trask sur plusieurs décennies et 2 générations. Le parcours de Cathy croise celui d'Adam et Charles, puis celui de Cole et Aaron, les fils d'Adam.
5: Je suis convaincue que ce monde abrite des monstres nés de parents humains. Les monstres sont des variations de ce qui est considéré comme normal. Un enfant peut naître parfaitement sain, mais être dénué de gentillesse et de conscience.
6: Écoute, les filles, dans son genre, ne tombent pas du ciel.
7: Cathy, si vous m'épousez, je vous protégerai.
5: Le mal n'est pas toujours visible au premier coup d'œil. Il peut porter un masque.
4: À travers leurs choix et leurs conflits, le récit aborde la transmission familiale, la culpabilité, la possibilité d'échapper aux fautes du passé. Sur Prime Video, Paul Mirabel joue avec sa propre image dans Paul, la série, comme son nom l'indique, une série composée de 6 épisodes de 30 minutes entre fiction et réalité. À 6 semaines de la première représentation de son spectacle, Paul se retrouve dans une situation délicate. L'humoriste a vendu à Amazon 2 projets, la captation de son nouveau spectacle et un documentaire consacré à sa vie. Seulement, il a passé davantage de temps à jouer à la PlayStation qu'à écrire ses textes et ne dispose d'aucune image d'archive pour alimenter le film.
8: Paul, deuxième spectacle, c'est quoi le titre?
9: Bah non, c'est une pute.
10: T'as rien voulu.
11: Salam, les Roya.
12: N'arrive pas à écrire une ligne.
13: T'as foutu quoi ces 12 derniers mois?
14: Personne ne se comporte comme toi dans mon agence, Paul.
15: Moi, les humoristes, c'est un truc de fou, le boulard, quoi.
16: Je vais organiser des expériences qui vont me donner de l'inspi.
17: Ok, mais pas de plan galère, gros.
18: Est-ce qu'on peut appeler mon agent?
19: Ta gueule!
18: Oui, pardon.
4: Avec son format court et son récit construit autour des coulisses d'un spectacle qui n'existe pas encore, Paul, la série, prolonge le terrain de la fiction, l'univers et le personnage public de l'humoriste. Qui dit octobre dit Halloween. Cette occasion, Disney Plus nous propose cette semaine Sorcière Academy, une série fantastique adolescente qui nous plonge au cœur d'une école de magie à la Nouvelle-Orléans. Briard, adolescente new-yorkaise indépendante, découvre qu'elle est une sorcière. Elle rejoint une prestigieuse pension où de jeunes sorcières et sorciers apprennent à maîtriser leurs pouvoirs. Dans cet établissement, la magie détermine la place de chacun, les secrets peuvent devenir mortels et les relations amoureuses constituent un risque supplémentaire.
20: Il est écrit dans ton dossier que tu as du mal à gérer tes émotions.
21: Arrêtez de parler! Qu'est-ce qui vient de se passer?
22: Bienvenue à l'Académie du Croissant de Lune. Entre sorcières, la sororité, c'est capital.
23: Prête à t'attirer quelques ennuis?
22: En trio, vous pouvez être invincible.
24: Si j'étais un vampire, j'aurais pu te mordre.
4: Une fiction qui mêle apprentissage de la magie, mystère, romance et rivalités adolescentes. La deuxième saison de la série animée d'aventures fantastiques Les Sœurs Grimm débarque cette semaine sur Apple TV+, adaptée des romans à succès de Michael Buckley. Elle prolonge les enquêtes des deux sœurs détectives. Un an après la mystérieuse disparition de leurs parents, Sabrina et Daphne Grimm poursuivent leur exploration des secrets de Fairyport Landing, cette petite ville hors du temps où les créatures des contes de fées sont bien réelles. Descendantes des frères Grimm, les deux sœurs héritent d'un véritable don pour dénouer les énigmes. Aussi différentes que complémentaires, elles forment un duo d'enquêtrices redoutables et affrontent au fil de 6 nouveaux épisodes des aventures et des mystères inédits. Une saison qui mêle humour, frissons et féerie. On reste sur Apple TV+, où la saison 2 de Dark Matter bascule cette semaine avec un épisode 6 clé très attendu par les fans de multivers et de réalités parallèles. Entre Jason, Daniela et Layton, un choix dans le multiverse pourrait tout reconfigurer. Cet épisode marque le passage à la seconde moitié de la saison et va remettre les 3 héros au centre du jeu. La première saison de War est disponible cette semaine sur HBO Max. Cette série d'anthologie judiciaire met en scène une bataille légale impitoyable entre 2 prestigieux cabinets londoniens. L'intrigue de cette première saison se focalise sur le divorce ultra médiatisé entre le magnat de la tech Morgan Anderson et la superstar du cinéma Carla Duval. Une affaire retentissante qui pousse les deux cabinets à franchir toutes les limites pour remporter la victoire. Voilà pour les sorties séries de la semaine. On se retrouve la semaine prochaine.
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9: Bonsoir à tous. La colère lycéenne se poursuit et s'étend désormais aux universités avec de nombreux établissements bloqués. Des tensions ont éclaté dans plusieurs villes avec un proviseur qui a été blessé dans le Pas-de-Calais après un jet de projectile et un incendie volontaire a touché un lycée à Nantes. L'Union syndicale lycéenne condamne les violences mais appelle à poursuivre le mouvement. De son côté, l'exécutif estime que la mobilisation dans les lycées a désormais basculé du simple blocage vers des violences urbaines. Le ministre de l'Éducation nationale doit prochainement rencontrer les organisations représentatives des lycéens pour évoquer la situation. Le gouvernement a présenté son budget 2027 avec 54 milliards d'euros d'efforts pour réduire le déficit à 5%. Parmi les principales mesures, des économies sur les retraites et les arrêts maladie, ou encore le gel des allocations familiales, des APL et du point d'indice des fonctionnaires. Et en ce 1er octobre, plusieurs changements sont à prendre en compte. Les APL augmentent justement de 1,15%, tandis que le prix du gaz progresse de 6,3%. Le plafond annuel des franchises médicales passe, lui, à 140 euros, tandis que l'aide carburant est prolongée et élargie. On poursuit avec le barème de l'impôt sur le revenu qui sera revalorisé d'environ 2% en 2027 pour suivre l'inflation. Les taux restent inchangés mais les seuils des tranches augmentent, ce qui pourrait réduire l'impôt de certains contribuables. Dans l'affaire du détournement de l'avion Fly Dubai, Benjamin Netanyahou a affirmé que le copilote avait subi un endoctrinement islamiste radical. Pour rappel, tous les passagers sont sains et saufs. Sur les rails, la SNCF a enregistré un record de vente hier avec 1,7 million de billets écoulés pour les vacances de Noël contre 1,5 l'an dernier. La compagnie rappelle qu'anticiper les réservations permet de bénéficier de tarifs plus avantageux. Et enfin, le retour de Zinedine Zidane au Stade de France suscite un fort engouement avec le match France-Italie demain qui se jouera à guichet fermé devant près de 80 000 spectateurs.

0: octobre. Le ciel reste souvent nuageux avec quelques brumes et de faibles pluies possibles dans l'est. Des éclaircies vont se développer néanmoins au nord, à l'ouest et près de la Méditerranée. Attention, une tendance orageuse est possible en Corse. Les températures pour ce vendredi matin, 10 degrés pour Lille, 11 degrés à Paris, Orléans, Cherbourg et Brest, 14 degrés pour Lyon, 15 degrés pour Strasbourg et Toulouse, 16 à Bordeaux et Biarritz, 17 à Marseille et Nice et 20 degrés pour Ajaccio. Et pour ce vendredi après-midi, 20 degrés sur les Hauts-de-France, la Normandie et la Bretagne, 21 en région parisienne, 21 également sur le Grand Est, 22 degrés sur les Pays de la Loire et le Centre-Val de Loire, 23 en Bourgogne et sur l'Auvergne-Rhône-Alpes, 24 à 25 sur la Nouvelle-Aquitaine, 25 en Corse, 26 sur l'Occitanie et le long de la Méditerranée.
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2: Bonjour à toutes et à tous. On débute avec du football et le coup de tonnerre au sein de la sélection portugaise. Cristiano Ronaldo, 41 ans, a quitté le rassemblement hier soir lors des désaccords qui ont éclaté au grand jour avec le sélectionneur Jorge Jesus. Le quintuple Ballon d'Or a annoncé sur son compte Instagram hier qu'il quittait la sélection. Cela pourrait signifier également une fin de carrière internationale. Sur le terrain, le Portugal affronte le Danemark à Copenhague ce jeudi soir à 20h45 dans le cadre de la Ligue des Nations. Et plusieurs matchs se dérouleront également ce soir. L'Allemagne, défaite face à la Grèce, doit se racheter à domicile en accueillant la Serbie. La Grèce, justement, qui affronte les Pays-Bas. Le Pays de Galles qui reçoit la Norvège, mais aussi Israël, Kosovo, Irlande, Autriche, Azerbaïdjan, Liechtenstein ou encore Malte, Gibraltar. En foot de club et en foot féminin, l'OL Lyon a été tenu en échec au Groupama Stadium hier. Match 0-0 face à Chelsea pour la deuxième journée de la phase de poule de Ligue des Champions. De son côté, le Paris FC a bénéficié d'un coup de pouce du destin en obtenant un pénalty très généreux pour un match nul de partout face à Arsenal. Et ce soir, le Paris Saint-Germain féminin affrontera les Belges de Louvain à 21h. On reste en Europe, mais en basket, cette fois avec l'ASVEL qui a été trié sur le parquet du Panathinaikos en Grèce. Lourde défaite 102 à 79 pour la deuxième journée d'Euroleague. Pour rappel, mardi soir, le Paris Basket avait perdu 92 à 79 à domicile face aux Partizans Belgrade. Au classement, l'ASVEL est 13e, le Paris Basket avant-dernier est donc 19e. La prochaine journée, dès ce jeudi soir, pour le Paris Basket qui accueille les Lituaniens de Žalgiris Kaunas à 20h45. L'ASVEL accueillera Valence demain soir à 20h. En tennis, Terence Altman a abandonné dès le premier tour du Challenger de Yingshan en Chine. Il y avait un set partout face au Suédois Elias Imer. Le Français n'a pas donné d'explication officielle à cet abandon. Et puis, carnet noir pour le freeride français. La skieuse Juliette Willemann est décédée mardi à l'âge de 29 ans à l'entraînement. Très bonne journée de sport.
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3: Bonjour, le mouvement de grogne des lycéens, le rectorat de Nantes a confirmé que le feu qui s'est déclaré ce matin au lycée Nelson Mandela est maîtrisé, les dégradations sont en cours d'expertise. Plusieurs classes ont été dégradées lors de cet incendie qui n'a pas fait de victimes à Marseille. Un camion de pompiers a été incendié devant le lycée Saint-Exupéry dans les quartiers nord de Marseille, dans le 14e arrondissement près du lycée Floride. Deux bus ont été dégradés et un conducteur de bus agressé. Des incidents ont également eu lieu au lycée Victor Hugo dans le 3e arrondissement. L'exécutif a présenté ses arbitrages pour le budget et a dévoilé une série de mesures, notamment sur la taxation des grandes entreprises et des hauts revenus. Le texte prévoit un effort de 43 milliards de mesures nouvelles.

0: fiscale. Le gouvernement a confirmé un objectif de 5% de déficit en 2027, après avoir échoué à atteindre cet objectif cette année. Un déficit de 5,4% étant attendu en 2026. À noter que le plafond de l'abattement fiscal de 10% sur les pensions et rentes dont bénéficient les retraités va être réduit à 3 000 euros contre 4 439 euros actuellement. La mesure doit générer 1,4 milliard d'économies. Les ventes de voitures neuves en France ont bondi de 11,6% sur un an en septembre selon les données publiées par la plateforme automobile. Cette hausse est portée par le marché de l'électrique qui se porte très bien. Les véhicules électriques motorisation 100% électrique et hydrogène représentent 42% des immatriculations. Les recherches entreprises hier dans le Tarn pour retrouver des ossements de Delphine Osaguel que son mari Cédric Jubilard a avoué avoir tué en 2020 se sont achevées dans la matinée. Une nouvelle reconstitution de la nuit de la disparition de Delphine Osaguel aura lieu demain. C'est la fin de ce flash, une bonne fin de journée à notre écoute.
1: Sur Netflix, cette semaine, L'Est d'Eden, nouvelle adaptation du roman de John Steinbeck, une série en 7 épisodes qui nous plonge dans la Californie du début du XXe siècle. L'histoire suit la famille Trask sur plusieurs décennies et 2 générations. Le parcours de Cathy croise celui d'Adam et Charles, puis celui de Cole et Aaron, les fils d'Adam.
2: Je suis convaincue que ce monde abrite des monstres nés de parents humains. Les monstres sont des variations de ce qui est considéré comme normal. Un enfant peut naître parfaitement sain, mais être dénué de gentillesse et de conscience.
3: Écoute, les filles, dans son genre, ne tombent pas du ciel. Cathy, si vous m'épousez, je vous protégerai.
2: Le mal n'est pas toujours visible au premier coup d'œil. Il peut porter un masque.
1: À travers leurs choix et leurs conflits, le récit aborde la transmission familiale, la culpabilité, la possibilité d'échapper aux fautes.
4: 19h.
1: Sur Prime Video, Paul Mirabel joue avec sa propre image dans Paul la série, comme son nom l'indique, une série composée de 6 épisodes de 30 minutes entre fiction et réalité. À 6 semaines de la première représentation de son spectacle, Paul se retrouve dans une situation délicate. L'humoriste a vendu à Amazon 2 projets, la captation de son nouveau spectacle et un documentaire consacré à sa vie. Seulement, il a passé davantage de temps à jouer à la PlayStation qu'à écrire ses textes et ne dispose d'aucune image d'archive pour alimenter le film.
5: Paul, deuxième spectacle, c'est quoi le titre?
6: Ben non, c'est une pute.
7: T'as rien voulu.
8: Salam, les Royas.
9: N'arrive pas à écrire une ligne.
10: T'as foutu quoi ces 12 derniers mois?
11: Personne ne se comporte comme toi dans mon agence, Paul.
12: Moi, les humoristes, c'est un truc de fou, le boulard, quoi.
13: Je vais organiser des expériences qui vont donner de l'inspi.
8: Ok, mais pas de plan galère, gros. Est-ce qu'on peut appeler mon agent?
14: Ta gueule!
8: Oui, pardon.
1: Avec son format court et son récit construit autour des coulisses d'un spectacle qui n'existe pas encore, Paul, la série, prolonge le terrain de la fiction, l'univers et le personnage public de l'humoriste. Qui dit octobre dit Halloween. Cette occasion, Disney Plus nous propose cette semaine Sorcière Academy, une série fantastique adolescente qui nous plonge au cœur d'une école de magie à la Nouvelle-Orléans. Briard, adolescente new-yorkaise indépendante, découvre qu'elle est une sorcière. Elle rejoint une prestigieuse pension où de jeunes sorcières et sorciers apprennent à maîtriser leurs pouvoirs. Dans cet établissement, la magie détermine la place de chacun, les secrets peuvent devenir mortels et les relations amoureuses constituent un risque supplémentaire.
15: Il est écrit dans ton dossier que tu as du mal à gérer tes émotions.
16: Arrêtez de parler! Qu'est-ce qui vient de se passer?
17: Bienvenue à l'Académie du Croissant de Lune. Entre sorcières, la sororité, c'est capital.
18: Prête à t'attirer quelques ennuis?
17: En trio, vous pouvez être invincible.
19: Si j'étais un vampire, j'aurais pu te mordre.
1: Une fiction qui mêle apprentissage de la magie, mystère, romance et rivalités adolescentes. La deuxième saison de la série animée d'aventures fantastiques Les Sœurs Grimm débarque cette semaine sur Apple TV+, adaptée des romans à succès de Michael Buckley. Elle prolonge les enquêtes des deux sœurs détectives. Un an après la mystérieuse disparition de leurs parents, Sabrina et Daphne Grimm poursuivent leur exploration des secrets de Fairyport Landing, cette petite ville hors du temps où les créatures des contes de fées sont bien réelles. Descendantes des frères Grimm, les deux sœurs héritent d'un véritable don pour dénouer les énigmes. Aussi différentes que complémentaires, elles forment un duo d'enquêtrices redoutables et affrontent au fil de 6 nouveaux épisodes des aventures et des mystères inédits. Une saison qui mêle humour, frissons et féerie. On reste sur Apple TV+, où la saison 2 de Dark Matter bascule cette semaine avec un épisode 6 clé très attendu par les fans de multivers et de réalités parallèles. Entre Jason, Daniela et Layton, un choix dans le multivers pourrait tout reconfigurer. Cet épisode marque le passage à la seconde moitié de la saison et va remettre les trois héros au centre du jeu. La première saison de War est disponible cette semaine sur HBO Max. Cette série d'anthologie judiciaire met en scène une bataille légale impitoyable entre deux prestigieux cabinets londoniens. L'intrigue de cette première saison se focalise sur le divorce ultra médiatisé entre le mania de la tech Morgan Anderson et la superstar du cinéma Carla Duval. Une affaire retentissante qui pousse les deux cabinets à franchir toutes les limites pour remporter la victoire. Voilà pour les sorties séries de la semaine. On se retrouve la semaine prochaine.
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6: Bonsoir à tous. La colère lycéenne se poursuit et s'étend désormais aux universités avec de nombreux établissements bloqués. Des tensions ont éclaté dans plusieurs villes avec un proviseur qui a été blessé dans le Pas-de-Calais après un jet de projectile et un incendie volontaire a touché un lycée à Nantes. L'Union syndicale lycéenne condamne les violences mais appelle à poursuivre le mouvement. De son côté, l'exécutif estime que la mobilisation dans les lycées a désormais basculé du simple blocage vers des violences urbaines. Le ministre de l'Éducation nationale doit prochainement rencontrer les organisations représentatives des lycéens pour évoquer la situation.

0: économies sur les retraites et les arrêts maladie, ou encore le gel des allocations familiales, des APL et du point d'indice des fonctionnaires. Et en ce 1er octobre, plusieurs changements sont à prendre en compte. Les APL augmentent justement de 1,15%, tandis que le prix du gaz progresse de 6,3%. Le plafond annuel des franchises médicales passe, lui, à 140 euros, tandis que l'aide carburant est prolongée et élargie. On poursuit avec le barème de l'impôt sur le revenu qui sera revalorisé d'environ 2% en 2027 pour suivre l'inflation. Les taux restent inchangés mais les seuils des tranches augmentent, ce qui pourrait réduire l'impôt de certains contribuables. Dans l'affaire du détournement de l'avion Fly Dubai, Benjamin Netanyahou a affirmé que le copilote avait subi un endoctrinement islamiste radical. Pour rappel, tous les passagers sont sains et saufs. Sur les rails, la SNCF a enregistré un record de vente hier avec 1,7 million de billets écoulés pour les vacances de Noël contre 1,5 l'an dernier. La compagnie rappelle qu'anticiper les réservations permet de bénéficier de tarifs plus avantageux. Et enfin, le retour de Zinedine Zidane au Stade de France suscite un fort engouement avec le match France-Italie demain qui se jouera à guichet fermé devant près de 80 000 spectateurs.
1: En 1998, les rues de Marseille deviennent le décor d'un film qui mélange action, humour et grosse cylindrée. Bienvenue dans Taxi. Réalisé par Gérard Pires sur un scénario de Luc Besson, le film réunit Samina Seri, Frédéric Diefenthal et Marion Cotillard. Samina Seri interprète Daniel, un chauffeur de taxi marseillais complètement passionné par la vitesse. Un jour, il rencontre Émilien, un policier interprété par Frédéric Diefenthal. Émilien est maladroit et a besoin de Daniel pour arrêter un groupe de braqueurs particulièrement rapide. Le chauffeur accepte de collaborer avec la police. Commence alors une succession de courses-poursuites à travers Marseille. Sorti le 8 avril 1998, Taxi connaît un énorme succès populaire avec plus de 6 millions d'entrées en France. Le film donne naissance à plusieurs suites. Il permet également à Marion Cotillard de se faire connaître du grand public. Mais Taxi est surtout devenu un symbole du cinéma populaire français de la fin des années 90. Des voitures rapides, de l'humour, de l'action et une bande originale qui participe pleinement à l'ambiance. Taxi, c'est le film qui a transformé une Peugeot 406 en véritable star du cinéma français.
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3: La météo pour ce vendredi 2 octobre, le ciel reste souvent nuageux avec quelques brumes et de faibles pluies possibles dans l'est. Des éclaircies vont se développer néanmoins au nord, à l'ouest et près de la Méditerranée. Attention, une tendance

0: Marseille et Nice et 20 degrés pour Ajaccio. Et pour ce vendredi après-midi, 20 degrés sur les Hauts-de-France, la Normandie et la Bretagne, 21 en région parisienne, 21 également sur le Grand Est, 22 degrés sur les Pays de la Loire et le Centre-Val de Loire, 23 en Bourgogne et sur l'Auvergne-Rhône-Alpes, 24 à 25 sur la Nouvelle-Aquitaine, 25 en Corse, 26 sur l'Occitanie et le long de la Méditerranée.
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2: Bonjour à toutes et à tous, on débute avec du football et le coup de tonnerre au sein de la sélection portugaise Cristiano Ronaldo.

0: Ou encore Malte-Gibraltar. En foot de club et en foot féminin, l'OL Lyon a été tenu en échec au Groupama Stadium hier. Match 0-0 face à Chelsea pour la deuxième journée de la phase de poule de Ligue des Champions. De son côté, le Paris FC a bénéficié d'un coup de pouce du destin en obtenant un pénalty très généreux pour un match nul de partout face à Arsenal. Et ce soir, le Paris Saint-Germain féminin affrontera les Belges de Louvain à 21h. On reste en Europe, mais en basket, cette fois avec l'ASVEL qui a été étrié sur le parquet du Panathinaikos en Grèce. Lourde défaite 102-79 pour la deuxième journée d'Euroleague. Pour rappel, mardi soir, le Paris Basket avait perdu 92-79 à domicile face aux Partizans Belgrade. Au classement, l'ASVEL est 13e, le Paris Basket avant-dernier est donc 19e. La prochaine journée, dès ce jeudi soir, pour le Paris Basket qui accueille les Lituaniens de Žalgiris Kaunas à 20h45. L'ASVEL accueillera Valence demain soir à 20h. En tennis, Terence Altman a abandonné dès le premier tour du Challenger de Yingshan en Chine. Il y avait un set partout face au Suédois Elias Imer. Le Français n'a pas donné d'explication officielle à cet abandon. Et puis, carnet noir pour le freeride français. La skieuse Juliette Willmann est décédée mardi à l'âge de 29 ans à l'entraînement. Très bonne journée de sport.
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3: Bonjour, le mouvement de grogne des lycéens, le rectorat de Nantes a confirmé que le feu qui s'est déclaré ce matin au lycée Nelson Mandela est maîtrisé. Les dégradations sont en cours d'expertise. Plusieurs classes ont été dégradées lors de cet incendie qui n'a pas fait de victimes à Marseille. Un camion pompier a été incendié devant le lycée Saint-Exupéry dans les quartiers nord de Marseille. Dans le 14e arrondissement près du lycée Floride, deux bus ont été dégradés et un conducteur de bus agressé. Des incidents ont également eu lieu au lycée Victor Hugo dans le 3e arrondissement. L'exécutif a présenté ses arbitrages pour le budget et a dévoilé une série de mesures, notamment sur la taxation des grandes entreprises et des hauts revenus. Le texte prévoit un effort de 43 milliards de mesures nouvelles. Le gouvernement a confirmé un objectif de 5% de déficit en 2027, après avoir échoué à atteindre cet objectif cette année. Un déficit de 5,4% étant attendu en 2026. À noter que le plafond de l'abattement fiscal de 10% sur les pensions et rentes dont bénéficient les retraités va être réduit à 3 000 euros contre 4 439 euros actuellement. La mesure doit générer 1,4 milliard d'économies. Les ventes de voitures neuves en France ont bondi de 11,6% sur un an en septembre selon les données publiées par la plateforme automobile. Cette hausse est portée par le marché de l'électrique qui se porte très bien. Les véhicules électriques motorisation 100% électrique et hydrogène représentent 42% des immatriculations. Les recherches entreprises hier dans le Tarn pour retrouver des ossements de Delphine Osaguel que son mari Cédric Jubilard a avoué avoir tué en 2020 se sont achevées dans la matinée. Une nouvelle reconstitution de la nuit de la disparition de Delphine Osaguel aura lieu demain. C'est la fin de ce flash, une bonne fin de journée à notre écoute.
4: Sur Netflix, cette semaine, L'Est d'Eden, nouvelle adaptation du roman de John Steinbeck, une série en 7 épisodes qui nous plonge dans la Californie du début du XXe siècle. L'histoire suit la famille Trask sur plusieurs décennies et 2 générations. Le parcours de Cathy croise celui d'Adam et Charles, puis celui de Cole et Aaron, les fils d'Adam.
5: Je suis convaincue que ce monde abrite des monstres nés de parents humains. Les monstres sont des variations de ce qui est considéré comme normal. Un enfant peut naître parfaitement sain, mais être dénué de gentillesse et de conscience.
6: Écoute, les filles, dans son genre, ne tombent pas du ciel.
7: Cathy, si vous m'épousez, je vous protégerai.
5: Le mal n'est pas toujours visible au premier coup d'œil. Il peut porter un masque.
4: À travers leurs choix et leurs conflits, le récit aborde la transmission familiale, la culpabilité, la possibilité d'échapper aux fautes du passé. Sur Prime Video, Paul Mirabel joue avec sa propre image dans Paul la série, comme son nom l'indique, une série composée de 6 épisodes de 30 minutes entre fiction et réalité. À 6 semaines de la première représentation de son spectacle, Paul se retrouve dans une situation délicate. L'humoriste a vendu à Amazon 2 projets, la captation de son nouveau spectacle et un documentaire consacré à sa vie. Seulement, il a passé davantage de temps à jouer à la PlayStation qu'à écrire ses textes et ne dispose d'aucune image d'archive pour alimenter le film.
8: Paul, deuxième spectacle, c'est quoi le titre?
9: Ben non, c'est une pute.
10: T'as rien foutu.
11: Salam, les royas.
12: N'arrive pas à écrire une ligne.
13: T'as foutu quoi ces 12 derniers mois? Personne ne se comporte comme toi dans mon agence, Paul.
14: Moi, les humoristes, c'est un truc de fou, le boulard, quoi.
15: Je vais organiser des expériences qui vont donner de l'inspi.
16: Ok, mais pas de plan galère, gros.
17: Est-ce qu'on peut appeler mon...

0: agent.
1: Ta gueule.
0: Oui, pardon.
2: Avec son format court et son récit construit autour des coulisses d'un spectacle qui n'existe pas encore, Paul, la série, prolonge le terrain de la fiction, l'univers et le personnage public de l'humoriste. Qui dit octobre dit Halloween. Cette occasion, Disney Plus nous propose cette semaine Sorcière Academy, une série fantastique adolescente qui nous plonge au cœur d'une école de magie à la Nouvelle-Orléans. Briard, adolescente new-yorkaise indépendante, découvre qu'elle est une sorcière. Elle rejoint une prestigieuse pension où de jeunes sorcières et sorciers apprennent à maîtriser leurs pouvoirs. Dans cet établissement, la magie détermine la place de chacun, les secrets peuvent devenir mortels et les relations amoureuses constituent un risque supplémentaire.
3: Il est écrit dans ton dossier que tu as du mal à gérer tes émotions.
4: Arrêtez de parler! Qu'est-ce qui vient de se passer?
5: Bienvenue à l'Académie des Croissants de Lune. Entre sorcières, la sororité, c'est capital.
6: Prête à t'attirer quelques ennuis?
5: En trio, vous pouvez être invincible.
7: Si j'étais un vampire, j'aurais pu te mordre.
2: Une fiction qui mêle apprentissage de la magie, mystère, romance et rivalités adolescentes. La deuxième saison de la série animée d'aventures fantastiques Les Sœurs Grimm débarque cette semaine sur Apple TV+, adaptée des romans à succès de Michael Buckley. Elle prolonge les enquêtes des deux sœurs détectives. Un an après la mystérieuse disparition de leurs parents, Sabrina et Daphne Grimm poursuivent leur exploration des secrets de Fairyport Landing, cette petite ville hors du temps où les créatures des contes de fées sont bien réelles. Descendantes des frères Grimm, les deux sœurs héritent d'un véritable don pour dénouer les énigmes. Aussi différentes que complémentaires, elles forment un duo d'enquêtrices redoutables et affrontent au fil de 6 nouveaux épisodes des aventures et des mystères inédits. Une saison qui mêle humour, frissons et féerie. On reste sur Apple TV+, où la saison 2 de Dark Matter bascule cette semaine avec un épisode 6 clé très attendu par les fans de multivers et de réalités parallèles. Entre Jason, Daniela et Layton, un choix dans le multiverse pourrait tout reconfigurer. Cet épisode marque le passage à la seconde moitié de la saison et va remettre les trois héros au centre du jeu. La première saison de War est disponible cette semaine sur HBO Max. Cette série d'anthologie judiciaire met en scène une bataille légale impitoyable entre deux prestigieux cabinets londoniens. L'intrigue de cette première saison se focalise sur le divorce ultra médiatisé entre le magnat de la tech Morgan Anderson et la superstar du cinéma Carla Duval. Une affaire retentissante qui pousse les deux cabinets à franchir toutes les limites pour remporter la victoire. Voilà pour les sorties séries de la semaine. On se retrouve la semaine prochaine.
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9: Bonsoir à tous. La colère lycéenne se poursuit et s'étend désormais aux universités avec de nombreux établissements bloqués. Des tensions ont éclaté dans plusieurs villes avec un proviseur qui a été blessé dans le Pas-de-Calais après un jet de projectile et un incendie volontaire a touché un lycée à Nantes. L'Union syndicale lycéenne condamne les violences mais appelle à poursuivre le mouvement. De son côté, l'exécutif estime que la mobilisation dans les lycées a désormais basculé du simple blocage vers des violences urbaines. Le ministre de l'Éducation nationale doit prochainement rencontrer les organisations représentatives des lycéens pour évoquer la situation.

économies sur les retraites et les arrêts maladie, ou encore le gel des allocations familiales, des APL et du point d'indice des fonctionnaires. Et en ce 1er octobre, plusieurs changements sont à prendre en compte. Les APL augmentent justement de 1,15%, tandis que le prix du gaz progresse de 6,3%. Le plafond annuel des franchises médicales passe, lui, à 140 euros, tandis que l'aide carburant est prolongée et élargie. On poursuit avec le barème de l'impôt sur le revenu qui sera revalorisé d'environ 2% en 2027 pour suivre l'inflation. Les taux restent inchangés mais les seuils des tranches augmentent, ce qui pourrait réduire l'impôt de certains contribuables. Dans l'affaire du détournement de l'avion Fly Dubai, Benjamin Netanyahou a affirmé que le copilote avait subi un endoctrinement islamiste radical. Pour rappel, tous les passagers sont sains et saufs. Sur les rails, la SNCF a enregistré un record de vente hier avec 1,7 million de billets écoulés pour les vacances de Noël contre 1,5 l'an dernier. La compagnie rappelle qu'anticiper les réservations permet de bénéficier de tarifs plus avantageux. Et enfin, le retour de Zinedine Zidane au Stade de France suscite un fort engouement avec le match France-Italie demain qui se jouera à guichet fermé devant près de 80 000 spectateurs.

0: octobre, le ciel reste souvent nuageux avec quelques brumes et de faibles pluies possibles dans l'est. Des éclaircies vont se développer néanmoins au nord, à l'ouest et près de la Méditerranée. Attention, une tendance orageuse est possible en Corse. Les températures pour ce vendredi matin, 10 degrés pour Lille, 11 degrés à Paris, Orléans, Cherbourg et Brest, 14 degrés pour Lyon, 15 degrés pour Strasbourg et Toulouse, 16 à Bordeaux et Biarritz, 17 à Marseille et Nice et 20 degrés pour Ajaccio. Et pour ce vendredi après-midi, 20 degrés sur les Hauts-de-France, la Normandie et la Bretagne, 21 en région parisienne, 21 également sur le Grand Est, 22 degrés sur les Pays de la Loire et le Centre-Val-de-Loire, 23 en Bourgogne et sur l'Auvergne-Rhône-Alpes, 24 à 25 sur la Nouvelle-Aquitaine, 25 en Corse, 26 sur l'Occitanie et le long de la Méditerranée.
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2: Bonjour à toutes et à tous, on débute avec du football et le coup de tonnerre au sein de la sélection portugaise. Cristiano Ronaldo, 41 ans, a quitté le rassemblement hier soir lors des désaccords qui ont éclaté au grand jour avec le sélectionneur Jorge Jesus. Le quintuple Ballon d'Or a annoncé sur son compte Instagram hier qu'il quittait la sélection. Cela pourrait signifier également une fin de carrière internationale. Sur le terrain, le Portugal affronte le Danemark à Copenhague ce jeudi soir à 20h45 dans le cadre de la Ligue des Nations. Et plusieurs matchs se dérouleront également ce soir. L'Allemagne, défaite face à la Grèce, doit se racheter à domicile en accueillant la Serbie. La Grèce, justement, qui affronte les Pays-Bas. Le Pays de Galles qui reçoit la Norvège, mais aussi Israël, Kosovo, Irlande, Autriche, Azerbaïdjan, Liechtenstein ou encore Malte, Gibraltar. En foot de club et en foot féminin, l'OL Lyon a été tenu en échec au Groupama Stadium hier. Match 0-0 face à Chelsea pour la deuxième journée de la phase de poule de Ligue des Champions. De son côté, le Paris FC a bénéficié d'un coup de pouce du destin en obtenant un pénalty très généreux pour un match nul de partout face à Arsenal. Et ce soir, le Paris Saint-Germain féminin affrontera les Belges de Louvain à 21h. On reste en Europe, mais en basket, cette fois avec l'ASVEL qui a été étrié sur le parquet du Panathinaikos en Grèce. Lourde défaite 102 à 79 pour la deuxième journée d'Euroleague. Pour rappel, mardi soir, le Paris Basket avait perdu 92 à 79 à domicile face aux Partizans Belgrade. Au classement, l'ASVEL est 13e, le Paris Basket avant-dernier est donc 19e. La prochaine journée, dès ce jeudi soir, pour le Paris Basket qui accueille les Lituaniens de Žalgiris Kaunas à 20h45. L'ASVEL accueillera Valence demain soir à 20h. En tennis, Terence Altman a abandonné dès le premier tour du Challenger de Yingshan en Chine. Il y avait un set partout face au Suédois Elias Immer. Le Français n'a pas donné d'explication officielle à cet abandon. Et puis, carnet noir pour le freeride français. La skieuse Juliette Wilman est décédée mardi à l'âge de 29 ans à l'entraînement. Très bonne journée de sport.
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4: Bonjour, le mouvement de grogne des lycéens, le rectorat de Nantes a confirmé que le feu qui s'est déclaré ce matin au lycée Nelson Mandela est maîtrisé. Les dégradations sont en cours d'expertise. Plusieurs classes ont été dégradées lors de cet incendie qui n'a pas fait de victimes à Marseille. Un camion de pompiers a été incendié devant le lycée Saint-Exupéry dans les quartiers nord de Marseille. Dans le 14e arrondissement près du lycée Floride, deux bus ont été dégradés et un conducteur de bus agressé. Des incidents ont également eu lieu au lycée Victor Hugo dans le 3e arrondissement. L'exécutif a présenté ses arbitrages pour le budget et a dévoilé une série de mesures, notamment sur la taxation des grandes entreprises et des hauts revenus. Le texte prévoit un effort de 43 milliards de mesures nouvelles. Le gouvernement a confirmé un objectif de 5% de déficit en 2027, après avoir échoué à atteindre cet objectif cette année. Un déficit de 5,4% étant attendu en 2026. À noter que le plafond de l'abattement fiscal de 10% sur les pensions et rentes dont bénéficient les retraités va être réduit à 3 000 euros contre 4 439 euros actuellement. La mesure doit générer 1,4 milliard d'économies. Les ventes de voitures neuves en France ont bondi de 11,6% sur un an en septembre, selon les données publiées par la plateforme automobile. Cette hausse est portée par le marché de l'électrique qui se porte très bien. Les véhicules électriques, motorisation 100% électrique et hydrogène, représentent 42% des immatriculations. Les recherches entreprises hier dans le Tarn pour retrouver des ossements de Delphine Ossaguel que son mari Cédric Jubilard a avoué avoir tué en 2020 se sont achevées dans la matinée. Une nouvelle reconstitution de la nuit de la disparition de Delphine Ossaguel aura lieu demain. C'est la fin de ce flash. Une bonne fin de journée à notre écoute.
5: Sur
3: sur Netflix cette semaine, L'Est d'Eden, nouvelle adaptation du roman de John Steinbeck, une série en 7 épisodes qui nous plonge dans la Californie du début du XXe siècle. L'histoire suit la famille Trask sur plusieurs décennies et 2 générations. Le parcours de Cathy croise celui d'Adam et Charles, puis celui de Cole et Aaron, les fils d'Adam.
5: Je suis convaincue que ce monde abrite des monstres nés de parents humains. Les monstres sont des variations de ce qui est considéré comme normal. Un enfant peut naître parfaitement sain, mais être dénué de gentillesse et de conscience.
6: Écoute, les filles, dans son genre, ne tombent pas du ciel. Cathy, si vous m'épousez, je vous protégerai.
5: Le mal n'est pas toujours visible au premier coup d'œil. Il peut porter un masque.
3: À travers leurs choix et leurs conflits, le récit aborde la transmission familiale, la culpabilité, la possibilité d'échapper aux fautes du passé. Sur Prime Video, Paul Mirabel joue avec sa propre image dans Paul, la série, comme son nom l'indique, une série composée de 6 épisodes de 30 minutes entre fiction et réalité. À 6 semaines de la première représentation de son spectacle, Paul se retrouve dans une situation délicate. L'humoriste a vendu à Amazon 2 projets, la captation de son nouveau spectacle et un documentaire consacré à sa vie. Seulement, il a passé davantage de temps à jouer à la PlayStation qu'à écrire ses textes et ne dispose d'aucune image d'archive pour alimenter le film.
7: Paul, deuxième spectacle, c'est quoi le titre?
8: Ben non, c'est une pute.
9: T'as rien voulu.
10: Salam, les Royas.
11: N'arrive pas à écrire une ligne.
12: T'as foutu quoi ces 12 derniers mois? Personne ne se comporte comme toi dans mon agence, Paul.
13: Moi, les humoristes, c'est un truc de fou, le boulard, quoi.
14: Je vais organiser des expériences qui vont donner de l'inspi.
10: Ok, mais pas de plan galère, gros.
15: Est-ce qu'on peut appeler mon agent?
16: Ta gueule!
15: Oui, pardon.
3: Avec son format court et son récit construit autour des coulisses d'un spectacle qui n'existe pas encore, Paul, la série, prolonge le terrain de la fiction, l'univers et le personnage public de l'humoriste. Qui dit octobre dit Halloween. Cette occasion, Disney Plus nous propose cette semaine Sorcière Academy, une série fantastique adolescente qui nous plonge au cœur d'une école de magie à la Nouvelle-Orléans. Briard, adolescente new-yorkaise indépendante, découvre qu'elle est une sorcière. Elle rejoint une prestigieuse pension où de jeunes sorcières et sorciers apprennent à maîtriser leurs pouvoirs. Dans cet établissement, la magie détermine la place de chacun, les secrets peuvent devenir mortels et les relations amoureuses constituent un risque supplémentaire.
17: Il est écrit dans ton dossier que tu as du mal à gérer tes émotions.
18: Arrêtez de parler! Qu'est-ce qui vient de se passer?
19: Bienvenue à l'Académie des Croissants de Lune. Entre sorcières, la sororité, c'est capital.
20: Prête à t'attirer quelques ennuis?
19: En trio, vous pouvez être invincible.
21: Si j'étais un vampire, j'aurais pu te mordre.
3: Une fiction qui mêle apprentissage de la magie, mystère, romance et rivalités adolescentes. La deuxième saison de la série animée d'aventures fantastiques Les Sœurs Grimm débarque cette semaine sur Apple TV+, adaptée des romans à succès de Michael Buckley. Elle prolonge les enquêtes des deux sœurs détectives. Un an après la mystérieuse disparition de leurs parents, Sabrina et Daphne Grimm poursuivent leur exploration des secrets de Fairyport Landing, cette petite ville hors du temps où les créatures des contes de fées sont bien réelles. Descendantes des frères Grimm, les deux sœurs héritent d'un véritable don pour dénouer les énigmes. Aussi différentes que complémentaires, elles forment un duo d'enquêtrices redoutables et affrontent au fil de 6 nouveaux épisodes des aventures et des mystères inédits. Une saison qui mêle humour, frissons et féerie. On reste sur Apple TV+, où la saison 2 de Dark Matter bascule cette semaine avec un épisode 6 clé très attendu par les fans de multivers et de réalités parallèles. Entre Jason, Daniela et Layton, un choix dans le multiverse pourrait tout reconfigurer. Cet épisode marque le passage à la seconde moitié de la saison et va remettre les 3 héros au centre du jeu. La première saison de War est disponible cette semaine sur HBO Max. Cette série d'anthologie judiciaire met en scène une bataille légale impitoyable entre 2 prestigieux cabinets londoniens. L'intrigue de cette première saison se focalise sur le divorce ultra médiatisé entre le mania de la tech Morgan Anderson et la superstar du cinéma Carla Duval. Une affaire retentissante qui pousse les deux cabinets à franchir toutes les limites pour remporter la victoire. Voilà pour les sorties séries de la semaine. On se retrouve la semaine prochaine.
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0: Bonsoir à tous. La colère lycéenne se poursuit et s'étend désormais aux universités avec de nombreux établissements bloqués. Des tensions ont éclaté dans plusieurs villes avec un proviseur qui a été blessé dans le Pas-de-Calais après un jet de projectile et un incendie volontaire a touché un lycée à Nantes. L'Union syndicale lycéenne condamne les violences mais appelle à poursuivre le mouvement. De son côté, l'exécutif estime que la mobilisation dans les lycées a désormais basculé du simple blocage vers des violences urbaines. Le ministre de l'Éducation nationale doit prochainement rencontrer les organisations représentatives des lycéens pour évoquer la situation. Le gouvernement a présenté son budget 2027 avec 54 milliards d'euros d'efforts pour réduire le déficit à 5%. Parmi les principales mesures, des économies sur les retraites et les arrêts maladie ou encore le gel des allocations familiales, des APL et du point d'indice des fonctionnaires. Et en ce 1er octobre, plusieurs changements sont à prendre en compte. Les APL augmentent justement de 1,15% tandis que le prix du gaz progresse de 6,3%. Le plafond annuel des franchises médicales passe lui à 140 euros tandis que l'aide carburant est prolongée et élargie. On poursuit avec le barème de l'impôt sur le revenu qui sera revalorisé d'environ 2% en 2027 pour suivre l'inflation. Les taux restent inchangés mais les seuils des tranches augmentent, ce qui pourrait réduire l'impôt de certains contribuables.

0: Tous les passagers sont sains et saufs. Sur les rails, la SNCF a enregistré un record de vente hier avec 1,7 million de billets écoulés pour les vacances de Noël.
1: 19h30.
0: L'an dernier, la compagnie rappelle qu'anticiper les réservations permet de bénéficier de tarifs plus avantageux. Et enfin, le retour de Zinedine Zidane au Stade de France suscite un fort engouement avec le match France-Italie demain qui se jouera à guichet fermé devant près de 80 000 spectateurs.

0: Lyon, 15 degrés pour Strasbourg et Toulouse, 16 à Bordeaux et Biarritz, 17 à Marseille et Nice et 20 degrés pour Ajaccio. Et pour ce vendredi après-midi, 20 degrés sur les Hauts-de-France, la Normandie et la Bretagne, 21 en région parisienne, 21 également sur le Grand Est, 22 degrés sur les Pays de la Loire et le Centre-Val de Loire, 23 en Bourgogne et sur l'Auvergne-Rhône-Alpes, 24 à 25 sur la Nouvelle-Aquitaine, 25 en Corse, 26 sur l'Occitanie et le long de la Méditerranée.
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2: Bonjour à toutes et à tous, on débute avec du football et le coup de tonnerre au sein de la sélection portugaise. Cristiano Ronaldo, 41 ans, a quitté le rassemblement hier soir lors des désaccords qui ont éclaté au grand jour avec le sélectionneur Jorge Jesus. Le quintuple Ballon d'Or a annoncé sur son compte Instagram hier qu'il quittait la sélection. Cela pourrait signifier également une fin de carrière internationale. Sur le terrain, le Portugal affronte le Danemark à Copenhague ce jeudi soir à 20h45 dans le cadre de la Ligue des Nations. Et plusieurs matchs se dérouleront également ce soir. L'Allemagne, défaite face à la Grèce, doit se racheter à domicile en accueillant la Serbie. La Grèce, justement, qui affronte les Pays-Bas. Le Pays de Galles qui reçoit la Norvège, mais aussi Israël, Kosovo, Irlande, Autriche, Azerbaïdjan, Liechtenstein ou encore Malte, Gibraltar. En foot de club et en foot féminin, l'OL Lyon a été tenu en échec au Groupama Stadium hier. Match 0-0 face à Chelsea pour la deuxième journée de la phase de poule de Ligue des Champions. De son côté, le Paris FC a bénéficié d'un coup de pouce du destin en obtenant un pénalty très généreux pour un match nul de partout face à Arsenal. Et ce soir, le Paris Saint-Germain féminin affrontera les Belges de Louvain à 21h. On reste en Europe, mais en basket, cette fois avec l'ASVEL qui a été étrié sur le parquet du Panathinaikos en Grèce. Lourde défaite 102 à 79 pour la deuxième journée d'Euroleague. Pour rappel, mardi soir, le Paris Basket avait perdu 92 à 79 à domicile face aux Partizans Belgrade. Au classement, l'ASVEL est 13e, le Paris Basket avant-dernier est donc 19e. La prochaine journée, dès ce jeudi soir, pour le Paris Basket qui accueille les Lituaniens de Žalgiris Kaunas à 20h45. L'ASVEL accueillera Valence demain soir à 20h. En tennis, Terence Altman a abandonné dès le premier tour du Challenger de Yingshan en Chine. Il y avait un set partout face au Suédois Elias Imer. Le Français n'a pas donné d'explication officielle à cet abandon. Et puis, carnet noir pour le freeride français. La skieuse Juliette Wilman est décédée mardi à l'âge de 29 ans à l'entraînement. Très bonne journée de sport.
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3: Bonjour, le mouvement de grogne des lycéens, le rectorat de Nantes a confirmé que le feu qui s'est déclaré ce matin au lycée Nelson Mandela est maîtrisé, les dégradations sont en cours d'expertise. Plusieurs classes ont été dégradées lors de cet incendie qui n'a pas fait de victimes à Marseille. Un camion de pompiers a été incendié devant le lycée Saint-Exupéry dans les quartiers nord de Marseille, dans le 14e arrondissement près du lycée Floride. Deux bus ont été dégradés et un conducteur de bus agressé. Des incidents ont également eu lieu au lycée Victor Hugo dans le 3e arrondissement. L'exécutif a présenté ses arbitrages pour le budget et a dévoilé une série de mesures, notamment sur la taxation des grandes entreprises et des hauts revenus. Le texte prévoit un effort de 43 milliards de mesures nouvelles. Le gouvernement a confirmé un objectif de 5% de déficit en 2027, après avoir échoué à atteindre cet objectif cette année. Un déficit de 5,4% étant attendu en 2026. À noter que le plafond de l'abattement fiscal de 10% sur les pensions et rentes dont bénéficient les retraités va être réduit à 3 000 euros contre 4 439 euros actuellement. La mesure doit générer 1,4 milliard d'économies. Les ventes de voitures neuves en France ont bondi de 11,6% sur un an en septembre, selon les données publiées par la plateforme automobile. Cette hausse est portée par le marché de l'électrique qui se porte très bien. Les véhicules électriques, motorisation 100% électrique et hydrogène, représentent 42% des immatriculations. Les recherches entreprises hier dans le Tarn pour retrouver des ossements de Delphine Ossaguel que son mari Cédric Jubilard a avoué avoir tué en 2020 se sont achevées dans la matinée. Une nouvelle reconstitution de la nuit de la disparition de Delphine Ossaguel aura lieu demain. C'est la fin de ce flash, une bonne fin de journée à notre écoute.
4: Sur Netflix, cette semaine, L'Est d'Eden, nouvelle adaptation du roman de John Steinbeck, une série en 7 épisodes qui nous plonge dans la Californie du début du XXe siècle. L'histoire suit la famille Trask sur plusieurs décennies et 2 générations. Le parcours de Cathy croise celui d'Adam et Charles, puis celui de Cole et Aaron, les fils d'Adam.
5: Je suis convaincue que ce monde abrite des monstres nés de parents humains. Les monstres sont des variations de ce qui est considéré comme normal. Un enfant peut naître parfaitement sain, mais être dénué de gentillesse et de conscience.
6: Écoute, les filles, dans son genre, ne tombent pas du ciel. Cathy, si vous m'épousez, je vous protégerai.
5: Le mal n'est pas toujours visible au premier coup d'œil. Il peut porter un masque.
4: À travers leurs choix et leurs conflits, le récit aborde la transmission familiale, la culpabilité, la possibilité d'échapper aux fautes du passé. Sur Prime Video, Paul Mirabel joue avec sa propre image dans Paul, la série, comme son nom l'indique, une série composée de 6 épisodes de 30 minutes entre fiction et réalité. À 6 semaines de la première représentation de son spectacle, Paul se retrouve dans une situation délicate. L'humoriste a vendu à Amazon 2 projets, la captation de son nouveau spectacle et un documentaire consacré à sa vie. Seulement, il a passé davantage de temps à jouer à la PlayStation qu'à écrire ses textes et ne dispose d'aucune image d'archive pour alimenter le film.
7: Paul, deuxième spectacle, c'est quoi le titre?
8: Ben non, c'est une foot.
9: T'as rien voulu.
10: Salam, les Royas.
11: N'arrive pas à écrire une ligne.
12: T'as foutu quoi ces 12 derniers mois? Personne ne se comporte comme toi dans mon agence, Paul.
13: Moi, les humoristes, c'est un truc de fou, le boulard, quoi.
14: Je vais organiser des expériences qui vont donner de l'inspi.
10: Ok, mais pas de plan galère, gros.
15: Est-ce qu'on peut appeler mon agent?
16: Ta gueule!
15: Oui, pardon.
4: Avec son format court et son récit construit autour des coulisses d'un spectacle qui n'existe pas encore, Paul, la série, prolonge le terrain de la fiction, l'univers et le personnage public de l'humoriste. Qui dit octobre dit Halloween. Cette occasion, Disney Plus nous propose cette semaine Sorcière Academy, une série fantastique adolescente qui nous plonge au cœur d'une école de magie à la Nouvelle-Orléans. Briard, adolescente new-yorkaise indépendante, découvre qu'elle est une sorcière. Elle rejoint une prestigieuse pension où de jeunes sorcières et sorciers apprennent à maîtriser leurs pouvoirs. Dans cet établissement, la magie détermine la place de chacun, les secrets peuvent devenir mortels et les relations amoureuses constituent un risque supplémentaire.
17: Il est écrit dans ton dossier que tu as du mal à gérer tes émotions.
18: Arrêtez de parler! Qu'est-ce qui vient de se passer?
19: Bienvenue à l'Académie des Croissants de Lune. Entre sorcières, la sororité, c'est capital.
20: Prête à t'attirer quelques ennuis?
19: En trio, vous pouvez être invincible.
21: Si j'étais un vampire, j'aurais pu te mordre.
4: Une fiction qui mêle apprentissage de la magie, mystère, romance et rivalités adolescentes. La deuxième saison de la série animée d'aventures fantastiques Les Sœurs Grimm débarque cette semaine sur Apple TV+, adaptée des romans à succès de Michael Buckley. Elle prolonge les enquêtes des deux sœurs détectives. Un an après la mystérieuse disparition de leurs parents, Sabrina et Daphne Grimm poursuivent leur exploration des secrets de Fairyport Landing, cette petite ville hors du temps où les créatures des contes de fées sont bien réelles. Descendantes des frères Grimm, les deux sœurs héritent d'un véritable don pour dénouer les énigmes. Aussi différentes que complémentaires, elles forment un duo d'enquêtrices redoutables et affrontent au fil de 6 nouveaux épisodes des aventures et des mystères inédits. Une saison qui mêle humour, frissons et féerie. On reste sur Apple TV+, où la saison 2 de Dark Matter bascule cette semaine avec un épisode 6 clé très attendu par les fans de multivers et de réalités parallèles. Entre Jason, Daniela et Layton, un choix dans le multiverse pourrait tout reconfigurer. Cet épisode marque le passage à la seconde moitié de la saison et va remettre les 3 héros au centre du jeu. La première saison de War est disponible cette semaine sur HBO Max. Cette série d'anthologie judiciaire met en scène une bataille légale impitoyable entre deux prestigieux cabinets londoniens. L'intrigue de cette première saison se focalise sur le divorce ultra médiatisé entre le magnat de la tech Morgan Anderson et la superstar du cinéma Carla Duval. Une affaire retentissante qui pousse les deux cabinets à franchir toutes les limites pour remporter la victoire. Voilà pour les sorties séries de la semaine. On se retrouve la semaine prochaine.
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23: Bonsoir à tous. La colère lycéenne se poursuit et s'étend désormais aux universités avec de nombreux établissements bloqués. Des tensions ont éclaté dans plusieurs villes avec un proviseur qui a été blessé dans le Pas-de-Calais après un jet de projectile et un incendie volontaire a touché un lycée à Nantes. L'Union syndicale lycéenne condamne les violences mais appelle à poursuivre le mouvement. De son côté, l'exécutif estime que la mobilisation dans les lycées a désormais basculé du simple blocage vers des violences urbaines. Le ministre de l'Éducation nationale doit prochainement rencontrer les organisations représentatives des lycéens pour évoquer la situation. Le gouvernement a présenté son budget 2027 avec 54 milliards d'euros d'efforts pour réduire le déficit à 5%. Parmi les principales mesures, des économies sur les retraites et les arrêts maladie ou encore le gel des allocations familiales, des APL et du point d'indice des fonctionnaires. Et en ce 1er octobre, plusieurs changements sont à prendre en compte. Les APL augmentent justement de 1,15%, tandis que le prix du gaz progresse de 6,3%. Le plafond annuel des franchises médicales passe, lui, à 140 euros, tandis que l'aide carburant est prolongée et élargie. On poursuit avec le barème de l'impôt sur le revenu qui sera revalorisé d'environ 2% en 2027 pour suivre l'inflation. Les taux restent inchangés, mais les seuils des tranches augmentent, ce qui pourrait réduire l'impôt de certains contribuables.

tous les passagers sont sains et saufs. Sur les rails, la SNCF a enregistré un record de vente hier avec 1,7 million de billets écoulés pour les vacances de Noël contre 1,5 l'an dernier. La compagnie rappelle qu'anticiper les réservations permet de bénéficier de tarifs plus avantageux. Et enfin, le retour de Zinedine Zidane au Stade de France suscite un fort engouement avec le match France-Italie demain qui se jouera à guichet fermé devant près de 80 000 spectateurs.

0: octobre. Le ciel reste souvent nuageux avec quelques brumes et de faibles pluies possibles dans l'est. Des éclaircies vont se développer néanmoins au nord, à l'ouest et près de la Méditerranée. Attention, une tendance orageuse est possible en Corse. Les températures pour ce vendredi matin, 10 degrés pour Lille, 11 degrés à Paris, Orléans, Cherbourg et Brest, 14 degrés pour Lyon, 15 degrés pour Strasbourg et Toulouse, 16 à Bordeaux et Biarritz, 17 à Marseille et Nice et 20 degrés pour Ajaccio. Et pour ce vendredi après-midi, 20 degrés sur les Hauts-de-France, la Normandie et la Bretagne, 21 en région parisienne, 21 également sur le Grand Est, 22 degrés sur les Pays de la Loire et le Centre-Val de Loire, 23 en Bourgogne et sur l'Auvergne-Rhône-Alpes, 24 à 25 sur la Nouvelle-Aquitaine, 25 en Corse, 26 sur l'Occitanie et le long de la Méditerranée.
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2: Bonjour à toutes et à tous, on débute avec du football et le coup de tonnerre au sein de la sélection portugaise. Cristiano Ronaldo, 41 ans, a quitté le rassemblement hier soir lors des désaccords qui ont éclaté au grand jour avec le sélectionneur Jorge Jesus. Le quintuple Ballon d'Or a annoncé sur son compte Instagram hier qu'il quittait la sélection. Cela pourrait signifier également une fin de carrière internationale. Sur le terrain, le Portugal affronte le Danemark à Copenhague ce jeudi soir à 20h45 dans le cadre de la Ligue des Nations. Et plusieurs matchs se dérouleront également ce soir. L'Allemagne, défaite face à la Grèce, doit se racheter à domicile en accueillant la Serbie. La Grèce, justement, qui affronte les Pays-Bas. Le Pays de Galles qui reçoit la Norvège, mais aussi Israël, Kosovo, Irlande, Autriche, Azerbaïdjan, Liechtenstein ou encore Malte, Gibraltar. En foot de club et en foot féminin, l'OL Lyon a été tenu en échec au Groupama Stadium hier. Match 0-0 face à Chelsea pour la deuxième journée de la phase de poule de Ligue des Champions. De son côté, le Paris FC a bénéficié d'un coup de pouce du destin en obtenant un pénalty très généreux pour un match nul de partout face à Arsenal. Et ce soir, le Paris Saint-Germain féminin affrontera les Belges de Louvain à 21h. On reste en Europe, mais en basket, cette fois avec l'ASVEL qui a été trié sur le parquet du Panathinaikos en Grèce. Lourde défaite 102 à 79 pour la deuxième journée d'Euroleague. Pour rappel, mardi soir, le Paris Basket avait perdu 92 à 79 à domicile face aux Partizans Belgrade. Au classement, l'ASVEL est 13e, le Paris Basket avant-dernier est donc 19e. La prochaine journée, dès ce jeudi soir, pour le Paris Basket qui accueille les Lituaniens de Žalgiris Kaunas à 20h45. L'ASVEL accueillera Valence demain soir à 20h. En tennis, Terence Altman a abandonné dès le premier tour du Challenger de Yingshan en Chine. Il y avait un set partout face au Suédois Elias Imer. Le Français n'a pas donné d'explication officielle à cet abandon. Et puis, carnet noir pour le freeride français. La skieuse Juliette Willemann est décédée mardi à l'âge de 29 ans à l'entraînement. Très bonne journée de sport.
3: Shakira Isabel Mebarak Ripoll est une chanteuse, autrice, compositrice et danseuse colombienne. Elle est née le 2 février 1977 à Barranquilla, en Colombie. Son prénom Shakira vient de l'arabe. Il signifie « reconnaissante ». Son père est d'origine libanaise, sa mère est colombienne. Très jeune, Shakira montre un talent pour la musique. Elle écrit sa première chanson à l'âge de 8 ans. Elle apprend aussi la danse orientale. Cette danse deviendra une partie importante de son style. À 13 ans, elle signe son premier contrat avec une maison de disques. Ses deux premiers albums ne rencontrent pas le succès. Elle persévère. En 1995, elle sort l'album Pies Descalzos. Cet album la rend célèbre en Amérique latine. Sa musique mélange pop, rock et influence latino-américaine. En 1998, elle confirme son succès avec l'album Donde Están Los Ladrones. La critique salue sa voix puissante et son écriture personnelle. En 2001, Shakira commence une carrière internationale. Elle sort son premier album en anglais, Laundry Service. La chanson Whenever, Wherever devient un succès mondial. Shakira est connue pour sa voix unique. Elle est aussi reconnue pour son style de danse des hanches. Son image artistique mélange culture latino, arabe et occidentale. Au fil des années, elle sort plusieurs albums à succès. Elle chante en espagnol et en anglais, parfois aussi en français et en arabe. En 2010, sa chanson Waka Waka devient l'hymne de la Coupe du Monde de football. Elle se produit lors de grands événements internationaux. Shakira s'engage aussi dans l'action humanitaire. Elle fonde la fondation Pies Descalzos. Cette fondation aide à l'éducation des enfants en Colombie. Aujourd'hui, Shakira est l'une des artistes latino-américaines les plus influentes au monde. Elle a vendu des millions d'albums. Elle a marqué l'histoire de la musique populaire internationale.
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4: Bonjour, le mouvement de grogne des lycéens, le rectorat de Nantes a confirmé que le feu qui s'est déclaré ce matin au lycée Nelson Mandela est maîtrisé, les dégradations sont en cours d'expertise. Plusieurs classes ont été dégradées lors de cet incendie qui n'a pas fait de victimes à Marseille. Un camion de pompiers a été incendié devant le lycée Saint-Exupéry dans les quartiers nord de Marseille, dans le 14e arrondissement près du lycée Floride. Deux bus ont été dégradés et un conducteur de bus agressé. Des incidents ont également eu lieu au lycée Victor Hugo dans le 3e arrondissement. L'exécutif a présenté ses arbitrages pour le budget et a dévoilé une série de mesures, notamment sur la taxation des grandes entreprises et des hauts revenus. Le texte prévoit un effort de 43 milliards de mesures nouvelles. Le gouvernement a confirmé un objectif de 5% de déficit en 2027, après avoir échoué à atteindre cet objectif cette année. Un déficit de 5,4% étant attendu en 2026. À noter que le plafond de l'abattement fiscal de 10% sur les pensions et rentes dont bénéficient les retraités va être réduit à 3 000 euros contre 4 439 euros actuellement. La mesure doit générer 1,4 milliard d'économies. Les ventes de voitures neuves en France ont bondi de 11,6% sur un an en septembre, selon les données publiées par la plateforme automobile. Cette hausse est portée par le marché de l'électrique qui se porte très bien. Les véhicules électriques, motorisation 100% électrique et hydrogène, représentent 42% des immatriculations. Les recherches entreprises hier dans le Tarn pour retrouver des ossements de Delphine Osaguel que son mari Cédric Jubilard a avoué avoir tué en 2020 se sont achevées dans la matinée. Une nouvelle reconstitution de la nuit de la disparition de Delphine Osaguel aura lieu demain. C'est la fin de ce flash, une bonne fin de journée à notre écoute.
5: Sur Netflix, cette semaine, L'Est d'Eden, nouvelle adaptation du roman de John Steinbeck, une série en 7 épisodes qui nous plonge dans la Californie du début du XXe siècle. L'histoire suit la famille Trask sur plusieurs décennies et 2 générations. Le parcours de Cathy croise celui d'Adam et Charles, puis celui de Cole et Aaron, les fils d'Adam.
6: Je suis convaincue que ce monde abrite des monstres nés de parents humains. Les monstres sont des variations de ce qui est considéré comme normal. Un enfant peut naître parfaitement sain, mais être dénué de gentillesse et de conscience.
7: Écoute, les filles, dans son genre, ne tombent pas du ciel.
8: Cathy, si vous m'épousez, je vous protégerai.
6: Le mal n'est pas toujours visible au premier coup d'œil. Il peut porter un masque.
5: À travers leurs choix et leurs conflits, le récit aborde la transmission familiale, la culpabilité, la possibilité d'échapper aux fautes du passé. Sur Prime Video, Paul Mirabel joue avec sa propre image dans Paul, la série, comme son nom l'indique, une série composée de 6 épisodes de 30 minutes entre fiction et réalité. À 6 semaines de la première représentation de son spectacle, Paul se retrouve dans une situation délicate. L'humoriste a vendu à Amazon 2 projets, la captation de son nouveau spectacle et un documentaire consacré à sa vie. Seulement, il a passé davantage de temps à jouer à la PlayStation qu'à écrire ses textes et ne dispose d'aucune image d'archive pour alimenter le film.
9: Paul, deuxième spectacle, c'est quoi le titre?
10: Ben non, c'est le foot.
11: T'as rien foutu.
12: Salam, les Roya.
13: N'arrive pas à écrire une ligne.
14: T'as foutu quoi ces 12 derniers mois? Personne ne se comporte comme toi dans mon agence, Paul.
15: Moi, les humains, c'est un truc de fou, le boulard, quoi.
16: Je vais organiser des expériences qui vont donner de l'inspi.
12: Ok, mais pas de plan galère, gros. Est-ce qu'on peut appeler mon agent?
17: Ta gueule!
12: Oui, pardon.
5: Avec son format court et son récit construit autour des coulisses d'un spectacle qui n'existe pas encore, Paul, la série, prolonge le terrain de la fiction, l'univers et le personnage public de l'humoriste. Qui dit octobre dit Halloween. Cette occasion, Disney Plus nous propose cette semaine Sorcière Academy, une série fantastique adolescente qui nous plonge au cœur d'une école de magie à la Nouvelle-Orléans. Brillard, adolescente new-yorkaise indépendante, découvre qu'elle est une sorcière. Elle rejoint une prestigieuse pension où de jeunes sorcières et sorciers apprennent à maîtriser leurs pouvoirs. Dans cet établissement, la magie détermine la place de chacun, les secrets peuvent devenir mortels et les relations amoureuses constituent un risque supplémentaire.
18: Il est écrit dans ton dossier que tu as du mal à gérer tes émotions.
19: Arrêtez de parler! Qu'est-ce qui vient de se passer?
20: Bienvenue à l'Académie des Croissants de Lune. Entre sorcières, la sororité, c'est capital.
21: Prête à t'attirer quelques ennuis?
20: En trio, vous pouvez être invincible.
22: Si j'étais un vampire, j'aurais pu te mordre.
5: Une fiction qui mêle apprentissage de la magie, mystère, romance et rivalités adolescentes. La deuxième saison de la série animée d'aventures fantastiques Les Sœurs Grimm débarque cette semaine sur Apple TV+, adaptée des romans à succès de Michael Buckley. Elle prolonge les enquêtes des deux sœurs détectives. Un an après la mystérieuse disparition de leurs parents, Sabrina et Daphne Grimm poursuivent leur exploration des secrets de Fairyport Landing, cette petite ville hors du temps où les créatures des contes de fées sont bien réelles. Descendantes des frères Grimm, les deux sœurs héritent d'un véritable don pour dénouer les énigmes. Aussi différentes que complémentaires, elles forment un duo d'enquêtrices redoutables et affrontent au fil de 6 nouveaux épisodes des aventures et des mystères inédits. Une saison qui mêle humour, frissons et féerie. On reste sur Apple TV+, où la saison 2 de Dark Matter bascule cette semaine avec un épisode 6 clé très attendu par les fans de multivers et de réalité parallèle. Entre Jason, Daniela et Layton, un choix dans le multivers pourrait tout reconfigurer. Cet épisode marque le passage à la seconde moitié de la saison et va remettre les trois héros au centre du jeu. La première saison de War est disponible cette semaine sur HBO Max. Cette série d'anthologie judiciaire met en scène une bataille légale impitoyable entre deux prestigieux cabinets londoniens. L'intrigue de cette première saison se focalise sur le divorce ultra médiatisé entre le magnat de la tech Morgan Anderson et la superstar du cinéma Carla Duval. Une affaire retentissante qui pousse les deux cabinets à franchir toutes les limites pour remporter la victoire. Voilà pour les sorties séries de la semaine. On se retrouve la semaine prochaine.
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17: Bonsoir à tous. La colère lycéenne se poursuit et s'étend désormais aux universités avec de nombreux établissements bloqués. Des tensions ont éclaté dans plusieurs villes avec un proviseur qui a été blessé dans le Pas-de-Calais après un jet de projectile et un incendie volontaire a touché un lycée à Nantes. L'Union syndicale lycéenne condamne les violences mais appelle à poursuivre le mouvement. De son côté, l'exécutif estime que la mobilisation dans les lycées a désormais basculé du simple blocage vers des violences urbaines. Le ministre de l'Éducation nationale doit prochainement rencontrer les organisations représentatives des lycéens pour évoquer la situation.

économies sur les retraites et les arrêts maladie, ou encore le gel des allocations familiales, des APL et du point d'indice des fonctionnaires. Et en ce 1er octobre, plusieurs changements sont à prendre en compte. Les APL augmentent justement de 1,15%, tandis que le prix du gaz progresse de 6,3%. Le plafond annuel des franchises médicales passe, lui, à 140 euros, tandis que l'aide carburant est prolongée et élargie. On poursuit avec le barème de l'impôt sur le revenu qui sera revalorisé d'environ 2% en 2027 pour suivre l'inflation. Les taux restent inchangés, mais les seuils des tranches augmentent, ce qui pourrait réduire l'impôt de certains contribuables. Dans l'affaire du détournement de l'avion Fly Dubai, Benjamin Netanyahou a affirmé que le copilote avait subi un endoctrinement islamiste radical. Pour rappel, tous les passagers sont sains et saufs. Sur les rails, la SNCF a enregistré un record de vente hier avec 1,7 million de billets écoulés pour les vacances de Noël contre 1,5 l'an dernier. La compagnie rappelle qu'anticiper les réservations permet de bénéficier de tarifs plus avantageux. Et enfin, le retour de Zinedine Zidane au Stade de France suscite un fort engouement avec le match France-Italie demain qui se jouera à guichet fermé devant près de 80 000 spectateurs.

0: pour Lyon, 15 degrés pour Strasbourg et Toulouse, 16 à Bordeaux et Biarritz, 17 à Marseille et Nice et 20 degrés pour Ajaccio. Et pour ce vendredi après-midi, 20 degrés sur les Hauts-de-France, la Normandie et la Bretagne, 21 en région parisienne, 21 également sur le Grand Est, 22 degrés sur les Pays de la Loire et le Centre-Val de Loire, 23 en Bourgogne et sur l'Auvergne-Rhône-Alpes, 24 à 25 sur la Nouvelle-Aquitaine, 25 en Corse, 26 sur l'Occitanie et le long de la Méditerranée.
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2: Bonjour à toutes et à tous, on débute avec du football et le coup de tonnerre au sein de la sélection portugaise. Cristiano Ronaldo, 41 ans, a quitté le rassemblement hier soir lors des désaccords qui ont éclaté au grand jour avec le sélectionneur Jorge Jesus. Le quintuple Ballon d'Or a annoncé sur son compte Instagram hier qu'il quittait la sélection. Cela pourrait signifier également une fin de carrière internationale. Sur le terrain, le Portugal affronte le Danemark à Copenhague ce jeudi soir à 20h45 dans le cadre de la Ligue des Nations. Et plusieurs matchs se dérouleront également ce soir. L'Allemagne, défaite face à la Grèce, doit se racheter à domicile en accueillant la Serbie. La Grèce, justement, qui affronte les Pays-Bas. Le Pays de Galles qui reçoit la Norvège, mais aussi Israël, Kosovo, Irlande, Autriche, Azerbaïdjan, Liechtenstein ou encore Malte, Gibraltar. En foot de club et en foot féminin, l'OL Lyon a été tenu en échec au Groupama Stadium hier. Match 0-0 face à Chelsea pour la deuxième journée de la phase de poule de Ligue des Champions. De son côté, le Paris FC a bénéficié d'un coup de pouce du destin en obtenant un pénalty très généreux pour un match nul de partout face à Arsenal. Et ce soir, le Paris Saint-Germain féminin affrontera les Belges de Louvain à 21h. On reste en Europe, mais en basket, cette fois avec l'ASVEL qui a été trié sur le parquet du Panathinaikos en Grèce. Lourde défaite 102 à 79 pour la deuxième journée d'Euroleague. Pour rappel, mardi soir, le Paris Basket avait perdu 92 à 79 à domicile face aux Partizans Belgrade. Au classement, l'ASVEL est 13e, le Paris Basket avant-dernier est donc 19e. La prochaine journée, dès ce jeudi soir, pour le Paris Basket qui accueille les Lituaniens de Žalgiris Kaunas à 20h45. L'ASVEL accueillera Valence demain soir à 20h. En tennis, Terence Altman a abandonné dès le premier tour du Challenger de Yingshan en Chine. Il y avait un set partout face au Suédois Elias Imer. Le Français n'a pas donné d'explication officielle à cet abandon. Et puis, carnet noir pour le freeride français. La skieuse Juliette Willmann est décédée mardi à l'âge de 29 ans à l'entraînement. Très bonne journée de sport.
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3: Bonjour, le mouvement de grogne des lycéens, le rectorat de Nantes a confirmé que le feu qui s'est déclaré ce matin au lycée Nelson Mandela est maîtrisé. Les dégradations sont en cours d'expertise. Plusieurs classes ont été dégradées lors de cet incendie qui n'a pas fait de victimes à Marseille. Un camion pompier a été incendié devant le lycée Saint-Exupéry dans les quartiers nord de Marseille, dans le 14e arrondissement près du lycée Floride. Deux bus ont été dégradés et un conducteur de bus agressé. Des incidents ont également eu lieu au lycée Victor Hugo dans le 3e arrondissement. L'exécutif a présenté ses arbitrages pour le budget et a dévoilé une série de mesures, notamment sur la taxation des grandes entreprises et des hauts revenus. Le texte prévoit un effort de 43 milliards de mesures nouvelles. Le gouvernement a confirmé un objectif de 5% de déficit en 2027, après avoir échoué à atteindre cet objectif cette année. Un déficit de 5,4% étant attendu en 2026. À noter que le plafond de l'abattement fiscal de 10% sur les pensions et rentes dont bénéficient les retraités va être réduit à 3 000 euros contre 4 439 euros actuellement. La mesure doit générer 1,4 milliard.
4: 20 heures.
3: Les ventes de voitures neuves en France ont bondi de 11,6% sur un an en septembre, selon les données publiées par la plateforme automobile. Cette hausse est portée par le marché de l'électrique qui se porte très bien. Les véhicules électriques, motorisation 100% électrique et hydrogène, représentent 42% des immatriculations. Les recherches entreprises hier dans le Tarn pour retrouver des ossements de Delphine Osaguel que son mari Cédric Jubilard a avoué avoir tué en 2020 se sont achevées dans la matinée. Une nouvelle reconstitution de la nuit de la disparition de Delphine Osaguel aura lieu demain. C'est la fin de ce flash, une bonne fin de journée à notre écoute.
5: Sur Netflix, cette semaine, L'Est d'Eden, nouvelle adaptation du roman de John Steinbeck, une série en 7 épisodes qui nous plonge dans la Californie du début du XXe siècle. L'histoire suit la famille Trask sur plusieurs décennies et deux générations. Le parcours de Cathy croise celui d'Adam et Charles, puis celui de Cole et Aaron, les fils d'Adam.
6: Je suis convaincue que ce monde abrite des monstres nés de parents humains. Les monstres sont des variations de ce qui est considéré comme normal. Un enfant peut naître parfaitement sain, mais être dénué de gentillesse et de conscience.
4: Écoute, les filles, dans son genre, ne tombe pas du ciel.
7: Cathy, si vous m'épousez, je vous protégerai.
6: Le mal n'est pas toujours visible au premier coup d'œil. Il peut porter un masque.
5: À travers leurs choix et leurs conflits, le récit aborde la transmission familiale, la culpabilité, la possibilité d'échapper aux fautes du passé. Sur Prime Video, Paul Mirabel joue avec sa propre image dans Paul, la série, comme son nom l'indique, une série composée de 6 épisodes de 30 minutes entre fiction et réalité. À 6 semaines de la première représentation de son spectacle, Paul se retrouve dans une situation délicate. L'humoriste a vendu à Amazon 2 projets, la captation de son nouveau spectacle et un documentaire consacré à sa vie. Seulement, il a passé davantage de temps à jouer à la PlayStation qu'à écrire ses textes et ne dispose d'aucune image d'archive pour alimenter le film.
8: Paul, deuxième spectacle, c'est quoi le titre?
9: Ben non, c'est une pute.
10: T'as rien voulu.
11: Salam, les Roya.
12: N'arrive pas à écrire une ligne.
13: T'as foutu quoi ces 12 derniers mois?
14: Personne ne se comporte comme toi dans mon agence, Paul.
15: Moi, les humains, c'est un truc de fou, le boulard.
16: Je vais organiser des expériences qui vont donner de l'inspi.
17: Ok, mais pas de plan galère, gros.
18: Est-ce qu'on peut appeler mon agent?
19: Ta gueule!
18: Oui, pardon.
5: Avec son format court et son récit construit autour des coulisses d'un spectacle qui n'existe pas encore, Paul, la série, prolonge le terrain de la fiction, l'univers et le personnage public de l'humoriste. Qui dit octobre dit Halloween. Cette occasion, Disney Plus nous propose cette semaine Sorcière Academy, une série fantastique adolescente qui nous plonge au cœur d'une école de magie à la Nouvelle-Orléans. Brillard, adolescente new-yorkaise indépendante, découvre qu'elle est une sorcière. Elle rejoint une prestigieuse pension où de jeunes sorcières et sorciers apprennent à maîtriser leurs pouvoirs. Dans cet établissement, la magie détermine la place de chacun, les secrets peuvent devenir mortels et les relations amoureuses constituent un risque supplémentaire.
20: Il est écrit dans ton dossier que tu as du mal à gérer tes émotions.
21: Arrêtez de parler! Qu'est-ce qui vient de se passer?
22: Bienvenue à l'Académie des Croissants de Lune. Entre sorcières, la sororité, c'est capital.
23: Prête à t'attirer quelques ennuis?
22: En trio, vous pouvez être invincible.
24: Si j'étais un vampire, j'aurais pu te mordre.
5: Une fiction qui mêle apprentissage de la magie, mystère, romance et rivalités adolescentes. La deuxième saison de la série animée d'aventures fantastiques Les Sœurs Grimm débarque cette semaine sur Apple TV+. Adaptée des romans à succès de Michael Buckley, elle prolonge les enquêtes des deux sœurs détectives. Un an après la mystérieuse disparition de leurs parents, Sabrina et Daphne Grimm poursuivent leur exploration des secrets de Fairyport Landing, cette petite ville hors du temps où les créatures des contes de fées sont bien réelles. Descendantes des frères Grimm, les deux sœurs héritent d'un véritable don pour dénouer les énigmes. Aussi différentes que complémentaires, elles forment un duo d'enquêtrices redoutables et affrontent au fil de 6 nouveaux épisodes des aventures et des mystères inédits. Une saison qui mêle humour, frissons et féerie. On reste sur Apple TV+, où la saison 2 de Dark Matter bascule cette semaine avec un épisode 6 clé très attendu par les fans de multivers et de réalités parallèles. Entre Jason, Daniela et Layton, un choix dans le multivers pourrait tout reconfiguré. Cet épisode marque le passage à la seconde moitié de la saison et va remettre les 3 héros au centre du jeu. La première saison de War est disponible cette semaine sur HBO Max. Cette série d'anthologie judiciaire met en scène une bataille légale impitoyable entre deux prestigieux cabinets londoniens. L'intrigue de cette première saison se focalise sur le divorce ultra médiatisé entre le magnat de la tech Morgan Anderson et la superstar du cinéma Carla Duval. Une affaire retentissante qui pousse les deux cabinets à franchir toutes les limites pour remporter la victoire. Voilà pour les sorties séries de la semaine. On se retrouve la semaine prochaine.
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26: Bonsoir à tous. La colère lycéenne se poursuit et s'étend désormais aux universités avec de nombreux établissements bloqués. Des tensions ont éclaté dans plusieurs villes avec un proviseur qui a été blessé dans le Pas-de-Calais après un jet de projectile et un incendie volontaire a touché un lycée à Nantes. L'Union syndicale lycéenne condamne les violences mais appelle à poursuivre le mouvement. De son côté, l'exécutif estime que la mobilisation dans les lycées a désormais basculé du simple blocage vers des violences urbaines. Le ministre de l'Éducation nationale doit prochainement rencontrer les organisations représentatives des lycéens pour évoquer la situation.

économies sur les retraites et les arrêts maladie, ou encore le gel des allocations familiales, des APL et du point d'indice des fonctionnaires. Et en ce 1er octobre, plusieurs changements sont à prendre en compte. Les APL augmentent justement de 1,15%, tandis que le prix du gaz progresse de 6,3%. Le plafond annuel des franchises médicales passe, lui, à 140 euros, tandis que l'aide carburant est prolongée et élargie. On poursuit avec le barème de l'impôt sur le revenu qui sera revalorisé d'environ 2% en 2027 pour suivre l'inflation. Les taux restent inchangés, mais les seuils des tranches augmentent, ce qui pourrait réduire l'impôt de certains contribuables.

0: Tous les passagers sont sains et saufs. Sur les rails, la SNCF a enregistré un record de vente hier avec 1,7 million de billets écoulés pour les vacances de Noël contre 1,5 l'an dernier. La compagnie rappelle qu'anticiper les réservations permet de bénéficier de tarifs plus avantageux. Et enfin, le retour de Zinedine Zidane au Stade de France suscite un fort engouement avec le match France-Italie demain qui se jouera à guichet fermé devant près de 80 000 spectateurs.
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2: La météo pour ce vendredi 2 octobre, le ciel reste souvent nuageux avec quelques brumes et de faibles pluies possibles dans l'est. Des éclaircies vont se développer néanmoins au nord, à l'ouest et près de la Méditerranée. Attention, une tendance orageuse est possible en Corse. Les températures pour ce vendredi matin, 10 degrés pour Lille, 11 degrés à Paris, Orléans, Cherbourg et Brest, 14 degrés pour Lyon, 15 degrés pour Strasbourg et Toulouse, 16 à Bordeaux et Biarritz, 17 à Marseille et Nice et 20 degrés pour Ajaccio. Et pour ce vendredi après-midi, 20 degrés sur les Hauts-de-France, la Normandie et la Bretagne, 21 en région parisienne, 21 également sur le Grand Est, 22 degrés sur les Pays de la Loire et le Centre-Val de Loire, 23 en Bourgogne et sur l'Auvergne-Rhône-Alpes, 24 à 25 sur la Nouvelle-Aquitaine, 25 en Corse, 26 sur l'Occitanie et le long de la Méditerranée.
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4: Bonjour à toutes et à tous, on débute avec du football et le coup de tonnerre au sein de la sélection portugaise. Cristiano Ronaldo, 41 ans, a quitté le rassemblement hier soir lors des désaccords qui ont éclaté au grand jour avec le sélectionneur Jorge Jesus. Le quintuple Ballon d'Or a annoncé sur son compte Instagram hier qu'il quittait la sélection. Cela pourrait signifier également une fin de carrière internationale. Sur le terrain, le Portugal affronte le Danemark à Copenhague ce jeudi soir. À 20h45 dans le cadre de la Ligue des Nations. Et plusieurs matchs se dérouleront également ce soir. L'Allemagne

0: nul de partout face à Arsenal. Et ce soir, le Paris Saint-Germain féminin affrontera les Belges de Louvain à 21h. On reste en Europe, mais en basket, cette fois avec l'ASVEL qui a été étrié sur le parquet du Panathinaikos en Grèce. Lourde défaite 102 à 79 pour la deuxième journée d'Euroleague. Pour rappel, mardi soir, le Paris Basket avait perdu 92 à 79 à domicile face aux Partisans Belgrade. Au classement, l'ASVEL est 13e, le Paris Basket avant-dernier est donc 19e. La prochaine journée dès ce jeudi soir pour le Paris Basket qui accueille les Lituaniens de Žalgiris Kaunas à 20h45. L'ASVEL accueillera Valence demain soir à 20h. En tennis, Terence Altman a abandonné dès le premier tour du Challenger de Yingshan en Chine. Il y avait un set partout face au Suédois Elias Imer. Le Français n'a pas donné d'explication officielle à cet abandon. Et puis, carnet noir pour le freeride français. La skieuse Juliette Wilman est décédée mardi à l'âge de 29 ans à l'entraînement. Très bonne journée de sport.
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3: Bonjour, le mouvement de grogne des lycéens, le rectorat de Nantes a confirmé que le feu qui s'est déclaré ce matin au lycée Nelson Mandela est maîtrisé. Les dégradations sont en cours d'expertise. Plusieurs classes ont été dégradées lors de cet incendie qui n'a pas fait de victimes à Marseille. Un camion de pompiers a été incendié devant le lycée Saint-Exupéry dans les quartiers nord de Marseille. Dans le 14e arrondissement près du lycée Floride, deux bus ont été dégradés et un conducteur de bus agressé. Des incidents ont également eu lieu au lycée Victor Hugo dans le 3e arrondissement. L'exécutif a présenté ses arbitrages pour le budget et a dévoilé une série de mesures, notamment sur la taxation des grandes entreprises et des hauts revenus. Le texte prévoit un effort de 43 milliards de mesures nouvelles. Le gouvernement a confirmé un objectif de 5% de déficit en 2027, après avoir échoué à atteindre cet objectif cette année. Un déficit de 5,4% étant attendu en 2026. À noter que le plafond de l'abattement fiscal de 10% sur les pensions et rentes dont bénéficient les retraités va être réduit à 3 000 euros contre 4 439 euros actuellement. La mesure doit générer 1,4 milliard d'économies. Les ventes de voitures neuves en France ont bondi de 11,6% sur un an en septembre, selon les données publiées par la plateforme automobile. Cette hausse est portée par le marché de l'électrique qui se porte très bien. Les véhicules électriques, motorisation 100% électrique et hydrogène, représentent 42% des immatriculations. Les recherches entreprises hier dans le Tarn pour retrouver des ossements de Delphine Osaguel que son mari Cédric Jubilard a avoué avoir tué en 2020 se sont achevées dans la matinée. Une nouvelle reconstitution de la nuit de la disparition de Delphine Osaguel aura lieu demain. C'est la fin de ce flash, une bonne fin de journée à notre écoute.
4: Sur Netflix, cette semaine, L'Est d'Eden, nouvelle adaptation du roman de John Steinbeck, une série en 7 épisodes qui nous plonge dans la Californie du début du XXe siècle. L'histoire suit la famille Trask sur plusieurs décennies et 2 générations. Le parcours de Cathy croise celui d'Adam et Charles, puis celui de Cole et Aaron, les fils d'Adam.
5: Je suis convaincue que ce monde abrite des monstres nés de parents humains. Les monstres sont des variations de ce qui est considéré comme normal. Un enfant peut naître parfaitement sain, mais être dénué de gentillesse et de conscience.
6: Écoute, les filles, dans son genre, ne tombent pas du ciel. Cathy, si vous m'épousez, je vous protégerai.
5: Le mal n'est pas toujours visible au premier coup d'œil. Il peut porter un masque.
4: À travers leurs choix et leurs conflits, le récit aborde la transmission familiale, la culpabilité, la possibilité d'échapper aux fautes du passé. Sur Prime Video, Paul Mirabel joue avec sa propre image dans Paul, la série, comme son nom l'indique, une série composée de 6 épisodes de 30 minutes entre fiction et réalité. À 6 semaines de la première représentation de son spectacle, Paul se retrouve dans une situation délicate. L'humoriste a vendu à Amazon 2 projets, la captation de son nouveau spectacle et un documentaire consacré à sa vie. Seulement, il a passé davantage de temps à jouer à la PlayStation qu'à écrire ses textes et ne dispose d'aucune image d'archive pour alimenter le film.
7: Paul, deuxième spectacle, c'est quoi le titre?
8: Bah non, c'est le foot.
9: T'as rien voulu.
10: Salam, les Royas.
11: N'arrive pas à écrire une ligne.
12: T'as foutu quoi ces 12 derniers mois? Personne ne se comporte comme toi dans mon agence, Paul.
13: Moi, les humoristes, c'est un truc de fou, le boulard, quoi.
14: Je vais organiser des expériences qui vont donner de l'inspi.
10: Ok, mais pas de plan galère, gros.
15: Est-ce qu'on peut appeler mon agent?
16: Ta gueule!
15: Oui, pardon.
4: Avec son format court et son récit construit autour des coulisses d'un spectacle qui n'existe pas encore, Paul, la série, prolonge le terrain de la fiction, l'univers et le personnage public de l'humoriste. Qui dit octobre dit Halloween. Cette occasion, Disney Plus nous

0: propose cette semaine Sorcière Academy, une série fantastique adolescente qui nous plonge au cœur d'une école de magie à la Nouvelle-Orléans. Briar, adolescente new-yorkaise indépendante, découvre qu'elle est une sorcière. Elle rejoint une prestigieuse pension où de jeunes sorcières et sorciers apprennent à maîtriser leurs pouvoirs. Dans cet établissement, la magie détermine la place de chacun, les secrets peuvent devenir mortels et les relations amoureuses constituent un risque supplémentaire.
1: Il est écrit dans ton dossier que tu as du mal à gérer tes émotions.
2: Arrêtez de parler! Qu'est-ce qui vient de se passer?
3: Bienvenue à l'Académie des Croissants de Lune. Entre sorcières, la sororité, c'est capital.
4: Prête à t'attirer quelques ennuis?
1: En trio, vous pouvez être invincible.
5: Si j'étais un vampire, j'aurais pu te mordre.
0: Une fiction qui mêle apprentissage de la magie, mystère, romance et rivalités adolescentes. La deuxième saison de la série animée d'aventures fantastiques Les Sœurs Grimm débarque cette semaine sur Apple TV+, adaptée des romans à succès de Michael Buckley. Elle prolonge les enquêtes des deux sœurs détectives. Un an après la mystérieuse disparition de leurs parents, Sabrina et Daphne Grimm poursuivent leur exploration des secrets de Fairyport Landing, cette petite ville hors du temps où les créatures des contes de fées sont bien réelles. Descendantes des frères Grimm, les deux sœurs héritent d'un véritable don pour dénouer les énigmes. Aussi différentes que complémentaires, elles forment un duo d'enquêtrices redoutables et affrontent au fil de 6 nouveaux épisodes des aventures et des mystères inédits. Une saison qui mêle humour, frissons et féerie. On reste sur Apple TV+, où la saison 2 de Dark Matter bascule cette semaine avec un épisode 6 clé très attendu par les fans de multivers et de réalités parallèles. Entre Jason, Daniela et Layton, un choix dans le multiverse pourrait tout reconfigurer. Cet épisode marque le passage à la seconde moitié de la saison et va remettre les trois héros au centre du jeu. La première saison de War est disponible cette semaine sur HBO Max. Cette série d'anthologie judiciaire met en scène une bataille légale impitoyable entre deux prestigieux cabinets londoniens. L'intrigue de cette première saison se focalise sur le divorce ultra médiatisé entre le mania de la tech Morgan Anderson et la superstar du cinéma Carla Duval. Une affaire retentissante qui pousse les deux cabinets à franchir toutes les limites pour remporter la victoire. Voilà pour les sorties séries de la semaine. On se retrouve la semaine prochaine.
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7: Bonsoir à tous. La colère lycéenne se poursuit et s'étend désormais aux universités avec de nombreux établissements bloqués. Des tensions ont éclaté dans plusieurs villes avec un proviseur qui a été blessé dans le Pas-de-Calais après un jet de projectile et un incendie volontaire a touché un lycée à Nantes. L'Union syndicale lycéenne condamne les violences mais appelle à poursuivre le mouvement. De son côté, l'exécutif estime que la mobilisation dans les lycées a désormais basculé du simple blocage vers des violences urbaines. Le ministre de l'Éducation nationale doit prochainement rencontrer les organisations représentatives des lycéens pour évoquer la situation. Le gouvernement a présenté son budget 2027 avec 54 milliards d'euros d'efforts pour réduire le déficit à 5%. Parmi les principales mesures, des économies sur les retraites et les arrêts maladie ou encore le gel des allocations familiales, des APL et du point d'indice des fonctionnaires. Et en ce 1er octobre, plusieurs changements sont à prendre en compte. Les APL augmentent justement de 1,15%, tandis que le prix du gaz progresse de 6,3%. Le plafond annuel des franchises médicales passe, lui, à 140 euros, tandis que l'aide carburant est prolongée et élargie. On poursuit avec le barème de l'impôt sur le revenu qui sera revalorisé d'environ 2% en 2027 pour suivre l'inflation. Les taux restent inchangés, mais les seuils des tranches augmentent, ce qui pourrait réduire l'impôt de certains contribuables.

Tous les passagers sont sains et saufs. Sur les rails, la SNCF a enregistré un record de vente hier avec 1,7 million de billets écoulés pour les vacances de Noël contre 1,5 l'an dernier. La compagnie rappelle qu'anticiper les réservations permet de bénéficier de tarifs plus avantageux. Et enfin, le retour de Zinedine Zidane au Stade de France suscite un fort engouement avec le match France-Italie demain qui se jouera à guichet fermé devant près de 80 000 spectateurs.

0: degrés pour Lyon, 15 degrés pour Strasbourg et Toulouse, 16 à Bordeaux et Biarritz, 17 à Marseille et Nice et 20 degrés pour Ajaccio. Et pour ce vendredi après-midi, 20 degrés sur les Hauts-de-France, la Normandie et la Bretagne, 21 en région parisienne, 21 également sur le Grand Est, 22 degrés sur les Pays de la Loire et le Centre-Val de Loire, 23 en Bourgogne et sur l'Auvergne-Rhône-Alpes, 24 à 25 sur la Nouvelle-Aquitaine, 25 en Corse, 26 sur l'Occitanie et le long de la Méditerranée.
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2: Bonjour à toutes et à tous, on débute avec du football et le coup de tonnerre au sein de la sélection portugaise. Cristiano Ronaldo, 41 ans, a quitté le rassemblement hier soir lors des désaccords qui ont éclaté au grand jour avec le sélectionneur Jorge Jesus. Le quintuple Ballon d'Or a annoncé sur son compte Instagram hier qu'il quittait la sélection. Cela pourrait signifier également une fin de carrière internationale sur le terrain. Le Portugal affronte le Danemark à Copenhague ce jeudi soir à 20h45 dans le cadre de la Ligue des Nations. Et plusieurs matchs se dérouleront également ce soir. L'Allemagne, défaite face à la Grèce, doit se racheter à domicile en accueillant la Serbie. La Grèce, justement, qui affronte les Pays-Bas. Le Pays de Galles qui reçoit la Norvège, mais aussi Israël, Kosovo, Irlande, Autriche, Azerbaïdjan, Liechtenstein ou encore Malte, Gibraltar. En foot de club et en foot féminin, l'OL Lyon a été tenu en échec au Groupama Stadium hier. Match 0-0 face à Chelsea pour la deuxième journée de la phase de poule de Ligue des Champions. De son côté, le Paris FC a bénéficié d'un coup de pouce du destin en obtenant un pénalty très généreux pour un match nul de partout face à Arsenal. Et ce soir, le Paris Saint-Germain féminin affrontera les Belges de Louvain à 21h. On reste en Europe, mais en basket, cette fois avec l'ASVEL qui a été trié sur le parquet du Panathinaikos en Grèce. Lourde défaite 102 à 79 pour la deuxième journée d'Euroleague. Pour rappel, mardi soir, le Paris Basket avait perdu 92 à 79 à domicile face aux Partizans Belgrade. Au classement, l'ASVEL est 13e, le Paris Basket avant-dernier est donc 19e. La prochaine journée, dès ce jeudi soir, pour le Paris Basket qui accueille les Lituaniens de Žalgiris Kaunas à 20h45. L'ASVEL accueillera Valence demain soir à 20h. En tennis, Terence Altman a abandonné dès le premier tour du Challenger de Yingshan en Chine. Il y avait un set partout face au Suédois Elias Imer. Le Français n'a pas donné d'explication officielle à cet abandon. Et puis, carnet noir pour le freeride français. La skieuse Juliette Willmann est décédée mardi à l'âge de 29 ans à l'entraînement. Très bonne journée de sport.
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3: Bonjour, le mouvement de grogne des lycéens, le rectorat de Nantes a confirmé que le feu qui s'est déclaré ce matin au lycée Nelson Mandela est maîtrisé. Les dégradations sont en cours d'expertise. Plusieurs classes ont été dégradées lors de cet incendie qui n'a pas fait de victimes à Marseille. Un camion de pompiers a été incendié devant le lycée Saint-Exupéry dans les quartiers nord de Marseille, dans le 14e arrondissement près du lycée Floride. Deux bus ont été dégradés et un conducteur de bus agressé. Des incidents ont également eu lieu au lycée Victor Hugo dans le 3e arrondissement. L'exécutif a présenté ses arbitrages pour le budget et a dévoilé une série de mesures, notamment sur la taxation des grandes entreprises et des hauts revenus. Le texte prévoit un effort de 43 milliards de mesures nouvelles. Le gouvernement a confirmé un objectif de 5% de déficit en 2027, après avoir échoué à atteindre cet objectif cette année. Un déficit de 5,4% étant attendu en 2026. À noter que le plafond de l'abattement fiscal de 10% sur les pensions et rentes dont bénéficient les retraités va être réduit à 3 000 euros contre 4 439 euros actuellement. La mesure doit générer 1,4 milliard d'économies. Les ventes de voitures neuves en France ont bondi de 11,6% sur un an en septembre, selon les données publiées par la plateforme automobile. Cette hausse est portée par le marché de l'électrique qui se porte très bien. Les véhicules électriques, motorisation 100% électrique et hydrogène, représentent 42% des immatriculations. Les recherches entreprises hier dans le Tarn pour retrouver des ossements de Delphine Ossaguel, que son mari Cédric Jubilard a avoué avoir tué en 2020, se sont achevées dans la matinée. Une nouvelle reconstitution de la nuit de la disparition de Delphine Ossaguel aura lieu demain. C'est la fin de ce flash, une bonne fin de journée à notre écoute.
4: Sur Netflix, cette semaine, L'Est d'Eden, nouvelle adaptation du roman de John Steinbeck, une série en 7 épisodes qui nous plonge dans la Californie du début du XXe siècle. L'histoire suit la famille Trask sur plusieurs décennies et deux générations. Le parcours de Cathy croise celui d'Adam et Charles, puis celui de Cole et Aaron, les fils d'Adam.
5: Je suis convaincue que ce monde abrite des monstres nés de parents humains. Les monstres sont des variations de ce qui est considéré comme normal. Un enfant peut naître parfaitement sain, mais être dénué de gentillesse et de conscience.
6: Écoute, les filles dans son genre ne tombent pas du ciel. Kitty, si vous m'épousez, je vous protégerai.
5: Le mal n'est pas toujours visible au premier coup d'œil. Il peut porter un masque.
4: À travers leurs choix et leurs conflits, le récit aborde la transmission familiale, la culpabilité, la possibilité d'échapper aux fautes du passé. Sur Prime Video, Paul Mirabel joue avec sa propre image dans Paul la série, comme son nom l'indique, une série composée de 6 épisodes de 30 minutes entre fiction et réalité. À 6 semaines de la première représentation de son spectacle, Paul se retrouve dans une situation délicate. L'humoriste a vendu à Amazon 2 projets, la captation de son nouveau spectacle et un documentaire consacré à sa vie. Seulement, il a passé davantage de temps à jouer à la PlayStation qu'à écrire ses textes et ne dispose d'aucune image d'archive pour alimenter le film.
7: Paul, deuxième spectacle, c'est quoi le titre?
8: Ben non, c'est une pute.
9: T'as rien voulu.
10: Salam, les royas.
11: N'arrive pas à écrire une ligne.
12: T'as foutu quoi ces 12 derniers mois? Personne ne se comporte comme toi dans mon agence, Paul.
13: Moi, les humoristes, c'est un truc de fou, le boulard, quoi.
14: Je vais organiser des expériences qui vont donner de l'inspi.
15: Ok, mais pas de plan galère, gros.
16: Est-ce qu'on peut appeler mon agent?
17: Ta gueule!
16: Ouais, pardon.
4: Avec son format court et son récit construit autour des coulisses d'un spectacle qui n'existe pas encore, Paul, la série, prolonge le terrain de la fiction, l'univers et le personnage public de l'humoriste. Qui dit octobre dit Halloween. Cette occasion, Disney Plus nous propose cette semaine Sorcière Academy, une série fantastique adolescente qui nous plonge au cœur d'une école de magie à la Nouvelle-Orléans. Briar, adolescente new-yorkaise indépendante, découvre qu'elle est une sorcière. Elle rejoint une prestigieuse pension où de jeunes sorcières et sorciers apprennent à maîtriser leurs pouvoirs. Dans cet établissement, la magie détermine la place de chacun, les secrets peuvent devenir mortels et les relations amoureuses constituent un risque supplémentaire.
18: Il est écrit dans ton dossier que tu as du mal à gérer tes émotions.
19: Arrêtez de parler! Qu'est-ce qui vient de se passer?
20: Bienvenue à l'Académie des Croissants de Lune. Entre sorcières, la sororité, c'est capital.
21: Prête à t'attirer quelques ennuis?
20: En trio, vous pouvez être invincible.
22: Si j'étais un vampire, j'aurais pu te mordre.
4: Une fiction qui mêle apprentissage de la magie, mystère, romance et rivalités adolescentes. La deuxième saison de la série animée d'aventures fantastiques Les Sœurs Grimm débarque cette semaine sur Apple TV+, adaptée des romans à succès de Michael Buckley. Elle prolonge les enquêtes des deux sœurs détectives. Un an après la mystérieuse disparition de leurs parents, Sabrina et Daphne Grimm poursuivent leur exploration des secrets de Fairyport Landing, cette petite ville hors du temps où les créatures des contes de fées sont bien réelles. Descendantes des frères Grimm, les deux sœurs héritent d'un véritable don pour dénouer les énigmes. Aussi différentes que complémentaires, elles forment un duo d'enquêtrices redoutables et affrontent au fil de 6 nouveaux épisodes des aventures et des mystères inédits. Une saison qui mêle humour, frissons et féerie. On reste sur Apple TV+, où la saison 2 de Dark Matter bascule cette semaine avec un épisode 6 clé très attendu par les fans de multivers et de réalités parallèles. Entre Jason, Daniela et Layton, un choix dans le multiverse pourrait tout reconfiguré. Cet épisode marque le passage à la seconde moitié de la saison et va remettre les 3 héros au centre du jeu. La première saison de War est disponible cette semaine sur HBO Max. Cette série d'anthologie judiciaire met en scène une bataille légale impitoyable entre deux prestigieux cabinets londoniens. L'intrigue de cette première saison se focalise sur le divorce ultra médiatisé entre le mania de la tech Morgan Anderson et la superstar du cinéma Carla Duval. Une affaire retentissante qui pousse les deux cabinets à franchir toutes les limites pour remporter la victoire. Voilà pour les sorties séries de la semaine. On se retrouve la semaine prochaine.
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0: Bonsoir à tous. La colère lycéenne se poursuit et s'étend désormais aux universités avec de nombreux établissements bloqués. Des tensions ont éclaté dans plusieurs villes avec un proviseur qui a été blessé dans le Pas-de-Calais après un jet de projectile et un incendie volontaire a touché un lycée à Nantes. L'Union syndicale lycéenne condamne les violences mais appelle à poursuivre le mouvement. De son côté, l'exécutif estime que la mobilisation dans les lycées a désormais basculé du simple blocage vers des violences urbaines. Le ministre de l'Éducation nationale doit prochainement rencontrer les organisations représentatives des lycéens pour évoquer la situation. Le gouvernement a présenté son budget 2027 avec 54 milliards d'euros d'efforts pour réduire le déficit à 5%. Parmi les principales mesures, des économies sur les retraites et les arrêts maladie, ou encore le gel des allocations familiales, des APL et du point d'indice des fonctionnaires. Et en ce 1er octobre, plusieurs changements sont à prendre en compte. Les APL augmentent justement de 1,15%, tandis que le prix du gaz progresse de 6,3%. Le plafond annuel des franchises médicales passe, lui, à 140 euros, tandis que l'aide carburant est prolongée et élargie. On poursuit avec le barème de l'impôt sur le revenu qui sera revalorisé d'environ 2% en 2027. Pour

pilote avait subi un endoctrinement islamiste radical. Pour rappel, tous les passagers sont sains et saufs. Sur les rails, la SNCF a enregistré un record de vente hier avec 1,7 million de billets écoulés pour les vacances de Noël contre 1,5 l'an dernier. La compagnie rappelle qu'anticiper les réservations permet de bénéficier de tarifs plus avantageux. Et enfin, le retour de Zinedine Zidane au Stade de France suscite un fort engouement avec le match France-Italie demain qui se jouera à guichet fermé devant près de 80 000 spectateurs.

0: octobre. Le ciel reste souvent nuageux avec quelques brumes et de faibles pluies possibles dans l'est. Des éclaircies vont se développer néanmoins au nord, à l'ouest et près de la Méditerranée. Attention, une tendance orageuse est possible en Corse. Les températures pour ce vendredi matin, 10 degrés pour Lille, 11 degrés à Paris, Orléans, Cherbourg et Brest, 14 degrés pour Lyon, 15 degrés pour Strasbourg et Toulouse, 16 à Bordeaux et Biarritz, 17 à Marseille et Nice et 20 degrés pour Ajaccio. Et pour ce vendredi après-midi, 20 degrés sur les Hauts-de-France, la Normandie et la Bretagne, 21 en région parisienne, 21 également sur le Grand Est, 22 degrés sur les Pays de la Loire et le Centre-Val de Loire, 23 en Bourgogne et sur l'Auvergne-Rhône-Alpes, 24 à 25 sur la Nouvelle-Aquitaine, 25 en Corse, 26 sur l'Occitanie et le long de la Méditerranée.
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2: Bonjour à toutes et à tous, on débute avec du football et le coup de tonnerre au sein de la sélection portugaise. Cristiano Ronaldo, 41 ans, a quitté le rassemblement hier soir lors des désaccords qui ont éclaté au grand jour avec le sélectionneur Jorge Jesus. Le quintuple Ballon d'Or a annoncé sur son compte Instagram hier qu'il quittait la sélection. Cela pourrait signifier également une fin de carrière internationale. Sur le terrain, le Portugal affronte le Danemark à Copenhague ce jeudi soir à 20h45 dans le cadre de la Ligue des Nations. Et plusieurs matchs se dérouleront également ce soir. L'Allemagne, défaite face à la Grèce, doit se racheter à domicile en accueillant la Serbie. La Grèce, justement, qui affronte les Pays-Bas. Le Pays de Galles qui reçoit la Norvège, mais aussi Israël, Kosovo, Irlande, Autriche, Azerbaïdjan, Liechtenstein ou encore Malte, Gibraltar. En foot de club et en foot féminin, l'OL Lyon a été tenu en échec au Groupama Stadium hier. Match 0-0 face à Chelsea pour la deuxième journée de la phase de poule de Ligue des Champions. De son côté, le Paris FC a bénéficié d'un coup de pouce du destin en obtenant un pénalty très généreux pour un match nul de partout face à Arsenal. Et ce soir, le Paris Saint-Germain féminin affrontera les Belges de Louvain à 21h. On reste en Europe, mais en basket, cette fois avec l'ASVEL qui a été trié sur le parquet du Panathinaikos en Grèce. Lourde défaite 102 à 79 pour la deuxième journée d'Euroleague. Pour rappel, mardi soir, le Paris Basket avait perdu 92 à 79 à domicile face aux Partizans Belgrade. Au classement, l'ASVEL est 13e, le Paris Basket avant-dernier est donc 19e. La prochaine journée, dès ce jeudi soir, pour le Paris Basket qui accueille les Lituaniens de Žalgiris Kaunas à 20h45. L'ASVEL accueillera Valence demain soir à 20h. En tennis, Terence Altman a abandonné dès le premier tour du Challenger de Yingshan en Chine. Il y avait un set partout face au Suédois Elias Imer. Le Français n'a pas donné d'explication officielle à cet abandon. Et puis, carnet noir pour le freeride français. La skieuse Juliette Willmann est décédée mardi à l'âge de 29 ans à l'entraînement. Très bonne journée de sport.
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3: Bonjour, le mouvement de grogne des lycéens, le rectorat de Nantes a confirmé que le feu qui s'est déclaré ce matin au lycée Nelson Mandela est maîtrisé. Les dégradations sont en cours d'expertise. Plusieurs classes ont été dégradées lors de cet incendie qui n'a pas fait de victimes à Marseille. Un camion de pompiers a été incendié devant le lycée Saint-Exupéry dans les quartiers nord de Marseille, dans le 14e arrondissement près du lycée Floride. Deux bus ont été dégradés et un conducteur de bus agressé. Des incidents ont également eu lieu au lycée Victor Hugo dans le 3e arrondissement. L'exécutif a présenté ses arbitrages pour le budget et a dévoilé une série de mesures, notamment sur la taxation des grandes entreprises et des hauts revenus. Le texte prévoit un effort de 43 milliards de mesures nouvelles. Le gouvernement a confirmé un objectif de 5% de déficit en 2027, après avoir échoué à atteindre cet objectif cette année. Un déficit de 5,4% étant attendu en 2026. À noter que le plafond de l'abattement fiscal de 10% sur les pensions et rentes dont bénéficient les retraités va être réduit à 3 000 euros contre 4 439 euros actuellement. La mesure doit générer 1,4 milliard d'économies. Les ventes de voitures neuves en France ont bondi de 11,6% sur un an en septembre, selon les données publiées par la plateforme automobile. Cette hausse est portée par le marché de l'électrique qui se porte très bien. Les véhicules électriques, motorisation 100% électrique et hydrogène, représentent 42% des immatriculations. Les recherches entreprises hier dans le Tarn pour retrouver des ossements de Delphine Ossaguel que son mari Cédric Jubilard a avoué avoir tué en 2020 se sont achevées dans la matinée. Une nouvelle reconstitution de la nuit de la disparition de Delphine Ossaguel aura lieu demain. C'est la fin de ce flash. Une bonne fin de journée à notre écoute.
4: sur Netflix cette semaine, L'Est d'Eden, nouvelle adaptation du roman de John Steinbeck, une série en 7 épisodes qui nous plonge dans la Californie du début du XXe siècle. L'histoire suit la famille Trask sur plusieurs décennies et 2 générations. Le parcours de Cathy croise celui d'Adam et Charles, puis celui de Cole et Aaron, les fils d'Adam.
5: Je suis convaincue que ce monde abrite des monstres nés de parents humains. Les monstres sont des variations de ce qui est considéré comme normal. Un enfant peut naître parfaitement sain, mais être dénué de gentillesse et de conscience.
6: Écoute, les filles dans son genre ne tombent pas du ciel. Cathy, si vous m'épousez, je vous protégerai.
5: Le mal n'est pas toujours visible au premier coup d'œil. Il peut porter un masque.
4: À travers leurs choix et leurs conflits, le récit aborde la transmission familiale, la culpabilité, la possibilité d'échapper aux fautes du passé. Sur Prime Video, Paul Mirabel joue avec sa propre image dans Paul, la série, comme son nom l'indique, une série composée de 6 épisodes de 30 minutes entre fiction et réalité. À 6 semaines de la première représentation de son spectacle, Paul se retrouve dans une situation délicate. L'humoriste a vendu à Amazon 2 projets, la captation de son nouveau spectacle et un documentaire consacré à sa vie. Seulement, il a passé davantage de temps à jouer à la PlayStation qu'à écrire ses textes et ne dispose d'aucune image d'archive pour alimenter le film.
7: Paul, deuxième spectacle, c'est quoi le titre?
8: Ben non, c'est une pute.
9: T'as rien voulu.
10: Salam, les royas.
11: N'arrive pas à écrire une ligne.
12: T'as foutu quoi ces 12 derniers mois? Personne ne se comporte comme toi dans mon agence, Paul.
13: Moi, les humoristes, c'est un truc de fou, le boulard, quoi.
14: Je vais organiser des expériences qui vont donner de l'inspi.
10: Ok, mais pas de plan galère, gros. Est-ce qu'on peut appeler mon agent?
15: Ta gueule!
10: Ouais, pardon.
4: Avec son format court et son récit construit autour des coulisses d'un spectacle qui n'existe pas encore, Paul, la série, prolonge le terrain de la fiction, l'univers et le personnage public de l'humoriste. Qui dit octobre dit Halloween. À cette occasion, Disney Plus nous propose cette semaine Sorcière Academy, une série fantastique adolescente qui nous plonge au cœur d'une école de magie à la Nouvelle-Orléans. Brillard, adolescente new-yorkaise indépendante, découvre qu'elle est une sorcière. Elle rejoint une prestigieuse pension où de jeunes sorcières et sorciers apprennent à maîtriser leurs pouvoirs. Dans cet établissement, la magie détermine la place de chacun, les secrets peuvent devenir mortels et les relations amoureuses constituent un risque supplémentaire.
16: Il est écrit dans ton dossier que tu as du mal à gérer tes émotions.
17: Arrêtez de parler! Qu'est-ce qui vient de se passer?
18: Bienvenue à l'Académie des Croissants de Lune. Entre sorcières, la sororité, c'est capital.
19: Prête à t'attirer quelques ennuis?
18: En trio, vous pouvez être invincible.
20: Si j'étais un vampire, j'aurais pu te mordre.
4: Une fiction qui mêle apprentissage de la magie, mystère, romance et rivalités adolescentes. La deuxième saison de la série animée d'aventures fantastiques Les Sœurs Grimm débarque cette semaine sur Apple TV+, adaptée des romans à succès de Michael Buckley. Elle prolonge les enquêtes des deux sœurs détectives. Un an après la mystérieuse disparition de leurs parents, Sabrina et Daphne Grimm poursuivent leur exploration des secrets de Fairyport Landing, cette petite ville hors du temps où les créatures des contes de fées sont bien réelles. Descendantes des frères Grimm, les deux sœurs héritent d'un véritable don pour dénouer les énigmes. Aussi différentes que complémentaires, elles forment un duo d'enquêtrices redoutables et affrontent au fil de 6 nouveaux épisodes des aventures et des mystères inédits. Une saison qui mêle humour, frissons et féerie. On reste sur Apple TV+, où la saison 2 de Dark Matter bascule cette semaine avec un épisode 6 clé très attendu par les fans de multivers et de réalités parallèles. Entre Jason, Daniela et Layton, un choix dans le multivers pourrait tout reconfiguré. Cet épisode marque le passage à la seconde moitié de la saison et va remettre les 3 héros au centre du jeu. La première saison de War est disponible cette semaine sur HBO Max. Cette série d'anthologie judiciaire met en scène une bataille légale impitoyable entre 2 prestigieux cabinets londoniens. L'intrigue de cette première saison se focalise sur le divorce ultra médiatisé entre le mania de la tech Morgan Anderson et la superstar du cinéma Carla Duval. Une affaire retentissante qui pousse les 2 cabinets à franchir toutes les limites pour remporter la victoire. Voilà pour les sorties séries de la semaine. On se retrouve la semaine prochaine.
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0: Bonsoir à tous. La colère lycéenne se poursuit et s'étend désormais aux universités avec de nombreux établissements bloqués. Des tensions ont éclaté dans plusieurs villes avec un proviseur qui a été blessé dans le Pas-de-Calais après un jet de projectile et un incendie volontaire a touché un lycée à Nantes. L'Union syndicale lycéenne condamne les violences mais appelle à poursuivre le mouvement. De son côté, l'exécutif estime que la mobilisation dans les lycées a désormais basculé du simple blocage vers des violences urbaines. Le ministre de l'Éducation nationale doit prochainement rencontrer les organisations représentatives des lycéens pour évoquer la situation.

économies sur les retraites et les arrêts maladie, ou encore le gel des allocations familiales, des APL et du point d'indice des fonctionnaires. Et en ce 1er octobre, plusieurs changements sont à prendre en compte. Les APL augmentent justement de 1,15%, tandis que le prix du gaz progresse de 6,3%. Le plafond annuel des franchises médicales passe, lui, à 140 euros, tandis que l'aide carburant est prolongée et élargie. On poursuit avec le barème de l'impôt sur le revenu qui sera revalorisé d'environ 2% en 2027 pour suivre l'inflation. Les taux restent inchangés mais les seuils des tranches augmentent, ce qui pourrait réduire l'impôt de certains contribuables. Dans l'affaire du détournement de l'avion Fly Dubai, Benjamin Netanyahou a affirmé que le copilote avait subi un endoctrinement islamiste radical. Pour rappel, tous les passagers sont sains et saufs. Sur les rails, la SNCF a enregistré un record de vente hier avec 1,7 million de billets écoulés pour les vacances de Noël contre 1,5 l'an dernier. La compagnie rappelle qu'anticiper les réservations permet de bénéficier de tarifs plus avantageux. Et enfin, le retour de Zinedine Zidane au Stade de France suscite un fort engouement avec le match France-Italie demain qui se jouera à guichet fermé devant près de 80 000 spectateurs.

0: Marseille et Nice et 20 degrés pour Ajaccio. Et pour ce vendredi après-midi, 20 degrés sur les Hauts-de-France, la Normandie et la Bretagne, 21 en région parisienne, 21 également sur le Grand Est, 22 degrés sur les Pays de la Loire et le Centre-Val de Loire, 23 en Bourgogne et sur l'Auvergne-Rhône-Alpes, 24 à 25 sur la Nouvelle-Aquitaine, 25 en Corse, 26 sur l'Occitanie et le long de la Méditerranée.
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2: Bonjour à toutes et à tous, on débute avec du football et le coup de tonnerre au sein de la sélection portugaise. Cristiano Ronaldo, 41 ans, a quitté le rassemblement hier soir lors des désaccords qui ont éclaté au grand jour avec le sélectionneur Jorge Jesus. Le quintuple Ballon d'Or a annoncé sur son compte Instagram hier qu'il quittait la sélection. Cela pourrait signifier également une fin de carrière internationale. Sur le terrain, le Portugal affronte le Danemark à Copenhague ce jeudi soir à 20h45 dans le cadre de la Ligue des Nations. Et plusieurs matchs se dérouleront également ce soir. L'Allemagne, défaite face à la Grèce, doit se racheter à domicile en accueillant la Serbie. La Grèce, justement, qui affronte les Pays-Bas. Le Pays de Galles qui reçoit la Norvège, mais aussi Israël, Kosovo, Irlande, Autriche, Azerbaïdjan, Liechtenstein ou encore Malte, Gibraltar. En foot de club et en foot féminin, l'OL Lyon a été tenu en échec au Groupama Stadium hier. Match 0-0 face à Chelsea pour la deuxième journée de la phase de poule de Ligue des Champions. De son côté, le Paris FC a bénéficié d'un coup de pouce du destin en obtenant un pénalty très généreux pour un match nul de partout face à Arsenal. Et ce soir, le Paris Saint-Germain féminin affrontera les Belges de Louvain à 21h. On reste en Europe, mais en basket, cette fois avec l'ASVEL qui a été trié sur le parquet du Panathinaikos en Grèce. Lourde défaite 102 à 79 pour la deuxième journée d'Euroleague. Pour rappel, mardi soir, le Paris Basket avait perdu 92 à 79 à domicile face aux Partizans Belgrade. Au classement, l'ASVEL est 13e, le Paris Basket avant-dernier est donc 19e. La prochaine journée, dès ce jeudi soir, pour le Paris Basket qui accueille les Lituaniens de Žalgiris Kaunas à 20h45. L'ASVEL accueillera Valence demain soir à 20h. En tennis, Terence Altman a abandonné dès le premier tour du Challenger de Yingshan en Chine. Il y avait un set partout face au Suédois Elias Imer. Le Français n'a pas donné d'explication officielle à cet abandon. Et puis, carnet noir pour le freeride français. La skieuse Juliette Willemann est décédée mardi à l'âge de 29 ans à l'entraînement. Très bonne journée de sport.
3: Armand Jean Duplessis, duc de Richelieu, est né en 1585. Issu d'une famille noble du Poitou, il se destine d'abord à la carrière militaire. Mais il choisit finalement l'église et devient évêque de Luçon à seulement 23 ans. Très vite, il se fait remarquer par son intelligence politique. En 1624, il entre au conseil du roi Louis XIII. Il devient alors principal ministre et gouverne la France pendant près de 20 ans. Richelieu renforce l'autorité du roi face aux grands seigneurs. Il réduit le pouvoir des protestants après le siège de La Rochelle. Sur le plan extérieur, il lutte contre l'influence des Habsbourg et engage la France dans la guerre de 30 ans. Il fonde aussi l'Académie française en 1635 pour fixer et protéger la langue. Malade mais inflexible, il reste au pouvoir jusqu'à sa mort en 1642. Richelieu laisse l'image d'un homme d'État redoutable, stratège et bâtisseur de l'État moderne.
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4: Bonjour, le mouvement de grogne des lycéens, le rectorat de Nantes a confirmé que le feu qui s'est déclaré ce matin au lycée Nelson Mandela est maîtrisé. Les dégradations sont en cours d'expertise. Plusieurs classes ont été dégradées lors de cet incendie qui n'a pas fait de victimes à Marseille. Un camion pompier a été incendié devant le lycée Saint-Exupéry dans les quartiers nord de Marseille, dans le 14e arrondissement près du lycée Floride. Deux bus ont été dégradés et un conducteur de bus agressé. Des incidents ont également eu lieu au lycée Victor Hugo dans le 3e arrondissement. L'exécutif a présenté ses arbitrages pour le budget et a dévoilé une série de mesures, notamment sur la taxation des grandes entreprises et des hauts revenus. Le texte prévoit un effort de 43 milliards de mesures nouvelles. Le gouvernement a confirmé un objectif de 5% de déficit en 2027, après avoir échoué à atteindre cet objectif cette année. Un déficit de 5,4% étant attendu en 2026. À noter que le plafond de l'abattement fiscal de 10% sur les pensions et rentes dont bénéficient les retraités va être réduit à 3 000 euros contre 4 439 euros actuellement. La mesure doit générer 1,4 milliard d'économies. Les ventes de voitures neuves en France ont bondi de 11,6% sur un an en septembre, selon les données publiées par la plateforme automobile. Cette hausse est portée par le marché de l'électrique qui se porte très bien. Les véhicules électrique, motorisation 100% électrique et hydrogène représente 42% des immatriculations. Les recherches entreprises hier dans le Tarn pour retrouver des ossements de Delphine Osaguel que son mari Cédric Jubilard a avoué avoir tué en 2020 se sont achevées dans la matinée. Une nouvelle reconstitution de la nuit de la disparition de Delphine Osaguel aura lieu demain. C'est la fin de ce flash, une bonne fin de journée à notre écoute.
5: Sur Netflix, cette semaine, L'Est d'Eden, nouvelle adaptation du roman de John Steinbeck, une série en 7 épisodes qui nous plonge dans la Californie du début du XXe siècle. L'histoire suit la famille Trask sur plusieurs décennies et 2 générations. Le parcours de Cathy croise celui d'Adam et Charles, puis celui de Cole et Aaron, les fils d'Adam.
6: Je suis convaincue que ce monde abrite des monstres nés de parents humains. Les monstres sont des variations de ce qui est considéré comme normal. Un enfant peut naître parfaitement sain, mais être dénué de gentillesse et de conscience.
7: Écoute, les filles dans son genre ne tombent pas du ciel.
8: Cathy, si vous m'épousez, je vous protégerai.
6: Le mal n'est pas toujours visible au premier coup d'œil. Il peut porter un masque.
5: À travers leurs choix et leurs conflits, le récit aborde la transmission familiale, la culpabilité, la possibilité d'échapper aux fautes du passé. Sur Prime Video, Paul Mirabel joue avec sa propre image dans Paul la série, comme son nom l'indique, une série composée de 6 épisodes de 30 minutes entre fiction et réalité. À 6 semaines de la première représentation de son spectacle, Paul se retrouve dans une situation délicate. L'humoriste a vendu à Amazon 2 projets, la captation de son nouveau spectacle et un documentaire consacré à sa vie. Seulement, il a passé davantage de temps à jouer à la PlayStation qu'à écrire ses textes et ne dispose d'aucune image d'archive pour alimenter le film.
9: Paul, deuxième spectacle, c'est quoi le titre?
10: Ben non, c'est le pitch.
11: T'as rien foutu.
12: Salam, les Roya.
13: N'arrive pas à écrire une ligne.
14: T'as foutu quoi ces 12 derniers mois? Personne ne se comporte comme toi dans mon agence, Paul.
15: Moi, les humoristes, c'est un truc de fou, le boulard, quoi.
16: Je vais organiser des expériences qui vont donner de l'inspi.
12: Ok, mais pas de plan galère, gros. Est-ce qu'on peut appeler mon agent?
14: Ta gueule!
12: Oui, pardon.
5: Avec son format court et son récit construit autour des coulisses d'un spectacle qui n'existe pas encore, Paul, la série, prolonge le terrain de la fiction, l'univers et le personnage public de l'humoriste. Qui dit octobre dit Halloween. À cette occasion, Disney Plus nous propose cette semaine Sorcière Academy, une série fantastique adolescente qui nous plonge au cœur d'une école de magie à la Nouvelle-Orléans. Brillard, adolescente new-yorkaise indépendante, découvre qu'elle est une sorcière. Elle rejoint une prestigieuse pension où de jeunes sorcières et sorciers apprennent à maîtriser leurs pouvoirs. Dans cet établissement, la magie détermine la place de chacun, les secrets peuvent devenir mortels et les relations amoureuses constituent un risque supplémentaire.
17: Il est écrit dans ton dossier que tu as du mal à gérer tes émotions.
18: Arrêtez de parler! Qu'est-ce qui vient de se passer?
19: Bienvenue à l'Académie des Croissants de Lune. Entre sorcières, la sororité, c'est capital.
20: Prête à t'attirer quelques ennuis?
19: En trio, vous pouvez être invincible.
21: Si j'étais un vampire, j'aurais pu te mordre.
5: Une fiction qui mêle apprentissage de la magie, mystère, romance et rivalités adolescentes. La deuxième saison de la série animée d'aventures fantastiques Les Sœurs Grimm débarque cette semaine sur Apple TV+, adaptée des romans à succès de Michael Buckley. Elle prolonge les enquêtes des deux sœurs détectives. Un an après la mystérieuse disparition de leurs parents, Sabrina et Daphne Grimm poursuivent leur exploration des secrets de Fairyport Landing, cette petite ville hors du temps où les créatures des contes de fées sont bien réelles. Descendantes des frères Grimm, les deux sœurs héritent d'un véritable don pour dénouer les énigmes. Aussi différentes que complémentaires, elles forment un duo d'enquêtrices redoutables et affrontent au fil de 6 nouveaux épisodes des aventures et des mystères inédits. Une saison qui mêle humour, frissons et féerie. On reste sur Apple TV+, où la saison 2 de Dark Matter bascule cette semaine avec un épisode 6 clé très attendu par les fans de multivers et de réalités parallèles. Entre Jason, Daniela et Layton, un choix dans le multiverse pourrait tout reconfiguré. Cet épisode marque le passage à la seconde moitié de la saison et va remettre les 3 héros au centre du jeu. La première saison de War est disponible cette semaine sur HBO Max. Cette série d'anthologie judiciaire met en scène une bataille légale impitoyable entre 2 prestigieux cabinets londoniens. L'intrigue de cette première saison se focalise sur le divorce ultra médiatisé entre le magnat de la tech Morgan Anderson et la superstar du cinéma Carla Duval. Une affaire retentissante qui pousse les deux cabinet à franchir toutes les limites pour remporter la victoire. Voilà pour les sorties séries de la semaine. On se retrouve la semaine prochaine.
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20: Bonsoir à tous. La colère lycéenne se poursuit et s'étend désormais aux universités avec de nombreux établissements bloqués. Des tensions ont éclaté dans plusieurs villes avec un proviseur qui a été blessé dans le Pas-de-Calais après un jet de projectile et un incendie volontaire a touché un lycée à Nantes. L'Union syndicale lycéenne condamne les violences mais appelle à poursuivre le mouvement. De son côté, l'exécutif estime que la mobilisation dans les lycées a désormais basculé du simple blocage vers des violences urbaines. Le ministre de l'Éducation nationale doit prochainement rencontrer les organisations représentatives des lycéens pour évoquer la situation. Le gouvernement a présenté son budget 2027 avec 54 milliards d'euros d'efforts pour réduire le déficit à 5%. Parmi les principales mesures, des économies sur les retraites et les arrêts maladie ou encore le gel des allocations familiales, des APL et du point d'indice des fonctionnaires. Et en ce 1er octobre, plusieurs changements sont à prendre en compte. Les APL augmentent justement de 1,15% tandis que le prix du gaz progresse de 6,3%. Le plafond annuel des franchises médicales passe lui à 140 euros tandis que l'aide carburant est prolongée et élargie. On poursuit avec le barème de l'impôt sur le revenu qui sera revalorisé d'environ 2% en 2027 pour suivre l'inflation. Les taux restent inchangés mais les seuils des tranches augmentent, ce qui pourrait réduire l'impôt de certains contribuables. Dans l'affaire du détournement de l'avion Fly Dubai, Benjamin Netanyahou a affirmé que le copilote avait subi un endoctrinement islamiste radical. Pour rappel, tous les passagers sont sains et saufs. Sur les rails, la SNCF a enregistré un record de vente hier avec 1,7 million de billets écoulés pour les vacances de Noël contre 1,5 l'an dernier. La compagnie rappelle qu'anticiper les réservations permet de bénéficier de tarifs plus avantageux. Et enfin, le retour de Zinedine Zidane au Stade de France suscite un fort engouement avec le match France-Italie demain qui se jouera à guichet fermé devant près de 80 000 spectateurs.

0: octobre. Le ciel reste souvent nuageux avec quelques brumes et de faibles pluies possibles dans l'est. Des éclaircies vont se développer néanmoins au nord, à l'ouest et près de la Méditerranée. Attention, une tendance orageuse est possible en Corse. Les températures pour ce vendredi matin, 10 degrés pour Lille, 11 degrés à Paris, Orléans, Cherbourg et Brest, 14 degrés pour Lyon, 15 degrés pour Strasbourg et Toulouse, 16 à Bordeaux et Biarritz, 17 à Marseille et Nice et 20 degrés pour Ajaccio. Et pour ce vendredi après-midi, 20 degrés sur les Hauts-de-France, la Normandie et la Bretagne, 21 en région parisienne, 21 également sur le Grand Est, 22 degrés sur les Pays de la Loire et le Centre-Val de Loire, 23 en Bourgogne et sur l'Auvergne-Rhône-Alpes, 24 à 25 sur la Nouvelle-Aquitaine, 25 en Corse, 26 sur l'Occitanie et le long de la Méditerranée.
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2: Bonjour à toutes et à tous, on débute avec du football et le coup de tonnerre au sein de la sélection portugaise. Cristiano Ronaldo, 41 ans, a quitté le rassemblement hier soir lors des désaccords qui ont éclaté au grand jour avec le sélectionneur Jorge Jesus. Le quintuple Ballon d'Or a annoncé sur son compte Instagram hier qu'il quittait la sélection. Cela pourrait signifier également une fin de carrière internationale sur le terrain. Le Portugal affronte le Danemark à Copenhague ce jeudi soir à 20h45 dans le cadre de la Ligue des Nations. Et plusieurs matchs se dérouleront également ce soir. L'Allemagne, défaite face à la Grèce, doit se racheter à domicile en accueillant la Serbie. La Grèce, justement, qui affronte les Pays-Bas. Le Pays de Galles qui reçoit la Norvège, mais aussi Israël, Kosovo, Irlande, Autriche, Azerbaïdjan, Liechtenstein ou encore Malte, Gibraltar. En foot de club et en foot féminin, l'OL Lyon a été tenu en échec au Groupama Stadium hier. Match 0-0 face à Chelsea pour la deuxième journée de la phase de poule de Ligue des Champions. De son côté, le Paris FC a bénéficié d'un coup de pouce du destin en obtenant un pénalty très généreux pour un match nul de partout face à Arsenal. Et ce soir, le Paris Saint-Germain féminin affrontera les Belges de Louvain à 21h. On reste en Europe mais en basket, cette fois avec l'ASVEL qui a été trié sur le parquet du Panathinaikos en Grèce. Lourde défaite 102 à 79 pour la deuxième journée d'Euroleague. Pour rappel, mardi soir, le Paris Basket avait perdu 92 à 79 à domicile face aux Partizans Belgrade. Au classement, l'ASVEL est 13e, le Paris Basket avant-dernier est donc 19e. La prochaine journée dès ce jeudi soir pour le Paris Basket qui accueille les Lituaniens de Žalgiris Kaunas à 20h45. L'ASVEL accueillera Valence demain soir à 20h. En tennis, Terence Altman a abandonné dès le premier tour du Challenger de Yingshan en Chine. Il y avait un set partout face au Suédois Elias Imer. Le Français n'a pas donné d'explication officielle à cet abandon. Et puis, carnet noir pour le freeride français. La skieuse Juliette Willemann est décédée mardi à l'âge de 29 ans à l'entraînement. Très bonne journée de sport.
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3: Bonjour, le mouvement de grogne des lycéens, le rectorat de Nantes a confirmé que le feu qui s'est déclaré ce matin au lycée Nelson Mandela est maîtrisé. Les dégradations sont en cours d'expertise. Plusieurs classes ont été dégradées lors de cet incendie qui n'a pas fait de victimes à Marseille. Un camion pompier a été incendié devant le lycée Saint-Exupéry dans les quartiers nord de Marseille, dans le 14e arrondissement près du lycée Floride. Deux bus ont été dégradés et un conducteur de bus agressé. Des incidents ont également eu lieu au lycée Victor Hugo dans le 3e arrondissement. L'exécutif a présenté ses arbitrages pour le budget et a dévoilé une série de mesures, notamment sur la taxation des grandes entreprises et des hauts revenus. Le texte prévoit un effort de 43 milliards de mesures nouvelles. Le gouvernement a confirmé un objectif de 5% de déficit en 2027, après avoir échoué à atteindre cet objectif cette année. Un déficit de 5,4% étant attendu en 2026. À noter que le plafond de l'abattement fiscal de 10% sur les pensions et rentes dont bénéficient les retraités va être réduit à 3 000 euros contre 4 439 euros actuellement. La mesure doit générer 1,4 milliard d'économies. Les ventes de voitures neuves en France ont bondi de 11,6% sur un an en septembre selon les données publiées par la plateforme automobile. Cette hausse est portée par le marché de l'électrique qui se porte très bien. Les véhicules électriques motorisation 100% électrique et hydrogène représentent 42% des immatriculations. Les recherches entreprises hier dans le Tarn pour retrouver des ossements de Delphine Osaguel que son mari Cédric Jubilard a avoué avoir tué en 2020 se sont achevées dans la matinée. Une nouvelle reconstitution de la nuit de la disparition de Delphine Osaguel aura lieu demain. C'est la fin de ce flash. Une bonne fin de journée à notre écoute.
4: sur Netflix cette semaine, L'Est d'Eden, nouvelle adaptation du roman de John
5: 21h.
4: Une série en 7 épisodes qui nous plonge dans la Californie du début du 20e siècle. L'histoire suit la famille Trask sur plusieurs décennies et 2 générations. Le parcours de Cathy croise celui d'Adam et Charles, puis celui de Cole et Aaron, les fils d'Adam.
6: Je suis convaincue que ce monde abrite des monstres nés de parents humains. Les monstres sont des variations de ce qui est considéré comme normal. Un enfant peut naître parfaitement sain, mais être dénué de gentillesse et de conscience.
7: Écoute, les filles, dans son genre, ne tombent pas du ciel.
8: Cathy, si vous m'épousez, je vous protégerai.
6: Le mal n'est pas toujours visible au premier coup d'œil. Il peut porter un masque.
4: À travers leurs choix et leurs conflits, le récit aborde la transmission familiale, la culpabilité, la possibilité d'échapper aux fautes du passé. Sur Prime Video, Paul Mirabel joue avec sa propre image dans Paul, la série, comme son nom l'indique, une série composée de 6 épisodes de 30 minutes entre fiction et réalité. À 6 semaines de la première représentation de son spectacle, Paul se retrouve dans une situation délicate. L'humoriste a vendu à Amazon 2 projets, la captation de son nouveau spectacle et un documentaire consacré à sa vie. Seulement, il a passé davantage de temps à jouer à la PlayStation qu'à écrire ses textes et ne dispose d'aucune image d'archive pour alimenter le film.
9: Paul, deuxième spectacle, c'est quoi le titre?
10: Ben non, c'est le pitch.
11: T'as rien voulu.
12: Salam, les royas.
13: N'arrive pas à écrire une ligne.
14: T'as foutu quoi ces 12 derniers mois?
15: Personne ne se comporte comme toi dans mon agence, Paul.
16: Moi, les humoristes, c'est un truc de fou, le boulard, quoi.
17: Je vais organiser des expériences qui vont donner de l'inspi.
12: Ok, mais pas de plan galère, gros. Est-ce qu'on peut appeler mon agent?
18: Ta gueule!
12: Oui, pardon.
4: Avec son format court et son récit construit autour des coulisses d'un spectacle qui n'existe pas encore, Paul, la série, prolonge le terrain de la fiction, l'univers et le personnage public de l'humoriste. Qui dit octobre dit Halloween. À cette occasion, Disney Plus nous propose cette semaine Sorcière Academy, une série fantastique adolescente qui nous plonge au cœur d'une école de magie à la Nouvelle-Orléans. Brillard, adolescente new-yorkaise indépendante, découvre qu'elle est une sorcière. Elle rejoint une prestigieuse pension où de jeunes sorcières et sorciers apprennent à maîtriser leurs pouvoirs. Dans cet établissement, la magie détermine la place de chacun, les secrets peuvent devenir mortels et les relations amoureuses constituent un risque supplémentaire.
19: Il est écrit dans ton dossier que tu as du mal à gérer tes émotions.
20: Arrêtez de parler! Qu'est-ce qui vient de se passer?
21: Bienvenue à l'Académie des Croissants de Lune. Entre sorcières, la sororité, c'est capital.
22: Prête à t'attirer quelques ennuis?
21: En trio, vous pouvez être invincible.
23: Si j'étais un vampire, j'aurais pu te mordre.
4: Une fiction qui mêle apprentissage de la magie, mystère, romance et rivalités adolescentes. La deuxième saison de la série animée d'aventures fantastiques Les Sœurs Grimm débarque cette semaine sur Apple TV+, adaptée des romans à succès de Michael Buckley. Elle prolonge les enquêtes des deux sœurs détectives. Un an après la mystérieuse disparition de leurs parents, Sabrina et Daphne Grimm poursuivent leur exploration des secrets de Fairyport Landing, cette petite ville hors du temps où les créatures des contes de fées sont bien réelles. Descendantes des frères Grimm, les deux sœurs héritent d'un véritable don pour dénouer les énigmes. Aussi différentes que complémentaires, elles forment un duo d'enquêtrices redoutables et affrontent au fil de 6 nouveaux épisodes des aventures et des mystères inédits. Une saison qui mêle humour, frissons et féerie. On reste sur Apple TV+, où la saison 2 de Dark Matter bascule cette semaine avec un épisode 6 clé très attendu par les fans de multivers et de réalités parallèles. Entre Jason, Daniela et Layton, un choix dans le multiverse pourrait tout reconfiguré. Cet épisode marque le passage à la seconde moitié de la saison et va remettre les 3 héros au centre du jeu. La première saison de War est disponible cette semaine sur HBO Max. Cette série d'anthologie judiciaire met en scène une bataille légale impitoyable entre 2 prestigieux cabinets londoniens. L'intrigue de cette première saison se focalise sur le divorce ultra médiatisé entre le magnat de la tech Morgan Anderson et la superstar du cinéma Carla Duval. Une affaire retentissante qui pousse les 2 cabinets à franchir toutes les limites pour remporter la victoire. Voilà pour les sorties séries de la semaine. On se retrouve la semaine prochaine.
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0: Bonsoir à tous. La colère lycéenne se poursuit et s'étend désormais aux universités avec de nombreux établissements bloqués. Des tensions ont éclaté dans plusieurs villes avec un proviseur qui a été blessé dans le Pas-de-Calais après un jet de projectile et un incendie volontaire a touché un lycée à Nantes. L'Union syndicale lycéenne condamne les violences mais appelle à poursuivre le mouvement. De son côté, l'exécutif estime que la mobilisation dans les lycées a désormais basculé du simple blocage vers des violences urbaines. Le ministre de l'Éducation nationale doit prochainement rencontrer les organisations représentatives des lycéens pour évoquer la situation. Le gouvernement a présenté son budget 2027 avec 54 milliards d'euros d'efforts pour réduire le déficit à 5%. Parmi les principales mesures, des économies sur les retraites et les arrêts maladie ou encore le gel des allocations familiales, des APL et du point d'indice des fonctionnaires. Et en ce 1er octobre, plusieurs changements sont à prendre en compte. Les APL augmentent justement de 1,15% tandis que le prix du gaz progresse de 6,3%. Le plafond annuel des franchises médicales passe lui à 140 euros tandis que l'aide carburant est prolongée et élargie. On poursuit avec le barème de l'impôt sur le revenu qui sera revalorisé d'environ 2% en 2027 pour suivre l'inflation. Les taux restent inchangés mais les seuils des tranches augmentent, ce qui pourrait réduire l'impôt de certains contribuables. Dans l'affaire du détournement de l'avion Fly Dubai, Benjamin Netanyahou a affirmé que le copilote avait subi un endoctrinement islamiste radical. Pour rappel, tous les passagers sont sains et saufs. Sur les rails, la SNCF a enregistré un record de vente hier avec 1,7 million de billets écoulés pour les vacances de Noël contre 1,5 l'an dernier. La compagnie rappelle qu'anticiper les réservations permet de bénéficier de tarifs plus avantageux. Et enfin, le retour de Zinedine Zidane au Stade de France suscite un fort engouement avec le match France-Italie demain qui se jouera à guichet fermé devant près de 80 000 spectateurs.

0: octobre, le ciel reste souvent nuageux avec quelques brumes et de faibles pluies possibles dans l'est. Des éclaircies vont se développer néanmoins au nord, à l'ouest et près de la Méditerranée. Attention, une tendance orageuse est possible en Corse. Les températures pour ce vendredi matin, 10 degrés pour Lille, 11 degrés à Paris, Orléans, Cherbourg et Brest, 14 degrés pour Lyon, 15 degrés pour Strasbourg et Toulouse, 16 à Bordeaux et Biarritz, 17 à Marseille et Nice et 20 degrés pour Ajaccio. Et pour ce vendredi après-midi, 20 degrés sur les Hauts-de-France, la Normandie et la Bretagne, 21 en région parisienne, 21 également sur le Grand Est, 22 degrés sur les Pays de la Loire et le Centre-Val de Loire, 23 en Bourgogne et sur l'Auvergne-Rhône-Alpes, 24 à 25 sur la Nouvelle-Aquitaine, 25 en Corse, 26 sur l'Occitanie et le long de la Méditerranée.
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2: Bonjour à toutes et à tous, on débute avec du football et le coup de tonnerre au sein de la sélection portugaise. Cristiano Ronaldo, 41 ans, a quitté le rassemblement hier soir lors des désaccords qui ont éclaté au grand jour avec le sélectionneur Jorge Jesus. Le quintuple Ballon d'Or a annoncé sur son compte Instagram hier qu'il quittait la sélection. Cela pourrait signifier également une fin de carrière internationale. Sur le terrain, le Portugal affronte le Danemark à Copenhague ce jeudi soir à 20h45 dans le cadre de la Ligue des Nations. Et plusieurs matchs se dérouleront également ce soir. L'Allemagne, défaite face à la Grèce, doit se racheter à domicile en accueillant la Serbie. La Grèce, justement, qui affronte les Pays-Bas. Le Pays de Galles qui reçoit la Norvège, mais aussi Israël, Kosovo, Irlande, Autriche, Azerbaïdjan, Liechtenstein ou encore Malte, Gibraltar. En foot de club et en foot féminin, l'OL Lyon a été tenu en échec au Groupama Stadium hier. Match nul 0-0 face à Chelsea pour la deuxième journée de la phase de poule de Ligue des Champions. De son côté, le Paris FC a bénéficié d'un coup de pouce du destin en obtenant un pénalty très généreux pour un match nul de partout face à Arsenal. Et ce soir, le Paris Saint-Germain féminin affrontera les Belges de Louvain à 21h. On reste en Europe, mais en basket, cette fois avec l'ASVEL qui a été étrié sur le parquet du Panathinaikos en Grèce. Lourde défaite 102 à 79 pour la deuxième journée d'Euroleague. Pour rappel, mardi soir, le Paris Basket avait perdu 92 à 79 à domicile face aux Partizans Belgrade. Au classement, l'ASVEL est 13e, le Paris Basket avant-dernier est donc 19e. La prochaine journée, dès ce jeudi soir, pour le Paris Basket qui accueille les Lituaniens de Žalgiris Kaunas à 20h45. L'ASVEL accueillera Valence demain soir à 20h. En tennis, Terence Altman a abandonné dès le premier tour de Challenger, de Yingshan en Chine. Il y avait un set partout face au Suédois Elias

0: feu qui s'est déclaré ce matin au lycée Nelson Mandela est maîtrisé. Les dégradations sont en cours d'expertise. Plusieurs classes ont été dégradées lors de cet incendie qui n'a pas fait de victimes à Marseille. Un camion de pompiers a été incendié devant le lycée Saint-Exupéry dans les quartiers nord de Marseille, dans le 14e arrondissement près du lycée Floride. Deux bus ont été dégradés et un conducteur de bus agressé. Des incidents ont également eu lieu au lycée Victor Hugo dans le 3e arrondissement. L'exécutif a présenté ses arbitrages pour le budget et a dévoilé une série de mesures, notamment sur la taxation des grandes entreprises et des hauts revenus. Le texte prévoit un effort de 43 milliards de mesures nouvelles. Le gouvernement a confirmé un objectif de 5% de déficit en 2027, après avoir échoué à atteindre cet objectif cette année. Un déficit de 5,4% étant attendu en 2026. À noter que le plafond de l'abattement fiscal de 10% sur les pensions et rentes dont bénéficient les retraités va être réduit à 3 000 euros contre 4 439 euros actuellement. La mesure doit générer 1,4 milliard d'économies. Les ventes de voitures neuves en France ont bondi de 11,6% sur un an en septembre selon les données publiées par la plateforme automobile. Cette hausse est portée par le marché de l'électrique qui se porte très bien. Les véhicules électriques motorisation 100% électrique et hydrogène représentent 42% des immatriculations. Les recherches entreprises hier dans le Tarn pour retrouver des ossements de Delphine Osaguel que son mari Cédric Jubilard a avoué avoir tué en 2020 se sont achevées dans la matinée. Une nouvelle reconstitution de la nuit de la disparition de Delphine Osaguel aura lieu demain. C'est la fin de ce flash, une bonne fin de journée à notre écoute.
1: Sur Netflix, cette semaine, L'Est d'Eden, nouvelle adaptation du roman de John Steinbeck, une série en 7 épisodes qui nous plonge dans la Californie du début du XXe siècle. L'histoire suit la famille Trask sur plusieurs décennies et 2 générations. Le parcours de Cathy croise celui d'Adam et Charles, puis celui de Cole et Aaron, les fils d'Adam.
2: Je suis convaincue que ce monde abrite des monstres nés de parents humains. Les monstres sont des variations de ce qui est considéré comme normal. Un enfant peut naître parfaitement sain, mais être dénué de gentillesse et de conscience.
3: Écoute, les filles, dans son genre, ne tombent pas du ciel. Cathy, si vous m'épousez, je vous protégerai.
2: Le mal n'est pas toujours visible au premier coup d'œil. Il peut porter un masque.
1: À travers leurs choix et leurs conflits, le récit aborde la transmission familiale, la culpabilité, la possibilité d'échapper aux fautes du passé. Sur Prime Video, Paul Mirabel joue avec sa propre image dans Paul la série, comme son nom l'indique, une série composée de 6 épisodes de 30 minutes entre fiction et réalité. À 6 semaines de la première représentation de son spectacle, Paul se retrouve dans une situation délicate. L'humoriste a vendu à Amazon 2 projets, la captation de son nouveau spectacle et un documentaire consacré à sa vie. Seulement, il a passé davantage de temps à jouer à la PlayStation qu'à écrire ses textes et ne dispose d'aucune image d'archive pour alimenter le film.
4: Paul, deuxième spectacle, c'est quoi le titre?
5: Ben non, c'est une flûte.
6: T'as rien voulu.
7: Salam, les royas.
8: N'arrive pas à écrire une ligne.
9: T'as foutu quoi ces 12 derniers mois? Personne ne se comporte comme toi dans mon agence, Paul.
10: Moi, les humoristes, c'est un truc de fou, le boulard.
11: Je vais organiser des expériences qui vont donner de l'inspi.
12: Ok, mais pas de plan galère, gros.
13: Est-ce qu'on peut appeler mon agent?
14: Ta gueule!
13: Oui, pardon.
1: Avec son format court et son récit construit autour des coulisses d'un spectacle qui n'existe pas encore, Paul, la série, prolonge le terrain de la fiction, l'univers et le personnage public de l'humoriste. Qui dit octobre dit Halloween. Cette occasion, Disney Plus nous propose cette semaine Sorcière Academy, une série fantastique adolescente qui nous plonge au cœur d'une école de magie à la Nouvelle-Orléans. Briard, adolescente new-yorkaise indépendante, découvre qu'elle est une sorcière. Elle rejoint une prestigieuse pension où de jeunes sorcières et sorciers apprennent à maîtriser leurs pouvoirs. Dans cet établissement, la magie détermine la place de chacun, les secrets peuvent devenir mortels et les relations amoureuses constituent un risque supplémentaire.
15: Il est écrit dans ton dossier que tu as du mal à gérer tes émotions.
16: Arrêtez de parler! Qu'est-ce qui vient de se passer?
17: Bienvenue à l'Académie des Croissants de Lune. Entre sorcières, la sororité, c'est capital.
18: Prête à t'attirer quelques ennuis?
17: En trio, vous pouvez être invincible.
19: Si j'étais un vampire, j'aurais pu te mordre.
1: Une fiction qui mêle apprentissage de la magie, mystère, romance et rivalités adolescentes. La deuxième saison de la série animée d'aventures fantastiques Les Sœurs Grimm débarque cette semaine sur Apple TV+. Adaptée des romans à succès de Michael Buckley, elle prolonge les enquêtes des deux sœurs détectives. Un an après la mystérieuse disparition de leurs parents, Sabrina et Daphne Grimm poursuivent leur exploration des secrets de Fairyportland.

0: Cette petite ville hors du temps où les créatures des contes de fées sont bien réelles. Descendante des frères Grimm, les deux sœurs héritent d'un véritable don pour dénouer les énigmes. Aussi différentes que complémentaires, elles forment un duo d'enquêtrices redoutables et affrontent au fil de 6 nouveaux épisodes des aventures et des mystères inédits. Une saison qui mêle humour, frissons et féerie. On reste sur Apple TV+, où la saison 2 de Dark Matter bascule cette semaine avec un épisode 6 clé très attendu par les fans de multivers et de réalité parallèle. Entre Jason, Daniela et Layton, un choix dans le multiverse pourrait tout reconfigurer. Cet épisode marque le passage à la seconde moitié de la saison et va remettre les trois héros au centre du jeu. La première saison de War est disponible cette semaine sur HBO Max. Cette série d'anthologie judiciaire met en scène une bataille légale impitoyable entre deux prestigieux cabinets londoniens. L'intrigue de cette première saison se focalise sur le divorce ultra médiatisé entre le magnat de la tech Morgan Anderson et la superstar du cinéma Carla Duval. Une affaire retentissante qui pousse les deux cabinets à franchir toutes les limites pour remporter la victoire. Voilà pour les sorties séries de la semaine. On se retrouve la semaine prochaine.
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2: Bonsoir à tous. La colère lycéenne se poursuit et s'étend désormais aux universités avec de nombreux établissements bloqués. Des tensions ont éclaté dans plusieurs villes avec un proviseur qui a été blessé dans le Pas-de-Calais après un jet de projectile et un incendie volontaire a touché un lycée à Nantes. L'Union syndicale lycéenne condamne les violences mais appelle à poursuivre le mouvement. De son côté, l'exécutif estime que la mobilisation dans les lycées a désormais basculé du simple blocage vers des violences urbaines. Le ministre de l'Éducation nationale doit prochainement rencontrer les organisations représentatives des lycéens pour évoquer la situation.

économies sur les retraites et les arrêts maladie, ou encore le gel des allocations familiales, des APL et du point d'indice des fonctionnaires. Et en ce 1er octobre, plusieurs changements sont à prendre en compte. Les APL augmentent justement de 1,15%, tandis que le prix du gaz progresse de 6,3%. Le plafond annuel des franchises médicales passe, lui, à 140 euros, tandis que l'aide carburant est prolongée et élargie. On poursuit avec le barème de l'impôt sur le revenu qui sera revalorisé d'environ 2% en 2027 pour suivre l'inflation. Les taux restent inchangés mais les seuils des tranches augmentent, ce qui pourrait réduire l'impôt de certains contribuables. Dans l'affaire du détournement de l'avion Fly Dubai, Benjamin Netanyahou a affirmé que le copilote avait subi un endoctrinement islamiste radical. Pour rappel, tous les passagers sont sains et saufs. Sur les rails, la SNCF a enregistré un record de vente hier avec 1,7 million de billets écoulés pour les vacances de Noël contre 1,5 l'an dernier. La compagnie rappelle qu'anticiper les réservations permet de bénéficier de tarifs plus avantageux. Et enfin, le retour de Zinedine Zidane au Stade de France suscite un fort engouement avec le match France-Italie demain qui se jouera à guichet fermé devant près de 80 000 spectateurs.

0: Marseille et Nice et 20 degrés pour Ajaccio. Et pour ce vendredi après-midi, 20 degrés sur les Hauts-de-France, la Normandie et la Bretagne, 21 en région parisienne, 21 également sur le Grand Est, 22 degrés sur les Pays de la Loire et le Centre-Val de Loire, 23 en Bourgogne et sur l'Auvergne-Rhône-Alpes, 24 à 25 sur la Nouvelle-Aquitaine, 25 en Corse, 26 sur l'Occitanie et le long de la Méditerranée.
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2: Bonjour à toutes et à tous, on débute avec du football et le coup de tonnerre au sein de la sélection portugaise. Cristiano Ronaldo, 41 ans, a quitté le rassemblement hier soir lors des désaccords qui ont éclaté au grand jour avec le sélectionneur Jorge Jesus. Le quintuple Ballon d'Or a annoncé sur son compte Instagram hier qu'il quittait la sélection. Cela pourrait signifier également une fin de carrière internationale. Sur le terrain, le Portugal affronte le Danemark à Copenhague ce jeudi soir à 20h45 dans le cadre de la Ligue des Nations. Et plusieurs matchs se dérouleront également ce soir. L'Allemagne, défaite face à la Grèce, doit se racheter à domicile en accueillant la Serbie. La Grèce, justement, qui affronte les Pays-Bas. Le Pays de Galles qui reçoit la Norvège, mais aussi Israël, Kosovo, Irlande, Autriche, Azerbaïdjan, Liechtenstein ou encore Malte, Gibraltar. En foot de club et en foot féminin, l'OL Lyon a été tenu en échec au Groupama Stadium hier. Match 0-0 face à Chelsea pour la deuxième journée de la phase de poule de Ligue des Champions. De son côté, le Paris FC a bénéficié d'un coup de pouce du destin en obtenant un pénalty très généreux pour un match nul de partout face à Arsenal. Et ce soir, le Paris Saint-Germain féminin affrontera les Belges de Louvain à 21h. On reste en Europe, mais en basket, cette fois avec l'ASVEL qui a été trié sur le parquet du Panathinaikos en Grèce. Lourde défaite 102 à 79 pour la deuxième journée d'Euroleague. Pour rappel, mardi soir, le Paris Basket avait perdu 92 à 79 à domicile face aux Partizans Belgrade. Au classement, l'ASVEL est 13e, le Paris Basket avant-dernier est donc 19e. La prochaine journée, dès ce jeudi soir, pour le Paris Basket qui accueille les Lituaniens de Žalgiris Kaunas à 20h45. L'ASVEL accueillera Valence demain soir à 20h. En tennis, Terence Altman a abandonné dès le premier tour du Challenger de Yingshan en Chine. Il y avait un set partout face au Suédois Elias Imer. Le Français n'a pas donné d'explication officielle à cet abandon. Et puis, carnet noir pour le freeride français. La skieuse Juliette Willmann est décédée mardi à l'âge de 29 ans à l'entraînement. Très bonne journée de sport.
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3: Bonjour, le mouvement de grogne des lycéens, le rectorat de Nantes a confirmé que le feu qui s'est déclaré ce matin au lycée Nelson Mandela est maîtrisé. Les dégradations sont en cours d'expertise. Plusieurs classes ont été dégradées lors de cet incendie qui n'a pas fait de victimes à Marseille. Un camion pompier a été incendié devant le lycée Saint-Exupéry dans les quartiers nord de Marseille, dans le 14e arrondissement près du lycée Floride. Deux bus ont été dégradés et un conducteur de bus agressé. Des incidents ont également eu lieu au lycée Victor Hugo dans le 3e arrondissement. L'exécutif a présenté ses arbitrages pour le budget et a dévoilé une série de mesures, notamment sur la taxation des grandes entreprises et des hauts revenus. Le texte prévoit un effort de 43 milliards de mesures nouvelles. Le gouvernement a confirmé un objectif de 5% de déficit en 2027, après avoir échoué à atteindre cet objectif cette année. Un déficit de 5,4% étant attendu en 2026. À noter que le plafond de l'abattement fiscal de 10% sur les pensions et rentes dont bénéficient les retraités va être réduit à 3 000 euros contre 4 439 euros actuellement. La mesure doit générer 1,4 milliard d'économies. Les ventes de voitures neuves en France ont bondi de 11,6% sur un an en septembre, selon les données publiées par la plateforme automobile. Cette hausse est portée par le marché de l'électrique qui se porte très bien. Les véhicules électriques, motorisation 100% électrique et hydrogène, représentent 42% des immatriculations. Les recherches entreprises hier dans le Tarn pour retrouver des ossements de Delphine Osaguel que son mari Cédric Jubilard a avoué avoir tué en 2020 se sont achevées dans la matinée. Une nouvelle reconstitution de la nuit de la disparition de Delphine Osaguel aura lieu demain. C'est la fin de ce flash, une bonne fin de journée à notre écoute.
4: Sur Netflix, cette semaine, L'Est d'Eden, nouvelle adaptation du roman de John Steinbeck, une série en 7 épisodes qui nous plonge dans la Californie du début du XXe siècle. L'histoire suit la famille Trask sur plusieurs décennies et 2 générations. Le parcours de Cathy croise celui d'Adam et Charles, puis celui de Cole et Aaron, les fils d'Adam.
5: Je suis convaincue que ce monde abrite des monstres nés de parents humains. Les monstres sont des variations de ce qui est considéré comme normal. Un enfant peut naître parfaitement sain, mais être dénué de gentillesse et de conscience.
6: Écoute. du ciel.
7: Cathy, si vous m'épousez, je vous protégerai.
5: Le mal n'est pas toujours visible au premier coup d'œil. Il peut porter un masque.
4: À travers leurs choix et leurs conflits, le récit aborde la transmission familiale, la culpabilité, la possibilité d'échapper aux fautes du passé. Sur Prime Video, Paul Mirabel joue avec sa propre image dans Paul, la série, comme son nom l'indique, une série composée de 6 épisodes de 30 minutes entre fiction et réalité. À 6 semaines de la première représentation de son spectacle, Paul se retrouve dans une situation délicate. L'humoriste a vendu à Amazon 2 projets, la captation de son nouveau spectacle et un documentaire consacré à sa vie. Seulement, il a passé davantage de temps à jouer à la PlayStation qu'à écrire ses textes et ne dispose d'aucune image d'archive pour alimenter le film.
8: Paul, deuxième spectacle, c'est quoi le titre?
9: Ben non, c'est une pute.
10: T'as rien foutu.
11: Salam, les Roya.
12: N'arrive pas à écrire une ligne.
13: T'as foutu quoi ces 12 derniers mois?
14: Personne ne se comporte comme toi dans mon agence, Paul.
15: Moi, les humoristes, c'est un truc de fou, le boulard.
16: Je vais organiser des expériences qui vont donner de l'inspi.
17: Ok, mais pas de plan galère, gros.
18: Est-ce qu'on peut appeler mon agent?
19: Ta gueule!
18: Oui, pardon.
4: Avec son format court et son récit construit autour des coulisses d'un spectacle qui n'existe pas encore, Paul, la série, prolonge le terrain de la fiction, l'univers et le personnage public de l'humoriste. Qui dit octobre dit Halloween. Cette occasion, Disney Plus nous propose cette semaine Sorcière Academy, une série fantastique adolescente qui nous plonge au cœur d'une école de magie à la Nouvelle-Orléans. Brillard, adolescente new-yorkaise indépendante, découvre qu'elle est une sorcière. Elle rejoint une prestigieuse pension où de jeunes sorcières et sorciers apprennent à maîtriser leurs pouvoirs. Dans cet établissement, la magie détermine la place de chacun, les secrets peuvent devenir mortels et les relations amoureuses constituent un risque supplémentaire.
20: Il est écrit dans ton dossier que tu as du mal à gérer tes émotions.
21: Arrêtez de parler! Qu'est-ce qui vient de se passer?
22: Bienvenue à l'Académie des Croissants de Lune. Entre sorcières, la sororité, c'est capital.
23: Prête à t'attirer quelques ennuis?
22: En trio, vous pouvez être invincible.
24: Si j'étais un vampire, j'aurais pu te mordre.
4: Une fiction qui mêle apprentissage de la magie, mystère, romance et rivalités adolescentes. La deuxième saison de la série animée d'aventures fantastiques Les Sœurs Grimm débarque cette semaine sur Apple TV+. Adaptée des romans à succès de Michael Buckley, elle prolonge les enquêtes des deux sœurs détectives. Un an après la mystérieuse disparition de leurs parents, Sabrina et Daphne Grimm poursuivent leur exploration des secrets de Fairyport Landing, cette petite ville hors du temps où les créatures des contes de fées sont bien réelles. Descendantes des frères Grimm, les deux sœurs héritent d'un véritable don pour dénouer les énigmes. Aussi différentes que complémentaires, elles forment un duo d'enquêtrices redoutables et affrontent au fil de 6 nouveaux épisodes des aventures et des mystères inédits. Une saison qui mêle humour, frissons et féerie. On reste sur Apple TV+, où la saison 2 de Dark Matter bascule cette semaine avec un épisode 6 clé très attendu par les fans de multivers et de réalités parallèles. Entre Jason, Daniela et Layton, un choix dans le multivers pourrait tout reconfiguré. Cet épisode marque le passage à la seconde moitié de la saison et va remettre les trois héros au centre du jeu. La première saison de War est disponible cette semaine sur HBO Max. Cette série d'anthologie judiciaire met en scène une bataille légale impitoyable entre deux prestigieux cabinets londoniens. L'intrigue de cette première saison se focalise sur le divorce ultra médiatisé entre le magnat de la tech Morgan Anderson et la superstar du cinéma Carla Duval. Une affaire retentissante qui pousse les deux cabinets à franchir toutes les limites pour remporter la victoire. Voilà pour les sorties séries de la semaine. On se retrouve la semaine prochaine.
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0: Bonsoir à tous. La colère lycéenne se poursuit et s'étend désormais aux universités avec de nombreux établissements bloqués. Des tensions ont éclaté dans plusieurs villes avec un proviseur qui a été blessé dans le Pas-de-Calais après un jet de projectile et un incendie volontaire a touché un lycée à Nantes. L'Union syndicale lycéenne condamne les violences mais appelle à poursuivre le mouvement. De son côté, l'exécutif estime que la mobilisation dans les lycées a désormais basculé du simple blocage vers des violences urbaines. Le ministre de l'Éducation nationale doit prochainement rencontrer rencontrer les organisations représentatives des lycéens pour évoquer la situation. Le gouvernement a présenté son budget 2027 avec 54 milliards d'euros d'efforts pour réduire le déficit à 5%. Parmi les principales mesures, des économies sur les retraites et les arrêts maladie, ou encore le gel des allocations familiales, des APL et du point d'indice des fonctionnaires. Et en ce 1er octobre, plusieurs changements sont à prendre en compte. Les APL augmentent justement de 1,15%, tandis que le prix du gaz progresse de 6,3%. Le plafond annuel des franchises médicales passe, lui, à 140 euros, tandis que l'aide carburant est prolongée et élargie. On poursuit avec le barème de l'impôt sur le revenu qui sera revalorisé d'environ 2% en 2027 pour suivre l'inflation. Les taux restent inchangés, mais les seuils des tranches augmentent, ce qui pourrait réduire l'impôt de certains contribuables.

Tous les passagers sont sains et saufs. Sur les rails, la SNCF a enregistré un record de vente hier avec 1,7 million de billets écoulés pour les vacances de Noël contre 1,5 l'an dernier. La compagnie rappelle qu'anticiper les réservations permet de bénéficier de tarifs plus avantageux. Et enfin, le retour de Zinedine Zidane au Stade de France suscite un fort engouement avec le match France-Italie demain qui se jouera à guichet fermé devant près de 80 000 spectateurs.

0: Marseille et Nice, et 20 degrés pour Ajaccio. Et pour ce vendredi après-midi, 20 degrés sur les Hauts-de-France, la Normandie et la Bretagne, 21 en région parisienne, 21 également sur le Grand Est, 22 degrés sur les Pays de la Loire et le Centre-Val de Loire, 23 en Bourgogne et sur l'Auvergne-Rhône-Alpes, 24 à 25 sur la Nouvelle-Aquitaine, 25 en Corse, 26 sur l'Occitanie et le long de la Méditerranée.
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2: Bonjour à toutes et à tous, on débute avec du football et le coup de tonnerre au sein de la sélection portugaise. Cristiano Ronaldo, 41 ans, a quitté le rassemblement hier soir lors des désaccords qui ont éclaté au grand jour avec le sélectionneur Jorge Jesus. Le quintuple Ballon d'Or a annoncé sur son compte Instagram hier qu'il quittait la sélection. Cela pourrait signifier également une fin de carrière internationale. Sur le terrain, le Portugal affronte le Danemark à Copenhague ce jeudi soir à 20h45 dans le cadre de la Ligue des Nations. Et plusieurs matchs se dérouleront également ce soir. L'Allemagne, défaite face à la Grèce, doit se racheter à domicile en accueillant la Serbie. La Grèce, justement, qui affronte les Pays-Bas. Le Pays de Galles qui reçoit la Norvège, mais aussi Israël, Kosovo, Irlande, Autriche, Azerbaïdjan, Liechtenstein ou encore Malte, Gibraltar. En foot de club et en foot féminin, l'OL Lyon a été tenu en échec au Groupama Stadium hier. Match 0-0 face à Chelsea pour la deuxième journée de la phase de poule de Ligue des Champions. De son côté, le Paris FC a bénéficié d'un coup de pouce du destin en obtenant un pénalty très généreux pour un match nul de partout face à Arsenal. Et ce soir, le Paris Saint-Germain féminin affrontera les Belges de Louvain à 21h. On reste en Europe, mais en basket, cette fois avec l'ASVEL qui a été étrié sur le parquet du Panathinaikos en Grèce. Lourde défaite 102 à 79 pour la deuxième journée d'Euroleague. Pour rappel, mardi soir, le Paris Basket avait perdu 92 à 79 à domicile face aux Partizans Belgrade. Au classement, l'ASVEL est 13e, le Paris Basket avant-dernier est donc 19e. La prochaine journée, dès ce jeudi soir, pour le Paris Basket qui accueille les Lituaniens de Žalgiris Kaunas à 20h45. L'ASVEL accueillera Valence demain soir à 20h. En tennis, Terence Altman a abandonné dès le premier tour du Challenger de Yingshan en Chine. Il y avait un set partout face au Suédois Elias Imer. Le Français n'a pas donné d'explication officielle à cet abandon. Et puis, carnet noir pour le freeride français. La skieuse Juliette Wilman est décédée mardi à l'âge de 29 ans à l'entraînement. Très bonne journée de sport.
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4: Bonjour, le mouvement de grogne des lycéens, le rectorat de Nantes a confirmé que le feu qui s'est déclaré ce matin au lycée Nelson Mandela est maîtrisé. Les dégradations sont en cours d'expertise. Plusieurs classes ont été dégradées lors de cet incendie qui n'a pas fait de victimes à Marseille. Un camion de pompiers a été incendié devant le lycée Saint-Exupéry dans les quartiers nord de Marseille, dans le 14e arrondissement près du lycée Floride. Deux bus ont été dégradés et un conducteur de bus agressé. Des incidents ont également eu lieu au lycée Victor Hugo dans le 3e arrondissement. L'exécutif a présenté ses arbitrages pour le budget et a dévoilé une série de mesures, notamment sur la taxation des grandes entreprises et des hauts revenus. Le texte prévoit un effort de 43 milliards de mesures nouvelles. Le gouvernement a confirmé un objectif de 5% de déficit en 2027, après avoir échoué à atteindre cet objectif cette année. Un déficit de 5,4% étant attendu en 2026. À noter que le plafond de l'abattement fiscal de 10% sur les pensions et rentes dont bénéficient les retraités va être réduit à 3 000 euros contre 4 439 euros actuellement. La mesure doit générer 1,4 milliard d'économies. Les ventes de voitures neuves en France ont bondi de 11,6% sur un an en septembre, selon les données publiées par la plateforme automobile. Cette hausse est portée par le marché de l'électrique qui se porte très bien. Les véhicules électriques, motorisation 100% électrique et hydrogène, représentent 42% des immatriculations. Les recherches entreprises hier dans le Tarn pour retrouver des ossements de Delphine Osaguel que son mari Cédric Jubilard a avoué avoir tué en 2020 se sont achevées dans la matinée. Une nouvelle reconstitution de la nuit de la disparition de Delphine Osaguel aura lieu demain. C'est la fin de ce flash, une bonne fin de journée à notre écoute.
5: Sur Netflix, cette semaine, L'Est d'Eden, nouvelle adaptation du roman de John Steinbeck, une série en 7 épisodes qui nous plonge dans la Californie du début du XXe siècle. L'histoire suit la famille Trask sur plusieurs décennies et 2 générations. Le parcours de Cathy croise celui d'Adam et Charles, puis celui de Cole et Aaron, les fils d'Adam.
6: Je suis convaincue que ce monde abrite des monstres nés de parents humains. Les monstres sont des variations de ce qui est considéré comme normal. Un enfant peut naître parfaitement sain, mais être dénué de gentillesse et de conscience.
7: Écoute.
3: m'épouser, je vous protégerai.
6: Le mal n'est pas toujours visible au premier coup d'œil. Il peut porter un masque.
5: À travers leurs choix et leurs conflits, le récit aborde la transmission familiale, la culpabilité, la possibilité d'échapper aux fautes du passé. Sur Prime Video, Paul Mirabel joue avec sa propre image dans Paul, la série, comme son nom l'indique, une série composée de 6 épisodes de 30 minutes entre fiction et réalité. À 6 semaines de la première représentation de son spectacle, Paul se retrouve dans une situation délicate. L'humoriste a vendu à Amazon 2 projets, la captation de son nouveau spectacle et un documentaire consacré à sa vie. Seulement, il a passé davantage de temps à jouer à la PlayStation qu'à écrire ses textes et ne dispose d'aucune image d'archive pour alimenter le film.
7: Paul, deuxième spectacle, c'est quoi le titre?
8: Ben non, c'est une pute.
9: T'as rien voulu.
10: Salam, les Roya.
11: N'arrive pas à écrire une ligne.
12: T'as foutu quoi ces 12 derniers mois?
13: Personne ne se comporte comme toi dans mon agence, Paul.
14: Moi, les humoristes, c'est un truc de fou, le boulard, quoi.
15: Je vais organiser des expériences qui vont me donner de l'inspi.
16: Ok, mais pas de plan galère, gros.
17: Est-ce qu'on peut appeler mon agent?
18: Ta gueule!
17: Oui, pardon.
5: Avec son format court et son récit construit autour des coulisses d'un spectacle qui n'existe pas encore, Paul, la série, prolonge le terrain de la fiction, l'univers et le personnage public de l'humoriste. Qui dit octobre dit Halloween. Cette occasion, Disney Plus nous propose cette semaine Sorcière Academy, une série fantastique adolescente qui nous plonge au cœur d'une école de magie à la Nouvelle-Orléans. Briard, adolescente new-yorkaise indépendante, découvre qu'elle est une sorcière. Elle rejoint une prestigieuse pension où de jeunes sorcières et sorciers apprennent à maîtriser leurs pouvoirs. Dans cet établissement, la magie détermine la place de chacun, les secrets peuvent devenir mortels et les relations amoureuses constituent un risque supplémentaire.
19: Il est écrit dans ton dossier que tu as du mal à gérer tes émotions.
20: Arrêtez de parler! Qu'est-ce qui vient de se passer?
21: Bienvenue à l'Académie des Croissants de Lune. Entre sorcières, la sororité, c'est capital.
22: Prête à t'attirer quelques ennuis?
21: En trio, vous pouvez être invincible.
23: Si j'étais un vampire, j'aurais pu te mordre.
5: Une fiction qui mêle apprentissage de la magie, mystère, romance et rivalités adolescentes. La deuxième saison de la série animée d'aventures fantastiques Les Sœurs Grimm débarque cette semaine sur Apple TV+. Adaptée des romans à succès de Michael Buckley, elle prolonge les enquêtes des deux sœurs détectives. Un an après la mystérieuse disparition de leurs parents, Sabrina et Daphne Grimm poursuivent leur exploration des secrets de Fairyport Landing, cette petite ville hors du temps où les créatures des contes de fées sont bien réelles. Descendantes des frères Grimm, les deux sœurs héritent d'un véritable don pour dénouer les énigmes. Aussi différentes que complémentaires, elles forment un duo d'enquêtrices redoutables et affrontent au fil de 6 nouveaux épisodes des aventures et des mystères inédits. Une saison qui mêle humour, frissons et féerie. On reste sur Apple TV+, où la saison 2 de Dark Matter bascule cette semaine avec un épisode 6 clé très attendu par les fans de multivers et de réalités parallèles. Entre Jason, Daniela et Layton, un choix dans le multiverse pourrait tout reconfigurer. Cet épisode marque le passage à la seconde moitié de la saison et va remettre les 3 héros au centre du jeu. La première saison de War est disponible cette semaine sur HBO Max. Cette série d'anthologie judiciaire met en scène une bataille légale impitoyable entre deux prestigieux cabinets londoniens. L'intrigue de cette première saison se focalise sur le divorce ultra médiatisé entre le magnat de la tech Morgan Anderson et la superstar du cinéma Carla Duval. Une affaire retentissante qui pousse les deux cabinets à franchir toutes les limites pour remporter la victoire. Voilà pour les sorties séries de la semaine. On se retrouve la semaine prochaine.
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0: Bonsoir à tous. La colère lycéenne se poursuit et s'étend désormais aux universités avec de nombreux établissements bloqués. Des tensions ont éclaté dans plusieurs villes avec un proviseur qui a été blessé dans le Pas-de-Calais après un jet de projectile et un incendie volontaire a touché un lycée à Nantes. L'Union syndicale lycéenne condamne les violences mais appelle à poursuivre le mouvement. De son côté, l'exécutif estime que la mobilisation dans les lycées a désormais basculé du simple blocage vers des violences urbaines. Le ministre de l'Éducation nationale doit prochainement rencontrer les organisations représentatives des lycéens pour évoquer la situation. Le gouvernement a présenté son budget 2027 avec 54 milliards d'euros d'efforts pour réduire le déficit à 5%. Parmi les principales mesures, des économies sur les retraites et les arrêts maladie ou encore le gel des allocations familiales, des APL et du point d'indice des fonctionnaires. Et en ce 1er octobre, plusieurs changements sont à prendre en compte. Les APL augmentent justement de 1,15%, tandis que le prix du gaz progresse de 6,3%. Le plafond annuel des franchises médicales passe, lui, à 140 €, tandis que l'aide carburant est prolongée et élargie. On poursuit avec le barème de l'impôt sur le revenu qui sera revalorisé d'environ 2% en 2027 pour suivre l'inflation. Les taux restent inchangés, mais les seuils des tranches augmentent, ce qui pourrait réduire l'impôt de certains contribuables.

Tous les passagers sont sains et saufs. Sur les rails, la SNCF a enregistré un record de vente hier avec 1,7 million de billets écoulés pour les vacances de Noël contre 1,5 l'an dernier. La compagnie rappelle qu'anticiper les réservations permet de bénéficier de tarifs plus avantageux. Et enfin, le retour de Zinedine Zidane au Stade de France suscite un fort engouement avec le match France-Italie demain qui se jouera à guichet fermé devant près de 80 000 spectateurs.

0: Lyon, 15 degrés pour Strasbourg et Toulouse, 16 à Bordeaux et Biarritz, 17 à Marseille et Nice et 20 degrés pour Ajaccio. Et pour ce vendredi après-midi, 20 degrés sur les Hauts-de-France, la Normandie et la Bretagne, 21 en région parisienne, 21 également sur le Grand Est, 22 degrés sur les Pays de la Loire et le Centre-Val de Loire, 23 en Bourgogne et sur l'Auvergne-Rhône-Alpes, 24 à 25 sur la Nouvelle-Aquitaine, 25 en Corse, 26 sur l'Occitanie et le long de la Méditerranée.
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2: Bonjour à toutes et à tous, on débute avec du football et le coup de tonnerre au sein de la sélection portugaise. Cristiano Ronaldo, 41 ans, a quitté le rassemblement hier soir lors des désaccords qui ont éclaté au grand jour avec le sélectionneur Jorge Jesus. Le quintuple Ballon d'Or a annoncé sur son compte Instagram hier qu'il quittait la sélection. Cela pourrait signifier également une fin de carrière internationale. Sur le terrain, le Portugal affronte le Danemark à Copenhague ce jeudi soir à 20h45 dans le cadre de la Ligue des Nations. Et plusieurs matchs se dérouleront également ce soir. L'Allemagne, défaite face à la Grèce, doit se racheter à domicile en accueillant la Serbie. La Grèce, justement, qui affronte les Pays-Bas. Le Pays de Galles qui reçoit la Norvège, mais aussi Israël, Kosovo, Irlande, Autriche, Azerbaïdjan, Liechtenstein ou encore Malte, Gibraltar. En foot de club et en foot féminin, l'OL Lyon a été tenu en échec au Groupama Stadium hier. Match 0-0 face à Chelsea pour la deuxième journée de la phase de poule de Ligue des Champions. De son côté, le Paris FC a bénéficié d'un coup de pouce du destin en obtenant un pénalty très généreux pour un match nul de partout face à Arsenal. Et ce soir, le Paris Saint-Germain féminin affrontera les Belges de Louvain à 21h. On reste en Europe, mais en basket, cette fois avec l'ASVEL qui a été étrié sur le parquet du Panathinaikos en Grèce. Lourde défaite 102 à 79 pour la deuxième journée d'Euroleague. Pour rappel, mardi soir, le Paris Basket avait perdu 92 à 79 à domicile face aux Partizans Belgrade. Au classement, l'ASVEL est 13e, le Paris Basket avant-dernier est donc 19e. La prochaine journée dès ce jeudi soir pour le Paris Basket qui accueille les Lituaniens de Žalgiris Kaunas à 20h45. L'ASVEL accueillera Valence demain soir à 20h. En tennis, Terence Altman a abandonné dès le premier tour du Challenger de Yingshan en Chine. Il y avait un set partout face au Suédois Elias Imer. Le Français n'a pas donné d'explication officielle à cet abandon. Et puis, carnet noir pour le freeride français. La skieuse Juliette Willmann est décédée mardi à l'âge de 29 ans à l'entraînement. Très bonne journée de sport.
3: Daniel Balavoine est un chanteur, auteur et compositeur français. Il est né le 5 février 1952 à Alençon, en Normandie. Il grandit à Pau, dans le sud-ouest de la France. Très jeune, il s'intéresse à la musique. Il est influencé par le rock anglo-saxon et la chanson française. Il admire notamment les Beatles et Elton John. Au début des années 1970, il tente de percer dans la musique. Ses premiers albums rencontrent peu de succès. Il persévère malgré les échecs. En 1978, sa carrière change brutalement. Il interprète le rôle de Johnny Rockford dans l'opéra rock Starmania. La chanson « Quand on arrive en ville » le rend célèbre. Sa voix puissante et aiguë marque le public. En 1979, il connaît un grand succès en solo. La chanson « Le chanteur » devient un tube. Il s'impose comme une figure majeure de la chanson française. Dans les années 1980, Daniel Balavoine enchaîne les succès. Parmi ses chansons les plus connues, on trouve « Mon fils, ma bataille », « La Ziza », « Sauver l'amour ». Ses textes sont engagés et personnels. Daniel Balavoine défend des valeurs fortes. Il parle de justice sociale. Il dénonce le racisme. Il critique l'indifférence et le pouvoir politique. Il n'hésite pas à s'exprimer publiquement. Il s'engage aussi dans l'action humanitaire. Il soutient les projets en Afrique. Il collabore avec l'organisation humanitaire Paris-Dakar. Le 14 janvier 1986, Daniel Balavoine meurt tragiquement. Il décède dans un accident d'hélicoptère au Mali. Il a 33 ans. Sa mort choque la France entière. Il laisse une œuvre marquante. Son influence reste forte dans la musique française. Daniel Balavoine est aujourd'hui considéré comme un artiste majeur. Il incarne la voix de l'engagement et de la sincérité. Ses chansons continuent d'être écoutées.
4: Le métier du jour, l'ébéniste, c'est le poète du bois. Dans son atelier, il découpe, assemble et sculpte pour créer des meubles uniques. Table, armoire ou pièce sur mesure, chaque geste demande précision et patience. Héritier d'un savoir-faire ancestral, il redonne aussi vie aux meubles anciens. Son but, fabriquer du solide, du beau, du durable, bref, des objets qui traversent le temps et racontent une histoire.
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5: Bonjour, le mouvement de grogne des lycéens, le rectorat de Nantes a confirmé que le feu qui s'est déclaré ce matin au lycée Nelson Mandela est maîtrisé. Les dégradations sont en cours d'expertise. Plusieurs classes ont été dégradées lors de cet incendie qui n'a pas fait de victimes à Marseille. Un camion de pompiers a été incendié devant le lycée Saint-Exupéry dans les quartiers nord de Marseille, dans le 14e arrondissement près du lycée Floride. Deux bus ont été dégradés et un conducteur de bus agressé. Des incidents ont également eu lieu au lycée Victor Hugo dans le 3e arrondissement. L'exécutif a présenté ses arbitrages pour le budget et a dévoilé une série de mesures, notamment sur la taxation des grandes entreprises et des hauts revenus. Le texte prévoit un effort de 43 milliards de mesures nouvelles. Le gouvernement a confirmé un objectif de 5% de déficit en 2027, après avoir échoué à atteindre cet objectif cette année. Un déficit de 5,4% étant attendu en 2026. À noter que le plafond de l'abattement fiscal de 10% sur les pensions et rentes dont bénéficient les retraités va être réduit à 3 000 euros contre 4 439 euros actuellement. La mesure doit générer 1,4 milliard d'économies. Les ventes de voitures neuves en France ont bondi de 11,6% sur un an en septembre, selon les données publiées par la plateforme automobile. Cette hausse est portée par le marché de l'électrique qui se porte très bien. Les véhicules électriques, motorisation 100% électrique et hydrogène, représentent 42% des immatriculations. Les recherches entreprises hier dans le Tarn pour retrouver des ossements de Delphine Ossaguel, que son mari Cédric Jubilard a avoué avoir tué en 2020, se sont achevées dans la matinée. Une nouvelle reconstitution de la nuit de la disparition de Delphine Ossaguel aura lieu demain. C'est la fin de ce flash, une bonne fin de journée à notre écoute.
6: Sur Netflix, cette semaine, L'Est d'Eden, nouvelle adaptation du roman de John Steinbeck, une série en 7 épisodes qui nous plonge dans la Californie du début du XXe siècle. L'histoire suit la famille Trask sur plusieurs décennies et 2 générations. Le parcours de Cathy croise celui d'Adam et Charles, puis celui de Cole et Aaron, les fils d'Adam.
7: Je suis convaincue que ce monde abrite des monstres nés de parents humains. Les monstres sont des variations de ce qui est considéré comme normal. Un enfant peut naître parfaitement sain, mais être dénué de gentillesse et de conscience.
8: Écoute, les filles, dans son genre, ne tombent pas du ciel. Cathy, si vous m'épousez, je vous protégerai.
7: Le mal n'est pas toujours visible au premier coup d'œil. Il peut porter un masque.
6: À travers leurs choix et leurs conflits, le récit aborde la transmission familiale, la culpabilité, la possibilité d'échapper aux fautes du passé. Sur Prime Video, Paul Mirabel joue avec sa propre image dans Paul, la série. Comme son nom l'indique, une série composée de 6 épisodes de 30 minutes entre fiction et réalité. À 6 semaines de la première représentation de son spectacle, Paul se retrouve dans une situation délicate. L'humoriste a vendu à Amazon 2 projets, la captation de son nouveau spectacle et un documentaire consacré à sa vie. Seulement, il a passé davantage de temps à jouer à la PlayStation qu'à écrire ses textes et ne dispose d'aucune image d'archive pour alimenter le film.
9: Paul, deuxième spectacle, c'est quoi le titre?
10: Bah non, c'est une foot.
11: T'as rien voulu.
12: Salam, les Roya.
13: N'arrive pas à écrire une ligne.
14: T'as foutu quoi ces 12 derniers mois? Personne ne se comporte comme toi dans mon agence, Paul.
15: Moi, les humoristes, c'est un truc de fou, le boulard, quoi.
16: Je vais organiser des expériences qui vont donner de l'inspi.
12: Ok, mais pas de plan galère, gros. Est-ce qu'on peut appeler mon agent?
17: Ta gueule!
12: Oui, pardon.
6: Avec son format court et son récit construit autour des coulisses d'un spectacle qui n'existe pas encore, Paul, la série, prolonge le terrain de la fiction, l'univers et le personnage public de l'humoriste. Qui dit octobre dit Halloween. Cette occasion, Disney Plus nous propose cette semaine Sorcière Academy, une série fantastique adolescente qui nous plonge au cœur d'une école de magie à la Nouvelle-Orléans. Briard, adolescente new-yorkaise indépendante, découvre qu'elle est une sorcière. Elle rejoint une prestigieuse pension où de jeunes sorcières et sorciers apprennent à maîtriser leurs pouvoirs. Dans cet établissement, la magie détermine la place de chacun, les secrets peuvent devenir mortels et les relations amoureuses constituent un risque supplémentaire.
18: Il est écrit dans ton dossier que tu as du mal à gérer tes émotions.
19: Arrêtez de parler! Qu'est-ce qui vient de se passer?
20: Bienvenue à l'Académie des Croissants de Lune. Entre sorcières, la sororité, c'est capital.
21: Prête à t'attirer quelques ennuis?
20: En trio, vous pouvez être invincible.
22: Si j'étais un vampire, j'aurais pu te mordre.
6: Une fiction qui mêle apprentissage de la magie, mystère, romance et rivalités adolescentes. La deuxième saison de la série animée d'aventures fantastiques Les Sœurs Grimm débarque cette semaine sur Apple TV+, adaptée des romans à succès de Michael Buckley. Elle prolonge les enquêtes des deux sœurs détectives. Un an après la mystérieuse disparition de leurs parents, Sabrina et Daphne Grimm poursuivent leur exploration des secrets de Fairyport Landing, cette petite ville hors du temps où les créatures des contes de fées sont bien réelles. Descendantes des frères Grimm, les deux sœurs héritent d'un véritable don pour dénouer les énigmes. Aussi différentes que complémentaires, elles forment un duo d'enquêtrices redoutables et affrontent au fil de 6 nouveaux épisodes des aventures et des mystères inédits. Une saison qui mêle humour, frissons et féerie. On reste sur Apple TV+, où la saison 2 de Dark Matter bascule cette semaine avec un épisode 6 clé très attendu par les fans de multivers et de réalités parallèles. Entre Jason, Daniela et Layton, un choix dans le multiverse pourrait tout reconfigurer. Cet épisode marque le passage à la seconde moitié de la saison et va remettre les trois héros au centre du jeu. La première saison de War est disponible cette semaine sur HBO Max. Cette série d'anthologie judiciaire met en scène une bataille légale impitoyable entre deux prestigieux cabinets londoniens. L'intrigue de cette première saison se focalise sur le divorce ultra médiatisé entre le mania de la tech Morgan Anderson et la superstar du cinéma Carla Duval. Une affaire retentissante qui pousse les deux cabinets à franchir toutes les limites pour remporter la victoire. Voilà pour les sorties séries de la semaine. On se retrouve la semaine prochaine.
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0: Bonsoir à tous. La colère lycéenne se poursuit et s'étend désormais aux universités avec de nombreux établissements bloqués. Des tensions ont éclaté dans plusieurs villes avec un proviseur qui a été blessé dans le Pas-de-Calais après un jet de projectile et un incendie volontaire a touché un lycée à Nantes. L'Union syndicale lycéenne condamne les violences mais appelle à poursuivre le mouvement. De son côté, l'exécutif estime que la mobilisation dans les lycées a désormais basculé du simple blocage vers des violences urbaines. Le ministre de l'Éducation nationale doit prochainement rencontrer les organisations représentatives des lycéens pour évoquer la situation.

économies sur les retraites et les arrêts maladie, ou encore le gel des allocations familiales, des APL et du point d'indice des fonctionnaires. Et en ce 1er octobre, plusieurs changements sont à prendre en compte. Les APL augmentent justement de 1,15%, tandis que le prix du gaz progresse de 6,3%. Le plafond annuel des franchises médicales passe, lui, à 140 euros, tandis que l'aide carburant est prolongée et élargie. On poursuit avec le barème de l'impôt sur le revenu qui sera revalorisé d'environ 2% en 2027 pour suivre l'inflation. Les taux restent inchangés mais les seuils des tranches augmentent, ce qui pourrait réduire l'impôt de certains contribuables. Dans l'affaire du détournement de l'avion Fly Dubai, Benjamin Netanyahou a affirmé que le copilote avait subi un endoctrinement islamiste radical. Pour rappel, tous les passagers sont sains et saufs. Sur les rails, la SNCF a enregistré un record de vente hier avec 1,7 million de billets écoulés pour les vacances de Noël contre 1,5 l'an dernier. La compagnie rappelle qu'anticiper les réservations permet de bénéficier de tarifs plus avantageux. Et enfin, le retour de Zinedine Zidane au Stade de France suscite un fort engouement avec le match France-Italie demain qui se jouera à guichet fermé devant près de 80 000 spectateurs.

0: octobre. Le ciel reste souvent nuageux avec quelques brumes et de faibles pluies possibles dans l'est. Des éclaircies vont se développer néanmoins au nord, à l'ouest et près de la Méditerranée. Attention, une tendance orageuse est possible en Corse. Les températures pour ce vendredi matin, 10 degrés pour Lille, 11 degrés à Paris, Orléans, Cherbourg et Brest, 14 degrés pour Lyon, 15 degrés pour Strasbourg et Toulouse, 16 à Bordeaux et Biarritz, 17 à Marseille et Nice et 20 degrés pour Ajaccio. Et pour ce vendredi après-midi, 20 degrés sur les Hauts-de-France, la Normandie et la Bretagne, 21 en région parisienne, 21 également sur le Grand Est, 22 degrés sur les Pays de la Loire et le Centre-Val de Loire, 23 en Bourgogne et sur l'Auvergne-Rhône-Alpes, 24 à 25 sur la Nouvelle-Aquitaine, 25 en Corse, 26 sur l'Occitanie et le long de la Méditerranée.
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2: Bonjour à toutes et à tous, on débute avec du football et le coup de tonnerre au sein de la sélection portugaise. Cristiano Ronaldo, 41 ans, a quitté le rassemblement hier soir lors des désaccords qui ont éclaté au grand jour avec le sélectionneur Jorge Jesus. Le quintuple Ballon d'Or a annoncé sur son compte Instagram hier qu'il quittait la sélection. Cela pourrait signifier également une fin de carrière internationale. Sur le terrain, le Portugal affronte le Danemark à Copenhague ce jeudi soir à 20h45 dans le cadre de la Ligue des Nations. Et plusieurs matchs se dérouleront également ce soir. L'Allemagne, défaite face à la Grèce, doit se racheter à domicile en accueillant la Serbie. La Grèce, justement, qui affronte les Pays-Bas. Le Pays de Galles qui reçoit la Norvège, mais aussi Israël, Kosovo, Irlande, Autriche, Azerbaïdjan, Liechtenstein ou encore Malte, Gibraltar. En foot de club et en foot féminin, l'OL Lyon a été tenu en échec au Groupama Stadium hier. Match 0-0 face à Chelsea pour la deuxième journée de la phase de poule de Ligue des Champions. De son côté, le Paris FC a bénéficié d'un coup de pouce du destin en obtenant un pénalty très généreux pour un match nul de partout face à Arsenal. Et ce soir, le Paris Saint-Germain féminin affrontera les Belges de Louvain à 21h. On reste en Europe, mais en basket, cette fois avec l'ASVEL qui a été étrié sur le parquet du Panathinaikos en Grèce. Lourde défaite 102-79 pour la deuxième journée d'Euroleague. Pour rappel, mardi soir, le Paris Basket avait perdu 92-79 à domicile face aux Partizans Belgrade. Au classement, l'ASVEL est 13e, le Paris Basket avant-dernier est donc 19e. La prochaine journée, dès ce jeudi soir, pour le Paris Basket qui accueille les Lituaniens de Žalgiris Kaunas à 20h45. L'ASVEL accueillera Valence demain soir à 20h. En tennis, Terence Altman a abandonné dès le premier tour du Challenger de Yingshan en Chine. Il y avait un set partout face au Suédois Elias Imer. Le Français n'a pas donné d'explication officielle à cet abandon. Et puis, carnet noir pour le freeride français. La skieuse Juliette Wilman est décédée mardi à l'âge de 29 ans à l'entraînement. Très bonne journée de sport.
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4: Bonjour, le mouvement de grogne des lycéens, le rectorat de Nantes a confirmé que le feu qui s'est déclaré ce matin au lycée Nelson Mandela est maîtrisé. Les dégradations sont en cours d'expertise. Plusieurs classes ont été dégradées lors de cet incendie qui n'a pas fait de victimes à Marseille. Un camion pompier a été incendié devant le lycée Saint-Exupéry dans les quartiers nord de Marseille. Dans le 14e arrondissement près du lycée Floride, deux bus ont été dégradés et un conducteur de bus agressé. Des incidents ont également eu lieu au lycée Victor Hugo dans le 3e arrondissement. L'exécutif a présenté ses arbitrages pour le budget et a dévoilé une série de mesures, notamment sur la taxation des grandes entreprises et des hauts revenus. Le texte prévoit un effort de 43 milliards de mesures nouvelles. Le gouvernement a confirmé un objectif de 5% de déficit en 2027, après avoir échoué à atteindre cet objectif cette année. Un déficit de 5,4% étant attendu en 2026. À noter que le plafond de l'abattement fiscal de 10% sur les pensions et rentes dont bénéficient les retraités va être réduit à 3 000 euros contre 4 439 euros actuellement. La mesure doit générer 1,4 milliard d'économies. Les ventes de voitures neuves en France ont bondi de 11,6% sur un an en septembre, selon les données publiées par la plateforme
5: 22h.
4: C'est porté par le marché de l'électrique qui se porte très bien. Les véhicules électriques, motorisation 100% électrique et hydrogène représentent 42% des immatriculations. Les recherches entreprises hier dans le Tarn pour retrouver des ossements de Delphine Osaguel que son mari Cédric Jubilard a avoué avoir tué en 2020 se sont achevées dans la matinée. Une nouvelle reconstitution de la nuit de la disparition de Delphine Osaguel aura lieu demain. C'est la fin de ce flash. Une bonne fin de journée à notre écoute.
3: Sur Netflix, cette semaine, L'Est d'Eden, nouvelle adaptation du roman de John Steinbeck, une série en 7 épisodes qui nous plonge dans la Californie du début du XXe siècle. L'histoire suit la famille Trask sur plusieurs décennies et 2 générations. Le parcours de Cathy croise celui d'Adam et Charles, puis celui de Cole et Aaron, les fils d'Adam.
5: Je suis convaincue que ce monde abrite des monstres nés de parents humains. Les monstres sont des variations de ce qui est considéré comme normal. Un enfant peut naître parfaitement sain, mais être dénué de gentillesse et de conscience.
6: Écoute, les filles, dans son genre, ne tombent pas du ciel.
7: Cathy, si vous m'épousez, je vous protégerai.
5: Le mal n'est pas toujours visible au premier coup d'œil. Il peut porter un masque.
3: À travers leurs choix et leurs conflits, le récit aborde la transmission familiale, la culpabilité, la possibilité d'échapper aux fautes du passé. Sur Prime Video, Paul Mirabel joue avec sa propre image dans Paul, la série, comme son nom l'indique, une série composée de 6 épisodes de 30 minutes entre fiction et réalité. À 6 semaines de la première représentation de son spectacle, Paul se retrouve dans une situation délicate. L'humoriste a vendu à Amazon 2 projets, la captation de son nouveau spectacle et un documentaire consacré à sa vie. Seulement, il a passé davantage de temps à jouer à la PlayStation qu'à écrire ses textes et ne dispose d'aucune image d'archive pour alimenter le film.
8: Paul, deuxième spectacle, c'est quoi le titre?
9: Ben non, c'est une pute.
10: T'as rien voulu.
11: Salam, les Roya.
12: N'arrive pas à écrire une ligne.
13: T'as foutu quoi ces 12 derniers mois?
14: Personne ne se comporte comme toi dans mon agence, Paul.
15: Moi, les humoristes, c'est un truc de fou, le boulard, quoi.
16: Je vais organiser des expériences qui vont me donner de l'inspi.
11: Ok, mais pas de plan galère, gros. Est-ce qu'on peut appeler mon agent?
17: Ta gueule!
11: Oui, pardon.
3: Avec son format court et son récit construit autour des coulisses d'un spectacle qui n'existe pas encore, Paul, la série, prolonge le terrain de la fiction, l'univers et le personnage public de l'humoriste. Qui dit octobre dit Halloween. Cette occasion, Disney Plus nous propose cette semaine Sorcière Academy, une série fantastique adolescente qui nous plonge au cœur d'une école de magie à la Nouvelle-Orléans. Briard, adolescente new-yorkaise indépendante, découvre qu'elle est une sorcière. Elle rejoint une prestigieuse pension où de jeunes sorcières et sorciers apprennent à maîtriser leurs pouvoirs. Dans cet établissement, la magie détermine la place de chacun, les secrets peuvent devenir mortels et les relations amoureuses constituent un risque supplémentaire.
18: Il est écrit dans ton dossier que tu as du mal à gérer tes émotions.
19: Arrêtez de parler! Qu'est-ce qui vient de se passer?
20: Bienvenue à l'Académie du Croissant de Lune. Entre sorcières, la sororité, c'est capital.
21: Prête à t'attirer quelques ennuis?
20: En trio, vous pouvez être invincible.
22: Si j'étais un vampire, j'aurais pu te mordre.
3: Une fiction qui mêle apprentissage de la magie, mystère, romance et rivalités adolescentes. La deuxième saison de la série animée d'aventures fantastiques Les Sœurs Grimm débarque cette semaine sur Apple TV+. Adaptée des romans à succès de Michael Buckley, elle prolonge les enquêtes des deux sœurs détectives. Un an après la mystérieuse disparition de leurs parents, Sabrina et Daphne Grimm poursuivent leur exploration des secrets de Fairyport Landing, cette petite ville hors du temps où les créatures des contes de fées sont bien réelles. Descendantes des frères Grimm, les deux sœurs héritent d'un véritable don pour dénouer les énigmes. Aussi différentes que complémentaires, elles forment un duo d'enquêtrices redoutables et affrontent au fil de 6 nouveaux épisodes des aventures et des mystères inédits. Une saison qui mêle humour, frissons et féerie. On reste sur Apple TV+, où la saison 2 de Dark Matter bascule cette semaine avec un épisode 6 clé très attendu par les fans de multivers et de réalités parallèles. Entre Jason, Daniela et Layton, un choix dans le multiverse pourrait tout reconfigurer. Cet épisode marque le passage à la seconde moitié de la saison et va remettre les 3 héros au centre du jeu. La première saison de War est disponible cette semaine sur HBO Max. Cette série d'anthologie judiciaire met en scène une bataille légale impitoyable entre 2 prestigieux cabinets londoniens. L'intrigue de cette première saison se focalise sur le divorce ultra médiatisé entre le magnat de la tech Morgan Anderson et la superstar du cinéma Carla Duval. Une affaire retentissante qui pousse les deux cabinets à franchir toutes les limites pour remporter la victoire. Voilà pour les sorties séries de la semaine. On se retrouve la semaine prochaine.
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0: Bonsoir à tous. La colère lycéenne se poursuit et s'étend désormais aux universités avec de nombreux établissements bloqués. Des tensions ont éclaté dans plusieurs villes avec un proviseur qui a été blessé dans le Pas-de-Calais après un jet de projectile et un incendie volontaire a touché un lycée à Nantes. L'Union syndicale lycéenne condamne les violences mais appelle à poursuivre le mouvement. De son côté, l'exécutif estime que la mobilisation dans les lycées a désormais basculé du simple blocage vers des violences urbaines. Le ministre de l'Éducation nationale doit prochainement rencontrer les organisations représentatives des lycéens pour évoquer la situation.

économies sur les retraites et les arrêts maladie, ou encore le gel des allocations familiales, des APL et du point d'indice des fonctionnaires. Et en ce 1er octobre, plusieurs changements sont à prendre en compte. Les APL augmentent justement de 1,15%, tandis que le prix du gaz progresse de 6,3%. Le plafond annuel des franchises médicales passe, lui, à 140 euros, tandis que l'aide carburant est prolongée et élargie. On poursuit avec le barème de l'impôt sur le revenu qui sera revalorisé d'environ 2% en 2027 pour suivre l'inflation. Les taux restent inchangés mais les seuils des tranches augmentent, ce qui pourrait réduire l'impôt de certains contribuables. Dans l'affaire du détournement de l'avion Fly Dubai, Benjamin Netanyahou a affirmé que le copilote avait subi un endoctrinement islamiste radical. Pour rappel, tous les passagers sont sains et saufs. Sur les rails, la SNCF a enregistré un record de vente hier avec 1,7 million de billets écoulés pour les vacances de Noël contre 1,5 l'an dernier. La compagnie rappelle qu'anticiper les réservations permet de bénéficier de tarifs plus avantageux. Et enfin, le retour de Zinedine Zidane au Stade de France suscite un fort engouement avec le match France-Italie demain qui se jouera à guichet fermé devant près de 80 000 spectateurs.

0: octobre. Le ciel reste souvent nuageux avec quelques brumes et de faibles pluies possibles dans l'est. Des éclaircies vont se développer néanmoins au nord, à l'ouest et près de la Méditerranée. Attention, une tendance orageuse est possible en Corse. Les températures pour ce vendredi matin, 10 degrés pour Lille, 11 degrés à Paris, Orléans, Cherbourg et Brest, 14 degrés pour Lyon, 15 degrés pour Strasbourg et Toulouse, 16 à Bordeaux et Biarritz, 17 à Marseille et Nice et 20 degrés pour Ajaccio. Et pour ce vendredi après-midi, 20 degrés sur les Hauts-de-France, la Normandie et la Bretagne, 21 en région parisienne, 21 également sur le Grand Est, 22 degrés sur les Pays de la Loire et le Centre-Val de Loire, 23 en Bourgogne et sur l'Auvergne-Rhône-Alpes, 24 à 25 sur la Nouvelle-Aquitaine, 25 en Corse, 26 sur l'Occitanie et le long de la Méditerranée.
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2: Bonjour à toutes et à tous, on débute avec du football et le coup de tonnerre au sein de la sélection portugaise. Cristiano Ronaldo, 41 ans, a quitté le rassemblement hier soir lors des désaccords qui ont éclaté au grand jour avec le sélectionneur Jorge Jesus. Le quintuple Ballon d'Or a annoncé sur son compte Instagram hier qu'il quittait la sélection. Cela pourrait signifier également une fin de carrière internationale. Sur le terrain, le Portugal affronte le Danemark à Copenhague ce jeudi soir à 20h45 dans le cadre de la Ligue des Nations. Et plusieurs matchs se dérouleront également ce soir. L'Allemagne, défaite face à la Grèce, doit se racheter à domicile en accueillant la Serbie. La Grèce, justement, qui affronte les Pays-Bas. Le Pays de Galles qui reçoit la Norvège, mais aussi Israël, Kosovo, Irlande, Autriche, Azerbaïdjan, Liechtenstein ou encore Malte, Gibraltar. En foot de club et en foot féminin, l'OL Lyon a été tenu en échec au Groupama Stadium hier. Match 0-0 face à Chelsea pour la deuxième journée de la phase de poule de Ligue des Champions. De son côté, le Paris FC a bénéficié d'un coup de pouce du destin en obtenant un pénalty très généreux pour un match nul de partout face à Arsenal. Et ce soir, le Paris Saint-Germain féminin affrontera les Belges de Louvain à 21h. On reste en Europe, mais en basket, cette fois avec l'ASVEL qui a été étrié sur le parquet du Panathinaikos en Grèce. Lourde défaite 102-79 pour la deuxième journée d'Euroleague. Pour rappel, mardi soir, le Paris Basket avait perdu 92-79 à domicile face aux Partizans Belgrade. Au classement, l'ASVEL est 13e, le Paris Basket avant-dernier est donc 19e. La prochaine journée, dès ce jeudi soir, pour le Paris Basket qui accueille les Lituaniens de Žalgiris Kaunas à 20h45. L'ASVEL accueillera Valence demain soir à 20h. En tennis, Terence Altman a abandonné dès le premier tour du Challenger de Yingshan en

0: Nelson Mandela est maîtrisée. Les dégradations sont en cours d'expertise. Plusieurs classes ont été dégradées lors de cet incendie qui n'a pas fait de victimes. À Marseille, un camion de pompiers a été incendié devant le lycée Saint-Exupéry dans les quartiers nord de Marseille, dans le 14e arrondissement près du lycée Floride. Deux bus ont été dégradés et un conducteur de bus agressé. Des incidents ont également eu lieu au lycée Victor Hugo dans le 3e arrondissement. L'exécutif a présenté ses arbitrages pour le budget et a dévoilé une série de mesures, notamment sur la taxation des grandes entreprises et des hauts revenus. Le texte prévoit un effort de 43 milliards de mesures nouvelles. Le gouvernement a confirmé un objectif de 5% de déficit en 2027, après avoir échoué à atteindre cet objectif cette année. Un déficit de 5,4% étant attendu en 2026. À noter que le plafond de l'abattement fiscal de 10% sur les pensions et rentes dont bénéficient les retraités va être réduit à 3 000 euros contre 4 439 euros actuellement. La mesure doit générer 1,4 milliard d'économies. Les ventes de voitures neuves en France ont bondi de 11,6% sur un an en septembre, selon les données publiées par la plateforme automobile. Cette hausse est portée par le marché de l'électrique qui se porte très bien. Les véhicules électriques, motorisation 100% électrique et hydrogène, représentent 42% des immatriculations. Les recherches entreprises hier dans le Tarn pour retrouver des ossements de Delphine Osaguel, que son mari Cédric Jubilard a avoué avoir tué en 2020, se sont achevées dans la matinée. Une nouvelle reconstitution de la nuit de la disparition de Delphine Osaguel aura lieu demain. C'est la fin de ce flash, une bonne fin de journée à notre écoute.
1: Sur Netflix, cette semaine, L'Est d'Eden, nouvelle adaptation du roman de John Steinbeck, une série en 7 épisodes qui nous plonge dans la Californie du début du XXe siècle. L'histoire suit la famille Trask sur plusieurs décennies et 2 générations. Le parcours de Cathy croise celui d'Adam et Charles, puis celui de Cole et Aaron, les fils d'Adam.
2: Je suis convaincue que ce monde abrite des monstres nés de parents humains. Les monstres sont des variations de ce qui est considéré comme normal. Un enfant peut naître parfaitement sain, mais être dénué de gentillesse et de conscience.
3: Écoute, les filles, dans son genre, ne tombent pas du ciel. Cathy, si vous m'épousez, je vous protégerai.
2: Le mal n'est pas toujours visible au premier coup d'œil. Il peut porter un masque.
1: À travers leurs choix et leurs conflits, le récit aborde la transmission familiale, la culpabilité, la possibilité d'échapper aux fautes du passé. Sur Prime Video, Paul Mirabel joue avec sa propre image dans Paul la série, comme son nom l'indique, une série composée de 6 épisodes de 30 minutes entre fiction et réalité. À 6 semaines de la première représentation de son spectacle, Paul se retrouve dans une situation délicate. L'humoriste a vendu à Amazon 2 projets, la captation de son nouveau spectacle et un documentaire consacré à sa vie. Seulement, il a passé davantage de temps à jouer à la PlayStation qu'à écrire ses textes et ne dispose d'aucune image d'archive pour alimenter le film.
4: Paul, deuxième spectacle, c'est quoi le titre?
5: Ben non, c'est une pute.
6: T'as rien voulu.
7: Salam, les Roya.
8: N'arrive pas à écrire une ligne.
9: T'as foutu quoi ces 12 derniers mois? Personne ne se comporte comme toi dans mon agence, Paul.
10: Moi, les humains, c'est un truc de fou, le boulard, quoi.
11: Je vais organiser des expériences qui vont donner de l'inspi.
12: Ok, mais pas de plan galère, gros.
13: Est-ce qu'on peut appeler mon agent?
14: Ta gueule!
13: Ouais, pardon.
1: Avec son format court et son récit construit autour des coulisses d'un spectacle qui n'existe pas encore, Paul, la série, prolonge le terrain de la fiction, l'univers et le personnage public de l'humoriste. Qui dit octobre dit Halloween. Cette occasion, Disney Plus nous propose cette semaine Sorcière Academy, une série fantastique adolescente qui nous plonge au cœur d'une école de magie à la Nouvelle-Orléans. Briard, adolescente new-yorkaise indépendante, découvre qu'elle est une sorcière. Elle rejoint une prestigieuse pension où de jeunes sorcières et sorciers apprennent à maîtriser leurs pouvoirs. Dans cet établissement, la magie détermine la place de chacun, les secrets peuvent devenir mortels et les relations amoureuses constituent un risque supplémentaire.
15: Il est écrit dans ton dossier que tu as du mal à gérer tes émotions.
16: Arrêtez de parler! Qu'est-ce qui vient de se passer?
17: Bienvenue à l'Académie des Croissants de Lune. Entre sorcières, la sororité, c'est capital.
18: Prête à t'attirer quelques ennuis?
17: En trio, vous pouvez être invincible.
19: Si j'étais un vampire, j'aurais pu te mordre.
1: Une fiction qui mêle apprentissage de la magie, mystère, romance et rivalités adolescentes. La deuxième saison de la série animée d'aventures fantastiques Les Sœurs Grimm débarque cette semaine sur Apple TV+, adaptée des romans à succès de Michael Buckley. Elle prolonge les enquêtes des deux sœurs détectives. Un an après la mystérieuse disparition de leurs parents, Sabrina et Daphne Grimm poursuivent leur exploration des secrets de Fairyport Landing, cette petite ville hors

0: du temps où les créatures des contes de fées sont bien réelles. Descendantes des frères Grimm, les deux sœurs héritent d'un véritable don pour dénouer les énigmes. Aussi différentes que complémentaires, elles forment un duo d'enquêtrices redoutables et affrontent au fil de 6 nouveaux épisodes des aventures et des mystères inédits. Une saison qui mêle humour, frissons et féerie. On reste sur Apple TV+, où la saison 2 de Dark Matter bascule cette semaine avec un épisode 6 clé très attendu par les fans de multivers et de réalité parallèle. Entre Jason, Daniela et Layton, un choix dans le multiverse pourrait tout reconfigurer. Cet épisode marque le passage à la seconde moitié de la saison et va remettre les trois héros au centre du jeu. La première saison de War est disponible cette semaine sur HBO Max. Cette série d'anthologie judiciaire met en scène une bataille légale impitoyable entre deux prestigieux cabinets londoniens. L'intrigue de cette première saison se focalise sur le divorce ultra médiatisé entre le mania de la tech Morgan Anderson et la superstar du cinéma Carla Duval. Une affaire retentissante qui pousse les deux cabinets à franchir toutes les limites pour remporter la victoire. Voilà pour les sorties séries de la semaine. On se retrouve la semaine prochaine.
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2: Bonsoir à tous. La colère lycéenne se poursuit et s'étend désormais aux universités avec de nombreux établissements bloqués. Des tensions ont éclaté dans plusieurs villes avec un proviseur qui a été blessé dans le Pas-de-Calais après un jet de projectile et un incendie volontaire a touché un lycée à Nantes. L'Union syndicale lycéenne condamne les violences mais appelle à poursuivre le mouvement. De son côté, l'exécutif estime que la mobilisation dans les lycées a désormais basculé du simple blocage vers des violences urbaines. Le ministre de l'Éducation nationale doit prochainement rencontrer les organisations représentatives des lycéens pour évoquer la situation. Le gouvernement a présenté son budget 2027 avec 54 milliards d'euros d'efforts pour réduire le déficit à 5%. Parmi les principales mesures, des économies sur les retraites et les arrêts maladie ou encore le gel des allocations familiales, des APL et du point d'indice des fonctionnaires. Et en ce 1er octobre, plusieurs changements sont à prendre en compte. Les APL augmentent justement de 1,15%, tandis que le prix du gaz progresse de 6,3%. Le plafond annuel des franchises médicales passe, lui, à 140 euros, tandis que l'aide carburant est prolongée et élargie. On poursuit avec le barème de l'impôt sur le revenu qui sera revalorisé d'environ 2% en 2027 pour suivre l'inflation. Les taux restent inchangés, mais les seuils des tranches augmentent, ce qui pourrait réduire l'impôt de certains contribuables. Dans l'affaire du détournement de l'avion Fly Dubai, Benjamin Netanyahou a affirmé que le copilote avait subi un endoctrinement islamiste radical. Pour rappel, tous les passagers sont sains et saufs. Sur les rails, la SNCF a enregistré un record de vente hier avec 1,7 million de billets écoulés pour les vacances de Noël contre 1,5 l'an dernier. La compagnie rappelle qu'anticiper les réservations permet de bénéficier de tarifs plus avantageux. Et enfin, le retour de Zinedine Zidane au Stade de France suscite un fort engouement avec le match France-Italie demain qui se jouera à guichet fermé devant près de 80 000 spectateurs.
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3: La météo pour ce vendredi 2 octobre, le ciel reste souvent nuageux avec quelques brumes et de faibles pluies possibles dans l'est. Des éclaircies vont se développer néanmoins au nord, à l'ouest et près de la Méditerranée. Attention, une tendance orageuse est possible en Corse. Les températures pour ce vendredi matin, 10 degrés pour Lille, 11 degrés à Paris, Orléans, Cherbourg et Brest, 14 degrés pour Lyon, 15 degrés pour Strasbourg et Toulouse, 16 à Bordeaux et Biarritz, 17 à Marseille et Nice et 20 degrés pour Ajaccio. Et pour ce vendredi après-midi, 20 degrés sur les Hauts-de-France, la Normandie et la Bretagne, 21 en région parisienne, 21 également sur le Grand Est, 22 degrés sur les Pays de la Loire et le Centre-Val de Loire, 23 en Bourgogne et sur l'Auvergne-Rhône-Alpes, 24 à 25 sur la Nouvelle-Aquitaine, 25 en Corse, 26 sur l'Occitanie et le long de la Méditerranée.
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4: Bonjour à toutes et à tous, on débute avec du football et le coup de tonnerre au sein de la sélection portugaise. Cristiano Ronaldo, 41 ans, a quitté le rassemblement hier soir lors des désaccords qui ont éclaté au grand jour avec le sélectionneur Jorge Jesus. Le quintuple Ballon d'Or a annoncé sur son compte Instagram hier qu'il quittait la sélection. Cela pourrait signifier également une fin de carrière internationale. Sur le terrain, le Portugal affronte le Danemark à Copenhague ce jeudi soir à 20h45 dans le cadre de la Ligue des Nations. Et plusieurs matchs se dérouleront également ce soir. L'Allemagne l'Allemagne, défaite face à la Grèce, doit se racheter à domicile en accueillant la Serbie. La Grèce, justement, qui affronte les Pays-Bas. Le Pays de Galles qui reçoit la Norvège, mais aussi Israël, Kosovo, Irlande, Autriche, Azerbaïdjan, Liechtenstein ou encore Malte, Gibraltar. En foot de club et en foot féminin, l'OL Lyon a été tenu en échec au Groupama Stadium hier. Match 0-0 face à Chelsea pour la deuxième journée de la phase de poule de Ligue des Champions. De son côté, le Paris FC a bénéficié d'un coup de pouce du destin en obtenant un pénalty très généreux pour un match nul de partout face à Arsenal. Et ce soir, le Paris Saint-Germain féminin affrontera les Belges de Louvain à 21h. On reste en Europe, mais en basket, cette fois avec l'ASVEL qui a été étrié sur le parquet du Panathinaikos en Grèce, lourde défaite 102 à 79 pour la deuxième journée d'Euroleague. Pour rappel, mardi soir, le Paris Basket avait perdu 92 à 79 à domicile face aux Partizans Belgrade. Au classement, l'ASVEL est 13e, le Paris Basket avant-dernier est donc 19e. La prochaine journée, dès ce jeudi soir, pour le Paris Basket qui accueille les Lituaniens de Žalgiris Kaunas à 20h45. L'ASVEL accueillera Valence demain soir à 20h. En tennis, Terence Altman a abandonné dès le premier tour du Challenger de Yingshan en Chine. Il y avait un set partout face au Suédois Elias Imer. Le Français n'a pas donné d'explication officielle à cet abandon. Et puis, carnet noir pour le freeride français. La skieuse Juliette Wilman est décédée mardi à l'âge de 29 ans à l'entraînement. Très bonne journée de sport.
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5: Bonjour, le mouvement de grogne des lycéens, le rectorat de Nantes a confirmé que le feu qui s'est déclaré ce matin au lycée Nelson Mandela est maîtrisé. Les dégradations sont en cours d'expertise. Plusieurs classes ont été dégradées lors de cet incendie qui n'a pas fait de victimes à Marseille. Un camion de pompiers a été incendié devant le lycée Saint-Exupéry dans les quartiers nord de Marseille. Dans le 14e arrondissement près du lycée Floride, deux bus ont été dégradés et un conducteur de bus agressé. Des incidents ont également eu lieu au lycée Victor Hugo dans le 3e arrondissement. L'exécutif a présenté ses arbitrages pour le budget et a dévoilé une série de mesures, notamment sur la taxation des grandes entreprises et des hauts revenus. Le texte prévoit un effort de 43 milliards de mesures nouvelles. Le gouvernement a confirmé un objectif de 5% de déficit en 2027, après avoir échoué à atteindre cet objectif cette année. Un déficit de 5,4% étant attendu en 2026. À noter que le plafond de l'abattement fiscal de 10% sur les pensions et rentes dont bénéficient les retraités va être réduit à 3000 euros contre 4 439 euros actuellement. La mesure doit générer 1,4 milliard d'économies. Les ventes de voitures neuves en France ont bondi de 11,6% sur un an en septembre, selon les données publiées par la plateforme automobile. Cette hausse est portée par le marché de l'électrique qui se porte très bien. Les véhicules électriques, motorisation 100% électrique et hydrogène, représentent 42% des immatriculations. Les recherches entreprises hier dans le Tarn pour retrouver des ossements de Delphine Osaguel que son mari Cédric Jubilard a avoué avoir tué en 2020 se sont achevées dans la matinée. Une nouvelle reconstitution de la nuit de la disparition de Delphine Osaguel aura lieu demain. C'est la fin de ce flash, une bonne fin de journée à notre écoute.
0: Sur Netflix, cette semaine, L'Est d'Eden, nouvelle adaptation du roman de John Steinbeck, une série en 7 épisodes qui nous plonge dans la Californie du début du XXe siècle. L'histoire suit la famille Trask sur plusieurs décennies et 2 générations. Le parcours de Cathy croise celui d'Adam et Charles, puis celui de Cole et Aaron, les fils d'Adam.
6: Je suis convaincue que ce monde abrite des monstres nés de parents humains. Les monstres sont des variations de ce qui est considéré comme normal. Un enfant peut naître parfaitement sain, mais être dénué de gentillesse et de conscience.
7: Écoute, les filles, dans son genre, ne tombent pas du ciel. Cathy, si vous m'épousez, je vous protégerai.
6: Le mal n'est pas toujours visible au premier coup d'œil. Il peut porter un masque.
0: À travers leurs choix et leurs conflits, le récit aborde la transmission familiale, la culpabilité, la possibilité d'échapper aux fautes du passé. Sur Prime Video, Paul Mirabel joue avec sa propre image dans Paul, la série, comme son nom l'indique, une série composée de 6 épisodes de 30 minutes entre fiction et réalité. À 6 semaines de la première représentation de son spectacle, Paul se retrouve dans une situation délicate. L'humoriste a vendu à Amazon 2 projets, la captation de son nouveau spectacle et un documentaire consacré à sa vie. Seulement, il a passé davantage de temps à jouer à la PlayStation qu'à écrire ses textes et ne dispose d'aucune image d'archive pour alimenter le film.
8: Paul, deuxième spectacle, c'est quoi le titre?
9: Bah non, c'est une pute. Oh,
10: t'as rien voulu.
11: Salam, les Royas.
12: N'arrive pas à écrire une ligne.
9: t'as foutu quoi ces 12 derniers mois?
10: Personne ne se comporte comme toi dans mon agence, Paul.
9: Moi, les humains, c'est un truc de fou, le boulard, quoi.
11: Je vais organiser des expériences qui vont donner de l'inspi.
12: Ok, mais pas de plan galère, gros.
13: Est-ce qu'on peut appeler mon agent?
14: Ta gueule!
13: Oui, pardon.
0: Avec son format court et son récit construit autour des coulisses d'un spectacle qui n'existe pas encore, Paul, la série, prolonge le terrain de la fiction, l'univers et le personnage public de l'humoriste. Qui dit octobre dit Halloween. Cette occasion, Disney Plus nous propose cette semaine Sorcière Academy, une série fantastique adolescente qui nous plonge au cœur d'une école de magie à la Nouvelle-Orléans. Briard, adolescente new-yorkaise indépendante, découvre qu'elle est une sorcière. Elle rejoint une prestigieuse pension où de jeunes sorcières et sorciers apprennent à maîtriser leurs pouvoirs. Dans cet établissement, la magie détermine la place de chacun, les secrets peuvent devenir mortels et les relations amoureuses constituent un risque supplémentaire.
15: Il est écrit dans ton dossier que tu as du mal à gérer tes émotions.
16: Arrêtez de parler! Qu'est-ce qui vient de se passer?
17: Bienvenue à l'Académie des Croissants de Lune. Entre sorcières, la sororité, c'est capital.
18: Prête à t'attirer quelques ennuis?
17: En trio, vous pouvez être invincible.
19: Si j'étais un vampire, j'aurais pu te mordre.
0: Une fiction qui mêle apprentissage de la magie, mystère, romance et rivalités adolescentes. La deuxième saison de la série animée d'aventures fantastiques Les Sœurs Grimm débarque cette semaine sur Apple TV+, adaptée des romans à succès de Michael Buckley. Elle prolonge les enquêtes des deux sœurs détectives. Un an après la mystérieuse disparition de leurs parents, Sabrina et Daphne Grimm poursuivent leur exploration des secrets de Fairyport Landing, cette petite ville hors du temps où les créatures des contes de fées sont bien réelles. Descendantes des frères Grimm, les deux sœurs héritent d'un véritable don pour dénouer les énigmes. Aussi différentes que complémentaires, elles forment un duo d'enquêtrices redoutables et affrontent au fil de 6 nouveaux épisodes des aventures et des mystères inédits. Une saison qui mêle humour, frissons et féerie. On reste sur Apple TV+, où la saison 2 de Dark Matter bascule cette semaine avec un épisode 6 clé très attendu par les fans de multivers et de réalités parallèles. Entre Jason, Daniela et Layton, un choix dans le multivers pourrait tout reconfigurer. Cet épisode marque le passage à la seconde moitié de la saison et va remettre les trois héros au centre du jeu. La première saison de War est disponible cette semaine sur HBO Max. Cette série d'anthologie judiciaire met en scène une bataille légale impitoyable entre deux prestigieux cabinets londoniens. L'intrigue de cette première saison se focalise sur le divorce ultra médiatisé entre le mania de la tech Morgan Anderson et la superstar du cinéma Carla Duval. Une affaire retentissante qui pousse les deux cabinets à franchir toutes les limites pour remporter la victoire. Voilà pour les sorties séries de la semaine. On se retrouve la semaine prochaine.
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2: Bonsoir à tous. La colère lycéenne se poursuit et s'étend désormais aux universités avec de nombreux établissements bloqués. Des tensions ont éclaté dans plusieurs villes avec un proviseur qui a été blessé dans le Pas-de-Calais après un jet de projectile et un incendie volontaire a touché un lycée à Nantes. L'Union syndicale lycéenne condamne les violences mais appelle à poursuivre le mouvement. De son côté, l'exécutif estime que la mobilisation dans les lycées a désormais basculé du simple blocage vers des violences urbaines. Le ministre de l'Éducation nationale doit prochainement rencontrer les organisations représentatives des lycéens pour évoquer la situation. Le gouvernement a présenté son budget 2027 avec 54 milliards d'euros d'efforts pour réduire le déficit à 5%. Parmi les principales mesures, des économies sur les retraites et les arrêts maladie ou encore le gel des allocations familiales, des APL et du point d'indice des fonctionnaires. Et en ce 1er octobre, plusieurs changements sont à prendre en compte. Les APL augmentent justement de 1,15% tandis que le prix du gaz progresse de 6,3%. Le plafond annuel des franchises médicales passe lui à 140 euros tandis que l'aide carburant est prolongée et élargie. On poursuit avec le barème de l'impôt sur le revenu qui sera revalorisé d'environ 2% en 2027 pour suivre l'inflation. Les taux restent inchangés mais les seuils des tranches augmentent, ce qui pourrait réduire l'impôt de certains contribuables.

tous les passagers sont sains et saufs. Sur les rails, la SNCF a enregistré un record de vente hier avec 1,7 million de billets écoulés pour les vacances de Noël contre 1,5 l'an dernier. La compagnie rappelle qu'anticiper les réservations permet de bénéficier de tarifs plus avantageux. Et enfin, le retour de Zinedine Zidane au Stade de France suscite un fort engouement avec le match France-Italie demain qui se jouera à guichet fermé devant près de 80 000 spectateurs.

0: Marseille et Nice et 20 degrés pour Ajaccio. Et pour ce vendredi après-midi, 20 degrés sur les Hauts-de-France, la Normandie et la Bretagne, 21 en région parisienne, 21 également sur le Grand Est, 22 degrés sur les Pays de la Loire et le Centre-Val de Loire, 23 en Bourgogne et sur l'Auvergne-Rhône-Alpes, 24 à 25 sur la Nouvelle-Aquitaine, 25 en Corse, 26 sur l'Occitanie et le long de la Méditerranée.
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2: Bonjour à toutes et à tous, on débute avec du football et le coup de tonnerre au sein de la sélection portugaise. Cristiano Ronaldo, 41 ans, a quitté le rassemblement hier soir lors des désaccords qui ont éclaté au grand jour avec le sélectionneur Jorge Jesus. Le quintuple Ballon d'Or a annoncé sur son compte Instagram hier qu'il quittait la sélection. Cela pourrait signifier également une fin de carrière internationale. Sur le terrain, le Portugal affronte le Danemark à Copenhague ce jeudi soir à 20h45 dans le cadre de la Ligue des Nations. Et plusieurs matchs se dérouleront également ce soir. L'Allemagne, défaite face à la Grèce, doit se racheter à domicile en accueillant la Serbie. La Grèce, justement, qui affronte les Pays-Bas. Le Pays de Galles qui reçoit la Norvège, mais aussi Israël, Kosovo, Irlande, Autriche, Azerbaïdjan, Liechtenstein ou encore Malte, Gibraltar. En foot de club et en foot féminin, l'OL Lyon a été tenu en échec au Groupama Stadium hier. Match 0-0 face à Chelsea pour la deuxième journée de la phase de poule de Ligue des Champions. De son côté, le Paris FC a bénéficié d'un coup de pouce du destin en obtenant un pénalty très généreux pour un match nul de partout face à Arsenal. Et ce soir, le Paris Saint-Germain féminin affrontera les Belges de Louvain à 21h. On reste en Europe mais en basket, cette fois avec l'ASVEL qui a été étrié sur le parquet du Panathinaikos en Grèce. Lourde défaite 102 à 79 pour la deuxième journée d'Euroleague. Pour rappel, mardi soir, le Paris Basket avait perdu 92 à 79 à domicile face aux Partizans Belgrade. Au classement, l'ASVEL est 13e, le Paris Basket avant-dernier est donc 19e. La prochaine journée dès ce jeudi soir pour le Paris Basket qui accueille les Lituaniens de Žalgiris Kaunas à 20h45. L'ASVEL accueillera Valence demain soir à 20h. En tennis, Terence Altman a abandonné dès le premier tour du Challenger de Yingshan en Chine. Il y avait un set partout face au Suédois Elias Imer. Le Français n'a pas donné d'explication officielle à cet abandon. Et puis, carnet noir pour le freeride français. La skieuse Juliette Willmann est décédée mardi à l'âge de 29 ans à l'entraînement. Très bonne journée de sport.
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3: Bonjour, le mouvement de grogne des lycéens, le rectorat de Nantes a confirmé que le feu qui s'est déclaré ce matin au lycée Nelson Mandela est maîtrisé. Les dégradations sont en cours d'expertise. Plusieurs classes ont été dégradées lors de cet incendie qui n'a pas fait de victimes à Marseille. Un camion de pompiers a été incendié devant le lycée Saint-Exupéry dans les quartiers nord de Marseille, dans le 14e arrondissement près du lycée Floride. Deux bus ont été dégradés et un conducteur de bus agressé. Des incidents ont également eu lieu au lycée Victor Hugo dans le 3e arrondissement. L'exécutif a présenté ses arbitrages pour le budget et a dévoilé une série de mesures, notamment sur la taxation des grandes entreprises et des hauts revenus. Le texte prévoit un effort de 43 milliards de mesures nouvelles. Le gouvernement a confirmé un objectif de 5% de déficit en 2027, après avoir échoué à atteindre cet objectif cette année. Un déficit de 5,4% étant attendu en 2026. À noter que le plafond de l'abattement fiscal de 10% sur les pensions et rentes dont bénéficient les retraités va être réduit à 3 000 euros contre 4 439 euros actuellement. La mesure doit générer 1,4 milliard d'économies. Les ventes de voitures neuves en France ont bondi de 11,6% sur un an en septembre selon les données publiées par la plateforme automobile. Cette hausse est portée par le marché de l'électrique qui se porte très bien. Les véhicules électriques motorisation 100% électrique et hydrogène représentent 42% des immatriculations. Les recherches entreprises hier dans le Tarn pour retrouver des ossements de Delphine Osaguel que son mari Cédric Jubilard a avoué avoir tué en 2020 se sont achevées dans la matinée. Une nouvelle reconstitution de la nuit de la disparition de Delphine Osaguel aura lieu demain. C'est la fin de ce flash, une bonne fin de journée à notre écoute.
4: Sur Netflix, cette semaine, L'Est d'Eden, nouvelle adaptation du roman de John Steinbeck, une série en 7 épisodes qui nous plonge dans la Californie du début du XXe siècle. L'histoire suit la famille Trask sur plusieurs décennies et 2 générations. Le parcours de Cathy croise celui d'Adam et Charles, puis celui de Cole et Aaron, les fils d'Adam.
5: Je suis convaincue que ce monde abrite des monstres nés de parents humains. Les monstres sont des variations de ce qui est considéré comme normal. Un enfant peut naître parfaitement sain, mais être dénué de gentillesse et de conscience.
6: Écoute.
3: sais, je vous protégerai.
5: Le mal n'est pas toujours visible au premier coup d'œil. Il peut porter un masque.
4: À travers leurs choix et leurs conflits, le récit aborde la transmission familiale, la culpabilité, la possibilité d'échapper aux fautes du passé. Sur Prime Video, Paul Mirabel joue avec sa propre image dans Paul, la série, comme son nom l'indique, une série composée de 6 épisodes de 30 minutes entre fiction et réalité. À 6 semaines de la première représentation de son spectacle, Paul se retrouve dans une situation délicate. L'humoriste a vendu à Amazon 2 projets, la captation de son nouveau spectacle et un documentaire consacré à sa vie. Seulement, il a passé davantage de temps à jouer à la PlayStation qu'à écrire ses textes et ne dispose d'aucune image d'archive pour alimenter le film.
6: Paul, deuxième spectacle, c'est quoi le titre?
7: Ben non, c'est une pute.
8: T'as rien foutu.
9: Salam, les Roya.
10: N'arrive pas à écrire une ligne.
11: T'as foutu quoi ces 12 derniers mois?
12: Personne ne se comporte comme toi dans mon agence, Paul.
13: Moi, les humoristes, c'est un truc de fou, le boulard.
14: Je vais organiser des expériences qui vont donner de l'inspi.
15: Ok, mais pas de plan galère, gros.
16: Est-ce qu'on peut appeler mon agent?
17: Ta gueule!
16: Oui, pardon.
4: Avec son format court et son récit construit autour des coulisses d'un spectacle qui n'existe pas encore, Paul, la série, prolonge le terrain de la fiction, l'univers et le personnage public de l'humoriste. Qui dit octobre dit Halloween. Cette occasion, Disney Plus nous propose cette semaine Sorcière Academy, une série fantastique adolescente qui nous plonge au cœur d'une école de magie à la Nouvelle-Orléans. Brillard, adolescente new-yorkaise indépendante, découvre qu'elle est une sorcière. Elle rejoint une prestigieuse pension où de jeunes sorcières et sorciers apprennent à maîtriser leurs pouvoirs. Dans cet établissement, la magie détermine la place de chacun, les secrets peuvent devenir mortels et les relations amoureuses constituent un risque supplémentaire.
18: Il est écrit dans ton dossier que tu as du mal à gérer tes émotions.
19: Arrêtez de parler! Qu'est-ce qui vient de se passer?
20: Bienvenue à l'Académie des Croissants de Lune. Entre sorcières, la sororité, c'est capital.
21: Prête à t'attirer quelques ennuis?
20: En trio, vous pouvez être invincible.
22: Si j'étais un vampire, j'aurais pu te mordre.
4: Une fiction qui mêle apprentissage de la magie, mystère, romance et rivalités adolescentes. La deuxième saison de la série animée d'aventures fantastiques Les Sœurs Grimm débarque cette semaine sur Apple TV+, adaptée des romans à succès de Michael Buckley. Elle prolonge les enquêtes des deux sœurs détectives. Un an après la mystérieuse disparition de leurs parents, Sabrina et Daphne Grimm poursuivent leur exploration des secrets de Fairyport Landing, cette petite ville hors du temps où les créatures des contes de fées sont bien réelles. Descendantes des frères Grimm, les deux sœurs héritent d'un véritable don pour dénouer les énigmes. Aussi différentes que complémentaires, elles forment un duo d'enquêtrices redoutables et affrontent au fil de 6 nouveaux épisodes des aventures et des mystères inédits. Une saison qui mêle humour, frissons et féerie. On reste sur Apple TV+, où la saison 2 de Dark Matter bascule cette semaine avec un épisode 6 clé très attendu par les fans de multivers et de réalités parallèles. Entre Jason, Daniela et Layton, un choix dans le multivers pourrait tout reconfiguré. Cet épisode marque le passage à la seconde moitié de la saison et va remettre les 3 héros au centre du jeu. La première saison de War est disponible cette semaine sur HBO Max. Cette série d'anthologie judiciaire met en scène une bataille légale impitoyable entre deux prestigieux cabinets londoniens. L'intrigue de cette première saison se focalise sur le divorce ultra médiatisé entre le magnat de la tech Morgan Anderson et la superstar du cinéma Carla Duval. Une affaire retentissante qui pousse les deux cabinets à franchir toutes les limites pour remporter la victoire. Voilà pour les sorties séries de la semaine. On se retrouve la semaine prochaine.
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0: Bonsoir à tous. La colère lycéenne se poursuit et s'étend désormais aux universités avec de nombreux établissements bloqués. Des tensions ont éclaté dans plusieurs villes avec un proviseur qui a été blessé dans le Pas-de-Calais après un jet de projectile et un incendie volontaire a touché un lycée à Nantes. L'Union syndicale lycéenne condamne les violences mais appelle à poursuivre le mouvement. De son côté, l'exécutif estime que la mobilisation dans les lycées a désormais basculé du simple blocage vers des violences urbaines. Le ministre de l'Éducation nationale doit prochainement rencontrer les organisations représentatives des lycéens pour évoquer la situation. Le gouvernement a présenté son budget 2027 avec 54 milliards d'euros d'efforts pour réduire le déficit à 5%. Parmi les principales mesures, des économies sur les retraites et les arrêts maladie ou encore le gel des allocations familiales, des APL et du point d'indice des fonctionnaires. Et en ce 1er octobre, plusieurs changements sont à prendre en compte. Les appels augmentent justement de 1,15%, tandis que le prix du gaz progresse de 6,3%. Le plafond annuel des franchises médicales passe, lui, à 140 euros, tandis que l'aide carburant est prolongée et élargie. On poursuit avec le barème de l'impôt sur le revenu qui sera revalorisé d'environ 2% en 2027 pour suivre l'inflation. Les taux restent inchangés, mais les seuils des tranches augmentent, ce qui pourrait réduire l'impôt de certains contribuables. Dans l'affaire du détournement de l'avion Fly Dubai, Benjamin Netanyahou a affirmé que le copilote avait subi un endoctrinement islamiste radical. Pour rappel, tous les passagers sont sains et saufs. Sur les rails, la SNCF a enregistré un record de vente hier avec 1,7 million de billets écoulés pour les vacances de Noël contre 1,5 l'an dernier. La compagnie rappelle qu'anticiper les réservations permet de bénéficier de tarifs plus avantageux. Et enfin, le retour de Zinedine Zidane au Stade de France suscite un fort engouement avec le match France-Italie demain qui se jouera à guichet fermé devant près de 80 000 spectateurs.

0: degrés pour Lyon, 15 degrés pour Strasbourg et Toulouse, 16 à Bordeaux et Biarritz, 17 à Marseille et Nice et 20 degrés pour Ajaccio. Et pour ce vendredi après-midi, 20 degrés sur les Hauts-de-France, la Normandie et la Bretagne, 21 en région parisienne, 21 également sur le Grand Est, 22 degrés sur les Pays de la Loire et le Centre-Val de Loire, 23 en Bourgogne et sur l'Auvergne-Rhône-Alpes, 24 à 25 sur la Nouvelle-Aquitaine, 25 en Corse, 26 sur l'Occitanie et le long de la Méditerranée.
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2: Bonjour à toutes et à tous, on débute avec du football et le coup de tonnerre au sein de la sélection portugaise. Cristiano Ronaldo, 41 ans, a quitté le rassemblement hier soir lors des désaccords qui ont éclaté au grand jour avec le sélectionneur Jorge Jesus. Le quintuple Ballon d'Or a annoncé sur son compte Instagram hier qu'il quittait la sélection. Cela pourrait signifier également une fin de carrière internationale. Sur le terrain, le Portugal affronte le Danemark à Copenhague ce jeudi soir à 20h45 dans le cadre de la Ligue des Nations. Et plusieurs matchs se dérouleront également ce soir. L'Allemagne, défaite face à la Grèce, doit se racheter à domicile en accueillant la Serbie. La Grèce, justement, qui affronte les Pays-Bas. Le Pays de Galles qui reçoit la Norvège, mais aussi Israël, Kosovo, Irlande, Autriche, Azerbaïdjan, Liechtenstein ou encore Malte, Gibraltar. En foot de club et en foot féminin, l'OL Lyon a été tenu en échec au Groupama Stadium hier. Match 0-0 face à Chelsea pour la deuxième journée de la phase de poule de Ligue des Champions. De son côté, le Paris FC a bénéficié d'un coup de pouce du destin en obtenant un pénalty très généreux pour un match nul de partout face à Arsenal. Et ce soir, le Paris Saint-Germain féminin affrontera les Belges de Louvain à 21h. On reste en Europe, mais en basket, cette fois avec l'ASVEL qui a été étrié sur le parquet du Panathinaikos en Grèce. Lourde défaite 102 à 79 pour la deuxième journée d'Euroleague. Pour rappel, mardi soir, le Paris Basket avait perdu 92 à 79 à domicile face aux Partizans Belgrade. Au classement, l'ASVEL est 13e, le Paris Basket avant-dernier est donc 19e. La prochaine journée, dès ce jeudi soir, pour le Paris Basket qui accueille les Lituaniens de Žalgiris Kaunas à 20h45. L'ASVEL accueillera Valence demain soir à 20h. En tennis, Terence Altman a abandonné dès le premier tour du Challenger de Yingshan en Chine. Il y avait un set partout face au Suédois Elias Imer. Le Français n'a pas donné d'explication officielle à cet abandon. Et puis, carnet noir pour le freeride français. La skieuse Juliette Wilman est décédée mardi à l'âge de 29 ans à l'entraînement. Très bonne journée de sport.
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4: Bonjour, le mouvement de grogne des lycéens, le rectorat de Nantes a confirmé que le feu qui s'est déclaré ce matin au lycée Nelson Mandela est maîtrisé. Les dégradations sont en cours d'expertise. Plusieurs classes ont été dégradées lors de cet incendie qui n'a pas fait de victimes à Marseille. Un camion de pompiers a été incendié devant le lycée Saint-Exupéry dans les quartiers nord de Marseille. Dans le 14e arrondissement près du lycée Floride, deux bus ont été dégradés et un conducteur de bus agressé. Des incidents ont également eu lieu au lycée Victor Hugo dans le 3e arrondissement. L'exécutif a présenté ses arbitrages pour le budget et a dévoilé une série de mesures, notamment sur la taxation des grandes entreprises et des hauts revenus. Le texte prévoit un effort de 43 milliards de mesures nouvelles. Le gouvernement a confirmé un objectif de 5% de déficit en 2027, après avoir échoué à atteindre cet objectif cette année. Un déficit de 5,4% étant attendu en 2026. À noter que le plafond de l'abattement fiscal de 10% sur les pensions et rentes dont bénéficient les retraités va être réduit à 3 000 euros contre 4 400 39 euros actuellement. La mesure doit générer 1,4 milliard d'économies. Les ventes de voitures neuves en France ont bondi de 11,6% sur un an en septembre, selon les données publiées par la plateforme automobile. Cette hausse est portée par le marché de l'électrique, qui se porte très bien. Les véhicules électriques, motorisation 100% électrique et hydrogène, représentent 42% des immatriculations. Les recherches entreprises hier dans le Tarn pour retrouver des ossements de Delphine Osaguel, que son mari Cédric Jubilard a avoué avoir tué en 2020, se sont achevées dans la matinée. Une nouvelle reconstitution de la nuit de la disparition de Delphine Osaguel aura lieu demain. C'est la fin de ce flash, une bonne fin de journée à notre écoute.
5: Sur Netflix, cette semaine, L'Est d'Eden, nouvelle adaptation du roman de John Steinbeck, une série en 7 épisodes qui nous plonge dans la Californie du début du XXe siècle. L'histoire suit la famille Trask sur plusieurs décennies et 2 générations. Le parcours de Cathy croise celui d'Adam et Charles, puis celui de Cole et Aaron, les fils d'Adam.
6: Je suis convaincue que ce monde abrite des monstres nés de parents humains. Les monstres sont des variations de ce qui est considéré comme normal. enfant peut naître parfaitement sain, mais être dénué de gentillesse et de conscience.
3: Écoute, les filles dans son genre ne tombent pas du ciel. Cathy, si vous m'épousez, je vous protégerai.
6: Le mal n'est pas toujours visible au premier coup d'œil. Il peut porter un masque.
5: À travers leurs choix et leurs conflits, le récit aborde la transmission familiale, la culpabilité, la possibilité d'échapper aux fautes du passé. Sur Prime Video, Paul Mirabel joue avec sa propre image dans Paul, la série, comme son nom l'indique, une série composée de 6 épisodes de 30 minutes entre fiction et réalité. À 6 semaines de la première représentation de son spectacle, Paul se retrouve dans une situation délicate. L'humoriste a vendu à Amazon 2 projets, la captation de son nouveau spectacle et un documentaire consacré à sa vie. Seulement, il a passé davantage de temps à jouer à la PlayStation qu'à écrire ses textes et ne dispose d'aucune image d'archive pour alimenter le film.
7: Paul, deuxième spectacle, c'est quoi le titre?
8: Ben non, c'est une pute.
9: T'as rien voulu.
10: Salam, les Royas.
11: N'arrive pas à écrire une ligne.
12: T'as foutu quoi ces 12 derniers mois?
13: Personne ne se comporte comme toi dans mon agence, Paul.
14: Moi, les humoristes, c'est un truc de fou, le boulard, quoi.
15: Je vais organiser des expériences qui vont donner de l'inspi.
16: Ok, mais pas de plan galère, gros.
17: Est-ce qu'on peut appeler mon agent?
18: Ta gueule!
17: Oui, pardon.
5: Avec son format court et son récit construit autour des coulisses d'un spectacle qui n'existe pas encore, Paul, la série, prolonge le terrain de la fiction, l'univers et le personnage public de l'humoriste. Qui dit octobre dit Halloween. Cette occasion, Disney Plus nous propose cette semaine Sorcière Academy, une série fantastique adolescente qui nous plonge au cœur d'une école de magie à la Nouvelle-Orléans. Briard, adolescente new-yorkaise indépendante, découvre qu'elle est une sorcière. Elle rejoint une prestigieuse pension où de jeunes sorcières et sorciers apprennent à maîtriser leurs pouvoirs. Dans cet établissement, la magie détermine la place de chacun, les secrets peuvent devenir mortels et les relations amoureuses constituent un risque supplémentaire.
19: Il est écrit dans ton dossier que tu as du mal à gérer tes émotions.
20: Arrêtez de parler! Qu'est-ce qui vient de se passer?
21: Bienvenue à l'Académie des Croissants de Lune. Entre sorcières, la sororité, c'est capital.
22: Prête à t'attirer quelques ennuis?
21: En trio, vous pouvez être invincible.
23: Si j'étais un vampire, j'aurais pu te mordre.
5: Une fiction qui mêle apprentissage de la magie, mystère, romance et rivalités adolescentes. La deuxième saison de la série animée d'aventures fantastiques Les Sœurs Grimm débarque cette semaine sur Apple TV+, adaptée des romans à succès de Michael Buckley. Elle prolonge les enquêtes des deux sœurs détectives. Un an après la mystérieuse disparition de leurs parents, Sabrina et Daphne Grimm poursuivent leur exploration des secrets de Fairyport Landing, cette petite ville hors du temps où les créatures des contes de fées sont bien réelles. Descendantes des frères Grimm, les deux sœurs héritent d'un véritable don pour dénouer les énigmes. Aussi différentes que complémentaires, elles forment un duo d'enquêtrices redoutables et affrontent au fil de 6 nouveaux épisodes des aventures et des mystères inédits. Une saison qui mêle humour, frissons et féerie. On reste sur Apple TV+, où la saison 2 de Dark Matter bascule cette semaine avec un épisode 6 clé très attendu par les fans de multivers et de réalités parallèles. Entre Jason, Daniela et Layton, un choix dans le multivers pourrait tout reconfigurer. Cet épisode marque le passage à la seconde moitié de la saison et va remettre les 3 héros au centre du jeu. La première saison de War est disponible cette semaine sur HBO Max. Cette série d'anthologie judiciaire met en scène une bataille légale impitoyable entre deux prestigieux cabinets londoniens. L'intrigue de cette première saison se focalise sur le divorce ultra médiatisé entre le magnat de la tech Morgan Anderson et la superstar du cinéma Carla Duval. Une affaire retentissante qui pousse les deux cabinets à franchir toutes les limites pour remporter la victoire. Voilà pour les sorties séries de la semaine. On se retrouve la semaine prochaine.
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0: Bonsoir à tous. La colère lycéenne se poursuit et s'étend désormais aux universités avec de nombreux établissements bloqués. Des tensions ont éclaté dans plusieurs villes avec un proviseur qui a été blessé dans le Pas-de-Calais après un jet de projectile et un incendie volontaire a touché un lycée à Nantes. L'Union syndicale lycéenne condamne les violences mais appelle à poursuivre le mouvement. De son côté, l'exécutif estime que la mobilisation dans les lycées a désormais basculé du simple blocage vers des violences urbaines. Le ministre de l'Éducation nationale doit prochainement rencontrer les organisations représentatives des lycéens pour évoquer la situation. Le gouvernement a présenté son budget 2027 avec 54 milliards d'euros d'efforts pour réduire le déficit à 5%. Parmi les principales mesures, des économies sur les retraites et les arrêts maladie ou encore le gel des allocations familiales, des APL et du point d'indice des fonctionnaires. Et en ce 1er octobre, plusieurs changements sont à prendre en compte. Les APL augmentent justement de 1,15% tandis que le prix du gaz progresse de 6,3%. Le plafond annuel des franchises médicales passe lui à 140 euros tandis que l'aide carburant est prolongée et élargie. On poursuit avec le barème de l'impôt sur le revenu qui sera revalorisé d'environ 2% en 2027 pour suivre l'inflation. Les taux restent inchangés mais les seuils des tranches augmentent, ce qui pourrait réduire l'impôt de certains contribuables. Dans l'affaire du détournement de l'avion Fly Dubai, Benjamin Netanyahou a affirmé que le copilote avait subi un endoctrinement islamiste radical. Pour rappel, tous les passagers sont sains et saufs. Sur les rails, la SNCF a enregistré un record de vente hier avec 1,7 million de billets écoulés pour les vacances de Noël contre 1,5 l'an dernier. La compagnie rappelle qu'anticiper les réservations permet de bénéficier de tarifs plus avantageux. Et enfin, le retour de Zinedine Zidane au Stade de France suscite un fort engouement avec le match France-Italie demain qui se jouera à guichet fermé devant près de 80 000 spectateurs.

0: Marseille et Nice et 20 degrés pour Ajaccio. Et pour ce vendredi après-midi, 20 degrés sur les Hauts-de-France, la Normandie et la Bretagne, 21 en région parisienne, 21 également sur le Grand Est, 22 degrés sur les Pays de la Loire et le Centre-Val de Loire, 23 en Bourgogne et sur l'Auvergne-Rhône-Alpes, 24 à 25 sur la Nouvelle-Aquitaine, 25 en Corse, 26 sur l'Occitanie et le long de la Méditerranée.
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2: Bonjour à toutes et à tous, on débute avec du football et le coup de tonnerre au sein de la sélection portugaise. Cristiano Ronaldo, 41 ans, a quitté le rassemblement hier soir lors des désaccords qui ont éclaté au grand jour avec le sélectionneur Jorge Jesus. Le quintuple Ballon d'Or a annoncé sur son compte Instagram hier qu'il quittait la sélection. Cela pourrait signifier également une fin de carrière internationale. Sur le terrain, le Portugal affronte le Danemark à Copenhague ce jeudi soir à 20h45 dans le cadre de la Ligue des Nations. Et plusieurs matchs se dérouleront également ce soir. L'Allemagne, défaite face à la Grèce, doit se racheter à domicile en accueillant la Serbie. La Grèce, justement, qui affronte les Pays-Bas. Le Pays de Galles qui reçoit la Norvège, mais aussi Israël, Kosovo, Irlande, Autriche, Azerbaïdjan, Liechtenstein ou encore Malte, Gibraltar. En foot de club et en foot féminin, l'OL Lyon a été tenu en échec au Groupama Stadium hier. Match nul 0-0 face à Chelsea pour la deuxième journée de la phase de poule de Ligue des Champions. De son côté, le Paris FC a bénéficié d'un coup de pouce du destin en obtenant un pénalty très généreux pour un match nul de partout face à Arsenal. Et ce soir, le Paris Saint-Germain féminin affrontera les Belges de Louvain à 21h. On reste en Europe, mais en basket, cette fois avec l'ASVEL qui a été étrié sur le parquet du Panathinaikos en Grèce. Lourde défaite 102 à 79 pour la deuxième journée d'Euroleague. Pour rappel, mardi soir, le Paris Basket avait perdu 92 à 79 à domicile face aux Partizans Belgrade. Au classement, l'ASVEL est 13e, le Paris Basket avant-dernier est donc 19e. La prochaine journée dès ce jeudi soir pour le Paris Basket qui accueille les Lituaniens de Žalgiris Kaunas à 20h45. L'ASVEL accueillera Valence demain soir à 20h. En tennis, Terence Altman a abandonné dès le premier tour du Challenger de Yingshan en Chine. Il y avait un set partout face au Suédois Elias Imer. Le Français n'a pas donné d'explication officielle à cet abandon. Et puis, carnet noir pour le freeride français. La skieuse Juliette Wilman est décédée mardi à l'âge de 29 ans à l'entraînement. Très bonne journée de sport.
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4: Bonjour, le mouvement de grogne des lycéens, le rectorat de Nantes a confirmé que le feu qui s'est déclaré ce matin au lycée Nelson Mandela est maîtrisé. Les dégradations sont en cours d'expertise. Plusieurs classes ont été dégradées lors de cet incendie qui n'a pas fait de victimes à Marseille. Un camion de pompiers a été incendié devant le lycée Saint-Exupéry dans les quartiers nord de Marseille. Dans le 14e arrondissement près du lycée Floride, deux bus ont été dégradés et un conducteur de bus agressé. Des incidents ont également eu lieu au lycée Victor Hugo dans le 3e arrondissement. L'exécutif a présenté ses arbitrages pour le budget et a dévoilé une série de mesures, notamment sur la taxation des grandes entreprises et des hauts revenus. Le texte prévoit un effort de 43 milliards de mesures nouvelles. Le gouvernement a confirmé un objectif de 5% de déficit en 2027, après avoir échoué à atteindre cet objectif cette année. Un déficit de 5,4% étant attendu en 2026. À noter que le plafond de l'abattement fiscal de 10% sur les pensions et rentes dont bénéficient les retraités va être réduit à 3 000 euros contre 4 400 39 euros actuellement. La mesure doit générer 1,4 milliard d'économies. Les ventes de voitures neuves en France ont bondi de 11,6% sur un an en septembre, selon les données publiées par la plateforme automobile. Cette hausse est portée par le marché de l'électrique, qui se porte très bien. Les véhicules électriques, motorisation 100% électrique et hydrogène, représentent 42% des immatriculations. Les recherches entreprises hier dans le Tarn pour retrouver des ossements de Delphine Oussaguel, que son mari Cédric Jubilard a avoué avoir tué en 2020, se sont achevées dans la matinée. Une nouvelle reconstitution de la nuit de la disparition de Delphine Oussaguel aura lieu demain. C'est la fin de ce flash, une bonne fin de journée à notre écoute.
5: Sur Netflix, cette semaine, L'Est d'Eden, nouvelle adaptation du roman de John Steinbeck, une série en 7 épisodes qui nous plonge dans la Californie du début du XXe siècle. L'histoire suit la famille Trask sur plusieurs décennies et 2 générations. Le parcours de Cathy croise celui d'Adam et Charles, puis celui de Cole et Aaron, les fils d'Adam.
6: Je suis convaincue que ce monde abrite des monstres nés de parents humains. Les monstres sont des variations de ce qui est considéré comme normal. Un enfant peut naître parfaitement sain, mais être dénué de gentillesse et de conscience.
7: Écoute.
3: les filles dans son genre ne tombent pas du ciel.
7: Cathy, si vous m'épousez, je vous protégerai.
6: Le mal n'est pas toujours visible au premier coup d'œil. Il peut porter un masque.
5: À travers leurs choix et leurs conflits, le récit aborde la transmission familiale, la culpabilité, la possibilité d'échapper aux fautes du passé. Sur Prime Video, Paul Mirabel joue avec sa propre image dans Paul, la série, comme son nom l'indique, une série composée de 6 épisodes de 30 minutes entre fiction et réalité. À 6 semaines de la première représentation de son spectacle, Paul se retrouve dans une situation délicate. L'humoriste a vendu à Amazon
6: 23 heures
5: de son nouveau spectacle et un documentaire consacré à sa vie. Seulement, il a passé davantage de temps à jouer à la PlayStation qu'à écrire ses textes et ne dispose d'aucune image d'archive pour alimenter le film.
8: Paul, deuxième spectacle, c'est quoi le titre?
9: Ben non, c'est une foot.
10: T'as rien voulu.
11: Salam, les Royas.
12: N'arrive pas à écrire une ligne.
13: T'as foutu quoi ces 12 derniers mois? Personne ne se comporte comme toi dans mon agence, Paul.
14: Moi, les humoristes, c'est un truc de fou, le boulard, quoi.
15: Je vais organiser des expériences qui vont donner de l'inspi.
11: Ok, mais pas de plan galère, gros.
16: Est-ce qu'on peut appeler mon agent?
17: Ta gueule!
16: Ouais, pardon.
5: Avec son format court et son récit construit autour des coulisses d'un spectacle qui n'existe pas encore, Paul, la série, prolonge le terrain de la fiction, l'univers et le personnage public de l'humoriste. Qui dit octobre dit Halloween. Cette occasion, Disney Plus nous propose cette semaine Sorcière Academy, une série fantastique adolescente qui nous plonge au cœur d'une école de magie à la Nouvelle-Orléans. Briard, adolescente new-yorkaise indépendante, découvre qu'elle est une sorcière. Elle rejoint une prestigieuse pension où de jeunes sorcières et sorciers apprennent à maîtriser leurs pouvoirs. Dans cet établissement, la magie détermine la place de chacun, les secrets peuvent devenir mortels et les relations amoureuses constituent un risque supplémentaire.
18: Il est écrit dans ton dossier que tu as du mal à gérer tes émotions.
19: Arrêtez de parler! Qu'est-ce qui vient de se passer?
20: Bienvenue à l'Académie des Croissants de Lune. Entre sorcières, la sororité, c'est capital.
21: Prête à t'attirer quelques ennuis?
20: En trio, vous pouvez être invincible.
22: Si j'étais un vampire, j'aurais pu te mordre.
5: Une fiction qui mêle apprentissage de la magie, mystère, romance et rivalités adolescentes. La deuxième saison de la série animée d'aventures fantastiques Les Sœurs Grimm débarque cette semaine sur Apple TV+, adaptée des romans à succès de Michael Buckley. Elle prolonge les enquêtes des deux sœurs détectives. Un an après la mystérieuse disparition de leurs parents, Sabrina et Daphne Grimm poursuivent leur exploration des secrets de Fairyport Landing, cette petite ville hors du temps où les créatures des contes de fées sont bien réelles. Descendantes des frères Grimm, les deux sœurs héritent d'un véritable don pour dénouer les énigmes. Aussi différentes que complémentaires, elles forment un duo d'enquêtrices redoutables et affrontent au fil de 6 nouveaux épisodes des aventures et des mystères inédits. Une saison qui mêle humour, frissons et féerie. On reste sur Apple TV+, où la saison 2 de Dark Matter bascule cette semaine avec un épisode 6 clé très attendu par les fans de multivers et de réalités parallèles. Entre Jason, Daniela et Layton, un choix dans le multivers pourrait tout reconfigurer. Cet épisode marque le passage à la seconde moitié de la saison et va remettre les 3 héros au centre du jeu. La première saison de War est disponible cette semaine sur HBO Max. Cette série d'anthologie judiciaire met en scène une bataille légale impitoyable entre deux prestigieux cabinets londoniens. L'intrigue de cette première saison se focalise sur le divorce ultra médiatisé entre le mania de la tech Morgan Anderson et la superstar du cinéma Carla Duval. Une affaire retentissante qui pousse les deux cabinets à franchir toutes les limites pour remporter la victoire. Voilà pour les sorties séries de la semaine. On se retrouve la semaine prochaine.
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24: Bonsoir à tous. La colère lycéenne se poursuit et s'étend désormais aux universités avec de nombreux établissements bloqués. Des tensions ont éclaté dans plusieurs villes avec un proviseur qui a été blessé dans le Pas-de-Calais après un jet de projectile et un incendie volontaire a touché un lycée à Nantes. L'Union syndicale lycéenne condamne les violences mais appelle à poursuivre le mouvement. De son côté, l'exécutif estime que la mobilisation dans les lycées a désormais basculé du simple blocage vers des violences urbaines. Le ministre de l'Éducation nationale doit prochainement rencontrer les organisations représentatives des lycéens pour évoquer la situation. Le gouvernement a présenté son budget 2027 avec 54 milliards d'euros d'efforts pour réduire le déficit à 5%. Parmi les principales mesures, des économies sur les retraites et les arrêts maladie ou encore le gel des allocations familiales, des APL et du point d'indice des fonctionnaires. Et en ce 1er octobre, plusieurs changements sont à prendre en compte. Les appels augmentent justement de 1,15%, tandis que le prix du gaz progresse de 6,3%. Le plafond annuel des franchises médicales passe, lui, à 140 euros, tandis que l'aide carburant est prolongée et élargie. On poursuit avec le barème de l'impôt sur le revenu qui sera revalorisé d'environ 2% en 2027 pour suivre l'inflation. Les taux restent inchangés, mais les seuils des tranches augmentent, ce qui pourrait réduire l'impôt de certains contribuables.

tous les passagers sont sains et saufs. Sur les rails, la SNCF a enregistré un record de vente hier avec 1,7 million de billets écoulés pour les vacances de Noël contre 1,5 l'an dernier. La compagnie rappelle qu'anticiper les réservations permet de bénéficier de tarifs plus avantageux. Et enfin, le retour de Zinedine Zidane au Stade de France suscite un fort engouement avec le match France-Italie demain qui se jouera à guichet fermé devant près de 80 000 spectateurs.

0: Marseille et Nice et 20 degrés pour Ajaccio. Et pour ce vendredi après-midi, 20 degrés sur les Hauts-de-France, la Normandie et la Bretagne, 21 en région parisienne, 21 également sur le Grand Est, 22 degrés sur les Pays de la Loire et le Centre-Val de Loire, 23 en Bourgogne et sur l'Auvergne-Rhône-Alpes, 24 à 25 sur la Nouvelle-Aquitaine, 25 en Corse, 26 sur l'Occitanie et le long de la Méditerranée.
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2: Bonjour à toutes et à tous, on débute avec du football et le coup de tonnerre au sein de la sélection portugaise. Cristiano Ronaldo, 41 ans, a quitté le rassemblement hier soir lors des désaccords qui ont éclaté au grand jour avec le sélectionneur Jorge Jesus. Le quintuple Ballon d'Or a annoncé sur son compte Instagram hier qu'il quittait la sélection. Cela pourrait signifier également une fin de carrière internationale. Sur le terrain, le Portugal affronte le Danemark à Copenhague ce jeudi soir à 20h45 dans le cadre de la Ligue des Nations. Et plusieurs matchs se dérouleront également ce soir. L'Allemagne, défaite face à la Grèce, doit se racheter à domicile en accueillant la Serbie. La Grèce, justement, qui affronte les Pays-Bas. Le Pays de Galles qui reçoit la Norvège, mais aussi Israël, Kosovo, Irlande, Autriche, Azerbaïdjan, Liechtenstein ou encore Malte, Gibraltar. En foot de club et en foot féminin, l'OL Lyon a été tenu en échec au Groupama Stadium hier. Match 0-0 face à Chelsea pour la deuxième journée de la phase de poule de Ligue des Champions. De son côté, le Paris FC a bénéficié d'un coup de pouce du destin en obtenant un pénalty très généreux pour un match nul de partout face à Arsenal. Et ce soir, le Paris Saint-Germain féminin affrontera les Belges de Louvain à 21h. On reste en Europe, mais en basket, cette fois avec l'ASVEL qui a été étrié sur le parquet du Panathinaikos en Grèce. Lourde défaite 102-79 pour la deuxième journée d'Euroleague. Pour rappel, mardi soir, le Paris Basket avait perdu 92-79 à domicile face aux Partizans Belgrade. Au classement, l'ASVEL est 13e, le Paris Basket avant-dernier est donc 19e. La prochaine journée, dès ce jeudi soir, pour le Paris Basket qui accueille les Lituaniens de Žalgiris Kaunas à 20h45. L'ASVEL accueillera Valence demain soir à 20h. En tennis, Terence Altman a abandonné dès le premier tour du Challenger de Yingshan en Chine. Il y avait un set partout face au Suédois Elias Imer. Le Français n'a pas donné d'explication officielle à cet abandon. Et puis, carnet noir pour le freeride français. La skieuse Juliette Willmann est décédée mardi à l'âge de 29 ans à l'entraînement. Très bonne journée de sport.
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4: Bonjour, le mouvement de grogne des lycéens, le rectorat de Nantes a confirmé que le feu qui s'est déclaré ce matin au lycée Nelson Mandela est maîtrisé. Les dégradations sont en cours d'expertise. Plusieurs classes ont été dégradées lors de cet incendie qui n'a pas fait de victimes à Marseille. Un camion de pompiers a été incendié devant le lycée Saint-Exupéry dans les quartiers nord de Marseille, dans le 14e arrondissement près du lycée Floride. Deux bus ont été dégradés et un conducteur de bus agressé. Des incidents ont également eu lieu au lycée Victor Hugo dans le 3e arrondissement. L'exécutif a présenté ses arbitrages pour le budget et a dévoilé une série de mesures, notamment sur la taxation des grandes entreprises et des hauts revenus. Le texte prévoit un effort de 43 milliards de mesures nouvelles. Le gouvernement a confirmé un objectif de 5% de déficit en 2027, après avoir échoué à atteindre cet objectif cette année. Un déficit de 5,4% étant attendu en 2026. À noter que le plafond de l'abattement fiscal de 10% sur les pensions et rentes dont bénéficient les retraités va être réduit à 3 000 euros contre 4 439 euros actuellement. La mesure doit générer 1,4 milliard d'économies. Les ventes de voitures neuves en France ont bondi de 11,6% sur un an en septembre selon les données publiées par la plateforme automobile. Cette hausse est portée par le marché de l'électrique qui se porte très bien. Les véhicules électriques motorisation 100% électrique et hydrogène représentent 42% des immatriculations. Les recherches entreprises hier dans le Tarn pour retrouver des ossements de Delphine Ossagel que son mari Cédric Jubilard a avoué avoir tué en 2020 se sont achevées dans la matinée. Une nouvelle reconstitution de la nuit de la disparition de Delphine Ossagel aura lieu demain. C'est la fin de ce flash, une bonne fin de journée à notre écoute.
5: Sur Netflix, cette semaine, L'Est d'Eden, nouvelle adaptation du roman de John Steinbeck, une série en 7 épisodes qui nous plonge dans la Californie du début du XXe siècle. L'histoire suit la famille Trask sur plusieurs décennies et deux générations.

0: peut porter un masque.
1: À travers leurs choix et leurs conflits, le récit aborde la transmission familiale, la culpabilité, la possibilité d'échapper aux fautes du passé. Sur Prime Video, Paul Mirabel joue avec sa propre image dans Paul la série, comme son nom l'indique, une série composée de 6 épisodes de 30 minutes entre fiction et réalité. À 6 semaines de la première représentation de son spectacle, Paul se retrouve dans une situation délicate. L'humoriste a vendu à Amazon 2 projets, la captation de son nouveau spectacle et un documentaire consacré à sa vie. Seulement, il a passé davantage de temps à jouer à la PlayStation qu'à écrire ses textes et ne dispose d'aucune image d'archive pour alimenter le film.
2: Paul, deuxième spectacle, c'est quoi le titre?
3: Ben non, c'est une pute.
4: T'as rien voulu.
5: Salam, les royas.
6: N'arrive pas à écrire une ligne.
7: T'as foutu quoi ces 12 derniers mois? Personne ne se comporte comme toi dans mon agence, Paul.
8: Moi, les humoristes, c'est un truc de fou, le boulard, quoi.
9: Je vais organiser des expériences qui vont donner de l'inspi.
5: Ok, mais pas de plan galère, gros.
10: Est-ce qu'on peut appeler mon agent?
11: Ta gueule!
10: Ouais, pardon.
1: Avec son format court et son récit construit autour des coulisses d'un spectacle qui n'existe pas encore, Paul, la série, prolonge le terrain de la fiction, l'univers et le personnage public de l'humoriste. Qui dit octobre dit Halloween. Cette occasion, Disney Plus nous propose cette semaine Sorcière Academy, une série fantastique adolescente qui nous plonge au cœur d'une école de magie à la Nouvelle-Orléans. Briard, adolescente new-yorkaise indépendante, découvre qu'elle est une sorcière. Elle rejoint une prestigieuse pension où de jeunes sorcières et sorciers apprennent à maîtriser leurs pouvoirs. Dans cet établissement, la magie détermine la place de chacun, les secrets peuvent devenir mortels et les relations amoureuses constituent un risque supplémentaire.
12: Il est écrit dans ton dossier que tu as du mal à gérer tes émotions.
13: Arrêtez de parler! Qu'est-ce qui vient de se passer?
14: Bienvenue à l'Académie des Croissants de Lune. Entre sorcières, la sororité, c'est capital.
15: Prête à t'attirer quelques ennuis?
14: En trio, vous pouvez être invincible.
16: Si j'étais un vampire, j'aurais pu te mordre.
1: Une fiction qui mêle apprentissage de la magie, mystère, romance et rivalités adolescentes. La deuxième saison de la série animée d'aventures fantastiques Les Sœurs Grimm débarque cette semaine sur Apple TV+, adaptée des romans à succès de Michael Buckley. Elle prolonge les enquêtes des deux sœurs détectives. Un an après la mystérieuse disparition de leurs parents, Sabrina et Daphne Grimm poursuivent leur exploration des secrets de Fairyport Landing, cette petite ville hors du temps où les créatures des contes de fées sont bien réelles. Descendantes des frères Grimm, les deux sœurs héritent d'un véritable don pour dénouer les énigmes. Aussi différentes que complémentaires, elles forment un duo d'enquêtrices redoutables et affrontent au fil de 6 nouveaux épisodes des aventures et des mystères inédits. Une saison qui mêle humour, frissons et féerie. On reste sur Apple TV+, où la saison 2 de Dark Matter bascule cette semaine avec un épisode 6 clé très attendu par les fans de multivers et de réalités parallèles. Entre Jason, Daniela et Layton, un choix dans le multiverse pourrait tout reconfigurer. Cet épisode marque le passage à la seconde moitié de la saison et va remettre les 3 héros au centre du jeu. La première saison de War est disponible cette semaine sur HBO Max. Cette série d'anthologie judiciaire met en scène une bataille légale impitoyable entre deux prestigieux cabinets londoniens. L'intrigue de cette première saison se focalise sur le divorce ultra médiatisé entre le mania de la tech Morgan Anderson et la superstar du cinéma Carla Duval. Une affaire retentissante qui pousse les deux cabinets à franchir toutes les limites pour remporter la victoire. Voilà pour les sorties séries de la semaine. On se retrouve la semaine prochaine.
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18: Bonsoir à tous. La colère lycéenne se poursuit et s'étend désormais aux universités avec de nombreux établissements bloqués. Des tensions ont éclaté dans plusieurs villes avec un proviseur qui a été blessé dans le Pas-de-Calais après un jet de projectile et un incendie volontaire a touché un lycée à Nantes. L'Union syndicale lycéenne condamne les violences mais appelle à poursuivre le mouvement. De son côté, l'exécutif estime que la mobilisation dans les lycées a désormais basculé du simple blocage vers des violences urbaines. Le ministre de l'Éducation nationale doit prochainement rencontrer les organisations représentatives des lycéens pour évoquer la situation.

économies sur les retraites et les arrêts maladie, ou encore le gel des allocations familiales, des APL et du point d'indice des fonctionnaires. Et en ce 1er octobre, plusieurs changements sont à prendre en compte. Les APL augmentent justement de 1,15%, tandis que le prix du gaz progresse de 6,3%.

puisque l'aide carburant est prolongée et élargie. On poursuit avec le barème de l'impôt sur le revenu qui sera revalorisé d'environ 2% en 2027 pour suivre l'inflation. Les taux restent inchangés mais les seuils des tranches augmentent, ce qui pourrait réduire l'impôt de certains contribuables.

tous les passagers sont sains et saufs. Sur les rails, la SNCF a enregistré un record de vente hier avec 1,7 million de billets écoulés pour les vacances de Noël contre 1,5 l'an dernier. La compagnie rappelle qu'anticiper les réservations permet de bénéficier de tarifs plus avantageux. Et enfin, le retour de Zinedine Zidane au Stade de France suscite un fort engouement avec le match France-Italie demain qui se jouera à guichet fermé devant près de 80 000 spectateurs.

0: Marseille et Nice et 20 degrés pour Ajaccio. Et pour ce vendredi après-midi, 20 degrés sur les Hauts-de-France, la Normandie et la Bretagne, 21 en région parisienne, 21 également sur le Grand Est, 22 degrés sur les Pays de la Loire et le Centre-Val de Loire, 23 en Bourgogne et sur l'Auvergne-Rhône-Alpes, 24 à 25 sur la Nouvelle-Aquitaine, 25 en Corse, 26 sur l'Occitanie et le long de la Méditerranée.
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2: Bonjour à toutes et à tous, on débute avec du football et le coup de tonnerre au sein de la sélection portugaise. Cristiano Ronaldo, 41 ans, a quitté le rassemblement hier soir lors des désaccords qui ont éclaté au grand jour avec le sélectionneur Jorge Jesus. Le quintuple Ballon d'Or a annoncé sur son compte Instagram hier qu'il quittait la sélection. Cela pourrait signifier également une fin de carrière internationale. Sur le terrain, le Portugal affronte le Danemark à Copenhague ce jeudi soir à 20h45 dans le cadre de la Ligue des Nations. Et plusieurs matchs se dérouleront également ce soir. L'Allemagne, défaite face à la Grèce, doit se racheter à domicile en accueillant la Serbie. La Grèce, justement, qui affronte les Pays-Bas. Le Pays de Galles qui reçoit la Norvège, mais aussi Israël, Kosovo, Irlande, Autriche, Azerbaïdjan, Liechtenstein ou encore Malte, Gibraltar. En foot de club et en foot féminin, l'OL Lyon a été tenu en échec au Groupama Stadium hier. Match 0-0 face à Chelsea pour la deuxième journée de la phase de poule de Ligue des Champions. De son côté, le Paris FC a bénéficié d'un coup de pouce du destin en obtenant un pénalty très généreux pour un match nul de partout face à Arsenal. Et ce soir, le Paris Saint-Germain féminin affrontera les Belges de Louvain à 21h. On reste en Europe, mais en basket, cette fois avec l'ASVEL qui a été étrié sur le parquet du Panathinaikos en Grèce. Lourde défaite 102 à 79 pour la deuxième journée d'Euroleague. Pour rappel, mardi soir, le Paris Basket avait perdu 92 à 79 à domicile face aux Partizans Belgrade. Au classement, l'ASVEL est 13e, le Paris Basket avant-dernier est donc 19e. La prochaine journée, dès ce jeudi soir, pour le Paris Basket qui accueille les Lituaniens de Žalgiris Kaunas à 20h45. L'ASVEL accueillera Valence demain soir à 20h. En tennis, Terence Altman a abandonné dès le premier tour du Challenger de Yingshan en Chine. Il y avait un set partout face au Suédois Elias Imer. Le Français n'a pas donné d'explication officielle à cet abandon. Et puis, carnet noir pour le freeride français. La skieuse Juliette Wilman est décédée mardi à l'âge de 29 ans à l'entraînement. Très bonne journée de sport.
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3: Bonjour, le mouvement de grogne des lycéens, le rectorat de Nantes a confirmé que le feu qui s'est déclaré ce matin au lycée Nelson Mandela est maîtrisé. Les dégradations sont en cours d'expertise. Plusieurs classes ont été dégradées lors de cet incendie qui n'a pas fait de victimes à Marseille. Un camion de pompiers a été incendié devant le lycée Saint-Exupéry dans les quartiers nord de Marseille. Dans le 14e arrondissement près du lycée Floride, deux bus ont été dégradés et un conducteur de bus agressé. Des incidents ont également eu lieu au lycée Victor Hugo dans le 3e arrondissement. L'exécutif a présenté ses arbitrages pour le budget et a dévoilé une série de mesures, notamment sur la taxation des grandes entreprises et des hauts revenus. Le texte prévoit un effort de 43 milliards de mesures nouvelles. Le gouvernement a confirmé un objectif de 5% de déficit en 2027, après avoir échoué à atteindre cet objectif cette année. Un déficit de 5,4% étant attendu en 2026. À noter que le plafond de l'abattement fiscal de 10% sur les pensions et rentes dont bénéficient les retraités va être réduit à 3 000 euros contre 4 400 39 euros actuellement. La mesure doit générer 1,4 milliard d'économies. Les ventes de voitures neuves en France ont bondi de 11,6% sur un an en septembre, selon les données publiées par la plateforme automobile. Cette hausse est portée par le marché de l'électrique, qui se porte très bien. Les véhicules électriques, motorisation 100% électrique et hydrogène, représentent 42% des immatriculations. Les recherches entreprises hier dans le Tarn pour retrouver des ossements de Delphine Osaguel, que son mari Cédric Jubilard a avoué avoir tué en 2020, se sont achevées dans la matinée. Une nouvelle reconstitution de la nuit de la disparition de Delphine Osaguel aura lieu demain. C'est la fin de ce flash, une bonne fin de journée à notre écoute.
4: Sur Netflix, cette semaine, L'Est d'Eden, nouvelle adaptation du roman de John Steinbeck, une série en 7 épisodes qui nous plonge dans la Californie du début du XXe siècle. L'histoire suit la famille Trask sur plusieurs décennies et 2 générations. Le parcours de Cathy croise celui d'Adam et Charles, puis celui de Cole et Aaron, les fils d'Adam.
5: Je suis convaincue que ce monde abrite des monstres nés de parents humains. Les monstres sont des variations de ce qui est considéré comme normal. Un enfant peut naître parfaitement sain, mais être dénué de gentillesse et de conscience.
6: Écoute. repousser, je vous protégerai.
5: Le mal n'est pas toujours visible au premier coup d'œil. Il peut porter un masque.
4: À travers leurs choix et leurs conflits, le récit aborde la transmission familiale, la culpabilité, la possibilité d'échapper aux fautes du passé. Sur Prime Video, Paul Mirabel joue avec sa propre image dans Paul, la série, comme son nom l'indique, une série composée de 6 épisodes de 30 minutes entre fiction et réalité. À 6 semaines de la première représentation de son spectacle, Paul se retrouve dans une situation délicate. L'humoriste a vendu à Amazon 2 projets, la captation de son nouveau spectacle et un documentaire consacré à sa vie. Seulement, il a passé davantage de temps à jouer à la PlayStation qu'à écrire ses textes et ne dispose d'aucune image d'archive pour alimenter le film.
7: Paul, deuxième spectacle, c'est quoi le titre?
8: Ben non, c'est une foot.
9: T'as rien voulu.
10: Salam, les Royas.
11: N'arrive pas à écrire une ligne.
12: T'as foutu quoi ces 12 derniers mois? Personne ne se comporte comme toi dans mon agence, Paul.
13: Moi, les humoristes, c'est un truc de fou, le boulard, quoi.
14: Je vais organiser des expériences qui vont donner de l'inspi.
10: Ok, mais pas de plan galère, gros.
15: Est-ce qu'on peut appeler mon agent?
16: Ta gueule!
15: Ouais, pardon.
4: Avec son format court et son récit construit autour des coulisses d'un spectacle qui n'existe pas encore, Paul, la série, prolonge le terrain de la fiction, l'univers et le personnage public de l'humoriste. Qui dit octobre dit Halloween. Cette occasion, Disney Plus nous propose cette semaine Sorcière Academy, une série fantastique adolescente qui nous plonge au cœur d'une école de magie à la Nouvelle-Orléans. Briard, adolescente new-yorkaise indépendante, découvre qu'elle est une sorcière. Elle rejoint une prestigieuse pension où de jeunes sorcières et sorciers apprennent à maîtriser leurs pouvoirs. Dans cet établissement, la magie détermine la place de chacun, les secrets peuvent devenir mortels et les relations amoureuses constituent un risque supplémentaire.
17: Il est écrit dans ton dossier que tu as du mal à gérer tes émotions.
18: Arrêtez de parler! Qu'est-ce qui vient de se passer?
19: Bienvenue à l'Académie des Croissants de Lune. Entre sorcières, la sororité, c'est capital.
20: Prête à t'attirer quelques ennuis?
19: En trio, vous pouvez être invincible.
21: Si j'étais un vampire, j'aurais pu te mordre.
4: Une fiction qui mêle apprentissage de la magie, mystère, romance et rivalités adolescentes. La deuxième saison de la série animée d'aventures fantastiques Les Sœurs Grimm débarque cette semaine sur Apple TV+, adaptée des romans à succès de Michael Buckley. Elle prolonge les enquêtes des deux sœurs détectives. Un an après la mystérieuse disparition de leurs parents, Sabrina et Daphne Grimm poursuivent leur exploration des secrets de Fairyport Landing, cette petite ville hors du temps où les créatures des contes de fées sont bien réelles. Descendantes des frères Grimm, les deux sœurs héritent d'un véritable don pour dénouer les énigmes. Aussi différentes que complémentaires, elles forment un duo d'enquêtrices redoutables et affrontent au fil de 6 nouveaux épisodes des aventures et des mystères inédits. Une saison qui mêle humour, frissons et féerie. On reste sur Apple TV+, où la saison 2 de Dark Matter bascule cette semaine avec un épisode 6 clé très attendu par les fans de multivers et de réalités parallèles. Entre Jason, Daniela et Layton, un choix dans le multivers pourrait tout reconfigurer. Cet épisode marque le passage à la seconde moitié de la saison et va remettre les 3 héros au centre du jeu. La première saison de War est disponible cette semaine sur HBO Max. Cette série d'anthologie judiciaire met en scène une bataille légale impitoyable entre deux prestigieux cabinets londoniens. L'intrigue de cette première saison se focalise sur le divorce ultra médiatisé entre le magnat de la tech Morgan Anderson et la superstar du cinéma Carla Duval. Une affaire retentissante qui pousse les deux cabinets à franchir toutes les limites pour remporter la victoire. Voilà pour les sorties séries de la semaine. On se retrouve la semaine prochaine.
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0: Bonsoir à tous. La colère lycéenne se poursuit et s'étend désormais aux universités avec de nombreux établissements bloqués. Des tensions ont éclaté dans plusieurs villes avec un proviseur qui a été blessé dans le Pas-de-Calais après un jet de projectile et un incendie volontaire a touché un lycée à Nantes. L'Union syndicale lycéenne condamne les violences mais appelle à poursuivre le mouvement. De son côté, l'exécutif estime que la mobilisation dans les lycées a désormais basculé du simple blocage vers des violences urbaines. Le ministre de l'Éducation nationale doit prochainement rencontrer les organisations représentatives des lycéens pour évoquer la situation. Le gouvernement a présenté son budget 2027 avec 54 milliards d'euros d'efforts pour réduire le déficit à 5%. Parmi les principales mesures, des économies sur les retraites et les arrêts maladie ou encore le gel des allocations familiales, des APL et du point d'indice des fonctionnaires. Et en ce 1er octobre, plusieurs changements sont à prendre en compte. Les appels augmentent justement de 1,15%, tandis que le prix du gaz progresse de 6,3%. Le plafond annuel des franchises médicales passe, lui, à 140 euros, tandis que l'aide carburant est prolongée et élargie. On poursuit avec le barème de l'impôt sur le revenu qui sera revalorisé d'environ 2% en 2027 pour suivre l'inflation. Les taux restent inchangés, mais les seuils des tranches augmentent, ce qui pourrait réduire l'impôt de certains contribuables. Dans l'affaire du détournement de l'avion Fly Dubai, Benjamin Netanyahou a affirmé que le copilote avait subi un endoctrinement islamiste radical. Pour rappel, tous les passagers sont sains et saufs. Sur les rails, la SNCF a enregistré un record de vente hier avec 1,7 million de billets écoulés pour les vacances de Noël contre 1,5 l'an dernier. La compagnie rappelle qu'anticiper les réservations permet de bénéficier de tarifs plus avantageux. Et enfin, le retour de Zinedine Zidane au Stade de France suscite un fort engouement avec le match France-Italie demain qui se jouera à guichet fermé devant près de 80 000 spectateurs.

0: Marseille et Nice et 20 degrés pour Ajaccio. Et pour ce vendredi après-midi, 20 degrés sur les Hauts-de-France, la Normandie et la Bretagne, 21 en région parisienne, 21 également sur le Grand Est, 22 degrés sur les Pays de la Loire et le Centre-Val de Loire, 23 en Bourgogne et sur l'Auvergne-Rhône-Alpes, 24 à 25 sur la Nouvelle-Aquitaine, 25 en Corse, 26 sur l'Occitanie et le long de la Méditerranée.
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2: Bonjour à toutes et à tous, on débute avec du football et le coup de tonnerre au sein de la sélection portugaise. Cristiano Ronaldo, 41 ans, a quitté le rassemblement hier soir lors des désaccords qui ont éclaté au
3: 23h30.
2: Le sélectionneur Jorge Jesus, le quintuple Ballon d'Or, a annoncé sur son compte Instagram hier qu'il quittait la sélection. Cela pourrait signifier également une fin de carrière internationale. Sur le terrain, le Portugal affronte le Danemark à Copenhague ce jeudi soir à 20h45 dans le cadre de la Ligue des Nations. Et plusieurs matchs se dérouleront également ce soir. L'Allemagne, défaite face à la Grèce, doit se racheter à domicile en accueillant la Serbie. La Grèce, justement, qui affronte les Pays-Bas. Le Pays de Galles qui reçoit la Norvège, mais aussi Israël, Kosovo, Irlande, Autriche, Azerbaïdjan, Liechtenstein ou encore Malte, Gibraltar. En foot de club et en foot féminin, l'OL Lyon a été tenu en échec au Groupama Stadium hier. Match 0-0 face à Chelsea pour la deuxième journée de la phase de poule de Ligue des Champions. De son côté, le Paris FC a bénéficié d'un coup de pouce du destin en obtenant un pénalty très généreux pour un match nul de partout face à Arsenal. Et ce soir, le Paris Saint-Germain féminin affrontera les Belges de Louvain à 21h. On reste en Europe, mais en basket, cette fois avec l'ASVEL qui a été étrié sur le parquet du Panathinaikos en Grèce. Lourde défaite 102 à 79 pour la deuxième journée d'Euroleague. Pour rappel, mardi soir, le Paris Basket avait perdu 92 à 79 à domicile face aux Partizans Belgrade. Au classement, l'ASVEL est 13e, le Paris Basket avant-dernier est donc 19e. La prochaine journée dès ce jeudi soir pour le Paris Basket qui accueille les Lituaniens de Žalgiris Kaunas à 20h45. L'ASVEL accueillera Valence demain soir à 20h. En tennis, Terence Altman a abandonné dès le premier tour du Challenger de Yingshan en Chine. Il y avait un set partout face au Suédois Elias Imer. Le Français n'a pas donné d'explication officielle à cet abandon. Et puis, carnet noir pour le freeride français. La skieuse Juliette Wilman est décédée mardi à l'âge de 29 ans à l'entraînement. Très bonne journée de sport.
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5: Bonjour, le mouvement de grogne des lycéens, le rectorat de Nantes a confirmé que le feu qui s'est déclaré ce matin au lycée Nelson Mandela est maîtrisé. Les dégradations sont en cours d'expertise. Plusieurs classes ont été dégradées lors de cet incendie qui n'a pas fait de victimes à Marseille. Un camion de pompiers a été incendié devant le lycée Saint-Exupéry dans les quartiers nord de Marseille. Dans le 14e arrondissement près du lycée Floride, deux bus ont été dégradés et un conducteur de bus agressé. Des incidents ont également eu lieu au lycée Victor Hugo dans le 3e arrondissement. L'exécutif a présenté ses arbitrages pour le budget et a dévoilé une série de mesures, notamment sur la taxation des grandes entreprises et des hauts revenus. Le texte prévoit un effort de 43 milliards de mesures nouvelles. Le gouvernement a confirmé un objectif de 5% de déficit en 2027, après avoir échoué à atteindre cet objectif cette année. Un déficit de 5,4% étant attendu en 2026. À noter que le plafond de l'abattement fiscal de 10% sur les pensions et rentes dont bénéficient les retraités va être réduit à 3 000 euros contre 4 400 39 euros actuellement. La mesure doit générer 1,4 milliard d'économies. Les ventes de voitures neuves en France ont bondi de 11,6% sur un an en septembre, selon les données publiées par la plateforme automobile. Cette hausse est portée par le marché de l'électrique, qui se porte très bien. Les véhicules électriques, motorisation 100% électrique et hydrogène, représentent 42% des immatriculations. Les recherches entreprises hier dans le Tarn pour retrouver des ossements de Delphine Osaguel, que son mari Cédric Jubilard a avoué avoir tué en 2020, se sont achevées dans la matinée. Une nouvelle reconstitution de la nuit de la disparition de Delphine Osaguel aura lieu demain. C'est la fin de ce flash, une bonne fin de journée à notre écoute.
6: Sur Netflix, cette semaine, L'Est d'Eden, nouvelle adaptation du roman de John Steinbeck, une série en 7 épisodes qui nous plonge dans la Californie du début du XXe siècle. L'histoire suit la famille Trask sur plusieurs décennies et deux générations. Le parcours de Cathy croise celui d'Adam et Charles, puis celui de Cole et Aaron, les fils d'Adam.
7: Je suis convaincue que ce monde abrite des monstres nés de parents humains. Les monstres sont des variations de ce qui est considéré comme normal. Un enfant peut naître parfaitement sain, mais être dénué de gentillesse et de conscience.
8: Écoute.
3: fille dans son genre ne tombe pas du ciel.
4: Cathy, si vous m'épousez, je vous protégerai.
7: Le mal n'est pas toujours visible au premier coup d'œil. Il peut porter un masque.
6: À travers leurs choix et leurs conflits, le récit aborde la transmission familiale, la culpabilité, la possibilité d'échapper aux fautes du passé. Sur Prime Video, Paul Mirabel joue avec sa propre image dans Paul, la série, comme son nom l'indique, une série composée de 6 épisodes de 30 minutes entre fiction et réalité. À 6 semaines de la première représentation de son spectacle, Paul se retrouve dans une situation délicate. L'humoriste a vendu à Amazon 2 projets, la captation de son nouveau spectacle et un documentaire consacré à sa vie. Seulement, il a passé davantage de temps à jouer à la PlayStation qu'à écrire ses textes et ne dispose d'aucune image d'archive pour alimenter le film.
8: Paul, deuxième spectacle, c'est quoi le titre?
9: Ben non, c'est une pute.
4: T'as rien voulu.
10: Salam, les Royas.
11: N'arrive pas à écrire une ligne.
12: T'as foutu quoi ces 12 derniers mois? Personne ne se comporte comme toi dans mon agence, Paul.
13: Moi, les humoristes, c'est un truc de fou, le boulard, quoi.
14: Je vais organiser des expériences qui vont donner de l'inspi.
10: Ok, mais pas de plan galère, gros.
15: Est-ce qu'on peut appeler mon agent?
16: Ta gueule!
15: Oui, pardon.
6: Avec son format court et son récit construit autour des coulisses d'un spectacle qui n'existe pas encore, Paul, la série, prolonge le terrain de la fiction, l'univers et le personnage public de l'humoriste. Qui dit octobre dit Halloween. Cette occasion, Disney Plus nous propose cette semaine Sorcière Academy, une série fantastique adolescente qui nous plonge au cœur d'une école de magie à la Nouvelle-Orléans. Briard, adolescente new-yorkaise indépendante, découvre qu'elle est une sorcière. Elle rejoint une prestigieuse pension où de jeunes sorcières et sorciers apprennent à maîtriser leurs pouvoirs. Dans cet établissement, la magie détermine la place de chacun, les secrets peuvent devenir mortels et les relations amoureuses constituent un risque supplémentaire.
17: Il est écrit dans ton dossier que tu as du mal à gérer tes émotions.
18: Arrêtez de parler! Qu'est-ce qui vient de se passer?
19: Bienvenue à l'Académie des Croissants de Lune. Entre sorcières, la sororité, c'est capital.
20: Prête à t'attirer quelques ennuis?
19: En trio, vous pouvez être invincible.
21: Si j'étais un vampire, j'aurais pu te mordre.
6: Une fiction qui mêle apprentissage de la magie, mystère, romance et rivalités adolescentes. La deuxième saison de la série animée d'aventures fantastiques Les Sœurs Grimm débarque cette semaine sur Apple TV+, adaptée des romans à succès de Michael Buckley. Elle prolonge les enquêtes des deux sœurs détectives. Un an après la mystérieuse disparition de leurs parents, Sabrina et Daphne Grimm poursuivent leur exploration des secrets de Fairyport Landing, cette petite ville hors du temps où les créatures des contes de fées sont bien réelles. Descendantes des frères Grimm, les deux sœurs héritent d'un véritable don pour dénouer les énigmes. Aussi différentes que complémentaires, elles forment un duo d'enquêtrices redoutables et affrontent au fil de 6 nouveaux épisodes des aventures et des mystères inédits. Une saison qui mêle humour, frissons et féerie. On reste sur Apple TV+, où la saison 2 de Dark Matter bascule cette semaine avec un épisode 6 clé très attendu par les fans de multivers et de réalités parallèles. Entre Jason, Daniela et Layton, un choix dans le multivers pourrait tout reconfigurer. Cet épisode marque le passage à la seconde moitié de la saison et va remettre les 3 héros au centre du jeu. La première saison de War est disponible cette semaine sur HBO Max. Cette série d'anthologie judiciaire met en scène une bataille légale impitoyable entre deux prestigieux cabinets londoniens. L'intrigue de cette première saison se focalise sur le divorce ultra médiatisé entre le mania de la tech Morgan Anderson et la superstar du cinéma Carla Duval. Une affaire retentissante qui pousse les deux cabinets à franchir toutes les limites pour remporter la victoire. Voilà pour les sorties séries de la semaine. On se retrouve la semaine prochaine.
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0: Bonsoir à tous. La colère lycéenne se poursuit et s'étend désormais aux universités avec de nombreux établissements bloqués. Des tensions ont éclaté dans plusieurs villes avec un proviseur qui a été blessé dans le Pas-de-Calais après un jet de projectile et un incendie volontaire a touché un lycée à Nantes. L'Union syndicale lycéenne condamne les violences mais appelle à poursuivre le mouvement. De son côté, l'exécutif estime que la mobilisation dans les lycées a désormais basculé du simple blocage vers des violences urbaines. Le ministre de l'Éducation nationale doit prochainement rencontrer les organisations représentatives des lycéens pour évoquer la situation. Le gouvernement a présenté son budget 2027 avec 54 milliards d'euros d'efforts pour réduire le déficit à 5%. Parmi les principales mesures, des économies sur les retraites et les arrêts maladie ou encore le gel des allocations familiales, des APL et du point d'indice des fonctionnaires. Et en ce 1er octobre, plusieurs changements sont à prendre en compte. Les appels augmentent justement de 1,15%, tandis que le prix du gaz progresse de 6,3%. Le plafond annuel des franchises médicales passe, lui, à 140 euros, tandis que l'aide carburant est prolongée et élargie. On poursuit avec le barème de l'impôt sur le revenu qui sera revalorisé d'environ 2% en 2027 pour suivre l'inflation. Les taux restent inchangés, mais les seuils des tranches augmentent, ce qui pourrait réduire l'impôt de certains contribuables. Dans l'affaire du détournement de l'avion Fly Dubai, Benjamin Netanyahou a affirmé que le copilote avait subi un endoctrinement islamiste radical. Pour rappel, tous les passagers sont sains et saufs. Sur les rails, la SNCF a enregistré un record de vente hier avec 1,7 million de billets écoulés pour les vacances de Noël contre 1,5 l'an dernier. La compagnie rappelle qu'anticiper les réservations permet de bénéficier de tarifs plus avantageux. Et enfin, le retour de Zinedine Zidane au Stade de France suscite un fort engouement avec le match France-Italie demain qui se jouera à guichet fermé devant près de 80 000 spectateurs.

0: octobre, le ciel reste souvent nuageux avec quelques brumes et de faibles pluies possibles dans l'est. Des éclaircies vont se développer néanmoins au nord, à l'ouest et près de la Méditerranée. Attention, une tendance orageuse est possible en Corse. Les températures pour ce vendredi matin, 10 degrés pour Lille, 11 degrés à Paris, Orléans, Cherbourg et Brest, 14 degrés pour Lyon, 15 degrés pour Strasbourg et Toulouse, 16 à Bordeaux et Biarritz, 17 à Marseille et Nice et 20 degrés pour Ajaccio. Et pour ce vendredi après-midi, 20 degrés sur les Hauts-de-France, la Normandie et la Bretagne, 21 en région parisienne, 21 également sur le Grand Est, 22 degrés sur les Pays de la Loire et le Centre-Val de Loire, 23 en Bourgogne et sur l'Auvergne-Rhône-Alpes, 24 à 25 sur la Nouvelle-Aquitaine, 25 en Corse, 26 sur l'Occitanie et le long de la Méditerranée.
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2: Bonjour à toutes et à tous, on débute avec du football et le coup de tonnerre au sein de la sélection portugaise. Cristiano Ronaldo, 41 ans, a quitté le rassemblement hier soir lors des désaccords qui ont éclaté au grand jour avec le sélectionneur Jorge Jesus. Le quintuple Ballon d'Or a annoncé sur son compte Instagram hier qu'il quittait la sélection. Cela pourrait signifier également une fin de carrière internationale. Sur le terrain, le Portugal affronte le Danemark à Copenhague ce jeudi soir à 20h45 dans le cadre de la Ligue des Nations. Et plusieurs matchs se dérouleront également ce soir. L'Allemagne, défaite face à la Grèce, doit se racheter à domicile en accueillant la Serbie. La Grèce, justement, qui affronte les Pays-Bas. Le Pays de Galles qui reçoit la Norvège, mais aussi Israël, Kosovo, Irlande, Autriche, Azerbaïdjan, Liechtenstein ou encore Malte, Gibraltar. En foot de club et en foot féminin, l'OL Lyon a été tenu en échec au Groupama Stadium hier. Match 0-0 face à Chelsea pour la deuxième journée de la phase de poule de Ligue des Champions. De son côté, le Paris FC a bénéficié d'un coup de pouce du destin en obtenant un pénalty très généreux pour un match nul de partout face à Arsenal. Et ce soir, le Paris Saint-Germain féminin affrontera les Belges de Louvain à 21h. On reste en Europe, mais en basket, cette fois avec l'ASVEL qui a été étrié sur le parquet du Panathinaikos en Grèce. Lourde défaite 102 à 79 pour la deuxième journée d'Euroleague. Pour rappel, mardi soir, le Paris Basket avait perdu 92 à 79 à domicile face aux Partizans Belgrade. Au classement, l'ASVEL est 13e, le Paris Basket avant-dernier est donc 19e. La prochaine journée, dès ce jeudi soir, pour le Paris Basket qui accueille les Lituaniens de Žalgiris Kaunas à 20h45. L'ASVEL accueillera Valence demain soir à 20h. En tennis, Terence Altman a abandonné dès le premier tour du Challenger de Yingshan en Chine. Il y avait un set partout face au Suédois Elias Imer. Le Français n'a pas donné d'explication officielle à cet abandon. Et puis, carnet noir pour le freeride français. La skieuse Juliette Wilman est décédée mardi à l'âge de 29 ans à l'entraînement. Très bonne journée de sport.
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4: Bonjour, le mouvement de grogne des lycéens, le rectorat de Nantes a confirmé que le feu qui s'est déclaré ce matin au lycée Nelson Mandela est maîtrisé. Les dégradations sont en cours d'expertise. Plusieurs classes ont été dégradées lors de cet incendie qui n'a pas fait de victimes à Marseille. Un camion de pompiers a été incendié devant le lycée Saint-Exupéry dans les quartiers nord de Marseille. Dans le 14e arrondissement près du lycée Floride, deux bus ont été dégradés et un conducteur de bus agressé. Des incidents ont également eu lieu au lycée Victor Hugo dans le 3e arrondissement. L'exécutif a présenté ses arbitrages pour le budget et a dévoilé une série de mesures, notamment sur la taxation des grandes entreprises et des hauts revenus. Le texte prévoit un effort de 43 milliards de mesures nouvelles. Le gouvernement a confirmé un objectif de 5% de déficit en 2027, après avoir échoué à atteindre cet objectif cette année. Un déficit de 5,4% étant attendu en 2026. À noter que le plafond de l'abattement fiscal de 10% sur les pensions et rentes dont bénéficient les retraités va être réduit à 3 000 euros contre 4 400 39 euros actuellement. La mesure doit générer 1,4 milliard d'économies. Les ventes de voitures neuves en France ont bondi de 11,6% sur un an en septembre, selon les données publiées par la plateforme automobile. Cette hausse est portée par le marché de l'électrique, qui se porte très bien. Les véhicules électriques, motorisation 100% électrique et hydrogène, représentent 42% des immatriculations. Les recherches entreprises hier dans le Tarn pour retrouver des ossements de Delphine Osaguel, que son mari Cédric Jubilard a avoué avoir tué en 2020, se sont achevées dans la matinée. Une nouvelle reconstitution de la nuit de la disparition de Delphine Osaguel aura lieu demain. C'est la fin de ce flash. Une bonne fin de journée à notre écoute.
5: Sur
3: sur Netflix cette semaine, L'Est d'Eden, nouvelle adaptation du roman de John Steinbeck, une série en 7 épisodes qui nous plonge dans la Californie du début du XXe siècle. L'histoire suit la famille Trask sur plusieurs décennies et 2 générations. Le parcours de Cathy croise celui d'Adam et Charles, puis celui de Cole et Aaron, les fils d'Adam.
5: Je suis convaincue que ce monde abrite des monstres nés de parents humains. Les monstres sont des variations de ce qui est considéré comme normal. Un enfant peut naître parfaitement sain, mais être dénué de gentillesse et de conscience.
6: Écoute, les filles, dans son genre, ne tombent pas du ciel. Cathy, si vous m'épousez, je vous protégerai.
5: Le mal n'est pas toujours visible au premier coup d'œil. Il peut porter un masque.
3: À travers leurs choix et leurs conflits, le récit aborde la transmission familiale, la culpabilité, la possibilité d'échapper aux fautes du passé. Sur Prime Video, Paul Mirabel joue avec sa propre image dans Paul, la série, comme son nom l'indique, une série composée de 6 épisodes de 30 minutes entre fiction et réalité. À 6 semaines de la première représentation de son spectacle, Paul se retrouve dans une situation délicate. L'humoriste a vendu à Amazon 2 projets, la captation de son nouveau spectacle et un documentaire consacré à sa vie. Seulement, il a passé davantage de temps à jouer à la PlayStation qu'à écrire ses textes et ne dispose d'aucune image d'archive pour alimenter le film.
7: Paul, deuxième spectacle, c'est quoi le titre?
8: Ben non, c'est une pute.
9: T'as rien voulu.
10: Salam, les Royas.
11: N'arrive pas à écrire une ligne.
12: T'as foutu quoi ces 12 derniers mois? Personne ne se comporte comme toi dans mon agence, Paul.
13: Moi, les humoristes, c'est un truc de fou, le boulard, quoi.
14: Je vais organiser des expériences qui vont donner de l'inspi.
15: Ok, mais pas de plan galère, gros.
16: Est-ce qu'on peut appeler mon agent?
17: Ta gueule!
16: Ouais, pardon.
3: Avec son format court et son récit construit autour des coulisses d'un spectacle qui n'existe pas encore, Paul, la série, prolonge le terrain de la fiction, l'univers et le personnage public de l'humoriste. Qui dit octobre dit Halloween. Cette occasion, Disney Plus nous propose cette semaine Sorcière Academy, une série fantastique adolescente qui nous plonge au cœur d'une école de magie à la Nouvelle-Orléans. Briard, adolescente new-yorkaise indépendante, découvre qu'elle est une sorcière. Elle rejoint une prestigieuse pension où de jeunes sorcières et sorciers apprennent à maîtriser leurs pouvoirs. Dans cet établissement, la magie détermine la place de chacun, les secrets peuvent devenir mortels et les relations amoureuses constituent un risque supplémentaire.
18: Il est écrit dans ton dossier que tu as du mal à gérer tes émotions.
19: Arrêtez de parler! Qu'est-ce qui vient de se passer?
20: Bienvenue à l'Académie des Croissants de Lune. Entre sorcières, la sororité, c'est capital.
21: Prête à t'attirer quelques ennuis?
20: En trio, vous pouvez être invincible.
22: Si j'étais un vampire, j'aurais pu te mordre.
3: Une fiction qui mêle apprentissage de la magie, mystère, romance et rivalités adolescentes. La deuxième saison de la série animée d'aventures fantastiques Les Sœurs Grimm débarque cette semaine sur Apple TV+, adaptée des romans à succès de Michael Buckley. Elle prolonge les enquêtes des deux sœurs détectives. Un an après la mystérieuse disparition de leurs parents, Sabrina et Daphne Grimm poursuivent leur exploration des secrets de Fairyport Landing, cette petite ville hors du temps où les créatures des contes de fées sont bien réelles. Descendantes des frères Grimm, les deux sœurs héritent d'un véritable don pour dénouer les énigmes. Aussi différentes que complémentaires, elles forment un duo d'enquêtrices redoutables et affrontent au fil de 6 nouveaux épisodes des aventures et des mystères inédits. Une saison qui mêle humour, frissons et féerie. On reste sur Apple TV+, où la saison 2 de Dark Matter bascule cette semaine avec un épisode 6 clé très attendu par les fans de multivers et de réalités parallèles. Entre Jason, Daniela et Layton, un choix dans le multivers pourrait tout reconfigurer. Cet épisode marque le passage à la seconde moitié de la saison et va remettre les 3 héros au centre du jeu. La première saison de War est disponible cette semaine sur HBO Max. Cette série d'anthologie judiciaire met en scène une bataille légale impitoyable entre 2 prestigieux cabinets londoniens. L'intrigue de cette première saison se focalise sur le divorce ultra médiatisé entre le mania de la tech Morgan Anderson et la superstar du cinéma Carla Duval. Une affaire retentissante qui pousse les 2 cabinets à franchir toutes les limites pour remporter la victoire. Voilà pour les sorties séries de la semaine. On se retrouve la semaine prochaine.
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0: Bonsoir à tous. La colère lycéenne se poursuit et s'étend désormais aux universités avec de nombreux établissements bloqués. Des tensions ont éclaté dans plusieurs villes avec un proviseur qui a été blessé dans le Pas-de-Calais après un jet de projectile et un incendie volontaire a touché un lycée à Nantes. L'Union syndicale lycéenne condamne les violences mais appelle à poursuivre le mouvement. De son côté, l'exécutif estime que la mobilisation dans les lycées a désormais basculé du simple blocage vers des violences urbaines. Le ministre de l'Éducation nationale doit prochainement rencontrer les organisations représentatives des lycéens pour évoquer la situation. Le gouvernement a présenté son budget 2027 avec 54 milliards d'euros d'efforts pour réduire le déficit à 5%. Parmi les principales mesures, des économies sur les retraites et les arrêts maladie ou encore le gel des allocations familiales, des APL et du point d'indice des fonctionnaires. Et en ce 1er octobre, plusieurs changements sont à prendre en compte. Les APL augmentent justement de 1,15% tandis que le prix du gaz progresse de 6,3%. Le plafond annuel des franchises médicales passe lui à 140 euros tandis que l'aide carburant est prolongée et élargie. On poursuit avec le barème de l'impôt sur le revenu qui sera revalorisé d'environ 2% en 2027 pour suivre l'inflation. Les taux restent inchangés mais les seuils des tranches augmentent, ce qui pourrait réduire l'impôt de certains contribuables. Dans l'affaire du détournement de l'avion Fly Dubai, Benjamin Netanyahou a affirmé que le copilote avait subi un endoctrinement islamiste radical. Pour rappel, tous les passagers sont sains et saufs. Sur les rails, la SNCF a enregistré un record de vente hier avec 1,7 million de billets écoulés pour les vacances de Noël contre 1,5 l'an dernier. La compagnie rappelle qu'anticiper les réservations permet de bénéficier de tarifs plus avantageux. Et enfin, le retour de Zinedine Zidane au Stade de France suscite un fort engouement avec le match France-Italie demain qui se jouera à guichet fermé devant près de 80 000 spectateurs.

0: Marseille et Nice et 20 degrés pour Ajaccio. Et pour ce vendredi après-midi, 20 degrés sur les Hauts-de-France, la Normandie et la Bretagne, 21 en région parisienne, 21 également sur le Grand Est, 22 degrés sur les Pays de la Loire et le Centre-Val de Loire, 23 en Bourgogne et sur l'Auvergne-Rhône-Alpes, 24 à 25 sur la Nouvelle-Aquitaine, 25 en Corse, 26 sur l'Occitanie et le long de la Méditerranée.
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2: Bonjour à toutes et à tous, on débute avec du football et le coup de tonnerre au sein de la sélection portugaise. Cristiano Ronaldo, 41 ans, a quitté le rassemblement hier soir lors des désaccords qui ont éclaté au grand jour avec le sélectionneur Jorge Jesus. Le quintuple Ballon d'Or a annoncé sur son compte Instagram hier qu'il quittait la sélection. Cela pourrait signifier également une fin de carrière internationale. Sur le terrain, le Portugal affronte le Danemark à Copenhague ce jeudi soir à 20h45 dans le cadre de la Ligue des Nations. Et plusieurs matchs se dérouleront également ce soir. L'Allemagne, défaite face à la Grèce, doit se racheter à domicile en accueillant la Serbie. La Grèce, justement, qui affronte les Pays-Bas. Le Pays de Galles qui reçoit la Norvège, mais aussi Israël, Kosovo, Irlande, Autriche, Azerbaïdjan, Liechtenstein ou encore Malte, Gibraltar. En foot de club et en foot féminin, l'OL Lyon a été tenu en échec au Groupama Stadium hier. Match 0-0 face à Chelsea pour la deuxième journée de la phase de poule de Ligue des Champions. De son côté, le Paris FC a bénéficié d'un coup de pouce du destin en obtenant un pénalty très généreux pour un match nul de partout face à Arsenal. Et ce soir, le Paris Saint-Germain féminin affrontera les Belges de Louvain à 21h. On reste en Europe, mais en basket, cette fois avec l'ASVEL qui a été étrié sur le parquet du Panathinaikos en Grèce. Lourde défaite 102-79 pour la deuxième journée d'Euroleague. Pour rappel, mardi soir, le Paris Basket avait perdu 92-79 à domicile face aux Partizans Belgrade. Au classement, l'ASVEL est 13e, le Paris Basket avant-dernier est donc 19e. La prochaine journée, dès ce jeudi soir, pour le Paris Basket qui accueille les Lituaniens de Žalgiris Kaunas à 20h45. L'ASVEL accueillera Valence demain soir à 20h. En tennis, Terence Altman a abandonné dès le premier tour du Challenger de Yingshan en Chine. Il y avait un set partout face au Suédois Elias Imer. Le Français n'a pas donné d'explication officielle à cet abandon. Et puis, carnet noir pour le freeride français. La skieuse Juliette Willmann est décédée mardi à l'âge de 29 ans à l'entraînement. Très bonne journée de sport.
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3: Bonjour, le mouvement de grogne des lycéens, le rectorat de Nantes a confirmé que le feu qui s'est déclaré ce matin au lycée Nelson Mandela est maîtrisé. Les dégradations sont en cours d'expertise. Plusieurs classes ont été dégradées lors de cet incendie qui n'a pas fait de victimes à Marseille. Un camion pompier a été incendié devant le lycée Saint-Exupéry dans les quartiers nord de Marseille, dans le 14e arrondissement près du lycée Floride. Deux bus ont été dégradés et un conducteur de bus agressé. Des incidents ont également eu lieu au lycée Victor Hugo dans le 3e arrondissement. L'exécutif a présenté ses arbitrages pour le budget et a dévoilé une série de mesures, notamment sur la taxation des grandes entreprises et des hauts revenus. Le texte prévoit un effort de 43 milliards de mesures nouvelles. Le gouvernement a confirmé un objectif de 5% de déficit en 2027, après avoir échoué à atteindre cet objectif cette année. Un déficit de 5,4% étant attendu en 2026. À noter que le plafond de l'abattement fiscal de 10% sur les pensions et rentes dont bénéficient les retraités va être réduit à 3 000 euros contre 4 439 euros actuellement. La mesure doit générer 1,4 milliard d'économies. Les ventes de voitures neuves en France ont bondi de 11,6% sur un an en septembre selon les données publiées par la plateforme automobile. Cette hausse est portée par le marché de l'électrique qui se porte très bien. Les véhicules électriques motorisation 100% électrique et hydrogène représentent 42% des immatriculations. Les recherches entreprises hier dans le Tarn pour retrouver des ossements de Delphine Ossaguel que son mari Cédric Jubilard a avoué avoir tué en 2020 se sont achevées dans la matinée. Une nouvelle reconstitution de la nuit de la disparition de Delphine Ossaguel aura lieu demain. C'est la fin de ce flash, une bonne fin de journée à notre écoute.
4: Sur Netflix, cette semaine, L'Est d'Eden, nouvelle adaptation du roman de John Steinbeck, une série en 7 épisodes qui nous plonge dans la Californie du début du XXe siècle. L'histoire suit la famille Trask sur plusieurs décennies et 2 générations. Le parcours de Cathy croise celui d'Adam et Charles, puis celui de Cole et Aaron, les fils d'Adam.
5: Je suis convaincue que ce monde abrite des monstres nés de parents humains. Les monstres sont des variations de ce qui est considéré comme normal. Un enfant peut naître parfaitement sain, mais être dénué de gentillesse et de conscience.
6: Écoute.
3: sais, je vous protégerai.
5: Le mal n'est pas toujours visible au premier coup d'œil. Il peut porter un masque.
4: À travers leurs choix et leurs conflits, le récit aborde la transmission familiale, la culpabilité, la possibilité d'échapper aux fautes du passé. Sur Prime Video, Paul Mirabel joue avec sa propre image dans Paul, la série, comme son nom l'indique, une série composée de 6 épisodes de 30 minutes entre fiction et réalité. À 6 semaines de la première représentation de son spectacle, Paul se retrouve dans une situation délicate. L'humoriste a vendu à Amazon 2 projets, la captation de son nouveau spectacle et un documentaire consacré à sa vie. Seulement, il a passé davantage de temps à jouer à la PlayStation qu'à écrire ses textes et ne dispose d'aucune image d'archive pour alimenter le film.
6: Paul, deuxième spectacle, c'est quoi le titre?
7: Ben non, c'est une pute.
8: T'as rien voulu.
9: Salam, les Roya.
10: N'arrive pas à écrire une ligne.
11: T'as foutu quoi ces 12 derniers mois?
12: Personne ne se comporte comme toi dans mon agence, Paul.
13: Moi, les humoristes, c'est un truc de fou, le boulard, quoi.
14: Je vais organiser des expériences qui vont me donner de l'inspi.
15: Ok, mais pas de plan galère, gros.
16: Est-ce qu'on peut appeler mon agent?
17: Ta gueule!
16: Oui, pardon.
4: Avec son format court et son récit construit autour des coulisses d'un spectacle qui n'existe pas encore, Paul, la série, prolonge le terrain de la fiction, l'univers et le personnage public de l'humoriste. Qui dit octobre dit Halloween. Cette occasion, Disney Plus nous propose cette semaine Sorcière Academy, une série fantastique adolescente qui nous plonge au cœur d'une école de magie à la Nouvelle-Orléans. Briard, adolescente new-yorkaise indépendante, découvre qu'elle est une sorcière. Elle rejoint une prestigieuse pension où de jeunes sorcières et sorciers apprennent à maîtriser leurs pouvoirs. Dans cet établissement, la magie détermine la place de chacun, les secrets peuvent devenir mortels et les relations amoureuses constituent un risque supplémentaire.
18: Il est écrit dans ton dossier que tu as du mal à gérer tes émotions.
19: Arrêtez de parler! Qu'est-ce qui vient de se passer?
20: Bienvenue à l'Académie des Croissants de Lune. Entre sorcières, la sororité, c'est capital.
21: Prête à t'attirer quelques ennuis?
20: En trio, vous pouvez être invincible.
22: Si j'étais un vampire, j'aurais pu te mordre.
4: Minuit. Une fiction qui mêle apprentissage de la magie, mystère, romance et rivalités adolescentes. La deuxième saison de la série animée d'aventures fantastiques Les Sœurs Grimm débarque cette semaine sur Apple TV+. Adaptée des romans à succès de Michael Buckley, elle prolonge les enquêtes des deux sœurs détectives. Un an après la mystérieuse disparition de leurs parents, Sabrina et Daphne Grimm poursuivent leur exploration des secrets de Fairyport Landing, cette petite ville hors du temps où les créatures des contes de fées sont bien réelles. Descendantes des frères Grimm, les deux sœurs héritent d'un véritable don pour dénouer les énigmes. Aussi différentes que complémentaires, elles forment un duo d'enquêtrices redoutables et affrontent au fil de 6 nouveaux épisodes des aventures et des mystères inédits. Une saison qui mêle humour, frissons et féerie. On reste sur Apple TV+, où la saison 2 de Dark Matter bascule cette semaine avec un épisode 6 clé très attendu par les fans de multivers et de réalités parallèles. Entre Jason, Daniela et Layton, un choix dans le multiverse pourrait tout reconfigurer. Cet épisode marque le passage à la seconde moitié de la saison et va remettre les 3 héros au centre du jeu. La première saison de War est disponible cette semaine sur HBO Max. Cette série d'anthologie judiciaire met en scène une bataille légale impitoyable entre deux prestigieux cabinets londoniens. L'intrigue de cette première saison se focalise sur le divorce ultra médiatisé entre le magnat de la tech Morgan Anderson et la superstar du cinéma Carla Duval. Une affaire retentissante qui pousse les deux cabinets à franchir toutes les limites pour remporter la victoire. Voilà pour les sorties séries de la semaine. On se retrouve la semaine prochaine.
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0: Bonsoir à tous. La colère lycéenne se poursuit et s'étend désormais aux universités avec de nombreux établissements bloqués. Des tensions ont éclaté dans plusieurs villes avec un proviseur qui a été blessé dans le Pas-de-Calais après un jet de projectile et un incendie volontaire a touché un lycée à Nantes. L'Union syndicale lycéenne condamne les violences mais appelle à poursuivre le mouvement. De son côté, l'exécutif estime que la mobilisation dans les lycées a désormais basculé du simple blocage vers des violences urbaines. Le ministre de l'Éducation nationale doit prochainement rencontrer les organisations représentatives des lycéens pour évoquer la situation. Le gouvernement a présenté son budget 2027 avec 54 milliards d'euros d'efforts pour réduire le déficit à 5%. Parmi les principales mesures, des économies sur les retraites et les arrêts maladie ou encore le gel des allocations familiales, des APL et du point d'indice des fonctionnaires. Et en ce 1er octobre, plusieurs changements sont à prendre en compte. Les APL augmentent justement de 1,15%, tandis que le prix du gaz progresse de 6,3%. Le plafond annuel des franchises médicales passe, lui, à 140 euros, tandis que l'aide carburant est prolongée et élargie. On poursuit avec le barème de l'impôt sur le revenu qui sera revalorisé d'environ 2% en 2027 pour suivre l'inflation. Les taux restent inchangés, mais les seuils des tranches augmentent, ce qui pourrait réduire l'impôt de certains contribuables. Dans l'affaire du détournement de l'avion Fly Dubai, Benjamin Netanyahou a affirmé que le copilote avait subi un endoctrinement islamiste radical. Pour rappel, tous les passagers sont sains et saufs. Sur les rails, la SNCF a enregistré un record de vente hier avec 1,7 million de billets écoulés pour les vacances de Noël contre 1,5 l'an dernier. La compagnie rappelle qu'anticiper les réservations permet de bénéficier de tarifs plus avantageux. Et enfin, le retour de Zinedine Zidane au Stade de France suscite un fort engouement avec le match France-Italie demain qui se jouera à guichet fermé devant près de 80 000 spectateurs.
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2: Bonjour à toutes et à tous. On débute avec du football et le coup de tonnerre au sein de la sélection portugaise. Cristiano Ronaldo, 41 ans, a quitté le rassemblement hier soir lors des désaccords qui ont éclaté au grand jour avec le sélectionneur Jorge Jesus. Le quintuple Ballon d'Or a annoncé sur son compte Instagram hier qu'il quittait la sélection. Cela pourrait signifier également une fin de carrière internationale. Sur le terrain, le Portugal affronte le Danemark à Copenhague ce jeudi soir à 20h45 dans le cadre de la Ligue des Nations. Et plusieurs matchs se dérouleront également ce soir. L'Allemagne, défaite face à la Grèce, doit se racheter à domicile en accueillant la Serbie. La Grèce, justement, qui affronte les Pays-Bas. Le Pays de Galles qui reçoit la Norvège, mais aussi Israël, Kosovo, Irlande, Autriche, Azerbaïdjan, Liechtenstein ou encore Malte, Gibraltar. En foot de club et en foot féminin, l'OL Lyon a été tenu en échec au Groupama Stadium hier. Match 0-0 face à Chelsea pour la deuxième journée de la phase de poule de Ligue des Champions. De son côté, le Paris FC a bénéficié d'un coup de pouce du destin en obtenant un pénalty très généreux pour un match nul de partout face à Arsenal. Et ce soir, le Paris Saint-Germain féminin affrontera les Belges de Louvain à 21h. On reste en Europe, mais en basket, cette fois avec l'ASVEL qui a été étrié sur le parquet du Panathinaikos en Grèce. Lourde défaite 102-79 pour la deuxième journée d'Euroleague. Pour rappel, mardi soir, le Paris Basket avait perdu 92-79 à domicile face aux Partizans Belgrade. Au classement, l'ASVEL est 13e, le Paris Basket avant-dernier est donc 19e. La prochaine journée, dès ce jeudi soir, pour le Paris Basket qui accueille les Lituaniens de Žalgiris Kaunas à 20h45. L'ASVEL accueillera Valence demain soir à 20h. En tennis, Terence Altman a abandonné dès le premier tour du Challenger de Yingshan en Chine. Il y avait un set partout face au Suédois Elias Imer. Le Français n'a pas donné d'explication officielle à cet abandon. Et puis, carnet noir pour le freeride français. La skieuse Juliette Willmann est décédée mardi à l'âge de 29 ans à l'entraînement. Très bonne journée de sport.
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3: Bonjour, le mouvement de grogne des lycéens, le rectorat de Nantes a confirmé que le feu qui s'est déclaré ce matin au lycée Nelson Mandela est maîtrisé. Les dégradations sont en cours d'expertise. Plusieurs classes ont été dégradées lors de cet incendie qui n'a pas fait de victimes à Marseille. Un camion pompier a été incendié devant le lycée Saint-Exupéry dans les quartiers nord de Marseille. Dans le 14e arrondissement près du lycée Floride, deux bus ont été dégradés et un conducteur de bus agressé. Des incidents ont également eu lieu au lycée Victor Hugo dans le 3e arrondissement. L'exécutif a présenté ses arbitrages pour le budget et a dévoilé une série de mesures, notamment sur la taxation des grandes entreprises et des hauts revenus. Le texte prévoit un effort de 43 milliards de mesures nouvelles. Le gouvernement a confirmé un objectif de 5% de déficit en 2027, après avoir échoué à atteindre cet objectif cette année. Un déficit de 5,4% étant attendu en 2026. À noter que le plafond de l'abattement fiscal de 10% sur les pensions et rentes dont bénéficient les retraités va être réduit à 3 000 euros contre 4 439 euros actuellement. La mesure doit générer 1,4 milliard d'économies. Les ventes de voitures neuves en France ont bondi de 11,6% sur un an en septembre selon les données publiées par la plateforme automobile. Cette hausse est portée par le marché de l'électrique qui se porte très bien. Les véhicules électriques motorisation 100% électrique et hydrogène représentent 42% des immatriculations. Les recherches entreprises hier dans le Tarn pour retrouver des ossements de Delphine Osaguel que son mari Cédric Jubilard a avoué avoir tué en 2020 se sont achevées dans la matinée. Une nouvelle reconstitution de la nuit de la disparition de Delphine Osaguel aura lieu demain. C'est la fin de ce flash, une bonne fin de journée à notre écoute.
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0: Bonsoir à tous. La colère lycéenne se poursuit et s'étend désormais aux universités avec de nombreux établissements bloqués. Des tensions ont éclaté dans plusieurs villes avec un proviseur qui a été blessé dans le Pas-de-Calais après un jet de projectile et un incendie volontaire a touché un lycée à Nantes. L'Union syndicale lycéenne condamne les violences mais appelle à poursuivre le mouvement. De son côté, l'exécutif estime que la mobilisation dans les lycées a désormais basculé du simple blocage vers des violences urbaines. Le ministre de l'Éducation nationale doit prochainement rencontrer les organisations représentatives des lycéens pour évoquer la situation. Le gouvernement a présenté son budget 2027 avec 54 milliards d'euros d'efforts pour réduire le déficit à 5%. Parmi les principales mesures, des économies sur les retraites et les arrêts maladie ou encore le gel des allocations familiales, des APL et du point d'indice des fonctionnaires. Et en ce 1er octobre, plusieurs changements sont à prendre en compte. Les APL augmentent justement de 1,15% tandis que le prix du gaz progresse de 6,3%. Le plafond annuel des franchises médicales passe lui à 140 euros tandis que l'aide carburant est prolongée et élargie. On poursuit avec le barème de l'impôt sur le revenu qui sera revalorisé d'environ 2% en 2027 pour suivre l'inflation. Les taux restent inchangés mais les seuils des tranches augmentent, ce qui pourrait réduire l'impôt de certains contribuables.

0: Tous les passagers sont sains et saufs. Sur les rails, la SNCF a enregistré un record de vente hier avec 1,7 million de billets écoulés pour les vacances de Noël contre 1,5 l'an dernier. La compagnie rappelle qu'anticiper les réservations permet de bénéficier de tarifs plus avantageux. Et enfin, le retour de Zinedine Zidane au Stade de France suscite un fort engouement avec le match France-Italie demain qui se jouera à guichet fermé devant près de 80 000 spectateurs.
1: Bonjour à toutes et à tous, on débute avec du football et le coup de tonnerre au sein de la sélection portugaise. Cristiano Ronaldo, 41 ans, a quitté le rassemblement hier soir lors des désaccords qui ont éclaté au grand jour avec le sélectionneur Jorge Jesus. Le quintuple Ballon d'Or a annoncé sur son compte Instagram hier qu'il quittait la sélection. Cela pourrait signifier également une fin de carrière internationale. Sur le terrain, le Portugal affronte le Danemark à Copenhague ce jeudi soir à 20h45 dans le cadre de la Ligue des Nations. Et plusieurs matchs se dérouleront également ce soir. L'Allemagne, défaite face à la Grèce, doit se racheter à domicile en accueillant la Serbie. La Grèce, justement, qui affronte les Pays-Bas. Le Pays de Galles qui reçoit la Norvège, mais aussi Israël, Kosovo, Irlande, Autriche, Azerbaïdjan, Liechtenstein ou encore Malte, Gibraltar. En foot de club et en foot féminin, l'OL Lyon a été tenu en échec au Groupama Stadium hier. Match 0-0 face à Chelsea pour la deuxième journée de la phase de poule de Ligue des Champions. De son côté, le Paris FC a bénéficié d'un coup de pouce du destin en obtenant un pénalty très généreux pour un match nul de partout face à Arsenal. Et ce soir, le Paris Saint-Germain féminin. Et ce soir, le Paris Saint-Germain féminin affrontera les Belges de Louvain à 21h. On reste en Europe, mais en basket.

0: donné dès le premier tour du Challenger de Yingshan en Chine. Il y avait un set partout face au Suédois Elias Immer. Le Français n'a pas donné d'explication officielle à cet abandon. Et puis, carnet noir pour le freeride français. La skieuse Juliette Wilman est décédée mardi à l'âge de 29 ans à l'entraînement. Très bonne journée de sport.
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3: Bonjour, le mouvement de grogne des lycéens, le rectorat de Nantes a confirmé que le feu qui s'est déclaré ce matin au lycée Nelson Mandela est maîtrisé, les dégradations sont en cours d'expertise. Plusieurs classes ont été dégradées lors de cet incendie qui n'a pas fait de victimes à Marseille. Un camion de pompiers a été incendié devant le lycée Saint-Exupéry dans les quartiers nord de Marseille, dans le 14e arrondissement près du lycée Floride. Deux bus ont été dégradés et un conducteur de bus agressé. Des incidents ont également eu lieu au lycée Victor Hugo dans le 3e arrondissement. L'exécutif a présenté ses arbitrages pour le budget et a dévoilé une série de mesures, notamment sur la taxation des grandes entreprises et des hauts revenus. Le texte prévoit un effort de 43 milliards de mesures nouvelles. Le gouvernement a confirmé un objectif de 5% de déficit en 2027, après avoir échoué à atteindre cet objectif cette année. Un déficit de 5,4% étant attendu en 2026. À noter que le plafond de l'abattement fiscal de 10% sur les pensions et rentes dont bénéficient les retraités va être réduit à 3 000 euros contre 4 439 euros actuellement. La mesure doit générer 1,4 milliard d'économies. Les ventes de voitures neuves en France ont bondi de 11,6% sur un an en septembre selon les données publiées par la plateforme automobile. Cette hausse est portée par le marché de l'électrique qui se porte très bien. Les véhicules électriques motorisation 100% électrique et hydrogène représentent 42% des immatriculations. Les recherches entreprises hier dans le Tarn pour retrouver des ossements de Delphine Osaguel que son mari Cédric Jubilard a avoué avoir tué en 2020 se sont achevées dans la matinée. Une nouvelle reconstitution de la nuit de la disparition de Delphine Osaguel aura lieu demain. C'est la fin de ce flash, une bonne fin de journée à notre écoute.
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4: Bonsoir à tous. La colère lycéenne se poursuit et s'étend désormais aux universités avec de nombreux établissements bloqués. Des tensions ont éclaté dans plusieurs villes avec un proviseur qui a été blessé dans le Pas-de-Calais après un jet de projectile et un incendie volontaire a touché un lycée à Nantes. L'Union syndicale lycéenne condamne les violences mais appelle à poursuivre le mouvement. De son côté, l'exécutif estime que la mobilisation dans les lycées a désormais basculé du simple blocage vers des violences urbaines. Le ministre de l'Éducation nationale doit prochainement rencontrer les organisations représentatives des lycéens pour évoquer la situation. Le gouvernement a présenté son budget 2027 avec 54 milliards d'euros d'efforts pour réduire le déficit à 5%. Parmi les principales mesures, des économies sur les retraites et les arrêts maladie ou encore le gel des allocations familiales, des APL et du point d'indice des fonctionnaires. Et en ce 1er octobre, plusieurs changements sont à prendre en compte. Les APL augmentent justement de 1,15% tandis que le prix du gaz progresse de 6,3%. Le plafond annuel des franchises médicales passe lui à 140 euros tandis que l'aide carburant est prolongée et élargie. On poursuit avec le barème de l'impôt sur le revenu qui sera revalorisé d'environ 2% en 2027 pour suivre l'inflation. Les taux restent inchangés mais les seuils des tranches augmentent, ce qui pourrait réduire l'impôt de certains contribuables. Dans l'affaire du détournement de l'avion Fly Dubai, Benjamin Netanyahou a affirmé que le copilote avait subi un endoctrinement islamiste radical. Pour rappel, tous les passagers sont sains et saufs. Sur les rails, la SNCF a enregistré un record de vente hier avec 1,7 million de billets écoulés pour les vacances de Noël contre 1,5 l'an dernier. La compagnie rappelle qu'anticiper les réservations permet de bénéficier de tarifs plus avantageux. Et enfin, le retour de Zinedine Zidane au Stade de France suscite un fort engouement avec le match France-Italie demain qui se jouera à guichet fermé devant près de 80 000 spectateurs.
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0: Bonjour à toutes et à tous, on débute avec du football et le coup de tonnerre au sein de la sélection portugaise. Cristiano Ronaldo, 41 ans, a quitté le rassemblement hier soir lors des désaccords qui ont éclaté au grand jour avec le sélectionneur Jorge Jesus. Le quintuple Ballon d'Or a annoncé sur son compte Instagram hier qu'il quittait la sélection. Cela pourrait signifier également une fin de carrière internationale. Sur le terrain, le Portugal affronte le Danemark à Copenhague ce jeudi soir à 20h45 dans le cadre

0: des Nations. Et plusieurs matchs se dérouleront également ce soir. L'Allemagne, défaite face à la Grèce, doit se racheter à domicile en accueillant la Serbie. La Grèce, justement, qui affronte les Pays-Bas. Le Pays de Galles qui reçoit la Norvège, mais aussi Israël, Kosovo, Irlande, Autriche, Azerbaïdjan, Liechtenstein ou encore Malte, Gibraltar. En foot de club et en foot féminin, l'OL Lyon a été tenu en échec au Groupama Stadium hier. Match 0-0 face à Chelsea pour la deuxième journée de la phase de poule de Ligue des Champions. De son côté, le Paris FC a bénéficié d'un coup de pouce du destin en obtenant un pénalty très généreux pour un match nul de partout face à Arsenal. Et ce soir, le Paris Saint-Germain féminin affrontera les Belges de Louvain à 21h. On reste en Europe, mais en basket, cette fois avec l'ASVEL qui a été trié sur le parquet du Panathinaikos en Grèce. Lourde défaite 102-79 pour la deuxième journée d'Euroleague. Pour rappel, mardi soir, le Paris Basket avait perdu 92-79 à domicile face au Partizan Belgrade. Au classement, l'ASVEL est 13e, le Paris Basket avant-dernier est donc 19e. La prochaine journée, dès ce jeudi soir, pour le Paris Basket qui accueille les Lituaniens de Žalgiris Kaunas à 20h45. L'ASVEL accueillera Valence demain soir à 20h. En tennis, Terence Altman a abandonné dès le premier tour du Challenger de Yingshan en Chine. Il y avait un set partout face au Suédois Elias Imer. Le Français n'a pas donné d'explication officielle à cet abandon. Et puis, carnet noir pour le freeride français. La skieuse Juliette Willmann est décédée mardi à l'âge de 29 ans à l'entraînement. Très bonne journée de sport.
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3: Bonjour, le mouvement de grogne des lycéens, le rectorat de Nantes a confirmé que le feu qui s'est déclaré ce matin au lycée Nelson Mandela est maîtrisé. Les dégradations sont en cours d'expertise. Plusieurs classes ont été dégradées lors de cet incendie qui n'a pas fait de victimes à Marseille. Un camion pompier a été incendié devant le lycée Saint-Exupéry dans les quartiers nord de Marseille, dans le 14e arrondissement près du lycée Floride. Deux bus ont été dégradés et un conducteur de bus agressé. Des incidents ont également eu lieu au lycée Victor Hugo dans le 3e arrondissement. L'exécutif a présenté ses arbitrages pour le budget et a dévoilé une série de mesures, notamment sur la taxation des grandes entreprises et des hauts revenus. Le texte prévoit un effort de 43 milliards de mesures nouvelles. Le gouvernement a confirmé un objectif de 5% de déficit en 2027, après avoir échoué à atteindre cet objectif cette année. Un déficit de 5,4% étant attendu en 2026. À noter que le plafond de l'abattement fiscal de 10% sur les pensions et rentes dont bénéficient les retraités va être réduit à 3 000 euros contre 4 439 euros actuellement. La mesure doit générer 1,4 milliard d'économies. Les ventes de voitures neuves en France ont bondi de 11,6% sur un an en septembre, selon les données publiées par la plateforme automobile. Cette hausse est portée par le marché de l'électrique qui se porte très bien. Les véhicules électriques, motorisation 100% électrique et hydrogène, représentent 42% des immatriculations. Les recherches entreprises hier dans le Tarn pour retrouver des ossements de Delphine Osaguel que son mari Cédric Jubilard a avoué avoir tué en 2020 se sont achevées dans la matinée. Une nouvelle reconstitution de la nuit de la disparition de Delphine Osaguel aura lieu demain. C'est la fin de ce flash, une bonne fin de journée à notre écoute.
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5: Bonsoir à tous. La colère lycéenne se poursuit et s'étend désormais aux universités avec de nombreux établissements bloqués. Des tensions ont éclaté dans plusieurs villes avec un proviseur qui a été blessé dans le Pas-de-Calais après un jet de projectile et un incendie volontaire a touché un lycée à Nantes. L'Union syndicale lycéenne condamne les violences mais appelle à poursuivre le mouvement. De son côté, l'exécutif estime que la mobilisation dans les lycées a désormais basculé du simple blocage vers des violences urbaines. Le ministre de l'Éducation nationale doit prochainement rencontrer les organisations représentatives des lycéens pour évoquer la situation.

économies sur les retraites et les arrêts maladie, ou encore le gel des allocations familiales, des APL et du point d'indice des fonctionnaires. Et en ce 1er octobre, plusieurs changements sont à prendre en compte. Les APL augmentent justement de 1,15%, tandis que le prix du gaz progresse de 6,3%. Le plafond annuel des franchises médicales passe, lui, à 140 euros, tandis que l'aide carburant est prolongée et élargie. On poursuit avec le barème de l'impôt sur le revenu qui sera revalorisé d'environ 2% en 2027 pour suivre l'inflation. Les taux restent inchangés, mais les seuils des tranches augmentent, ce qui pourrait réduire l'impôt de certains contribuables.

0: Tous les passagers sont sains et saufs. Sur les rails, la SNCF a enregistré un record de vente hier avec 1,7 million de billets écoulés pour les vacances de Noël contre 1,5 l'an dernier. La compagnie rappelle qu'anticiper les réservations permet de bénéficier de tarifs plus avantageux. Et enfin, le retour de Zinedine Zidane au Stade de France suscite un fort engouement avec le match France-Italie demain qui se jouera à guichet fermé devant près de 80 000 spectateurs.
1: Bonjour à toutes et à tous, on débute avec du football et le coup de tonnerre au sein de la sélection portugaise. Cristiano Ronaldo, 41 ans, a quitté le rassemblement hier soir lors des désaccords qui ont éclaté au grand jour avec le sélectionneur Jorge Jesus. Le quintuple Ballon d'Or a annoncé sur son compte Instagram hier qu'il quittait la sélection. Cela pourrait signifier également une fin de carrière internationale. Sur le terrain, le Portugal affronte le Danemark à Copenhague ce jeudi soir à 20h45 dans le cadre de la Ligue des Nations. Et plusieurs matchs se dérouleront également ce soir. L'Allemagne, défaite face à la Grèce, doit se racheter à domicile en accueillant la Serbie. La Grèce, justement, qui affronte les Pays-Bas. Le Pays de Galles qui reçoit la Norvège, mais aussi Israël, Kosovo, Irlande, Autriche, Azerbaïdjan, Liechtenstein ou encore Malte, Gibraltar. En foot de club et en foot féminin, l'OL Lyon a été tenu en échec au Groupama Stadium hier. Match 0-0 face à Chelsea pour la deuxième journée de la phase de poule de Ligue des Champions. De son côté, le Paris FC a bénéficié d'un coup de pouce du destin en obtenant un pénalty très généreux pour un match nul de partout face à Arsenal. Et ce soir, le Paris Saint-Germain féminin affrontera les Belges de Louvain à 21h. On reste en Europe, mais en basket, cette fois avec l'ASVEL qui a été trié sur le parquet du Panathinaikos en Grèce. Lourde défaite 102-79 pour la deuxième journée d'Euroleague. Pour rappel, mardi soir, le Paris Basket avait perdu 92-79 à domicile face aux Partizans Belgrade. Au classement, l'ASVEL est 13e, le Paris Basket avant-dernier est donc 19e. La prochaine journée, dès ce jeudi soir, pour le Paris Basket qui accueille les Lituaniens de Žalgiris Kaunas à 20h45. L'ASVEL accueillera Valence demain soir à 20h. En tennis, Terence Altman a abandonné dès le premier tour du Challenger de Yingshan en Chine. Il y avait un set partout face au Suédois Elias Imer. Le Français n'a pas donné d'explication officielle à cet abandon. Et puis, carnet noir pour le freeride français. La skieuse Juliette Wilman est décédée mardi à l'âge de 29 ans à l'entraînement. Très bonne journée de sport.
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4: Bonjour, le mouvement de grogne des lycéens, le rectorat de Nantes a confirmé que le feu qui s'est déclaré ce matin au lycée Nelson Mandela est maîtrisé. Les dégradations sont en cours d'expertise. Plusieurs classes ont été dégradées lors de cet incendie qui n'a pas fait de victimes à Marseille. Un camion de pompiers a été incendié devant le lycée Saint-Exupéry dans les quartiers nord de Marseille, dans le 14e arrondissement près du lycée Floride. Deux bus ont été dégradés et un conducteur de bus agressé. Des incidents ont également eu lieu au lycée Victor Hugo dans le 3e arrondissement. L'exécutif a présenté ses arbitrages pour le budget et a dévoilé une série de mesures, notamment sur la taxation des grandes entreprises et des hauts revenus. Le texte prévoit un effort de 43 milliards de mesures nouvelles. Le gouvernement a confirmé un objectif de 5% de déficit en 2027, après avoir échoué à atteindre cet objectif cette année. Un déficit de 5,4% étant attendu en 2026. À noter que le plafond de l'abattement fiscal de 10% sur les pensions et rentes dont bénéficient les retraités va être réduit à 3 000 euros contre 4 439 euros actuellement. La mesure doit générer 1,4 milliard d'économies. Les ventes de voitures neuves en France ont bondi de 11,6% sur un an en septembre, selon les données publiées par la plateforme automobile. Cette hausse est portée par le marché de l'électrique qui se porte très bien. Les véhicules électriques, motorisation 100% électrique et hydrogène, représentent 42% des immatriculations. Les recherches entreprises hier dans le Tarn pour retrouver des ossements de Delphine Ossaguel que son mari Cédric Jubilard a avoué avoir tué en 2020 se sont achevées dans la matinée. Une nouvelle reconstitution de la nuit de la disparition de Delphine Ossaguel aura lieu demain. C'est la fin de ce flash, une bonne fin de journée à notre écoute.
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0: Bonsoir à tous. La colère lycéenne se poursuit et s'étend désormais aux universités avec de nombreux établissements bloqués. Des tensions ont éclaté dans plusieurs villes avec un proviseur qui a été blessé dans le Pas-de-Calais après un jet de projectile et un incendie volontaire a touché un lycée à Nantes. L'Union syndicale lycéenne condamne les violences mais appelle à poursuivre le mouvement. De son côté, l'exécutif estime que la mobilisation dans les lycées a désormais basculé du simple blocage vers des violences urbaines. Le ministre de l'Éducation nationale doit prochainement rencontrer les organisations représentatives des lycéens pour évoquer la situation. Le gouvernement a présenté son budget 2027 avec 54 milliards d'euros d'efforts pour réduire le déficit à 5%. Parmi les principales mesures, des économies sur les retraites et les arrêts maladie, ou encore le gel des allocations familiales, des APL et du point d'indice des fonctionnaires. Et en ce 1er octobre, plusieurs changements sont à prendre en compte. Les APL augmentent justement de 1,15%, tandis que le prix du gaz progresse de 6,3%. Le plafond annuel des franchises médicales passe, lui, à 140 euros, tandis que l'aide carburant est prolongée et élargie. On poursuit avec le barème de l'impôt sur le revenu qui sera revalorisé d'environ 2% en 2027 pour suivre l'inflation. Les taux restent inchangés, mais les seuils des tranches augmentent, ce qui pourrait réduire l'impôt de certains contribuables. Dans l'affaire du détournement de l'avion Fly Dubai, Benjamin Netanyahou a affirmé que le copilote avait subi un endoctrinement islamiste radical. Pour rappel, tous les passagers sont sains et saufs. Sur les rails, la SNCF a enregistré un record de vente hier avec 1,7 million de billets écoulés pour les vacances de Noël contre 1,5 l'an dernier. La compagnie rappelle qu'anticiper les réservations permet de bénéficier de tarifs plus avantageux. Et enfin, le retour de Zinedine Zidane au Stade de France suscite un fort engouement avec le match France-Italie demain qui se jouera à guichet fermé devant près de 80 000 spectateurs.
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1: Bonjour à toutes et à tous, on débute avec du football et le coup de tonnerre au sein de la sélection portugaise. Cristiano Ronaldo, 41 ans, a quitté le rassemblement hier soir lors des désaccords qui ont éclaté au grand jour avec le sélectionneur Jorge Jesus. Le quintuple Ballon d'Or a annoncé sur son compte Instagram hier qu'il quittait la sélection. Cela pourrait signifier également une fin de carrière internationale. Sur le terrain, le Portugal affronte le Danemark à Copenhague ce jeudi soir à 20h45 dans le cadre de la Ligue des Nations. Et plusieurs matchs se dérouleront également ce soir. L'Allemagne, défaite face à la Grèce, doit se racheter à domicile en accueillant la Serbie. La Grèce, justement, qui affronte les Pays-Bas. Le Pays de Galles qui reçoit la Norvège, mais aussi Israël, Kosovo, Irlande, Autriche, Azerbaïdjan, Liechtenstein ou encore Malte, Gibraltar. En foot de club et en foot féminin, l'OL Lyon a été tenu en échec au Groupama Stadium hier. Match 0-0 face à Chelsea pour la deuxième journée de la phase de poule de Ligue des Champions. De son côté, le Paris FC a bénéficié d'un coup de pouce du destin en obtenant un pénalty très généreux pour un match nul de partout face à Arsenal. Et ce soir, le Paris Saint-Germain féminin affrontera les Belges de Louvain à 21h. On reste en Europe, mais en basket, cette fois avec l'ASVEL qui a été trié sur le parquet du Panathinaikos en
5: minuit 30.
1: Lourde défaite 102 à 79 pour la deuxième journée d'Euroleague. Pour rappel, mardi soir, le Paris Basket avait perdu 92 à 79 à domicile face aux Partizans Belgrade. Au classement, l'ASVEL est 13e, le Paris Basket avant-dernier est donc 19e. La prochaine journée dès ce jeudi soir pour le Paris Basket qui accueille les Lituaniens de Žalgiris Kaunas à 20h45. L'ASVEL accueillera Valence demain soir à 20h. En tennis, Terence Altman a abandonné dès le premier tour du Challenger de Yingshan en Chine. Il y avait un set partout face au Suédois Elias Imer. Le Français n'a pas donné d'explication officielle à cet abandon. Et puis, carnet noir pour le freeride français. La skieuse Juliette Willmann est décédée mardi à l'âge de 29 ans à l'entraînement. Très bonne journée de sport.
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4: Bonjour, le mouvement de grogne des lycéens, le rectorat de Nantes a confirmé que le feu qui s'est déclaré ce matin au lycée Nelson Mandela est maîtrisé. Les dégradations sont en cours d'expertise. Plusieurs classes ont été dégradées lors de cet incendie qui n'a pas fait de victimes à Marseille. Un camion pompier a été incendié devant le lycée Saint-Exupéry dans les quartiers nord de Marseille, dans le 14e arrondissement près du lycée Floride. Deux bus ont été dégradés et un conducteur de bus agressé. Des incidents ont également eu lieu au lycée Victor Hugo dans le 3e arrondissement. L'exécution L'exécutif a présenté ses arbitrages pour le budget et a dévoilé une série de mesures, notamment sur la taxation des grandes entreprises et des hauts revenus. Le texte prévoit un effort de 43 milliards de mesures nouvelles. Le gouvernement a confirmé un objectif de 5% de déficit en 2027, après avoir échoué à atteindre cet objectif cette année. Un déficit de 5,4% étant attendu en 2026. À noter que le plafond de l'abattement fiscal de 10% sur les pensions et rentes dont bénéficient les retraités va être réduit à 3 000 euros contre 4 439 euros actuellement. La mesure doit générer 1,4 milliard d'économies. Les ventes de voitures neuves en France ont bondi de 11,6% sur un an en septembre selon les données publiées par la plateforme automobile. Cette hausse est portée par le marché de l'électrique qui se porte très bien. Les véhicules électriques, motorisation 100% électrique et hydrogène, représentent 42% des immatriculations. Les recherches entreprises hier dans le Tarn pour retrouver des ossements de Delphine Ossaguel que son mari Cédric Jubilard a avoué avoir tué en 2020 se sont achevées dans la matinée. Une nouvelle reconstitution de la nuit de la disparition de Delphine Ossaguel aura lieu demain. C'est la fin de ce flash, une bonne fin de journée à notre écoute.
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0: Bonsoir à tous. La colère lycéenne se poursuit et s'étend désormais aux universités avec de nombreux établissements bloqués. Des tensions ont éclaté dans plusieurs villes avec un proviseur qui a été blessé dans le Pas-de-Calais après un jet de projectile et un incendie volontaire a touché un lycée à Nantes. L'Union syndicale lycéenne condamne les violences mais appelle à poursuivre le mouvement. De son côté, l'exécutif estime que la mobilisation dans les lycées a désormais basculé du simple blocage vers des violences urbaines. Le ministre de l'Éducation nationale doit prochainement rencontrer les organisations représentatives des lycéens pour évoquer la situation. Le gouvernement a présenté son budget 2027 avec 54 milliards d'euros d'efforts pour réduire le déficit à 5%. Parmi les principales mesures, des économies sur les retraites et les arrêts maladie, ou encore le gel des allocations familiales, des APL et du point d'indice des fonctionnaires. Et en ce 1er octobre, plusieurs changements sont à prendre en compte. Les APL augmentent justement de 1,15%, tandis que le prix du gaz progresse de 6,3%. Le plafond annuel des franchises médicales passe, lui, à 140 euros, tandis que l'aide carburant est prolongée et élargie. On poursuit avec le barème de l'impôt sur le revenu qui sera revalorisé d'environ 2% en 2027 pour suivre l'inflation. Les taux restent inchangés, mais les seuils des tranches augmentent, ce qui pourrait réduire l'impôt de certains contribuables.

0: Tous les passagers sont sains et saufs. Sur les rails, la SNCF a enregistré un record de vente hier avec 1,7 million de billets écoulés pour les vacances de Noël contre 1,5 l'an dernier. La compagnie rappelle qu'anticiper les réservations permet de bénéficier de tarifs plus avantageux. Et enfin, le retour de Zinedine Zidane au Stade de France suscite un fort engouement avec le match France-Italie demain qui se jouera à guichet fermé devant près de 80 000 spectateurs.
1: Bonjour à toutes et à tous, on débute avec du football et le coup de tonnerre au sein de la sélection portugaise. Cristiano Ronaldo, 41 ans, a quitté le rassemblement hier soir lors des désaccords qui ont éclaté au grand jour avec le sélectionneur Jorge Jesus. Le quintuple Ballon d'Or a annoncé sur son compte Instagram hier qu'il quittait la sélection. Cela pourrait signifier également une fin de carrière internationale. Sur le terrain, le Portugal affronte le Danemark à Copenhague ce jeudi soir à 20h45 dans le cadre de la Ligue des Nations. Et plusieurs matchs se dérouleront également ce soir. L'Allemagne, défaite face à la Grèce, doit se racheter à domicile en accueillant la Serbie. La Grèce, justement, qui affronte les Pays-Bas. Le Pays de Galles qui reçoit la Norvège, mais aussi Israël, Kosovo, Irlande, Autriche, Azerbaïdjan, Liechtenstein ou encore Malte, Gibraltar. En foot de club et en foot féminin, l'OL Lyon a été tenu en échec au Groupama Stadium hier. Match nul 0-0 face à Chelsea pour la deuxième journée de la phase de poule de Ligue des Champions. De son côté, le Paris FC a bénéficié d'un coup de pouce du destin en obtenant un pénalty très généreux pour un match nul de partout face à Arsenal. Et ce soir, le Paris Saint-Germain féminin affrontera les Belges de Louvain à 21h. On reste en Europe, mais en basket, cette fois avec l'ASVEL qui a été étrié sur le parquet du Panathinaikos en Grèce, lourde défaite 102 à 79 pour la deuxième journée d'Euroleague. Pour rappel, mardi soir, le Paris Basket avait perdu 92 à 79 à domicile face aux Partizans Belgrade. Au classement, l'ASVEL est 13e, le Paris Basket avant-dernier est donc 19e. La prochaine journée, dès ce jeudi soir, pour le Paris Basket qui accueille les Lituaniens de Žalgiris Kaunas à 20h45. L'ASVEL accueillera Valence demain soir à 20h. En tennis, Terence Altman a abandonné dès le premier tour du Challenger de Yingshan en Chine. Il y avait un set partout face au Suédois Elias Immer. Le Français n'a pas donné d'explication officielle à cet abandon. Et puis, carnet noir pour le freeride français. La skieuse Juliette Wilman est décédée mardi à l'âge de 29 ans à l'entraînement. Très bonne journée de sport.
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4: Bonjour, le mouvement de grogne des lycéens, le rectorat de Nantes a confirmé que le feu qui s'est déclaré ce matin au lycée Nelson Mandela est maîtrisé. Les dégradations sont en cours d'expertise. Plusieurs classes ont été dégradées lors de cet incendie qui n'a pas fait de victimes à Marseille. Un camion de pompiers a été incendié devant le lycée Saint-Exupéry dans les quartiers nord de Marseille. Dans le 14e arrondissement près du lycée Floride, deux bus ont été dégradés et un conducteur de bus agressé. Des incidents ont également eu lieu au lycée Victor Hugo dans le 3e arrondissement. L'exécutif a présenté ses arbitrages pour le budget et a dévoilé une série de mesures, notamment sur la taxation des grandes entreprises et des hauts revenus. Le texte prévoit un effort de 43 milliards de mesures nouvelles. Le gouvernement a confirmé un objectif de 5% de déficit en 2027, après avoir échoué à atteindre cet objectif cette année. Un déficit de 5,4% étant attendu en 2026. À noter que le plafond de l'abattement fiscal de 10% sur les pensions et rentes dont bénéficient les retraités va être réduit à 3 000 euros contre 4 439 euros actuellement. La mesure doit générer 1,4 milliard d'économies. Les ventes de voitures neuves en France ont bondi de 11,6% sur un an en septembre, selon les données publiées par la plateforme automobile. Cette hausse est portée par le marché de l'électrique qui se porte très bien. Les véhicules électriques, motorisation 100% électrique et hydrogène, représentent 42% des immatriculations. Les recherches entreprises hier dans le Tarn pour retrouver des ossements de Delphine Osaguel que son mari Cédric Jubilard a avoué avoir tué en 2020 se sont achevées dans la matinée. Une nouvelle reconstitution de la nuit de la disparition de Delphine Osaguel aura lieu demain. C'est la fin de ce flash, une bonne fin de journée à notre écoute.
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0: Bonsoir à tous. La colère lycéenne se poursuit et s'étend désormais aux universités avec de nombreux établissements bloqués. Des tensions ont éclaté dans plusieurs villes avec un proviseur qui a été blessé dans le Pas-de-Calais après un jet de projectile et un incendie volontaire a touché un lycée à Nantes. L'Union syndicale lycéenne condamne les violences mais appelle à poursuivre le mouvement. De son côté, l'exécutif estime que la mobilisation dans les lycées a désormais basculé du simple blocage vers des violences urbaines. Le ministre de l'Éducation nationale doit prochainement rencontrer les organisations représentatives des lycéens pour évoquer la situation. Le gouvernement a présenté son budget 2027 avec 54 milliards d'euros d'efforts pour réduire le déficit à 5%. Parmi les principales mesures, des économies sur les retraites et les arrêts maladie ou encore le gel des allocations familiales, des APL et du point d'indice des fonctionnaires. Et en ce 1er octobre, plusieurs changements sont à prendre en compte. Les APL augmentent justement de 1,15% tandis que le prix du gaz progresse de 6,3%. Le plafond annuel des franchises médicales passe lui à 140 euros tandis que l'aide carburant est prolongée et élargie. On poursuit avec le barème de l'impôt sur le revenu qui sera revalorisé d'environ 2% en 2027 pour suivre l'inflation. Les taux restent inchangés mais les seuils des tranches augmentent, ce qui pourrait réduire l'impôt de certains contribuables.

0: Tous les passagers sont sains et saufs. Sur les rails, la SNCF a enregistré un record de vente hier avec 1,7 million de billets écoulés pour les vacances de Noël contre 1,5 l'an dernier. La compagnie rappelle qu'anticiper les réservations permet de bénéficier de tarifs plus avantageux. Et enfin, le retour de Zinedine Zidane au Stade de France suscite un fort engouement avec le match France-Italie demain qui se jouera à guichet fermé devant près de 80 000 spectateurs.
1: Bonjour à toutes et à tous, on débute avec du football et le coup de tonnerre au sein de la sélection portugaise. Cristiano Ronaldo, 41 ans, a quitté le rassemblement hier soir lors des désaccords qui ont éclaté au grand jour avec le sélectionneur Jorge Jesus. Le quintuple Ballon d'Or a annoncé sur son compte Instagram hier qu'il quittait la sélection. Cela pourrait signifier également une fin de carrière internationale. Sur le terrain, le Portugal affronte le Danemark à Copenhague ce jeudi soir à 20h45 dans le cadre de la Ligue des Nations. Et plusieurs matchs se dérouleront également ce soir. L'Allemagne, défaite face à la Grèce, doit se racheter à domicile en accueillant la Serbie. La Grèce, justement, qui affronte les Pays-Bas. Le Pays de Galles qui reçoit la Norvège, mais aussi Israël, Kosovo, Irlande, Autriche, Azerbaïdjan, Liechtenstein ou encore Malte, Gibraltar. En foot de club et en foot féminin, l'OL Lyon a été tenu en échec au Groupama Stadium hier. Match nul 0-0 face à Chelsea pour la deuxième journée de la phase de poule de Ligue des Champions. De son côté, le Paris FC a bénéficié d'un coup de pouce du destin en obtenant un pénalty très généreux pour un match nul de partout face à Arsenal. Et ce soir, le Paris Saint-Germain féminin affrontera les Belges de Louvain à 21h. On reste en Europe, mais en basket, cette fois avec l'ASVEL qui a été étrié sur le parquet du Panathinaikos en Grèce. Lourde défaite 102 à 79 pour la deuxième journée d'Euroleague. Pour rappel, mardi soir, le Paris Basket avait perdu 92 à 79 à domicile face aux Partizans Belgrade. Au classement, l'ASVEL est 13e, le Paris Basket avant-dernier est donc 19e. La prochaine journée, dès ce jeudi soir, pour le Paris Basket qui accueille les Lituaniens de Žalgiris Kaunas à 20h45. L'ASVEL accueillera Valence demain soir à 20h. En tennis, Terence Altman a abandonné dès le premier tour du Challenger de Yingshan en Chine. Il y avait un set partout face au Suédois Elias Imer. Le Français n'a pas donné d'explication officielle à cet abandon. Et puis, carnet noir pour le freeride français. La skieuse Juliette Wilman est décédée mardi à l'âge de 29 ans à l'entraînement. Très bonne journée de sport.
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4: Bonjour, le mouvement de grogne des lycéens, le rectorat de Nantes a confirmé que le feu qui s'est déclaré ce matin au lycée Nelson Mandela est maîtrisé. Les dégradations sont en cours d'expertise. Plusieurs classes ont été dégradées lors de cet incendie qui n'a pas fait de victimes à Marseille. Un camion de pompiers a été incendié devant le lycée Saint-Exupéry dans les quartiers nord de Marseille. Dans le 14e arrondissement près du lycée Floride, deux bus ont été dégradés et un conducteur de bus agressé. Des incidents ont également eu lieu au lycée Victor Hugo dans le 3e arrondissement. L'exécutif a présenté ses arbitrages pour le budget et a dévoilé une série de mesures, notamment sur la taxation des grandes entreprises et des hauts revenus. Le texte prévoit un effort de 43 milliards de mesures nouvelles. Le gouvernement a confirmé un objectif de 5% de déficit en 2027, après avoir échoué à atteindre cet objectif cette année. Un déficit de 5,4% étant attendu en 2026. À noter que le plafond de l'abattement fiscal de 10% sur les pensions et rentes dont bénéficient les retraités va être réduit à 3 000 euros contre 4 439 euros actuellement. La mesure doit générer 1,4 milliard d'économies. Les ventes de voitures neuves en France ont bondi de 11,6% sur un an en septembre, selon les données publiées par la plateforme automobile. Cette hausse est portée par le marché de l'électrique qui se porte très bien. Les véhicules électriques, motorisation 100% électrique et hydrogène, représentent 42% des immatriculations. Les recherches entreprises hier dans le Tarn pour retrouver des ossements de Delphine Ossaguel que son mari Cédric Jubilard a avoué avoir tué en 2020 se sont achevées dans la matinée. Une nouvelle reconstitution de la nuit de la disparition de Delphine Ossaguel aura lieu demain. C'est la fin de ce flash, une bonne fin de journée à notre écoute.
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0: Bonsoir à tous. La colère lycéenne se poursuit et s'étend désormais aux universités avec de nombreux établissements bloqués. Des tensions ont éclaté dans plusieurs villes avec un proviseur qui a été blessé dans le Pas-de-Calais après un jet de projectile et un incendie volontaire a touché un lycée à Nantes. L'Union syndicale lycéenne condamne les violences mais appelle à poursuivre le mouvement. De son côté, l'exécutif estime que la mobilisation dans les lycées a désormais basculé du simple blocage vers des violences urbaines. Le ministre de l'Éducation nationale doit prochainement rencontrer les organisations représentatives des lycéens pour évoquer la situation. Le gouvernement a présenté son budget 2027 avec 54 milliards d'euros d'efforts pour réduire le déficit à 5%. Parmi les principales mesures, des économies sur les retraites et les arrêts maladie ou encore le gel des allocations familiales, des APL et du point d'indice des fonctionnaires. Et en ce 1er octobre, plusieurs changements sont à prendre en compte. Les APL augmentent justement de 1,15% tandis que le prix du gaz progresse de 6,3%. Le plafond annuel des franchises médicales passe lui à 140 euros, tandis que l'aide carburant est prolongée et élargie. On poursuit avec le barème de l'impôt sur le revenu qui sera revalorisé d'environ 2% en 2027 pour suivre l'inflation. Les taux restent inchangés, mais les seuils des tranches augmentent, ce qui pourrait réduire l'impôt de certains contribuables. Dans l'affaire du détournement de l'avion Fly Dubai, Benjamin Netanyahou a affirmé que le copilote avait subi un endoctrinement islamiste radical. Pour rappel, tous les passagers sont sains et saufs. Sur les rails, la SNCF a enregistré un record de vente hier avec 1,7 million de billets écoulés pour les vacances de Noël contre 1,5 l'an dernier. La compagnie rappelle qu'anticiper les réservations permet de bénéficier de tarifs plus avantageux. Et enfin, le retour de Zinedine Zidane au Stade de France suscite un fort engouement avec le match France-Italie demain qui se jouera à guichet fermé devant près de 80 000 spectateurs.
1: Bonjour à toutes et à tous, on débute avec du football et le coup de tonnerre au sein de la sélection portugaise. Cristiano Ronaldo, 41 ans, a quitté le rassemblement hier soir lors des désaccords qui ont éclaté au grand jour avec le sélectionneur Jorge Jesus. Le quintuple Ballon d'Or a annoncé sur son compte Instagram hier qu'il quittait la sélection. Cela pourrait signifier également une fin de carrière internationale. Sur le terrain, le Portugal affronte le Danemark à Copenhague ce jeudi soir à 20h45 dans le cadre de la Ligue des Nations. Et plusieurs matchs se dérouleront également ce soir. L'Allemagne, défaite face à la Grèce, doit se racheter à domicile en accueillant la Serbie. La Grèce, justement, qui affronte les Pays-Bas. Le Pays de Galles qui reçoit la Norvège, mais aussi Israël, Kosovo, Irlande, Autriche, Azerbaïdjan, Liechtenstein ou encore Malte, Gibraltar. En foot de club et en foot féminin, l'OL Lyon a été tenu en échec au Groupama Stadium hier. Match 0-0 face à Chelsea pour la deuxième journée de la phase de poule de Ligue des Champions. De son côté, le Paris FC a bénéficié d'un coup de pouce du destin en obtenant un pénalty très généreux pour un match nul de partout face à Arsenal. Et ce soir, le Paris Saint-Germain féminin affrontera les Belges de Louvain à 21h. On reste en Europe, mais en basket, cette fois avec l'ASVEL qui a été étrié sur le parquet du Panathinaikos en Grèce. Lourde défaite 102 à 79 pour la deuxième journée d'Euroleague. Pour rappel, mardi soir, le Paris Basket avait perdu 92 à 79 à domicile face aux Partisans Belgrade. Au classement, l'ASVEL est 13e, le Paris Basket avant-dernier est donc 19e. La prochaine journée, dès ce jeudi soir, pour le Paris Basket qui accueille les Lituaniens de Žalgiris Kaunas à 20h45. L'ASVEL accueillera Valence demain soir à 20h. En tennis, Terence Altman a abandonné dès le premier tour du Challenger de Yingshan en Chine. Il y avait un set partout face au Suédois Elias Imer. Le Français n'a pas donné d'explication officielle à cet abandon. Et puis, carnet noir pour le freeride français. La skieuse Juliette Wilman est décédée mardi à l'âge de 29 ans à l'entraînement. Très bonne journée de sport.
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4: Bonjour, le mouvement de grande des lycéens, le rectorat de Nantes a confirmé que le feu qui s'est déclaré ce matin au lycée Nelson Mandela est maîtrisé. Les dégradations sont en cours d'expertise. Plusieurs classes ont été dégradées lors de cet incendie qui n'a pas fait de victimes à Marseille. Un camion de pompiers a été incendié devant le lycée Saint-Exupéry dans les quartiers nord de Marseille. Dans le 14e arrondissement près du lycée Floride, deux bus ont été dégradés et un conducteur de bus agressé. Des incidents ont également eu lieu au lycée c'est Victor Hugo, dans le 3e arrondissement. L'exécutif a présenté ses arbitrages pour le budget et a dévoilé une série de mesures, notamment sur la taxation des grandes entreprises et des hauts revenus. Le texte prévoit un effort de 43 milliards de mesures nouvelles. Le gouvernement a confirmé un objectif de 5% de déficit en 2027, après avoir échoué à atteindre cet objectif cette année. Un déficit de 5,4% étant attendu en 2026. À noter que le plafond de l'abattement fiscal de 10% sur les pensions et rentes dont bénéficient les retraités va être réduit à 3 000 euros contre 4 439 euros actuellement. La mesure doit générer 1,4 milliard d'économies. Les ventes de voitures neuves en France ont bondi de 11,6% sur un an en septembre, selon les données publiées par la plateforme automobile. Cette hausse est portée par le marché de l'électrique, qui se porte très bien. Les véhicules électriques, motorisation 100% électrique et hydrogène, représentent 42% des immatriculations. Les recherches entreprises hier dans le Tarn pour retrouver des ossements de Delphine Ossaguel, que son mari Cédric Jubilard a avoué avoir tué en 2020, se sont achevées dans la matinée. Une nouvelle reconstitution de la nuit de la disparition de Delphine Ossaguel aura lieu demain. C'est la fin de ce flash. Une bonne fin de journée à notre écoute.
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0: Bonsoir à tous. La colère lycéenne se poursuit et s'étend désormais aux universités avec de nombreux établissements bloqués. Des tensions ont éclaté dans plusieurs villes avec un proviseur qui a été blessé dans le Pas-de-Calais après un jet de projectile et un incendie volontaire a touché un lycée à Nantes. L'Union syndicale lycéenne condamne les violences mais appelle à poursuivre le mouvement. De son côté, l'exécutif estime que la mobilisation dans les lycées a désormais basculé du simple blocage vers des violences urbaines. Le ministre de l'Éducation nationale doit prochainement rencontrer les organisations représentatives des lycéens pour évoquer la situation. Le gouvernement a présenté son budget 2027 avec 54 milliards d'euros d'efforts pour réduire le déficit à 5%. Parmi les principales mesures, des économies sur les retraites et les arrêts maladie ou encore le gel des allocations familiales, des APL et du point d'indice des fonctionnaires. Et en ce 1er octobre, plusieurs changements sont à prendre en compte. Les APL augmentent justement de 1,15%, tandis que le prix du gaz progresse de 6,3%. Le plafond annuel des franchises médicales passe, lui, à 140 euros, tandis que l'aide carburant est prolongée et élargie. On poursuit avec le barème de l'impôt sur le revenu qui sera revalorisé d'environ 2% en 2027 pour suivre l'inflation. Les taux restent inchangés, mais les seuils des tranches augmentent, ce qui pourrait réduire l'impôt de certains contribuables. Dans l'affaire du détournement de l'avion Fly Dubai, Benjamin Netanyahou a affirmé que le copilote avait subi un endoctrinement islamiste radical. Pour rappel, tous les passagers sont sains et saufs. Sur les rails, la SNCF a enregistré un record de vente hier avec 1,7 million de billets écoulés pour les vacances de Noël contre 1,5 l'an dernier. La compagnie rappelle qu'anticiper les réservations permet de bénéficier de tarifs plus avantageux. Et enfin, le retour de Zinedine Zidane au Stade de France suscite un fort engouement avec le match France-Italie demain qui se jouera à guichet fermé devant près de 80 000 spectateurs.
1: Bonjour à toutes et à tous, on débute avec du football et le coup de tonnerre au sein de la sélection portugaise. Cristiano Ronaldo, 41 ans, a quitté le rassemblement hier soir lors des désaccords qui ont éclaté au grand jour avec le sélectionneur Jorge Jesus. Le quintuple Ballon d'Or a annoncé sur son compte Instagram hier qu'il quittait la sélection. Cela pourrait signifier également une fin de carrière internationale. Sur le terrain, le Portugal affronte le Danemark à Copenhague ce jeudi soir à 20h45 dans le cadre de la Ligue des Nations. Et plusieurs matchs se dérouleront également ce soir. L'Allemagne, défaite face à la Grèce, doit se racheter à domicile en accueillant la Serbie. La Grèce, justement, qui affronte les Pays-Bas. Le Pays de Galles qui reçoit la Norvège, mais aussi Israël, Kosovo, Irlande, Autriche, Azerbaïdjan, Liechtenstein ou encore Malte, Gibraltar. En foot de club et en foot féminin, l'OL Lyon a été tenu en échec au Groupama Stadium hier. Match nul 0-0 face à Chelsea pour la deuxième journée de la phase de poule de Ligue des Champions. De son côté, le Paris FC a bénéficié d'un coup de pouce du destin en obtenant un pénalty très généreux pour un match nul de partout face à Arsenal. Et ce soir, le Paris Saint-Germain féminin affrontera les Belges de Louvain à 21h. On reste en Europe, mais en basket, cette fois avec l'ASVEL qui a été étrié sur le parquet du Panathinaikos en Grèce. Lourde défaite 102 à 79 pour la deuxième journée d'Euroleague. Pour rappel, mardi soir, le Paris Basket avait perdu 92 à 79 à domicile face aux Partizans Belgrade. Au classement, l'ASVEL est 13e, le Paris Basket avant-dernier est donc 19e. La prochaine journée, dès ce jeudi soir, pour le Paris Basket qui accueille les Lituaniens de Zalgiris Kaunas à 20h45. L'ASVEL accueillera Valence demain soir à 20h. En tennis, Terence Altman a abandonné dès le premier tour du Challenger de Yingshan en Chine. Il y avait un set partout face au Suédois Elias Imer. Le Français n'a pas donné d'explication officielle à cet abandon. Et puis, carnet noir pour le freeride français. La skieuse Juliette Wilman est décédée mardi à l'âge de 29 ans à l'entraînement. Très bonne journée de sport.
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4: Bonjour, le mouvement de grande des lycéens, le rectorat de Nantes a confirmé que le feu qui s'est déclaré ce matin au lycée Nelson Mandela est maîtrisé. Les dégradations sont en cours d'expertise. Plusieurs classes ont été dégradées lors de cet incendie qui n'a pas fait de victimes à Marseille. Un camion de pompiers a été incendié devant le lycée Saint-Exupéry dans les quartiers nord de Marseille. Dans le 14e arrondissement près du lycée Floride, deux bus ont été dégradés et un conducteur de bus agressé. Des incidents ont également eu lieu au lycée Victor Hugo dans le 3e arrondissement. L'exécutif a présenté ses arbitrages pour le budget et a dévoilé une série de mesures, notamment sur la taxation des grandes entreprises et des hauts revenus. Le texte prévoit un effort de 43 milliards de mesures nouvelles. Le gouvernement a confirmé un objectif de 5% de déficit en 2027, après avoir échoué à atteindre cet objectif cette année. Un déficit de 5,4% étant attendu en 2026. À noter que le plafond de l'abattement fiscal de 10% sur les pensions et rentes dont bénéficient les retraités va être réduit à 3 000 euros contre 4 439 euros actuellement. La mesure doit générer 1,4 milliard d'économies. Les ventes de voitures neuves en France ont bondi de 11,6% sur un an en septembre, selon les données publiées par la plateforme automobile. Cette hausse est portée par le marché de l'électrique qui se porte très bien. Les véhicules électriques, motorisation 100% électrique et hydrogène, représentent 42% des immatriculations. Les recherches entreprises hier dans le Tarn pour retrouver des ossements de Delphine Osaguel que son mari Cédric Jubilard a avoué avoir tué en 2020 se sont achevées dans la matinée. Une nouvelle reconstitution de la nuit de la disparition de Delphine Osaguel aura lieu demain. C'est la fin de ce flash, une bonne fin de journée à notre écoute.
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0: Bonsoir à tous. La colère lycéenne se poursuit et s'étend désormais aux universités avec de nombreux établissements bloqués. Des tensions ont éclaté dans plusieurs villes avec un proviseur qui a été blessé dans le Pas-de-Calais après un jet de projectile et un incendie volontaire a touché un lycée à Nantes. L'Union syndicale lycéenne condamne les violences mais appelle à poursuivre le mouvement. De son côté, l'exécutif estime que la mobilisation dans les lycées a désormais basculé du simple blocage vers des violences urbaines. Le ministre de l'Éducation nationale doit prochainement rencontrer les organisations représentatives des lycéens pour évoquer la situation. Le gouvernement a présenté son budget 2027 avec 54 milliards d'euros d'efforts pour réduire le déficit à 5%. Parmi les principales mesures, des économies sur les retraites et les arrêts maladie ou encore le gel des allocations familiales, des APL et du point d'indice des fonctionnaires. Et en ce 1er octobre, plusieurs changements sont à prendre en compte. Les APL augmentent justement de 1,15% tandis que le prix du gaz progresse de 6,3%. Le plafond annuel des franchises médicales passe lui à 140 euros, tandis que l'aide carburant est prolongée et élargie. On poursuit avec le barème de l'impôt sur le revenu qui sera revalorisé d'environ 2% en 2027 pour suivre l'inflation. Les taux restent inchangés, mais les seuils des tranches augmentent, ce qui pourrait réduire l'impôt de certains contribuables. Dans l'affaire du détournement de l'avion Fly Dubai, Benjamin Netanyahou a affirmé que le copilote avait subi un endoctrinement islamiste radical. Pour rappel, tous les passagers sont sains et saufs. Sur les rails, la SNCF a enregistré un record de vente hier avec 1,7 million de billets écoulés pour les vacances de Noël contre 1,5 l'an dernier. La compagnie rappelle qu'anticiper les réservations permet de bénéficier de tarifs plus avantageux. Et enfin, le retour de Zinedine Zidane au Stade de France suscite un fort engouement avec le match France-Italie demain qui se jouera à guichet fermé devant près de 80 000 spectateurs.
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1: Bonjour à toutes et à tous, on débute avec du football et le coup de tonnerre au sein de la sélection portugaise. Cristiano Ronaldo, 41 ans, a quitté le rassemblement hier soir lors des désaccords qui ont
5: une heure.
1: Bonjour, avec le sélectionneur Jorge Jesus, le quintuple Ballon d'Or a annoncé sur son compte Instagram hier qu'il quittait la sélection. Cela pourrait signifier également une fin de carrière internationale. Sur le terrain, le Portugal affronte le Danemark à Copenhague ce jeudi soir à 20h45 dans le cadre de la Ligue des Nations. Et plusieurs matchs se dérouleront également ce soir. L'Allemagne, défaite face à la Grèce, doit se racheter à domicile en accueillant la Serbie. La Grèce, justement, qui affronte les Pays-Bas. Le Pays de Galles qui reçoit la Norvège, mais aussi Israël, Kosovo, Irlande, Autriche, Azerbaïdjan, Liechtenstein ou encore Malte, Gibraltar. En foot de club et en foot féminin, l'OL Lyon a été tenu en échec au Groupama Stadium hier. Match nul 0-0 face à Chelsea pour la deuxième journée de la phase de poule de Ligue des Champions. De son côté, le Paris FC a bénéficié d'un coup de pouce du destin en obtenant un pénalty très généreux pour un match nul de partout face à Arsenal. Et ce soir, le Paris Saint-Germain féminin affrontera les Belges de Louvain à 21h. On reste en Europe, mais en basket, cette fois avec l'ASVEL qui a été étrié sur le parquet du Panathinaikos en Grèce, lourde défaite 102 à 79 pour la deuxième journée d'Euroleague. Pour rappel, mardi soir, le Paris Basket avait perdu 92 à 79 à domicile face aux Partizans Belgrade. Au classement, l'ASVEL est 13e, le Paris Basket avant-dernier est donc 19e. La prochaine journée, dès ce jeudi soir, pour le Paris Basket qui accueille les Lituaniens de Žalgiris Kaunas à 20h45. L'ASVEL accueillera Valence demain soir à 20h. En tennis, Terence Altman a abandonné dès le premier tour du Challenger de Yingshan en Chine. Il y avait un set partout face au Suédois Elias Imer. Le Français n'a pas donné d'explication officielle à cet abandon. Et puis, carnet noir pour le freeride français. La skieuse Juliette Wilman est décédée mardi à l'âge de 29 ans à l'entraînement. Très bonne journée de sport.
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4: Bonjour, le mouvement de grande des lycéens, le rectorat de Nantes a confirmé que le feu qui s'est déclaré ce matin au lycée Nelson Mandela est maîtrisé. Les dégradations sont en cours d'expertise. Plusieurs classes ont été dégradées lors de cet incendie qui n'a pas fait de victimes à Marseille. Un camion de pompiers a été incendié devant le lycée Saint-Exupéry dans les quartiers nord de Marseille. Dans le 14e arrondissement près du lycée Floride, deux bus ont été dégradés et un conducteur de bus agressé. Des incidents ont également eu lieu au lycée Victor Hugo dans le 3e arrondissement. L'exécutif a présenté ses arbitrages pour le budget et a dévoilé une série de mesures, notamment sur la taxation des grandes entreprises et des hauts revenus. Le texte prévoit un effort de 43 milliards de mesures nouvelles. Le gouvernement a confirmé un objectif de 5% de déficit en 2027, après avoir échoué à atteindre cet objectif cette année. Un déficit de 5,4% étant attendu en 2026. À noter que le plafond de l'abattement fiscal de 10% sur les pensions et rentes dont bénéficient les retraités va être réduit à 3 000 euros contre 4 439 euros actuellement. La mesure doit générer 1,4 milliard d'économies. Les ventes de voitures neuves en France ont bondi de 11,6% sur un an en septembre, selon les données publiées par la plateforme automobile. Cette hausse est portée par le marché de l'électrique qui se porte très bien. Les véhicules électriques, motorisation 100% électrique et hydrogène, représentent 42% des immatriculations. Les recherches entreprises hier dans le Tarn pour retrouver des ossements de Delphine Osaguel que son mari Cédric Jubilard a avoué avoir tué en 2020 se sont achevées dans la matinée. Une nouvelle reconstitution de la nuit de la disparition de Delphine Osaguel aura lieu demain. C'est la fin de ce flash, une bonne fin de journée à notre écoute.
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0: Bonsoir à tous. La colère lycéenne se poursuit et s'étend désormais aux universités avec de nombreux établissements bloqués. Des tensions ont éclaté dans plusieurs villes avec un proviseur qui a été blessé dans le Pas-de-Calais après un jet de projectile et un incendie volontaire a touché un lycée à Nantes. L'Union syndicale lycéenne condamne les violences mais appelle à poursuivre le mouvement. De son côté, l'exécutif estime que la mobilisation dans les lycées a désormais basculé du simple blocage vers des violences urbaines. Le ministre de l'Éducation nationale doit prochainement rencontrer les organisations représentatives des lycéens pour évoquer la situation. Le gouvernement a présenté son budget 2027 avec 54 milliards d'euros d'efforts pour réduire le déficit à 5%. Parmi les principales mesures, des économies sur les retraites et les arrêts maladie ou encore le gel des allocations familiales, des APL et du point d'indice des fonctionnaires. Et en ce 1er octobre, plusieurs changements sont à prendre en compte. Les appels augmentent justement de 1,15%, tandis que le prix du gaz progresse de 6,3%. Le plafond annuel des franchises médicales passe, lui, à 140 euros, tandis que l'aide carburant est prolongée et élargie. On poursuit avec le barème de l'impôt sur le revenu qui sera revalorisé d'environ 2% en 2027 pour suivre l'inflation. Les taux restent inchangés, mais les seuils des tranches augmentent, ce qui pourrait réduire l'impôt de certains contribuables. Dans l'affaire du détournement de l'avion Fly Dubai, Benjamin Netanyahou a affirmé que le copilote avait subi un endoctrinement islamiste radical. Pour rappel, tous les passagers sont sains et saufs. Sur les rails, la SNCF a enregistré un record de vente hier avec 1,7 million de billets écoulés pour les vacances de Noël contre 1,5 l'an dernier. La compagnie rappelle qu'anticiper les réservations permet de bénéficier de tarifs plus avantageux. Et enfin, le retour de Zinedine Zidane au Stade de France suscite un fort engouement avec le match France-Italie demain qui se jouera à guichet fermé devant près de 80 000 spectateurs.
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1: Bonjour à toutes et à tous, on débute avec du football et le coup de tonnerre au sein de la sélection portugaise. Cristiano Ronaldo, 41 ans, a quitté le rassemblement hier soir lors des désaccords qui ont éclaté au grand jour avec le sélectionneur Jorge Jesus. Le quintuple Ballon d'Or a annoncé sur son compte Instagram hier qu'il quittait la sélection. Cela pourrait signifier également une fin de carrière internationale. Sur le terrain, le Portugal affronte le Danemark à Copenhague ce jeudi soir à 20h45 dans le cadre de la Ligue des Nations. Et plusieurs matchs se dérouleront également ce soir. L'Allemagne, défaite face à la Grèce, doit se racheter à domicile en accueillant la Serbie. La Grèce, justement, qui affronte les Pays-Bas. Le Pays de Galles qui reçoit la Norvège, mais aussi Israël, Kosovo, Irlande, Autriche, Azerbaïdjan, Liechtenstein ou encore Malte, Gibraltar. En foot de club et en foot féminin, l'OL Lyon a été tenu en échec au Groupama Stadium hier. Match 0-0 face à Chelsea pour la deuxième journée de la phase de poule de Ligue des Champions. De son côté, le Paris FC a bénéficié d'un coup de pouce du destin en obtenant un pénalty très généreux pour un match nul de partout face à Arsenal. Et ce soir, le Paris Saint-Germain féminin affrontera les Belges de Louvain à 21h. On reste en Europe, mais en basket, cette fois avec l'ASVEL qui a été étrié sur le parquet du Panathinaikos en Grèce, lourde défaite 102 à 79 pour la deuxième journée d'Euroleague. Pour rappel, mardi soir, le Paris Basket avait perdu 92 à 79 à domicile face aux Partisans Belgrade. Au classement, l'ASVEL est 13e, le Paris Basket avant-dernier est donc 19e. La prochaine journée, dès ce jeudi soir, pour le Paris Basket qui accueille les Lituaniens de Žalgiris Kaunas à 20h45. L'ASVEL accueillera Valence demain soir à 20h. En tennis, Terence Altman a abandonné dès le premier tour du Challenger de Yingshan en Chine. Il y avait un set partout face au Suédois Elias Imer. Le Français n'a pas donné d'explication officielle à cet abandon. Et puis, carnet noir pour le freeride français. La skieuse Juliette Wilman est décédée mardi à l'âge de 29 ans à l'entraînement. Très bonne journée de sport.
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4: Bonjour, le mouvement de grande des lycéens, le rectorat de Nantes a confirmé que le feu qui s'est déclaré ce matin au lycée Nelson Mandela est maîtrisé. Les dégradations sont en cours d'expertise. Plusieurs classes ont été dégradées lors de cet incendie qui n'a pas fait de victimes à Marseille. Un camion de pompiers a été incendié devant le lycée Saint-Exupéry dans les quartiers nord de Marseille. Dans le 14e arrondissement près du lycée Floride, deux bus ont été dégradés et un conducteur de bus agressé. Des incidents ont également eu lieu au lycée Victor Hugo dans le 3e arrondissement. L'exécutif a présenté ses arbitrages pour le budget et a dévoilé une série de mesures, notamment sur la taxation des grandes entreprises et des hauts revenus. Le texte prévoit un effort de 43 milliards de mesures nouvelles. Le gouvernement a confirmé un objectif de 5% de déficit en 2027, après avoir échoué à atteindre cet objectif cette année. Un déficit de 5,4% étant attendu en 2026. À noter que le plafond de l'abattement fiscal de 10% sur les pensions et rentes dont bénéficient les retraités va être réduit à 3000 euros contre 4 439 euros actuellement. La mesure doit générer 1,4 milliard d'économies. Les ventes de voitures neuves en France ont bondi de 11,6% sur un an en septembre, selon les données publiées par la plateforme automobile. Cette hausse est portée par le marché de l'électrique qui se porte très bien. Les véhicules électriques, motorisation 100% électrique et hydrogène, représentent 42% des immatriculations. Les recherches entreprises hier dans le Tarn pour retrouver des ossements de Delphine Ossaguel que son mari Cédric Jubilard a avoué avoir tué en 2020 se sont achevées dans la matinée. Une nouvelle reconstitution de la nuit de la disparition de Delphine Ossaguel aura lieu demain. C'est la fin de ce flash, une bonne fin de journée à notre écoute.
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0: Bonsoir à tous. La colère lycéenne se poursuit et s'étend désormais aux universités avec de nombreux établissements bloqués. Des tensions ont éclaté dans plusieurs villes avec un proviseur qui a été blessé dans le Pas-de-Calais après un jet de projectile et un incendie volontaire a touché un lycée à Nantes. L'Union syndicale lycéenne condamne les violences mais appelle à poursuivre le mouvement. De son côté, l'exécutif estime que la mobilisation dans les lycées a désormais basculé du simple blocage vers des violences urbaines. Le ministre de l'Éducation nationale doit prochainement rencontrer les organisations représentatives des lycéens pour évoquer la situation. Le gouvernement a présenté son budget 2027 avec 54 milliards d'euros d'efforts pour réduire le déficit à 5%. Parmi les principales mesures, des économies sur les retraites et les arrêts maladie ou encore le gel des allocations familiales, des APL et du point d'indice des fonctionnaires. Et en ce 1er octobre, plusieurs changements sont à prendre en compte. Les APL augmentent justement de 1,15% tandis que le prix du gaz progresse de 6,3%. Le plafond annuel des franchises médicales passe lui à 140 euros, tandis que l'aide carburant est prolongée et élargie. On poursuit avec le barème de l'impôt sur le revenu qui sera revalorisé d'environ 2% en 2027 pour suivre l'inflation. Les taux restent inchangés, mais les seuils des tranches augmentent, ce qui pourrait réduire l'impôt de certains contribuables. Dans l'affaire du détournement de l'avion Fly Dubai, Benjamin Netanyahou a affirmé que le copilote avait subi un endoctrinement islamiste radical. Pour rappel, tous les passagers sont sains et saufs. Sur les rails, la SNCF a enregistré un record de vente hier avec 1,7 million de billets écoulés pour les vacances de Noël contre 1,5 l'an dernier. La

0: évidemment hier soir lors des désaccords qui ont éclaté au grand jour avec le sélectionneur Jorge Jesus. Le quintuple Ballon d'Or a annoncé sur son compte Instagram hier qu'il quittait la sélection. Cela pourrait signifier également une fin de carrière internationale. Sur le terrain, le Portugal affronte le Danemark à Copenhague ce jeudi soir à 20h45 dans le cadre de la Ligue des Nations. Et plusieurs matchs se dérouleront également ce soir. L'Allemagne, défaite face à la Grèce, doit se racheter à domicile en accueillant la Serbie. La Grèce, justement, qui affronte les Pays-Bas. Le Pays de Galles qui reçoit la Norvège, mais aussi Israël, Kosovo, Irlande, Autriche, Azerbaïdjan, Liechtenstein ou encore Malte, Gibraltar. En foot de club et en foot féminin, l'OL Lyon a été tenu en échec au Groupama Stadium hier. Match 0-0 face à Chelsea pour la deuxième journée de la phase de poule de Ligue des Champions. De son côté, le Paris FC a bénéficié d'un coup de pouce du destin en obtenant un pénalty très généreux pour un match nul de partout face à Arsenal. Et ce soir, le Paris Saint-Germain féminin affrontera les Belges de Louvain à 21h. On reste en Europe, mais en basket cette fois avec l'ASVEL qui a été étrié sur le parquet du Panathinaikos en Grèce. Lourde défaite 102-79 pour la deuxième journée d'Euroleague. Pour rappel, mardi soir, le Paris Basket avait perdu 92-79 à domicile face aux Partisans Belgrade. Au classement, l'ASVEL est 13e, le Paris Basket avant-dernier est donc 19e. La prochaine journée dès ce jeudi soir pour le Paris Basket qui accueille les Lituaniens de Žalgiris Kaunas à 20h45. ASVEL accueillera Valence demain soir à 20h. En tennis, Terence Altman a abandonné dès le premier tour du Challenger de Yingshan en Chine. Il y avait un set partout face au Suédois Elias Imer. Le Français n'a pas donné d'explication officielle à cet abandon. Et puis, carnet noir pour le freeride français. La skieuse Juliette Willmann est décédée mardi à l'âge de 29 ans à l'entraînement. Très bonne journée de sport.
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3: Bonjour, le mouvement de grogne des lycéens, le rectorat de Nantes a confirmé que le feu qui s'est déclaré ce matin au lycée Nelson Mandela est maîtrisé. Les dégradations sont en cours d'expertise. Plusieurs classes ont été dégradées lors de cet incendie qui n'a pas fait de victimes à Marseille. Un camion de pompiers a été incendié devant le lycée Saint-Exupéry dans les quartiers nord de Marseille, dans le 14e arrondissement près du lycée Floride. Deux bus ont été dégradés et un conducteur de bus agressé. Des incidents ont également eu lieu au lycée Victor Hugo dans le 3e arrondissement. L'exécutif a présenté ses arbitrages pour le budget et a dévoilé une série de mesures, notamment sur la taxation des grandes entreprises et des hauts revenus. Le texte prévoit un effort de 43 milliards de mesures nouvelles. Le gouvernement a confirmé un objectif de 5% de déficit en 2027, après avoir échoué à atteindre cet objectif cette année. Un déficit de 5,4% étant attendu en 2026. À noter que le plafond de l'abattement fiscal de 10% sur les pensions et rentes dont bénéficient les retraités va être réduit à 3 000 euros contre 4 439 euros actuellement. La mesure doit générer 1,4 milliard d'économies. Les ventes de voitures neuves en France ont bondi de 11,6% sur un an en septembre selon les données publiées par la plateforme automobile. Cette hausse est portée par le marché de l'électrique qui se porte très bien. Les véhicules électriques motorisation 100% électrique et hydrogène représentent 42% des immatriculations. Les recherches entreprises hier dans le Tarn pour retrouver des ossements de Delphine Osaguel que son mari Cédric Jubilard a avoué avoir tué en 2020 se sont achevées dans la matinée. Une nouvelle reconstitution de la nuit de la disparition de Delphine Osaguel aura lieu demain. C'est la fin de ce flash, une bonne fin de journée à notre écoute.
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5: Bonsoir à tous. La colère lycéenne se poursuit et s'étend désormais aux universités avec de nombreux établissements bloqués. Des tensions ont éclaté dans plusieurs villes avec un proviseur qui a été blessé dans le Pas-de-Calais après un jet de projectile et un incendie volontaire a touché un lycée à Nantes. L'Union syndicale lycéenne condamne les violences mais appelle à poursuivre le mouvement. De son côté, l'exécutif estime que la mobilisation dans les lycées a désormais basculé du simple blocage vers des violences urbaines. Le ministre de l'Éducation nationale doit prochainement rencontrer les organisations représentatives des lycéens pour évoquer la situation.

économies sur les retraites et les arrêts maladie, ou encore le gel des allocations familiales, des APL et du point d'indice des fonctionnaires. Et en ce 1er octobre, plusieurs changements sont à prendre en compte. Les APL augmentent justement de 1,15%, tandis que

0: euros, tandis que l'aide carburant est prolongée et élargie. On poursuit avec le barème de l'impôt sur le revenu qui sera revalorisé d'environ 2% en 2027 pour suivre l'inflation. Les taux restent inchangés mais les seuils des tranches augmentent, ce qui pourrait réduire l'impôt de certains contribuables. Dans l'affaire du détournement de l'avion Fly Dubai, Benjamin Netanyahou a affirmé que le copilote avait subi un endoctrinement islamiste radical. Pour rappel, tous les passagers sont sains et saufs. Sur les rails, la SNCF a enregistré un record de vente hier avec 1,7 million de billets écoulés pour les vacances de Noël contre 1,5 l'an dernier. La compagnie rappelle qu'anticiper les réservations permet de bénéficier de tarifs plus avantageux. Et enfin, le retour de Zinedine Zidane au Stade de France suscite un fort engouement avec le match France-Italie demain qui se jouera à guichet fermé devant près de 80 000 spectateurs.
1: Bonjour à toutes et à tous, on débute avec du football et le coup de tonnerre au sein de la sélection portugaise. Cristiano Ronaldo, 41 ans, a quitté le rassemblement hier soir lors des désaccords qui ont éclaté au grand jour avec le sélectionneur Jorge Jesus. Le quintuple Ballon d'Or a annoncé sur son compte Instagram hier qu'il quittait la sélection. Cela pourrait signifier également une fin de carrière internationale. Sur le terrain, le Portugal affronte le Danemark à Copenhague ce jeudi soir à 20h45 dans le cadre de la Ligue des Nations. Et plusieurs matchs se dérouleront également ce soir. L'Allemagne, défaite face à la Grèce, doit se racheter à domicile en accueillant la Serbie. La Grèce, justement, qui affronte les Pays-Bas. Le Pays de Galles qui reçoit la Norvège, mais aussi Israël, Kosovo, Irlande, Autriche, Azerbaïdjan, Liechtenstein ou encore Malte, Gibraltar. En foot de club et en foot féminin, l'OL Lyon a été tenu en échec au Groupama Stadium hier. Match nul 0-0 face à Chelsea pour la deuxième journée de la phase de poule de Ligue des Champions. De son côté, le Paris FC a bénéficié d'un coup de pouce du destin en obtenant un pénalty très généreux pour un match nul de partout face à Arsenal. Et ce soir, le Paris Saint-Germain féminin affrontera les Belges de Louvain à 21h. On reste en Europe, mais en basket, cette fois avec l'ASVEL qui a été étrié sur le parquet du Panathinaikos en Grèce, lourde défaite 102 à 79 pour la deuxième journée d'Euroleague. Pour rappel, mardi soir, le Paris Basket avait perdu 92 à 79 à domicile face aux Partizans Belgrade. Au classement, l'ASVEL est 13e, le Paris Basket avant-dernier est donc 19e. La prochaine journée, dès ce jeudi soir, pour le Paris Basket qui accueille les Lituaniens de Žalgiris Kaunas à 20h45. L'ASVEL accueillera Valence demain soir à 20h. En tennis, Terence Altman a abandonné dès le premier tour du Challenger de Yingshan en Chine. Il y avait un set partout face au Suédois Elias Immer. Le Français n'a pas donné d'explication officielle à cet abandon. Et puis, carnet noir pour le freeride français. La skieuse Juliette Wilman est décédée mardi à l'âge de 29 ans à l'entraînement. Très bonne journée de sport.
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4: Bonjour, le mouvement de grogne des lycéens, le rectorat de Nantes a confirmé que le feu qui s'est déclaré ce matin au lycée Nelson Mandela est maîtrisé. Les dégradations sont en cours d'expertise. Plusieurs classes ont été dégradées lors de cet incendie qui n'a pas fait de victimes à Marseille. Un camion de pompiers a été incendié devant le lycée Saint-Exupéry dans les quartiers nord de Marseille. Dans le 14e arrondissement près du lycée Floride, deux bus ont été dégradés et un conducteur de bus agressé. Des incidents ont également eu lieu au lycée Victor Hugo dans le 3e arrondissement. L'exécutif a présenté ses arbitrages pour le budget et a dévoilé une série de mesures, notamment sur la taxation des grandes entreprises et des hauts revenus. Le texte prévoit un effort de 43 milliards de mesures nouvelles. Le gouvernement a confirmé un objectif de 5% de déficit en 2027, après avoir échoué à atteindre cet objectif cette année. Un déficit de 5,4% étant attendu en 2026. À noter que le plafond de l'abattement fiscal de 10% sur les pensions et rentes dont bénéficient les retraités va être réduit à 3 000 euros contre 4 439 euros actuellement. La mesure doit générer 1,4 milliard d'économies. Les ventes de voitures neuves en France ont bondi de 11,6% sur un an en septembre, selon les données publiées par la plateforme automobile. Cette hausse est portée par le marché de l'électrique qui se porte très bien. Les véhicules électriques, motorisation 100% électrique et hydrogène, représentent 42% des immatriculations. Les recherches entreprises hier dans le Tarn pour retrouver des ossements de Delphine Osaguel que son mari Cédric Jubilard a avoué avoir tué en 2020 se sont achevées dans la matinée. Une nouvelle reconstitution de la nuit de la disparition de Delphine Osaguel aura lieu demain. C'est la fin de ce flash. Une bonne fin de journée à notre écoute.
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0: Bonsoir à tous. La colère lycéenne se poursuit et s'étend désormais aux universités avec de nombreux établissements bloqués. Des tensions ont éclaté dans plusieurs villes avec un proviseur qui a été blessé dans le Pas-de-Calais après un jet de projectile et un incendie volontaire a touché un lycée à Nantes. L'Union syndicale lycéenne condamne les violences mais appelle à poursuivre le mouvement. De son côté, l'exécutif estime que la mobilisation dans les lycées a désormais basculé du simple blocage vers des violences urbaines. Le ministre de l'Éducation nationale doit prochainement rencontrer les organisations représentatives des lycéens pour évoquer la situation. Le gouvernement a présenté son budget 2027 avec 54 milliards d'euros d'efforts pour réduire le déficit à 5%. Parmi les principales mesures, des économies sur les retraites et les arrêts maladie ou encore le gel des allocations familiales, des APL et du point d'indice des fonctionnaires. Et en ce 1er octobre, plusieurs changements sont à prendre en compte. Les APL augmentent justement de 1,15% tandis que le prix du gaz progresse de 6,3%. Le plafond annuel des franchises médicales passe lui à 140 euros, tandis que l'aide carburant est prolongée et élargie. On poursuit avec le barème de l'impôt sur le revenu qui sera revalorisé d'environ 2% en 2027 pour suivre l'inflation. Les taux restent inchangés, mais les seuils des tranches augmentent, ce qui pourrait réduire l'impôt de certains contribuables. Dans l'affaire du détournement de l'avion Fly Dubai, Benjamin Netanyahou a affirmé que le copilote avait subi un endoctrinement islamiste radical. Pour rappel, tous les passagers sont sains et saufs. Sur les rails, la SNCF a enregistré un record de vente hier avec 1,7 million de billets écoulés pour les vacances de Noël contre 1,5 l'an dernier. La compagnie rappelle qu'anticiper les réservations permet de bénéficier de tarifs plus avantageux. Et enfin, le retour de Zinedine Zidane au Stade de France suscite un fort engouement avec le match France-Italie demain qui se jouera à guichet fermé devant près de 80 000 spectateurs.
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1: Bonjour à toutes et à tous, on débute avec du football et le coup de tonnerre au sein de la sélection portugaise. Cristiano Ronaldo, 41 ans, a quitté le rassemblement hier soir lors des désaccords qui ont éclaté au grand jour avec le sélectionneur Jorge Jesus. Le quintuple Ballon d'Or a annoncé sur son compte Instagram hier qu'il quittait la sélection. Cela pourrait signifier également une fin de carrière internationale. Sur le terrain, le Portugal affronte le Danemark à Copenhague ce jeudi soir à 20h45 dans le cadre de la Ligue des Nations. Et plusieurs matchs se dérouleront également ce soir. L'Allemagne, défaite face à la Grèce, doit se racheter à domicile en accueillant la Serbie. La Grèce, justement, qui affronte les Pays-Bas. Le Pays de Galles qui reçoit la Norvège, mais aussi Israël, Kosovo, Irlande, Autriche, Azerbaïdjan, Liechtenstein ou encore Malte, Gibraltar. En foot de club et en foot féminin, l'OL Lyon a été tenu en échec au Groupama Stadium hier. Match 0-0 face à Chelsea pour la deuxième journée de la phase de poule de Ligue des Champions. De son côté, le Paris FC a bénéficié d'un coup de pouce du destin en obtenant un pénalty très généreux pour un match nul de partout face à Arsenal. Et ce soir, le Paris Saint-Germain féminin affrontera les Belges de Louvain à 21h. On reste en Europe, mais en basket, cette fois avec l'ASVEL qui a été étrié sur le parquet du Panathinaikos en Grèce. Lourde défaite 102 à 79 pour la deuxième journée d'Euroleague. Pour rappel, mardi soir, le Paris Basket avait perdu 92 à 79 à domicile face aux Partisans Belgrade. Au classement, l'ASVEL est 13e, le Paris Basket avant-dernier est donc 19e. La prochaine journée, dès ce jeudi soir, pour le Paris Basket qui accueille les Lituaniens de Žalgiris Kaunas à 20h45. L'ASVEL accueillera Valence demain soir à 20h. En tennis, Terence Altman a abandonné dès le premier tour du Challenger de Yingshan en Chine. Il y avait un set partout face au Suédois Elias Imer. Le Français n'a pas donné d'explication officielle à cet abandon. Et puis, carnet noir pour le freeride français. La skieuse Juliette Wilman est décédée mardi à l'âge de 29 ans à l'entraînement. Très bonne journée de sport.
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0: Bon.
4: Bonjour, le mouvement de grande des lycéens, le rectorat de Nantes a confirmé que le feu qui s'est déclaré ce matin au lycée Nelson Mandela est maîtrisé. Les dégradations sont en cours d'expertise. Plusieurs classes ont été dégradées lors de cet incendie qui n'a pas fait de victimes à Marseille. Un camion de pompiers a été incendié devant le lycée Saint-Exupéry dans les quartiers nord de Marseille, dans le 14e arrondissement près du lycée Floride. Deux bus ont été dégradés et un conducteur de bus agressé. Des incidents ont également eu lieu au lycée Victor Hugo dans le 3e arrondissement. L'exécutif a présenté ses arbitrages pour le budget et a dévoilé une série de mesures, notamment sur la taxation des grandes entreprises et des hauts revenus. Le texte prévoit un effort de 43 milliards de mesures nouvelles. Le gouvernement a confirmé un objectif de 5% de déficit en 2027, après avoir échoué à atteindre cet objectif cette année. Un déficit de 5,4% étant attendu en 2026. À noter que le plafond de l'abattement fiscal de 10% sur les pensions et rentes dont bénéficient les retraités va être réduit à 3 000 euros contre 4 400 39 euros actuellement. La mesure doit générer 1,4 milliard d'économies. Les ventes de voitures neuves en France ont bondi de 11,6% sur un an en septembre, selon les données publiées par la plateforme automobile. Cette hausse est portée par le marché de l'électrique, qui se porte très bien. Les véhicules électriques, motorisation 100% électrique et hydrogène, représentent 42% des immatriculations. Les recherches entreprises hier dans le Tarn pour retrouver des ossements de Delphine Osaguel, que son mari Cédric Jubilard a avoué avoir tué en 2020, se sont achevées dans la matinée. Une nouvelle reconstitution de la nuit de la disparition de Delphine Osaguel aura lieu demain. C'est la fin de ce flash. Une bonne fin de journée à notre écoute.
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0: Bonsoir à tous. La colère lycéenne se poursuit et s'étend désormais aux universités avec de nombreux établissements bloqués. Des tensions ont éclaté dans plusieurs villes avec un proviseur qui a été blessé dans le Pas-de-Calais après un jet de projectile et un incendie volontaire a touché un lycée à Nantes. L'Union syndicale lycéenne condamne les violences mais appelle à poursuivre le mouvement. De son côté, l'exécutif estime que la mobilisation dans les lycées a désormais basculé du simple blocage vers des violences urbaines. Le ministre de l'Éducation nationale doit prochainement rencontrer les organisations représentatives des lycéens pour évoquer la situation. Le gouvernement a présenté son budget 2027 avec 54 milliards d'euros d'efforts pour réduire le déficit à 5%. Parmi les principales mesures, des économies sur les retraites et les arrêts maladie ou encore le gel des allocations familiales, des APL et du point d'indice des fonctionnaires. Et en ce 1er octobre, plusieurs changements sont à prendre en compte. Les APL augmentent justement de 1,15% tandis que le prix du gaz progresse de 6,3%. Le plafond annuel des franchises médicales passe lui à 140 euros tandis que l'aide carburant est prolongée et élargie. On poursuit avec le barème de l'impôt sur
5: 1h30.
0: Qui sera revalorisé d'environ 2% en 2027 pour suivre l'inflation. Les taux restent inchangés mais les seuils des tranches augmentent, ce qui pourrait réduire l'impôt de certains contribuables.

0: Tous les passagers sont sains et saufs. Sur les rails, la SNCF a enregistré un record de vente hier avec 1,7 million de billets écoulés pour les vacances de Noël contre 1,5 l'an dernier. La compagnie rappelle qu'anticiper les réservations permet de bénéficier de tarifs plus avantageux. Et enfin, le retour de Zinedine Zidane au Stade de France suscite un fort engouement avec le match France-Italie demain qui se jouera à guichet fermé devant près de 80 000 spectateurs.
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2: Bonjour à toutes et à tous, on débute avec du football et le coup de tonnerre au sein de la sélection portugaise. Cristiano Ronaldo, 41 ans, a quitté le rassemblement hier soir lors des désaccords qui ont éclaté au grand jour avec le sélectionneur Jorge Jesus. Le quintuple Ballon d'Or a annoncé sur son compte Instagram hier qu'il quittait la sélection. Cela pourrait signifier également une fin de carrière internationale sur le terrain. Le Portugal affronte le Danemark à Copenhague ce jeudi soir à 20h45 dans le cadre de la Ligue des Nations. Et plusieurs matchs se dérouleront également ce soir. L'Allemagne, défaite face à la Grèce, doit se racheter à domicile en accueillant la Serbie. La Grèce, justement, qui affronte les Pays-Bas. Le Pays de Galles qui reçoit la Norvège, mais aussi Israël, Kosovo, Irlande, Autriche, Azerbaïdjan, Liechtenstein ou encore Malte, Gibraltar. En foot de club et en foot féminin, l'OL Lyon a été tenu en échec au Groupama Stadium hier. Match 0-0 face à Chelsea pour la deuxième journée de la phase de poule de Ligue des Champions. De son côté, le Paris FC a bénéficié d'un coup de pouce du destin en obtenant un pénalty très généreux pour un match nul de partout face à Arsenal. Et ce soir, le Paris Saint-Germain féminin affrontera les Belges de Louvain à 21h. On reste en Europe, mais en basket, cette fois avec l'ASVEL qui a été étrié sur le parquet du Panathinaikos en Grèce. Lourde défaite 102 à 79 pour la deuxième journée d'Euroleague. Pour rappel, mardi soir, le Paris Basket avait perdu 92 à 79 à domicile face aux Partizans Belgrade. Au classement, l'ASVEL est 13e, le Paris Basket avant-dernier est donc 19e. La prochaine journée, dès ce jeudi soir, pour le Paris Basket qui accueille les Lituaniens de Žalgiris Kaunas à 20h45. L'ASVEL accueillera Valence demain soir à 20h. En tennis, Terence Altman a abandonné dès le premier tour du Challenger de Yingshan en Chine. Il y avait un set partout face au Suédois Elias Imer. Le Français n'a pas donné d'explication officielle à cet abandon. Et puis, carnet noir pour le freeride français. La skieuse Juliette Willmann est décédée mardi à l'âge de 29 ans à l'entraînement. Très bonne journée de sport.
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5: Bonjour, le mouvement de grogne des lycéens, le rectorat de Nantes a confirmé que le feu qui s'est déclaré ce matin au lycée Nelson Mandela est maîtrisé. Les dégradations sont en cours d'expertise. Plusieurs classes ont été dégradées lors de cet incendie qui n'a pas fait de victimes à Marseille. Un camion de pompiers a été incendié devant le lycée Saint-Exupéry dans les quartiers nord de Marseille. Dans le 14e arrondissement près du lycée Floride, deux bus ont été dégradés et un conducteur de bus agressé. Des incidents ont également eu lieu au lycée Victor Hugo dans le 3e arrondissement. L'exécutif a présenté ses arbitrages pour le budget et a dévoilé une série de mesures, notamment sur la taxation des grandes entreprises et des hauts revenus. Le texte prévoit un effort de 43 milliards de mesures nouvelles. Le gouvernement a confirmé un objectif de 5% de déficit en 2027, après avoir échoué à atteindre cet objectif cette année. Un déficit de 5,4% étant attendu en 2026. À noter que le plafond de l'abattement fiscal de 10% sur les pensions et rentes dont bénéficient les retraités va être réduit à 3000 euros contre 4 439 euros actuellement. La mesure doit générer 1,4 milliard d'économies. Les ventes de voitures neuves en France ont bondi de 11,6% sur un an en septembre, selon les données publiées par la plateforme automobile. Cette hausse est portée par le marché de l'électrique qui se porte très bien. Les véhicules électriques, motorisation 100% électrique et hydrogène, représentent 42% des immatriculations. Les recherches entreprises hier dans le Tarn pour retrouver des ossements de Delphine Osaguel que son mari Cédric Jubilard a avoué avoir tué en 2020 se sont achevées dans la matinée. Une nouvelle reconstitution de la nuit de la disparition de Delphine Osaguel aura lieu demain. C'est la fin de ce flash, une bonne fin de journée à notre écoute.
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0: Bonsoir à tous. La colère lycéenne se poursuit et s'étend désormais aux universités avec de nombreux établissements bloqués. Des tensions ont éclaté dans plusieurs villes avec un proviseur qui a été blessé dans le Pas-de-Calais après un jet de projectile et un incendie volontaire a touché un lycée à Nantes. L'Union syndicale lycéenne condamne les violences mais appelle à poursuivre le mouvement. De son côté, l'exécutif estime que la mobilisation dans les lycées a désormais basculé du simple blocage vers des violences urbaines. Le ministre de l'Éducation nationale doit prochainement rencontrer les organisations représentatives des lycéens pour évoquer la situation. Le gouvernement a présenté son budget 2027 avec 54 milliards d'euros d'efforts pour réduire le déficit à 5%. Parmi les principales mesures, des économies sur les retraites et les arrêts maladie ou encore le gel des allocations familiales, des APL et du point d'indice des fonctionnaires. Et en ce 1er octobre, plusieurs changements sont à prendre en compte. Les APL augmentent justement de 1,15% tandis que le prix du gaz progresse de 6,3%. Le plafond annuel des franchises médicales passe lui à 140 euros tandis que l'aide carburant est prolongée et élargie. On poursuit avec le barème de l'impôt sur le revenu qui sera revalorisé d'environ 2% en 2027 pour suivre l'inflation. Les taux restent inchangés mais les seuils des tranches augmentent, ce qui pourrait réduire l'impôt de certains contribuables. Dans l'affaire du détournement de l'avion Fly Dubai, Benjamin Netanyahou a affirmé que le copilote avait subi un endoctrinement islamiste radical. Pour rappel, tous les passagers sont sains et saufs. Sur les rails, la SNCF a enregistré un record de vente hier avec 1,7 million de billets écoulés pour les vacances de Noël contre 1,5 l'an dernier. La compagnie rappelle qu'anticiper les réservations permet de bénéficier de tarifs plus avantageux. Et enfin, le retour de Zinedine Zidane au Stade de France suscite un fort engouement avec le match France-Italie demain qui se jouera à guichet fermé devant près de 80 000 spectateurs.
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2: Bonjour à toutes et à tous, on débute avec du football et le coup de tonnerre au sein de la sélection portugaise. Cristiano Ronaldo, 41 ans, a quitté le rassemblement hier soir lors des désaccords qui ont éclaté au grand jour avec le sélectionneur Jorge Jesus. Le quintuple Ballon d'Or a annoncé sur son compte Instagram hier qu'il quittait la sélection. Cela pourrait signifier également une fin de carrière internationale. Sur le terrain, le Portugal affronte le Danemark à Copenhague ce jeudi soir à 20h45 dans le cadre de la Ligue des Nations. Et plusieurs matchs se dérouleront également ce soir. L'Allemagne, défaite face à la Grèce, doit se racheter à domicile en accueillant la Serbie. La Grèce, justement, qui affronte les Pays-Bas. Le Pays de Galles qui reçoit la Norvège, mais aussi Israël, Kosovo, Irlande, Autriche, Azerbaïdjan, Liechtenstein ou encore Malte, Gibraltar. En foot de club et en foot féminin, l'OL Lyon a été tenu en échec au Groupama Stadium hier. Match 0-0 face à Chelsea pour la deuxième journée de la phase de poule de Ligue des Champions. De son côté, le Paris FC a bénéficié d'un coup de pouce du destin en obtenant un pénalty très généreux pour un match nul de partout face à Arsenal. Et ce soir, le Paris Saint-Germain féminin affrontera les Belges de Louvain à 21h. On reste en Europe, mais en basket, cette fois avec l'ASVEL qui a été étrié sur le parquet du Panathinaikos en Grèce. Lourde défaite 102 à 79 pour la deuxième journée d'Euroleague. Pour rappel, mardi soir, le Paris Basket avait perdu 92 à 79 à domicile face aux Partisans Belgrade. Au classement, l'ASVEL est 13e, le Paris Basket avant-dernier est donc 19e. La prochaine journée dès ce jeudi soir pour le Paris Basket qui accueille les Lituaniens de Žalgiris Kaunas à 20h45. L'ASVEL accueillera Valence demain soir à 20h. En tennis, Terence Altman a abandonné dès le premier tour du Challenger de Yingshan en Chine. Il y avait un set partout face au Suédois Elias Imer. Le Français n'a pas donné d'explication officielle à cet abandon. Et puis, carnet noir pour le freeride français. La skieuse Juliette Wilman est décédée mardi à l'âge de 29 ans à l'entraînement. Très bonne journée de sport.
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5: Bonjour, le mouvement de grande des lycéens, le rectorat de Nantes a confirmé que le feu qui s'est déclaré ce matin au lycée Nelson Mandela est maîtrisé. Les dégradations sont en cours d'expertise. Plusieurs classes ont été dégradées lors de cet incendie qui n'a pas fait de victimes à Marseille. Un camion de pompiers a été incendié devant le lycée Saint-Exupéry dans les quartiers nord de Marseille. Dans le 14e arrondissement près du lycée Floride, deux bus ont été dégradés et un conducteur de bus agressé. Des incidents ont également eu lieu au lycée. c'est Victor Hugo, dans le 3e arrondissement. L'exécutif a présenté ses arbitrages pour le budget et a dévoilé une série de mesures, notamment sur la taxation des grandes entreprises et des hauts revenus. Le texte prévoit un effort de 43 milliards de mesures nouvelles. Le gouvernement a confirmé un objectif de 5% de déficit en 2027, après avoir échoué à atteindre cet objectif cette année. Un déficit de 5,4% étant attendu en 2026. À noter que le plafond de l'abattement fiscal de 10% sur les pensions et rentes dont bénéficient les retraités va être réduit à 3 000 euros contre 4 439 euros actuellement. La mesure doit générer 1,4 milliard d'économies. Les ventes de voitures neuves en France ont bondi de 11,6% sur un an en septembre, selon les données publiées par la plateforme automobile. Cette hausse est portée par le marché de l'électrique, qui se porte très bien. Les véhicules électriques, motorisation 100% électrique et hydrogène, représentent 42% des immatriculations. Les recherches entreprises hier dans le Tarn pour retrouver des ossements de Delphine Osaguel, que son mari Cédric Jubilard a avoué avoir tué en 2020, se sont achevées dans la matinée. Une nouvelle reconstitution de la nuit de la disparition de Delphine Osaguel aura lieu demain. C'est la fin de ce flash. Une bonne fin de journée à notre écoute.
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0: Bonsoir à tous. La colère lycéenne se poursuit et s'étend désormais aux universités avec de nombreux établissements bloqués. Des tensions ont éclaté dans plusieurs villes avec un proviseur qui a été blessé dans le Pas-de-Calais après un jet de projectile et un incendie volontaire a touché un lycée à Nantes. L'Union syndicale lycéenne condamne les violences mais appelle à poursuivre le mouvement. De son côté, l'exécutif estime que la mobilisation dans les lycées a désormais basculé du simple blocage vers des violences urbaines. Le ministre de l'Éducation nationale doit prochainement rencontrer les organisations représentatives des lycéens pour évoquer la situation. Le gouvernement a présenté son budget 2027 avec 54 milliards d'euros d'efforts pour réduire le déficit à 5%. Parmi les principales mesures, des économies sur les retraites et les arrêts maladie ou encore le gel des allocations familiales, des APL et du point d'indice des fonctionnaires. Et en ce 1er octobre, plusieurs changements sont à prendre en compte. Les APL augmentent justement de 1,15%, tandis que le prix du gaz progresse de 6,3%. Le plafond annuel des franchises médicales passe, lui, à 140 euros, tandis que l'aide carburant est prolongée et élargie. On poursuit avec le barème de l'impôt sur le revenu qui sera revalorisé d'environ 2% en 2027 pour suivre l'inflation. Les taux restent inchangés, mais les seuils des tranches augmentent, ce qui pourrait réduire l'impôt de certains contribuables.

0: Tous les passagers sont sains et saufs. Sur les rails, la SNCF a enregistré un record de vente hier avec 1,7 million de billets écoulés pour les vacances de Noël contre 1,5 l'an dernier. La compagnie rappelle qu'anticiper les réservations permet de bénéficier de tarifs plus avantageux. Et enfin, le retour de Zinedine Zidane au Stade de France suscite un fort engouement avec le match France-Italie demain qui se jouera à guichet fermé devant près de 80 000 spectateurs.
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2: Bonjour à toutes et à tous, on débute avec du football et le coup de tonnerre au sein de la sélection portugaise. Cristiano Ronaldo, 41 ans, a quitté le rassemblement hier soir lors des désaccords qui ont éclaté au grand jour avec le sélectionneur Jorge Jesus. Le quintuple Ballon d'Or a annoncé sur son compte Instagram hier qu'il quittait la sélection. Cela pourrait signifier également une fin de carrière internationale. Sur le terrain, le Portugal affronte le Danemark à Copenhague ce jeudi soir à 20h45 dans le cadre de la Ligue des Nations. Et plusieurs matchs se dérouleront également ce soir. L'Allemagne, défaite face à la Grèce, doit se racheter à domicile en accueillant la Serbie. La Grèce, justement, qui affronte les Pays-Bas. Le Pays de Galles qui reçoit la Norvège, mais aussi Israël, Kosovo, Irlande, Autriche, Azerbaïdjan, Liechtenstein ou encore Malte, Gibraltar. En foot de club et en foot féminin, l'OL Lyon a été tenu en échec au Groupama Stadium hier. Match 0-0 face à Chelsea pour la deuxième journée de la phase de poule de Ligue des Champions. De son côté, le Paris FC a bénéficié d'un coup de pouce du destin en obtenant un pénalty très généreux pour un match nul de partout face à Arsenal. Et ce soir, le Paris Saint-Germain féminin affrontera les Belges de Louvain à 21h. On reste en Europe, mais en basket, cette fois avec l'ASVEL qui a été étrié sur le parquet du Panathinaikos en Grèce. Lourde défaite 102 à 79 pour la deuxième journée d'Euroleague. Pour rappel, mardi soir, le Paris Basket avait perdu 92 à 79 à domicile face aux Partizans Belgrade. Au classement, l'ASVEL est 13e, le Paris Basket avant-dernier est donc 19e. La prochaine journée dès ce jeudi soir pour le Paris Basket qui accueille les Lituaniens de Žalgiris Kaunas à 20h45. L'ASVEL accueillera Valence demain soir à 20h. En tennis, Terence Altman a abandonné dès le premier tour du Challenger de Yingshan en Chine. Il y avait un set partout face au Suédois Elias Immer. Le Français n'a pas donné d'explication officielle à cet abandon. Et puis, carnet noir pour le freeride français. La skieuse Juliette Wilman est décédée mardi à l'âge de 29 ans à l'entraînement. Très bonne journée de sport.
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5: Bonjour, le mouvement de grogne des lycéens, le rectorat de Nantes a confirmé que le feu qui s'est déclaré ce matin au lycée Nelson Mandela est maîtrisé. Les dégradations sont en cours d'expertise. Plusieurs classes ont été dégradées lors de cet incendie qui n'a pas fait de victimes à Marseille. Un camion de pompiers a été incendié devant le lycée Saint-Exupéry dans les quartiers nord de Marseille. Dans le 14e arrondissement près du lycée Floride, deux bus ont été dégradés et un conducteur de bus agressé. Des incidents ont également eu lieu au lycée Victor Hugo dans le 3e arrondissement. L'exécutif a présenté ses arbitrages pour le budget et a dévoilé une série de mesures, notamment sur la taxation des grandes entreprises et des hauts revenus. Le texte prévoit un effort de 43 milliards de mesures nouvelles. Le gouvernement a confirmé un objectif de 5% de déficit en 2027, après avoir échoué à atteindre cet objectif cette année. Un déficit de 5,4% étant attendu en 2026. À noter que le plafond de l'abattement fiscal de 10% sur les pensions et rentes dont bénéficient les retraités va être réduit à 3000 euros contre 4 439 euros actuellement. La mesure doit générer 1,4 milliard d'économies. Les ventes de voitures neuves en France ont bondi de 11,6% sur un an en septembre, selon les données publiées par la plateforme automobile. Cette hausse est portée par le marché de l'électrique qui se porte très bien. Les véhicules électriques, motorisation 100% électrique et hydrogène, représentent 42% des immatriculations. Les recherches entreprises hier dans le Tarn pour retrouver des ossements de Delphine Osaguel que son mari Cédric Jubilard a avoué avoir tué en 2020 se sont achevées dans la matinée. Une nouvelle reconstitution de la nuit de la disparition de Delphine Osaguel aura lieu demain. C'est la fin de ce flash, une bonne fin de journée à notre écoute.
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0: Bonsoir à tous. La colère lycéenne se poursuit et s'étend désormais aux universités avec de nombreux établissements bloqués. Des tensions ont éclaté dans plusieurs villes avec un proviseur qui a été blessé dans le Pas-de-Calais après un jet de projectile et un incendie volontaire a touché un lycée à Nantes. L'Union syndicale lycéenne condamne les violences mais appelle à poursuivre le mouvement. De son côté, l'exécutif estime que la mobilisation dans les lycées a désormais basculé du simple blocage vers des violences urbaines. Le ministre de l'Éducation nationale doit prochainement rencontrer les organisations représentatives des lycéens pour évoquer la situation. Le gouvernement a présenté son budget 2027 avec 54 milliards d'euros d'efforts pour réduire le déficit à 5%. Parmi les principales mesures, des économies sur les retraites et les arrêts maladie ou encore le gel des allocations familiales, des APL et du point d'indice des fonctionnaires. Et en ce 1er octobre, plusieurs changements sont à prendre en compte. Les APL augmentent justement de 1,15%, tandis que le prix du gaz progresse de 6,3%. Le plafond annuel des franchises médicales passe, lui, à 140 euros, tandis que l'aide carburant est prolongée et élargie. On poursuit avec le barème de l'impôt sur le revenu qui sera revalorisé d'environ 2% en 2027 pour suivre l'inflation. Les taux restent inchangés, mais les seuils des tranches augmentent, ce qui pourrait réduire l'impôt de certains contribuables. Dans l'affaire du détournement de l'avion Fly Dubai, Benjamin Netanyahou a affirmé que le copilote avait subi un endoctrinement islamiste radical. Pour rappel, tous les passagers sont sains et saufs. Sur les rails, la SNCF a enregistré un record de vente hier avec 1,7 million de billets écoulés pour les vacances de Noël contre 1,5 l'an dernier. La compagnie rappelle qu'anticiper les réservations permet de bénéficier de tarifs plus avantageux. Et enfin, le retour de Zinedine Zidane au Stade de France suscite un fort engouement avec le match France-Italie demain qui se jouera à guichet fermé devant près de 80 000 spectateurs.
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2: Bonjour à toutes et à tous, on débute avec du football et le coup de tonnerre au sein de la sélection portugaise. Cristiano Ronaldo, 41 ans, a quitté le rassemblement hier soir lors des désaccords qui ont éclaté au grand jour avec le sélectionneur Jorge Jesus. Le quintuple Ballon d'Or a annoncé sur son compte Instagram hier qu'il quittait la sélection. Cela pourrait signifier également une fin de carrière internationale. Sur le terrain, le Portugal affronte le Danemark à Copenhague ce jeudi soir à 20h45 dans le cadre de la Ligue des Nations. Et plusieurs matchs se dérouleront également ce soir. L'Allemagne, défaite face à la Grèce, doit se racheter à domicile en accueillant la Serbie. La Grèce, justement, qui affronte les Pays-Bas. Le Pays de Galles qui reçoit la Norvège, mais aussi Israël, Kosovo, Irlande, Autriche, Azerbaïdjan, Liechtenstein ou encore Malte, Gibraltar. En foot de club et en foot féminin, l'OL Lyon a été tenu en échec au Groupama Stadium hier. Match 0-0 face à Chelsea pour la deuxième journée de la phase de poule de Ligue des Champions. De son côté, le Paris FC a bénéficié d'un coup de pouce du destin en obtenant un pénalty très généreux pour un match nul de partout face à Arsenal. Et ce soir, le Paris Saint-Germain féminin affrontera les Belges de Louvain à 21h. On reste en Europe, mais en basket, cette fois avec l'ASVEL qui a été étrié sur le parquet du Panathinaikos en Grèce. Lourde défaite 102 à 79 pour la deuxième journée d'Euroleague. Pour rappel, mardi soir, le Paris Basket avait perdu 92 à 79 à domicile face aux Partisans Belgrade. Au classement, l'ASVEL est 13e, le Paris Basket avant-dernier est donc 19e. La prochaine journée dès ce jeudi soir pour le Paris Basket qui accueille les Lituaniens de Žalgiris Kaunas à 20h45. L'ASVEL accueillera Valence demain soir à 20h. En tennis, Terence Altman a abandonné dès le premier tour du Challenger de Yingshan en Chine. Il y avait un set partout face au Suédois Elias Imer. Le Français n'a pas donné d'explication officielle à cet abandon. Et puis, carnet noir pour le freeride français. La skieuse Juliette Wilman est décédée mardi à l'âge de 29 ans à l'entraînement. Très bonne journée de sport.
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5: Bonjour, le mouvement de grande des lycéens, le rectorat de Nantes a confirmé que le feu qui s'est déclaré ce matin au lycée Nelson Mandela est maîtrisé. Les dégradations sont en cours d'expertise. Plusieurs classes ont été dégradées lors de cet incendie qui n'a pas fait de victimes à Marseille. Un camion de pompiers a été incendié devant le lycée Saint-Exupéry dans les quartiers nord de Marseille. Dans le 14e arrondissement près du lycée Floride, deux bus ont été dégradés et un conducteur de bus agressé. Des incidents ont également eu lieu au lycée Victor Hugo dans le 3e arrondissement. L'exécution l'exécutif a présenté ses arbitrages pour le budget et a dévoilé une série de mesures, notamment sur la taxation des grandes entreprises et des hauts revenus. Le texte prévoit un effort de 43 milliards de mesures nouvelles. Le gouvernement a confirmé un objectif de 5% de déficit en 2027, après avoir échoué à atteindre cet objectif cette année. Un déficit de 5,4% étant attendu en 2026. À noter que le plafond de l'abattement fiscal de 10% sur les pensions et rentes dont bénéficient les retraités va être réduit à 3 000 euros contre 4 439 euros actuellement. La mesure doit générer 1,4 milliard d'économies. Les ventes de voitures neuves en France ont bondi de 11,6% sur un an en septembre selon les données publiées par la plateforme automobile. Cette hausse est portée par le marché de l'électrique qui se porte très bien. Les véhicules électriques, motorisation 100% électrique et hydrogène représentent 42% des immatriculations. Les recherches entreprises hier dans le Tarn pour retrouver des ossements de Delphine Ossaguel que son mari Cédric Jubilard a avoué avoir tué en 2020 se sont achevées dans la matinée. Une nouvelle reconstitution de la nuit de la disparition de Delphine Ossaguel aura lieu demain. C'est la fin de ce flash, une bonne fin de journée à notre écoute.
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0: Bonsoir à tous. La colère lycéenne se poursuit et s'étend désormais aux universités avec de nombreux établissements bloqués. Des tensions ont éclaté dans plusieurs villes avec un proviseur qui a été blessé dans le Pas-de-Calais après un jet de projectile et un incendie volontaire a touché un lycée à Nantes. L'Union syndicale lycéenne condamne les violences mais appelle à poursuivre le mouvement. De son côté, l'exécutif estime que la mobilisation dans les lycées a désormais basculé du simple blocage vers des violences urbaines. Le ministre de l'Éducation nationale doit prochainement rencontrer les organisations représentatives des lycéens pour évoquer la situation. Le gouvernement a présenté son budget 2027 avec 54 milliards d'euros d'efforts pour réduire le déficit à 5%. Parmi les principales mesures, des économies sur les retraites et les arrêts maladie ou encore le gel des allocations familiales, des APL et du point d'indice des fonctionnaires. Et en ce 1er octobre, plusieurs changements sont à prendre en compte. Les APL augmentent justement de 1,15%, tandis que le prix du gaz progresse de 6,3%. Le plafond annuel des franchises médicales passe, lui, à 140 euros, tandis que l'aide carburant est prolongée et élargie. On poursuit avec le barème de l'impôt sur le revenu qui sera revalorisé d'environ 2% en 2027 pour suivre l'inflation. Les taux restent inchangés, mais les seuils des tranches augmentent, ce qui pourrait réduire l'impôt de certains contribuables.

0: Tous les passagers sont sains et saufs. Sur les rails, la SNCF a enregistré un record de vente hier avec 1,7 million de billets écoulés pour les vacances de Noël contre 1,5 l'an dernier. La compagnie rappelle qu'anticiper les réservations permet de bénéficier de tarifs plus avantageux. Et enfin, le retour de Zinedine Zidane au Stade de France suscite un fort engouement avec le match France-Italie demain qui se jouera à guichet fermé devant près de 80 000 spectateurs.
1: Bonjour à toutes et à tous, on débute avec du football et le coup de tonnerre au sein de la sélection portugaise. Cristiano Ronaldo, 41 ans, a quitté le rassemblement hier soir lors des désaccords qui ont éclaté au grand jour avec le sélectionneur Jorge Jesus. Le quintuple Ballon d'Or a annoncé sur son compte Instagram hier qu'il quittait la sélection. Cela pourrait signifier également une fin de carrière internationale. Sur le terrain, le Portugal affronte le Danemark à Copenhague ce jeudi soir à 20h45 dans le cadre de la Ligue des Nations. Et plusieurs matchs se dérouleront également ce soir. L'Allemagne, défaite face à la Grèce, doit se racheter à domicile en accueillant la Serbie. La Grèce, justement, qui affronte les Pays-Bas. Le Pays de Galles qui reçoit la Norvège, mais aussi Israël, Kosovo, Irlande, Autriche, Azerbaïdjan, Liechtenstein ou encore Malte, Gibraltar. En foot de club et en foot féminin, l'OL Lyon a été tenu en échec au Groupama Stadium hier. Match 0-0 face à Chelsea pour la deuxième journée de la phase de poule de Ligue des Champions. De son côté, le Paris FC a bénéficié d'un coup de pouce du destin en obtenant un pénalty très généreux pour un match nul de partout face à Arsenal. Et ce soir, le Paris Saint-Germain féminin affrontera les Belges de Louvain à 21h. On reste en Europe, mais en basket, cette fois avec l'ASVEL qui a été trié sur le parquet du Panathinaikos en Grèce. Lourde défaite 102-79 pour la deuxième journée d'Euroleague. Pour rappel, mardi soir, le Paris Basket avait perdu 92-79 à domicile face aux Partizans Belgrade. Au classement, l'ASVEL est 13e, le Paris Basket avant-dernier est donc 19e. La prochaine journée, dès ce jeudi soir, pour le Paris Basket qui accueille les Lituaniens de Žalgiris Kaunas à 20h45. ASVEL accueillera Valence demain soir à 20h. En tennis, Terence Altman a abandonné dès le premier tour du Challenger de Yingshan en Chine. Il y avait un set partout face au Suédois Elias Imer. Le Français n'a pas donné d'explication officielle à cet abandon. Et puis, carnet noir pour le freeride français. La skieuse Juliette Willmann est décédée mardi à l'âge de 29 ans à l'entraînement. Très bonne journée de sport.
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4: Bonjour, le mouvement de grogne des lycéens, le rectorat de Nantes a confirmé que le feu qui s'est déclaré ce matin au lycée Nelson Mandela est maîtrisé. Les dégradations sont en cours d'expertise. Plusieurs classes ont été dégradées lors de cet incendie qui n'a pas fait de victimes à Marseille. Un camion de pompiers a été incendié devant le lycée Saint-Exupéry dans les quartiers nord de Marseille, dans le 14e arrondissement près du lycée Floride. Deux bus ont été dégradés et un conducteur de bus agressé. Des incidents ont également eu lieu au lycée Victor Hugo dans le 3e arrondissement. L'exécutif a présenté ses arbitrages pour le budget et a dévoilé une série de mesures, notamment sur la taxation des grandes entreprises et des hauts revenus. Le texte prévoit un effort de 43 milliards de mesures nouvelles. Le gouvernement a confirmé un objectif de 5% de déficit en 2027, après avoir échoué à atteindre cet objectif cette année. Un déficit de 5,4% étant attendu en 2026. À noter que le plafond de l'abattement fiscal de 10% sur les pensions et rentes dont bénéficient les retraités va être réduit à 3 000 euros contre 4 439 euros actuellement. La mesure doit générer 1,4 milliard d'économies. Les ventes de voitures neuves en France ont bondi de 11,6% sur un an en septembre, selon les données publiées par la plateforme automobile. Cette hausse est portée par le marché de l'électrique qui se porte très bien. Les véhicules électriques, motorisation 100% électrique et hydrogène, représentent 42% des immatriculations. Les recherches entreprises hier dans le Tarn pour retrouver des ossements de Delphine Osaguel que son mari Cédric Jubilard a avoué avoir tué en 2020 se sont achevées dans la matinée. Une nouvelle reconstitution de la nuit de la disparition de Delphine Osaguel aura lieu demain. C'est la fin de ce flash, une bonne fin de journée à notre écoute.
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0: Bonsoir à tous. La colère lycéenne se poursuit et s'étend désormais aux universités avec de nombreux établissements bloqués.
5: Deux heures.
0: Les tensions ont éclaté dans plusieurs villes avec un proviseur qui a été blessé dans le Pas-de-Calais après un jet de projectile et un incendie volontaire a touché un lycée à Nantes. L'Union syndicale lycéenne condamne les violences mais appelle à poursuivre le mouvement. De son côté, l'exécutif estime que la mobilisation dans les lycées a désormais basculé du simple blocage vers des violences urbaines. Le ministre de l'Éducation nationale doit prochainement rencontrer les organisations représentatives des lycéens pour évoquer la situation. Le gouvernement a présenté son budget 2027 avec 54 milliards d'euros d'efforts pour réduire le déficit à 5%. Parmi les principales mesures, des économies sur les retraites et les arrêts maladie ou encore le gel des allocations familiales, des APL et du point d'indice des fonctionnaires. Et en ce 1er octobre, plusieurs changements sont à prendre en compte. Les APL augmentent justement de 1,15% tandis que le prix du gaz progresse de 6,3%. Le plafond annuel des franchises médicales passe lui à 140 euros tandis que l'aide carburant est prolongée et élargie. On poursuit avec le barème de l'impôt sur le revenu qui sera revalorisé d'environ 2% en 2027 pour suivre l'inflation. Les taux restent inchangés mais les seuils des tranches augmentent, ce qui pourrait réduire l'impôt de certains contribuables.

0: tous les passagers sont sains et saufs. Sur les rails, la SNCF a enregistré un record de vente hier avec 1,7 million de billets écoulés pour les vacances de Noël contre 1,5 l'an dernier. La compagnie rappelle qu'anticiper les réservations permet de bénéficier de tarifs plus avantageux. Et enfin, le retour de Zinedine Zidane au Stade de France suscite un fort engouement avec le match France-Italie demain qui se jouera à guichet fermé devant près de 80 000 spectateurs.
1: Bonjour à toutes et à tous, on débute avec du football et le coup de tonnerre au sein de la sélection portugaise. Cristiano Ronaldo, 41 ans, a quitté le rassemblement hier soir lors des désaccords qui ont éclaté au grand jour avec le sélectionneur Jorge Jesus. Le quintuple Ballon d'Or a annoncé sur son compte Instagram hier qu'il quittait la sélection. Cela pourrait signifier également une fin de carrière.